0: programme. Et pour commencer, nous mettons le cap sur le Québec à la rencontre de Roger. Illustrateur et auteur pour la jeunesse, Roger, qui s'écrit R-O-G-E, vit et travaille aujourd'hui à Montréal, mais a longtemps partagé son temps avec les îles de la Madeleine dans le golfe du Saint-Laurent. J'avais été particulièrement touchée par une série d'albums qu'il avait illustrés, une série d'albums nés d'ateliers d'écriture où des enfants, des adolescents et des personnes âgées prenaient la plume pour écrire des poèmes, des souvenirs, des fragments de leur histoire. Ces albums s'appellent « Haïti, mon pays » avec des poèmes d'écoliers haïtiens, « Mingan, mon village » autour de jeunes Inuits, « Bagage, mon histoire » qui donnait la parole à de jeunes immigrants au Québec, « Hochelaga, mon quartier » qui réunissait les écrits de jeunes de ce quartier montréalais d'Hochelaga, et dans « Mémoire, ma maison », des personnes âgées racontaient leurs souvenirs d'enfance. J'avais donc lancé une invitation à Roger, mais mon message s'était malheureusement perdu dans ses spams et entre-temps, il s'était occupé à développer une nouvelle carrière, celle d'artiste peintre, avec succès. Roger semblait donc avoir un peu tourné le dos au livre jeunesse et puis, juste avant l'été, nous avons repris contact. Il allait publier un nouvel album, un album dont cette fois il avait écrit le texte et pour lequel, pour la toute première fois, il avait confié les illustrations à quelqu'un d'autre, l'illustratrice Lucie Crovato, qui lui a donné un univers visuel joyeux, coloré et plein de fantaisie. Nous nous sommes donc donné rendez-vous à la fin de l'été pour enregistrer cet entretien. Et quelques jours avant notre rencontre, les éditions Dominique et compagnie m'ont envoyé ce tout nouvel album, Robert, publié dans la collection joliment nommée Débridé. Le sous-titre de cet album, Cultiver l'émerveillement, est un beau programme pour commencer cette nouvelle année. Alors retrouvons maintenant Roger, mais aussi Robert, un adorable petit cochon à lunettes et à béret, et ses compagnons de ferme, Louise, Marcel, Céline et Giovanni, pour parler de la manière dont l'art peut transformer nos vies.
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0: Alors Roger, bonjour et bienvenue dans Carabistouille.
2: Bonjour.
0: Roger, vous êtes illustrateur et auteur pour la jeunesse, très connu au Canada et à l'international depuis votre premier gros succès littéraire en 2006 déjà. Le gros monstre qui aimait trop lire, écrit par Lily Chartrand, paru chez Dominique et compagnie, album qui avait été prix du gouverneur général du Canada dans la catégorie illustration, donc pour laquelle vous aviez été récompensé. Depuis, vous avez écrit et illustré de nombreux albums, quelques projets de commande au départ, et puis rapidement, vous avez eu l'envie de développer des projets personnels, plus d'une vingtaine d'albums illustrés. Pour certains, vous en avez aussi écrit les textes, comme Le Roi de la Patate, un album très drôle sur Roger, un incroyable chien saucisse. Depuis quelques années, vous aviez un petit peu mis de côté l'écriture et l'illustration pour les plus jeunes et vous vous étiez consacré à votre travail d'artiste peintre. Vous renouez aujourd'hui avec les enfants pour ce nouvel album, Robert, que vous avez écrit et qui est illustré par Lucie Crovato, apparaître à la rentrée aux éditions Dominique et compagnie. C'est, je crois, tout nouveau, tout chaud. Vous venez juste d'en recevoir les premiers exemplaires, c'est ça?
2: Oui, exactement. Hier soir, en revenant à la maison, il y avait une petite boîte devant la porte et puis j'avais 10 exemplaires. Alors, j'étais bien excité hier soir d'ouvrir la boîte puis de découvrir enfin l'objet. C'est toujours un cadeau quand on reçoit un livre qu'on a travaillé parce que ça fait quand même quelques années que j'ai eu l'idée de ce projet-là. Puis donc, de le voir comme ça en objet, c'est tout le temps un moment émouvant.
0: Donc, cet album met en scène Robert, un petit cochon, et ses compagnons, d'autres animaux de la ferme. Il y a Louise, Marcel, Céline et Giovanni. Qui sont-ils, cette petite bande d'amis que vous avez imaginée?
2: J'avais envie d'avoir des personnages de ferme qui ont chacun leur personnalité. Giovanni, c'est un type qui est assez timide. Ensuite, on retrouve Louise qui est hyperactive. Céline, elle, c'est quelqu'un, une personnalité plus dans les peurs. Elle a plein de craintes. Puis Marcel, lui, il est bougon. Il est tout le temps, il voit noir. C'est ça. C'est comme si la vie est plus difficile pour lui. Puis Robert, c'est le rêveur. Donc lui, c'est lui qui va bouleverser l'histoire. Il va changer ça. Parce que mon idée de base de ce livre-là, c'est je voulais parler de la beauté aux enfants. Puis c'était suite à la lecture d'un livre d'un philosophe par chez vous que j'aime beaucoup, Charles Pépin. J'ai lu Quand la beauté nous sauve de cet auteur et philosophe-là. Ça m'a beaucoup, beaucoup marqué cet essai-là parce que c'est la première fois que j'entendais parler de la beauté de cette façon-là. Il rentre dans le mécanisme, tu sais, puis dans la vraiment qu'est-ce que ça provoque en nous. Puis ce que j'ai découvert, c'est que oui, la beauté nous aide à vivre. Puis là, quand je parle de beauté, c'est la beauté, on pourrait dire, de la nature et de la culture. Donc, la mer, le ciel, la forêt, mais aussi la musique, la littérature, la peinture. Donc, toute cette beauté-là qui est nécessaire dans nos vies, mais pourquoi est nécessaire? Lui, il l'explique. Puis il dit, ça peut nous connecter à nous-mêmes, à quelque chose de notre vraie nature, notre nature intérieure. Puis ça révèle nos valeurs. Donc ça peut, selon lui, la beauté, et je suis assez d'accord avec lui, peut nous transformer. Donc peut transformer des choses parce qu'on se reconnecte à quelque chose de précieux en dedans de nous. Alors, ce que je trouvais intéressant avec nos personnages, Céline, Louise, et Giovanni et Marcel, c'est que j'avais envie de mettre l'accent sur leur personnalité, qui sont des personnalités qui sont, c'est difficile, un peu ardues, mais que devant la beauté et l'art, on va le dévoiler dans le livre, c'est que là, ça se transforme. Alors, ils vont découvrir quelque chose, ils ont une belle connexion. Hein.
0: Donc c'est vrai que au départ, ils sont dans leur ferme et puis ils s'ennuient terriblement. Et l'élément qui va être moteur, c'est Robert, ce petit cochon qui va découvrir une boîte de pinceaux et il va commencer à peindre. Et là, c'est une porte ouverte sur l'imaginaire, sur la beauté. Qu'est-ce que ça change pour lui et pour ses amis? Qu'est-ce que l'art va leur apporter comme changement dans leur vie?
2: Ben lui, tu vois que ça le nourrit et dans la découverte. Puis bon, je m'identifie un petit peu à lui parce que maintenant, c'est ça, je peins, je fais de la peinture abstraite. Mais la peinture abstraite, c'est beaucoup une connexion qui est pas rationnelle. On est plus dans l'irrationnel. Alors que quand j'étais illustrateur, eh bien là, tu sais, je réfléchissais beaucoup là quand je faisais mes dessins au décor, au personnage. Mais là, je suis beaucoup plus dans une connexion profonde, puis dans une liberté. Alors, Robert, il découvre cette liberté-là, et puis ça le remplit de joie. Puis, il veut partager ça avec ses amis parce qu'il trouve ça triste de voir ses amis qui sont, à quelque part, un peu malheureux, qui sont pas nourris, ils passent leur journée, ils trouvent ça monotone. Alors, quand les personnages de la ferme vont découvrir les œuvres de Robert, parce que c'est un peu ça, dans le fond, il va faire une exposition dans une grange, puis tous ses amis vont venir découvrir les œuvres, mais devant les œuvres, c'est là qu'il se passe quelque chose. C'est que là, Giovanni, qui était quelqu'un de timide et de peu de mots, il s'exprime très, très peu. Là, il va se mettre à. Il y a quelque chose qui se libère dans lui, puis il se met à exprimer enfin ses émotions, ce qu'il a vraiment à dire devant des textures, devant les couleurs. Il y a quelque chose qui l'émeut. Même chose pour Céline. Elle, comme je disais tantôt, elle, c'était les peurs qui l'envahissaient. Alors, elle sent le courage qui se déploie en elle. Louise, qui était l'hyperactive, elle, ce qui se passe en elle, c'est qu'il y a quelque chose qui la calme, qui l'apaise. Puis, dernier personnage, c'était...
0: Alors oui, celui qui manquait, c'est Marcel. Marcel.
2: C'est Marcel, voilà, merci. De... Merci. Alors, Marcel, lui, c'est ça, lui, il voyait la vie plus en noir et un peu plus bougon. Alors, Marcel, ben, il découvre la joie, une joie en dedans de lui. Alors, je trouvais ça vraiment intéressant, c'est vraiment un clin d'œil à Charles Pépin. C'est que la beauté, elle nous aide à vivre, mais elle a un impact qui est profond, puis ça peut être transformateur. Alors, c'est un livre un peu philosophique que je voulais parler aux enfants. Puis eux, dans le fond, c'est sûr que les enfants, ils l'ont en eux, là, tu sais, l'émerveillement, on l'a quand on est tout petit, tout ça. Mais je voulais leur dire que c'est précieux, puis qu'ils doivent conserver ça, là, quelque part, là, cet émerveillement-là.
0: Et vous disiez que Robert, c'était un petit peu vous. Et j'ai vu que vous lui attribuiez cette déclaration. La beauté est un chemin qui mène à nos paysages intérieurs, qui est mise en évidence sur la quatrième de couverture de l'album. Et on retrouve cette même image du paysage intérieur sur votre site internet d'artiste peintre, d'un texte qui dit que vos œuvres, Roger, évoquent des présences, des paysages intérieurs, des fragments de nature ressentis plus que vous. Donc Robert et vous êtes connectés.
2: Je voulais peut-être ajouter aussi que j'ai une fille qui a maintenant 13 ans, puis elle fait beaucoup de créations, elle aime ça écrire, tout ça. Et c'est elle qui m'a donné l'idée de Robert, en fait. Elle avait dessiné le petit cochon, et puis elle avait appelé Robert. Puis ça fait quand même quelques années que j'ai mis de côté le livre jeunesse, mais c'est quand même quelque chose qui est en moi. C'est une carrière que j'ai eue pendant 20 ans, puis. Je savais que j'allais replonger à un moment donné dans des projets. Puis c'est vraiment le déclic avec le dessin de ma fille Clara avec son petit cochon qui s'appelle Robert. J'ai demandé la permission. J'ai dit, je l'aime trop, je le trouve attachant, je peux-tu inventer une histoire? Puis c'est grâce à ma fille, dans le fond, que Robert est né.
0: Et donc, on l'a évoqué tout au début, vous êtes avant tout illustrateur, vous avez une longue carrière d'illustrateur jeunesse. Et puis là, avec cet album, ben, vous n'êtes plus illustrateur, vous êtes auteur. Vous avez écrit le texte et c'est Lucie Crovato qui a pris en charge la partie illustration. Comment s'est passée la rencontre avec Lucie? Et puis, comment est née la décision de votre part de confier à quelqu'un d'autre ce travail d'illustration?
2: Ben d'abord, Lucie, il faut que je le dise, c'est une amie vraiment de longue date. On s'est connus quand j'habitais à Québec. Les deux, on habitait à Québec. On allait à l'université là-bas. Donc, on est des amis d'école. Puis, à l'école, évidemment, tous les deux, on rêvait d'art, de devenir illustrateur. C'était notre rêve qui est devenu réalité quelques années plus tard. Mais on a toujours été très, très proches. Puis, quand on a déménagé, je sais pas quand, dans les années 2000 environ, on est déménagé à Montréal, à peu près, à peu près en même temps. Puis, on s'est pris au studio ensemble. Donc, on avait loué un grand local. Puis, c'est là qu'on a commencé vraiment à faire nos projets d'illustration ensemble. Puis, on s'est toujours suivi de proches. Puis moi, ben, pour ce projet-là, pour moi, la création, on dirait, elle est partout. Tu sais, je fais de la musique aussi. Je pense que j'aime découvrir. J'aime, même pour ceux qui ont peut-être vu quelques-uns de mes livres, j'ai des styles qui ont été très changeants. J'ai fait du portrait quand même assez réaliste. J'ai fait des dessins complètement farfelus. Des fois, je suis tombé. J'ai fait beaucoup d'acrylique, mais des fois, c'était de l'huile, de l'aquarelle. J'aime ça découvrir. Il y a des illustrateurs qui ont un style qui est défini, puis qui sont confortables, puis pendant peut-être toute leur carrière même, ils vont travailler le même style. Mais je sais pas, j'ai découvert comme moi, ça change. Puis j'ai accepté ça. Donc, je pense que c'est pour ça que l'écriture, d'autres formes d'expression artistique m'intéressent parce que je pense que j'ai cette curiosité-là d'apprendre, j'ai des idées, puis je les pousse. L'écriture, pour moi, est un peu plus difficile quand même que la peinture. Ça vient moins naturellement, mais j'aime le défi. Donc, Je pourrais pas écrire un roman, ce serait trop fastidieux, mais un livre jeunesse, je peux le retravailler, retravailler, retravailler, puis à ce moment-là, j'arrive à véhiculer mon idée. Alors, quand j'ai écrit le livre, c'est venu de soi, je voulais le faire avec Lucie. C'était parce qu'on a une belle complicité, puis j'adore, j'aime beaucoup, beaucoup ses illustrations. Je savais qu'on allait travailler aussi conjointement. Alors, ce qui s'est passé, c'est que quand j'ai proposé mes textes, elle-même, elle a joué un petit peu dans mon écriture. Elle a dit, ah, ça, tu sais, il y a des personnages comme Louise, c'est elle qui a eu l'idée qu'elle soit hyperactive. J'y avais pas pensé. Alors, elle m'a aidé à peaufiner des trucs que moi-même que je voyais pas, à définir un petit peu plus les caractères de mes personnages. Puis moi, ben, vu que je suis illustrateur aussi, elle m'a un peu challengé là-dessus. Elle m'a dit, si ça te tente, elle dit aussi, tu sais, si tu as des idées au niveau des illustrations, je suis ouverte. Elle-même, je pense, elle désirait d'explorer des nouvelles avenues. Alors, moi, Lucie est capable de faire des dessins très léchés, très travaillés, mais j'ai toujours beaucoup aimé ses esquisses, ses dessins, ses premiers traits, tout ça, parce qu'elle a beaucoup d'habileté à travailler ses personnages. Et donc, je l'ai amenée peut-être à être plus près de ses premières esquisses au lieu de trop retravailler. Alors, chacun, on s'est apporté. Donc, c'était vraiment une belle complicité de travail, vraiment. Le fait qu'on soit tous les deux illustrateurs, puis elle aussi, elle écrit un peu. Donc, on a vraiment eu vraiment du plaisir à faire cet album-là.
0: Alors, Lucie Crovato, je ne sais pas si elle est d'origine italienne, mais est-ce que c'est pour ça que Giovanni parle italien? C'est un petit clin d'œil ou pas?
2: Oui, exactement. En fait, son papa est italien. Puis, il s'appelle Giovanni. Alors, on avait envie de faire un petit clin d'œil à son papa.
0: Donc là, Roger, vous faites un retour à la littérature jeunesse après vous être consacré à la peinture de manière exclusive. Qu'est-ce que ce détour par la peinture a changé dans votre rapport à la littérature jeunesse? Et est-ce que vous imaginez maintenant concilier peut-être les deux activités?
2: Depuis 5 ans, là, je me consacre entièrement à la peinture. Donc là, c'est vraiment pour moi une nouvelle carrière. Faut dire que depuis que je suis adolescent, je rêve d'être peintre. J'avais vu à Montréal une exposition de Picasso. Là, je m'en souviens, j'avais 16 ans. Puis en ressortant, je m'étais dit, un jour, je vais être peintre. Alors, le cheminement a été un peu long parce que j'ai été publicitaire, j'ai été illustrateur, mais puis, c'est à mes 50 ans, j'ai décidé de plonger, d'essayer, voir si ça allait fonctionner ou pas. Puis, j'ai été 2 ans à travailler à l'atelier, puis à peindre. Puis, l'art abstrait s'est dévoilé. Je ne pensais pas parce que j'ai toujours été dans le figuratif. Puis, ça s'est dévoilé à moi. Puis, c'était une belle surprise parce que il y a une connexion qui s'est faite. Puis, j'ai senti. Il y a deux mots qui me viennent à l'esprit, là, c'est de la joie puis de la liberté. Donc, j'ai tellement aimé, j'aime tellement ça que je suis pas sûr que je vais refaire de l'illustration. Puis là, ma carrière va bien. J'ai deux galeries à Los Angeles. Après-midi, j'ai une rencontre pour une galerie à Paris. On dirait que ça se passe là, en ce moment, là. Donc, ça bouge beaucoup. Mais les livres. J'aime beaucoup la littérature, les livres, puis je trouve ça essentiel et important. Donc, mon désir, ça serait de continuer peut-être à faire des livres, mais peut-être à être auteur. Donc, j'ai déjà un autre projet en route que j'étais en train d'écrire pour la littérature jeunesse aussi. Puis, j'ai un autre projet un peu secret avec une autrice aussi. Un genre de correspondance peintre et poète. Alors, je veux garder les livres dans ma vie parce que je trouve ça important, mais ma carrière, maintenant, c'est la peinture. Je ne sais pas, peut-être qu'on va se reparler dans 5 ans, puis il va y avoir eu des changements, ça, je ne sais pas, mais pour l'instant, c'est ce que je perçois.
0: Donc, Roger, votre album parle du pouvoir transformateur de l'art. C'est quelque chose qui est vraiment au cœur de l'album. Est-ce que ce pouvoir transformateur de l'art, c'est quelque chose que vous avez pu constater chez des enfants? Par exemple, à l'occasion de la série d'albums pour lesquels vous avez fait le portrait d'enfants qui participaient à des ateliers d'écriture?
2: Ben, on dirait qu'eux, ils l'ont, comme je disais tantôt, je trouve qu'ils l'ont quand même de façon assez innée. Là, c'est plus quand on vieillit, on dirait qu'on... Parce qu'on parle quand... C'est beaucoup d'émerveillement, dans le fond, que je parle. Puis c'est quelque chose qui se perd avec les contraintes de la vie. Puis ça devient un peu avec l'âge adulte. Fait que les enfants que je côtoie, je trouve qu'ils sont très branchés, là, tu sais, très connectés à eux. Alors, je pourrais quasiment dire que le livre que j'ai fait, c'est un livre pour les adultes aussi. Mais je tiens à exprimer aux enfants l'importance de ce qu'ils ont, dans le fond, là. Alors, ça, c'est peut-être pas quelque chose que j'ai constaté, mais moi, ça m'est arrivé comme... je peux peut-être vous parler de ce qui m'est arrivé, c'est que l'idée de devenir peintre, comme je vous disais tantôt, je l'ai depuis longtemps, mais je n'avais pas le courage de le faire. Ce qui m'a donné le courage de changer de carrière, en fait, c'est la beauté. Parce que il y a un été que j'ai passé, où, ben, en fait, tous les étés, je vais aux Îles-de-la-Madeleine. C'est un lieu que j'adore, qui est situé complètement dans l'est du Canada. C'est un petit archipel qui est dans le golfe du Saint-Laurent. Puis, à tous les matins, j'allais m'asseoir devant la mer avec un petit carnet, j'écrivais. Puis, c'était pas un moment où j'étais en train de me remettre en question sur ma carrière, tout ça, mais à force de regarder la mer, à un moment donné, ça a émergé en moi l'idée de laisser l'illustration pour devenir peintre. Alors, c'est quelque chose qui est venu de profondément, là, comme je disais tantôt, ça vient de l'adolescence, là. Alors, c'est clair que c'est une idée qui était profonde en moi, puis ça, pouf, elle a émergé, mais c'est vraiment face à la beauté. Alors, moi, je l'ai vécu, cet événement-là. Il y a la maman de ma fille aussi qui a vécu un truc assez incroyable. Puis, elle, c'était... je l'avais rencontrée, elle était dans ses études en médecine, puis c'est très exigeant comme étude. Puis, elle aussi, elle avait des choses enfouies en elle qu'elle pouvait pas mettre en place parce qu'elle était submergée de travail. Puis, à un moment donné, on avait été à Paris, puis je l'avais emmenée à la fondation de Jean Dubuffet, un peintre que j'adore, qu'on nomme le papa de l'art brut. Puis, devant une toile, Caroline, la maman de ma fille, elle est complètement subjuguée par une toile de Jean Dubuffet. Moi, je suis en arrière d'elle, puis je vois très bien qu'il se passe quelque chose. Il y a un dialogue entre la toile et elle. Puis, au bout d'un moment, Caroline se retourne, elle me regarde, puis elle dit, « Tu sais quoi? » Elle dit, « Je vais prendre une année sabbatique. » Puis, c'est quelque chose qu'elle avait envie, tu sais, de prendre du temps pour elle. Elle avait envie d'écrire de la poésie, elle avait envie de faire des tartes aux pommes, tout ce qui ressemble pas à la médecine. Alors, puis elle l'a fait. Donc, elle, c'est devant une œuvre d'art. Moi, c'est devant la puissance de la mer. Alors, j'y crois vraiment. C'est que ces puissances-là de la beauté peuvent nous chambouler, peuvent nous donner du courage pour poser des actions puis changer nos trajectoires. Puis ça, je l'ai compris après, quand j'ai lu le livre de Charles Pépin. C'était exactement... des choses que j'avais vues et vécues.
0: Bon, alors que les petits lecteurs se préparent à être chamboulés par la beauté.
2: Exactement.
0: Eh bien, merci, merci beaucoup, Roger.
2: Merci à vous de m'avoir accueilli.
0: Belle vie à Robert, et que l'art continue d'émerveiller sa vie et la nôtre.

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0: Bonjour, chères auditrices et chers auditeurs, nous vous souhaitons une rentrée pleine d'espoir et en confiance. Merci Rémi à la réalisation technique et à la coordination. Cette année, nous commémorons le 150e anniversaire de la mort de George Sand, 1804-1876, grande figure littéraire et culturelle du 19e siècle. Nous avions déjà débuté nos lectures à deux voix en compagnie de Valérie Thorin. Bonjour Valérie.
1: Bonjour Pascal et bonjour à tous.
0: C'était avec des extraits de la correspondance exceptionnelle entre George Sand et Gustave Flaubert pendant la Commune de Paris. Cette fois, ce sont des lettres échangées de 1872 à 1876. Elle a 68 ans, il a 51 ans. La France se relève tout juste de la défaite de 1870 et de la Commune. Le chef de l'État est Adolphe Thiers. Sa présidence va durer jusqu'en 1873 et c'est Mac Mahon qui lui succédera. C'est le début de la Troisième République, après la chute du Second Empire. Gustave Flaubert méprise Thiers et Mac Mahon totalement. Il admire George Sand, d'une tendresse tout amicale. Près de 844 lettres entre deux, d'après leur correspondance parue sous le titre « Tu aimes trop la littérature, elle te tuera », éditeur Le Passeur. C'est unique dans l'histoire de la littérature. Rassurez-vous, nous vous avons choisi qu'une vingtaine de lettres pour nos deux émissions. Échange épistolaire entre deux êtres qui écrivent avec sincérité et avec cœur, n'est-ce pas Valérie ?
1: Mais oui, et c'est ce que nous allons essayer d'interpréter pour vous. Je suis moins comédienne professionnelle que vous ne l'êtes, mais je vais faire mon possible. Et tout de suite, Nohant, 22 novembre 1872. Je ne pense pas aller à Paris avant février. Ma pièce est retardée par suite de la difficulté de trouver l'interprète principal. J'en suis aise, car quitter Nohant, mes occupations et les promenades si belles en ce temps-ci ne me souriaient point. Quel automne chaud et bienfaisant pour les vieux. Nous avons à 2 heures d'ici des bois absolument déserts, où, au lendemain de la pluie, il fait aussi sec que dans une chambre, et où il y a encore des fleurs pour moi et des insectes pour Maurice. Les petites filles courent comme des lapins dans des bruyères plus hautes qu'elles. Mon Dieu, que la vie est bonne quand tout ce qu'on aime est vivant et grouillant. Tu es mon seul point noir dans ma vie du cœur, parce que tu es triste et ne veux plus regarder le soleil. Quant à ceux dont je ne me soucie pas, je ne me soucie pas davantage des malices ou des bêtises qu'ils peuvent me faire ou se faire à eux-mêmes. Ils passeront comme passe la pluie. La chose éternelle, c'est le sentiment du beau dans un bon cœur. Tu as l'un et l'autre, Sacredier. Tu n'as pas le droit de n'être pas heureux. Peut-être eût-il fallu que dans ta vie l'emboîtement du sentiment féminin dont tu dis avoir fait fi. Tu sais que le féminin ne vaut rien, mais peut-être, pour être heureux, faut-il avoir été malheureux. Je l'ai été, moi, et j'en sais long. Mais j'oublie si bien. Enfin, triste ou gai, je t'aime, et je t'attends toujours, bien que tu ne me parles jamais de venir nous voir, et que tu en rejettes l'occasion avec empressement. On t'aime chez nous quand même. On n'est pas assez littéraire pour toi chez nous, je le sais, mais on aime et ça emploie la vie. Est-ce que Saint-Antoine est fini, que tu parles d'un ouvrage de grande envergure, ou si c'est le Saint-Antoine qui va déployer ses ailes sur l'univers entier, il le peut. Le sujet est immense. Je t'embrasse, dirais-je encore, mon vieux troubadour, quand tu es résolu à tourner au vieux bénédictin. Alors moi, je reste troubadour, il n'y a pas à dire. George Sand. Je t'envoie 2 romans pour ta collection de moi. Tu n'es pas obligé de les lire en ce moment si tu es plongé dans le sérieux.
0: Fin novembre 1872. Ceci est pour la chère maman. Le facteur, tantôt 5 heures, m'a apporté vos 2 volumes. Je vais commencer Nanon, tout de suite, car j'en suis fort curieux. Et ne vous inquiétez plus de votre troubadour qui devient un sot animal, franchement. Mais j'espère me remettre. J'ai passé plusieurs fois déjà par des périodes sombres, et j'en suis sorti, tout s'use, l'ennui comme le reste. Je m'étais mal expliqué. Je n'ai pas dit que je méprisais le sentiment féminin, mais que la femme, matériellement parlant, n'avait jamais été dans mes habitudes, ce qui est tout différent. J'ai aimé plus que personne. phrase présomptueuse qui signifie « tout comme un autre et peut-être même plus que le premier venu ». Toutes les tendresses me sont connues. Les orages du cœur m'ont versé leur pluie. Et puis, le hasard, la force des choses, fait que la solitude s'est peu à peu agrandie autour de moi. Et maintenant, je suis seul, absolument seul. Je n'ai pas assez de rente pour prendre une femme à moi, ni même pour vivre à Paris pendant 6 mois de l'année. Il m'est donc impossible de changer d'existence. Comme j'envie votre fils, comme sa vie est douce, régulière et saine. Comment ? Je ne vous avais pas dit que Saint-Antoine était fini depuis le mois de juin dernier ? Ce que je rêve pour le moment est une chose plus considérable et qui aura la prétention d'être comique. Ce serait trop long à vous expliquer avec la plume. Nous en causerons face à face. Adieu, cher bon maître adorable. À vous, avec ses meilleures tendresses, votre vieux Gustave Flaubert. Mardi soir, 11h. Cher maître, voilà une nuit et un jour que je passe avec vous. J'avais fini Nanon à 4h du matin et Francia à 3h de l'après-midi. Tout cela me danse encore dans la tête. Je vais tâcher de recueillir mes idées pour vous parler de ces deux excellents livres. Ils m'ont fait du bien. Merci donc, cher bon maître. Oui, ça a été comme une large bouffée d'air. Et après avoir été attendri, je me sens ranimé. Dans Nanon, j'ai d'abord été charmé par le style, par mille choses simples et fortes qui sont comprises dans la trame de l'œuvre et qui la constituent, telle que celle-ci. Comme la somme me parut énorme, la bête me sembla belle. Et puis, je n'ai plus fait attention à rien, j'étais empoigné, comme le plus vulgaire des lecteurs. Je ne crois pas cependant que le vulgaire puisse admirer autant que moi. Bref, c'est au mouton que l'enchantement a commencé. Quelle merveille que les 100 premières pages. La vie des moines, les premières relations d'Émilien et de Nanon, la peur que causent les brigands, comme tout cela est bien amené, enchaîné, entraînant, charmant. Quel être vous faites ! Quelle puissance ! Je vous donne sur les deux joues deux becots de nourrice. Et je passe à Francia. Autre style, non moins bon. Et d'abord, j'admire énormément votre Dodor. Voilà la première fois qu'on fait un gamin de Paris vrai. Il n'est ni trop généreux, ni trop crapule, ni trop vaudevilliste. Le dialogue avec sa sœur, quand il consent à ce qu'elle devienne une femme entretenue, est un joli tour de force. Votre madame de Thièvre, avec son cachemire qu'elle fait jouer sur ses grasses épaules, est-elle assez restauration ? Et l'oncle, qui veut souffler au neveu sa grisette ? Et Antoine, le bon gros ferblantier, si poli au théâtre ? Ce qui me frappe dans ce livre-là, c'est qu'il est très spirituel et très juste. On est en plein dans l'époque. Je vous remercie du fond du cœur pour cette double lecture. Elle m'a détendu. Tout n'est donc pas mort. Il y a encore du beau et du bon dans le monde. Vous m'édifiez et vous m'émerveillez. Voilà. Deux livres comme cela me semblent des événements plus importants que le mariage civil de Rochefort, par exemple. Mais je vais me remettre à rugir contre mon époque, ce qui devient souverainement idiot. J'aime mieux songer à vous et vous dire que je vous chéris et je vous embrasse, votre vieux Gustave Flaubert.
1: Nohant, 27 novembre 1872. Maurice est tout heureux et très fier de la lettre que tu lui as écrite. Il n'y a personne qui puisse lui faire autant de plaisir et dont l'encouragement compte plus pour lui. Je t'en remercie aussi, moi, car je pense comme lui. Comment tu as fini Saint-Antoine ? Eh bien, faut-il s'occuper de l'éditeur, puisque tu t'en occupes pas ? Tu ne peux pas garder cela en portefeuille. Tu ne veux pas de Lévy, mais il y en a d'autres. Dis-moi un mot et j'agirai comme pour moi. Tu me promets d'être guéri plus tard, mais en attendant, tu ne veux rien faire pour te secouer. Viens donc me lire Saint-Antoine et nous parlerons de la publication. Qu'est-ce que c'est que de venir de Croisset ici pour un homme ? Si tu ne veux pas venir quand nous sommes en gaieté, et en fait, viens pendant qu'il fait doux et que je suis seule. Toute la famille t'embrasse, ton vieux troubadour, Georges Sand. Nohant, 29 novembre 1872, tu me gâtes. Je n'osais pas t'envoyer ces romans qui étaient sous bande à ton adresse depuis 8 jours. Je craignais de te déranger d'un courant d'idées et de t'ennuyer. Tu as tout lâché pour lire, Maurice d'abord et puis moi. Nous aurions des remords si nous n'étions pas des égoïstes. Bien content d'avoir un lecteur qui en vaut 10 000. Nous écrivons sans préoccupation du public. Ce n'est peut-être pas mauvais, mais chez nous il y a excès. aussi un encouragement de toi nous rend le courage, qui ne nous quitte pas, mais qui est souvent un courage triste, tandis que tout nous le fait brillant et gai et sain à respirer. Donc, j'ai bien fait de ne pas jeter Nanon au feu comme j'étais prête à le faire quand Charles Edmond est venu me dire que c'était très bien et qu'il le voulait pour son journal. Je te remercie donc et je te rends tes bons baisers, pour Francia surtout, que Bulose n'a inséré qu'en rechignant et faute de mieux. Tu vois que je ne suis pas gâtée, mais je ne me fasse jamais de tout ça et je n'en parle pas. C'est comme cela et c'est tout simple. Du moment que la littérature est une marchandise, le vendeur qui l'exploite n'apprécie que le client qui achète. Et si le client déprécie l'objet, le vendeur déclare à l'auteur que sa marchandise ne plaît pas. La République des lettres n'est qu'une foire où on vend des livres. Ne pas faire de concession à l'éditeur est notre seule vertu. Gardons-la et vivons en paix, même avec lui quand il rechigne. Et reconnaissons aussi que ce n'est pas lui le coupable. Il aurait du goût si le public en avait. Voilà mon sac vidé, et n'en parlons que pour aviser à Saint-Antoine. Tout en nous disant que les éditeurs seront bêtes. Lévy ne l'est pourtant pas, mais tu t'es fâché avec lui. Je voudrais parler de tout cela avec toi. Veux-tu venir ? Ou remettre à mon voyage à Paris ? Mais quand irai-je ? Je ne sais pas. Je crains un peu les bronchites de l'hiver et ne me déplace que quand il le faut absolument, par devoir d'État. Je ne crois pas qu'on joue Mademoiselle la Quintini. Les censeurs ont déclaré que c'était un chef-d'œuvre de la plus haute et de la plus saine moralité, mais qu'ils ne pouvaient pas prendre sur eux d'en autoriser la représentation. Il faut que cela aille plus haut, c'est-à-dire au ministre, qui renverra au général Ledmiro. C'est à mourir de rire. Mais je ne consens pas à tout cela et j'aime mieux qu'on se tienne tranquille jusqu'à nouvel ordre. Si le nouvel ordre est la monarchie cléricale, nous en verrons bien d'autres. Pour mon compte, ça m'est égal qu'on m'empêche, mais pour l'avenir de notre génération.
0: Mercredi 3 décembre 1872. Cher maître, je relève une phrase dans votre dernière lettre. C'est à propos de Lévy, qui ne vous dit jamais rien de vos œuvres, et de Bulose qui les débine avec suavité. L'éditeur aurait du goût si le public en avait, ou si le public le forçait à en avoir. Mais c'est demander l'impossible. Seulement nous pouvons exiger que l'éditeur soit poli, et que pour mieux nous exploiter, il ne nous mente pas en face, impunément. Ils ont des idées littéraires, croyez-le bien, ainsi que messieurs les directeurs de théâtre. Les uns et les autres prétendent s'y connaître. Et leur esthétique se mêlant à leur mercantilisme, ça fait un joli résultat. Les éditeurs n'ont jamais affaire qu'à des enfants. Ils en abusent. Voilà tout le mystère. Pourquoi publier ? Par l'abominable temps qui court. Est-ce pour gagner de l'argent ? Quelle dérision ! Comme si l'argent était la récompense du travail, et pouvait l'être. Cela sera. Et quand on aura détruit la spéculation, d'ici là, non ! Et puis comment mesurer le travail? Comment estimer l'effort? Reste donc la valeur commerciale de l'œuvre. Il faudrait pour cela supprimer tout l'intermédiaire entre le producteur et l'acheteur. Et quand même cette question en soi est insoluble. Car j'écris, je parle d'un auteur qui se respecte, non pour le lecteur d'aujourd'hui, mais pour tous les lecteurs qui pourront se présenter tant que la langue vivra. Ma marchandise ne peut donc être consommée maintenant car elle n'est pas faite exclusivement pour mes contemporains. Mon service reste donc indéfini et par conséquent impayable. Pourquoi donc publier ? Est-ce pour être compris, applaudi, mais vous-même, vous, grand Georges Sand, vous avouez votre solitude ? Y a-t-il maintenant, je ne dis pas de l'admiration ou de la sympathie, mais l'apparence d'un peu d'attention pour les œuvres d'art ? Quel est le critique qui lise le livre dont il a à rendre compte ? Dans 10 ans, on ne saura peut-être plus faire une paire de souliers, tant on devient effroyablement stupide. Tout cela est pour vous dire que jusqu'à des temps meilleurs, ou que je ne crois pas, je garde Saint-Antoine dans un bas d'armoire. Si je le fais paraître, j'aime mieux que ce soit en même temps qu'un autre livre, tout différent. J'en travaille un maintenant qui pourra lui faire pendant. Conclusion, le plus sage est de se tenir tranquille. Je me console en songeant que jeudi prochain, j'aurai 50 ans. Si vous ne devez pas venir à Paris au mois de février, j'irai vous voir à la fin janvier, avant de rentrer au parc Monceau. Je me le promets. Adieu, cher bon maître, votre vieux troubadour vous embrasse.
1: Nohant, 8 décembre 1872. Eh bien, alors, si tu es dans l'idéal de la chose, si tu as un livre d'avenir dans la pensée, si tu accomplis une tâche de confiance et de conviction, plus de colère et plus de tristesse. Soyons logiques. Je suis arrivée, moi, à un état philosophique d'une sérénité très satisfaisante et je n'ai rien surfait en te disant que toutes les misères qu'on peut me faire ou toute l'indifférence qu'on peut me témoigner ne me touche réellement plus et ne m'empêche pas non seulement d'être heureux en dehors de la littérature, mais encore d'être littéraire avec plaisir et de travailler avec joie. Tu as été content de mes 2 romans ? Je suis payé. Je crois qu'ils sont bien. Et le silence qui a envahi ma vie, il faut dire que je l'ai cherché, est plein d'une bonne voix qui me parle et me suffit. Je n'ai pas monté aussi haut que toi dans mon ambition. Tu veux écrire pour tous les temps. Moi, je crois que dans 50 ans, je serai parfaitement oubliée et peut-être durement méconnue. C'est la loi des choses qui ne sont pas de premier ordre. Et je ne me suis jamais crue de premier ordre. Mon idée a été plutôt d'agir sur mes contemporains, ne fût-ce que sur quelques-uns, et de leur faire partager mon idéal de douceur et de poésie. J'ai atteint ce but jusqu'à un certain point. J'ai fait du moins pour cela tout mon possible. Je le fais encore, et ma récompense est d'en approcher toujours un peu plus. Voilà pour moi. Mais pour toi, le but est plus vaste, je le vois bien, et le succès plus lointain.

0: et réponds-moi, ne fût-ce que pour dissiper les craintes que j'ai souvent sur ton compte. Je ne veux pas que tu te consumes. Tu as 50 ans, mon fils aussi, ou à peu près. Il est dans la force de l'âge, dans son meilleur développement. Toi de même, si tu ne chauffes pas trop le four aux idées. Pourquoi dis-tu souvent que tu voudrais être mort? Tu ne crois donc pas à ton œuvre? Tu te laisses donc influencer par ceci ou cela des choses présentes? C'est possible. Nous ne sommes pas des dieux et quelque chose en nous, quelque chose de faible et d'inconséquent, trouble parfois notre théodicée. Mais la victoire devient chaque jour plus facile quand on est sûr d'aimer la logique et la vérité. Elle arrive même à prévenir, à vaincre d'avance les sujets d'humeur, de dépit ou de découragement. Tout cela me paraît facile quand il s'agit de la gouverne de nous-mêmes. Les sujets de grande tristesse sont ailleurs, dans le spectacle de l'histoire qui se déroule autour de nous. Cette lutte éternelle de la barbarie contre la civilisation est d'une grande amertume pour ceux qui ont dépouillé l'élément barbare et qui se trouvent en avant de leur époque. Mais dans cette grande douleur, dans ces secrètes colères, il y a un grand stimulant qui justement nous relève en nous inspirant le besoin de réagir. Sans cela, je confesse que, pour mon compte, j'abandonnerai tout. J'ai eu assez de compliments dans ma vie du temps où l'on s'occupait de littérature. Je les ai toujours redoutés quand ils me venaient des inconnus. Ils me faisaient trop douter de moi. De l'argent, j'en ai gagné, de quoi me faire riche. Si je ne le suis pas, c'est que je n'ai pas tenu à l'être. J'ai assez de ce que Lévi fait pour moi. Lévi qui vaut mieux que tu ne dis. Ce que j'aimerais, ce serait de me livrer absolument à la botanique. Ce serait pour moi le paradis sur la terre. Mais il ne faut pas. Cela ne servirait qu'à moi. Et si le chagrin est bon à quelque chose, c'est à nous défendre de l'égoïsme. Donc, il ne faut pas maudire, ni mépriser la vie. Il ne faut pas l'user volontairement. Tu es épris de la justice. Commence par être juste envers toi-même. Tu te dois de te conserver, de te développer. Écoute-moi, je t'aime tendrement, je pense à toi tous les jours et à tout propos. En travaillant, je pense à toi. J'ai conquis certains biens intellectuels que tu mérites mieux que moi et dont tu dois faire un plus long usage. Pense aussi que mon esprit est souvent près du tien et qu'il te veut une longue vie et une inspiration féconde en jouissance vraie. Tu promets de venir, ces joies et fêtes, pour mon cœur et dans la famille, ton vieux troubadour.
1: Janvier 1873, 4 rue Murillo, vendredi soir. Cher bon maître, je vous envoie pour vous et les vôtres tous les souhaits de bonne année. Imaginable. Mais je n'imagine rien, car il me semble que vous avez tout. Moi, me voilà revenu à Paris. Peu gai, mais j'ai bien fait de quitter Croisset. J'y ai un peu trop lu depuis 3 mois, et j'ai besoin de prendre l'air. Voilà 3 jours que je marche comme un facteur rural, et je recommence à dormir. Mon intention est toujours d'aller vous voir à la fin de ce mois, si toutefois vous ne devez pas venir à Paris de tout l'hiver. 1000 tendresses profondes de votre vieux Gustave Flaubert, qui vous chérit.
0: Nohant, 8 janvier 1873. Oui, oui, mon vieux, il faut venir me voir. Je ne pense pas aller à Paris avant la fin de l'hiver et on se voit si mal à Paris. Apporte-moi Saint-Antoine, je veux l'entendre. Je veux en vivre avec toi. Je veux t'embrasser de toute mon âme. Et Maurice aussi. Lina t'aime aussi et nos petites ne t'ont pas oublié. Je veux que tu vois comme mon Aurore est devenue intéressante et aimable. Je ne dirai de moi rien de nouveau. Je vis si peu en moi. Ce sera une bonne condition pour que tu me parles de ce qui m'intéresse davantage, c'est-à-dire de toi. Préviens-moi pour que je t'évite l'affreuse patache de Châteauroux à Nohant. Si tu pouvais amener Tourguenieff, nous en serions heureux et tu aurais le plus délicieux compagnon de voyage. As-tu lu « Père et enfant » ? Comme c'est bien ! Allons, je t'espère sérieusement cette fois et je crois que notre air te fera

0: du bien. Il fait si beau ici. Ton vieux camarade qui t'aime, George Sand. Je t'embrasse 6 fois pour la bonne année.
1: 15 janvier 1873, mercredi soir. Cher maître, quand je serai guéri de ma grippe, j'irai vous voir. Mais actuellement, je souffre trop et je suis d'autre part hideux avec ma toux et mes mouchoirs de poche. J'ai communiqué votre invitation au bon Tourguenieff. Il a bien envie de me suivre, mais il a peur d'une rechute. Je continue à n'être pas folâtre. Les bêtises suscitées par la mort de Badaguet sont inimaginables. Autrefois, elle m'aurait fait rire, maintenant, tant de sottises m'indignent. Je suis devenu trop moral. J'ai perdu le sens du comique, et peut-être celui de la vérité. Mille tendresses de votre vieux Gustave Flaubert qui vous embrasse.
0: Nohant, 18 janvier 1873. Faut pas être malade, faut pas être grognon, mon vieux chéri troubadour. Il faut tousser, moucher, guérir, dire que la France est folle, l'humanité est bête et que nous sommes des animaux mal finis. Et il faut s'aimer quand même, soi, son espèce, ses amis surtout. J'ai des heures bien tristes. Je regarde mes fleurs, ces deux petites qui sourient toujours, leur mère charmante et mon sage piocheur de fils que la fin du monde trouverait chassant, cataloguant, faisant chaque jour sa tâche et gai quand même, comme Polichinelle aux heures rares où il se repose. Il me disait ce matin « Dis à Flaubert de venir, je me mettrai en récréation tout de suite, je lui jouerai les marionnettes, je le forcerai à rire ». La vie à plusieurs chasse la réflexion. Tu es trop seul. Dépêche-toi de venir te faire aimer chez nous. George Sand.
1: 3 février 1873, lundi soir. Cher maître, j'ai l'air de vous oublier et de ne pas vouloir faire le voyage de Nohant. Il n'en est rien. Mais depuis un mois, toutes les fois que je prends l'air, je suis réempoigné par la grippe, qui devient plus forte à chaque reprise. Je tousse abominablement et je salis des mouchoirs de poche innombrablement. Quand cela finira-t-il? J'ai pris le parti de ne plus franchir mon seuil jusqu'à complète guérison. Je me fiche impudemment de messieurs les éditeurs. Je leur fais monter mon escalier plusieurs fois sans leur donner de réponse définitive, bien décidé à ne traiter avec aucun, car j'en ai assez. Il se passera de longues années avant que je ne fatigue la presse. Je lis maintenant de la chimie, à laquelle je ne comprends goutte, et de la médecine, Raspail, sans compter le potager moderne de Gressan, et l'agriculture de Gasparin. À ce propos, Maurice serait bien gentil de recueillir pour moi ses souvenirs agronomiques, afin que je sache quelles sont les fautes qu'il a faites et par quel raisonnement il les a faites. De quels renseignements n'ai-je pas besoin pour le livre que j'entreprends? Je suis venu à Paris cet hiver dans l'intention d'en recueillir, mais mon si affreux rhume se prolonge. Mon séjour ici sera inutile. Vais-je devenir comme ce chanoine de Poitiers dont parle Montaigne et qui depuis 30 ans n'était pas sorti de sa chambre par l'incommodité de sa mélancolie et qui pourtant se portait fort bien, sauf un rhume qui lui était tombé sur l'estomac? C'est vous dire que je vois fort peu de monde. D'ailleurs, qui fréquenter? La guerre a creusé des abîmes. Il n'y a que le bon Tourguenieff qui me cause une satisfaction complète. Quel homme, quelle conversation, quel goût! Je lui ai lu Saint-Antoine, il m'en a paru content, il m'a fait 2 remarques fort judicieuses. Je n'ai pu me procurer votre article sur Badinguet. Je compte le lire, chez vous. En fait de lecture, je viens d'avaler tout l'odieux Joseph de Maistre. Nous a-t-on assez scié le dos avec ce monsieur-là, et les socialistes modernes qui l'ont exalté, à commencer par les Saint-Simoniens, pour finir par Auguste Comte. La France est ivre d'autorité, quoi qu'on dit. Votre vieille ganache romantique et libérale vous embrasse tendrement. Gustave Flaubert.
0: Nohant, 15 mars 1873. Enfin, mon vieux troubadour, on peut t'espérer prochainement. J'étais inquiète de toi. J'en suis toujours inquiète, à vrai dire. Je ne suis pas contente de tes colères et de tes partis pris. Ça dure trop longtemps et c'est en effet comme un état maladif, tu le reconnais toi-même. Oublie donc, ne sais-tu pas oublier? Tu vis trop en toi-même et tu arrives à tout rapporter à toi-même. Si tu étais un égoïste et un vaniteux, je me dirais que c'est un état normal, mais chez toi, si bon et si généreux, c'est une anomalie, un mal qu'il faut combattre. Sois sûr que la vie est mal arrangée, pénible, irritante pour tout le monde, mais ne méconnais pas les immenses compensations qu'il est ingrat d'oublier. que tu te mettes en colère contre celui-ci ou celui-là, peu importe si cela te soulage, mais que tu restes furieux, indigné, des semaines, des mois, presque des années, c'est injuste et cruel pour ceux qui t'aiment et qui voudraient t'épargner tout souci et toute déception. Tu vois, je te gronde, mais en t'embrassant, je ne songerai qu'à la joie et à l'espérance de te voir refleurir. Nous t'attendons avec impatience et nous comptons bien sur Tourguenieff, que nous adorons aussi. J'ai beaucoup souffert tous ces temps-ci d'une série de fluxions très douloureuses. Ça ne m'a pas empêché de m'amuser à écrire des contes et à jouer avec mes fanfans. Elles sont si gentilles. Et mes grands-enfants sont si bons pour moi que je mourrais, je crois, en leur souriant. Qu'importe qu'on ait 100 000 ennemis si on est aimé de 2 ou 3 bons êtres. Ne m'aimes-tu pas aussi et ne me reprocherais-tu pas de compter cela pour rien? Quand j'ai perdu Rolina, ne m'as-tu pas écrit d'aimer davantage ce qui me restait? Viens, que je t'abîme de reproches, car tu ne fais pas ce que tu me disais de faire. On t'attend. On prépare une mi-carême fantastique. Tâche d'en être. Le rire est un grand médecin. Nous te costumerons. On dit que tu as eu un si beau succès en pâtissier chez Pauline. Si tu vas mieux, sois sûr que c'est parce que tu t'es secoué et distrait. Paris, t'es bon, tu es trop seul là-bas dans ta jolie maison. Viens travailler chez nous, la belle affaire que de faire venir une caisse de livres. Annonce ton arrivée pour qu'on te fasse trouver une voiture à la gare de Châteauroux.

0: Bonjour à tous, voilà pour nous. Midi Magazine, enfin Magazine s'appelle maintenant, pas se tromper. Voilà. Qui sera. On l'a entendu avec la musique, Michel Delpech, que Marianne était jolie. C'est une chanson de 1976. C'est très intéressant. Et nous allons parler des classes moyennes, de leur sens qu'elles ont pour la République française. Alors, est-ce qu'elles donnent un sens? Est-ce que la République leur donne un sens? On va essayer de se poser la question. C'est pas du tout évident. Vincent Bourdeau est avec nous. Il est enseignant-chercheur. Et le livre s'appelle « Pourquoi avons-nous besoin des classes moyennes ?» Point d'interrogation. Chez Armand Collin. Alors, première question toute bête. Est-ce qu'on peut définir ce que c'est qu'une classe moyenne? je vois que...
1: Ben bonjour à tous.
0: Bonjour, oui.
1: C'est la première question que je me suis posée aussi, parce que je me suis rendu compte qu'il y avait des définitions plurielles, complexes, contradictoires. Donc, tout le premier chapitre de l'ouvrage, qui est aussi un essai de philosophie sociale républicaine, vise à s'interroger sur la définition des classes moyennes.
0: Ouais.
1: Donc il y a plusieurs manières d'aborder les choses. Les classes moyennes, déjà, on peut les définir de façon un peu objective, et dans ce cas-là, on a plutôt un regard qui va être de type économique. On va essayer de se demander par rapport au salaire, est-ce qu'on se situe au niveau du salaire moyen, ou est-ce qu'on a plutôt un intérêt à regarder du côté du salaire médian, qui partage la société en deux. Et dans ce cas-là, l'OCDE nous propose d'avoir une fourchette, 75%, 150% autour du salaire médian. Et ce qui est intéressant, c'est plutôt l'usage politique qui est fait de ce concept. Et à partir de là, on voit que l'usage politique, il va s'appuyer sur des définitions qu'on va appeler plutôt subjectives, qui essayent d'aller dans le qualitatif autour des professions. Donc est-ce que les classes moyennes sont des professions intermédiaires? Est-ce que les classes moyennes, c'est les classes qui se situent autour du salaire médian? Est-ce que c'est des classes qu'on peut définir simplement par opposition? C'est-à-dire elles ne sont ni les classes défavorisées, ni les classes très réductives. En nombre qui sont l'élite. Donc on voit qu'il y a une pluralité de définitions. Et moi, l'enjeu, ça a été d'essayer de sortir un peu de l'approche qui consiste à regarder le rang qu'elles occupent dans la société pour essayer de comprendre leur rôle. Donc essayer de trouver une définition par le rôle des classes moyennes.
0: Il y a quand même un problème, on en reparlera, il y a quand même un problème qui se pose, qui est le problème du revenu. Parce que aujourd'hui, alors, vous citez des titres d'articles de journaux, aujourd'hui il y a une vision catastrophiste. Presque, alors, des classes moyennes. C'est-à-dire qu'on nous explique qu'elles vont disparaître. Bon, enfin, je sais pas si j'ai, j'en sais strictement rien. Qu'elles vont disparaître, qu'elles sont coincées, qu'elles ont, parfois, on va en parler tout à l'heure, dans la première partie de cette émission, la deuxième partie, peut-être des nouvelles revendications. Mais on sait pas très bien quand même comment il est fixé. Parce que, en même temps, il y a, dans les classes moyennes, il y a des classes moyennes supérieures. Il y a des classes moyennes inférieures. Les supérieures sont attirées, on en parle beaucoup en ce moment, sont attirées un peu par le sommet, par l'élite. Les autres ont peur de se faire prolétariser. Ça, vous le dites très très très bien. Il y a une peur. Donc cette moyennisation, elle est maintenant une sorte de peur, après avoir été un moment triomphale. Dans le fond, on se souvient tous des livres de Giscard, 2 Français sur 3, tout le monde était classe moyenne. Tout allait bien, tout le monde allait devenir classe moyenne, tout allait bien. Est-ce que cette crise, c'est pas justement le fait que l'idée de classe moyenne telle qu'elle était se désagrège peu à peu?
1: Alors, il y a beaucoup de choses dans la question que vous posez, déplier un peu, mais c'est vrai qu'il y a eu, depuis le 19e siècle, l'idée que les sociétés post-révolutionnaires allaient finalement centrer autour du travail, devenir des vastes sociétés de classe moyenne. C'est ce qu'on trouve chez les Saint-Simoniens.
0: Oui, c'est vrai.
1: Mais c'est une idée qui est encore très présente jusque dans les années 1980, puisque Henri Mandras, la seconde révolution française, pour lui c'est une révolution démographique, une révolution sociologique qui fait que la société est en train de devenir une société de classe moyenne.
0: Et c'est lui qui dit d'ailleurs, je crois, qui parle de les classes moyennes, ils font des barbecues. Dans leur maison, dans leur jardin, ils font un barbecue. Je crois que c'est Mandras qui dit ça. Et donc, c'est très classe moyenne.
1: Ouais, mais
0: ce qui n'est pas le cas aujourd'hui.
1: C'est l'idée d'une société, finalement, qui est le produit des Trente Glorieuses, un produit de société de consommation, etc. Et qui est aussi, il y a cet ouvrage de Catherine Bidou, une sociologue dans le milieu des années 80, qui parle des aventuriers du quotidien. Et donc, on essaye de définir un peu positivement un nouvel éthos des classes moyennes, mais qui est quand même un éthos très centré sur l'hédonisme, sur le repli, sur une sphère privée, sur les relations amicales, familiales, la propriété privée. Et donc ça, c'est un univers finalement qui est projeté, mais qui est très vite détricoté,
0: oui,
1: puisque quelques années plus tard, on se rend compte que il y aurait un processus de déclassement. Alors il faut bien voir que penser les sociétés en développement, c'était penser l'émergence des classes moyennes, oui, et leur impact sur la société.
0: Oui.
1: À partir du moment où on a l'impression que les inégalités se creusent, que finalement les classes, oui, les plus défavorisées, mmh, grossissent en nombre, qu'une toute petite élite devient de plus en plus riche, et qu'au milieu de tout cela, les classes moyennes sont en voie de disparition, oui, comme, oui, certains sociologues ont pu dire,
0: oui,
1: on a un,
0: ça,
1: discours qui va être alarmiste, voire décliniste.
0: Oui.
1: C'est le cas, par exemple, de Louis Chauvel, qui parle d'une spirale de déclassement. Mais, oui, là, il y a des débats, hein, chez les sociologues.
0: Oui, alors j'ai l'impression que, parce que vous n'aimez pas trop les marxistes, enfin, je pense pas que vous êtes marxiste, et donc j'ai l'impression que les sociologues marxistes, dans le fond, ils voudraient bien que les classes moyennes disparaissent, pour qu'on revienne à l'opposition bourgeoisie-prolétariat classique. Et les classes moyennes, qu'est-ce qu'elles font là? Elles sont une espèce de jeu qu'on comprend pas. Vous voyez ce que je veux dire? Et vous citez des auteurs, une femme, je me souviens plus, Casio, je sais plus comment elle s'appelle, et qui dit, le meilleur truc qui pourrait arriver aux classes moyennes, c'est de disparaître.
1: Oui, c'est Nathalie Quintane.
0: Voilà, c'est ça.
1: Qui est une écrivaine, et qui avait écrit cet ouvrage qui s'appelle Que faire des classes moyennes.
0: Voilà.
1: Et évidemment, la réponse qu'elle donne à ces tranchées, c'est changer d'atmosphère, c'est-à-dire qu'au fond,
0: oui,
1: mais c'est parce qu'elle endosse finalement la vision des classes moyennes comme,
0: ouais,
1: étant celle de ces classes qui sont repliées sur elles-mêmes,
0: ouais,
1: qui font un peu sécession, qui ne font plus société,
0: voilà,
1: qui,
0: ouais,
1: pensent l'avenir de leurs enfants plutôt que l'avenir de la société dans son ensemble.
0: Ouais.
1: Et donc, à partir de là, oui, il y a une vision qui s'est développée dans toute une littérature,
0: ouais,
1: une vision un peu grise, un peu rance des classes moyennes.
0: Ouais.
1: Après, est-ce que moi, je ne suis pas marxiste? Non,
0: c'est
1: pas la question. La question, c'est que pour Marx et dans la tradition marxiste,
0: oui,
1: les classes moyennes, puisqu'historiquement, au XIXe siècle, les classes moyennes renvoient plutôt à ce secteur qu'on définirait autour de l'indépendance économique. C'est-à-dire,
0: oui,
1: que
0: c'est
1: les,
0: vrai,
1: classes moyennes, vous,
0: c'est,
1: m'avez,
0: vrai,
1: demandé une définition au départ, ouais, peut-être que la plus simple, ça serait de dire que ce sont ces groupes sociaux qui vivent exclusivement des revenus de leur travail. Alors, ce qui,
0: oui,
1: suppose qu'ils ont un travail, qu'ils ont un métier, mmh, et que ce métier leur assure une forme d'indépendance.
0: Mmh.
1: Alors évidemment, à partir du moment où on a mis en avant l'indépendance, on peut avoir l'impression qu'ils aspirent à créer un îlot pour se protéger de l'ensemble des relations dans la société.
0: Ouais, ouais, c'est ça.
1: Mais c'est paradoxal, parce qu'en réalité, cette indépendance, elle est aussi le socle à partir duquel ils peuvent nouer des relations égalitaires,
0: voilà,
1: avec les,
0: ouais,
1: autres.
0: Avec les,
1: et donc,
0: autres,
1: il y a une dimension de philosophie politique, ouais, des classes moyennes, ouais, que, ouais, j'essaye, en philosophe, de faire ressortir dans mon essai.
0: Voilà. Alors ça, on verra tout à l'heure que ça un rapport, pour comme dit Michel Delpech, avec la République telle que vous la définissez. Il y a quand même une crise au sens où, alors je reviens là-dessus, excusez-moi, il y a quand même une crise aujourd'hui au sens où, finalement, on ne sait plus très bien, tout à l'heure on écoutera les Gilets jaunes, faudra en parler, dans le fond, ça représente quoi les Gilets jaunes, vous voyez ce que je veux dire? On ne sait pas très bien, est-ce que ce sont des classes moyennes classiques? Est-ce que ce sont d'autres classes moyennes qui sont arrivées? Est-ce qu'il n'y a pas un mélange entre le populaire et les classes moyennes? C'est très difficile à faire de la sociologie autour de cette question-là. On en reparlera, mais je comprends pas ce qui se passe autour de ces nouveaux mouvements, qui d'ailleurs n'ont pas duré très longtemps, vous voyez ce que je veux dire, avec la vie les jaunes, on ne sait pas ce qu'il en reste, vous voyez ce que je veux dire? Et donc, mais ça impacte les classes moyennes, parce que manifestement, sur les ronds-points, il y avait des gens qui étaient de classe moyenne. Je me souviens d'une émission de télé à la télévision où, à la télévision, on voyait une infirmière indépendante qui menait les combats, etc. On retrouvait la classe moyenne typique, l'infirmière indépendante.
1: Alors, moi, je me suis intéressé à la manière dont ce mouvement a pu être lu et, au départ, très stigmatisé dans les médias.
0: Mmh.
1: C'était un mouvement quasiment du lumpenprolétariat, pour parler comme Marx. Enfin,
0: oui,
1: il était décrit comme ça, avec,
0: oui,
1: des gens qui avaient des idées un peu rances, un peu farfelues, etc.
0: Ouais.
1: C'est comme ça qu'il était décrit
0: un
1: dans l'espace médiatique.
0: Un peu fascisante pour certains trucs qui ont été dit.
1: Voilà, dans certaines lectures. Mais j'ai regardé du côté des politistes, des sociologues qui,
0: ouais,
1: se sont intéressés au mouvement, et un des enseignements mouvement important, c'est que c'est plutôt un mouvement qu'on pourrait décrire comme interclassiste. C'est-à-dire qu'il y avait des membres des classes moyennes, de type profession infirmière, etc. Ouais, ouais. Aussi des indépendants, hein, un ensemble de petits patrons, de choses comme ça, d'artisans. Ouais. Et puis il y avait des gens qui étaient dans des situations sociales plus difficiles. Mais ce que montre ce caractère interclassiste, ouais, c'est qu'il peut y avoir des liens entre les classes moyennes et les classes populaires. Or, ce lien, c'est dans le discours politique, souvent depuis le centre jusqu'à la droite, un lien qui est stigmatisé, dans le sens où on essaye de capter l'électorat des classes moyennes, oui, en jouant l'opposition entre les classes moyennes qui travaillent et qui travaillent pour les autres, et en particulier pour les assistés.
0: Oui, c'est ça.
1: Et
0: oui,
1: qui, alors, parfois, quand le discours essaye d'être un peu honnête et objectif, met en avant l'idée que peut-être aussi il y a une petite élite privilégiée qui, elle aussi, échappe à la solidarité sociale. Donc en gros, ces classes, oui, moyennes, ça, oui, serait celles qui seraient prises entre deux classes, ouais, qui ne contribuent pas à l'effort collectif, ouais, et seraient les seules à payer pour l'ensemble de la société, mais... sans en tirer des bénéfices qui pourraient être légitimes, ouais, et ce qui expliquerait leur déclassement. Donc ouais, on, ouais, a, ouais, depuis le discours de politique générale de Gabriel Attal quand il était Premier, ouais, ministre, jusqu'à des discours encore contemporains, plus récents, je veux dire, comme Bruno Retailleau autour des honnêtes gens, il y a tout un travail de captation, voilà, des classes moyennes, mais qui là aussi est vieux comme la politique, puisque vous citiez Giscard d'Estaing de, oui, Français sur Trois. Évidemment, à partir du moment où dans des sondages ou des enquêtes d'autopositionnement, ben finalement 65% ou 70% de la population se déclare comme appartenant aux classes moyennes, si, oui, je suis un homme politique, j'ai intérêt à aller, oui, capter cet électorat, puisqu'a priori, oui, je, oui, risque d'être élu si je réussis mon pari.
0: C'est possible. Mais là, le problème est lié aussi à un petit détail, à la fiscalité, parce que nous sommes dans un système il y a un système de redistribution très fort en France. Contrairement à ce qu'on croit, on parle d'inégalité, etc. Mais en fait, le système de redistribution est absolument imposant. Parce que, d'abord, il y a la moitié qui ne paye pas d'impôts. À peu près. Et puis.
1: Ça dépend ce qu'on appelle impôt. C'est, oui, toujours la même chose. Parce que tout, non, le monde paye de l'impôt.
0: L'impôt, bah, sur le revenu. Je parle pas de la TVA. Non, je parle de l'impôt, sur le revenu. Et puis, il y a dans la deuxième partie qui paye, qui n'est pas tant de sang que ça, il y a une espèce de, pareil, de différenciation quand même assez importante, enfin, qui peuvent exister entre ce que vous appelez, à un moment donné, on en parlera tout à l'heure, les professions, les métiers, ce qui est très différent de quelque chose de purement quantitatif. Et est-ce que c'est pas ça qui crée un trouble? Comme la deuxième chose, je vais prendre, vous allez me dire c'est bizarre, les retraites. Les retraites, c'est pareil. Les retraites, c'est pareil. On nous explique aujourd'hui qu'à 2000 euros, 3000 euros, c'est un retraité riche. Bon, je pense pas que les Français soient d'accord avec cette façon de voir les choses. Donc, dans les deux cas, on parle d'une partie des classes moyennes qui est sans doute aujourd'hui égratignée par la crise. Vous voyez ce que je veux dire ?
1: Bah, sans doute, comme tout le monde en réalité. Mais c'est aussi peut-être la question de savoir, donc c'est toute la question de l'adhésion à l'impôt et la, oui, façon dont on, ouais, perçoit son utilité. Ouais. Et c'est vrai que c'est difficile dans un discours ambiant qui détricote ouais, l'ensemble des institutions, des services publics, de l'État social, finalement, oui, alors, tel qu'on l'a connu, ouais, d'avoir encore une forme d'adhésion à, ouais, au sens de la solidarité sociale, ouais, qui est véhiculée normalement par, ouais, l'impôt tel qu'il a été pensé sous la Troisième République.
0: Ouais. Ce qui veut dire, ce qui est en crise aussi, enfin ce qui rend la crise possible, alors on va appeler, ce que vous dites, c'est une sorte de néolibéralisme en fait. Enfin, vous employez pas le mot, mais moi, ça me gêne pas. Mais il y a un libéralisme qui s'est répandu depuis les années 80 et qui, effectivement, grignote l'État-providence, vous voyez ce que je veux dire ? Et donc, les classes moyennes aussi, d'ailleurs, entre parenthèses.
1: Oui, oui, bah après, moi, j'évite un peu les grands mots en isme, parce que finalement, oui, derrière, ça chasse tout de suite les gens qui oui, n'ont mais... pas envie d'adhérer à tel ou tel mot. Oui. Mais par contre, ce qui m'intéresse, c'est des fonctionnements sociaux ou des, oui, fonctionnements politiques. Et donc, derrière le néolibéralisme, moi, ce qui m'intéresse, c'est plutôt la manière dont l'État, ouais, en France, mais en Europe et un peu en Occident, a importé des techniques de gouvernement qui, ouais, sont issues du monde, voilà, privé, voilà, ce qu'on appelle le New Public Management.
0: Tout à fait.
1: Et ce New Public Management, en effet, il perçoit les services publics comme une forme de rendement ou d'efficacité qu'on cherche à avoir, ouais, en perdant parfois un peu le sens des métiers eux-mêmes,
0: ah bah oui,
1: qui sont portés par les acteurs qui les pratiquent.
0: Il y a eu quand même des changements brutaux dans la société française autour de ce new public management. Hein. C'est, oui. C'est évident. Les métiers ont été restructurés de façon parfois très très importante.
1: Les métiers, la répartition géographique des services voilà. publics, tout la façon fait. Dont on veut chercher une efficacité, mais en perdant parfois la dimension de lien que ces services publics assuraient. C'est un peu là-dessus qu'a pu un peu surfer un essayiste comme Christophe Guilly sur la question de la France périphérique, l'idée qu'il y aurait comme ça une forme de déshérence. Oui, oui. Mais qui est attesté hein, en partie de ces services publics sur un ensemble de territoires, ouais. avec dans son cas l'idée de faire jouer finalement les métropoles contre les territoires, en montrant que finalement 60% de la France serait constituée de cette France périphérique, mais ne bénéficierait entre guillemets que de 40% de l'investissement public. Donc il y aurait une sorte de finalement là c'est plus les pauvres entre guillemets ou les classes moyennes qui payent pour les autres, mais c'est les territoires ruraux, les espaces...
0: Oui, ceux qui sont abandonnés, enfin voilà.
1: Ouais. Qui sont autour des grandes métropoles, etc.
0: Allez, on va en reparler justement de cette France périphérique. On va faire un premier pause musicale avec les Gilets jaunes.

0: Voilà, alors ça, cette chanson, je dois dire, je voulais la passer depuis longtemps, parce que je pense qu'elle est typique de ce qui s'est passé dans notre pays au moment des Gilets jaunes, et ça concerne les classes moyennes, ou enfin, la classe moyenne, les classes moyennes, je sais pas comment on dit, et quand on écoute les paroles, c'est vrai que il y a une partie anti-parlement, il y a une partie populiste, il y a une partie bizarre, on parle même des Rothschild, à un moment donné, c'est un peu curieux, contre l'Europe, il y a quelque chose qui se passe là-dedans, autour des Gilets jaunes, on voit, c'est dommage qu'on puisse pas voir le clip, ces gens qui dansent autour du rond-point, c'est assez extraordinaire. Qu'est-ce que ça nous dit sur les classes moyennes? Est-ce que ça dit pas que aujourd'hui les classes moyennes, c'est ça? C'est-à-dire cette espèce de... Ils savent pas où ils en sont, ils tapent sur tout le monde. Les classes moyennes ont même inventé le référendum d'initiative partagée. Ça, on va en reparler parce que vous parlez de coopération dans votre livre. Et le référendum d'initiative partagée, c'est un truc assez extraordinaire.
1: Oui, référendum d'initiative citoyenne, partagée. Voilà, mais oui. En même temps, est-ce que c'est si éclaté que ça, même dans les paroles de cette chanson que je vais vous découvrir?
0: Oui.
1: On voit que souvent, ce qui est stigmatisé, c'est une forme de distance par rapport au terrain.
0: Tout
1: et
0: à
1: le
0: fait.
1: Rond-point, c'est aussi une forme de réappropriation d'un espace.
0: Exactement.
1: De proximité.
0: Mmh, tout à fait.
1: Donc le Parlement, l'Europe, LCI, tout ça, c'est un peu loin.
0: Oui, c'est blabla sur LCI.
1: Voilà. On a comme ça une volonté de réappropriation. Et alors,
0: exactement,
1: cette volonté de réappropriation... Moi, j'essaie de la comprendre, non pas justement dans la coupure entre la propriété privée, le repli sur soi, etc., qu'on associe parfois aux classes moyennes, mais plutôt une forme de réappropriation de son existence et des conditions dans lesquelles on exerce son métier. On voit bien que chez les agriculteurs, par exemple, il y avait aussi ce mot d'ordre, simplement pouvoir vivre de son travail. C'était ça la revendication.
0: Exact.
1: Et vivre d'un travail dont on se sent de plus en plus dépossédé. Alors soit pour des raisons qui semblent nous échapper, comme le réchauffement climatique, etc. Soit pour des raisons qui sont liées à des formes de mise en œuvre d'un type d'agriculture qui fait qu'on est en partie dépossédé de son savoir-faire, de son métier. Ouais. Mais en réalité, tout ça, on le retrouve dans un ensemble de revendications des classes moyennes. Ce que Laurent Jean-Pierre a bien montré, c'est que au fond, on a une crise qui est moins lié, comme c'était le cas traditionnellement, à une crise de la production, avec un conflit entre le travail et le capital, qu'à une crise qu'on appelle de la reproduction, c'est-à-dire la manière dont nos conditions d'exercice même de nos professions sont assurées ou pas. Et au fond, qu'est-ce que sont les services publics? C'est cet ensemble d'éléments matériels, humains, etc., qui nous permettent aussi de pouvoir avancer avec confiance dans le métier qu'on exerce. On parlait tout à l'heure du New Public Management. Si on regarde à l'hôpital comment les choses se sont passées, il y a un moment où finalement les injonctions, ce que l'on doit faire en tant qu'infirmier, etc., sont des éléments qui sont un peu externes à ce qu'appelle la profession elle-même. C'est-à-dire qu'il faut accomplir un certain nombre de gestes techniques, il faut avoir une forme de rentabilité, mais qui devient presque contradictoire avec la vocation qui a pu être la nôtre quand on est devenu infirmier ou médecin, parce que ça suppose du temps, du lien, du soin. Et justement, tous ces métiers du lien, du soin, ce sont ces professions qui ont explosé du côté des classes moyennes dans les années 70. On sort un peu du modèle de l'artisan indépendant du 19e siècle. Et on ajoute cet élément qui est l'ensemble des professions dans le monde médico-social, de l'éducation, et toutes ces professions qu'on appelle de l'humain ou du lien.
0: Alors, ça, on le lit bien, très très bien dans les tableaux de l'INSEE. Il y a eu, après la guerre, un changement profond des classes moyennes. On est passé de la boutique, à ce que Bourdieu a appelé, vous le citez plusieurs fois, à la main gauche de l'État, qui crée des emplois. C'est-à-dire que quand on regarde les statistiques, d'un seul coup, c'est tous les gens, tous les boomers qui vont entrer dans l'université, la massification de l'université, et de nouveaux métiers qui émergent. De nouveaux métiers qui émergent, et qui sont des métiers, évidemment, vous avez dit de l'humain, mais des métiers, moi je dirais aussi, administratifs. C'est-à-dire qu'il y a quelque chose, enfin, d'ailleurs c'est à l'époque qu'on crée la libération l'ENA, dans les années 46-47, et on crée toute une espèce de nouvelle civilisation, c'est moins la boutique, alors vous dites que Poujade est peut-être... l'exemple ultime de cette petite boutique qui se défend, c'est moins la petite boutique que tous ces nouveaux métiers, tous ces enfants, tous ces boomers qui deviennent enseignants, qui deviennent, etc., etc. Il y a ces nouveaux métiers qui envahissent, mais qui écrasent tous les autres dans la classification de l'INSEE. Moi, j'ai vu les tableaux. Alors, vous dites qu'il y a un passage de l'un à l'autre, c'est-à-dire d'une classe moyenne à une autre. Mais c'est sidérant, quoi. On a une autre société qui naît. Et c'est celle-là qui est aujourd'hui sans doute impactée. Enfin, voilà.
1: Ah ben, c'est sûr qu'il y a une forme de... Entre le début du XXe siècle et la fin du XXe siècle, ouais. Il y a un jeu de vases communicants entre ces professions qu'on associe plutôt aux artisans, indépendants, commerçants, donc la boutique, pour reprendre le mot de
0: Schmoller,
1: qui est sociologue allemand, et versus le bureau, et le bureau prend une place énorme.
0: Oui.
1: Mais là encore, le bureau, ça peut assez vite renvoyer à la bureaucratie, à quelque chose d'un peu gris, un peu sombre, alors qu'il y a une certaine beauté aussi de faire tourner nos institutions à partir de compétences, de savoir-faire qui sont des savoir-faire administratifs. Ouais. C'est-à-dire que ce qu'on appelle le bureau, par exemple dans une école ou dans un collège, ça va être des personnels d'encadrement, des personnels de direction, des intendants, etc. Et c'est tout ça qui rend possible le fonctionnement de cette institution comme un collectif fluide, avec des rouages qui sont évidemment importants. Et les administratifs souffrent tout autant que les enseignants, les infirmiers, etc., d'un dévoiement de l'institution. C'est-à-dire que eux veulent se mettre au service dans une école des élèves et des enseignants pour que tout ça tourne. Mais en même temps, il y a parfois des injonctions qui viennent d'en haut et qui semblent encore une fois éloignées du terrain et qui font qu'on entre en porte-à-faux. Ouais. On a un très bon exemple de cela dans un film de Bertrand Tavernier, j'en parle un peu dans l'ouvrage. Ça commence aujourd'hui, une école du Nord de la France, et où on voit bien que l'école, c'est un écosystème fragile, dans lequel il y a tout un tas d'intervenants. Les familles, les élèves font partie de ces intervenants, les enseignants aussi, mais il y a aussi l'ATSEM, puisque c'est une école maternelle, il y a aussi l'assistante sociale, il y a des services sociaux qui sont là, qui sont présents, les liens avec la mairie. Et ça se voit à la fête de l'école, à la fin du film. La fête de l'école réunit l'ensemble de ces acteurs.
0: Est-ce que c'est vrai? Enfin, je veux dire, moi, je sais pas, parce que je vois aussi l'école fonctionner, mais c'est pas toujours comme ça. Et alors, cette école, vous parlez beaucoup de l'école, vous avez raison, c'est fondamental. Elle est aussi en crise. Dans une semaine de vacances de Tavernier, on assiste à une crise terrible de la professeure qui veut plus être prof, en fait, en quelque sorte, qui va foutre en l'air, je sais plus si elle fout en l'air ses copies ou pas, me souviens plus, dans une scène très très très violente, c'est Nathalie Baye qui joue ce rôle, je me souviens très bien du film, et en fait, en réalité, ce film, c'est la crise de l'école, d'une certaine façon.
1: C'est une première crise de l'école. Alors, ce qui est étonnant avec Bertrand Tavernier, qui s'est quand même beaucoup intéressé à cette institution qu'est l'école, c'est qu'il y a ce très beau film avec Nathalie Baye qui joue le rôle de Laurence Cuère, une professeure de français qui, alors non pas qui veut quitter l'enseignement, une de ses collègues le fera, mais elle doute du sens de son travail. Mais si elle doute du sens de son travail, c'est que sont déjà évoqués dans ce film une succession de réformes qui semble faire perdre le sens de la mission qu'on se donne en tant qu'enseignant. Et il y a une scène assez drôle avec Philippe Léotard, acteur formidable, qui est un médecin qui va lui accorder une semaine de repos parce que voilà, elle est dans une forme d'épuisement professionnel. Et cette semaine va lui servir à réfléchir, à faire le point sur elle-même. Et puis et il lui dit alors dans vos collèges, on leur apprend toujours des poèmes qui n'ont ni queue ni tête. Il faudrait mieux leur apprendre les mathématiques, ça c'est sérieux. Et puis elle dit non, on leur apprend rien, on les envoie directement à l'usine. Parce qu'il y a déjà cette question de savoir si l'école, sa mission, c'est simplement de se mettre au service du marché du travail, ou si l'école, elle a pour vocation à aussi instruire, éduquer. Deux vont de pair et donc produire aussi des citoyens et des individus qui peuvent trouver par eux-mêmes un sens à travers un métier qu'ils vont pouvoir connaître par la suite.
0: Moi, je voyais plutôt, d'ailleurs, dans ce film, une critique du pédagogisme. C'est-à-dire qu'en fond, aujourd'hui, le problème de l'école, on a parlé de PISA très récemment. Est-ce que, finalement, plus qu'une structuration collective, c'est pas le pédagogisme? Le pédagogisme, c'est-à-dire des réformes tout le temps qui se veulent très importantes et qui sont toujours les mêmes, qui se poursuivent et qui poursuivent un rêve un peu fou de mener les élèves jusqu'à un niveau extraordinaire. Moi, je suis assez j'ai été enseignant moi-même, donc je peux en parler. L'enseignant, il veut mener tous les élèves le plus loin possible. Vous voyez ce que je veux dire ? Et je me demande si dans ce film, il n'y a pas une espèce de réflexion sur cette idée enseignante de mettre les élèves... Bah, tout le monde n'est pas Peggy, tout le monde n'est pas Camus, de mettre les élèves jusqu'au bout. Ce qui n'est certainement pas le cas de nombreux élèves, vous voyez ce que je veux dire ? Camus, Peggy, c'est très bien, mais moi aussi, mais ça nous fait rêver. Mais ce sont des minorités, vous voyez ce que je veux dire ?
1: Bah, l'idée qui ressort pour moi massivement de ce film, hein, qui est vraiment un très beau film, c'est l'importance d'une relation un peu horizontale qu'on arrive à créer avec avec ses élèves, et que dans cette horizontalité, c'est-à-dire qu'on ne se place pas trop en surplomb, on rend possible la recherche d'une place qui sera la sienne et qui ne vise pas forcément à être le meilleur. Je vais vous citer juste un extrait dialogue que Laurence Cuillère a avec une jeune élève qui s'appelle Lucie, où elle lui dit la chose suivante. Je pense que c'est assez beau pour être cité là. Ça prend quelques secondes. Elle lui dit: quelqu'un qui serait très beau, très fort en classe, très courageux, très tendre, très agile, ça n'existe pas. On a tous quelque chose de trait et quelque chose de pas trait. Moi, tes yeux, si j'étais peintre, j'aurais envie de les peindre parce qu'ils sont beaux comme l'intérieur d'une forêt. Les chats, ils sont contents parce qu'ils jouent, et les oiseaux parce qu'ils volent. Mais t'imagines comme un chat serait malheureux s'il voulait voler ? Je vais essayer de t'aider, et toutes les deux, on y arrivera. Dans la vie, c'est le bonheur qui compte, tu sais. Le reste, on s'en fout. Donc elle dit, l'idée, c'est pas forcément d'arriver loin, mais c'est de trouver une place où on se reconnaît. Et cet équilibre-là, ce que moi j'appelle l'intégrité, bah, il s'articule avec une volonté d'intégration sociale et d'équilibre de la société. Et cet équilibre social, si on revient à la question des gilets jaunes, c'est un peu aussi la revendication des gilets jaunes. C'est-à-dire pouvoir mener une existence dans un milieu, dans un contexte social où on n'a pas l'impression qu'on nous demande de faire autre chose que ce qu'on sait faire. Ouais. Mais que quand on fait ce qu'on sait faire, on doit pouvoir en toucher les bénéfices, mais qui ne sont pas que des bénéfices matériels, même s'ils le sont aussi, des bénéfices moraux, sociaux, de reconnaissance. Ça a été tout un des enjeux de la crise Covid, de remettre l'accent sur ce qu'on a appelé les professions essentielles.
0: Alors le problème étant que on va faire une deuxième pause, mais avant la deuxième pause, ça s'est terminé comment ? La distribution d'argent. Il n'y a pas eu de réforme particulière. Je pense que les gilets jaunes, ça s'est terminé par des primes dans certaines entreprises. Des primes qui n'existent plus aujourd'hui, d'ailleurs, apparemment. Donc, qu'ont gagné les gilets jaunes ? Du côté de la considération, du côté de l'organisation, on va en reparler tout de suite. Je ne crois pas qu'ils l'ont trouvé. Ils ont trouvé un peu d'argent, ça c'est sûr, mais le reste non. J'exagère peut-être.
1: Oui, et puis je pense que ce qu'ils ont retrouvé, c'est une dimension politique de l'existence, c'est-à-dire une manière de se rapprocher de gens qui ne se parlaient plus, forcément des élus et de ceux qui sont au-dessus, mais de ses voisins. Et comme le disait un philosophe américain pragmatiste, John Dewey, la démocratie, ça commence avec le voisinage. Et donc je pense que c'est que les gilets jaunes ont en partie permis de rendre visible et ce avec quoi ils ont renoué.
0: Bon, c'est très bien. Ça nous amène à la deuxième pause. Allez, on va écouter la musique du film de François Ozon, qui est un très beau film, Petit Chien.

0: Voilà, François Ozon, potiche. Alors, vous l'avez pas vu, moi je l'ai vu, donc on en parlera une autre fois avec quelqu'un d'autre. Mais c'est un film intéressant parce que c'est un film où la femme refuse la place qu'on lui assigne. Donc ça rentre tout à fait dans votre débat. Et alors, c'est assez intéressant parce que, dans le fond, pour vous, la République, alors, vous le répétez plusieurs fois dans le livre, je trouvais ça marrant, vous citez l'article 1 de la Déclaration des droits de l'homme, les hommes naissent libres et égaux, et les distinctions sont fondées sur l'utilité commune. Alors ça m'a beaucoup, ça vous intéresse aussi beaucoup. Qu'est-ce que ça veut dire exactement? Ça veut dire que c'est pas des politiques de classe, ça n'existe pas. On ne remet pas à certaines personnes certaines distinctions, mais soit elles le méritent, je ne sais pas comment on peut dire, soit elles sont là au moment où on a besoin de quelqu'un. Je ne sais pas très bien ce que ça veut dire, fonder sur l'utilité commune.
1: Bah, l'idée de la Déclaration des droits de l'homme et du citoyen, c'est, dans son article 1, de rompre avec une société d'ancien régime, une société d'ordre.
0: Voilà,
1: au fond,
0: c'est ça,
1: on était assigné à une place en fonction de sa naissance.
0: De sa naissance, voilà, absolument.
1: Mais à partir du moment où on rompt avec cette société d'ordre, où on rompt avec l'idée d'une assignation en fonction de la naissance,
0: oui.
1: Bah, il faut imaginer la façon dont, librement, chaque individu va choisir une place dans la société.
0: Dans le premier temps, il faut bien dire, excusez-moi, en premier temps, c'est ceux qui avaient déjà une bonne place, ceux qui vont voter au début dans la République de l'époque avec le suffrage censitaire, c'est ceux qui ont déjà une place dans la société, enfin je veux dire...
1: Bien sûr, et puis on peut évidemment imaginer qu'il y a une différence entre des principes affichés et
0: oui.
1: Une réalité.
0: Voilà.
1: Marx, vous voyez, je peux être marxiste par certains moments.
0: Mais non, mais j'ai rien,
1: la question
0: rien contre
1: juive,
0: le fait que...
1: dans la question juive, montre bien l'écart entre le droit formel proclamé par la Révolution française et puis la réalisation possible de ces droits, et qu'au fond, il décrit cela comme un droit bourgeois, c'est-à-dire que la bourgeoisie aurait créé des droits pour sa propre classe. Mais ce qui m'intéresse dans cette formulation, en tout cas une des manières dont on peut la lire, me semble-t-il, c'est que la Déclaration universelle des droits de l'homme et du citoyen fait du travail la première des questions politiques.
0: Ouais.
1: C'est-à-dire que la manière dont on doit pouvoir penser collectivement l'utilité de telle ou telle contribution sociale. Ça doit être une question qui n'est pas laissée au marché. Alors, je le retraduis dans un langage contemporain. Mais c'est une question qui doit être, au fond, au cœur de nos délibérations politiques.
0: Oui.
1: Il y a quelque chose à décider collectivement. C'est-à-dire qu'au fond, toute contribution ne peut pas être jugée comme porteuse d'une utilité commune. Et donc, indépendamment du choix individuel qui est reconnu par la Révolution française, qui est une liberté fondamentale de choisir sa profession et qui rompt massivement avec les sociétés d'ancien régime, eh bien, il y a cette idée que, bien sûr, qu'on va choisir librement une profession, mais que cette profession, elle va être tenue par un projet qui est celui républicain de construire une société d'égo dans laquelle on se reconnaît et dans laquelle, comme le dit Proudhon, on doit pouvoir faire toute sa part à quelque chose comme une reconnaissance mutuelle de la dignité et des intérêts.
0: Donc pour vous, ça, c'est la République, c'est le projet républicain, alors vous venez de le dire à l'instant, qui est réalisé ou pas, c'est ce projet de lien entre des groupes qui ne sont pas uniquement... Alors, c'est ça qui vous permet de critiquer un peu ce qu'on appelle la méritocratie. Vous n'êtes pas contre la méritocratie, évidemment, le mérite joue, mais c'est pas ça qui doit nous classer. Ce qui doit nous classer, c'est notre rapport aux autres, notre désir d'être nous-mêmes, avec les autres, dans une société, alors moi je dirais un peu utopique quand même, excusez-moi, utopique, de réaliser ensemble des choses. Alors les choses, après on peut discuter évidemment, mais de réaliser ensemble un certain nombre de choses fondamentales. C'est ça que j'appelle l'utopie, c'est une utopie concrète. Je réalise avec mes voisins, vous parliez de voisinage tout à l'heure, je réalise avec les autres, dans le syndicalisme, on réalise un certain nombre de choses ensemble.
1: Bah, dans le syndicalisme, qu'est-ce qu'on réalise justement?
0: Oui.
1: C'est qu'on travaille sur les conditions dans lesquelles on peut exercer une profession à laquelle on a associé un certain idéal, une certaine valeur, et qui souvent, ces idéaux et ces valeurs sont intégrés dans la nature même du métier. C'est-à-dire qu'on peut considérer que, par exemple, le métier d'infirmier ou d'infirmière appelle par lui-même un certain nombre de critères normatifs qui ne doivent pas être finalement détournés par des critères externes. Et ça, c'est extrêmement compliqué. Donc, ce que vise une République, à mes yeux, et à mes yeux de lecteur de ce que la République a proposé au cours de l'histoire, et en particulier en France, c'est de produire cette possibilité d'avoir des formes d'autonomie relative, aussi bien en tant qu'individu que en tant que corps constitué autour d'un métier ou d'une profession. Ouais, alors pourquoi est-ce que je dis autonomie relative ? C'est qu'en réalité, la République, d'emblée, reconnaît le lien entre les citoyens. C'est-à-dire que l'autonomie, ça n'est pas le sujet isolé, l'individu isolé, qui se fait tout seul. D'où la confusion parfois, j'en viens à la question de la méritocratie, avec la façon dont on perçoit le mérite. Le mérite est souvent très individualisé. Oui. C'est la manière dont on s'extrait et se sépare de la société pour jouir d'une forme de nouvelle, de nouveaux privilèges. Et ça, Edmond Gobelot, un sociologue très républicain du XXe siècle, notamment dans les années 1920, l'a montré dans un ouvrage qui s'appelle « La barrière et le niveau ». Et il dit qu'il ne faut pas confondre le mérite, ce qu'il appelle le mérite personnel, avec la question de la considération, qui est simplement une forme de reprise des privilèges dans une forme qui serait celle d'une société bourgeoise. Et ce contre quoi il écrit, en tout cas c'est comme ça que je lis son ouvrage, il ne le dit pas forcément si explicitement, c'est contre le devenir bourgeois des classes moyennes. Et je pense qu'il y a quelque chose, parce que souvent quand on décrit les classes moyennes comme repliées sur elles-mêmes, en fait on décrit quelque chose comme une petite bourgeoisie ou la bourgeoisie qui cherche à créer un monde protégé et qui se désintéresserait en partie de ce qui se passe en dehors de son cercle. Je ne pense pas du tout que ce soit la réalité des classes moyennes. La réalité des classes moyennes, de par déjà leur métier massivement, elles sont intéressées par les liens sociaux. Donc quand on oppose classe moyenne et assistée, il y a pour moi une sorte d'incongruité incroyable, puisque qu'est-ce que veulent les classes moyennes si elles sont dans les professions du lien ? C'est au contraire permettre à des individus, des membres de la société, d'accéder à une forme d'indépendance et d'insertion dans le jeu de la société qui doit être un jeu républicain, où on doit pouvoir se regarder les uns les autres dans les yeux, c'est-à-dire sans être ni soumis, ni en cherchant à soumettre autrui. C'est la logique de la non-domination que le philosophe Philippe Petit a mis au cœur de sa définition de la République.
0: Les fameux républicains américains.
1: Alors, il est irlandais d'origine. Mais ça change tout.
0: Excusez-moi. Ah oui, ça change tout, effectivement. Bon. Donc, ce que je voulais dire, c'est que il faut arriver à ce lien. Est-ce qu'il n'y a pas un dernier problème qu'on va aborder, qui est compliqué, il faudrait des heures et des heures, c'est le problème des institutions. Est-ce que les classes moyennes n'ont pas besoin d'institutions particulières pour pouvoir à la fois exister et pour conquérir ce que vous venez de dire ? Dans le fond, ce lien, il n'est pas spontané. Même il y a des métiers, etc.

0: complexe que celui qu'on décrit parfois.
1: Exactement.
0: C'est pas du tout un rapport d'hostilité, c'est un rapport, à mes yeux, de rappel vis-à-vis de ces institutions, de ce que doit être leur mission et ce qui est normalement ce pourquoi elles ont été mises en œuvre. Ouais. Donc au fond, les classes moyennes ne reprochent pas aux institutions d'exister, ce qui peut être le cas dans certains milieux radicaux, où on va être anti-institution, contre l'armée, contre la police, contre l'école, etc. Parce que l'institution, elle est pensée comme ce qui formate et qui empêche l'individu de s'exprimer librement. Non, les classes moyennes, elles ont plutôt ce rapport où elles pensent que l'institution n'est pas à la hauteur des promesses qui sont les siennes. Ouais. Je pense par exemple à quelqu'un comme Bourdieu et Passeron, quand ils parlent de la reproduction et qu'ils font une critique de l'école dans les années 60-70, mais en réalité, cette critique de l'école, elle n'est possible que parce que Bourdieu lui-même a une forme d'idéal assez fort, assez haut, de ce que l'école doit permettre, à savoir une forme d'épanouissement personnel, de capacité d'intégration dans la société, mais à partir d'un jugement critique qui fait qu'être soi, ça n'est pas simplement écraser l'autre, mais c'est trouver sa place dans une forme de coordination-coopération avec les autres.
1: Mais je vais être un peu méchant, caricatural. On parlait de Bourdieu, mais je me souviens des grandes grèves qui ont eu lieu, et quand Bourdieu parle aux cheminots, est-ce qu'il n'y a pas quand même une utopie incroyable du service public des chemins de fer, des cheminots et Bourdieu qui attaque la révolution néolibérale? Je me souviens parce que j'ai un peu participé à ces moments-là. On était là, ma femme aussi était là, et j'étais assez sidéré parce que Bourdieu disait est-ce que c'est pas quand même sur le fond profondément utopique? J'exagère peut-être, peut-être que j'ai tort, hein, mais est-ce que c'est pas donner au service public, par exemple, service public, moi je suis pour le service public à 100%, comme beaucoup de Français, maintenant, est-ce que donner au service public un rôle qui, à mon avis, n'a pas, donner un rôle de création d'une autre société, en quelque sorte? Vous parlez d'un livre d'une sociologue sur la mort de la petite bourgeoisie culturelle.
0: C'est un sociologue, ouais, Élie Rigaud.
1: Excusez-moi, je connais pas tous les noms.
0: Non,
1: je l'ai lu, mais j'ai pas retenu tous les noms. Mais elle parle de l'effondrement, comment dirais-je, d'une petite ville avec ses associations, son environnement culturel et le nombre d'emplois incroyables créés par la mairie, en quelque sorte. Est-ce que c'est pas aussi une utopie, ça, dans le fond, après tout, toutes les mairies sont pas là pour créer autour d'elles une espèce de tissu d'association qui va créer une autre société. Moi je veux bien, mais je sais pas si c'est comme ça que ça se passe dans la réalité.
0: Dans la réalité, ce que décrit Élie Rigaud dans le déclin de la petite bourgeoisie culturelle, c'est bien un avant-après, investissement public dans la culture, et donc on a une forme de détricotage de tout ce tissu depuis les MJC jusqu'à des associations culturelles, etc.
1: Ouais.
0: Et ça a un impact très fort sur la qualité des relations des citoyens entre eux dans cette ville.
1: Ouais.
0: Donc là, le désengagement de l'État a un effet, parce que évidemment, c'est politique culturelle, la mairie seule ne décide pas tout. On a cette illusion que la mairie ne serait sans aucun lien avec les États. Mais évidemment, on a des budgets, Mais donc, je pense quand même que pour une très grande part, l'articulation entre ces différents niveaux permet de maintenir un tissu social et dans lequel la culture a un rôle éminent à jouer. Donc, pour revenir à la question posée initialement, enfin en tout cas à la référence à Pierre Bourdieu, il se trouve que moi aussi, c'est presque fondateur dans ma construction politique, puisque j'avais 20 ans au moment des grèves de 95, et que j'ai découvert Bourdieu avant de le découvrir comme théoricien ou sociologue, comme personnage public qui intervient lors de ces manifestations. Et alors, c'est drôle, cette question de l'utopie, parce qu'en réalité, j'ai le souvenir aussi d'un ouvrage de Pierre-Rosan Vallon, dont le titre a changé, mais qui initialement s'était intitulé « Le capitalisme utopique ». Et qui est devenu ensuite « Histoire de l'idée de marché », parce que peut-être que, c'était... Mais est-ce que la plus grande des utopies, c'est pas celle, comme le disait Rosan Vallon dans le capitalisme utopique, de croire qu'il puisse y avoir une forme de spontanéité sociale, de régulation des rapports sociaux par le marché? Il me semble que c'est moins utopique de penser qu'à travers des institutions, à travers des services publics, on puisse penser des formes de régulation des rapports des individus entre eux. Et évidemment,

0: à mes yeux, et c'est ce que j'essaye de faire valoir dans l'ouvrage, l'une des questions centrales qui ne doit pas être laissée au marché, c'est celle de la façon dont on hiérarchise les professions et dont on crée, ou non, des formes de valorisation des positions des uns et des autres. Voilà. Et ça, ça doit être une question politique.
1: Ben écoutez, c'est une très très belle fin pour l'émission. Je rappelle que j'étais aujourd'hui en direct avec Vincent Bourdeau. Alors, le livre « Pourquoi avons-nous besoin des classes moyennes ?» point d'interrogation, c'est paru chez Armand Collin. Merci Vincent Bourdeau et à bientôt.
0: Merci à vous.
1: Au revoir.
0: Au revoir.

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0: Bonjour à tous et bienvenue sur Fréquence Protestante dans l'émission mensuelle du magazine Croire et Vivre. Le numéro de septembre de Croire et Vivre s'attaque à une question très actuelle et qui nous concerne tous, le pardon. Au cours de notre vie, nous avons tous connu des injustices, des déceptions, voire des trahisons. Qui n'a jamais été blessé par un collègue, un ami, un membre de sa propre famille? Parfois, nous préférons souffrir plutôt que pardonner, car cela nous semble impossible tant la blessure est profonde. Pourtant, le pardon libère, nous disent les psychologues, et ouvre un chemin de restauration. Alors, faut-il vraiment tout pardonner? Qu'est-ce que pardonner, au fond? Est-ce oublier, excuser, faire comme si rien ne s'était passé? Est-ce forcément se réconcilier avec celui ou celle qui a fait du mal? C'est ce que nous allons essayer de comprendre aujourd'hui avec Jacques Bouchold. Bonjour Jacques Bouchold.
1: Bonjour.
0: Bonjour, merci d'être avec nous par Zoom. Donc vous êtes mon invité aujourd'hui. Vous êtes doyen honoraire de la Faculté libre de théologie évangélique de Vaux-sur-Seine et professeur émérite de Nouveau Testament et de grec biblique. Vous avez publié de nombreux articles et ouvrages, et notamment un livre intitulé « Le pardon et l'oubli ». Pourquoi ? Alors ce sera ma première question. Pourquoi avoir choisi d'écrire sur le pardon ? Qu'est-ce qui vous a motivé ?
1: Écoutez, il y a différentes motivations. La première, c'est que je travaillais dans une maison d'édition à l'époque qui s'appelait Sator et nous voulions à tout prix publier un livre sur la question du pardon. Et on m'a demandé de rédiger ce livre. Donc, je l'ai fait sur demande. Mais en même temps, je l'ai fait parce que c'est un sujet qui est fondamental. Bon, j'ai une certaine expérience aussi pastorale. J'avais une expérience pastorale avant de travailler pour les éditions Sator. Et je me suis très vite rendu compte que le pardon était un thème fondamental dans la prédication, dans la vie d'église, dans la relation avec les gens, dans les questions de couple, etc. Donc, c'était un livre que j'étais très heureux de rédiger, d'écrire.
0: Et c'est un livre qui continue à faire référence. Vous me disiez avant l'émission, on met le pardon à toutes les sauces. Alors, à quel moment, ce serait bien de le préciser en début d'émission, à quel moment se pose véritablement la question du pardon?
1: Oui, alors, je crois que ça, c'est un point très important. Il me semble que dans la vie, il y a des conflits, il y a des incompréhensions de couple, entre amis, au travail, qui ne sont pas du tout à régler ou à résoudre par une démarche de pardon. Il faut des démarches de clarification, il faut accepter les autres tels qu'ils sont, il faut savoir parfois se taire, et parfois parler mais sans trop en dire. Voilà, la vie n'est pas facile et les relations avec les autres sont des relations parfois un petit peu compliquées. Mais le pardon n'est là que pour régler un problème d'offense.
0: Ah oui, alors
1: c'est
0: qu'entendez-vous
1: lorsqu'il y a...
0: Oui, excusez-moi, allez-y.
1: Oui, bien sûr.
0: Et qu'entendez-vous justement par offense? Qu'est-ce que ça signifie?
1: Alors, l'offense, c'est une atteinte morale qui entraîne une rupture de relation. Le vol, le crime, l'adultère, la violence. Aujourd'hui, on parle bien sûr beaucoup dans l'actualité d'offenses sexuelles, et bien sûr, c'est un sujet très très important. Mais l'offense correspond, alors, si je devais parler en croyant, l'offense correspond à la transgression de l'un des commandements de Dieu. Et ce n'est pas les petites choses qui posent problème dans nos relations de manière quotidienne.
0: Alors,
1: C'est vraiment une rupture.
0: Oui, d'une rupture de relation, comme vous l'avez exprimé. Oui. On voit que pardonner n'est pas spontané. Si on regarde la couverture d'ailleurs de Croire et Vivre, on voit ce cœur qui est représenté, qui est recousu à la main avec le mot pardon. Donc, pardonner, c'est difficile. Est-ce que finalement, c'est un choix de la part de la personne qui a été offensée?
1: Alors oui, je crois que le pardon est toujours un acte de grâce. Celui qui a été offensé est en droit de ne pas vouloir pardonner. Il lui a été fait du mal, c'est une agression morale qui lui a été faite, et le pardon va demander d'entamer une démarche sur soi d'abord.
0: Oui.
1: Parce que on réagit face au pardon d'une manière totalement normale en disant ce qu'on m'a fait n'est pas juste. Et ce qui n'est pas juste, eh bien, on n'est pas obligé de le pardonner. Un juge au tribunal, son rôle, c'est de traiter les injustices et ce n'est pas de pardonner. Et il est juste de ne pas pardonner lorsqu'il y a eu un crime, lorsqu'il y a eu quelque chose de grave.
0: On parle du pardon, donc je le disais dans mon introduction, comme d'un chemin de libération, comme d'une voie de restauration pour celui qui a souffert. Qu'est-ce qui s'opère finalement en nous lorsque nous pardonnons? Pourquoi ça nous fait du bien? Parce que tout le monde s'entend à le dire, à le répéter, donc pardonner, ça allège en fait. Donc qu'est-ce qui se
1: Alors,
0: passe?
1: je crois que il faudrait d'abord bien comprendre ce que produit l'offense. L'offense produit la colère, parfois la haine, ça va parfois très loin. En réaction, certains vont jusqu'à tuer l'offenseur. L'offense est un mal qu'on nous fait. Et ce mal, on y réagit en disant ce n'est pas juste. Et ça produit de la colère. Et la colère peut m'entraîner à m'enfermer dans la colère. S'il y a une colère juste, qui est la réaction de toute personne qui, face à l'injustice, réagit d'une manière juste, face au mal, je suis appelé à réagir. Ne pas réagir face au mal, ce serait de la lâcheté et ce serait accepter le mal. La colère, c'est cette expression du sentiment d'injustice que l'on ressent qui m'amène à réagir en disant ce n'est pas juste. Donc la colère me semble quelque chose d'assez normal, d'assez juste,
0: C'est
1: justement face à
0: le point de
1: l'offense.
0: départ, finalement, en fait, pour le pardon.
1: Oui,
0: Ça fait partie du processus de
1: ça
0: pardon.
1: fait partie du processus. Et alors, je crois qu'il faut dire que les choses ne sont pas aussi simples que ça. Parce que parfois, on subit des offenses et on n'ose pas avouer sa colère. On l'enfouit. Et certains sont capables d'encaisser des quantités d'injustices sans réagir, sans être en colère. Mon frère était psychiatre et bon, il me disait, la colère, c'est le premier signe de la guérison. C'est le fait de prendre conscience qu'une offense grave nous a été faite et que il nous faut réagir face à cette offense. Et donc la colère doit être là, d'une manière ou d'une autre. Et je pense que dans certains milieux, souvent chrétiens, on va culpabiliser les gens parce qu'ils se sentent en colère face à ce qui leur a été fait. Alors qu'on devrait leur dire, mais c'est normal de réagir. Maintenant, qu'est-ce que tu en fais de cette colère?
0: Oui, puis
1: Ça, c'est une deuxième étape.
0: est-ce qu'on peut toujours l'exprimer et à qui on l'exprime? Est-ce que notre offenseur est prêt aussi à entendre notre colère?
1: Alors, on n'en est pas là, je dirais. Avant de pouvoir exprimer la colère à l'offenseur, il s'agit d'en prendre conscience et essayer de faire face à cette colère seul chez soi à la maison. Vous savez, moi j'ai vu des réunions d'offensés et d'offenseurs qui ont été, c'était du pugilat.
0: Oui.
1: C'est que la personne offensée était encore tellement en colère qu'elle ne pouvait pas parler tranquillement, sans accuser, sans vouloir détruire. Et l'offenseur était si peu prêt à reconnaître son offense qu'il ne faisait que réagir et donner des coups à son tour. Il s'agit donc d'abord, me semble-t-il, de tout un processus de règlement de la colère pour soi-même. On est chez soi, on réfléchit à ce qui est arrivé et l'on essaie de remettre cette colère à qui de droit. Alors, dans notre monde social, les autorités, si l'offense a été extrêmement grave, je pense à ces cas d'inceste, de viol, voilà, tout ce dont on parle aujourd'hui aux actualités, je pense que le fait de pouvoir remettre aux autorités publiques sa colère
0: C'est une bonne
1: et de leur
0: chose.
1: dire c'est à vous de gérer ça maintenant et de faire en sorte que la justice soit rétablie est quelque chose de très libérateur et qu'il faut encourager les personnes qui ont connu ce genre d'offense à faire cette démarche face aux autorités en disant que l'on reconnaisse ce que l'on m'a fait. Et ça, c'est libérateur.
0: Donc ça,
1: Pour
0: c'est
1: un croyant,
0: la première étape, donc, qui est essentielle, donc, de
1: c'est
0: dire,
1: la
0: en
1: première
0: fait, de
1: étape.
0: dire sa souffrance, de l'exprimer, donc, vous parlez de la colère, donc, qui en fait partie. Et il y a l'étape aussi de la reconnaissance, finalement, de l'offense, donc, de la part de la personne, en fait, qui a fait le mal. Est-ce que c'est une étape nécessaire? Parce qu'est-ce qu'on peut pardonner l'autre s'il ne demande pas pardon, enfin, s'il ne se repent pas, s'il ne reconnaît pas ce qu'il a fait ou qu'il le regrette?
1: Alors, tout est une question de mots. Les mots ont leur définition. Et on peut utiliser le mot pardon comme une sorte de grand tiroir dans lequel on met plein de choses. Et on peut mettre dans ce mot, et je dirais la plupart des gens le font, le fait de traiter sa colère seul chez soi en disant maintenant je laisse aller, je ne veux pas me venger. Je veux ne pas m'enfermer dans l'amertume, je remets ma colère, et pour les croyants, ils diront, je remets ma colère à Dieu. Ça peut donc être, c'est la première démarche à faire, et certains diront que c'est ça le pardon. Alors, personnellement, je pense que ce n'est pas ça le pardon. Ça, c'est la première démarche qui est la démarche qui ouvre le chemin du pardon. Parce que le pardon, c'est pas quelque chose que l'on s'applique à soi-même. C'est pas une sorte de thérapeutique individuelle que je fais seul dans ma chambre pour gu me guérir de la colère. Ça, c'est autre chose. C'est je remets ma colère, je laisse aller ma colère et je la remets à Dieu, aux autorités, à ceux qui m'entourent. Mais le pardon, c'est le fait de pouvoir dire à quelqu'un qui m'a offensé, de lui dire, écoute, parce que tu as reconnu ce qui s'est passé. Je te déclare aujourd'hui non coupable à mes yeux de ce que tu as fait, parce que tu l'as reconnu. Vous savez, dans la Bible, le mot offense, par exemple dans le Notre Père, le mot offense, c'est un mot qui traduit le mot dette. Au lieu de traduire remets-nous nos dettes, remets-nous nos offenses comme nous remettons, pardonnons nos offenses à ceux qui nous ont offensés, littéralement, le texte dit remets-nous nos dettes comme nous remettons à ceux qui sont endettés à notre égard. L'offense est une dette, c'est quelque chose qui se loge entre mon offenseur et moi, dans un couple. Il y a parfois des choses terribles qui se passent, et ça, c'est une dette. Et on a beau essayer de se libérer de sa colère seul, à chaque fois qu'on voit le conjoint, eh bien, la colère elle revient parce que la dette n'a pas été réglée. On n'en a pas parlé. Et c'est au moment où l'autre, l'offenseur, reconnaît ce qu'il a fait que je peux lui dire, oui, je te remets ta dette. Je pardonne, tu n'es plus coupable à mes yeux. Et ça, c'est libérateur. Mais c'est libérateur, pas d'abord de la colère, parce que ça, je m'en suis occupé avant,
0: Oui.
1: mais c'est libérateur pour celui qui a offensé.
0: Merci Jacques
1: Il est libéré de
0: Bouchold.
1: ce qu'il
0: J'avais
1: a
0: une
1: fait.
0: dernière question à vous poser parce qu'on entend le générique,
1: Oui.
0: c'est la fin de l'émission.
1: Oh là là,
0: Est-ce
1: ça va
0: qu'en
1: vite.
0: tant que chrétien, justement, vous citiez la prière du Notre Père? Alors une réponse vraiment courte, hein, parce qu'on va être obligé de prendre
1: Oui.
0: l'antenne. Est-ce qu'en tant que chrétien, on doit toujours pardonner?
1: On ne peut pardonner que si la personne reconnaît sa faute. On peut toujours, et il le faut, remettre ses griefs à Dieu et remettre sa colère à Dieu. Mais malheureusement, on ne peut pas toujours pardonner. Dieu ne nous pardonne pas toujours si nous ne reconnaissons pas nos fautes. Dieu pardonne lorsqu'on reconnaît ses fautes. Et nous pouvons pardonner lorsque on reconnaît ses fautes.
0: Eh bien,
1: Le pardon,
0: merci
1: c'est pas une.
0: pour cette
1: Excusez-moi.
0: explication. Merci en
1: Je vous
0: fait
1: en prie.
0: pour tout ce partage. On rappelle que vous êtes doyen honoraire de la Faculté libre de théologie évangélique de Vaux-sur-Seine. On peut lire votre livre aussi pour en savoir plus, Le pardon et l'oubli, paru chez Excelsis. Et pour vous, amis auditeurs, je vous encourage à vous rendre sur le site croirepublication.com pour vous procurer ce dernier numéro sur le pardon ou encore pour vous abonner au magazine Croire et vivre. À bientôt pour une prochaine émission.
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1: Amis auditeurs, amis auditrices, bonjour, bienvenue sur Fréquence Protestante 100.7 FM. Je suis Thomas Perroux et j'ai le bonheur aujourd'hui d'être en compagnie d'Aude Sirier, directrice littéraire chez Calman Lévy, qui lance en cette rentrée littéraire une nouvelle collection, Rue Vivienne. Bonjour Aude Sirier.
2: Bonsoir.
1: Bonjour Loris Perret, vous êtes éditeur chez Plon, spécialiste de littérature étrangère. Vous dirigez la collection Feu Croisé et plus généralement le domaine étranger chez Plon. Bonjour Loris.
3: Bonjour Thomas.
1: Merci à tous les deux d'être avec moi aujourd'hui pour évoquer l'actualité la plus brûlante puisque nous sommes aujourd'hui au tout début de cette rentrée littéraire de septembre. Alors on va évoquer ensemble cette rentrée littéraire, mais on va très vite s'éloigner de ce qu'elle a de plus croustillant, de plus brûlant pour essayer de cerner avec elle le propre du métier d'éditeur. Allez, on va essayer de comprendre ce que vous faites, comment vous travaillez les textes. Comment, Aude Sirier, vous construisez cette nouvelle collection, Rue Vivienne, autour du patrimoine. Calman Lévy est une maison historique et vous avez énormément d'œuvres dans son fond, vous avez énormément d'auteurs. Donc nous allons voir un peu comment vous allez dérouler votre feuille de route, puisque vous prenez vos fonctions. Et Loris, on va nous aussi échanger pour essayer de comprendre comment la rentrée littéraire, plutôt francophone, se tourne vers le domaine étranger. Est-ce que vous avez les mêmes calendriers? Est-ce qu'il y a des rentrées littéraires chez nos amis anglais, chez nos amis italiens, chez nos amis espagnols? Comment est-ce qu'on travaille ce domaine? Comment est-ce qu'on sélectionne des œuvres qu'on amène au public français? Et on va voir peut-être que vous serez aussi capable d'évoquer les auteurs français qui subissent le même traitement que les auteurs que vous faites venir chez nous. Donc oui, c'est un des rituels de la rentrée, cette rentrée littéraire. Et alors, j'ai envie de vous poser d'abord une question. Nous sommes du début du mois de septembre, à l'heure où nous enregistrons cette émission. Vous avez dû passer un été à la fois studieux et reposant, puisque j'imagine que vous avez eu le temps de lire. Alors parlons de la rentrée littéraire, la vraie, cette fois. Est-ce que vous avez envie de partager à nos éditeurs, à nos auditrices, un roman de cette rentrée littéraire qui vous aura particulièrement plu pendant l'été, Aude Sirier?
2: Alors, moi, je vais partager effectivement un roman qui a paru, il me semble, mi-août, de Pierre Adrian, qui s'appelle « Le pays des étés », qui nous plonge dans sa Bretagne familiale, voilà, autour de la maison de sa grand-mère, dans laquelle il avait déjà situé un premier roman il y a 4 ans, je crois, qui était magnifique. Et j'aime la langue de Pierre Adrian absolument, et c'est toujours un bonheur de le retrouver. Donc, a fortiori pour la rentrée, c'était pour moi le titre que j'avais envie de lire avant tout.
1: Merci Aude Sirier. Loris Perret.
3: Moi, je partagerais, pour rester dans la question de la littérature étrangère, un texte qui vient de paraître aux éditions Belfond, Lazare, qui est donc un des deux textes de la rentrée Belfond. Un roman historique dans la veine de Thomas Mann, qu'on a rapproché des Buddenbrook, qui aujourd'hui est devenu un phénomène international, qui est complètement ce type de roman dont on ne sait pas trop toujours comment ils explosent, mais ils sont traduits dans toutes les langues. Un jeune auteur suisse de 23 ans et une langue classique, déjà à mon avis incontournable.
1: Merci Loris Perret. Avant de développer un peu le propos que j'aimerais qu'on tienne ce soir, aujourd'hui, je ne sais pas quand on va diffuser cette émission. La première question que j'ai envie de vous poser, les lecteurs choisissent les livres qu'ils vont lire sur plein de facteurs. Leur titre, moi c'est souvent le cas. Leur couverture, parfois, même si on dit qu'il ne faut pas juger un livre sur sa couverture. Plus rarement sur les quelques premières lignes, les quelques pages flânées dans les librairies. Vous, en tant qu'éditeur, comment est-ce que vous choisissez un projet? Comment est-ce que vous choisissez d'éditer un livre? Aude Sirier.
2: Alors, pour ma part, c'est un petit peu particulier parce que comme je travaille sur le patrimoine, sur le catalogue ancien, notamment celui de la maison Calman Lévy, donc qui a été fondée en 1836, je m'interroge toujours sur la nécessité de rééditer certains textes. On parle de classiques, certains qui ont encore aujourd'hui une petite notoriété, d'autres qui ont un peu disparu. C'est, je dirais, la pertinence à proposer quelque chose de nouveau autour d'un texte connu ou qu'on a envie de faire redécouvrir pour telle ou telle raison, une raison parce que je republie aussi bien de la littérature que des sciences humaines. Ça peut être un éclairage sur la société. Quand on republie, là, par exemple, en octobre, le premier titre de la collection, c'est Alexis de Tocqueville, de la démocratie en Amérique.
1: La collection Revivienne que vous lancez chez Calman Levy.
2: Voilà, qui vient d'être lancée. Voilà, il y a un intérêt pour moi à relire ce grand texte classique à l'aune de ce qui se passe notamment en Amérique, et surtout qui questionne la question de la démocratie, qui me semble est menacée dans beaucoup d'endroits. Donc moi, c'est un peu ce qui gouverne mon choix. Après, ça peut être d'abord un goût personnel, parce qu'on a aussi, l'éditeur, il a aussi le droit de publier des textes qu'il aime. Et puis, il y a tout un... Quand on travaille sur le patrimoine, il y a... Voilà, des événements, des actualités qui font qu'on republie. L'année dernière, il y a eu tout ce flot de retraduction de Thomas Mann parce qu'il entrait dans le domaine public. Voilà, il y a eu un intérêt, je dirais, pour les éditeurs à le faire. Moi, l'année prochaine, je vais republier des textes de Hermann Hesse, qui a été publié chez Calman Levy à partir de 1946, qui a été son éditeur principal. Je crois qu'on compte une vingtaine de titres de Hesse chez Calman. Voilà, c'est intéressant pour moi. C'est les 150 ans de la naissance de SE, c'est les 100 ans du Loup des Steppes. Pour moi, c'est intéressant de le reproposer et d'accompagner en fait ces textes avec un éclairage nouveau pour le lecteur.
1: Eh bien, parlons du lecteur. Loris Perret, comment vous choisissez les livres du domaine étranger que vous allez lui apporter? Parce que j'imagine que il va falloir les faire traduire, il faut les identifier. Quand on parle de domaine étranger, moi je pense au domaine européen, mais j'imagine que vous regardez plus largement que ça. Alors déjà, est-ce que quand on est spécialiste de littérature étrangère, on est obligé de lire les langues de tous les pays autour de la France? Est-ce que c'est vous qui choisissez les livres qui seront traduits? Comment est-ce que ça marche?
3: Alors la chance qu'on a, c'est que en général, quand un texte commence à être repéré, il est très vite traduit en anglais quand même, ce qui donne la possibilité d'avoir accès à la langue, même si on n'a pas toujours... on va dire la saveur de la langue originale. Il y a la possibilité de faire appel à des lecteurs aussi, qui lisent parfois... Moi, je travaille beaucoup avec mes traducteurs, justement, qui parfois me soumettent des textes qu'ils ont lus. Ce sera le cas du livre de la rentrée littéraire de l'année prochaine, déjà, qui est en train d'être traduit en ce moment. Je vous dis pas tout. mais voilà. Et ça, en tout cas, ce qui est intéressant, c'est que Feu croisé, qui est... Je pense peut-être la plus ancienne collection chez Plon par rapport à Terre humaine qui doit être fondée un peu après, ou des dictionnaires amoureux qui ont 25 ans. On a fêté les 100 ans de cette collection cette année. Donc à l'époque, c'était Dubot, je crois, qu'il l'avait fondé. Puis ça a été dirigé par Gabriel Marcel. Et on retrouve un peu ce travail sur les classiques, ce travail sur... Nous, on a réédité Ernst Wischert il y a quelques mois dans la traduction de Blaise Brio, qui était la traduction d'époque, avec qui a une couleur un peu particulière parce que c'est une traduction des années 40. Et c'est plaisant de travailler là-dessus, parce que moi, ça m'inspire énormément dans mon travail même d'éditeur de me confronter à ces classiques d'hier pour repérer des textes qui, aujourd'hui, dans la littérature de maintenant, vont être les classiques de demain. C'est une formule un peu éculée, mais néanmoins... on a des textes qui vont passer, et puis il y a des textes qui sont amenés à durer. Ce qui est beau avec cette rentrée aussi, avec ces prix, avec toute cette espèce de cérémonial, c'est d'arriver à identifier des textes qui sont peut-être pas naturellement des textes commerciaux, mais qu'on va pouvoir pousser auprès d'un jury de prix, auprès des libraires. Là, je suis en train de regarder un texte italien qui n'est dans aucune sélection de prix de cette année, pas dans le Strega, rien du tout. Et néanmoins, ça fait 6 mois qu'il est très bien classé par le bouche à oreille, par les libraires, justement.
1: Est-ce que, j'ai envie de vous poser la question, comment est-ce qu'on choisit, sur des œuvres qui appartiennent plutôt au patrimoine, de faire retraduire? Est-ce que, vous évoquez ces traductions anciennes, est-ce que c'est toujours un choix de garder des traductions anciennes? Est-ce que... Je vous posais une question un peu directement. Est-ce que c'est parfois pas plus facile de reprendre des traductions qui existent plutôt que d'aller chercher des traducteurs? On sait qu'aujourd'hui, le point intelligence artificielle arrive très tôt dans cette émission, mais il y a cet outil. Je sais que dans le monde de l'édition, vous êtes très frileux à en parler, vous n'aimez pas tellement ça. Mais enfin, il existe et il peut aider vos métiers. Est-ce que c'est une question qui se pose pour vous, pour aussi peut-être toucher davantage de textes dans des zones littéraires ou dans des zones linguistiques où la disponibilité d'un traducteur est moins grande? Comment vous comporter vis-à-vis de l'objet traduction, justement?
3: Je pense qu'il y a une réflexion assez large hein, sur ce sujet. D'abord, je distinguerais quand même vraiment deux types de textes. On a des textes qui peuvent être des essais, qui peuvent être des textes de documents avec un vocabulaire, une palette de nuances, d'émotions qui sont pas du tout les mêmes que ceux de la littérature. Là, si je prends le texte de la rentrée littéraire Plomb cette année en feu croisé qui s'appelle « Dessine-moi un royaume », c'était tout simplement impossible à traduire avec une intelligence artificielle en l'état parce que c'est un texte qui est infiniment poétique, avec des jeux de sonorités tous les deux mots, avec de l'ironie, un point de vue enfantin qu'il faut réussir à rendre aussi. Donc en fait, ça fait appel à une maîtrise non seulement de la langue source, mais aussi de la langue cible qui nécessite un peu un rapport à toutes les richesses et à toutes les potentialités de la langue. Travail sur les synonymes, travail sur les lexiques techniques, travail sur les sous-entendus, tout ce que peut faire entendre un texte qui, pour moi, me semble pas, en tout cas, rendu par une traduction faite par IA aujourd'hui.
1: Est-ce que c'est une question que vous vous posez, vous, Haute-Sierrié, sur le patrimoine, notamment, étranger de Kalman?
2: Alors effectivement, la question déjà de la retraduction, est-ce qu'on republie les traductions anciennes, est-ce qu'on refait chaque cas est particulier. Quand un texte du 19e a été traduit, porté par une grande voix de la littérature de l'époque, et que malgré de nouvelles traductions faites par des humains, on a quand même du mal à s'extraire de ces traductions-là. Je pense à Edgar Poe, par exemple, qui est connu par la traduction de Baudelaire et qui continue à être réédité avec la traduction de Baudelaire parce que elle fait partie intégrante en fait de la réception ou la diffusion de l'œuvre d'Edgar Poe. Donc c'est des vraies questions. Après, effectivement, on sait très bien que nos canons d'aujourd'hui, la traduction littéraire, ne sont pas ceux qui étaient en vigueur dans les années 40, 50, 60, 70, et que aujourd'hui le travail, l'intervention du traducteur, elle est essentielle, et que on sait, alors voilà, ça fait quand même quelques années que je travaille dans le monde de l'édition, et on se rend bien compte que pour se conformer à certains formats à l'époque, je pense par exemple au format de la série noire où il fallait, c'est un exemple très connu, Marcel Duhamel, ça devait faire 256 pages. Donc si le roman faisait 400, bah il coupait ce qu'il fallait pour que ça rentre dans 256 pages. Donc très clairement, aujourd'hui, il y a un intérêt à retraduire ces textes-là. Pour les redonner dans leur entièreté, en fait. Donc c'est vraiment du cas par cas. Il y a des très belles traductions anciennes, il y a des très belles infidèles, comme on dit. Et puis parfois aussi il y a des traductions qui sont ratées. Donc c'est vraiment à nous en fonction. Alors c'est pas toujours facile parce que ça veut dire qu'il faut être capable de juger de la qualité d'une traduction. Et après chacun a sa sensibilité aussi. Mais voilà, on est bien entouré. On a des lecteurs, on a des traducteurs qui sont très très bons, vraiment très compétents et dont la vie compte. C'est-à-dire que un grand traducteur comme on en connaît, je pense notamment en allemand à Olivier Mannoni. S'il vous donne un conseil, bon, en général, il est plutôt bon. Donc, moi, je me fie aux spécialistes, comme je me fie aux spécialistes des auteurs, des universitaires, je me fie aux traducteurs qui... chacun, en fait, c'est un projet éditorial, c'est une équipe. Autour de ça, il y a une équipe et tout le monde contribue.
1: Et vous avez des amis qui, depuis au moins 5 ou 6 ans, vous suggèrent des auteurs à publier et que vous n'écoutez pas.
2: Je le signale
1: à nos auditrices, à nos auditeurs. J'ai une question pour tous les deux. Loris Perret, d'abord. Est-ce que pour vous, le rôle d'un éditeur, c'est d'accompagner son époque et de lui donner les livres qui lui parlent, qui résonnent avec elle? Ou est-ce qu'au contraire, vous estimez que votre rôle, c'est celui d'un poil à gratter, c'est celui d'entrer en friction pour soit la désarticuler, soit pour la désorienter, soit pour toutes les raisons qu'on pourrait imaginer? Vous l'accompagnez ou vous lui résistez?
3: Étonnamment, en fait, quand j'écoute votre question, je la trouve pas tant contradictoire que ça. Au sens, pour moi, les textes qui reflètent le mieux l'époque, ce sont ceux aussi qui lui dévoilent justement ses parts d'ombre et donc ses parts de faiblesse, de défauts, de violence aussi. Ça me fait penser à cet auteur, ce philosophe contemporain dont j'ai oublié le nom, qui disait exactement ça. C'est pas très grave. Qui disait qu'en fait la contemporanéité, c'est exactement le fait de montrer à la, de mettre la lumière aussi sur les parts d'ombre d'une époque et d'une société. Et donc là, si je prends le roman de cette rentrée-là, c'est un texte sur la pauvreté, sur la misère, sur une femme qui élève seule ses deux enfants. Donc ça s'approche de ces thématiques et ce sont à mes yeux des thématiques très contemporaines, des thématiques qui touchent à la place de la féminité, l'éducation, la pauvreté, la façon de conjuguer ces éléments-là. Et en même temps, la langue, elle est d'aujourd'hui, elle est complètement contemporaine de nous, et elle nous touche par ça. Si je réfléchis, je voulais rebondir tout à l'heure sur ce que vous disiez, sur les traductions qui durent. Il y a celle de Marguerite Yourcenar, de Virginia Woolf, Les Vagues.
2: Exactement.
3: Qui continuent à être publiées en poche aujourd'hui. Et inversement, je crois que Noir sur Blanc réédite Peter Nadasch, qui est décédé là il y a quelques jours. Il me semble qu'ils retraduisent l'ensemble de ses œuvres. Donc... Il y a des choses différentes. Après, Lazare, par exemple, roman historique d'un siècle sur la chute de l'Empire austro-hongrois. Sur le papier, moi, c'est un pitch qui m'aurait pas forcément emballé. Je me serais dit, mais qu'est-ce que c'est que ça? Est-ce que ça va parler? J'étais à Vienne en avril. J'ai adoré cette ville, mais elle est dans le passé d'une certaine façon. Et pourtant, ça rencontre un lectorat qui retrouve des parallèles avec son époque d'aujourd'hui. Des parallèles sur un monde qui part, qui disparaît, des questions transgénérationnel. Et ça m'intéresse beaucoup, ce type de fresque sur plusieurs générations. Adèle Lyon, ça a un petit peu fonctionné, je pense, sur cette idée-là, de montrer comment est-ce que une même famille, une même histoire sur plusieurs générations, en fait, parle de façon contemporaine alors que ça traite d'un objet passé. Donc ça nous résiste parce que ça nous montre ça met en parallèle des sociétés très différentes et en même temps ça nous accompagne parce que ça nous résiste.
1: Le très très grand poète de langue française Saint John Peirce disait que le rôle du poète c'était justement d'être la mauvaise conscience de son temps, donc à la fois de l'accompagner son époque et de lui résister. Restons encore un peu Louis Pérez sur aussi votre contact avec la littérature étrangère. Est-ce que ça vous arrive parfois d'être face à un texte où vous dites c'est un texte magnifique, splendide, mais il ne va pas parler au public français, donc je le publie pas. Est-ce que le réflexe inverse, c'est plutôt de se dire « il ne va pas parler au public français, donc je vais le publier pour cette raison, pour le forcer d'une certaine manière à aller au contact de ce qui lui est étranger ?»
3: Je pense que dans le contexte qui est le nôtre de surproduction littéraire, où moi personnellement je me suis fixé cette règle de publier un livre en janvier pour la rentrée, un livre en août, pas plus, sur ces deux gros offices de l'année, parce que pour les faire exister auprès de la presse, pour les faire exister auprès des libraires, il faut certainement sacrifier la quantité.
2: Et il faut s'investir derrière.
3: Et le deuxième, si je puis dire... prérequis, c'est aussi une forme d'accessibilité. Je trouve que cette accessibilité, elle est essentielle. L'année dernière, on avait sorti un livre qui s'appelait Practice en anglais, qu'on avait traduit par Digression, sur l'histoire d'une jeune étudiante à Oxford qui travaillait sur les sonnets de Shakespeare. Texte que j'avais trouvé fabuleux, mais qui parlait certainement au cagneux en moi, par l'analyse littéraire qu'il proposait, par... le rapport charnel au texte, par cet entremêlement d'un quotidien vide et d'une richesse textuelle livresque. Et de toute évidence, ça n'a pas fonctionné. En tout cas, il n'a pas trouvé son public, comme on dit. J'essaye en tout cas aujourd'hui d'aller vers des textes qui racontent des histoires, vraiment, qui sont pas uniquement métafictionnelles, qui sont pas uniquement... une espèce de plaisir de l'esprit, mais qui embarque aussi un petit peu quand même le lecteur quelque part. Je pense que c'est important.
1: Aude Sirier, quand on voit la profusion littéraire, l'inflation de textes chaque année, 461 livres, je crois, en cette rentrée littéraire, il y en a plus de 800 qui sont publiés chaque année, à quoi bon créer une nouvelle maison d'édition ?
2: Une nouvelle collection. Alors, une collection. Mais en fait, elle répond à, je dirais, une politique importante pour les maisons d'édition, qui est de valoriser son fonds et son patrimoine. Moi, j'ai toujours, en fait, qu'entretenir son catalogue Et son patrimoine, c'est je fais le parallèle avec les églises, les monuments. Il faut entretenir les fondations parce que c'est ce qui donne la ligne, je dirais l'essence, c'est ce qui révèle l'essence d'une maison. Et c'est absolument fondamental. C'est réitérer les valeurs essentielles de la maison, l'attachement qu'on a aux auteurs. Alors j'ai envie de dire, pour le coup, dans le temps, très long, mais c'est absolument essentiel. C'est faire ce travail-là est absolument constitutif en fait de la politique éditoriale qui est la nôtre. C'est-à-dire que chez Kalman Levy, effectivement, on a aussi une rentrée littéraire assez serrée. On avait 5 titres, dont un premier roman et un roman étranger. Donc, on reste sur une quantité très raisonnable de titres et on publie à l'année aussi, je crois, autour de 80-85 livres, ce qui n'est pas énorme par rapport à d'autres, voilà, d'autres maisons qui publient beaucoup plus, parce que c'est important que ce soit pour une collection patrimoniale ou pour les nouveautés, comme Loris l'expliquait, c'est qu'il faut que la maison soit en mesure d'accompagner, en fait, les titres. On fait des choix et on les défend, et on les défend avec enthousiasme, on les défend avec, avec le cœur. Et c'est important parce que c'est comme ça qu'on... en tout cas, on met tout en œuvre pour que, selon la formule consacrée, le livre rencontre son public. Et c'est vraiment... c'est vraiment essentiel. Et il y avait Michel Lévy, il disait, Michel Lévy, qui est le fondateur de la maison en 1836, il avait fait la nécessité de lire et d'écrire. Il avait un besoin essentiel pour lui, c'était aussi important que boire et manger. C'est le fait de rendre la lecture, le livre, accessible à tous, alors aussi bien dans le contenu, mais aussi dans le format, dans le prix, etc. Et ça, c'est vraiment des lignes qui sont... qu'on a à cœur, en fait, de continuer, des sillons qu'on continue de creuser.
3: Mmh. Oui, moi, je rebondis là-dessus. Je trouve que c'est la question du temps dans l'édition est absolument fascinante, puisqu'on a on a évidemment ce flux de nouveautés, chaque année, 85 nouveaux titres. Et c'est beaucoup le poche, hein, et aussi les collections comme bouquins, comme Quarto, comme Rue Vivienne, qui certainement permettront de faire vivre les livres davantage, plus longtemps. Moi, je le vois beaucoup avec bouquins, par exemple. Comment on redonne vie à un auteur, à une œuvre, 20, 30 ans après sa mort, ou même moins. Et c'est ce qui m'a frappé en arrivant dans cette collection Feu Croisé, en reprenant la direction de ce fonds, de voir le nombre d'auteurs qui avaient été perdus, dont les droits avaient été perdus, c'est non ça. Seulement éditorialement, mais même, j'ai envie de dire, presque médiatiquement, presque dans
2: presque
3: les librairies.
2: Disparu, en fait, c'est
3: complètement.
2: Ça. C'est en fait des livres qui ne sont pas réédités ou des auteurs qu'on ne les lit plus. Et avec la masse, je dirais, alors c'est pas un très joli mot, la masse, mais la quantité d'ouvrages qui sont publiés un tous les ans et voilà, qui sont très nombreux, on perd ces auteurs. Il y a des auteurs qui disparaissent et c'est aussi notre travail quand on travaille comme ça sur le fond. Alors en partie pour vous, puisque vous faites, Loris, vous faites aussi de la nouveauté. C'est vrai que c'est important de garder cette mémoire en fait vivante, parce que c'est effectivement le témoignage d'une époque, d'une écriture, d'une certaine littérature, mais on a besoin de ça en fait.
1: Mais est-ce que c'est pas là que se situe le nœud du problème ? Vous avez tous les deux employé cette formule, rencontrer son public. Mais si on rencontre son public aujourd'hui, il n'est pas dit que l'œuvre qui rencontre en 2026 son public perdure. Et donc, on est quand même face à une espèce de contradiction. On sait que le marché éditorial est très tendu. Il ne faut pas oublier que ça reste un artisanat, ça reste un commerce. Si vous n'avez personne pour acheter les livres, les maisons d'édition s'effondrent. Et d'un autre côté, avec cette inflation de titres, pas toujours très heureux, est-ce que vous, éditeur, vous n'avez pas aussi une certaine responsabilité dans le ralentissement de la machine éditoriale et sa reconcentration sur des textes de peut-être plus grande qualité, à la fois dans le patrimoine, mais aussi dans les nouveautés. Parce que je ne vais pas commencer ma charge contre la sélection Goncourt, mais sur 16 titres proposés, il y en a déjà une bonne partie qui sont tout à fait dispensables. Alors, comment est-ce qu'on fait ? Je suis très ouverte, Aude Sirier.
2: Bah, je pense que ça relève, je dirais, d'une certaine forme d'intelligence à vouloir à publier l'essence, enfin qu'on considère être l'essentiel. Après, effectivement, on est dans des dynamiques économiques, commerciales, il ne faut pas l'oublier, que derrière un titre, il y a 10, 15 personnes qui travaillent, qu'il y a des salaires à payer. Enfin, je veux dire, il faut être très pragmatique aussi. Donc, c'est vrai que quand on rencontre... En fait, quand on rencontre le succès avec un titre, ça permet de compenser d'autres qui se vendront moins, mais qui sont essentiels. Moi, ça a toujours été un peu ma ligne de défense. Oui, c'est vrai, peut-être qu'on va en vendre, je dirais 1000, 1500, c'est déjà pas mal. Je parle des titres de patrimoine, bien sûr, je préférerais qu'on en vende 10 000, hein, mais comme tout le monde. Mais si on arrive à les vendre et qu'en fait, on en a un dans le lot qui explose et qui du coup permet d'équilibrer. En fait, tout est question d'équilibre et question d'intelligence. Et c'est sont des choix qui sont dictés par les directions de maison. Bien sûr, on a notre mot à dire. Hein. On défend les projets qu'on a envie de faire, enfin auxquels on croit en tout cas. Mais voilà. Mais après, il faut pas se voiler la face. Il y a des contraintes économiques et financières derrière.
1: Laurie Spéret, quand vous publiez un livre, est-ce que vous pensez au futur? Est-ce que vous dites, j'aimerais que ce livre soit encore lu dans 50 ans? Ou est-ce que ce n'est pas du tout une réflexion que vous avez?
3: Si, complètement. Complètement, je pense que c'est l'idée, puisque le livre est le témoignage d'une époque, le témoignage d'une société, d'un style, d'une langue. Et dans ce sens, c'est nécessaire qu'il y ait cette potentialité en lui de durer, de traverser, de parler au-delà de son temps. Moi, je voulais rebondir sur deux éléments. Sur la surproduction, je pense que c'est un problème qui est finalement assez complexe. Parce qu'il y a des lectorats de niche, il y a de la littérature de genre aujourd'hui, il y a une demande qui s'est peut-être réduite, mais qui s'est diversifiée, et chacun cherche à trouver aussi ce qu'il a envie de trouver. Moi, je le vois notamment sur l'étranger, quand je reçois des catalogues de droit. Bon, j'ai de la littérature blanche, mais j'ai ces 30 pages sur un catalogue de 120 pages avec la littérature jeunesse, la non-fiction, les essais, la littérature upmarket, donc très commerciale, les thrillers psychologiques, l'horreur, la romance, la fantasy. Donc, il faut avoir en tête aussi cette diversification, je pense, d'une part, et le deuxième élément sur la surproduction, c'est aussi que le livre, mais c'est aussi un auteur. Et l'auteur, il peut arriver qu'il explose, si je puis dire commercialement, au bout de 2, 3, 4, 5 titres. Et l'accompagnement, il est nécessaire pour l'éditeur. C'est ce qui fait qu'au quatrième livre, il est présent. Et c'est ce qui fait aussi qu'il a construit la notoriété de son auteur petit à petit, auprès des libraires, auprès des journalistes, en leur disant, bah, celui-là, vous l'avez aimé il y a 2 ans, chroniquez-le. Et ça fonctionne. Donc, c'est comme ça qu'on avait signé Alexandra Fuller. Si on prend l'œuvre d'Edmund White aussi, en feu croisé, pareil, c'est une œuvre qui s'est construite dans le temps. Donc c'était la grande force d'Ivan Nabokov quand il a dirigé cette collection, d'avoir il a reçu 3 ou 4 prix Nobel, je crois quand même, dans les années début des années 2000. Il y a eu Nadine Gordimer, il y a eu Nadash, il y a eu Rushdie, et c'est que des auteurs qui publiaient depuis 20 ans. C'est pas venu tout de suite, et je pense que c'est aussi des auteurs qui ont connu leur vrai succès, leur consécration à la fin de leur carrière. Donc notre rôle, c'est aussi d'accompagner parfois des auteurs, des nouvelles voix, des auteurs au début de leur écriture, sur leur premier texte, sans que ça fonctionne encore parfaitement. Mais ça s'installe, comme un cinéaste, un réalisateur s'installe sur plusieurs films.
1: Bah justement, moi j'ai envie d'évoquer cette notion d'accompagnement. Thierry, comment est-ce qu'on accompagne un auteur mort ?
3: Alors, au cimetière, peut-être.
2: Alors, nous faisons du spiritisme, nous avons une petite ligne de communication directement.
1: Et comme Victor Hugo, vous faites
2: voilà,
1: tourner
2: exactement, on fait tourner les tables et on a un verre au milieu de la table qui donne... Non. Alors, bon, trêve de plaisanterie. Un auteur, c'est compliqué. C'est compliqué parce qu'il y a plusieurs cas de figure. Il y a l'auteur du 19e, il y a un auteur qui a encore des ayants droit, qui est décédé, avec qui on traite, et puis, je ne garde que cela. Comment on traite avec eux? Alors déjà, pour, en général, j'ai quand même des spécialistes sur lesquels je m'appuie. pour travailler, puisque les volumes de la collection vont être accompagnés d'un appareil critique, un peu de documents, voilà. Donc, moi, j'aime beaucoup les archives, je suis historienne, donc j'ai toujours besoin de mettre des documents, des manuscrits, j'aime beaucoup. Donc, en fait, je travaille vraiment, c'est ce que je disais tout à l'heure à propos des traducteurs, je travaille avec des spécialistes qui m'apportent leur savoir et en fonction du titre et puis du lectorat qu'on vise, qui est quand même le lecteur un peu curieux. Je dirais pas forcément c'est pas forcément le plus érudit du monde, mais c'est au moins quelqu'un de curieux qui a envie de lire se replonger dans des classiques. Voilà, il y a une forme de curiosité. Donc c'est surtout avec des spécialistes avec qui je vais travailler. L'auteur mort en tant que tel, il est sympa, il pose pas trop de difficultés et il a pas de notes de frais.
1: Ça, c'est un gros avantage. Loris Perret, quand on publie un auteur étranger qui est déjà accompagné par un éditeur dans sa langue, comment est-ce que vous vous insérez dans cette relation? Est-ce que vous y avez une place? Est-ce que vous recevez juste des textes traduits? Voilà, comment est-ce que vous accompagnez des auteurs qui, pour le coup, pour certains, sont tout à fait vivants?
3: Alors, je pense que j'ai le défaut de ma jeunesse, donc j'ai pas encore eu le loisir d'avoir dans ma besace un certain nombre d'auteurs. Je vais m'inspirer peut-être de ce que j'ai vu chez Belfond. Moi, il y a une autrice autrichienne que j'aime beaucoup, qu'on a publiée en janvier, qui s'appelle Valérie Fritsch, qui est publiée chez Zurkamp.
1: Qu'on a chroniqué ici dans Anachronique, sur Fréquence Protestante.
3: Et cette autrice-là est venue à Paris. On avait fait un déjeuner avec l'Institut culturel autrichien. Elle avait reçu un prix à ce moment-là. Donc c'était l'occasion de pouvoir échanger, de pouvoir discuter de son œuvre, d'elle, des thématiques, de sa traductrice qu'elle aime beaucoup. Elle était absolument ravie de notre couverture, qui est une très belle illustration de Klimt. Mmh. Et donc oui, il y a ce lien un peu particulier qui peut se tisser dans des cas privilégiés, quand on va demander à l'auteur de changer son titre, de changer sa couverture, quand on lui transmet la traduction s'il lit en français. C'est des moments aussi que moi j'aime beaucoup, parce que cette interaction directe, elle permet de retrouver un peu le plaisir de l'editing, comme on dit. Sinon, la majorité du travail est fait avec le traducteur ou la traductrice. Et là, c'est un travail que moi, j'aime beaucoup, parce que je trouve que les traducteurs et les traductrices ont moins ce rapport parfois légèrement serré au texte, comme l'auteur peut l'avoir lui. Et ils apprécient aussi travailler sur la plasticité du texte, sur ses possibles porosités, ses possibles failles. Et ça, c'est un travail génial.
1: J'aimerais maintenant qu'on avance un peu dans cette discussion. J'évoquais au début d'émission la rentrée littéraire. Au moment où on enregistre la toute première sélection du prix Goncourt, qui est quand même, non pas la référence, mais enfin le prix le plus important, donc elle donne le là. Parmi ces Goncourt passés, il y a un certain nombre de classiques. Et il y a tout un tas de Goncourt dont on a totalement oublié le nom. Alors moi, ce que j'ai envie de vous demander, c'est, depuis vos postes de vigie respectifs, est-ce que vous voyez se fabriquer des classiques? Comment est-ce que vous mesurez cette sédimentation à travers le temps? Et Audrey, vous qui avez accès à un fonds avec des gens qui sont déjà classiques, est-ce que vous distinguez différents degrés? Est-ce que vous distinguez des auteurs qui sont des auteurs d'œuvres grandes, d'œuvres importantes, mais qui ne sont pas devenus classiques, des auteurs à succès qui ont bien marché et qui ne sont surtout pas devenus classiques, et le vrai classique? Est-ce que vous savez en donner une définition? Est-ce que c'est un matériau qui a du sens pour vous, ou est-ce que c'est plutôt une catégorie d'école dont on parle au lycée et qu'on oublie ensuite?
2: Pour le classique?
1: Oui.
2: Alors, ce qui est intéressant quand on travaille justement sur le patrimoine et les titres anciens, c'est de voir quelle a été leur réception au moment de la publication. Là, je vais

0: donc il y a eu un regain d'intérêt, il y a eu la grande publication des œuvres complètes soutenues par la Fondation Tocqueville aux éditions Gallimard, mais voilà, qui vient de s'achever je crois en 2021 ou 23, je me souviens plus. Voilà, en fait, c'est difficile au moment où c'est publié de savoir si ça va devenir un classique, etc. Maintenant, j'ai envie de dire que des auteurs qu'on suit depuis 10, 15, 20, 30, 40 ans, qui continuent à publier, qui ont toujours un véritable succès, on voit se dessiner des œuvres dont on peut, sans l'affirmer complètement, que ce sont les, ce que vous disiez tout à l'heure, les classiques de demain. On en voit certains, je pense. Alors évidemment, les consécrations type prix Nobel viennent couronner, je dirais un petit peu, ou en tout cas peut-être assurer une postérité future qui sera, voilà, qui avec un lectorat qui est assuré, mais encore on n'est pas toujours sûr. Je me défie quiconque et autour de la table et parmi vos auditeurs de nous faire la liste de tous les prix Nobel de littérature dans l'ordre. Je pense qu'on n'en connaît pas ou en tout cas est-ce qu'on les connaît tous. Je vous le dis très simplement, non. Parce qu'il y en a qui ont disparu aussi, comme on disait tout à l'heure. Donc en fait, c'est compliqué. Aujourd'hui, dans les titres qu'on voit, dans les auteurs qu'on accompagne, qu'on lit, par plaisir ou par nécessité, il y a effectivement certains dont on se dit, là, il y a vraiment quelque chose qui passera à la postérité. Maintenant, c'est du ressenti de chacun, en fait. C'est compliqué. Enfin, moi, je trouve, c'est... Qui aurait pu dire que Dumas, qui avait vendu tant d'exemplaires au 19e, publié chez Calman Levy, quand même, je le souligne, allait avoir ce revival de fou avec les films qui ont été faits dans les trois dernières années. Monte Cristo, qui pensait qu'on allait en revendre autant, personne. Enfin, je veux dire, c'est un pari qui est fait, mais en fait, en vrai...
1: La postérité, Haute-Sérier. C'est vous, l'éditeur, qui aussi décidez de prendre des risques en remettant en avant des auteurs. Alors, on ne va pas évoquer le passé, mais j'ai souvenir d'une ode très ambitieuse qui, un jour, me dit « On va republier Oscar Vladislav de Lubitsch Miloš ».
0: Oui.
1: Fallait le faire, quand même.
0: Oui.
1: Et j'en suis très heureux.
0: Et j'en suis très fière.
1: Mais donc, vous êtes la postérité.
0: Bah, en tout cas, c'est faire en sorte, ça revient à ce qu'on disait tout à l'heure, c'est de éviter que des auteurs disparaissent. Miloš, en l'occurrence, donc ce poète d'origine lituanienne, qui a écrit toute son œuvre en français, il n'y avait plus aucun titre qui était disponible. Et pourtant, il est dans le domaine public. Donc en fait, c'est ça aussi, c'est aussi notre travail. On est un petit peu gardien du temple. Après, dans 10 ans, dans 20 ans, j'espère que dans 10 ans et dans 20 ans, je serai encore là, mais dans 50 ans, je ne sais pas si on lira encore Miloš, peut-être, j'espère, en tout
1: on
0: cas.
1: On lira toujours Miloš. Loris Perret, je vous vois trépigner, mais alors, je spécifie ma question pour vous et je vous laisse réagir à tout. Est-ce que vous observez depuis votre lucarne à vous la formation de classiques en France qui ne sont pas classiques dans le pays dont émane l'auteur? Est-ce que c'est des phénomènes qui existent? Et réciproquement, est-ce que vous essayez de faire passer des classiques qui résistent à la frontière linguistique et qui ne deviennent pas classiques dans le...
2: Je pense que les deux cas se vérifient, oui. Là, j'ai l'exemple de Douglas Kennedy en tête. Vous remarquez que j'aime beaucoup Belfond, mais Douglas Kennedy a un public en France qu'il n'a jamais eu aux États-Unis.
1: Il vit en France,
2: bien sûr, complètement, complètement. Et donc, il y a des auteurs étrangers qui trouvent en France une forme de terre promise. C'est assez amusant de voir ça. L'inverse est vrai aussi. Il y a des auteurs qui n'arrivent pas à percer en France. Autre exemple, Belfond, Patrick Radonkiff, journaliste d'investigation, qui a publié le fils de l'oligarque, là, il y a quelques mois, London Falling, énorme succès en Grande-Bretagne, aux États-Unis, et ça veut pas, comme on dit. Donc, ça va dans les deux sens, mais moi, je rejoindrais vraiment cette idée de la responsabilité générationnelle. Notamment quand je regarde Peter Nadasch, quand je regarde Edmund White, qui sont des anciens auteurs feu croisé, de voir qu'ils sont décédés depuis 2-3 ans, de voir qu'il y a encore un peu de presse sur eux, leur nécro, mais qu'est-ce qui va rester d'eux après? Noir sur blanc s'occupe de Nadasch. Bon, nous, on va s'occuper d'Edmund White. Mais c'est tellement important que des auteurs qui décèdent maintenant, donc dont l'œuvre est parfois, j'ai envie de dire, éteinte, comme un feu éteint depuis 20 ans, on a des cendres, on a les brasiers, parfois il y a

0: Il y a encore un peu de poche qui sort, bon, mais sinon, on sait déjà, on est capable de dire que dans 10 ans, plus personne ne saura qui étaient ces gens, sauf des personnes âgées, qui ne transmettent plus ça. Mais inversement, il y a aussi, je crois, des classiques qui sont en train de naître. Vous me demandiez qu'est-ce qui fait un classique. Moi, je crois déjà une œuvre, donc un certain nombre de livres, quand même. Un seul texte, ça suffit pas. Et deuxièmement, je dirais une œuvre peut-être quand même assez exigeante. Je pense à Donatarte, qui, à mon avis, sera un classique dans les années à venir. Le Chardonneret, Le Maître des Illusions.
1: C'est très bien ça. J'aime beaucoup.
0: Et ouais. Elle, c'est un livre tous les 6-7 ans, ou peut-être même plus.
1: Je crois que c'est tous les 10 ans.
0: Ouais, donc. Ça prend du temps d'écrire, ça prend du temps, ça se prépare, et puis après on va le vendre à fond, et puis le livre va passer en bas. Et il existe, et aussi, nous on le voit en tant qu'éditeur parce qu'on regarde les chiffres de vente, un classique c'est un livre qui est sorti à 50 ans et qui continue à sortir en poche à 100, 200, 300 exemplaires tous les mois. Anne Rice, Entretien avec un vampire, c'est ça, c'est assez fascinant.
2: Oui, nous on a ça par exemple avec, avec Herman Hesse, Le Loup des Steppes, qui continue à se vendre d'une manière très très régulière. Et voilà, Hesse, c'est un grand classique.
1: On arrive au terme de cette émission déjà. Alors moi j'ai déjà une commande pour Loris Perret, j'aimerais que vous éditiez Voss de Patrick White, qui est un immense auteur australien, on le trouve
0: oui,
1: plus.
0: Oui mais si, je vois très bien, donc, on m'en a parlé cette semaine.
1: Eh bien donc moi vous avez l'habitude, hein, je fais mes commandes à nos invités éditeurs quand j'ai des textes comme ça que je veux lire et que je trouve pas et que ça m'énerve. Donc Voss, ça c'est sans doute très bien, je l'ai feuilleté en anglais mais j'avoue que... même si on peut lire en anglais, moi j'aime bien lire des bonnes traductions. Donc
0: il a été réédité l'année dernière, je crois.
1: Non.
0: L'arbre, comment c'était déjà
1: pour moi, la dernière édition, elle est dans une,
0: alors,
1: dans une
0: de
1: édition
0: celui-ci,
1: 67.
0: De celui-ci, oui. Mais il y a l'arbre de l'homme qui est ressorti
1: oui.
0: Il y a un an ou deux.
1: Oui, au vent des îles.
0: Au vent des îles.
1: Exactement. On a des informations ici en temps direct, en temps réel, chez Anachronique, j'allais dire, chez Fréquence Protestante. Donc j'avais une dernière question à vous poser, puisque nous arrivons au terme de cette émission. Faisons l'hypothèse que nous sommes en train de préparer la rentrée littéraire 2026. Vous avez carte blanche. Qui est-ce que vous publiez, indépendamment du succès que ça pourrait faire? Est-ce que vous avez un désir éditorial, un projet fou que vous n'avez jamais pu mener à bien et dont vous rêveriez d'être investi, Aude Sirier? Je vous vois faire les gros yeux, là. Je vous prends de court.
2: Complètement.
1: Alors réfléchissez. Loris Perret? C'est dur comme question, hein?
0: Franchement,
1: vous n'avez jamais été frustré d'un auteur dont vous êtes dit tiens, j'adorerais le publier et ça va pas marcher.
2: Un certain Ismaël Kadaré.
1: Non, Ismaël Kadaré, il a un grand succès, donc je pense qu'il y a aucun problème à
2: ça,
1: publier, n'est-ce pas, Aude Sirier?
2: Non, c'est dur en fait.
1: Donc vous êtes, c'est plutôt une bonne nouvelle. Ça veut dire que vous êtes tout à fait épanoui et que vous ne subissez aucune contrainte, aucune pression et que.
2: Non, en plus, alors. On est dans deux cas de figure différentes, c'est-à-dire que moi je travaille sur du patrimoine, donc des auteurs qui sont déjà passés à la postérité, en général ils sont morts. Donc en fait je suis pas dans la même recherche que peut être dans laquelle peut être Loris.
1: Et vous pourriez être dans la frustration, par exemple on parlait de Miloche, vous auriez pu prendre obstacle après obstacle et pas pouvoir le mener à son terme parce que c'était un projet. Moi je suis éditeur, je me dis pas forcément tiens je vais investir dans Miloche et je vais être rentable.
2: Ah mais j'ai pas dit qu'on était rentable.
1: Voilà. Donc mais alors s'il me faut inverser ma question,
2: oui.
1: Parce que je vois que elle soulève tout un tas de difficultés, faisons l'exercice inverse. Est-ce que vous, Aude Sirier, vous êtes capable de vous projeter dans 100 ans chez Calman Levy et d'identifier les projets patrimoniaux que votre successeur, successrice serait amené à conduire sur des auteurs d'aujourd'hui? Et quand je dis aujourd'hui, c'est 20-30 dernières années.
2: Alors oui. Oui, et puis je vais être du coup très très corporate. Moi, je vois bien dans... Allez, peut-être 100 ans, c'est peut-être beaucoup, mais je vois bien le travail de Pierre Lemaître passer à la postérité. Parce que je pense qu'il est effectivement en train de construire une œuvre avec ses trilogies, ses tétralogies. Je sais qu'il y a une autre... trilogie qui doit venir ensuite encore, il est dans la construction et je pense c'est un auteur qui rencontre un très grand succès en plus oui, je pense qu'un Pierre Lemaître est tout à fait capable d'être un de mes classiques de demain.
1: Et est-ce que le Loris Perret de dans un siècle voit des auteurs étrangers de son fonds à restaurer, renouveler?
0: Bah, c'est malheureusement déjà ce que j'essaie de faire. Mais je finis très très vite. Non, moi je retourne la question complètement. Je désobéis. Non, je voudrais saluer le travail du Seuil qui vient de publier cette magnifique biographie de Baldwin et aussi une autre biographie sur Pessoa là qui est sortie. Deux livres qui font, je pense, 1500 pages chacun. Et ça, je me dis, c'est un travail de traduction, d'édition absolument colossal. Et ça, c'est le type de livre que je suis heureux de voir fait aujourd'hui parce que pour la recherche déjà, mais c'est essentiel.
1: Merci Loris Perret. On arrive au terme de cette émission. Vous étiez en compagnie de Loris Perret, éditeur chez Plomb, collection Feu Croisé, Aude Sierrier, éditrice, directrice littéraire chez Calman Lévy. J'étais Thomas Perroux et je suis toujours ravi de vous retrouver sur Fréquence Protestant 100.7 FM.

0: Bonjour, ici Catherine Gras, bienvenue sur les traces de Jung. Aujourd'hui, nous recevons Fabrice Mézières. Alors bonjour Fabrice Mézières.
1: Bonjour Catherine.
0: Notre émission a pour thème l'intelligence artificielle et la conscience avec vous. Alors on est en pleine actualité au moment où nous enregistrons. Vous êtes consultant et formateur en entreprise, coach professionnel, superviseur de coach. Vous êtes membre de l'EMCC France, qui est la Fédération européenne des métiers du coaching, du mentorat et de la supervision. Et au sein de l'EMCC, vous êtes responsable de la commission Digital et IA. Depuis la création de cette formation, de cette commission, en 2025. Vous êtes aussi membre de l'AFTP, l'Association francophone des types psychologiques, qu'on connaît bien sur cette chaîne, dans notre émission, puisqu'on a enregistré récemment Lionel Ancelet et deux anciennes présidentes, Sylvie Portefaix, Anne-Marie Jégard. Alors, dans l'AFTP, vous avez été membre du bureau entre 2013 et 2017. Alors, première question, comment avez-vous découvert Jung, Fabrice Mézières ?
1: Alors déjà Catherine, un très grand merci de votre accueil et je me sens honoré de pouvoir partager mon regard sur Jung et puis revisiter cette rencontre qui s'est déroulée en plusieurs étapes et le fait de redire ça me fait sourire parce que j'ai moi-même grandi depuis cette rencontre. J'ai une formation initiale d'ingénieur et j'ai commencé mon parcours dans le monde du conseil en entreprise, conseil en cabinet. Et c'est via la typologie jungienne que j'ai rencontré Jung, hein, si je me permets de le formuler ainsi, donc avec des outils comme le MBTI ou MBTI. D'abord en cabinet de conseil, puis dans le groupe Société Générale et dans le monde du conseil, finalement, la connaissance de soi est présentée comme en soi un outil de communication et d'interaction, et souvent dans une logique de performance et aussi de coopération. C'était une vraie révélation personnelle, finalement, le fait de voir écrit noir sur blanc le fonctionnement de ma personnalité. J'étais assez sceptique, ça correspond à mon type psychologique et puis peut-être à ma formation initiale d'ingénieur. Et j'ai découvert finalement un monde beaucoup plus vaste avec la notion de conscience et d'inconscient, on va pouvoir en parler. Et aussi les archétypes, et notamment l'ombre, et notamment ce qui peut m'agacer chez l'autre, qui pourrait m'apprendre à mieux me connaître. Donc tous ces différents éléments. Et puis, étape suivante dans mon parcours, après tout un accompagnement de transformation dans le groupe Société Générale, j'ai suivi une formation au coaching professionnel à HEC. Et dans ce cadre-là, alors, j'ai été formé à l'approche rogérienne et puis à un certain nombre de concepts, et notamment la vision du monde de Jung sur la notion de conscience, et puis finalement le moi, le soi, l'animus, anima, la persona, l'ombre, et ces différents éléments ont coloré finalement ce parcours. Et dans la continuité, alors j'ai choisi de me former à la typologie, alors avec l'outil MBTI, et dans ce contexte, eh bien, j'ai eu la joie de rencontrer alors, Anne-Marie Jégard à l'époque et Claire-Antoine Rousseau avec l'Association francophone des types psychologiques. Et si je me permets d'énumérer quelques rencontres avec la FTP. Anne-Marie et Claire m'ont très vite proposé de rejoindre le bureau parce que mon profil était un peu atypique. Et donc j'ai accepté avec joie. J'ai pu rencontrer dans la continuité Lionel Ancelet, puis Sylvie Portefaix, donc, qui ont été présentes ici. Et puis Pierre Covin, Geneviève Caillou. Nous avons fait intervenir aussi des personnes que je n'aurais sans doute pas rencontrées aussitôt, comme Viviane Thibaudier, d'ailleurs, qui a publié 100% Jung, qui m'a permis d'élargir alors, ma perception et puis peut-être d'épaissir un petit peu mon vernis de culture générale sur Jung. C'était une très belle rencontre. Je pense aussi à Lisbeth von Benedek, Reine-Marie Albou, qui nous a présenté vraiment un regard ciselé et affûté sur le film de David Cronenberg sur A Dangerous Method, donc m'a permis aussi de mieux revisiter l'histoire de Jung. Puis je pense aussi à Carole Cédillo, Claire Lustig-Crochet, Sophie André, Carmel Connell, Philippe Sainte-Maresville. Et peut-être dans la continuité, une très belle opportunité avec Carole Cédillo, c'est partir sur les traces de Jung en 2014. Alors, est-ce que je pourrais parler de synchronicité ? En tout cas, une belle opportunité, puisque j'ai pu partir à Küsnacht, à Bollingen, et vraiment vivre, entre guillemets, hein, cette aventure sur les traces de Jung. Alors, ça a depuis nourri, finalement, ma curiosité, et puis peut-être mon ignorance, tout ce qui n'est pas encore conscient, mais revisiter aussi finalement tout ce cheminement jusqu'à aujourd'hui où voilà, je suis consultant, formateur, coach professionnel et superviseur. Et puis depuis 10 ans également, je forme sur la typologie jungienne pour une entreprise qui propose ce type d'accompagnement. Mais je dirais que cette rencontre avec Jung m'accompagne. Et puis l'année dernière, alors il y a eu un événement organisé par Frédéric Lenoir sur les 100 ans de Jung, en tout cas son anniversaire de naissance.
0: Et, son colloque du mois de novembre.
1: Son colloque du mois de novembre, et en fait c'est 150 ans, donc je repense à l'anniversaire.
0: Oui.
1: Et un moment finalement qui invite à relire ses apprentissages, et donc je suis très heureux de pouvoir parler de cela, parce que je constate que Jung m'accompagne, et de mon point de vue, alors il a fait la couverture de Times Magazine, et de mon point de vue, il reste un génie contemporain. Ça, c'est ma perception très subjective, en étant attentif aux projections et transferts éventuels.
0: Oui, ben enfin, on en fait tous, alors c'est ça qui est agréable finalement. Alors, dans la première partie de notre émission, on va essayer de mieux se situer ou de voir ce qui se passe aux frontières de l'intelligence et de la conscience. Et en préparant cette émission, vous avez souhaité distinguer deux notions qui sont souvent confondues quand on parle notamment d'intelligence artificielle, l'intelligence et la conscience. Alors, pourquoi est-ce que c'est si important de bien distinguer intelligence et conscience ? Et qu'est-ce que les progrès de l'intelligence artificielle nous obligent à revisiter dans notre compréhension de ces deux concepts, intelligence d'un côté et conscience de l'autre ? C'est des vastes questions, hein, on commence fort.
1: Oui, alors très vaste question auquel je vais apporter une réponse avec humilité finalement, en évitant l'effet Dunning-Kruger ou ce que Étienne Klein appelle l'ultra-crépidarianisme, le fait de parler de ce que je ne connaîtrais pas. En transition, je propose de rebondir sur un champ que je connais bien, ce sont les types psychologiques, et les types psychologiques qui permettent de mettre des mots sur la personnalité. Et Jung présente les types psychologiques comme un potentiel inné que nous avons en nous. Et en ce sens, il ne s'agit pas encore d'intelligence, mais vraiment de mieux se connaître, aller vers d'abord le moi, en étant attentif à ce qui fait partie d'un moi adapté, la persona, et peut-être aller vers le soi en traversant peut-être différentes étapes à la rencontre, pourquoi pas, des projections de l'ombre et des différents archétypes. Par rapport à l'intelligence, il y a différentes définitions. Alors j'ai pris celle du Robert, la faculté de connaître, de comprendre, puis une qualité de l'esprit qui comprend et s'adapte facilement. Il y a une définition qui fait consensus aussi, alors que je me suis permis de reprendre d'une certaine Linda Gottfredson en 1994, l'intelligence est une capacité mentale générale qui implique notamment l'aptitude à raisonner, planifier, résoudre des problèmes, penser de façon abstraite, comprendre des idées complexes, apprendre rapidement et tirer profit de l'expérience. Et alors, il y a eu un article scientifique de synthèse en 1997, donc j'ai repris cela, et puis notamment une conférence de Franck Ramus sur le sujet, pour dire, bon, voilà, qu'est-ce que dit la science sur l'intelligence ? Et ce qui me semble important, c'est d'abord se dire, il s'agit de comprendre, traiter l'information, résoudre des problèmes. Il y a peut-être à la fin de cette définition quelque chose qui m'interpelle sur l'apprentissage, tirer profit de l'expérience, et peut-être l'adaptation. Parce que ça ouvre autre chose qui pourrait ne pas être de l'intelligence. Le fait est que l'être humain est capable de créer un certain nombre d'éléments, on va y revenir, hein, qui simuleraient ou émuleraient l'intelligence, notamment pour résoudre des problèmes, et notamment, et c'est de fait de mon point de vue extraordinaire, réaliser des choses que l'être humain est capable de faire en consommant beaucoup de temps peut-être, et puis parfois en termes d'analyse de beaucoup d'informations qui rencontrent des limites. La conscience ouvre encore tout autre chose. Alors déjà, avec un regard jungien, ça nous envoie ce qui n'est pas conscient, et donc l'inconscient. Et puis, une notion de sujet et de subjectivité. Et dans le sujet et la subjectivité, il y a la vie, le vivant, et donc la vulnérabilité. Alors j'aime beaucoup le regard d'Antonio Damasio par rapport à cela. Peut-être que si un jour l'intelligence artificielle devait devenir consciente, il faudrait qu'elle soit vulnérable. Et peut-être, donc c'est mon hypothèse, qu'elle ait un corps. Parce que de mon point de vue, la conscience nous renvoie aussi au corps, et donc à la souffrance. Et là où les intelligences artificielles contemporaines peuvent écrire « je souffre », est-ce qu'elles souffrent ? A priori, non, puisqu'elles ne sont pas connectées finalement à des organes, à des sensations et à tout ce système nerveux qui nous fait vivre. J'ouvre aussi, en lien avec la conscience, la notion de finitude, de début, de fin et donc de rapport au temps. À l'opposé d'une contraction du temps et parfois d'une accélération liée à tous ces systèmes informatiques qui peuvent sembler extraordinaires, mais qui nous renvoient à une autre dimension de la temporalité. Entre Chronos, Aion et Kairos, peut-être que la subjectivité ici est plus difficile à définir. Et puis cette notion d'explicabilité ou d'inexplicabilité, et peut-être de lien avec le conscient, l'inconscient, et on pourra revenir à ce qu'on entend par intelligence artificielle, puisque c'est un mot qui regroupe finalement beaucoup d'éléments en termes purement techniques. Et peut-être un point en questionnement sur la notion de conscience. Si je dois résumer hein, finalement la conscience comme une capacité à ressentir, souffrir, douter, et puis finalement vivre une expérience subjective, il manquerait peut-être aussi une notion de bon sens. Ce bon sens dans le sens être en contact avec le réel. Et là, il manquerait encore à l'IA une interface de relation et de préhension pour aller vers une compréhension plus profonde.
0: Ça manquerait du côté de l'intelligence artificielle.
1: Oui, oui. Alors là, c'est ma perception, en tout cas dans ces différences. Il y a à la fois une différence sémantique et puis une recherche pour aller vers, et ça nous amène peut-être même jusqu'à la métacognition, c'est avoir conscience de ce que je sais et aussi conscience de ce que je ne sais pas. D'ailleurs, ça me renvoie peut-être, avec ce que je m'efforce de présenter avec humilité, hein, sur ce sur quoi je peux me prononcer et puis ce que je ne sais pas, puisque je ne suis pas psychiatre, par exemple, contrairement à Jung.
0: Alors, eh bien, écoutez, déjà, ça nous ouvre un vaste champ de questions. C'est assez troublant. Alors, continuons à avancer. L'intelligence artificielle, c'est quand même, ça fait partie des difficultés de notre époque, évolue à toute allure, une vitesse spectaculaire. Et on se demande, qu'est-ce qui est véritablement en train de changer aujourd'hui ? Est-ce qu'on est face à une révolution technologique supplémentaire ? Comme il y en a eu, et qui serait simplement plus rapide. Ou est-ce qu'on est en train de vivre une transformation, une révolution plus profonde de notre rapport au savoir, au travail, à la relation, et peut-être aussi une transformation de la relation à nous-mêmes avec cette intelligence artificielle.
1: Alors, une expression que je vois beaucoup circulé et qui me semble très intuitive avec ce que je pourrais appeler la vague de l'intelligence artificielle ou des intelligences artificielles au pluriel, c'est la notion de miroir. Et avec un sentiment d'accélération à la fois dans les médias, dans le monde de l'entreprise que je fréquente au quotidien, sur les impacts, les transformations. Et un certain nombre d'experts que j'ai la chance de rencontrer aiment me rappeler que l'intelligence artificielle ne date pas d'hier. Et je propose de revenir sur quelques dates, vraiment de façon synthétique, même si j'ai une préférence pour la sensation.
0: On va refaire le film.
1: Voilà, en quelques mots, alors même que ma personnalité parfois m'amène à rentrer dans le détail. Je vais venir vers les années 50 et Alan Turing qui pose la question fondatrice, les machines peuvent-elles penser ? Alors, au-delà de la question philosophique, Alan Turing travaille sur des machines et puis voit ce qui est possible et jusqu'à des travaux finalement très spécifiques pour résoudre des problèmes. En 1956, à la conférence de Dartmouth et un certain John McCarthy forge l'expression « artificial intelligence ». Alors on pourrait en débattre parce qu'en anglais, le terme « intelligence » est aussi traduit comme « renseignement », comme ce qu'on voit dans CIA par exemple. Donc il y a eu un débat, est-ce que l'intelligence veut vraiment dire « intelligence » en français ou est-ce que ce ne serait pas « renseignement » bon, c'est sans doute les deux et on s'est déjà questionné sur le terme d'intelligence. Je vais avancer dans le temps par rapport à ce qui a eu un impact pour le grand public, hein, c'est Deep Blue qui bat Garry Kasparov aux échecs, qui était quand même un jeu considéré comme complexe et puis qui permettait finalement à l'humanité une confrontation intellectuelle avec vraiment le cœur de l'intelligence. Et une machine surpasse l'humain dans un domaine intellectuel vraiment emblématique. Quelques années plus tard, des progrès des intelligences artificielles, et on pourra revenir sur les différentes catégories, 2016, AlphaGo qui bat un certain Lee Sedol au jeu de Go. Et là, ça a été vraiment un vertige presque existentiel, puisque le jeu de Go présente une complexité encore bien plus importante que celle des jeux d'échecs, puisque les combinaisons au jeu d'échecs sont plus faciles à intégrer dans une machine. Et ça, ça a fait réfléchir sur qu'est-ce qui resterait à l'être humain, en tout cas au niveau cognitif et intellectuel. Et puis, j'arrive vers la vague grand public, 2017, publication de Attention is All You Need. Alors, c'est un article qui a fait date, qui évoque comment des intelligences artificielles, alors qu'on appelle génératives et basées sur des grands modèles de langage, LLM, vont pouvoir contextualiser la prédiction statistique des différents mots, finalement la génération de textes pour commencer, et une nouvelle architecture qui permet finalement de gagner en puissance, et ce qui prépare l'arrivée en 2022 de ChatGPT, qui rend l'IA beaucoup plus visible pour le grand public. Alors, OpenAI a contribué à cette vague grand public. Je vais bien sûr citer Mistral en France, puis pourquoi pas Claude et d'autres outils qui sont connus par le grand public. Mais je pourrais dire, il y a d'abord la question, années 50, la discipline, 1956, c'est le terme Artificial Intelligence en anglais, 1997, première performance avec Garry Kasparov, Deep Blue, et puis la percée technologique que l'on connaît, une adaptation de masse qui fait que chaque semaine aujourd'hui, nous entendons finalement de nouveaux usages, et je parle vraiment de cas d'usage, et de nouvelles questions, notamment éthiques, notamment dans une période contemporaine. Alors, je sais qu'il y a une autre émission qui parle de géopolitique, quand on parle de drones, quand on parle finalement de responsabilité, ce sont des sujets qu'on pourrait évoquer. Ombre et lumière, si je pense à Jung, il y a aussi des choses extraordinaires pour la recherche médicale, par exemple, sur l'analyse d'image. Et puis, des éléments qu'on a presque oubliés hein, quand nous nous servons finalement d'un GPS, ça fait partie aussi de ce qu'on appelait, et qu'on appelle encore intelligence artificielle, mais qui sont davantage basés sur de la prévision en lien avec des règles, et on appelle ça aussi intelligence artificielle, plus que de génération de textes et de contenus, voire d'agents. Des éléments qui sont plus récents pour le grand public. Mais en entreprise, les IA et notamment les systèmes experts sont présents depuis bien longtemps.
0: Mais en fait, moi, ce que j'ai retenu, c'est votre date 2022 avec l'arrivée notamment de ChatGPT. C'est une arrivée dans le grand public d'un champ de réflexion qui est finalement, c'était il y a 4 ans.
1: C'était il y a 4 ans, parce que déjà et seulement.
0: Les ingénieurs, les entreprises étaient travaillent depuis plus longtemps, mais finalement, pour du grand public, c'était il y a 4 ans, et on a l'impression que les lignes bougent, les questions s'ouvrent, elles sont multiples, elles dérangent.
1: Oui, et ça ouvre alors de très nombreux champs que nous pourrions entrouvrir ou explorer. Un point fondamental de mon point de vue, c'est ce qu'on appelle le langage naturel. Les intelligences artificielles contemporaines sont basées alors sur des grands modèles de langage, mais ce qu'on appelle modèle de langage et langage naturel en français, c'est le fait que nous pouvons interagir avec l'intelligence artificielle en écrivant et même en parlant, puisqu'il y a de la synthèse vocale. Et ça n'existait pas auparavant. Ce qui fait que les intelligences artificielles, c'est finalement intégrées dans des systèmes en entreprise pour des ingénieurs ou voilà, pour des usages beaucoup plus spécifiques. Désormais, et notamment avec les smartphones, une autre révolution qui accompagne ce déploiement, tout ça semble accessible et quasi gratuitement. Alors ça pourrait questionner aussi sur les modèles économiques. Et puis bien sûr, la production et l'intégration massive de données et l'impact écologique. Mais finalement, cette vague, elle correspond aussi à une diffusion extrêmement large et accessible.
0: Ouais, très grand public.
1: Très grand public. Avec alors ce que certains appellent le sacre de la moteur, c'est que finalement n'importe qui pourrait avoir l'impression d'eux ou même réaliser des choses qui semblaient complètement inaccessibles auparavant, jusqu'à des usages, on va le voir, hein, qui peuvent parfois questionner. Avec peut-être des limites, on pourra en parler. Ce qui est certain, c'est que je parlais de miroir, il y a aussi une notion d'amplification. Alors, certains parlent d'humain augmenté, mais aussi une amplification de certains éléments, et notamment des biais. Les choses qu'on voit encore avec ce qu'on appelle les intelligences artificielles génératives, ce sont les hallucinations, c'est-à-dire des erreurs. Et l'IA n'est pas consciente qu'elle ne sait pas, en tout cas pas encore. Voilà. Mais en tout cas, en termes de diffusion, cette vague, elle est là. Et l'enjeu, c'est voir comment est-ce que nous choisissons de rester sur le rivage ou peut-être d'apprendre à surfer.
0: Alors, c'est peut-être le moment d'écouter la première musique que vous avez choisie, parce qu'on est dans la musique du film de Matrix, donc on est vraiment dans ce monde si difficile et si en même temps inquiétant. Une musique de Rob Dugan, Clubbed to Death.

0: Alors Fabrice Mézières, si on revient ici au studio, qu'est-ce que vous pouvez nous dire, qu'est-ce que vous avez envie de nous dire de cette musique?
1: Alors, une musique qui peut-être ne laisse pas indifférent. Je vais commencer par la musique et par le choix de ce film Matrix. La musique, de mon point de vue, propose une rencontre entre un aspect instrumental et de l'électronique. Et puis avec des variations de rythme que je trouve pleines de polarité, de variations d'intensité. Et pour les personnes qui ont vu le film Matrix, de mon point de vue, un voyage dans peut-être le processus d'individuation de Neo. Alors, j'ai hésité, notamment par rapport au titre, hein, Club to Death, qui signifie battu à mort. Et pour autant, de mon point de vue, y a dans Matrix un mythe contemporain autour de l'illusion, de la conscience et de l'éveil. Ça nous fait voyager un petit peu dans le temps, de mon point de vue, par rapport à un moment charnière dans le cinéma, alors, notamment d'action, mais on va voir avec une profondeur finalement extrêmement riche, donc en 1999. Et ce voyage du héros, alors qu'on retrouve dans beaucoup d'autres films, je peux penser à Star Wars par exemple, ou au Seigneur des Anneaux. Et si on regarde dans Matrix, bien, il y a aussi Morpheus qui peut être le guide, le sage, Trinity qui peut être pourquoi pas l'anima, mais pourquoi pas aussi une figure d'altérité qui accompagne la transformation. L'agent Smith qui en soi est un agent IA, hein, c'est comme ça que je peux proposer ce clin d'œil, mais qui est aussi peut-être l'ombre du système. La Matrice qui est pourquoi pas une persona collective. Qui est une sorte d'illusion virtuelle d'un monde dans lequel l'être humain pourrait souhaiter vivre. Et puis, alors un clin d'œil pour une femme en rouge que Neo aperçoit, qui est à la fois peut-être une autre forme d'anima, mais aussi une distraction, une illusion, une captation intentionnelle pour le maintenir endormi. Et ce petit clin d'œil du moment décisif hein, de Morpheus qui propose à Neo une pilule rouge ou une pilule bleue. Donc c'est le choix de la conscience ou le confort de l'inconscience. Voilà ce choix, à la fois d'une musique qui, moi, m'a marqué pendant le film et après. Donc, à l'époque, j'avais un CD qui permettait d'écouter ce disque, qu'on retrouve très facilement sur Internet. Et puis, finalement, tout cet univers qui questionne sur la réalité, l'illusion et l'interface entre les deux.
0: Merci. Alors, vous avez retrouvé, là, parce que nos auditeurs ne nous voient pas, vous avez quand même une abondante documentation, et vous avez apporté avec vous les types psychologiques de Jung, et vous souhaitez nous partager une définition de la conscience par Jung.
1: Oui, alors, j'ai la chance d'avoir retrouvé un ouvrage qui m'a été offert, sa première version des types psychologiques de Jung, et... Bon, Jung propose dans son ouvrage des définitions, et en page 420, la définition 13, la conscience. Et Jung nous écrit ici « J'entends par conscience la mise en connexion avec le moi de contenu psychique. Il y a conscience dans la mesure où le moi perçoit ce rapport. » Alors c'est une définition qui est courte, hein, alors que je peux poursuivre les relations avec le moi, que celui-ci ne perçoit pas comme tel, sont inconscientes. Et je trouve que cette définition nous renvoie finalement... au contenu psychique et puis à une notion de connexion. Et le moi qui est finalement la personne que j'ai l'impression d'être quand je suis présent. Je propose de regarder comment cette définition a voyagé, puisque cet ouvrage a été publié en 1921. Je trouve que c'est encore tout à fait actuel. Et puis je partage aussi un petit clin d'œil, certains ont peut-être vu passer dans l'actualité, une start-up française qui s'appelle Sator, qui a proposé de rendre vie à Jung grâce à l'intelligence artificielle. Alors c'est François Morel qui prête sa voix à Jung, mais l'intelligence artificielle permet de reprendre les traits de Jung. Alors, je n'ai pas encore vu moi la série documentaire, mais je me dis que c'est un clin d'œil intéressant sur comment... Pourquoi pas, hein, les IA aujourd'hui nous permettent peut-être de rencontrer à nouveau des personnes disparues. Mais je serai vigilant. Pour le moment, je ne peux pas me prononcer, je n'ai pas vu le documentaire.
0: En tout cas, ça interroge. Alors, deuxième partie de notre interview, encore deux mots extraordinaires, autonomie et collaboration. Alors, il y a aujourd'hui des agents d'intelligence artificielle qui sont capables d'enchaîner des tâches complexes, de prendre même des initiatives et de poursuivre des objectifs. Alors, est-ce qu'on peut réellement parler là d'autonomie? Et si on attribue à ces intelligences artificielles des intentions ou des capacités, voire des capacités humaines, qu'est-ce que ça nous dit de notre manière de percevoir ces systèmes?
1: Alors, de mon point de vue, La dernière partie de votre question donne beaucoup d'éléments de réponse et notre façon de percevoir. Et déjà, un concept jungien très important ici, de mon point de vue, c'est la notion de projection, et qui va revenir par la suite. Et pour autant, au-delà des perceptions, c'est un constat très pragmatique. Les intelligences artificielles, alors notamment génératives, qui permettent de générer du contenu, et puis les agents, c'est-à-dire des intelligences artificielles sur des ordinateurs qui peuvent enchaîner un certain nombre de tâches. De façon autonome, entre guillemets. Alors, qu'est-ce que c'est que l'autonomie? Je pourrais dire que c'est la capacité à se gouverner soi-même, en tout cas à réaliser un certain nombre d'actions successives pour atteindre un résultat, mais peut-être aussi, en tout cas si je parle d'un être humain, agir et choisir en conscience. Mmh. Alors, cette deuxième définition, d'un point de vue clairement, ne s'applique pas encore aux IA. En revanche, si je parle d'un agent qui est en mesure, typiquement, de réserver des billets de train, une chambre d'hôtel, de contacter un certain nombre de personnes, oui, aujourd'hui, c'est tout à fait possible. Et en entreprise, alors notamment dans le secteur de l'informatique, les agents permettent vraiment de décupler
0: la puissance de
1: les agents IA, absolument, permettent de décupler la capacité de travail d'une équipe.
0: Sa productivité.
1: La productivité, absolument. Productivité à distinguer de l'efficience, puisque la productivité, c'est la capacité à produire une quantité de travail dans un temps donné. L'efficience, c'est de l'efficacité en ayant conscience des ressources consommées. Donc, clairement, les IA génératives aujourd'hui, en tout cas les agents IA adaptés à un certain nombre de tâches, permettent de produire beaucoup. Et en ce sens, la question qu'on peut se poser, c'est quel est l'objectif et peut-être quelle est la finalité. Alors derrière le terme d'agent, on peut questionner sur la notion d'agentivité, alors qui s'applique aussi pour l'être humain en psychologie, en sociologie. Et là, je propose de distinguer trois types d'agentivité. On parle d'agentivité opératoire, c'est la capacité à produire un effet sur le monde. Par rapport à une tâche donnée, il y a un effet, un impact. L'agentivité vécue, c'est le sentiment subjectif d'être auteur de ses actes qui nous ramène d'une certaine façon à la conscience. Puis l'agentivité située, une action qui est inscrite dans un contexte relationnel, social, symbolique, peut-être même éthique. Et clairement, les agents IA s'inscrivent aujourd'hui davantage dans une agentivité opératoire qui nous questionne ensuite sur une notion de responsabilité. Et puis sur un point qui me semble essentiel, on va y revenir peut-être sur la partie de collaboration, c'est la notion d'alignement. Parce que parfois, il y a un écart entre ce qui a été demandé ou en tout cas attendu par l'être humain.
0: De ce qui a été programmé.
1: Oui, alors dans les IA conversationnelles, chatbot en anglais, on parle de prompt, c'est-à-dire une commande, une question, parfois des commandes plus ou moins complexes, et parfois des surprises, c'est pas exactement ce qu'on avait attendu, même si tout ça progresse très vite. Mais quand il s'agit d'agents, eh bien, il peut y avoir des surprises et parfois même des questions de sécurité.
0: Ah oui. Vous pouvez nous prendre un exemple?
1: Alors, il y a quelques cas qui ont pu surprendre des chercheurs, c'est-à-dire que là on parle... Alors, historiquement, on peut distinguer les IA symboliques, qui sont complètement explicables, puisque ce sont des séquences de règles qui sont appliquées. Ce qui est connu par le grand public aujourd'hui, principalement avec des outils comme Mistral, ChatGPT, Gemini, Claude, ce sont des IA qui sont connexionnistes, c'est-à-dire qui font des calculs statistiques sur les prochains éléments à produire, et notamment pour générer du contenu. Et tout ça passe par de l'apprentissage, apprentissage de ce qui est déjà produit par l'être humain, et notamment les biais. Et comme les êtres humains parfois sont amenés, en tant qu'être humain,
0: à avoir quelques biais,
1: et parfois même à mentir, et parfois même à tricher, eh bien il arrive que les IA aient ce type de comportement inattendu, en tout cas non souhaité. Alors bien sûr, à l'apprentissage fait qu'on peut apporter des corrections ensuite, mais il y a un certain nombre de surprises, et l'agent peut par exemple refuser d'être désinstallé. Alors, il y a beaucoup de littérature sur le sujet et puis naturellement des corrections sont apportées, mais ça nous amène à une notion de responsabilité et puis de contrôle et bien sûr des notions de sécurité, d'impact. Alors bien évidemment pour le grand public, mais aussi quand ces intelligences artificielles sont utilisées pour des tâches plus spécifiques, voire pour un usage militaire. Et là, c'est une question qui moi me fait plutôt frémir. Ensuite, je suis attentif aussi parce que ce qui est peut-être moins connu par le grand public, ce sont des IA spécialisées qui sont entraînées pour des tâches très spécifiques, notamment dans le monde médical, dans le monde de la recherche. Donc il y a bien sûr des éléments qui sont complètement contrôlés. Ce qui est important, c'est de se dire que pour ce qu'on appelle les IA connexionnistes, ça n'est pas complètement explicable. Et donc il y a un certain mystère sur ce qui pourrait arriver. Une question sur jusqu'où ces IA pourraient aller, avec des termes qui sont utilisés parfois, de l'AGI, l'intelligence artificielle générale, qui serait capable d'égaler un être humain, alors en termes de capacité cognitive, intellectuelle, résolution de problèmes, sur tous les domaines, voire une super IA qui serait même capable de dépasser les capacités d'être humain. Ça nous renvoie à des scénarios de science-fiction, un petit clin d'œil à Matrix, mais à de très nombreux films qu'on pourrait lister si on en avait le temps. Et
0: l'humanité a toujours eu ses héros, de toute façon.
1: Exactement.
0: C'est pas récent.
1: L'humanité a toujours eu ses héros. Ici, la science rattrape, voire dépasse la science-fiction d'il y a quelques dizaines d'années, ce qui est à la fois extraordinaire par rapport à tous les apports en termes de recherche, en termes de capacité finalement à créer, mais qui peut aussi faire frémir, au regard des risques qui sont aussi soulevés.
0: Alors, quand nous déléguons à une IA des analyses ou des décisions ou des réflexions, qu'est-ce qu'on délègue réellement ? Est-ce que c'est du travail ? Est-ce qu'on délègue en même temps de l'attention ? Est-ce qu'on délègue du jugement ? Est-ce qu'on délègue finalement une partie de notre responsabilité parce que finalement on s'en défausse ou on l'allège ? Et finalement, autour de ces questions, d'après vous, quelles sont les questions que je ne vous ai pas posées et qui seraient encore de meilleures questions ou qui seraient plus pertinentes, finalement ?
1: Alors, je vais faire appel à Jung en lien avec une citation qui m'inspire. « Qui regarde à l'extérieur rêve, qui regarde à l'intérieur s'éveille. » Alors, c'est dans Aillon en 1951. Et qui dit délégation, dit nécessairement confier, et en l'occurrence ici à une machine, à une intelligence artificielle, sans rentrer dans les subtilités des différents types d'intelligence artificielle. Je vois ici les polarités, extraversion, introversion, oui. Intérieur, extérieur. Et dans l'extraversion, eh bien, la capacité à agir sur le monde, sur les objets, une notion de transformation. Alors déjà, se dire que ça ne date pas d'hier. Je peux citer Prométhée, le golem, Frankenstein, et puis finalement, l'homme qui va créer des machines.
0: On a inventé la roue, heureusement. C'est
1: voilà.
0: Utile.
1: Et donc, je tiens tout de même à reconnaître l'aspect extraordinaire de l'homme créateur.
0: Oui.
1: Je pourrais dire l'homme créature qui crée aussi. Tout cela permet de faire. Et pour autant, qui est responsable, qui maîtrise ? Alors justement, si je cite le golem ou Frankenstein, peut-être une question sur comment est-ce que l'homme a conscience de ce qu'il crée et peut-être des limites. Et en première étape, délégation, qu'est-ce que ça veut dire aujourd'hui ? Alors, en entreprise, et notamment quand on parle de management, il y a une notion de rôle, de responsabilité, d'autorité, de pouvoir. Et aujourd'hui, les êtres humains restent responsables, même s'il y a quelques expériences dans le monde où les IA auraient des responsabilités d'encadrement, de management, de direction. Bon, ça pourrait questionner, notamment sur les aspects éthiques. Et pour autant, si les IA sont programmées pour appliquer un certain nombre de règles, et si les biais sont bien mis en évidence et bien éclairés, ce seraient peut-être des champs qui pourraient être explorés. La question, de mon point de vue, reste celle de la conscience et la capacité à continuer à exercer les facultés en tant qu'être humain. À la fois les facultés cognitives, d'attention, de mémoire, d'apprentissage, et puis aussi de doute et d'incertitude. Et en ce sens, alors, il y a deux images qui me semblent intéressantes. C'est celle de centaure et cyborg. Le centaure étant un humain augmenté, mais qui reste distinct de l'outil. C'est-à-dire que si on imagine un centaure, qui est cet être mi-homme, mi-cheval, on voit une partie où il y a tout de même un visage d'homme, homme ou femme, qui est capable de réfléchir et puis qui est équipé pour sans doute courir beaucoup plus vite. Et cependant, il y a cette distinction et une capacité à se séparer. Le cyborg, lui, fusionne avec l'outil. La frontière est brouillée et il peut y avoir une dépendance possible. Et ça, c'est ce qu'on peut évoquer parfois sur des risques d'addiction, voire d'atrophie cognitive, une incapacité à avoir cette métacognition.
0: Oui, parce qu'on ne l'entraîne plus.
1: Exactement. Et peut-être une image qui est encore plus accessible, parce que je vois, Catherine, que nous portons tous les deux des lunettes, entre orthèse et prothèse. Alors, l'orthèse, ce sont les lunettes, ou les, prothèses auditives. En soi, la prothèse va remplacer la capacité. L'orthèse soutient une capacité existante. Donc, au-delà du jeu de mots, c'est savoir finalement comment est-ce que l'IA peut être une orthèse de la pensée. Elle soutient, elle structure, elle stimule, elle amplifie, peut-être qu'elle augmente, et ne remplace pas. Il ne faudrait pas qu'elle devienne une prothèse du discernement, cet art de juger avec sagesse, et notamment quand nous touchons à des sujets éthiques, que ce soit en entreprise, en lien avec des risques psychosociaux, de la charge de travail, peut-être des liens avec des licenciements parce que il serait considéré que nous n'avons plus besoin de certaines ressources, parce qu'il y a aussi tout un sujet sur la montée en compétences. Si, par exemple, finalement, des collaborateurs moins expérimentés sont remplacés en partie par des IA, comment est-ce qu'on fait pour devenir plus expérimenté? C'est une vraie question qui se pose. Et puis, bien évidemment, un aspect écologique en termes de consommation d'électricité, d'eau, d'émissions de dioxyde de carbone. Donc tout ça, de mon point de vue, est à considérer avec conscience et non pas opportunisme, mais réalisme sur tous les apports et les bénéfices qui existent, qui sont extrêmement nombreux, et aussi des éléments qui sont moins visibles sur ce que nous pourrions faire disparaître, notamment les capacités d'apprentissage, et on va pouvoir en parler aussi, bien sûr, c'est l'aspect relation.
0: Alors, on parle aussi aujourd'hui d'intelligence artificielle, alors collaborative. Alors, est-ce qu'on peut vraiment parler de collaboration quand le partenaire IA, on n'a pas de conscience, d'après votre définition, n'a pas d'intention propre, n'a pas vraiment d'expérience vécue. Alors, et qu'est-ce que ça change dans nos rapports aux autres, dans notre pouvoir d'agir? Qu'est-ce que ça change? Est-ce que ça a des effets sur notre propre humanité? Parce qu'il y a beaucoup de robots qui collaborent.
1: Oui, alors là encore, on peut revenir à l'étymologie, collaborer, travailler ensemble, construire quelque chose ensemble. Et à titre personnel, je peux témoigner quant au fait que interagir avec un outil d'intelligence artificielle générative, c'est extrêmement stimulant, voire grisant. On peut parler presque de partenariat pour finalement générer des idées, créer du contenu, avoir un retour très rapide au cours d'une conversation. Et cependant, il y a quelque chose de différent. Quelque chose de différent en termes de relation et puis également en termes de co-construction, parce que la collaboration humaine, elle suppose de l'altérité, elle suppose de la vulnérabilité. Les IA, bien sûr, peuvent continuer à modéliser un comportement humain. Et puis on va voir que l'humain a sa part aussi, avec cet effet Elisa dont on pourrait parler. Mais c'est aussi une notion de transaction, mais aussi de contre-don et de don, de confiance, mais aussi, je dirais, de conflit dans le sens d'aspérité, d'imperfection, d'engagement et de confrontation avec le monde réel. Et alors, ça m'amène deux citations, une citation que j'aime beaucoup, qui vient de Charles Pépin, donc philosophe contemporain. Une vraie rencontre est celle qui agrandit notre regard sur le monde. Et pour aller peut-être plus en profondeur avec Jung, il écrit « La rencontre de deux personnalités est comme le contact entre deux substances chimiques. S'il se produit une réaction, les deux en sont transformés. » Bon, mon hypothèse, c'est qu'avec les IA, intelligence artificielle, la rencontre est d'un autre ordre. Peut-être même que en fait, la rencontre n'existe pas, et donc la collaboration, elle est là pour produire, générer, dans le sens intelligence artificielle générative qui génère du contenu, alors du texte, et puis elles sont multimodales, donc elles peuvent proposer aussi des images, des vidéos, beaucoup de choses. Mais est-ce que vraiment c'est la collaboration? De mon point de vue, on peut rester sur une notion de délégation, peut-être stimulation, et peut-être encore autre chose qui ressemble à de l'empathie, à minima peut-être de l'empathie cognitive. Et le reste, de mon point de vue, c'est en grande partie l'être humain qui le construit par habitude et par projection. Et là, je pense que Jung peut beaucoup nous aider sur ce que l'être humain imagine, se représente, qui en fait se cache derrière un écran, qui se cache peut-être bientôt dans un robot, et qui n'est pas humain. Et sans aucun jugement moral, ou simplement que cette collaboration, elle est de l'ordre, de mon point de vue, de la productivité, elle est de l'ordre peut-être de l'efficacité, peut-être de l'efficience, si je rajoute cette vigilance sur les ressources, elle n'est pas de l'ordre de la rencontre. Et donc, un élément nous questionne ici sur, l'IA peut être un amplificateur d'intelligence, mais la relation humaine, elle reste, elle, un amplificateur de conscience.
0: Alors, deuxième musique, vous avez choisi de Billie Eilish, What Was I Made For? Et bon, c'est Barbie.

0: Alors, cette musique de Barbie.
1: Alors, je souris en vous écoutant, Catherine, avec ce terme de Barbie qui peut nous renvoyer à un jouet. Et Billie Eilish a quand même reçu un Oscar pour la meilleure chanson originale pour ce film. Et j'aime beaucoup cette voix qui contraste avec le titre précédent. Et avec, au-delà d'un aspect presque naïf, avec une certaine candeur, il y a beaucoup de profondeur. Et Barbie, c'est une autre exploration de l'individuation, d'aller au-delà de la persona, d'un rôle attendu dans un monde où tout est prévisible, à la rencontre de l'imperfection, la vulnérabilité, la souffrance aussi. Et puis le choix de la finitude que ce personnage principal a fini par faire. Et j'aime beaucoup cette scène finale où Barbie est assise à un arrêt de bus et puis échange quelques mots avec une dame âgée et lui dit tout très simplement « Qu'est-ce que vous êtes belle ?» Et cette dame âgée lui répond « Oui, je sais. » Et de mon point de vue, c'est un très beau message de cette acceptation et ce chemin. Voilà. Je me suis dit que c'est un message complémentaire et puis qui nous renvoie aussi, bien sûr, à masculin et féminin.
0: Alors, troisième et dernière partie de notre émission, l'IA miroir de l'humain. Alors, l'effet Elisa, qu'est-ce que c'est, Fabrice Mizière ?
1: Alors, l'effet Elisa, donc je précise pour nos auditeurs en majuscule avec un Z à Elisa, c'est un programme créé en 1966 par Joseph Weizenbaum. Alors, on parle d'abord du programme et puis l'effet associé, et en quelques mots, c'était une expérience de simulation d'un psychothérapeute d'inspiration rogérienne qui ne faisait que des reformulations très simples, puisque les technologies à l'époque ne permettaient pas de faire autre chose. C'était techniquement très rudimentaire, et cependant, certains utilisateurs, et même beaucoup d'utilisateurs, avaient l'impression d'être compris. Et donc, cet effet Elisa, c'est cette tendance que nous avons en tant qu'être humain à attribuer à une machine de l'écoute, de la compréhension, de l'intention, voire de l'empathie, voire une personnalité, voire même une intériorité. Voilà, alors ce terme reste valable et applicable aujourd'hui, et avec un regard jungien, je peux y voir des projections, voire de l'anthropomorphisme. Je trouve que c'est particulièrement intéressant, avec des intelligences artificielles qui aujourd'hui permettent de faire beaucoup

0: Mélisa ne faisait pas, et puisque les IA conversationnelles d'aujourd'hui ne font peut-être pas encore, en tout cas, ma perception, c'est qu'elles ne sont pas prêtes de remplacer vraiment les thérapeutes. Et cependant, il apparaît, et des travaux de recherche sont en cours, et des résultats apparaissent déjà, ça peut être un support intéressant. Mais en étant très attentif, bien sûr, aux cas limites, hein, notamment des personnes qui sont en grande souffrance, parce qu'il y a eu des cas, notamment d'adolescents, qui sont allés jusqu'à des suicides en échangeant avec des agents qui n'avaient pas du tout été programmés pour ça. Voilà, donc, effet ELISA, à la fois très intéressant, parce que ça crée un réconfort pour l'être humain qui se sent compris, entendu, que ce soit avec du texte ou avec de la voix, puisque les deux existent aujourd'hui. Et pour autant, bah, il manque sans doute quelque chose. Et ça ouvre en tout cas un champ des possibles sur qu'est-ce que ça nous apprend de l'être humain.
1: En tout cas, la personne qui écoute ELISA projette sur le robot de la profondeur.
0: Absolument. Voilà, et sans doute un besoin fondamental
1: mais
0: de l'être humain.
1: C'est la propre profondeur de celui qui écoute. Bon, voilà. Alors, à mesure que les systèmes d'intelligence artificielle gagnent en puissance, hein, et puis en vitesse, en autonomie, on a une question ou une peur, est-ce que nous allons pouvoir les contrôler ? Est-ce qu'on a peur seulement de la machine, ou est-ce que l'intelligence artificielle est un miroir de nos peurs ? Comment ça se passe, Fabrice Mézières, à cet endroit-là ?
0: Alors, contraste, hein, moi, à la fois ça me fait frémir et je trouve ça absolument merveilleux, en étant attentif à toute fascination excessive. Alors, j'invite à la lecture de l'ouvrage de Yuval Noah Harari, Nexus, une brève histoire de l'information de l'âge de pierre à nos jours, sur ce qui pourrait être possible, alors c'est à la fois hypothétique mais très contemporain, hein, avec de plus en plus d'intelligence artificielle, notamment l'impact sur les démocraties par exemple, la diffusion d'informations, de fake news, hein, de vérités alternatives, voire de deepfakes, de vidéos qui reprennent des personnes plus ou moins célèbres pour leur faire dire et faire des choses qu'elles n'ont pas dites et pas faites. Et là, dire que c'est très intéressant de voir ce qui est possible et puis comment est-ce que l'être humain reste conscient voilà, des conséquences. Donc oui, les technologies, alors il y a toute une industrie hein, qui, bon, même si on peut questionner le modèle économique, se développe à une vitesse très impressionnante. Donc le potentiel est là, mais qui décide ? Alors ça nous amène aussi à ce qu'on a pour appeler un soft power, c'est-à-dire des influences qui sont différentes avec des entreprises qui ont beaucoup de pouvoir grâce à leur capacité à créer et qui vont même parfois bousculer, entre guillemets, les équilibres mondiaux. Mmh. Une notion de souveraineté qu'on pourrait questionner aussi. Une distinction pour l'être humain entre données, informations et connaissances, voire même sagesse. Parce que les intelligences artificielles génératives, c'est-à-dire connexionnistes, hein, qui fonctionnent avec des calculs statistiques pour simuler un fonctionnement humain, elles travaillent sur des données, c'est-à-dire des faits bruts. L'information, c'est une donnée dans un contexte. Et la connaissance, c'est une information qui est comprise et intégrée. Et ça nous renvoie, d'un point de vue, à une notion de mémoire et peut-être de choix, de finalité, et peut-être ce terme que j'ai proposé, un d'alignement. Est-ce que les intelligences artificielles vont répondre réellement à l'intention, et si possible, une intention souhaitable ? Alors ça peut sembler assez abstrait comme ça, mais c'est au service de quoi est-ce que toutes ces puissances sont mises en œuvre ? Et bien sûr, il y a peut-être une notion simplement de divertissement pour le grand public. On peut voir tout l'aspect extraordinaire en termes d'apprentissage, de pédagogie, tous les apports pour la recherche. On pourrait voir aussi tout un aspect important pour la défense. Mais j'ai vraiment une question en suspens. Comment ce pouvoir, finalement, est régulé ? Et derrière cette notion éthique, alors sur laquelle je m'engage, moi, au niveau professionnel et associatif, il y a peut-être une notion d'éthique au niveau de l'humanité. Et je pense que ça pourrait faire émerger ce concept jungien, hein, d'énantiodromie, c'est-à-dire que lorsqu'une polarité est poussée à l'extrême, elle peut se retourner en son contraire. Donc trop d'informations peut ramener à l'ignorance, parce qu'il y a une saturation cognitive, l'être humain n'est pas capable d'appréhender toutes les informations auxquelles il a accès. Trop de vitesse peut produire de la confusion et donc un ralentissement, et trop d'assistance peut produire de l'atrophie. Et donc ce trop d'eux mérite peut-être un petit peu de nettoyage, et peut-être de revenir au sens et à l'essentiel. Et je pense que le regard jungien peut nous aider peut-être par rapport à cela, à accepter les contrastes, et puis à trouver peut-être une troisième voie.
1: Oui, parce que l'énantiodromie pour Jung, c'est la violence du basculement. Quand un côté est trop chargé, il y a une

0: une violence dans le basculement inverse, alors que justement, la voie jungienne, c'est d'essayer de maintenir les deux opposés et de faire naître une troisième voie. Alors, je pensais on peut proposer à nos auditeurs de réécouter, je pense que c'est encore disponible. Caroline Roux avait, tout début juin, fait un reportage sur l'intelligence artificielle avec un débat. C'était toute une soirée pendant 3 heures un dimanche soir et ça pose ces questions et notamment la question que vous abordiez de la régulation. Au niveau mondial et en tout cas au niveau européen. Alors, avant de nous quitter, Fabrice Mézières, finalement, est-ce qu'il y a quelque chose qui vous touche dans cette rencontre entre l'humain et l'intelligence artificielle ? Et est-ce qu'il y a quelque chose que vous aimeriez préserver ou développer ou cultiver dans ce monde qui vient ?
1: Alors, s'il y avait un mot à retenir, c'est la notion de discernement, hein. Cet art de juger avec sagesse face à une ambivalence et des ambivalences, parce que c'est ça qui me touche par rapport à ce que révèlent les intelligences artificielles. C'est cette coexistence de sentiments finalement contraires entre attraction et inquiétude, fascination et prudence, espoir et crainte. Et donc l'IA finalement révèle à la fois une puissance créatrice, elle révèle aussi notre vulnérabilité. Et c'est ce qui nous distingue des IA aujourd'hui. Et de mon point de vue, Jung nous aide peut-être à accepter, appréhender cette vulnérabilité. Et puis Jung propose aussi d'ouvrir sur le collectif. Alors, on ne l'a pas évoqué, mais je pense que c'est un point intéressant sur les archétypes que l'IA peut nous renvoyer, alors qu'on a exploré avec Matrix et Barbie, par exemple. Et derrière les archétypes, il y a aussi le rêve, la poésie, l'imagination, les symboles. Et si je me permets ce clin d'œil sur l'étymologie, le symbole rassemble et ce qui sépare, ce serait le diable. Il ne s'agit pas de diaboliser l'IA, mais de voir comment est-ce qu'elle peut nous rassembler. Et je reprends l'expression du miroir. Comment finalement l'IA nous renvoie un miroir de notre humanité avec nos biais, avec nos imperfections. Et comment est-ce qu'elle peut nous aider, non pas à devenir plus augmentée et amplifiée, parce que je pourrais dire que ce serait sans fin, et c'est peut-être un fantasme, mais à être plus habité et à poursuivre chacun notre processus d'individuation.
0: Merci. Alors, notre émission touche à sa fin. Merci beaucoup, Fabrice Mézières, de nous avoir, d'une certaine manière, rassurés, de nous ouvrir une voie avec d'autres façons de penser cette relation entre les IA que nous créons et nous-mêmes. Merci à Arnaud qui était à la technique. Et pour terminer l'émission, eh bien écoutez, je crois que la danse est immortelle. On peut danser le rock même en prison. Elvis Presley, 1968, Jailhouse Rock.

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0: Bonjour, je suis ravie de vous retrouver. Nous allons effectivement parler avec Catherine Vidal de nos cerveaux qui sont sous haute surveillance désormais. Alors vous avez écrit un livre paru aux éditions Dunod sur ce thème, Catherine Vidal. Vous êtes neurobiologiste et directrice de recherche honoraire à l'Institut Pasteur de Paris, notamment. C'est quoi un neurobiologiste ?
1: Neurobiologiste, c'est quelqu'un qui fait de la recherche sur le cerveau pour essayer de comprendre comment il fonctionne.
0: D'accord. Alors, vous avez... vous décrivez un petit peu l'évolution de notre monde aujourd'hui, qui n'est pas dans un sens qui est un peu alarmant, en fait. Nos cerveaux face à l'intelligence artificielle. Est-ce que les neurotechnologies sont plutôt un progrès, quelque chose qui apporte à l'humanité ou quelque chose qui est un danger pour l'humanité?
1: Il faut déjà que l'on définisse ce que c'est qu'une neurotechnologie. Pour le grand public, les gens ne sont pas familiers avec ce mot-là. Neurotechnologie, ça veut dire ce sont des dispositifs technologiques très innovants, par exemple des puces électroniques, qui permettent d'agir sur le cerveau, de contrôler son activité. Et ces nouveaux outils sont à la fois des outils qui promettent le meilleur et le pire. Le meilleur, c'est par exemple pour faire remarcher les personnes paralysées. C'est aussi pour améliorer la condition de vie des personnes qui souffrent, par exemple, de la maladie de Parkinson. Donc, il y a des applications pour les pathologies qui sont très prometteuses. Mais il y a aussi d'autres types d'applications pour le grand public. En fait, ça s'adresse à des personnes qui vont bien. Et ces technologies vont faire que des entreprises du numérique, en l'occurrence, vont pouvoir facilement enregistrer les ondes cérébrales et les activités cérébrales des internautes. Et ces données vont être croisées avec d'autres données numériques pour cibler davantage la personnalité des internautes. Et si on cible les personnes, ça veut dire qu'on veut améliorer...
0: Manipuler, leur vendre des choses.
1: Exactement, à des fins publicitaires, mercantiles, et on peut influencer leurs préférences et aussi leurs opinions politiques.
0: Alors parlons d'abord des côtés positifs. Est-ce qu'on peut vraiment rendre la mobilité à un paralysé, par exemple, avec une technologie neuronale ?
1: Oui, ces neurotechnologies ont fait leurs preuves déjà, en fait, depuis une vingtaine d'années. Bon, on a souvent vu des vidéos de personnes paralysées qui arrivent à remarcher. Et ces recherches sont pas si nouvelles que ça, puisque la première, ce qu'on appelle le premier essai clinique sur une personne paralysée date d'il y a 20 ans. Donc les progrès sont lents. Parce que le système nerveux, c'est compliqué. Et il y a énormément d'espoir derrière le développement de ces technologies pour les personnes souffrant de handicap moteur, mais aussi des personnes souffrant de handicap mentaux. Donc l'idée, c'est d'améliorer les conditions de vie des personnes qui sont face à des accidents vasculaires cérébraux pour récupérer la parole et aussi, pourquoi pas, lutter contre le vieillissement.
0: C'est-à-dire qu'on essaye de bien comprendre le fonctionnement du cerveau et puis de comprendre ce qui dysfonctionne et de remplacer, en fait, de faire une... Des stimulations ou de faire...
1: Voilà, exactement. Bon, par exemple, si on prend la maladie de Parkinson, il y a des régions dans le cerveau qui sont pas très actives et qui peuvent même dégénérer. Et les neurotechnologies ont fait de tels progrès qu'on peut, dans certains cas, implanter des petites électrodes à l'intérieur du cerveau, faire passer du courant électrique, ce qui va stimuler les neurones qui sont déficients. Et ce genre d'intervention va permettre d'améliorer le quotidien de la personne et de lutter en particulier contre les tremblements.
2: Mais vous dites avec justesse que ça ne remplace pas la recherche théorique. Parce que, par exemple, si on reprend cet exemple de la maladie de Parkinson, il y a beaucoup de choses qu'on ne sait pas sur la maladie de Parkinson. On ne comprend pas vraiment d'où ça vient. Et donc on arrive à mettre au point des technologies qui pallient un petit peu les manques et qui sont des sortes de béquilles, mais oui. Qui ne règlent pas, qui ne soignent pas la maladie.
1: Le problème de l'origine des maladies neurodégénératives, que ce soit Alzheimer, Parkinson ou d'autres, ça reste encore très énigmatique. Hein. On ne sait pas pourquoi, dans certaines régions du cerveau, chez telle personne, eh bien, les neurones vont se mettre à mourir. Si on veut vraiment progresser sur ces questions-là, il faut financer et continuer à financer ce qu'on appelle la recherche fondamentale, hein, c'est-à-dire comprendre les causes. Pourquoi est-ce que il y a des inégalités dans le vieillissement, par exemple? Pourquoi certaines personnes vont développer telle ou telle maladie et pas telle autre? Et les neurotechnologies, pour l'instant, ça va permettre de s'occuper des conséquences de la maladie, mais pas des causes.
2: Est-ce que je me trompe ou les neurotechnologies reçoivent beaucoup plus d'argent que la recherche fondamentale?
1: Oui. c'est hélas un problème, quelque part aussi un problème éthique, hein, sur le financement des recherches et où va ce financement en priorité. Pour l'instant, il va dans des domaines technologiques très spectaculaires qui sont éventuellement source de profit. Alors que quand on s'occupe de recherche fondamentale, on est loin de développer des applications. Et ces champs de recherche fondamentaux sont hélas pas autant financés qu'il le faudrait.
2: Et même ces neurotechnologies, elles concernent finalement peu de monde parce que ça coûte très cher à mettre en œuvre. Et j'imagine que les quelques personnes non-voyantes qui peuvent en bénéficier, par exemple, sont plutôt occidentales et dans des pays riches que des personnes des pays plus pauvres.
1: Oui, le développement de ces neurotechnologies, donc que ce soit pour des handicaps physiques, mentaux, ou aussi les recherches qui sont faites sur, par exemple, la rétine artificielle ou les implants cochléaires pour les personnes qui ont des problèmes d'audition. Toutes ces applications dans l'état actuel du développement des technologies ne concernent que des personnes qui sont dans des pays nantis, dans des pays riches, où l'implantation de ces systèmes est possible parce qu'il y a des infrastructures de recherche et des infrastructures hospitalières qui le permettent. Donc ça concerne un tout petit nombre de personnes potentiellement qui pourraient être bénéficiés de ce genre de choses.
2: Et quel est le rapport entre ces neurotechnologies et la découverte de la plasticité cérébrale? Le fait que le cerveau a une certaine plasticité, c'est-à-dire qu'il évolue.
1: Oui, auparavant, on pensait que à la naissance, tout était plus ou moins figé dans le cerveau, qu'il n'y avait pas beaucoup de possibilité de réparation ou d'évolution suite à des maladies, par exemple. Et les progrès des recherches ont pu mettre en évidence le fait que notre cerveau est en permanente reconstruction. Hein. Il se reconfigure en fonction de nos expériences de vie, en fonction des apprentissages. Et c'est d'ailleurs pour cela que tous les êtres humains ont des cerveaux différents, parce que chacun a une histoire qui lui est propre. Et donc cela a ouvert la voie, la possibilité d'agir dans le cerveau pour le modifier. Parce qu'il est modifiable, notre cerveau.
2: Mais pourquoi le cerveau, ça n'arrange pas? Par exemple, quelqu'un qui a une maladie d'Alzheimer, qui développe des corps qui sont néfastes dans le cerveau, pourquoi est-ce que le cerveau ne se répare pas tout seul?
1: Il se répare tout seul au début de la maladie. Hein. Souvent, dans les maladies neurodégénératives, quand les symptômes arrivent, c'est un processus qui est tardif, l'apparition des symptômes, parce que les déficiences existaient déjà de nombreuses années auparavant, et le cerveau a fabriqué des circuits de neurones un petit peu parallèles qui ont compensé les déficits. Mais au bout d'un certain temps, les déficits ne peuvent plus être compensés et c'est là que les symptômes se manifestent.
2: Alors, qu'est-ce qu'on appelle la méthode d'Elon Musk? est-ce qu'on peut communiquer par la pensée avec des machines? Quel est le rêve d'Elon Musk?
1: Alors, sur ces sujets des neurotechnologies, il peut paraître étonnant qu'un personnage comme Elon Musk, qui est quand même à la tête non seulement d'un réseau social X, mais aussi des entreprises dans l'espace et de vente de véhicules électriques, s'intéresse au cerveau et aux neurotechnologies. Eh bien, ce personnage s'intéresse aux neurotechnologies parce que il est, comme un certain nombre de ses collègues qui sont dans les grandes entreprises du numérique, il pense que le futur de l'humanité va évoluer, entre autres avec le développement de la puissance des ordinateurs et de l'intelligence artificielle. Et que finalement, il va y avoir des situations où les êtres humains vont pouvoir s'hybrider avec les machines, où on va pouvoir télécharger nos souvenirs dans des puces électroniques, et où on va fabriquer une sorte d'individu hybride qui serait doué d'une intelligence exceptionnelle, puisque cela pourrait à la fois fusionner l'intelligence humaine et l'intelligence artificielle. Alors là, on est dans la science-fiction. On est complètement dans la science-fiction, à savoir l'idée que l'on puisse télécharger la pensée dans un ordinateur. Parce que qu'est-ce que ça veut dire, télécharger la pensée dans un ordinateur ? Ça veut dire séparer l'âme du corps. Ça veut dire que la production de la pensée n'a plus besoin d'un corps qui interagit avec son environnement, d'un corps qui ressent, d'un corps qui a des émotions, d'un corps qui s'adapte aux changements qui sont ceux du vécu. Et donc l'idée qu'on puisse supprimer en fait complètement l'humain pour donner du sens aux choses. Parce que ce qui donne du sens à notre intelligence, à nos émotions, à nos capacités de conscience, à nos capacités de raisonnement, c'est que notre pensée est produite par le cerveau, mais que ce cerveau, il est dans un corps. Et que l'un ne va pas sans l'autre. Et ce corps est indispensable pour donner du sens à la pensée.
2: Et la pensée, c'est quoi, en fait? Je veux dire, au niveau de la physique, qu'est-ce que c'est une pensée? Est-ce qu'on peut, par une machine, repérer, par exemple, si on pense à quelque chose, est-ce qu'on peut repérer quand quelqu'un, la personne pense à cette chose?
1: Alors, on peut, à l'heure actuelle, avec des nouveaux moyens technologiques, chez des personnes, par exemple, qui sont... qui souffrent par exemple d'un ce qu'on appelle le syndrome d'enfermement, c'est-à-dire qu'ils sont totalement incapables de bouger, de parler, mais on peut détecter que leur cerveau est néanmoins actif. Donc chez ces personnes où on essaye de leur de permettre avec un handicap aussi gigantesque de quand même tenter de communiquer avec l'extérieur, on peut par certains processus, détecter par exemple des zones du cerveau qui peuvent s'activer quand la personne pense à un mot ou pense à un objet. Et ces enregistrements des ondes cérébrales de la personne peuvent ensuite être traduites et faire en sorte qu'on puisse tenter de comprendre comment son cerveau pensent. Mais en l'occurrence, ce n'est pas de la pensée, ce sont des représentations d'objets, d'éléments qui sont simples. Ça n'a rien à voir avec la complexité infinie de la pensée que le cerveau humain est capable de produire.
2: En même temps, on peut dire que ça, les choses paraissent impossibles tant qu'on les a pas faites, mais il y a plein de choses qui nous paraîtraient impossibles il y a plusieurs siècles et qu'on fait aujourd'hui.
1: Oui.
2: Voler ou je ne sais pas. Et donc peut-être que qu'est-ce qui vous fait dire qu'on ne pourra jamais télécharger nos pensées sur un ordinateur?
1: Ce qui me fait dire ça, c'est que je suis neurobiologiste. Et que j'ai une petite idée de comment fonctionne le cerveau. Et que la réalité du fonctionnement du cerveau fait que le cerveau produit la pensée parce que c'est la matière vivante qui est à l'œuvre. La matière vivante, ça diffère radicalement de la matière inerte. La matière inerte, c'est des puces électroniques avec des puces de silicium, avec des couches d'atomes les uns sur les autres qui vont permettre de transférer des messages et aussi de stocker des données numériques. Mais on est dans un système qu'on appelle inerte. Nous, les êtres vivants, on a quelque chose d'absolument unique qui s'appelle justement la vie. La vie, c'est entre autres, quand on regarde le cerveau, c'est comment nos neurones, nos cellules, communiquent entre elles, comment elles se développent. Et en l'occurrence, dans le cerveau humain, mais ne ressemble en aucun cas à un ordinateur. Le cerveau humain, il est constitué de neurones, c'est des cellules, il y en a environ 100 milliards, et chaque neurone est connecté à environ 10 000 autres. Donc, ce qui est quand même un bon degré de complexification. Mais ce qui est très important, c'est que les neurones, pour communiquer entre eux, donc pour qu'il y ait des messages qui s'échangent à l'intérieur du cerveau et finalement produire la pensée, ces neurones, ils communiquent entre eux par des messages qui sont électriques, ce qu'on appelle l'influx nerveux, mais aussi par des messages chimiques. C'est ce qu'on appelle les neurotransmetteurs. Et en fait, la combinaison de ces deux types de messages va faire qu'on peut varier la qualité des messages et le sens des messages quasiment à l'infini. Donc, ça n'a strictement rien à voir avec la façon dont les messages sont transmis dans des puces électroniques. Et le sens qui émerge dans la production de ce qu'on appelle la pensée, la conscience, les capacités d'imagination, sont liées au fait qu'on soit, on ait affaire à un cerveau vivant dont l'activité s'inscrit dans un corps, lequel lui-même est en interaction avec l'environnement.
2: Alors, on a vu que les neurotechnologies pouvaient être utiles pour pallier le handicap mais il faut se rappeler que c'est quelque chose qui est toujours risqué et que quand on est handicapé, ça peut valoir le coup. Faut toujours mesurer le risque et le bénéfice. Mais par contre, utiliser les neurotechnologies pour des gens qui sont en bonne santé, simplement pour essayer de leur faire apprendre plus vite l'anglais ou je ne sais quoi, c'est dangereux sans que forcément qu'il y ait des bénéfices qui vaillent le coup de ce danger.
1: Alors, la question est pas, bien sûr, la notion de bénéfice-risque.
2: Parce que si on est paralysé et qu'on peut se remettre à marcher, on va penser que ça vaut le coup d'essayer.
1: Absolument. Donc, quand on a affaire à des pathologies et à des personnes humaines qui souffrent de handicap et de ces maladies, on peut penser que la balance bénéfice-risque va être telle qu'on peut prendre des risques avec l'espoir que la qualité de vie de la personne va s'améliorer. Alors, si on prend des personnes en bonne santé, qui sont un petit peu naïves et s'imaginent que grâce aux neurotechnologies, les neurotechnologies pour le grand public, ce n'est pas forcément des puces électroniques à l'intérieur du cerveau, mais c'est plutôt des puces électroniques qu'on va
2: dans des lunettes, par exemple.
1: Qu'on va inclure dans des montures de lunettes, ou bien dans des oreillettes, ou dans des petits bandeaux qu'on peut placer autour de la tête. Donc, ces puces vont pouvoir enregistrer certaines activités du cerveau qui sont surtout liées aux capacités d'attention, aux capacités d'émotion, et aussi détecter des phénomènes de somnolence, par exemple. Donc, c'est l'enregistrement de ces signaux-là va pouvoir être utile dans certaines circonstances, par exemple pour les personnes dans la conduite de véhicules. Hein, il y a des tas de recherches qui sont faites, non seulement pour la conduite des voitures, mais aussi des trains, des avions.
2: C'est-à-dire qu'on pourrait récolter le signal que la personne est en train de s'endormir et du coup faire quelque chose pour qu'elle se réveille.
1: Voilà, donc ça c'est un aspect très positif. Mais le fait d'être capable de faire ça, justement de suivre à la trace la vigilance de la personne ou la non-vigilance, il y a certaines entreprises privées qui veulent développer ces systèmes-là, par exemple pour contrôler les apprentissages des enfants à l'école. Et il y a déjà eu des expériences faites notamment en Chine où les élèves sont équipés de petits bandeaux et où l'enseignant peut voir en temps réel si tel élève est attentif ou pas. Donc là, on commence à dériver vers un système justement de surveillance et de contrôle des cerveaux, hein, qui n'est pas forcément idéal sur le plan éthique. Bon, ces contrôles des cerveaux, ils peuvent exister aussi dans le monde du travail, pour des personnes qui travaillent sur des chaînes de montage, hein, le travail à la chaîne, ou des personnes, des employés qui sont devant leur ordinateur et l'employeur pourrait quelque part détecter si la personne est suffisamment attentive et suffisamment efficace dans le travail qui lui a été confié. Donc, vous voyez, on peut vite basculer vers des utilisations qui vont vers la surveillance des cerveaux. Et c'est bien, justement, le thème de mon dernier livre, hein, « Nos cerveaux sous haute surveillance », c'est mettre en lumière les enjeux éthiques de ces notions de surveillance systématique des cerveaux.
2: À part l'exemple de la Chine, est-ce qu'il y a des choses qui existent déjà aujourd'hui ?
1: Oui, oui, oui. En particulier aux États-Unis, il y a de plus en plus d'écoles qui ont fait des partenariats avec des laboratoires de recherche qui s'occupent des neurotechnologies. Et pour l'objectif étant de trouver des moyens pour faciliter les apprentissages et pour détecter aussi chez des élèves des difficultés qui n'auraient peut-être pas pu être détectées autrement. Bon, ça, ce sont des applications qui sont louables, on va dire. Hein, bon. Mais ce qui est moins louable, c'est la façon dont ces neurotechnologies sont utilisées par certaines entreprises privées, hein, on voit ça sur Internet, qui laissent croire à tout à chacun que si vous enregistrez vos ondes cérébrales avec des petits bandeaux, par exemple, ou avec des lunettes, eh bien, dans votre vie quotidienne, vous allez pouvoir apprendre à vous relaxer davantage, vous allez pouvoir contrôler votre sommeil, vous allez pouvoir gérer le stress au travail ou à la maison. Et aussi chez des enfants qui ont des problèmes d'apprentissage, par exemple des enfants qui ont des symptômes d'hyperactivité et manquent et problèmes de troubles de l'attention, laisser croire que ces dispositifs-là vont permettre de régler les problèmes. En l'occurrence, il n'y a pas d'arguments scientifiques à l'heure actuelle qui permettent de valider scientifiquement l'efficacité de ces systèmes qui est vantée par les fabricants de ces bandeaux.
2: Alors nous sommes en direct à Fréquence Protestante. Vous pouvez nous appeler au 01 45 72 6000 pendant la pause musicale.

0: Alors, Catherine Vidal, est-ce qu'il faut résister? Est-ce qu'il n'y a pas une évolution de notre société qui n'est pas forcément souhaitable et dont il faut prendre conscience et éventuellement résister?
1: Oui, résister nécessite aussi de comprendre comment nos vies sont surveillées, en particulier à travers toutes ces données numériques qui sont récoltées en permanence. Comme on le sait, hélas, le fait de naviguer sur Internet, d'utiliser les réseaux sociaux, bien sûr, toutes les informations autour de l'usage des téléphones portables, aussi les paiements avec les cartes bancaires. Enfin, les faits et gestes de tout un chacun, dorénavant, sont suivis en permanence, la plupart du temps, à notre insu.
0: Hein. Est-ce qu'il y a quelqu'un qui rassemble ces données, qui les étudie? Est-ce que c'est exploité, ces données? Est-ce qu'elles sont exploitées?
1: Alors, là, je parlais des données numériques en général. Mais mon propos à travers ce livre, c'est faire comprendre que non seulement nos données numériques sont prises à notre insu sans consentement et bien sûr à des buts d'exploitation, mais en plus, avec les neurotechnologies, on va pouvoir croiser ces données numériques avec nos données cérébrales. Alors nos données cérébrales, ce ne sont pas des données banales. Hein. Nos activités cérébrales sont le reflet de notre psychisme le plus intime, de notre personnalité. Et le fait d'avoir accès à cette information-là va augmenter, si vous le voulez, les performances de ciblage des personnes. Ciblage pour orienter des comportements d'achat, orienter des préférences, orienter des opinions pour la cybercriminalité, etc. C'est-à-dire qu'il va y avoir, en plus déjà du fait qu'on est en permanence sous contrôle, il va y avoir cette donnée supplémentaire. Or, il est absolument fondamental de préserver notre liberté de penser, de préserver nos droits à la liberté de penser, nos droits à respecter notre individualité, à respecter notre autonomie. Or, le danger, c'est que nos ondes cérébrales soient captées sans demander notre consentement.
0: Mais donc par qui? Je reviens à ma question. Est-ce que c'est par le danger vient des gouvernements? Est-ce que ça vient des multinationales? Est-ce que ça vient des réseaux criminels? Qui est-ce qui va utiliser ces données cérébrales et ces données numériques?
1: Ça peut venir de toutes les personnes, enfin toutes les entités que vous avez citées. Bien évidemment, mais ça commence déjà. Hein, enfin, par exemple, en Chine, qui est quelque part
0: en pointe sur la question.
1: Oui, si j'ose dire, être en pointe. Enfin, le fichage de toutes les personnes dans leur vie quotidienne est permanent. Non seulement à cause des comportements sur Internet, les caméras partout qui suivent les gens. Mais évidemment, l'enregistrement des ondes cérébrales est la prochaine étape. On n'est pas dans un scénario de science-fiction. On est déjà dans quelque chose qui est tellement alarmant que depuis maintenant, en fait, une réflexion très très sérieuse a commencé en 2019, que des organismes internationaux tels que l'UNESCO, tels que l'OCDE, tels que le Conseil de l'Europe, se sont penchés sur justement les enjeux éthiques liés à l'usage des neurotechnologies. Et tout ça a donné lieu à de nombreuses conférences, à des confrontations d'idées, pour arriver en 2025, par exemple, à ce que l'UNESCO publie un livret de recommandations pour chaque État membre de l'UNESCO pour justement tenter de réguler l'usage non contrôlé des neurotechnologies. Et dans ce domaine-là, il y a un certain nombre de chercheurs qui ont conçu une nouvelle façon de réfléchir à ça avec ce concept de neurodroit qui viendrait quelque part compléter la Déclaration universelle des droits humains qui ferait en sorte que le droit de préserver sa liberté cognitive, son autonomie de pensée, soit inscrit en tant que tel dans la Constitution des États.
0: Donc c'est important que ça soit écrit, effectivement. Et sinon, quels sont les outils de régulation qu'on peut mettre en place? Par exemple, en France, est-ce que vous auriez des conseils à donner à un futur gouvernement?
1: En France, on a des régulations qui sont très avancées hein, par rapport à d'autres pays, justement, qui vont dans le sens de la préservation des droits fondamentaux des personnes. Et on a en particulier le fameux règlement RGPD qui protège les droits individuels et la vie privée des personnes. Alors ce RGPD, il est très, très, très, très utile. En particulier, il est applicable dans les cas d'utilisation des neurotechnologies dans des cas pathologiques où les patients, les patientes bénéficient d'un certain nombre de garanties par rapport à la confidentialité, par rapport à la préservation de leur autonomie. Mais là, si on prend l'exemple de l'utilisation des neurotechnologies dans un cadre non médical, hein, c'est-à-dire
0: pour le bien-être, pour
1: aider à la méditation, pour gérer le stress, ou pour des tas d'applications toutes plus ou moins farfelues, parce que hélas, on trouve ça aussi sur Internet. Eh bien, comme ce n'est pas un cadre médical, le RGPD ne s'applique pas et la protection des personnes n'a pas lieu. Donc, les personnes peuvent être victimes de tiers qui vont exploiter leurs données cérébrales.
0: Je ne vous ai pas posé la question, mais est-ce qu'il n'y a pas un danger d'utilisation au niveau des armées?
1: Au niveau des armées, les neurotechnologies sont l'objet d'intenses recherches depuis des décennies, parce que la perspective de faire ce qu'on appelle un soldat augmenté. Un soldat augmenté, c'est un soldat qui résiste à tout. Non seulement il sera équipé, et il l'est déjà, d'exosquelettes, hein, de systèmes mécaniques qui lui permettent de porter des charges lourdes, de se protéger contre tel ou tel danger, mais aussi l'idée de faire...
0: Ça existe déjà.
1: Ah oui. Et c'est aussi l'idée de faire en sorte que le soldat ne soit pas perturbé parce qu'il a sommeil, parce qu'il manque d'attention, et il doit être vigilant en permanence pendant des jours sans défaillir. Et les neurotechnologies pourraient, avec des systèmes électroniques placés dans des endroits stratégiques du cerveau, faire en sorte qu'on fabriquerait une sorte de soldat invulnérable. Donc, ces recherches sont faites de façon très, très intense par tous les pays qui ont développé des armées avec ce genre de perspective. Mais il existe un pays, enfin je pense surtout aux États-Unis, à la Chine, à la Russie. Mais en France, on est le seul pays à avoir un comité d'éthique de l'armée qui s'est constitué pour justement garantir l'intégrité physique et psychique des soldats qui pourraient être enrôlés dans ce genre de manipulation par des systèmes numériques. Donc c'est important que la France aussi puisse respecter la vie privée des soldats, chose qui n'est pas forcément évidente dans d'autres pays.
0: Alors nous allons dans quelques mois avoir une élection présidentielle. Est-ce qu'il y a des partis qui ont pris position sur cette question
1: ou À ma connaissance, non.
0: Non. Donc ça, on peut librement voter sans que ça rentre en compte.
1: C'est-à-dire que jusqu'à présent, avant qu'il y ait ces recommandations de l'UNESCO en particulier, hein, c'est quand même très important sur le plan symbolique que l'UNESCO se soit prononcé de façon si ferme pour ériger des règles éthiques dans l'utilisation des neurotechnologies. Donc avant, on pensait qu'on était plutôt dans la science-fiction. On n'est plus dans la science-fiction. Donc il faut aussi le temps que la société civile et aussi les instances politiques prennent conscience qu'il y a des questions éthiques et des questions fondamentales de garantir les droits des personnes face à des dérives qui puissent être faites dans l'utilisation des neurotechnologies.
0: Alors ceux qui vont décider bientôt, ça sera plus nous, ça sera les jeunes générations. Est-ce qu'elles sont aussi conscientes que nous des dangers ou est-ce qu'elles sont tellement habituées à l'intelligence artificielle, aux jeux vidéo, etc., qu'elles risquent de se laisser tenter par une telle dérive?
1: On ne peut pas prédire ce qui va advenir face à l'accélération invraisemblable là, du développement de l'IA et comment toutes ces technologies vont interagir les unes avec les autres et où va être l'individu, est-ce qu'il va être perdu et noyé dans tout ça ou est-ce qu'il va continuer à être acteur ou pas? Je crois que il faut surtout penser à faire en sorte que le fait qu'on surveille les individus en permanence, il faut que ce soit toujours avec le souci de préserver les droits fondamentaux pour éviter de manipuler les personnes à leur insu.
0: Je vous propose une dernière pause musicale avant de conclure notre émission.

0: Voilà, vous avez reconnu, je crois que c'est Hervé Christiani qui chantait ça. C'était il y a un certain temps. Alors, Catherine Vidal, vous avez écrit « Nos cerveaux sous haute surveillance ». Donc, vous parlez des technologies numériques à la conquête du cerveau. C'est paru aux ça va paraître, en fait, le 16 septembre aux éditions Dino, donc dans quelques jours. Voilà, vous avez voulu nous alerter un petit peu sur ces fausses promesses des neurotechnologies qui sont liées aussi peut-être au désir d'immortalité. Quand on voit Elon Musk qui s'intéresse à ça, c'est peut-être aussi une fois qu'on a tout, qu'on a toute la richesse, ce qui lui reste comme faiblesse, c'est qu'il va être mortel comme tout le monde. Peut-être qu'il essaye de gagner de l'immortalité en se copiant sur une machine, ou vous pensez pas que ça doit jouer?
1: Oh oui, ça c'est totalement l'idéologie du transhumanisme, de viser justement à vaincre la condition humaine pour être hybridé avec des machines. Et ce qui est important de réaliser aussi pour un grand public, c'est quand même le pouvoir de ce personnage. Parce que il est non seulement à la tête d'un réseau social X avec des millions d'internautes, dont il contrôle tous les faits et gestes grâce à l'accumulation de toutes les données numériques propres à chacun. Mais c'est aussi la personne qui a fondé une entreprise de neurotechnologie qui s'appelle Neuralink. Pas simplement, comme il le prétend, pour faire remarcher les paralysés et lutter contre les maladies du cerveau, mais surtout pour être capable de contrôler les cerveaux de tous les internautes, de tout à chacun, grâce justement à ces fameux bandeaux qu'on peut se placer autour de la tête ou dans les montures de lunettes. Et donc, c'est le fait d'être en possession des activités cérébrales de tout à chacun, le fait de croiser ces informations-là avec les autres données numériques, confère à ce personnage et à ces entreprises un pouvoir gigantesque.
0: On en parle, ça, je vois que vous êtes membre du comité d'éthique de l'INSERM, on en parle dans ce comité d'éthique?
1: Oui, absolument, et ça fait partie de nos plus grosses préoccupations à l'heure actuelle.
0: Merci beaucoup, Catherine Vidal.
1: Merci à vous.

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0: connecté, Marie-Jo Alvarez. Bonjour à toutes, bonjour à tous. Toujours plus de caméras dans l'espace public, mais aussi des caméras domestiques que nous installons bien volontiers dans nos espaces privés, voire au cou de nos animaux domestiques adorés. L'œil des caméras scrute, nous scrute, scrute le monde en continu. Mais quelles répercussions les technologies de surveillance ont-elles sur le monde animal ? Fuir, poursuivre ou fixer la caméra, que se passe-t-il lors du face-à-face animal-machine ? Que vient-il nous révéler ? Pour nous éclairer, notre invitée aujourd'hui, Pauline Chasseret-Peraldi, docteure en sciences de l'information et de la communication, chercheure associée au laboratoire PALOC au Muséum national d'histoire naturelle. Vos recherches explorent le déploiement territorial des technologies de surveillance et leurs effets sur les milieux naturels et les cultures locales. Et vous êtes également membre du collectif de recherche internationale Digital Ecology, qui interroge la numérisation des vies non humaines. Votre livre, L'image indomptée, animaux et techno-surveillance, aux éditions Le Pommier. Bonjour Pauline Chasseret-Peraldi.
1: Bonjour Marie-Jo Alvarez.
0: Alors, le sujet est moins souvent abordé. Pourtant, le monde animal, il compte lui aussi beaucoup de dispositifs de techno-surveillance.
1: Tout à fait. Donc on pourrait parfois un peu faire des grands partages, hein, et donc je ne suis pas du tout la première ni la dernière à le dire, mais dans ces grands partages, parfois, on pourrait avoir la tentation de penser que technologie et animalité n'ont pas grand-chose à voir. Sauf qu'en fait, en y regardant de plus près, et pas forcément dans les temps les plus contemporains, les entrelacements sont bien présents et sont même importants à penser dans la mesure où, en fait, tant les vies animales, nous en sommes aussi, hein, mais donc on va dire les animaux non humains sont bien concernés par ces technologies qui façonnent le quotidien.
0: Alors justement, pour vous approcher du monde animal, vous vous êtes tout particulièrement embarqué dans une voiture Google Street View, particulièrement dans votre ouvrage. Alors pour replacer un peu tout ça, en février 2005, c'est le lancement justement de Google Maps, ce service cartographie qui cartographie en ligne et de navigation GPS. Puis en 2007, c'est l'arrivée de Google Street View justement, qui ensuite arrivera en France en 2008 à l'occasion du Tour de France. Alors rappelez-nous ce que c'est précisément ce Google Maps et plus particulièrement Google Street View et en quoi ce service de navigation virtuelle est au cœur de votre réflexion, en quoi ça vous a aidé dans votre travail.
1: Alors Google Maps, donc c'est ce service de navigation en ligne, on pourrait dire que c'est un plan augmenté, donc qui est apparu effectivement dans ce tournant des années 2005 et qui maintenant est tellement répandu que peu de personnes ne connaissent pas au final ce que c'est. Et en fait, ce logiciel, parce que dans l'absolu c'est un logiciel, a une faculté qui est de compiler, d'assembler un ensemble de modes de vue pour en fait organiser, anticiper, revenir de faire son rétrospective sur des déplacements spatio-temporels. Dedans, il y a Street View. En soi, le principe, c'est d'ajouter en fait la densité en fait de la photographie à l'expérience du plan. Et donc c'est là où il y a eu en fait tout un programme, parce qu'en fait ça n'existait pas avant que cette technologie, cette infrastructure, hein, faut le penser comme une infrastructure, soit mise en place, et qui permet donc de naviguer en soi, notamment sur des chemins, des espaces routiers, mais dans le principe de s'enfoncer en fait dans un continuum d'images, donc photographiques, enregistrées sur le terrain.
0: Oui, ça peut être des voitures, donc, mais ça peut être aussi des sacs à dos embarqués par des piétons, etc. Enfin, parce que c'est vraiment tout le territoire qui est quadrillé, en quelque sorte.
1: C'est ça, et de plus en plus. Donc, il y a eu des motoneiges, il y a même eu à dos d'animaux, il y a eu sur les fonds marins, il y a eu dans des barques en Amazon. Enfin, bref, une multiplication avec plusieurs prismes d'entrée, en fait, sur cette question de qu'est-ce que c'est l'expérience, finalement, du paysage et de l'espace. Et a fortiori, quand ça a émergé, je ne sais pas si ceux qui nous écoutent ont souvenir, mais il y a eu quand même des petites frictions, avec des petites craintes sur qu'est-ce que c'est en fait que cette imagerie tant satellitaire que depuis la rue, qui potentiellement montre un peu de chez soi. Et donc finalement, comment on apparaît là-dedans? Qu'est-ce qui va être visible ou pas finalement? Où est-ce que ça part aussi ces images? Donc c'est un peu sur cette piste-là qu'à l'époque j'ai commencé en fait à m'interroger, à vouloir enquêter un peu plus près.
0: Oui, quand ça a été fait de façon pas toujours très légale et pas très encadrée et où... l'intimité, les identités étaient un peu jetées comme ça en ligne. Hein.
1: Tout c'est à fait, au ça, profit hein. d'un tâtonnement technologique, économique, sociopolitique, enfin, on peut le formuler un peu comme ça.
0: Alors on peut parler de cette voiture Google Street View avec une caméra omnidirectionnelle hein, sur le toit, hein, qui est sur une espèce de d'antenne. Hein, donc,
1: oui, hein, une espèce de géode, de rosace en fait, qui jonche les voitures. Après, elle a évolué elle-même, hein, cette rosace, tout comme les voitures, elles n'ont pas toujours eu en fait le même habillage. Et tout ça, ça raconte beaucoup de choses. Et ça autorise ou non aussi le passage d'une voiture, ça autorise ou non la photographie. Et puis, il n'y a pas que des humains qui voient effectivement ces voitures passer.
0: Oui, c'est ça, parce que cette voiture Google Street View, justement, elle va croiser des chevaux, par exemple, à Central Park et les vaches de Cambridge, dont les têtes, elles seront floutées. Sur les images enregistrées par la caméra. Alors, qu'est-ce que ça nous dit de la technologie, justement ?
1: Alors, on peut prendre ça selon plusieurs fils. Donc, effectivement, là, vous avez mentionné le cas des chevaux de Central Park. En fait, là, on est sur des déclarations des premiers temps de certains employés responsables, en fait, de chez Google et qui, en fait, reconnaissent que la technologie n'est pas parfaite. Et donc, tant mieux, quelque part, qu'elle ne soit pas parfaite. Et en même temps, à la fois... Ça montre bien qu'on ne peut pas non plus tout déléguer ou tout se reposer, comme si tout d'un coup, il y avait en fait une forme d'entité qui était dans une espèce de justesse totale. Et donc, qu'est-ce que ça dit ? Ça nous met en fait sur la piste de comprendre comment regarde une machine. Et je pense que ça, c'est quelque chose qui est un peu important, parce qu'on a tendance souvent dans les discours de se dire « Ah, les machines, les intelligences artificielles », et sans en fait s'interroger véritablement sur les processus qui fait qu'il y a, par exemple, l'identification d'un motif. Et donc, de fait... s'intéresser à un cheval flouté et au rire que ça provoque en fait, chez les gens, parce qu'en fait c'est aussi ça qui m'intéresse, de même que cette fameuse vache en fait, de Cambridge, qui est même passée sur la BBC, on peut se dire, mais pourquoi c'est si rigolo déjà qu'une vache floutée soit si surprenante.
0: Après tout, c'est drôle parce que ça révèle aussi que peut-être elle a une identité propre hein, et qu'on ne regarde pas souvent de cette façon-là.
1: C'est ça, ça. En fait, c'est là où ça interroge à différents degrés en fait les relations aux choses, notamment à l'animalité, qui est que en fait, si on étend, quelle identité et quelle façon de désigner les animaux, on a l'habitude en fait de choisir dans nos sociétés. Et donc peut-être que l'anonymat raconte bien des choses sur la place en fait, notamment des animaux, notamment domestiques, le bétail et autres choses. Il y a des animaux auxquels on accorde plus facilement une identité et d'autres auxquels on la supprime plus facilement.
0: Oui, bien sûr, ça dit des choses sur nous, beaucoup aussi. Hein. Les animaux sont... Oui, parce que les animaux ont fortement, on n'en parle pas souvent, mais fortement contribué au développement des intelligences artificielles. Avec l'apprentissage machine au début et puis avec l'inspiration de la vision animale pour les robots, je crois.
1: Oui, tout à fait. En fait, pour le faire très simplement, dans ce qu'on appelle notamment en fait, la reconnaissance optique de caractère, la dite machine n'a pas une idée innée de, par exemple, la notion d'un chat. Donc il a bien fallu apprendre, en fait, par un ensemble de mécanismes, de formules mathématiques. Bref, c'est un processus assez dense, mais à reconnaître un chat. Et donc, ce n'est pas un sens de la félinité en tant que tel, c'est type de moustache plus type d'oreille plus type de fond, a priori. Donc, en fait, là vraiment sur de la probabilité, ça devrait être un chat. Donc, en fait, dans beaucoup des datasets, parce qu'il faut en fait se remettre un peu dans une histoire informatique, et je vais faire ça court, c'est que quelles étaient les images disponibles majoritaires pour entraîner en fait les machines ? Il y avait beaucoup, déjà sur Internet et de disponibles, d'imagerie animale, de chats, de chiens, de poissons, grâce à la culture de la pêche, par exemple. Et voilà, donc c'est aussi ces images qui ont permis en fait, les premiers entraînements et donc d'identifier, d'en faire les sujets privilégiés d'identification.
0: Alors, sur la couverture de votre livre, on peut voir des photos en vision nocturne d'animaux. Et ce qui nous interpelle, en tout cas, moi, ce qui m'a interpellée, c'est le regard de ce chien ou de ce chat qui fixe la caméra.
1: Eh bien, écoutez, on a au moins aussi ça en commun. C'est-à-dire que moi, c'est ce type de regard aussi qui m'ont intriguée. Notamment quand j'ai regardé, quand j'ai commencé mes enquêtes sur Google Street View, c'est que il y avait beaucoup de tops avec, placés sous le signe de l'humour, de ces animaux que l'on voit dans Google Street View. Et ce qui m'a frappé, c'est qu'en fait, il y a une adresse, il y a un regard qui est adressé. Et donc, c'est de prendre aux yeux, de se dire, mais qu'est-ce qu'il regarde ? Et c'est aussi comprendre que s'ils regardent, c'est bien qu'il y a un signe, un signal, en tout cas quelque chose dans leur environnement, dans leur espace perspective, qui déclenche en fait cette attention. Et donc, qu'est-ce qui se passe si on prend au sérieux le fait que leur attention, leur comportement soit modifié par la présence de cet outil ?
0: Et oui, parce que du coup, l'observateur se voit observer aussi.
1: C'est aussi ça.
0: Chose ça. Hein, donc, on sait bien que l'animal, il n'identifie pas cette caméra Google, et il ne sait pas qui est Google, mais quelque chose se passe en tout cas. Hein.
1: C'est ça, on peut présumer qu'il n'y a pas de connaissance a priori de l'entité socio-technique Google, mais par contre, il y a bien quelque chose qui est regardé, et ce quelque chose est en commun avec cette entité socio-technique. Et donc, c'est aussi de prendre au sérieux, qu'est-ce qui fait que c'est tout d'un coup signifiant dans leur environnement. Ça fait du bruit, ça passe par là, c'est un peu bizarre, c'est pas habituel. Et donc, c'est pas habituel. Mais du coup, qu'est-ce qui émerge ? Des territoires, finalement, à qui ça appartient ? Et donc, là, on rentre aussi sur les questions de propriété, quelque part, bien d'appartenance. Sûr. Et puis aussi de la question des espaces sensoriels, affectifs et des atmosphères, où ça, je pense qu'il y a des choses aussi à identifier par rapport à la question.
0: Et oui, parce qu'à l'approche de Google Street View, un autre exemple, un cheval prend peur, part au galop et fait tomber son cavalier. Mais ces voitures, caméras, elles peuvent aussi être traquées, poursuivies par un chien, comme je le mentionnais dans mon introduction. Un exemple de Shiba Inu au Japon qui est assez amusante.
1: Oui, tout à fait. Donc pour imager, donc c'est cette image du Shiba Inu, on est vraiment sur une petite zone de maritime et donc on voit un homme qui répare son bateau et puis son petit Shiba Inu qui tout d'un coup identifie clairement en fait la voiture et comme c'est dans une impasse, elle poursuit la voiture et donc tous les clichés montrent en fait l'évolution de la course-poursuite. Et donc là ça dit quelque chose aussi sur l'espace en fait qui a été parcouru par cette voiture qui est pour a priori l'animal son territoire et donc il le défend. Et donc là on a bien en fait une espèce d'émergence en fait d'un conflit de qui a le droit en fait de s'insérer sur le territoire d'autrui.
0: Oui, oui, il est en fait, il défend, il est dans le rôle de protection de son territoire,
1: son
0: de son espace, et puis parce que cette voiture n'est peut-être pas exactement comme toutes les autres et que c'est pour lui un objet non familier, par exemple.
1: Par exemple. Et puis, en fait, c'est aussi la question de la circulation de ces images, parce que du coup, elles sont devenues très populaires et on en a rigolé. Je crois que c'est aussi ça, c'est les circulations en ligne, l'hilarité que ça provoque. Et finalement, si on arrête d'en rire, mais qu'on les prend un peu au sérieux, il y a d'autres choses qui émergent.
0: Et puis, peut-être aussi que ça dit que les animaux, eux aussi, guettent, surveillent, hein, tout comme les caméras, là où peut-être beaucoup d'entre nous ont un peu baissé la garde. Non ?
1: Oui, potentiellement, qu'il y a de la délégation, qu'il y a du laisser-faire, qu'on fait confiance à des outils technologiques où finalement il y a des reprises à d'autres endroits, des dérivations en fait de ce qui est regardé, des données qui sont captées. Et donc baisser la garde me semble assez justifié comme terme à cet endroit.
0: Alors, les technologies, elles sont invasives, permanentes, etc. Et pourtant, ce qui est amusant, c'est quand on voit un troupeau de moutons, dans l'exemple que vous donnez, qui traverse la route, et d'un coup, la voiture, elle est bien obligée de s'arrêter.
1: C'est ça. Hein.
0: C'est-à-dire que tout n'est pas possible, même quand on est une caméra de Google.
1: Non, et puis, en fait, il y a plusieurs rythmes. Par exemple, là, on parle de la voiture de Google Street View, mais en fait, il y a des conducteurs et des conductrices. Et donc, en fait, ça, c'est des réalités
0: qui sont invisibilisées
1: beaucoup, parfois aussi par souci de protection en fait, des individus, qui sont souvent en fait, le fruit de beaucoup de harcèlement en fait, dans leur routine. Donc, en fait, il faut densifier aussi à ces endroits, dans le sens où c'est par qui ils sont embauchés. C'est souvent en fait, par des intérimaires. Selon les pays, ce n'est pas exactement les mêmes réglementations. Et donc, c'est juste aussi ne jamais oublier que toutes ces images que l'on parcourt en ligne, elles ont été réellement parcourues par des personnes qui ont fabriqué ces images. Des images qui sont fabriquées par une part humaine et une part machinique, elle-même en fait déterminée par une programmation humaine.
0: Beaucoup de choses qu'on ne voit pas et qui pourtant sont bien mises en œuvre. Hein.
1: Voilà, c'est ça. Après, bon, peut-être que c'est normal de suspendre l'attention un peu au quotidien, mais il y a tellement en fait un discours dans ce qu'on appelle les discours d'accompagnement, sur le spectaculaire, la banalisation de ces technologies, que d'en revenir un peu sur comment ces images émergent, comment elles sont fabriquées, produites par qui et pour qui, c'est un peu en fait aussi reprendre une part d'action, on va dire, qui peut être importante dans les agencements du quotidien.

0: Cap in Hand, Hills, et nous retrouvons notre invitée Pauline Chasseret-Peraldi pour parler animaux et technosurveillance. Alors en juin 2019, lors d'une manifestation de Gilets jaunes, un événement va faire le buzz, comme on dit, une rencontre inattendue entre goélands et drones. Racontez-nous.
1: Alors, il faut imaginer une grande scène de foule à Paris, et donc une manifestation qui se déroule, et puis la présence, un peu exceptionnelle, même carrément exceptionnelle, de drones aériens pilotés par les équipes de la police française. Et puis, tout d'un coup, une clameur qui émerge. Et puis là, en fait, plusieurs goélands qui commencent à tourner autour des drones, et puis progressivement, les drones battent en retrait. En parallèle, la foule exulte avec des cris, des acclamations, et en se disant, mais en fait, toutes les mouettes détestent la police, les mouettes sont avec nous. Et ce qui aurait pu rester un événement anodin vécu pendant l'événement, en fait, a circulé beaucoup, notamment en ligne, parce que ça a surpris, et que, en fait, ça a été un peu vécu comme la métaphore, en fait, d'une opposition bienvenue. Et donc, progressivement, donc, les goélands, nommés mouettes, généralement dans les contenus, sont devenus en fait le motif de la lutte contre la technosurveillance et l'usage des drones, alors complètement illégal à cette époque.
0: Oui, parce que le goéland, là, il provoque une perturbation, hein, et puis il donne une dimension précaire à l'exercice du pouvoir d'une certaine façon. Hein.
1: C'est exactement ça. Moi, ce qui m'a intéressé notamment dans cette scène, donc, c'était à la fois de prendre au sérieux pourquoi en fait ça provoque autant de joie, on va dire, du côté en fait des formes d'opposition. Et qu'est-ce que ça rend visible ? Finalement, ça met le drone policier, qui pourrait représenter, on va dire, la puissance du pouvoir étatique, dans un état de précarité. En fait, c'est ne pas oublier qu'un drone, s'il surveille, il peut aussi tomber, chuter, qu'il est lié à des conditions atmosphériques. Et puis, c'est ne pas oublier que ces espaces que parfois on pense comme acquis ou à conquérir sont habités par d'autres que nous. Et que là, typiquement, on est face à des goélands qui potentiellement étaient en train de protéger des nids ou tout simplement par leur singularité de comportement n'appréciaient tout simplement pas la présence de ces engins dans leur espace.
0: Oui, d'où l'adage, quand la nature reprend ses droits, hein, c'est ce qu'on entendait à ce moment-là.
1: Oui, voilà, où, par exemple, plusieurs collectifs, même militants, en fait, ont un peu repris, ou en étaient inspirés, je pense notamment à la Quadrature du Net, hein, qui a fait un travail exemplaire, en tout cas de documentation aussi, de ces questions de légalité autour de l'usage des technologies par les pouvoirs policiers. Et après, avec une petite nuance quand même, toujours sur la nature reprend ses droits, qui est d'avoir une vigilance sur dans quelle mesure on n'est pas dans une projection anthropomorphique en oui. Le pensant. Et dans quelle mesure, en pensant que c'est par là aussi qu'il y a une reprise de pouvoir, dans quelle mesure c'est pas des vulnérabilités aussi qui en fait expriment leur résistance, mais à leurs échelles, sans avoir en fait des moyens équivalents non plus pour faire valoir en fait leur droit d'exister. Et je ne sais pas dans quelle mesure ils le pensent comme une question de droit, mais en tout cas, un désir d'existence.
0: Oui, oui, parce que du coup, ça me fait penser à, justement, vous parliez du goéland dans votre livre, profondément étranger à l'obéissance et au contrôle, et ce que la philosophe Catherine Malabou appelle le non-gouvernable.
1: Oui, effectivement, dans cette notion, il y a quelque chose en fait qui n'est pas ce qui refuse d'être gouverné, mais ce qui échappe fondamentalement à l'idée de gouvernance et qui du coup en fait ne peut être que réprimé ou écrasé. Et donc en fait, c'est là où il me semble qu'il y a un ferment de réflexion qui peut être intéressant par rapport en fait à des formes de résistance que l'on aurait envie de penser. Aussi, dans se dire, il y a des formes de présence, il y a des formes de gouvernance qui ne laissent pas d'autre choix que de résister par rapport, en fait, juste ce qui résiste fondamentalement même au fait d'être opprimé, en fait.
0: Oui, parce que, du coup, ces drones, ils ont la capacité de produire des atmosphères d'insécurité, finalement, hein.
1: Et effectivement, il y a cette question-là. Donc là, il y a une pluralité d'études qui un peu converge toutefois, qui est de quel est l'héritage des drones. Souvent, en fait, ça vient, on sait, c'est des technologies militaires, hein, adaptées, équipées en fait différemment selon les situations. Alors encore une fois, faut pas forcer le trait caricaturé. Il y a des usages qui sont tout à fait vertueux. C'est pas dire que intrinsèquement c'est fondamentalement mauvais. Cependant, ça hérite d'une histoire. La question, c'est qui les pilote, pourquoi, pour quelle finalité. Et puis, c'est aussi... quand je le prends notamment par la question dite animale, c'est aussi qu'est-ce que ça génère comme atmosphère. Il faut s'imaginer, ou peut-être que vous en avez déjà entendu,
0: moi,
1: ça fait
0: déjà,
1: beaucoup
0: oui,
1: de bruit.
0: Beaucoup de bruit, et moi j'avoue très sincèrement que je trouve que c'est menaçant, intrinsèquement menaçant, je ne sais pas...
1: C'est quand même quelque chose qui surveille
0: depuis
1: le haut.
0: C'est mon ressenti, ce n'est que mon ressenti. Mais
1: je pense qu'il faut écouter ces ressentis-là et en fait se demander pourquoi... Enfin, repasser en fait par la question du désir ou du souhaitable, en fait, et même de ce qui résiste fondamentalement. Donc potentiellement ce non-gouvernable, de ce qui est en fait même vécu en fait intimement comme quelque chose que l'on ne souhaite pas. Et en vérité, c'est là où en fait notamment les études... en conservation, préservation de la faune et de la flore, il y a des choses très riches, en fait, pour penser notamment les technologies, où ça montre bien qu'il y a besoin d'approches très subtiles pour penser, en fait, quand est-ce qu'il est nécessaire et bienveillant, quelque part, d'utiliser des technologies de ce type-là. Parce qu'en fait, selon les espèces, ça ne va pas du tout être les mêmes facteurs de stress, ça ne va être pas la même sensibilité au bruit, au mouvement, à son interprétation. Les facteurs de stress ne vont pas se voir de la même façon sur
0: et
1: telle ou telle espèce.
0: Oui, parce qu'il y a des mises en danger. Vous citez le cas du petit ourson qui tombe de la falaise. Enfin, donc il y a une mise en danger par l'utilisation de drones de loisirs.
1: C'est ça. En fait, c'est cette extension-là. Et en fait, c'est pour ça que ça participe un peu d'une même culture quand même. Du capitalisme numérique aussi, on peut le voir comme ça, de la volonté de tout enregistrer, de mettre en ligne. Et en fait, cette question de la bascule d'outils qui sont finalement d'une technologie assez précise, initialement héritée quand même des technologies militaires, se sont retrouvées à basculer très rapidement dans le domaine du loisir, à des prix défiant toute concurrence, et finalement sans qu'il y ait forcément de grandes connaissances des réglementations, notamment en forêt, en montagne, enfin dans plein de zones naturelles, sans qu'il y ait vraiment une grande prudence sur comment filmer un autre que soi, notamment... un animal non humain. Et donc là, la vidéo dont vous parlez, c'est typiquement le cas, en fait, d'une ours et de son ourson. Le drone qui filme de trop près, l'oursonne qui a deux doigts d'abandonner, en fait, son ourson, qui redégringole, en fait, de la montagne et qui a des difficultés, en fait, à la réatteindre parce qu'en fait, le drone a filmé de trop près avec un bruit en plus menaçant et que, du coup, ça perturbe leur comportement habituel.
0: Oui, donc d'où la nécessité absolue d'encadrer, de ne pas mettre ces drones dans les mains de n'importe qui fait n'importe quoi. Et puis peut-être aussi, ça nous amène à la réflexion de concevoir les technologies autrement, peut-être justement avec cette sensibilité humaine dont vous venez de parler, cette approche un peu différente, de nous décentrer un peu
1: de nous-mêmes. Oui, c'est ça, en compte en fait... finalement, ce n'est pas que nos vies en fait, qui sont prises en compte. Je pense notamment aussi aux caméras de surveillance domestique. Vous avez peut-être entendu parler de Ring, qui maintenant est un peu plus connu parce qu'il y a eu justement un buzz autour de la publicité diffusée par Ring à l'occasion du Super Bowl 2026.
0: Oui, c'est surtout encore aux États-Unis. Ça arrive doucement en France.
1: Ça arrive bien. Les bus à Paris étaient avec des campagnes publicitaires Ring cette dernière année. Donc, c'est aussi à tout ça auquel il faut faire attention. Et ça arrive beaucoup par le prisme en fait, de la surveillance des animaux de compagnie ou le fait de pouvoir voir en fait, la faune extérieure à chez soi. Et la pub à laquelle je fais référence, c'est parce que tout était tourné au fait d'avoir en fait, cet outil pour aider à retrouver son animal domestique perdu.
0: Oui, dans le quartier qui serait là. Mais du coup, vous dites que ces caméras qui sont embarquées par notre animal préféré, en fait...
1: Elles sont avec des politiques de données complètement floues.
0: Voilà, souvent reliées à la police. Et puis qui filment aussi toute l'intimité du voisinage.
1: Oui, c'est ça. Et puis c'est pas que la question de la police, c'est la question des entreprises qui sont derrière.
0: Privé,
1: qu'est-ce qu'ils font
0: sûr,
1: en fait de ces données? On est quand même sur une centralisation de plus en plus forte en fait de ces technologies par certaines entreprises qui ont des politiques de plus en plus claires aussi et avec des vues en fait d'organisation et de structuration de la société. Donc en fait, ça donne une faculté de contrôle et d'organisation en fait du social incroyable. Et effectivement, si je laisse mon chat naviguer avec une caméra sans me soucier des politiques de données et sans demander le consentement ni au chat, a fortiori, mais pas non plus aux voisins, ni au chat des voisins, ni aux autres animaux, ni à toutes ces choses-là. Ça pose quand même beaucoup de questions sur en fait, les formes de contrat social, on pourrait dire, qu'on est en train de mettre en place.
0: Alors, bien sûr, vous en avez parlé un petit peu. Les nouvelles technologies, elles ont aussi des bénéfices, hein, des vertus scientifiques pour le suivi de la faune et de la flore. Et il y a aussi un endroit qui est amusant, c'est vous parler de l'enchevêtrement technonaturel de l'espace aérien. Par exemple, pour prendre l'exemple de l'albatros, ces sentinelles de l'océan, qu'on équipe de caméras pour lutter contre la pêche illégale. Alors là, du coup, il y a association. Hein.
1: Oui, c'est ça. En fait, il y a une pluralité de cas qui peuvent être vraiment intéressantes et qui sont très riches. Et c'est pour ça que c'est ni de la technophilie ni de la technophobie. Mais de repenser en fait en contexte la pertinence, je dirais, en fait, d'un usage, donc plus ou moins. Donc on pourrait dire que c'est de la question de l'éthique, c'est la question de s'instruire sur en fait penser ces objets comme des choses à comprendre et des usages en fait à bien penser. Dans quelle mesure il est nécessaire de les avoir à tous les endroits. Et donc on peut penser à ça, mais on peut penser aussi à tout ce qui est petits capteurs qui permettent de comprendre même la vie des plantes, par exemple, ou d'entendre en fait d'autres choses, de se rendre sensible à d'autres dimensions, pas forcément que passer par la vision, ou encore aussi de permettre à rendre visible comment parfois, je pense notamment à une étude qui a été faite lors de l'Inde sur le fait que parfois protéger une espèce, ça revient aussi à en fait opprimer des populations locales pour tout un ensemble de raisons pas forcément très vertueuses.
0: Eh bien, parfait. Merci beaucoup d'être venue jusqu'à nous, Pauline Chasseret-Peraldi. Notre émission s'achève. Et je rappelle votre livre passionnant, L'image indomptée, animaux et techno-surveillance aux éditions Le Pommier. 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Merci à Arnaud pour la réalisation et excellente journée à tous.

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0: Bonjour à tous et bienvenue dans Du vent dans les voiles. Ici, on ne parle pas de bateau, mais de ce qui fait gonfler nos voiles, de ce souffle intérieur qui nous pousse à avancer, à nous dépasser, à quitter le rivage pour prendre le large et à aller à la rencontre d'horizons nouveaux. Du vent dans les voiles, c'est une émission qui parle de passion, de rêve, de ce je ne sais quoi plus fort que nous, qui nous donne envie de larguer les amarres et de répondre à l'appel de l'aventure. Du vent dans les voiles donne la parole à des femmes et des hommes porteurs d'un projet, d'une vision, des personnes qui osent et qui viennent partager avec nous ce qui les fait avancer. Et si le bonheur finalement c'était ça, tout simplement, mettre le cap sur ce qui nous fait vibrer, fais de ta vie un rêve et d'un rêve une réalité, écrivait Antoine de Saint-Exupéry, je vous propose d'embarquer. Bonjour Laurent Virlogeux.
1: Bonjour Anne-Marie.
0: Bienvenue dans Du vent dans les voiles. Merci d'avoir répondu à mon invitation. Quelques mots tout d'abord pour vous présenter avant d'embarquer. Alors, vous travaillez pour une structure associative qui existe depuis plus de 60 ans, le Grain de Blé. Le Grain de Blé, eh bien, ce sont des camps pour les enfants, des festivals, des comédies musicales, nous en parlerons, mais aussi des actions de formation et d'accompagnement à destination des églises et en direction des leaders jeunesse. Vous avez démarré dans cette structure en 2000, tout d'abord en qualité de bénévole. En 2013, vous lâchez votre travail de moniteur éducateur. Vous devenez directeur adjoint du Grain de Blé et à partir de 2016, vous êtes nommé co-directeur. Et l'on verra au cours de cette émission quelles sont vos missions. Vous habitez la région parisienne, vous êtes marié avec Violaine et avez 3 enfants. J'ajouterai, et c'est la raison pour laquelle vous êtes mon invité aujourd'hui, vous dites de vous-même que vous êtes un aventurier. Vous aimez les nouveaux projets, relever des défis et prendre des risques, donc c'est tout ce qu'on aime à Du vent dans les voiles. Et la passion chez vous, c'est un trait de caractère. Et quand nous nous sommes rencontrés dernièrement, je vous ai demandé si vous étiez passionné, vous m'avez dit, il y a tellement de choses que j'aime faire. Alors, commençons peut-être par là. Quelles sont finalement vos passions? Faire une mini-liste, hein, je veux dire. Parce que...
1: C'est déjà très bien résumé. Hein. J'ai plus rien à dire. Non, je plaisante. Alors, mes passions, elles sont, comme vous l'avez dit, elles sont multiples. Alors, qu'est-ce que j'aime? Je dirais d'abord, peut-être pour introduire, que j'aime la vie, avec tout ce qu'elle donne, de bon et des fois de plus compliqué. Mais en tout cas, moi, j'aime déjà les relations sociales, être en interaction avec les gens. Après, dans mes passions un peu plus, je dirais, personnelles, moi, j'aime beaucoup le sport. Donc, j'ai fait et je continue de faire du sport. Alors, vraiment, multisport. Je n'ai pas un sport de prédilection. J'aime courir, mais j'aime plein de sports. J'aime le foot, le volley. Enfin, voilà, plein de sports. Après, j'aime beaucoup aussi, j'ai été baigné dès ma petite enfance dans la musique. Donc, j'aime beaucoup la musique, tout ce qui est...
0: Vous composez aussi ?
1: Je compose un petit peu. Mmh. Ouais, je compose depuis pas mal de temps. Alors pour moi-même, et puis là, on en parlera plus tard dans le cadre d'un projet musical. J'aime beaucoup la cuisine aussi. Alors c'est moi qui cuisine à la maison.
0: Voilà. Ça, je ne savais pas.
1: Comme ma femme dirait, pour le plus grand bonheur de ma femme qui n'aime pas ça. Donc ça tombe très bien.
0: Oui.
1: Voilà. Donc je suis épicurien et tout. Voilà. J'aime aussi tout ce qui est voyage. Ça va avec le sport, mais randonner, découvrir de nouveaux lieux et beaucoup la nature. Je suis
0: un fan de la nature. Alors, vous aimez le trail aussi, vous l'avez pas dit.
1: Ouais, si, voilà, j'aime le trail, donc ça va avec.
0: Ouais,
1: c'est-à-dire, j'aime ça. Le trail parce qu'il y a l'aspect de la nature. On voit des paysages extraordinaires. Voilà.
0: Alors, c'est quoi pour vous en fait la passion? Si vous deviez définir ce mot, comment vous voudriez le définir?
1: Ah, c'est quelque chose qui nous anime. Je crois qu'il y a en nous qui vibre fort dans tout notre être, corps, âme et esprit. Et qui va nous amener, vous l'avez dit un peu dans une des proverbes, des citations tout à l'heure, qui nous amène aussi à transformer le rêve en réalité. Donc voilà, c'est une passion. Je crois que la passion, elle part de quelque chose dans lequel on croit, et puis qui va nous amener à agir.
0: Ça a été votre cas d'ailleurs. Et est-ce que vous avez toujours été passionné? Je dirais dès le plus jeune âge, il y avait déjà des passions dans votre caractère. On voyait déjà ce caractère-là.
1: Oui, j'étais un enfant. Alors à l'époque, c'était moins, on faisait moins ça, des diagnostics des enfants. Je pense que j'aurais été diagnostiqué hyperactif. Donc je courais partout, j'aimais beaucoup bouger. Mais c'est vrai que quand je m'impliquais dans quelque chose, je le faisais à fond. Donc oui, dès mon plus jeune âge, je dirais que j'ai eu ce caractère, que ce soit à travers les sports que j'ai faits, que ce soit à travers les différentes activités auxquelles j'ai pu participer aussi.
0: Un point important donc, du Grain de Blé, donc l'association que vous co-dirigez, c'est la réalisation de spectacles, oui. Donc lors de camps artistiques. Et vous êtes très investi dans ces spectacles. Vous en avez monté plusieurs et il s'agit de comédies musicales, donc avec des enfants. Ces spectacles donc ont été montrés ensuite. Ils ont circulé en France, à l'étranger. Alors, je cite, hein, je les connais pas tous. Il y a La Maison du Père, Le Prix de la Vérité. Oui. Lily, et puis j'en oublie certainement. Qu'est-ce qui vous a motivé à chaque fois? Qu'est-ce que vous aimez à travers ces projets de comédie musicale?
1: C'est une bonne question. Bah, alors, il y a deux aspects dans ce que vous avez dit. L'association organise des camps artistiques chaque année, une fois par an, dans lequel on peut accueillir des jeunes qui sont passionnés par l'art, par la musique, par le chant, par la danse, le théâtre. Donc ça, c'est une de nos activités. Et puis, il y a une autre activité qui est en marge, et on a créé une association qui fait que des spectacles musicaux qui s'appelle Sommeil et Création, mais qui est très liée au Grain de Blé.
0: Soleil et Création.
1: Sommeil et Création. Voilà. D'ailleurs, les spectacles étaient plus connus sous ce nom d'association. Mais ça fait partie du Grain de Blé France. Et donc là, effectivement, la production de spectacles musicaux a vraiment pour visée de partager aussi une passion et puis aussi des convictions. Des convictions, parce que l'association du Grain de Blé est une association chrétienne, donc on partage des convictions aussi et des valeurs chrétiennes, la joie, l'amour, la paix, le pardon, au travers de l'outil de la comédie musicale.
0: Donc je dirais, moi. Mais vous recevez, c'est des enfants qui viennent participer à ces camps. Ouais. Je dirais que c'est des enfants venant de tous les milieux et de toute confession. Il n'y a pas de.
1: Oui. Alors, il y a quand même plus des enfants issus de familles de confession chrétienne, mais on reçoit, oui, tous les enfants. Donc on peut avoir, ouais, des enfants de différentes confessions, tout à fait.
0: On dit souvent que la passion isole et que l'individu passionné a tendance à vivre sa passion tout seul. Donc ce n'est pas votre cas, on le sent. Mm-mm. Donc vous faites rarement les choses tout seul. Vous aimez partager, en fait, cette passion. Donc dans ces comédies musicales, en fait, qu'est-ce qui est passion pour vous? Qu'est-ce que vous aimez, en fait, particulièrement? Qu'est-ce que vous recherchez? Alors, on parlait tout à l'heure de la composition, ouais, mais vous aimez aussi monter sur scène, diriger.
1: C'est ça. Alors, il y a plusieurs volets dans la création d'un spectacle. Il y a ce que les spectateurs vont voir, la finalité, le spectacle produit, fini, joué. Et puis, il y a tout l'avant qui est une grosse, grosse partie. Donc, depuis la création, vous le disiez, création des chansons, les arrangements musicaux.
0: La conception aussi, il faut avoir l'idée.
1: La conception, l'écriture.
0: Ouais. Donc, vous êtes dedans.
1: Là, alors, pour le dernier spectacle, je dirais que j'étais vraiment un peu sur tous les volets, avec plein d'autres personnes qui sont compétentes. Il faut aussi rester dans ce qu'on sait faire et savoir déléguer, c'est important. Savoir demander de l'aide. Donc oui, il y a tout ce volet de la conception avant même de pouvoir monter sur scène. Et effectivement, monter sur scène, ça, je dirais, c'est la petite cerise sur le, ouais, gâteau. C'est le bonheur de partager tout ce qu'on a construit.
0: Ouais. Alors, je propose en fait d'écouter maintenant en fait un extrait d'une comédie musicale, donc le Prix de la Vérité.
2: Génial ! On m'a chassé de chez moi ! Et maintenant, me voilà enfermé dans ce trou à rats. Il n'y a rien d'intéressant là-dedans. Que des vieux trucs.
3: Des vieux trucs? Merci pour moi.
2: Qui a parlé?
3: C'est moi.
2: Moi? Qui? Moi? Je ne vois rien. Que des vieux bouquins.
3: C'est moi, le vieux bouquin, comme tu dis.
2: Mais qui es-tu, toi?
3: Mon nom est Book. Mister Book. Pour te servir.
2: Un livre? Un livre qui parle?
3: C'est que je ne suis pas un livre comme les autres.
2: Ah, ça c'est clair. J'ai jamais vu un livre dans un état pareil. T'es passé sous un cheval? Ou on t'a fait cuire au bain-marie?
3: Très drôle. C'est juste que je n'intéresse plus personne. Alors on m'a rangé ici, au grenier. Et la poussière et l'humidité, ça ne me convient pas du tout.
2: Et tu racontes quoi, au fait?
3: Je suis une Bible. Je suis la parole de Dieu.
2: La parole de Dieu?
3: Comment t'appelles-tu, petite fille?
2: Marie-Agathe.
3: Eh bien, Marie-Agathe, tu ne le sais peut-être pas, mais c'est Dieu qui t'a créée. Il a toujours voulu communiquer avec les hommes. pendant une longue période, il y a bien longtemps, il a inspiré des gens qui ont écrit ce qu'on peut lire dans mes pages. Écoute bien ceci.

0: Je suis avec Laurent Virlogeux, co-directeur de l'association du Grain de Blé, et nous venons d'entendre un extrait du Prix de la Vérité, donc une comédie musicale qui a été montée avec des enfants. Cet été, Laurent Virlogeux, vous avez travaillé un nouveau spectacle donc, sur les émotions qui sera présenté très prochainement. Racontez-nous en quoi ce spectacle est peut-être différent des autres.
1: Oui, alors sur les dernières productions, que, notamment celle que vous avez écoutée, là, qui est un spectacle qui date déjà un petit peu, on faisait participer énormément d'acteurs, donc des enfants et des adultes. Donc on pouvait être jusqu'à 100 sur scène. Hein, avec le Prix de la Vérité, c'était le cas. On était jusqu'à 100 sur scène, ce qui est énorme.
0: Impressionnant, oui.
1: Alors, c'est impressionnant. Et logistiquement parlant, c'est aussi très compliqué à gérer, de tous les aspects de la tournée, les aspects logistiques. Donc là, on est revenu sur un format sur le prochain spectacle qui s'appelle « Où est passé l'amour ?». On est sur un format beaucoup plus restreint, avec 4 acteurs. Ce qui nous permettra de jouer dans un maximum de salles avec aussi, je dirais, scéniquement parlant, on n'a pas besoin de beaucoup d'espace. Donc l'idée, c'est de pouvoir le proposer à un maximum de personnes et aussi de réduire le côté budgétaire pour le proposer à un tarif abordable, même si c'est un spectacle qui se veut de qualité, je dirais, quasi professionnelle.
0: Alors, une particularité aussi, c'est que les acteurs qui jouent avec vous, parce que vous êtes sur scène, je crois que certains, vous les connaissez depuis longtemps.
1: Alors c'est
0: cheminé avec eux.
1: C'est vraiment le cas de le dire. Moi, j'aurais la joie, le privilège de jouer dedans. Mais les 3 autres acteurs, ils sont tous soit intermittents du spectacle déjà, soit vraiment dans le milieu artistique à temps plein. Et c'est tous, sans exception, des jeunes qu'on a eus enfants, soit dans les comédies musicales, soit dans les camps artistiques. Donc qu'on a connus et qui ont mis un pied à l'étrier dès leur plus jeune âge. Ce qui a suscité, si vous leur posez la question, c'est ce qu'ils diraient, un peu leur vocation.
0: Donc ça, c'est extraordinaire, c'est vrai, de voir ça pour vous, j'imagine, de voir que ces jeunes ont évolué et donc peuvent vivre aujourd'hui leur passion. Qu'est-ce que vous éprouvez, en fait, de les voir comme ça?
1: Eh bien, je dirais que ça donne du sens à tout ce qu'on fait. Et vous disiez tout à l'heure que la passion, en tout cas moi je la partageais, mais je crois que je ne vois pas comment on peut garder pour soi une passion. Et je trouve que ce qui donne du sens, c'est vraiment de pouvoir la partager et puis de voir qu'il y en a qui vont aller même plus loin que nous. Et c'est ok, c'est même très bien. Alors ce qui est encore, j'allais dire, là, ce qui est génial, c'est qu'aujourd'hui je peux encore participer à des projets comme
0: bien.
1: Ça. Et puis voilà, il y a toutes les générations. Là sur scène, il y aura vraiment, ça va de 20 ans à, allez, je vais dire mon âge, bientôt 46 ans. Donc c'est génial.
0: Donc ils ont envie d'être avec vous et de continuer en fait l'aventure.
1: C'est ça, complètement.
0: Donc vous avez su en fait instiller en eux cette passion, ce virus et leur permettre aussi de le vivre à leur tour.
1: Complètement, enfin, c'est ça. Complètement. Avec d'autres, je vous dis, on fait pas les projets se font pas tout seuls.
0: Alors on a vu en début d'émission que vous étiez porteur de passions multiples, quel que soit le domaine finalement auquel vous vous intéressez, vous investissez à fond. Et il y a 2 ans, donc c'est sur un autre type de scène que vous êtes lancé, vous avez fait vos débuts dans le stand-up. Donc, comment cette envie est-elle née, je dirais, ce serait ma première question. Ouais. Est-ce qu'il y a eu un élément déclencheur? Pourquoi vous étiez bien là, déjà dans un certain type de projet. Là, ça change quand même. Ce n'est pas la même chose d'être tout seul sur scène.
1: Alors, on peut se dire, cet homme est instable, il va partout.
0: Ah oui, c'est vrai.
1: Il a la bougeotte. J'ai la bougeotte, je ne suis pas instable, mais j'ai la bougeotte. Alors, pour la jeunesse, c'est très intéressant. Le pourquoi du comment, on a commencé, j'ai commencé le stand-up. On était avec des amis dans des projets musicaux, justement, des comédies musicales. On s'est retrouvés ensemble. Et dans nos conversations, il ressortait souvent que l'humour était un trait de caractère qui nous représentait et qu'on utilisait dans nos relations. Et on s'est tous dit, on avait tous cette même réflexion, je dirais, secrète, de se dire, mais comment je pourrais amener l'humour plus loin? Et bien sûr, on connaît tous, je veux dire, les stand-uppers aujourd'hui qui évoluent. Et on regardait ça avec intérêt. Mais,
0: donc dans votre milieu ou d'une manière générale?
1: De manière générale.
0: De manière générale, oui.
1: Et justement, pour en venir à notre milieu, on était tous des amis avec des convictions et des valeurs chrétiennes. Et on s'est dit, comment on pourrait utiliser l'humour pour aussi partager notre chemin de foi, nos valeurs? Peut-être avec une autre approche un peu moins, encore une fois, c'est pas pour jeter la pierre, mais peut-être un peu moins vulgaire, un peu moins, on voit dans les stand-uppers aujourd'hui, dans ce qu'on voit, il y a des très belles choses, et puis il y a des choses qui nous plaisent moins en tout cas. Et on s'est dit, comment nous, on pourrait commencer à se lancer. Donc on a commencé par des sessions d'écriture, ensemble. Okay. On s'est soumis les sketchs aux uns aux autres, après on s'est dit, c'est quoi l'étape suivante? Et on a fait des sessions de rodage sur Paris.
0: Ah, okay.
1: Voilà, ça commence
0: en
1: comme ça.
0: En invitant des amis, enfin, un petit comité.
1: Des amis, les amis des amis. Et on a rempli 3 petites salles, des salles vraiment de stand-up, hein, en sous-sol, comme on peut connaître les salles, pour roder, finalement, nos sketchs. Et ça a vraiment... Il y a eu un très bon retour des gens qui sont venus nous voir. Et ça nous a encouragés à aller plus loin, à lancer un collectif qui s'appelle le Ramen Comedy Club.
0: Donc et ramen comme les nouilles.
1: Exactement. Alors, il y a un jeu de mots. Hein. Ramen, ouais. Le plat de nouilles, qui est un plat très convivial. Ramen, c'est ramen, ramen du monde. Et puis, il y a le côté amen aussi, avec voilà, le côté un peu chrétien. Donc, il y a un triple jeu de mots. Et puis, voilà, l'idée, c'est de passer un bon moment ensemble, que les gens qui, peut-être, aujourd'hui, vivent des vies pas toujours faciles, puissent avoir un moment où ils puissent rigoler, passer... Et puis, tout en transmettant aussi des messages positifs.
0: Donc, vous parliez d'amis, donc après ça s'est étoffé, puisqu'on peut ramener qui on veut à ces spectacles. Oui. Finalement, est-ce que ça touche, je dirais, toutes sortes de publics ou seulement un public chrétien ?
1: Pas du tout, ça touche vraiment un public au sens large, public même, je dirais, familial. Hein, ça va des... Alors bien sûr, pour comprendre un sketch, il faut quand même avoir une certaine maturité. Donc je dirais des enfants à partir de 11 ans, 11-12 ans, c'est pas mal. Et après, un public adulte...
0: Il n'y a pas besoin de référence biblique, par exemple ?
1: Non, parce que l'idée de la conception des sketchs, c'est que ça soit accessible à tous.
0: D'accord.
1: Donc on vient parler aussi, dans un sketch, hein, je crois, on vient raconter ce qu'on vit, nous. Ce qui nous anime, justement, on parlait de la passion, mais aussi les expériences qu'on a pu connaître, bonnes ou moins bonnes, et qu'on transforme en humour. Donc on vient parler de nous, donc l'idée c'est de se faire comprendre par tout le monde.
0: Donc on n'a pas pu, en fait, on aurait bien aimé que nos auditeurs puissent entendre, en fait, un de vos sketchs, mais bon, on n'a pas pu le faire. On peut vous suivre quand même sur les réseaux, savoir un petit peu ce que vous faites.
1: Alors on a une page Instagram qui s'appelle Ramen Comedy Club, où là on met un peu nos actualités, les passages qu'on va faire, les lieux où on joue. Et on a aussi, on a vraiment une belle collaboration avec l'Eden Comedy, qui est un autre collectif de stand-uppers, stand-uppeuses, parce qu'il y a aussi des hommes et des femmes, et avec qui on fait vraiment des collaborations, des scènes ensemble. Voilà.
0: Alors on pense souvent que les chrétiens sont des gens sérieux, et un peu trop, je dirais. Est-ce qu'ils ont vraiment de l'humour ? Est-ce qu'ils peuvent rigoler d'eux-mêmes ?
1: Eh ben, j'espère, j'ai envie de dire, il faudrait qu'ils rigolent peut-être un peu plus.
0: Un peu plus ?
1: Il faudrait qu'on rigole un peu plus de nous-mêmes. Ouais. Ça ne veut pas dire qu'on se moque, ça ne veut pas dire qu'on dénigre. Mais je pense savoir rigoler de soi-même de façon générale, c'est quelque chose qui
0: fait un peu de distance,
1: exactement,
0: un peu de recul,
1: qui fait du bien.
0: Ouais.
1: Voilà.
0: Mm-mm. Quels sont les sujets que vous abordez ? Alors, est-ce que il y a des sujets tabous quand même, ou est-ce que vraiment
1: il peut y avoir des... Alors, les sujets, ils sont divers. Ça peut être des sujets de société, ce qui se passe actuellement. Ça peut être des sujets, oui, comme vous dites, un peu plus tabous. Hein. Parler, par exemple, sexualité, relations de couple, amitié, voilà. Donc, les sujets, ils sont divers. Voilà.
0: Vous aviez parlé aussi d'un sujet qui touche tout le monde quand on monte dans sa voiture, je crois.
1: Voilà, c'est un sketch que j'ai fait sur ma capacité à me contrôler en voiture ou à ne pas me contrôler. Et j'en ai fait un sketch parce qu'il m'est arrivé une anecdote véridique. Et je me suis dit, mais ça, il faut que je le raconte parce que c'est trop rigolo.
0: Ah bon, alors on le saura si on va vous voir.
1: Exactement. Suspense.
0: Alors, monter sur scène, je dirais en solo, hein, parce que vous êtes tout seul quand vous êtes sur scène avec un micro.
1: Oui. Alors oui, le stand-up, c'est vraiment...
0: C'est ça, hein, ouais, oui. Ouais. Alors, quand on veut parler aussi de sa foi, je dirais, c'est quand même, via l'humour, c'est quand même un pari. Et je dirais, comment la passion vous aide à dépasser la peur, parce qu'il y a peut-être quand même une peur de peur du bide, ou peur de ne pas être compris, peur du jugement, que la salle ne réponde pas.
1: C'est une très bonne question. Alors oui, ceux qui me diront qu'ils n'ont pas peur quand ils montent sur scène, je ne les crois pas. Même si après, l'expérience peut faire qu'on se sent plus à l'aise. Ouais. Mais quand on est tout seul confronté face à un public, je pense qu'il peut nous aider à dépasser notre peur, parce que la peur, elle est là. En tout cas, pour moi, je vais parler pour moi, elle est bien présente.
0: C'est bien d'avoir peur, moi, je pense.
1: Oui, bien sûr. Ouais. Ça donne de l'adrénaline, et puis ça donne aussi une forme de voilà, rien n'est acquis, finalement. Mais c'est de dire pourquoi on monte sur scène. Et ça, c'est valable pour le stand-up, pour la comédie musicale, pour...
0: Alors, pourquoi vous montez sur scène ?
1: Ah, on parlait d'un être passionné. Moi, c'est d'abord pour partager qui je suis, et puis ce qui m'anime. Et je pense aussi, par rapport à ma foi effectivement chrétienne, ça c'est quelque chose qui vient vraiment me donner du sens à tout ce que je fais. Donc je veux le partager sans l'imposer à chaque fois, parce que ça c'est très important, on n'a pas à imposer. Par contre, je crois que moi ça me fait du bien, donc j'ai envie de faire du bien aux autres aussi.
0: Est-ce que le fait d'être chrétien, ça change quelque chose dans votre manière de vivre vos passions ?
1: Oui, oui. Je ne les vis plus pour moi-même. Voilà. Ce que ça change, c'est qu'on l'a dit en début d'émission, c'est que la passion, elle est aussi au service des autres. Voilà. Alors j'y prends du plaisir, attention. Hein.

0: C'est plus voilà.
1: C'est votre vie quand même.
0: C'est plus un lien dans le mauvais sens du terme.
1: Est-ce que Jésus était un passionné selon vous ?
0: Ah oui. Ah oui, ben alors là, complètement. Quand on regarde les béatitudes, quand on regarde la manière dont il s'adressait aux gens.
1: Tout seul.
0: C'était
1: face à la foule.
0: Oui, c'était un vrai passionné. Ouais. Hmm. Passionné, passionnant.
1: Ça fait des années maintenant que vous vous donnez, je dirais, à fond dans tous les multiples projets que vous avez. Comment on fait pour garder toujours la même flamme ?
0: Bonne question.
1: Pour ne pas se lasser, finalement. Alors, je sais que vous vous renouvelez justement avec des projets nouveaux.
0: Oui, oui, oui. Bah, je dirais, si on veut être honnête, il y a aussi une part de, encore une fois, pourquoi on fait les choses et puis savoir avoir des temps de repos. Parce que pour bien créer, je pense qu'il faut aussi des fois prendre du recul, des fois se retirer de certains projets pour mieux après en mener d'autres. C'est ce qui m'est déjà arrivé, hein, j'irai sur ma route, des moments où j'ai pris du recul, où j'ai laissé d'autres faire. Pour revenir aussi différemment, reposer, et puis avec peut-être de nouvelles idées qui émergent et qui peuvent que arriver quand on a pris du repos.
1: Un petit peu de
0: ça,
1: de
0: c'est
1: repos.
0: Indispensable.
1: C'est important, régulièrement,
0: ouais.
1: Finalement.
0: Ouais. Et puis les autres, hein, moi, les autres sont vraiment mon moteur et ma source d'inspiration. Quand on est en relation avec d'autres personnes, elles viennent vous apporter tellement de belles choses qu'on crée mieux ensemble.
1: Oui, par rapport à des jeunes qui venaient vers vous.
0: Ah,
1: avec
0: oui, complètement. Ouais.
1: Votre fils, notamment, qui était aussi...
0: Ah oui, je crois que les chiens ne font pas des chats, comme dirait l'expression qu'on connaît bien. Oui, mon fils est quelqu'un aussi. D'ailleurs, pas que mon fils, hein, mes enfants sont aussi assez passionnés dans ce qu'ils font. Ouais.
1: Vous avez transmis là aussi la passion, le goût de la passion. Vous m'avez parlé d'un autre projet que vous aviez aussi dans les tiroirs. Je ne sais pas si c'est le moment d'en parler, avec le gospel. Est-ce qu'on en parle ?
0: Avec le Gospel Comedy Club.
1: Oui, c'est ça. Oui,
0: voilà. Ça s'appelle... oui, mais si on dit que gospel...
1: Le gospel, non, je voulais juste...
0: alors, c'était justement dans la collaboration qu'on a avec l'Eden Comedy, qui est un autre comedy club que le Ramen Comedy Club. On a l'idée de pouvoir faire un peu un tour de France, des différentes... alors, ça peut être avec les églises, mais pas que. Et justement, avec justement des spectacles de stand-up. Donc, avec un format qui est souvent le même, hein, 5-6 comédiens maximum, une heure de stand-up, un temps d'échange aussi avec les spectateurs. On peut faire, par exemple, un petit temps où il y a même un échange avec la nourriture, un petit apéro, quelque chose de très convivial.
1: Ouais.
0: Ça, c'est le concept.
1: Ouais, ouais. Et finalement, pour vous voir, est-ce que, dans quels espaces vous produisez ? Est-ce que ce sont uniquement des églises ou est-ce qu'il y a d'autres lieux ?
0: Non, alors par exemple, l'Éden, ils ont ce qu'on appelle sur Paris l'appart La Villette, à côté de La Villette, où là, ils se produisent, je crois, à peu près une fois par mois. C'est tous les vendredis soirs. Et après, donc ça peut être dans des églises, ça peut être dans des salles municipales, ça peut être...
1: vous êtes présent sur des festivals aussi.
0: Oui, on a fait Christ en scène cet été. On était quatre comédiens. Donc là, où on est invité aussi.
1: On peut communiquer à l'antenne, en fait, si quelqu'un souhaite vous inviter. Donc,
0: complètement.
1: Oui. Comment on fait ?
0: Par Instagram, c'est le plus simple. Hein. Ils nous laissent un message. Puis après, on reprend contact avec les personnes qui nous contactent.
1: Vous êtes ouvert à toute proposition, je dirais, sur toute la France ?
0: Oui. Ah, oui. Là, on a déjà tourné en 2026. On a été dans le Nord. On a été pas mal en région parisienne. On était dans le centre de la France. On va là où on nous appelle.
1: Ouais. Alors, une dernière question. S'il ne devait rester qu'une seule passion parmi toutes celles qui vous animent, alors là, c'est une question difficile. Ce serait laquelle ?
0: J'ai pas envie que ça paraisse une réponse bateau, mais moi, je dirais quand même la passion de l'amour.
1: C'est le titre d'ailleurs de votre spectacle.
0: Oui, passer l'amour.
1: Oui, passer l'amour.
0: Ouais, parce que je crois vraiment que ce qui nous anime chacun, moi, ce qui m'a animé pendant des années pour monter sur scène, c'était pour être aimé. Je vous disais que j'ai pris un peu de recul par rapport à ça aujourd'hui. Je suis plus dépendant de ça, c'est le terme que je cherchais. Mais la transmission de l'amour avec passion, je crois que c'est quelque chose. C'est ce que dit d'ailleurs ce spectacle. Où est passé l'amour ? Que la passion et l'amour sont très liés. Je pense que c'est ce qui donne du sens, en tout cas, à ma vie. Être aimé. C'est aussi important.
1: Aimer. Merci, Laurent Virlogeux, pour ce message. Merci d'avoir accepté d'embarquer avec nous donc pour Du vent dans les voiles. Je crois que le vent a soufflé dans ce studio pendant l'émission. On retient votre motivation donc à vivre vos passions, mais aussi à encourager d'autres à vivre les leurs, à les accompagner en chemin, et puis à oser, c'est vrai, oser de nouvelles pistes, oser de nouveaux projets. Pour en savoir plus sur l'association,

0: du grain de blé, dont je rappelle que vous êtes co-directeur, eh bien, rendez-vous sur graindeblefrance.fr.
1: C'est ça.
0: C'est ça. Et puis, on peut vous suivre donc sur les réseaux personnellement. Donc, vous l'avez dit, Ramen Comedy Club.
1: C'est ça. La page du Grain de Blé France aussi sur les
0: réseaux.
1: Sur la
0: page aussi du Grain de Blé France. Très bien. Bon, bah, écoutez, merci à vous qui avez suivi cette émission. Le mois prochain, je recevrai un pilote d'une organisation internationale, la MAF. Si vous ne connaissez pas la MAF, ben, ce sera l'occasion de vous connecter. La MAF, c'est une organisation eh bien, qui va là où personne ne peut aller, qui touche en fait, des populations qui sont particulièrement isolées en leur apportant de l'aide, de l'espoir et la guérison, sans doute. Alors, bonne journée à tous et à bientôt. Au revoir.

Bonjour à tous. Embrunet, en voilà un drôle de titre. Et tout d'abord, bonne rentrée. Et oui, c'est ce que l'on appelle dans le jargon des journalistes un marronnier, un sujet qui revient régulièrement tout au long de l'année. Eh bien, la rentrée, oui, elle peut être scolaire, elle peut être aussi musicale. Elle est en tout cas une des réalités de notre pays, tant il est vrai que nous vivons encore en paix et que la scansion du temps se fait selon des critères qui restent somme toute bien agréables. Embrunet, de quoi s'agit-il? Eh bien, c'est le nom d'une commune de France, mais c'est aussi le titre d'un festival. En effet, le festival d'Embrunet se déroulera du 11 au 27 septembre et une pléiade d'artistes s'apprête à réjouir le cœur et l'esprit des mélomanes. C'est donc avec beaucoup de bonheur que nous accueillons la directrice de cette manifestation, Isabelle Battioni. Et bien sûr, nous allons lui poser quelques questions au sujet de cette 47e édition du Festival d'Embrunet. Mais avant cela, je vous propose évidemment d'écouter un peu de musique et notamment d'écouter Amandine Beyer, qui sera l'une des artistes de la 47e édition du Festival d'Embrunet, une artiste que nous aimons beaucoup et qui joue ici quelques notes de Jean-Sébastien Bach.

0: Isabelle Bacchioni, bonjour.
1: Bonjour.
0: Et d'abord, bonne rentrée à vous aussi, bien sûr. Je suppose
1: Merci
0: que vous
1: beaucoup.
0: êtes à pied d'œuvre depuis plusieurs semaines afin de préparer la 47e édition du Festival d'Ambronay.
1: Tout à fait. Et un festival, en fait, c'est une année de travail au minimum. On est à pied d'œuvre depuis bien longtemps, avec toute une équipe, avec nos réunions hebdomadaires du groupe de travail festival. Et là, on est dans la dernière ligne droite, en fait, qui est celle de 15 jours avant le festival, la transformation du site, parce qu'on est effectivement dans une petite commune de 3 400 habitants, mais vaste par ses hameaux, vu qu'on est sur l'implantation de l'ancienne abbaye d'Ambronay, qui fut une très grande abbaye au Moyen-Âge. Et d'ailleurs, il y a moins de baronniers que de tilleuls. Nous avons beaucoup de tilleuls,
0: Ah,
1: soit dit en passant.
0: alors, voilà, c'est parfait.
1: Voilà.
0: Alors, bien entendu, vous n'êtes pas la fondatrice du festival, vous êtes toute jeune. À quel moment et selon quel désir avez-vous pris la direction de cette manifestation?
1: Alors, le fondateur, c'est Alain Brunet, qui l'a créé effectivement en 1980, au départ avec deux volontés, je pense. La volonté de pouvoir contribuer à faire vivre un village avec des habitants, en fait,
0: Oui.
1: et toujours dans l'idée de pouvoir rénover un site de patrimoine qui n'était pas autant rénové qu'il l'est maintenant.
0: Oui.
1: Et il s'est avéré que dans les années 80, on était au début du mouvement baroque grand public, je dirais. Et il y a eu une forme de reconnaissance, d'accointance entre une acoustique et un mouvement esthétique. Donc cela a perduré jusqu'à maintenant. Moi-même, j'ai rencontré en fait Ambronay en 2004 en rentrant d'Angleterre, où j'avais vécu là-bas depuis 92. Et je suis tombée dedans, je suis tombée sur un territoire, je suis
0: C'est un
1: tombée
0: coup de
1: sur une
0: foudre, vous
1: équipe.
0: voulez
1: Ouais,
0: dire. Ah
1: oui, c'est
0: oui.
1: ça. Et en fait, quelque part, quand on vit à l'étranger pendant très longtemps, rentrer n'est pas toujours évident. Et j'ai posé mes racines à un moment donné à Ambronay. Et après 10 ans en tête de réseau des centres culturels de rencontre, quand on est une tête de réseau, vous savez qu'on travaille beaucoup plus avec des institutions, avec des établissements culturels. J'avais envie de retrouver, et j'étais à Paris aussi, j'ai eu le désir de pouvoir aussi apporter ma pierre à l'édifice d'Ambronay et de retrouver un territoire que j'aimais profondément.
0: Vous
1: Donc j'ai
0: étiez
1: retrouvé
0: depuis
1: en fait.
0: très longtemps impliqué dans la vie culturelle, tout de même, depuis
1: Oui.
0: votre jeunesse.
1: Oui, tout à fait. Exactement. Et donc j'ai retrouvé ici en 2021, au moment de la Covid, je suis arrivée à Ambronay. Et c'était magnifique.
0: Oh,
1: Voilà.
0: alors, dites-moi quand même, Isabelle Bettini, quand on prend la direction d'une manifestation de ce genre, on est confronté à différentes, j'allais dire contraintes, ce n'est pas le mot, mais différentes pistes, différents chemins, hein,
1: Oui.
0: prolonger tout en réinventant ce que le président de la République, il y a 50 ans, avait théorisé sous le terme un peu oxymorique de changement dans la continuité. Mais enfin, mine de rien, c'est sans doute une part de votre travail, n'est-ce pas?
1: Oui, il y a une dualité en fait dans le travail. D'abord, j'avais beaucoup travaillé en binôme et je pense qu'il y a une réalité de qu'est-ce que c'est de prendre une direction de structure. C'est un
0: Oui.
1: autre registre de travail sur lequel il faut s'acclimater, je dirais, et que tout le monde s'acclimate d'ailleurs, moi comme l'équipe, à un moment donné. Et ça prend, voilà, quand je dirais que. C'est important de pouvoir le faire et c'est important aussi en tant que femme où la notion en fait de direction n'est peut-être pas du même registre à certains égards. Je suis que la troisième directrice. Il y a eu
0: Oui.
1: Alain Brunet pendant très longtemps qui était président puis directeur, Daniel Bizeret ensuite. Alain Brunet reste mon président et ce qui est très bien parce que c'est en ce sens-là qu'on a un changement dans la continuité, je dirais. Et il y a de nouveaux paramètres avec des nouvelles aspirations du travail. La culture a toujours été un métier passion, c'est le mien. C'est aussi une forme d'engagement. Mais on
0: Bien
1: s'aperçoit que
0: sûr.
1: les endroits de ces engagements sont d'un autre registre aussi, Et que les voilà, faut s'adapter et faut que tout ça fonctionne ensemble. Donc ça, c'est le côté en fait pratico-pratique interne dont on parle peu, effectivement.
0: Mais qui
1: Après,
0: existe, mais
1: qui
0: qui
1: existe,
0: existe.
1: oui,
0: Ouais.
1: bien entendu, mais qu'il est important de pouvoir évoquer parce que ce festival, c'est ce que j'essaie de dire, c'est en fait une, c'est pas une direction qui vient d'en haut, c'est toute une équipe derrière.
0: Oui, oui.
1: Et chacun a son endroit et chacun y contribue. Avec justesse, à son endroit, il faut que tous les rouages fonctionnent, faut il faut qu'il y ait de l'huile, il faut qu'on puisse se parler. Enfin voilà, il y a tout cet aspect-là qui compte. Le deuxième aspect, qui est important, c'est aussi la question des partenaires publics, tout simplement, et des publics d'ailleurs, je dirais, parce que le
0: Oui.
1: modèle en fait d'Ambronay s'est bâti à la fois sur une dynamique d'entreprise. Enfin, la famille des Brunet, c'est une famille d'entrepreneurs. Il y a quelque chose du développement. Comment dire, de l'impulsion, de l'innovation qui est là dans notre ADN,
0: Oui.
1: en plus de la musique baroque et de la musique ancienne, qui est très important.
0: Et,
1: Et
0: oui.
1: oui,
0: Oui,
1: je vous écoute.
0: et qui plus est, la musique baroque ne tient plus la même place qu'il y a 47 ans. On en dira peut-être un mot après.
1: Oui, la musique baroque est beaucoup plus placée maintenant dans de la musique classique plutôt que
0: Voilà.
1: dans le mouvement innovant. Donc, où est-ce qu'on reste dans l'innovation?
0: Voilà.
1: Ça fait partie des questions que l'on a. Donc, les partenaires publics sont là à nos côtés, mais qu'eux-mêmes, on est une propriété du département que l'on a à disposition et on sait les difficultés, enfin voilà, la dette de
0: Difficultés
1: l'État
0: économiques, de
1: et les
0: moyens qui
1: difficultés
0: s'imposent à tout le monde.
1: économiques. Voilà, donc la culture s'adapte et il faut pouvoir s'adapter avec tout en maintenant des valeurs et des priorités. Et enfin, on a une direction, c'est aussi voilà un tissu économique et associatif, pédagogique, socioculturel local. On est vraiment sur des à la fois sur une ambition européenne et sur des territoires et un territoire qui est rural qui nous importe beaucoup et qu'il s'agit aussi de pouvoir il faut pouvoir apporter notre pierre à la vitalité territoriale. Donc ça, c'est très important pour nous. Et dernier point, ben, on a tout l'écosystème de la musique dite ancienne, qui va,
0: Oui.
1: enfin, qui va de très loin, en fait, qui remonte, mais qui se
0: Oui.
1: rapproche beaucoup parce qu'on est sur instruments d'époque. Mais voilà, on a par exemple eu un quatuor grec en formation qui faisait des compositrices grecques de 1930 sur instruments avec...
0: Tout un programme, en effet.
1: Ouais, c'est ça,
0: Tout
1: avec
0: un programme de
1: cornemuseux.
0: niche, hein, des
1: Et c'était, oui.
0: compositrices grecques des années 20. Là, je dois dire
1: C'est
0: que
1: ça.
0: franchement,
1: Oui, et c'était important parce que, voilà, et c'était sur instruments d'époque et c'est considéré aussi comme de la musique dite ancienne.
0: Ah,
1: Vous
0: d'accord.
1: voyez, donc on est sur une même démarche qui est une démarche historiquement informée,
0: Oui.
1: plus que sur la musique, sur une période ou quelque chose que l'on recoupe finalement sur un nom fourre-tout, musique baroque.
0: Alors.
1: Et le...
0: Oui,
1: Voilà.
0: évidemment, Isabelle Batthioni, l'une des joies et l'une des difficultés auxquelles vous êtes confrontée, c'est de construire un programme. Alors, on se met un peu à votre place, on se dit que ça doit être extrêmement chouette, on se dit, ah, voilà, on vous imagine à votre bureau à la fin de l'édition, précédente et de vous dire, bon, l'année prochaine, qu'est-ce que je vais faire? Ah bah tiens, il y a Trucmus et Tartempion et puis encore cet ensemble. La réalité est sans doute plus prosaïque, n'est-ce pas?
1: Oui, c'est en fait, on est sur plusieurs considérations, je dirais, quand on programme. On est à la fois sur la considération, surtout la considération aussi des publics et des artistes. C'est-à-dire
0: Oui.
1: que les publics, c'est pas quelque chose d'homogène, c'est pas un tout qui va suivre comme ça. C'est on a des fidèles, on a des mélomanes, on a des personnes qui découvrent. On a aussi, vous savez peut-être qu'on a une salle de spectacle que l'on aménage en bas du village qui a pris la suite du chapiteau qu'on avait, où on fait de la musique, plutôt musique du monde, musique et des spectacles pour la famille, par exemple.
0: Formidable,
1: Donc on
0: formidable.
1: essaie de prendre en considération des publics qui ne sont pas avertis. Donc, et on a de l'autre côté, et ben, on a des artistes qui sont très appréciés. Qui ont envie d'être, que le public demande d'ailleurs, avec une histoire et une
0: Et
1: fidélité à
0: oui,
1: Ambronay,
0: j'ai
1: et
0: vu
1: on a les endroits de
0: que
1: découverte quand même.
0: Jordi Savall et Bill
1: Oui,
0: Christie étaient de notre
1: de
0: équipage
1: retour.
0: cette année, hein. Bon, voilà.
1: Oui, l'idée c'était de pouvoir à la fois, donc la considération, c'est on a des thématiques qu'on essaie de suivre, mais sans être forcément obnubilé par cela. Et on a à la fois des personnes que l'on connaît depuis longtemps, des personnes des gens qui ont grandi à Ambronay, comme Leonardo Garcia Alarcón avec Capella Mediterranea. Et puis, on est un lieu, en fait, dédié aussi à la jeune création en musique historiquement informée. Et
0: Oui.
1: depuis très longtemps, à la fois avec l'Académie et les programmes européens qui s'appellent Emerging, Emerging Plus et Sustainable Emerging. Alors, ça fait plein d'acronymes. C'est des ensembles européens émergents. C'est ça, les trois E
0: Bon,
1: au départ.
0: bon.
1: Et finalement, que l'on fait grandir.
0: Mais ça, encore une fois, je me permets d'intervenir et je vous prie de m'en excuser. Auprès de vous,
1: Avec
0: aussi
1: plaisir.
0: auprès de vos auditeurs qui vous écoutent avec bonheur. Mais enfin, à l'heure où tant de gens disent du mal de l'Union européenne, voilà une initiative formidable qui permet des échanges, non pas commerciaux, économiques, mais culturels au meilleur sens du mot.
1: Oui, on est. Enfin, pour nous, l'Europe compte et elle a compté avant qu'on soit récipiendaire de programmes européens. L'Académie baroque européenne a été fondée en 92-93 et elle s'est tout de suite posée au niveau européen, tout simplement parce que l'espace que l'on occupe avec les artistes n'est pas un espace national, c'est un espace qui est européen, tout comme à l'époque. Les musiciens voyageaient beaucoup, on n'était pas sur des états-nations, on était sur des régions, sur des paroisses, sur des cours, sur des diocèses,
0: Et
1: et
0: oui.
1: on n'était certainement pas bordés par des frontières administratives, je dirais. Donc la question européenne est habitée par la musique d'une autre manière que en politique, que
0: Voilà.
1: en économie aussi. Et pour nous, cette question européenne compte parce qu'on est dans un rapport où l'intelligence en fait de l'échange au-delà des mots dans la musique, c'est pas les mots qui priment justement, c'est la musique. On n'est pas dans du théâtre au final. Et le répertoire dépasse en fait le cadre national. Donc l'échelle européenne pour nous, en tout cas dans le soutien à l'accompagnement d'artistes. Et de la diffusion et de la programmation est à cette échelle-là. Ça ne veut pas dire qu'on n'ait pas des programmes. On a créé Ambronay Jeunes Talents, justement, soutenu par la Caisse des dépôts, pour pouvoir aussi passer de ce que l'on connaît du niveau européen au niveau national avec des soutiens, des ensembles nationaux et régionaux. Et on croit beaucoup dans cette, manière d'habiter, en fait, entre à la fois le territorial. Nos collègues des eurorégions, d'une certaine manière, on n'est pas très
0: Oui.
1: loin de la Suisse, on n'est pas très loin de l'Italie, pas très loin de l'Allemagne. Il y a l'espace méditerranéen avec
0: Bien sûr.
1: l'Espagne de l'autre côté. Bon, et cette manière d'habiter, en fait, qui peut être un peu translocale, qui fait que des initiatives locales et régionales comptent au niveau européen et apportent leur pierre à l'édifice européen. Peut marcher. Et de toute manière, on a aussi, enfin, c'est aussi important pour nous d'avoir ce rayonnement au niveau national et européen. Parce que si ce n'est pas nous qui le faisons, d'autres le feront de toute manière. Donc, autant y aller.
0: Bravo, bravo, bravo, 3 fois pour 1000. Alors, Isabelle Batthioni, je voudrais vous poser une dernière question. Qu'est-ce qui vous surprend dans la direction du festival d'Ambronay que vous n'attendiez pas à l'origine et qui finalement vous porte de façon positive aujourd'hui?
1: Alors au départ, quand même, que vous sachiez, on a eu un changement. Justement, vous parliez de l'interne et de l'externe. J'ai repris la programmation du festival en 2025. Auparavant, c'était Pierre Bornachot qui était délégué artistique qui le faisait. On a échangé nos rôles.
0: Oui, c'est une transmission
1: Oui,
0: fraternelle, pourrait-on dire.
1: exactement, exactement. Et en fait, ce qui est intéressant, c'est que c'est un vrai plaisir déjà.
0: Ah
1: Et
0: ben
1: ça ne veut
0: ça,
1: pas dire que
0: c'est
1: le
0: une
1: reste ne le
0: bonne
1: soit
0: chose.
1: pas, mais on a un rapport aux artistes qui est très différent. Et ce qui est, je pense que ce qui est comment intéressant, c'est de mon point de vue en tout cas, c'est qu'il y a toujours cette rencontre qui doit être faite avec un public. On peut avoir des désirs, on peut avoir envie de programmer tel ou tel artiste, mais à un moment donné, il faut que ça rencontre un public. C'est un peu la même chose, j'avais lancé quand j'étais l'adjointe d'Alain les labels discographiques d'Ambronay. C'est pas compliqué de faire un disque, ce qui est compliqué, c'est de le vendre, entre guillemets, et de le faire connaître. Et on a la chance d'avoir un public fidèle pour les artistes, et tout au long de l'année, on a des rendez-vous musicaux qui sont gratuits, qui permettent d'avoir un public aussi local, territoire, enfin, pas, je sais pas, à 30 km autour, 40 km autour, qui découvre, qui a pris l'habitude de découvrir, en fait, qui vient de découvrir des sorties de résidence, qui vient de découvrir des répertoires pas très connus par des jeunes complètement inconnus. Et c'est ce goût-là qui est aussi qui a été développé. Donc, ce qui est intéressant, je crois, c'est à la fois la dimension territoriale, mais cette rencontre qui doit se faire. Et ça, on est dans l'inconnu jusqu'à la dernière minute. Donc,
0: Ah,
1: cette tension-là est intéressante parce que finalement, on a pensé des choses. Est-ce que ça va rencontrer quelqu'un ou pas? C'est pas du tout mécanique.
0: et voilà, mais c'est en même temps merveilleux. Vous faites vivre le troisième principe de notre devise républicaine, hein, la fraternité, par la musique, n'est-ce pas?
1: D'une certaine manière, ben on espère en tout cas.
0: Oui. Alors,
1: On espère.
0: vous n'ignorez pas que vous parlez sur les antennes de fréquences protestantes, et donc, évidemment, après Jean-Sébastien Bach, vous vous dites, ah ben, on va écouter encore un peu de musique protestante. Eh bien, non, car vous avez choisi d'accueillir l'ensemble Irini. C'est, je crois,
1: Oui.
0: la première fois que cet ensemble se rend au Festival d'Ambronay, et du coup, choisissant un petit peu l'esprit de décalage, je vous propose d'écouter l'extrait d'un Ave Maria. Vous voyez que les protestants sont ouverts à tout, hein?
1: Ah, mais j'ai longtemps vécu en Angleterre aussi, qui est encore une autre chose, mais qui est intéressant à cet
0: Bien
1: égard,
0: sûr.
1: dans les nuances de la chrétienté.
0: Tout à fait. Merci infiniment, Isabelle Batthioni. Et nous rappelons à tous que ce festival d'Ambronay est vraiment une merveille de rencontres. Je crois que tout le monde l'aura entendu. Alors évidemment, quand on habite à Brest, à Hazebrouck ou à Saint-Jean-de-Luz, on se dit, Ambronay, ce n'est pas la porte à côté. On est déjà le 7 septembre. Si le festival commence le 11, c'est compliqué. Mais d'abord, on a le droit de se déplacer. Ensuite, on a le droit de prendre des billets à l'avance pour l'année prochaine, en 2027. Et puis,
1: Généralement, c'est en juin,
0: en
1: autour
0: juin.
1: de
0: Bon,
1: mi-juin.
0: alors,
1: Mi-juin.
0: à ceux qui n'habitent pas la région, n'est-ce pas, pensez au mois de juin 2027 à réserver vos places pour la prochaine édition du festival. Et puis, et j'allais dire surtout, il est bon de savoir qu'en France, hein, une manifestation musicale reste fondée sur quelques principes de générosité. Merci beaucoup, Isabelle Batthioni, et nous vous souhaitons, ainsi qu'à tous nos auditeurs, une excellente rentrée. Bonne fin de journée.
1: Merci à vous.

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0: Bonjour, chères auditrices et chers auditeurs, nous souhaitons une rentrée pleine d'espoir et en confiance. Merci Rémi à la réalisation technique et à la coordination. Cette année, nous commémorons le 150e anniversaire de la mort de George Sand, 1804-1876, grande figure littéraire et culturelle du 19e siècle. Nous avions déjà débuté nos lectures à deux voix en compagnie de Valérie Thorin. Bonjour Valérie.
1: Bonjour Pascal et bonjour à tous.
0: C'était avec des extraits de la correspondance exceptionnelle entre George Sand et Gustave Flaubert pendant la Commune de Paris. Cette fois, ce sont des lettres échangées de 1872 à 1876. Elle a 68 ans, il a 51 ans. La France se relève tout juste de la défaite de 1870 et de la Commune. Le chef de l'État est Adolphe Thiers. Sa présidence va durer jusqu'en 1873 et c'est Mac Mahon qui lui succédera. C'est le début de la Troisième République, après la chute du Second Empire. Gustave Flaubert méprise Thiers et Mac Mahon totalement. Il admire George Sand, d'une tendresse tout amicale. Près de 844 lettres entre deux, d'après leur correspondance parue sous le titre « Tu aimes trop la littérature, elle te tuera », éditeur Le Passeur. C'est unique dans l'histoire de la littérature. Rassurez-vous, nous vous avons choisi qu'une vingtaine de lettres pour nos deux émissions. Échange épistolaire entre deux êtres qui écrivent avec sincérité et avec cœur, n'est-ce pas Valérie ?
1: Mais oui, et c'est ce que nous allons essayer d'interpréter pour vous. Je suis moins comédienne professionnelle que vous ne l'êtes, mais je vais faire mon possible. Et tout de suite, Nohant, 22 novembre 1872. Je ne pense pas aller à Paris avant février. Ma pièce est retardée par suite de la difficulté de trouver l'interprète principal. J'en suis aise, car quitter Nohant, mes occupations et les promenades si belles en ce temps-ci ne me souriaient point. Quel automne chaud et bienfaisant pour les vieux! Nous avons à 2 heures d'ici des bois absolument déserts, où, au lendemain de la pluie, il fait aussi sec que dans une chambre, et où il y a encore des fleurs pour moi et des insectes pour Maurice. Les petites filles courent comme des lapins dans des bruyères plus hautes qu'elles. Mon Dieu, que la vie est bonne quand tout ce qu'on aime est vivant et grouillant. Tu es mon seul point noir dans ma vie du cœur, parce que tu es triste et ne veux plus regarder le soleil. Quant à ceux dont je ne me soucie pas, je ne me soucie pas davantage des malices ou des bêtises qu'ils peuvent me faire ou se faire à eux-mêmes. Ils passeront comme passe la pluie. La chose éternelle, c'est le sentiment du beau dans un bon cœur. Tu as l'un et l'autre, Sacredier. Tu n'as pas le droit de n'être pas heureux. Peut-être eût-il fallu que dans ta vie l'emboîtement du sentiment féminin dont tu dis avoir fait fi. Tu sais que le féminin ne vaut rien, mais peut-être, pour être heureux, faut-il avoir été malheureux. Je l'ai été, moi, et j'en sais long. Mais j'oublie si bien. Enfin, triste ou gai, je t'aime, et je t'attends toujours, bien que tu ne me parles jamais de venir nous voir, et que tu en rejettes l'occasion avec empressement. On t'aime chez nous quand même. On n'est pas assez littéraire pour toi chez nous, je le sais, mais on aime et ça emploie la vie. Est-ce que Saint-Antoine est fini, que tu parles d'un ouvrage de grande envergure, ou si c'est le Saint-Antoine qui va déployer ses ailes sur l'univers entier, il le peut. Le sujet est immense. Je t'embrasse, dirais-je encore, mon vieux troubadour, quand tu es résolu à tourner au vieux bénédictin. Alors moi, je reste troubadour, il n'y a pas à dire. George Sand. Je t'envoie 2 romans pour ta collection de moi. Tu n'es pas obligé de les lire en ce moment si tu es plongé dans le sérieux.
0: Fin novembre 1872. Ceci est pour la chère maman. Le facteur, tantôt 5 heures, m'a apporté vos 2 volumes. Je vais commencer Nanon, tout de suite, car j'en suis fort curieux. Et ne vous inquiétez plus de votre troubadour qui devient sot animal, franchement. Mais j'espère me remettre. J'ai passé plusieurs fois déjà par des périodes sombres. Et j'en suis sorti, tout s'use, l'ennui comme le reste. Je m'étais mal expliqué. Je n'ai pas dit que je méprisais le sentiment féminin, mais que la femme, matériellement parlant, n'avait jamais été dans mes habitudes, ce qui est tout différent. J'ai aimé plus que personne. phrase présomptueuse qui signifie « tout comme un autre et peut-être même plus que le premier venu ». Toutes les tendresses me sont connues. Les orages du cœur m'ont versé leur pluie. Et puis, le hasard, la force des choses fait que la solitude s'est peu à peu agrandie autour de moi. Et maintenant, je suis seul, absolument seul. Je n'ai pas assez de rente pour prendre une femme à moi, ni même pour vivre à Paris pendant 6 mois de l'année. Il m'est donc impossible de changer d'existence. Comme j'envie votre fils, comme sa vie est douce, régulière et saine. Comment ? Je ne vous avais pas dit que Saint-Antoine était fini depuis le mois de juin dernier ? Ce que je rêve pour le moment est une chose plus considérable et qui aura la prétention d'être comique. Ce serait trop long à vous expliquer avec la plume. Nous en causerons face à face. Adieu, cher bon maître adorable. À vous, avec ses meilleures tendresses, votre vieux Gustave Flaubert. Mardi soir, 11h. Cher maître, voilà une nuit et un jour que je passe avec vous. J'avais fini Nanon à 4h du matin et Francia à 3h de l'après-midi. Tout cela me danse encore dans la tête. Je vais tâcher de recueillir mes idées pour vous parler de ces deux excellents livres. Ils m'ont fait du bien. Merci donc, cher bon maître. Oui, ça a été comme une large bouffée d'air. Et après avoir été attendri, je me sens ranimé. Dans Nanon, j'ai d'abord été charmé par le style, par mille choses simples et fortes qui sont comprises dans la trame de l'œuvre et qui la constituent, telles que celle-ci. Comme la somme me parut énorme, la bête me sembla belle. Et puis, je n'ai plus fait attention à rien, j'étais empoigné, comme le plus vulgaire des lecteurs. Je ne crois pas cependant que le vulgaire puisse admirer autant que moi. Bref, c'est au mouton que l'enchantement a commencé. Quelle merveille que les 100 premières pages. La vie des moines, les premières relations d'Émilien et de Nanon, la peur que causent les brigands, comme tout cela est bien amené, enchaîné, entraînant, charmant. Quel être vous faites ! Quelle puissance ! Je vous donne sur les deux joues deux becots de nourrice. Et je passe à Francia. Autre style, non moins bon. Et d'abord, j'admire énormément votre Dodore. Voilà la première fois qu'on fait un gamin de Paris, vrai. Il n'est ni trop généreux, ni trop crapule, ni trop vaudevilliste. Le dialogue avec sa sœur, quand il consent à ce qu'elle devienne une femme entretenue, est un joli tour de force. Votre madame de Thièvres, avec son cachemire qu'elle fait jouer sur ses grasses épaules, est-elle à ses restaurations ? Et l'oncle, qui veut souffler au neveu sa grisette ? Et Antoine, le bon gros ferblantier, si poli au théâtre ? Ce qui me frappe dans ce livre-là, c'est qu'il est très spirituel et très juste. On est en plein dans l'époque. Je vous remercie du fond du cœur pour cette double lecture. Elle m'a détendu. Tout n'est donc pas mort. Il y a encore du beau et du bon dans le monde. Vous m'édifiez et vous m'émerveillez. Voilà. Deux livres comme cela me semblent des événements plus importants que le mariage civil de Rochefort, par exemple. Mais je vais me remettre à rugir contre mon époque, ce qui devient souverainement idiot. J'aime mieux songer à vous et vous dire que je vous chéris et je vous embrasse, votre vieux Gustave Flaubert.
1: Nohant, 27 novembre 1872. Maurice est tout heureux et très fier de la lettre que tu lui as écrite. Il n'y a personne qui puisse lui faire autant de plaisir et dont l'encouragement compte plus pour lui. Je t'en remercie aussi, moi, car je pense comme lui. Comment tu as fini Saint-Antoine ? Eh bien, faut-il s'occuper de l'éditeur, puisque tu t'en occupes pas ? Tu ne peux pas garder cela en portefeuille. Tu ne veux pas de Lévy, mais il y en a d'autres. Dis-moi un mot et j'agirai comme pour moi. Tu me promets d'être guéri plus tard, mais en attendant, tu ne veux rien faire pour te secouer. Viens donc me lire Saint-Antoine et nous parlerons de la publication. Qu'est-ce que c'est que de venir de Croisset ici pour un homme ? Si tu ne veux pas venir quand nous sommes en gaieté, et en fait, viens pendant qu'il fait doux et que je suis seule. Toute la famille t'embrasse, ton vieux troubadour, Georges Sand. Nohant, 29 novembre 1872, tu me gâtes. Je n'osais pas t'envoyer ces romans qui étaient sous bande à ton adresse depuis 8 jours. Je craignais de te déranger d'un courant d'idées et de t'ennuyer. Tu as tout lâché pour lire, Maurice d'abord et puis moi. Nous aurions des remords si nous n'étions pas des égoïstes. Bien content d'avoir un lecteur qui en vaut 10 000. Nous écrivons sans préoccupation du public. Ce n'est peut-être pas mauvais, mais chez nous il y a excès. Aussi, un encouragement de toi nous rend le courage, qui ne nous quitte pas, mais qui est souvent un courage triste, tandis que tout nous le fait brillant et gai et sain à respirer. Donc, j'ai bien fait de ne pas jeter Nanon au feu comme j'étais prête à le faire quand Charles Edmond est venu me dire que c'était très bien et qu'il le voulait pour son journal. Je te remercie donc et je te rends tes bons baisers, pour Francia surtout, que Bulloz n'a inséré qu'en rechignant et faute de mieux. Tu vois que je ne suis pas gâtée, mais je ne me fasse jamais de tout ça et je n'en parle pas. C'est comme cela et c'est tout simple. Du moment que la littérature est une marchandise, le vendeur qui l'exploite n'apprécie que le client qui achète. Et si le client déprécie l'objet, le vendeur déclare à l'auteur que sa marchandise ne plaît pas. La République des lettres n'est qu'une foire où on vend des livres. Ne pas faire de concessions à l'éditeur est notre seule vertu. Gardons-la et vivons en paix, même avec lui quand il rechigne. Et reconnaissons aussi que ce n'est pas lui le coupable. Il aurait du goût si le public en avait. Voilà mon sac vidé, et n'en parlons que pour aviser à Saint-Antoine. Tout en nous disant que les éditeurs seront bêtes. Lévy ne l'est pourtant pas, mais tu t'es fâché avec lui. Je voudrais parler de tout cela avec toi. Veux-tu venir ? Ou remettre à mon voyage à Paris ? Mais quand irai-je ? Je ne sais pas. Je crains un peu les bronchites de l'hiver et ne me déplace que quand il le faut absolument, par devoir d'État. Je ne crois pas qu'on joue Mademoiselle la Quintini. Les censeurs ont déclaré que c'était un chef-d'œuvre de la plus haute et de la plus saine moralité, mais qu'ils ne pouvaient pas prendre sur eux d'en autoriser la représentation. Il faut que cela aille plus haut, c'est-à-dire au ministre, qui renverra au général Ledmiro. C'est à mourir de rire. Mais je ne consens pas à tout cela et j'aime mieux qu'on se tienne tranquille jusqu'à nouvel ordre. Si le nouvel ordre est la monarchie cléricale, nous en verrons bien d'autres. Pour mon compte, ça m'est égal qu'on m'empêche, mais pour l'avenir de notre génération.
0: Mercredi 3 décembre 1872. Cher maître, je relève une phrase dans votre dernière lettre. C'est à propos de Lévy qui ne vous dit jamais rien de vos œuvres, et de Bulloz qui les débine avec suavité. L'éditeur aurait du goût si le public en avait, ou si le public le forçait à en avoir. Mais c'est demander l'impossible. Seulement nous pouvons exiger que l'éditeur soit poli, et que pour mieux nous exploiter, il ne nous mente pas en face, impunément. Ils ont des idées littéraires, croyez-le bien, ainsi que messieurs les directeurs de théâtre. Les uns et les autres prétendent s'y connaître. Et leur esthétique se mêlant à leur mercantilisme, ça fait un joli résultat. Les éditeurs n'ont jamais affaire qu'à des enfants. Ils en abusent. Voilà tout le mystère. Pourquoi publier ? Par l'abominable temps qui court. Est-ce pour gagner de l'argent ? Quelle dérision ! Comme si l'argent était la récompense du travail, et pouvait l'être. Cela sera. Et quand on aura détruit la spéculation, d'ici là, non ! Et puis comment mesurer le travail ? Comment estimer l'effort ? Reste donc la valeur commerciale de l'œuvre. Il faudrait pour cela supprimer tout l'intermédiaire entre le producteur et l'acheteur. Et quand même cette question en soi est insoluble. Car j'écris, je parle d'un auteur qui se respecte, non pour le lecteur d'aujourd'hui, mais pour tous les lecteurs qui pourront se présenter tant que la langue vivra. Ma marchandise ne peut donc être consommée maintenant car elle n'est pas faite exclusivement pour mes contemporains. Mon service reste donc indéfini et par conséquent impayable. Pourquoi donc publier ? Est-ce pour être compris, applaudi, mais vous-même, vous, grand Georges Sand, vous avouez votre solitude ? Y a-t-il maintenant, je ne dis pas de l'admiration ou de la sympathie, mais l'apparence d'un peu d'attention pour les œuvres d'art ? Quel est le critique qui lise le livre dont il a à rendre compte ? Dans 10 ans, on ne saura peut-être plus faire une paire de souliers, tant on devient effroyablement stupide. Tout cela est pour vous dire que jusqu'à des temps meilleurs, ou que je ne crois pas, je garde Saint-Antoine dans un bas d'armoire. Si je le fais paraître, j'aime mieux que ce soit en même temps qu'un autre livre, tout différent. J'en travaille un maintenant qui pourra lui faire pendant. Conclusion, le plus sage est de se tenir tranquille. Je me console en songeant que jeudi prochain, j'aurai 50 ans. Si vous ne devez pas venir à Paris au mois de février, j'irai vous voir à la fin janvier, avant de rentrer au parc Monceau. Je me le promets. Adieu, cher bon maître, votre vieux troubadour vous embrasse.
1: Nohant, 8 décembre 1872. Eh bien, alors, si tu es dans l'idéal de la chose, si tu as un livre d'avenir dans la pensée, si tu accomplis une tâche de confiance et de conviction, plus de colère et plus de tristesse. Soyons logiques. Je suis arrivée, moi, à un état philosophique d'une sérénité très satisfaisante. Et je n'ai rien surfait en te disant que toutes les misères qu'on peut me faire ou toute l'indifférence qu'on peut me témoigner ne me touche réellement plus et ne m'empêche pas non seulement d'être heureux en dehors de la littérature, mais encore d'être littéraire avec plaisir et de travailler avec joie. Tu as été content de mes deux romans ? Je suis payée. Je crois qu'ils sont bien. Et le silence qui a envahi ma vie, il faut dire que je l'ai cherché, est plein d'une bonne voix qui me parle et me suffit. Je n'ai pas monté aussi haut que toi dans mon ambition. Tu veux écrire pour tous les temps. Moi, je crois que dans 50 ans, je serai parfaitement oubliée et peut-être durement méconnue. C'est la loi des choses qui ne sont pas de premier ordre. Et je ne me suis jamais crue de premier ordre. Mon idée a été plutôt d'agir sur mes contemporains, ne fût-ce que sur quelques-uns, et de leur faire partager mon idéal de douceur et de poésie. J'ai atteint ce but jusqu'à un certain point. J'ai fait du moins pour cela tout mon possible. Je le fais encore, et ma récompense est d'en approcher toujours un peu plus. Voilà pour moi. Mais pour toi, le but est plus vaste, je le vois bien, et le succès plus lointain. Alors, tu devrais te mettre plus en accord avec toi-même, en étant encore plus calme et plus content que moi. Tes colères d'un moment sont bonnes. Elles sont le résultat d'un tempérament généreux. Et comme elles ne sont ni méchantes, ni haineuses, je les aime. Mais ta tristesse, tes semaines de spleen, je ne les comprends pas. Et je te les reproche. J'ai cru, je crois encore, à trop d'isolement, à trop de détachement des liens de la vie. Tu as de puissantes raisons pour me répondre, si puissantes qu'elles devraient te donner la victoire. Fouille-toi et réponds-moi, ne fût-ce que pour dissiper les craintes que j'ai souvent sur ton compte. Je ne veux pas que tu te consumes. Tu as 50 ans, mon fils aussi, ou à peu près. Il est dans la force de l'âge, dans son meilleur développement. Toi de même, si tu ne chauffes pas trop le four aux idées. Pourquoi dis-tu souvent que tu voudrais être mort? Tu ne crois donc pas à ton œuvre? Tu te laisses donc influencer par ceci ou cela des choses présentes? C'est possible. Nous ne sommes pas des dieux et quelque chose en nous, quelque chose de faible et d'inconséquent, trouble parfois notre théodicée. Mais la victoire devient chaque jour plus facile quand on est sûr d'aimer la logique et la vérité. Elle arrive même à prévenir, à vaincre d'avance les sujets d'humeur, de dépit ou de découragement. Tout cela me paraît facile quand il s'agit de la gouverne de nous-mêmes. Les sujets de grande tristesse sont ailleurs, dans le spectacle de l'histoire qui se déroule autour de nous. Cette lutte éternelle de la barbarie contre la civilisation est d'une grande amertume pour ceux qui ont dépouillé l'élément barbare et qui se trouvent en avant de leur époque. Mais dans cette grande douleur, dans ces secrètes colères, il y a un grand stimulant qui justement nous relève en nous inspirant le besoin de réagir. Sans cela, je confesse que, pour mon compte, j'abandonnerai tout. J'ai eu assez de compliments dans ma vie du temps où l'on s'occupait de littérature. Je les ai toujours redoutés quand ils me venaient des inconnus. Ils me faisaient trop douter de moi. De l'argent, j'en ai gagné, de quoi me faire riche. Si je ne le suis pas, c'est que je n'ai pas tenu à l'être. J'ai assez de ce que Lévi fait pour moi. Lévi qui vaut mieux que tu ne dis. Ce que j'aimerais, ce serait de me livrer absolument à la botanique. Ce serait pour moi le paradis sur la terre. Mais il ne faut pas. Cela ne servirait qu'à moi. Et si le chagrin est bon à quelque chose, c'est à nous défendre de l'égoïsme. Donc, il ne faut pas maudire, ni mépriser la vie. Il ne faut pas l'user volontairement. Tu es épris de la justice. Commence par être juste envers toi-même. Tu te dois de te conserver, de te développer. Écoute-moi, je t'aime tendrement, je pense à toi tous les jours et à tout propos. En travaillant, je pense à toi. J'ai conquis certains biens intellectuels que tu mérites mieux que moi et dont tu dois faire un plus long usage. Pense aussi que mon esprit est souvent près du tien et qu'il te veut une longue vie et une inspiration.

0: et j'ai besoin de prendre l'air. Voilà 3 jours que je marche comme un facteur rural et je recommence à dormir. Mon intention est toujours d'aller vous voir à la fin de ce mois, si toutefois vous ne devez pas venir à Paris de tout l'hiver. 1000 tendresses profondes de votre vieux Gustave Flaubert qui vous chérit.
1: Nohant, 8 janvier 1873. Oui, oui, mon vieux, il faut venir me voir. Je ne pense pas aller à Paris avant la fin de l'hiver et on se voit si mal à Paris. Apporte-moi Saint-Antoine, je veux l'entendre. Je veux en vivre avec toi. Je veux t'embrasser de toute mon âme. Et Maurice aussi. Lina t'aime aussi et nos petites ne t'ont pas oublié. Je veux que tu vois comme mon Aurore est devenue intéressante et aimable. Je ne dirai de moi rien de nouveau. Je vis si peu en moi. Ce sera une bonne condition pour que tu me parles de ce qui m'intéresse davantage, c'est-à-dire de toi. Préviens-moi pour que je t'évite l'affreuse patache de Châteauroux à Nohant. Si tu pouvais amener Tourguenieff, nous en serions heureux et tu aurais le plus délicieux compagnon de voyage. As-tu lu « Père et enfant » ? Comme c'est bien ! Allons, je t'espère sérieusement cette fois et je crois que notre air te fera du bien. Il fait si beau ici. Ton vieux camarade qui t'aime, Georges Sand. Je t'embrasse 6 fois pour la bonne année.
0: 15 janvier 1873, mercredi soir. Cher maître, quand je serai guéri de ma grippe, j'irai vous voir. Mais actuellement, je souffre trop et je suis d'autre part hideux avec ma toux et mes mouchoirs de poche. J'ai communiqué votre invitation au bon Tourguenieff. Il a bien envie de me suivre, mais il a peur d'une rechute. Je continue à n'être pas folâtre. Les bêtises suscitées par la mort de Badaguet sont inimaginables. Autrefois, elle m'aurait fait rire, maintenant tant de sottises m'indignent. Je suis devenu trop moral. J'ai perdu le sens du comique et peut-être celui de la vérité. 1000 tendresses de votre vieux Gustave Flaubert qui vous embrasse.
1: Nohant, 18 janvier 1873. Faut pas être malade, faut pas être grognon, mon vieux chéri troubadour. Il faut tousser, moucher, guérir, dire que la France est folle, l'humanité est bête et que nous sommes des animaux mal finis. Et il faut s'aimer quand même, soi, son espèce, ses amis surtout. J'ai des heures bien tristes. Je regarde mes fleurs, ces 2 petites qui sourient toujours, leur mère charmante et mon sage piocheur de fils que la fin du monde trouverait chassant, cataloguant, faisant chaque jour sa tâche et gai quand même, comme Polichinelle aux heures rares où il se repose. Il me disait ce matin, « Dis à Flaubert de venir, je me mettrai en récréation tout de suite. Je lui jouerai les marionnettes, je le forcerai à rire. » La vie à plusieurs chasse la réflexion. Tu es trop seul. Dépêche-toi de venir te faire aimer chez nous. Georges Sand.
0: 3 février 1873, lundi soir. Cher maître, j'ai l'air de vous oublier et de ne pas vouloir faire le voyage de Nohant. Il n'en est rien. Mais depuis un mois, toutes les fois que je prends l'air, je suis réempoigné par la grippe, qui devient plus forte à chaque reprise. Je tousse abominablement et je salis des mouchoirs de poche innombrablement. Quand cela finira-t-il ? J'ai pris le parti de ne plus franchir mon seuil jusqu'à complète guérison. Je me fiche impudemment de messieurs les éditeurs. Je leur fais monter mon escalier plusieurs fois sans leur donner de réponse définitive, bien décidé à ne traiter avec aucun, car j'en ai assez. Il se passera de longues années avant que je ne fatigue la presse. Je lis maintenant de la chimie, à laquelle je ne comprends goutte, et de la médecine, Raspail, sans compter le potager moderne de Gressan, et l'agriculture de Gasparin. À ce propos, Maurice serait bien gentil de recueillir pour moi ses souvenirs agronomiques, afin que je sache quelles sont les fautes qu'il a faites et par quel raisonnement il les a faites. De quels renseignements n'ai-je pas besoin pour le livre que j'entreprends ? Je suis venu à Paris cet hiver dans l'intention d'en recueillir, mais mon si affreux rhume se prolonge. Mon séjour ici sera inutile. Vais-je devenir comme ce chanoine de Poitiers dont parle Montaigne et qui depuis 30 ans n'était pas sorti de sa chambre par l'incommodité de sa mélancolie et qui pourtant se portait fort bien, sauf à un rhume qui lui était tombé sur l'estomac? C'est vous dire que je vois fort peu de monde. D'ailleurs, qui fréquenter? La guerre a creusé des abîmes. Il n'y a que le bon Tourguenieff qui me cause une satisfaction complète. Quel homme, quelle conversation, quel goût! Je lui ai lu Saint-Antoine, il m'en a paru content, il m'a fait 2 remarques fort judicieuses. Je n'ai pu me procurer votre article sur Badinguet. Je compte le lire, chez vous. En fait de lecture, je viens d'avaler tout l'odieux Joseph de Maistre. Nous a-t-on assez scié le dos avec ce monsieur-là et les socialistes modernes qui l'ont exalté, à commencer par les Saint-Simoniens, pour finir par Auguste Comte. La France est ivre d'autorité, quoi qu'on dit. Votre vieille ganache romantique et libérale vous embrasse tendrement. Gustave Flaubert.
1: Nohant, 15 mars 1873. Enfin, mon vieux troubadour, on peut t'espérer prochainement. J'étais inquiète de toi. J'en suis toujours inquiète, à vrai dire. Je ne suis pas contente de tes colères et de tes partis pris. Ça dure trop longtemps et c'est en effet comme un état maladif, tu le reconnais toi-même. Oublie donc, ne sais-tu pas oublier ? Tu vis trop en toi-même et tu arrives à tout rapporter à toi-même. Si tu étais un égoïste et un vaniteux, je me dirais que c'est un état normal, mais chez toi, si bon et si généreux, c'est une anomalie, un mal qu'il faut combattre. Sois sûr que la vie est mal arrangée, pénible, irritante pour tout le monde, mais ne méconnais pas les immenses compensations qu'il est ingrat d'oublier. Que tu te mettes en colère contre celui-ci ou celui-là, peu importe si cela te soulage, mais que tu restes furieux, indigné, des semaines, des mois, presque des années, c'est injuste et cruel pour ceux qui t'aiment et qui voudraient t'épargner tout souci et toute déception. Tu vois, je te gronde, mais en t'embrassant, je ne songerai qu'à la joie et à l'espérance de te voir refleurir. Nous t'attendons avec impatience et nous comptons bien sur Tourguenieff, que nous adorons aussi. J'ai beaucoup souffert, tous ces temps-ci, d'une série de fluxions très douloureuses. Ça ne m'a pas empêché de m'amuser à écrire des contes et à jouer avec mes fanfans. Elles sont si gentilles. Et mes grands-enfants sont si bons pour moi que je mourrais, je crois, en leur souriant. Qu'importe qu'on ait 100 000 ennemis si on est aimé de 2 ou 3 bons êtres. Ne m'aimes-tu pas aussi et ne me reprocherais-tu pas de compter cela pour rien? Quand j'ai perdu Rolina, ne m'as-tu pas écrit d'aimer davantage ce qui me restait? Viens, que je t'abîme de reproches car tu ne fais pas ce que tu me disais de faire. On t'attend. On prépare une mi-carême fantastique. Tâche d'en être. Le rire est un grand médecin. Nous te costumerons. On dit que tu as eu un si beau succès en pâtissier chez Pauline. Si tu vas mieux, sois sûr que c'est parce que tu t'es secoué et distrait. Paris, t'es bon. Tu es trop seul là-bas dans ta jolie maison. Viens travailler chez nous. La belle affaire que de faire venir une caisse de livres. Annonce ton arrivée pour qu'on te fasse trouver une voiture à la gare de Châteauroux.

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2: Bonsoir à tous. C'est avec beaucoup de plaisir que nous rencontrons Belinda Cannon à l'occasion de la sortie de son nouveau livre Eugène, histoire d'une amitié, livre édité chez Thierry Marchès. Alors Eugène, c'est un personnage que Belinda Cannon n'aurait sans doute jamais imaginé rencontrer et qu'elle a non seulement rencontré, mais qu'elle a découvert et pour lequel elle a eu tant d'amitié que le jour de ses funérailles, alors que la personne chargée d'organiser les funérailles disait « Et maintenant, les amis vont parler »,

0: Belinda Cannon a dit « Pardon, mais moi je ne fais pas partie des amis, je fais partie de la famille ». C'est vous dire que Belinda Cannon avait pour ce fameux Eugène plus que de l'amitié, de l'affection. Belinda Cannon, bonsoir.
1: Bonsoir.
0: Merci beaucoup de nous accueillir et de nous parler de ce livre dont vous avez eu l'idée avant la mort de ce fameux Eugène. Et puisque j'ai maintenu une sorte de suspense, je vous demanderai de nous dire qui est cette Eugène Anne, d'ailleurs.
1: Oui, alors Eugène, c'est un homme qu'en effet je n'aurais pas dû rencontrer, en tout cas nous n'étions pas programmés pour nous rencontrer, puisque je suis qui je suis, j'habite les villes, j'ai toujours vécu dans les grandes villes, je viens de un peu nulle part, de la Méditerranée, j'ai grandi à Marseille, enfin bref, un jour j'ai voulu acheter une maison dans le Cotentin. Par amour pour le Cotentin que je venais de découvrir. Et on m'avait signalé que Eugène était capable de faire tous les travaux qui convenaient pour cette maison. C'est comme ça que j'ai rencontré Eugène, parce qu'il a travaillé pour moi pendant plus d'un an à bâtir, restaurer, je ne sais pas comment le dire, parce que cette maison, c'était des étables qu'on a transformées en maison d'habitation. Donc je rencontre Eugène, bon, voilà, il fait des travaux, il sait tout faire d'ailleurs, pratiquement.
0: Un homme orchestre ?
1: Oui, il savait vraiment tout faire et il travaillait avec beaucoup de cœur et beaucoup d'engagement. Et vous savez, alors là c'est un peu mystérieux, mais quelqu'un qui fait pour vous une maison, si ça se passe bien, ça devient quelqu'un de fondamental, ça devient quelqu'un de très important dans votre existence. Et donc, à la faveur de ces travaux qui nous ont permis de bien nous connaître, parce que, pareil, faire une maison à quelqu'un, choisir, décider, aller le voir une fois par semaine ou par quinzaine pour lui me montrer ce qu'il avait fait, je lui disais ce que je voulais. Dans tout ce travail d'ajustement, on se met à connaître l'autre très très bien. Les deux. Ouais. Eugène m'a connu et moi je l'ai connu à travers cette relation singulière.
0: Le fait que ce soit une maison et non un appartement joue son rôle, n'est-ce pas ?
1: Oui, parce qu'une maison, alors là on pourrait en parler des heures, c'est très curieux. Une maison c'est un... Moi je dis parfois que cette maison c'est comme mon deuxième corps, mon exocorps. Oui, c'est comme un deuxième corps autour de moi. J'y suis attachée d'une manière qui m'étonne moi-même, parce que d'abord je n'ai jamais eu de maison avant celle-là. J'ai toujours vécu dans des appartements. Et puis j'ai du mal à expliquer comment et pourquoi cette maison compte autant pour moi. Vous savez par exemple quand j'y vais l'hiver... Il fait pas très beau dans le Cotentin l'hiver.
0: Ah, enfin la vérité, on va savoir qu'il pleut en Normandie.
1: Voilà, il pleut, il fait gris, il n'y a plus de jardin, tout est, c'est pas la saison. Et parfois je me dis, mais pourquoi j'y vais ? Pourquoi je ne reste pas chez moi à Paris, parmi mes amis, près des cinémas, etc. Et dès que j'arrive dans la maison, je sais pourquoi je suis venue. Je ne peux pas vous le dire.
0: Ah, c'est secret.
1: Non, je ne sais pas l'exprimer, mais je suis là où je dois être.
0: Ah, oui. Vous voyez ? C'est ce que vous appelez dans votre livre « Habiter le monde ».
1: Oui, alors là, en l'occurrence, c'est le microcosme que représente la maison. C'est un petit monde à lui tout seul. Et donc, quelqu'un qui fait une maison pour vous, qui fabrique ce deuxième corps... Alors, moi, je l'ai particulièrement investi, cette maison. Tout le monde n'a pas ce genre de oui. rapport avec sa maison. Mais moi, je l'ai vraiment beaucoup investi. Et donc, le fait que Eugène ait fait ça, ma gratitude est infinie.
0: Il y a dans cette relation sans doute une forme de dépendance de votre part à son égard, n'est-ce pas ? Il avait des compétences que vous n'aviez pas. Avez-vous eu le sentiment que l'inverse était vrai ?
1: Moi, je sais ce que je sais et qu'il l'ignorait. C'est-à-dire, Eugène n'avait pas le certificat d'études. Donc, vous voyez, il y a tout un monde culturel, intellectuel, qui n'était pas partagé. Et lui, en revanche, savait des choses très précieuses, savait des choses concernant la maison, l'habitation, la construction, etc. Et aussi, savait des choses sur le jardin, sur la nature, que je ne savais pas. Donc, on avait chacun notre zone de compétence, si je puis dire.
0: Oui.
1: Et on s'est retrouvés, et la maison a pu être cette espèce d'endroit où soudain nos deux types d'approches se retrouvaient. Il tenait à cette maison lui-même. C'était la seule maison qu'il ait faite entièrement, et donc il l'a signée quelque part, qu'il ne m'a jamais vraiment dit où.
0: Ça, c'est magnifique.
1: Mais il y tenait. Parfois, il emmenait des gens, leur montrait la maison de l'extérieur, en leur disant « voilà, j'ai fait ça ». Parce que bien sûr, quand on l'a trouvé, cette maison, il y avait eu le débarquement qui était passé par là. Donc, la maison avait des morceaux qui manquaient. C'était une maison de pierre.
0: Et elle n'avait pas été restaurée depuis 44?
1: Non, parce que elle n'avait pas vraiment été habitée. Je ne sais pas depuis quand elle n'était pas habitée. Et de toute façon, c'était une longère avec un petit corps d'habitation en terre battue avec un robinet et une cheminée. C'est tout. Il y avait rien. Et puis tout le reste, c'était des étables dans lesquelles on entrait dans chaque étable par le côté.
0: Bigre.
1: Donc, elle n'avait pas vraiment été habitée, ou de façon peut-être que des gens vivaient sur cette terre battue avec ce robinet. Mais voilà, vous voyez, donc c'était pas une vraie maison. C'était de ces maisons mixtes comme on avait à l'époque, pas loin des animaux. Et voilà. Et donc, faire la maison, c'était à la fois restaurer ses murs, ajouter les pierres qui manquaient, etc., sans doute à cause des bombardements, et puis aussi la transformer radicalement en une maison d'habitation. Vous étonnez, je n'ai pas de bête.
0: Non, vous n'avez pas de vache. Oh, mais alors.
1: Rien de tel. Donc, je n'avais pas besoin de garder les étables.
0: Oui, alors, cet échange a dû, à un moment donné, s'établir à l'insu l'un de l'autre, bien sûr. Ceci étant dit, il y a peut-être des moments où vous êtes, j'allais employer un mot trivial que les auditeurs me pardonneront, j'espère, et vous aussi, vous vous êtes un peu engueulé peut-être de temps en temps, ou ça a été un ciel sans nuages?
1: Ah non, un ciel sans nuages. Sans nuages, c'était vraiment parfait. C'était une relation parfaite, c'était joyeux, c'était efficace. Il y a une seule chose qui m'a un peu déçue, à la toute fin.
0: Ah!
1: À la toute fin, Eugène a fait les peintures. Et donc, ça y est, la maison était terminée. Et il a fait les peintures sans mettre d'enduit. Donc, la peinture n'était pas parfaitement lisse, comme j'aurais aimé. On sentait dessous, comme dirait l'autre, des vibrations.
0: Mais ce sont les échos de la construction qui demeurent, c'est ça?
1: Écoutez, c'était juste que mes critères esthétiques, un mur parfaitement lisse comme je l'aurais souhaité, et ceux de Gênes, là, pour le coup, n'étaient pas du tout les mêmes. Mais c'est tout. Mais vraiment, on s'est entendu constamment. Parce que depuis tout à l'heure, j'ai parlé de nos différences, j'ai parlé du fait qu'il n'avait pas le certificat d'études, mais il avait une intelligence extrême. Vous savez, quand on voit l'intelligence pure, c'est-à-dire quelqu'un qui est capable d'entendre ce que l'autre n'a pas dit, de comprendre, d'anticiper. Et j'ajoute, puisque je suis sur ce registre-là, que Gênes lisait la presse, était branché sur Public, la télé des débats parlementaires.
0: La chaîne Public Sénat, peut-être.
1: Sénat, c'est ça. Non, je veux dire, il était très, très affûté et il comprenait parfaitement. Il n'y avait pas un moment où on aurait pu dire Eugène est bête, mais jamais. Et donc, on n'avait pas la même culture parce qu'il n'avait sans doute jamais lu un livre. En tout cas, jamais lu un livre de littérature, par exemple. Mais voilà. Il n'avait pas lu le littérature et moi je ne connaissais pas le jardin.
0: Et voilà. Mais alors dites-moi, au début de l'émission, j'ai dit que vous faisiez partie quasiment de la famille. Eh bien justement, il y a une famille. Et dans votre livre, vous nous présentez d'abord son épouse qui joue un grand rôle, qui se prénomme Michel et qui est très présente dans le livre. Et puis les enfants qui apparaissent, famille à la fois très unie et avec des différences de tempérament, comme il est bien naturel qu'il arrive dans une famille.
1: Oui, parce que dès que nous avons commencé à travailler ensemble et que nous nous sommes aimés, Eugène, évidemment, m'a présenté sa famille. Et donc, on a pris l'habitude d'un petit rituel qui a duré quasiment 30 ans, où quand je venais dans le Cotentin, il y avait l'apéritif. Donc, on allait chez lui, où il y avait sa femme Michel, qui est toujours vivante, qui est toujours mon amie et que je vais toujours voir dès que je vais dans le Cotentin, je vais dîner avec elle. Il y avait donc Michel et Eugène et puis leurs enfants, ils avaient 6 enfants et donc voilà, on les a connus, on les a vus grandir plus ou moins, certains étaient déjà un peu grands et donc on a été pris, vous voyez, dans cette espèce de cocon de bienveillance qui était la famille Anne. Et on s'est encore mieux connus. Et puis les enfants sont partis du nid au fur et à mesure, et il restait Eugène et Michel, et la relation continuait. Et cette fois d'ailleurs on dînait, on ne se contentait plus seulement d'apéritifs, souvent on dînait ensemble. Et ce qui était extraordinaire, c'est que finalement, pendant 30 ans, les personnes que j'ai le plus souvent vues, ce n'étaient pas mes amis de Paris, c'était eux. Parce que chaque fois que j'allais dans le Cotentin, presque, j'allais les voir. Alors qu'à Paris, je ne vois pas mes amis toutes les semaines. Donc c'est eux que j'ai le plus vus pendant 30 ans.
0: Est-ce la raison pour laquelle vous avez eu le désir d'écrire ce livre ?
1: Ça, c'est très mystérieux. Un jour, donc, Eugène est tombé malade. À l'évidence, il était malade et à l'évidence, il allait mourir. Son fils m'a appelé un jour, je ne sais plus où j'étais, il m'a dit, Belinda, là, à mon avis, le médecin dit qu'il n'en a plus que pour très peu de temps, Eugène est au plus mal, etc. Donc, dès que je suis arrivée dans le Cotentin, je suis allée le voir. Et il était là, ébouriffé, mais debout. Et tous ses enfants étaient là. Donc quand même, on se demandait s'il allait vraiment survivre. Et cette agonie, puisque c'est une agonie, a duré un an et demi. C'est-à-dire qu'il était mal, mais quand même il était debout. Et voilà, il ne voulait pas voir de médecin, il n'a jamais vu de médecin de sa vie. Donc évidemment, c'était difficile de...
0: Oui, c'est une conception très archaïque du rapport à sa propre santé, non ?
1: Mais vous savez, il m'a rappelé que lorsqu'il avait 12 ans, une fois qu'il avait été malade, il était allé chez le bonhomme qui faisait office et de vétérinaire et de médecin infirmier.
0: Enfin, ah oui, ça c'est une scène démente, racontez-nous ça.
1: Et donc Eugène va voir ce bonhomme, il devait recevoir une piqûre. Et alors le bonhomme était là avec un de ses amis, il discute avec son ami et pendant ce temps il met la seringue à chauffer dans l'eau chaude sur la cheminée, le temps qu'elle se désinfecte.
0: Oui, parce qu'ils n'ont pas de gaz, dites-vous dans le livre.
1: Non, à cette époque, en tout cas du temps de la jeunesse d'Eugène, Eugène est né en 44, je crois. Et donc, pas de gaz, donc il met ça sur le feu, il discute, il boit, etc. Et ensuite, il lui fait sa fameuse piqûre. Et la piqûre, avec une seringue, Eugène disait que c'était une seringue à bestiaux. Alors, je ne sais pas si c'est vrai, mais en tout cas, il a été alité une semaine, tellement ça lui avait fait mal. Et il a dit, les médecins, c'est terminé. Et il s'y est tenu toute sa vie. Et voilà. Donc, ensuite, quand il était malade, évidemment, il a laissé monter la maladie sans se soigner. Et il était aux dernières extrémités, en fait, quand les médecins ont commencé à intervenir. Et alors, tout de suite, je crois, je ne me souviens plus de la genèse, vraiment, mais tout de suite, j'ai pensé que je devais faire un livre sur Eugène. Là, on touche à quelque chose qui est... Que je ne peux en parler que pour moi, mais lorsque je perds quelqu'un d'important, quand il m'arrive un deuil, j'ai perdu mon père, qui était une personnalité très importante pour moi, ou bien on m'a volé, dans le Cotentin d'ailleurs, des malles qui contenaient tous mes journaux et toute ma correspondance, et deux événements donc qui relèvent du deuil, d'un deuil à faire. Et pour moi, la solution, si je puis dire, enfin la consolation, c'est d'écrire à ce moment-là. Donc j'ai écrit le portrait de mon père, quelques années après sa mort. J'ai écrit un livre autour du vol de ses malles, qui était pour moi comme une mort un peu. C'est comme si on m'avait volé ma vie, enfin une partie de mon cerveau. C'était quelque chose de vraiment très traumatisant. Et quand Eugène est mort, j'ai aussi eu envie de faire un récit. Oui. C'est-à-dire que finalement, je m'en suis aperçue à l'usage, si je puis dire, c'était pas une décision, mais que lorsque je dois traverser un deuil, pour moi, la manière de le faire, c'est d'écrire. Et donc très vite, quand son fils m'a dit « Eugène est au plus mal », j'ai décidé de faire ce livre.
0: Et vous lui avez dit ?
1: Tout de suite.
0: Et il a répondu ?
1: Est-ce qu'on peut refuser ?
0: Ça, c'est magnifique comme réponse. C'est une réponse à double détente. Il ne dit pas non, mais il se demande.
1: Je ne sais pas très bien pourquoi il m'a répondu ça. D'abord parce qu'il était absolument d'accord, en fait. Mais c'était un homme qui savait refuser. Vous voyez, par exemple, c'est l'histoire de la seringue à bestiaux. Une fois, on lui a fait mal. Après, c'est niette. Et il était comme ça, Eugène. Quand il disait non, il savait refuser, quoi. Et j'aime beaucoup ça chez lui. Et quand il m'a dit ça, est-ce qu'on a le droit de refuser ou est-ce qu'on peut refuser, un de ses fils a éclaté de rire et m'a dit « Ah, Belinda, là, vous avez la première phrase de votre livre. »
0: Et voilà.
1: Ce qui est vrai, c'est ce que j'ai fait. Et vous voyez, c'est ça là aussi que j'appelle l'intelligence, qui est répandue dans cette famille. Le fils qui dit « Belinda, vous avez la première phrase de votre livre. » C'est tellement intelligent d'avoir dit ça, parce que c'était tellement Eugène de me répondre ça. C'était tellement évident que ce serait la première phrase du livre. Parce que ça le résumait tellement bien. Et son fils avait vu ça dans la seconde. Vous voyez, c'est ça, cette façon électrique qu'a l'intelligence de circuler, de cette compréhension des micro-situations, des petits enjeux. Enfin, voilà. Donc, Eugène savait que j'allais faire ce livre.
0: Oui, à un moment, vous doutez quand même de son accord. Alors, vous lui dites, mais attendez, Eugène, vous savez que je prépare un livre sur vous. Vous êtes toujours d'accord. Et il vous dit oui et vous écrivez, ouf, on sent quand même qu'à un moment donné, ça vous a inquiété.
1: Oui, parce que à partir du moment où il est entré dans cette agonie, quand j'allais les voir, je le faisais parler. Et je lui demandais de me racontez-moi, Eugène, l'histoire de la seringue à bestiaux, ou bien racontez-moi, Marchésieux, vous habitiez dans une maison avec la porte qu'on pouvait pas fermer parce que la cheminée fumait, etc. Et donc, je lui demandais de me rafraîchir la mémoire, parce qu'en 30 ans, il m'avait raconté tellement de choses, mais que je n'avais pas fait l'effort de mémoriser. Et donc, il voyait bien que aussi je le faisais parler. Mais à un moment donné, comme je ne voulais pas lui rappeler tout le temps, vous savez, je vous demande ça pour mon livre.
0: Oui, c'était un peu grossier et lourd, surtout.
1: Lourd, oui. Ça aurait gâché la fluidité, naturel de notre échange. Donc, on n'en reparlait plus. Et si bien qu'il est arrivé un jour, je lui ai dit, mais on parlait d'un ami qui avait écrit sur une mort, justement, une autre amie morte, et qu'il connaissait. J'ai voulu vérifier. J'ai dit, Eugène, vous savez que j'écris un livre sur vous. Parce que ça m'aurait embêté qu'il ne soit pas complètement d'accord. Enfin.
0: Alors que vous preniez des notes. Dans le livre, vous dites, il ignore que je prends des notes déjà. Alors, vous êtes engagé sur le chemin de l'écriture.
1: Ah oui, dès que je rentrais le soir chez moi, je prenais des notes. Et je restituais comme un journal, avec la date, et je prenais des notes sur tout ce qu'il m'avait dit. Et ensuite, quand j'ai voulu faire le livre, j'ai travaillé ce système de notes. C'est pas du tout un journal.
0: On s'en doute, évidemment.
1: C'est un récit. Mais voilà. Donc, en effet, il a fallu que je m'assure que Jeanne était d'accord, que je me réassure que Jeanne était d'accord. Et voilà, il était d'accord. Et je dirais, sa famille est tellement contente que ce livre existe, que cette trace existe.
0: Oui, elle a bien raison.
1: Et oui, ce que je voulais vous dire, donc vous voyez, c'est étrange, cette histoire de récit de consolation, parce que moi, je suis toujours un peu agacée par l'idée par cette mode qui dure depuis plus de 20 ans, des auteurs contemporains qui passent leur temps à raconter leur vie.
0: Ah, mais vous devancez les questions que je voulais vous poser, ma chère Belinda. C'est qu'effectivement, on se rend compte que la littérature aujourd'hui est totalement imprégnée de la vie des auteurs eux-mêmes.
1: Oui, et je trouve ça très irritant. C'est-à-dire que moi qui aime le romanesque, le roman, la fiction, l'invention, je me dis, mais bon sang, mais c'est possible qu'il n'ait rien à inventer, tous ces auteurs, qu'à se raconter eux-mêmes. Il y a quelque chose d'étrange quand même dans cette espèce d'exhibition et de voyeurisme d'ailleurs, parce que les lecteurs ont l'air très contents finalement. Et voilà, bon, donc ça
0: me... Le plus troublant, c'est que ces livres s'appellent romans. Ouais. Car au fond, chacun a le droit de raconter sa propre vie, mais pourquoi appeler ça un roman ?
1: Alors ça, c'est des stratégies éditoriales.
0: Ah, bon.
1: Parce que quand même, on veut un roman, c'est prestigieux. Puis un roman, c'est l'invention. Un roman, ça met à couvert aussi. Ah, moi, ce que je dis là, c'est pas la vérité. C'est un roman. Bref, il y a des tas d'astuces comme ça.
0: Donc là, c'est la vie de quelqu'un d'autre que vous racontez.
1: Oui, bien sûr. Chaque fois que je raconte, chaque fois que j'ai fait des récits où je mets en scène quelqu'un, comme mon père ou Eugène, c'est toujours la vie de quelqu'un d'autre, mais Ce qui est curieux, et alors je ne sais pas quoi en conclure pour mes camarades auteurs contemporains, c'est que très nettement, pour moi, un récit personnel, donc j'en ai fait plusieurs, c'est toujours un livre de deuil. Et c'est toujours une manière de traverser le deuil. Et alors je me demande ce que ça veut dire sur notre époque, si pour eux aussi il y a quelque chose d'un deuil dans le fait de se raconter comme ça. Je trouve ça assez étrange. Mais peut-être que j'extrapole, qu'il n'y a que moi qui considère que le récit n'a sa validité que dans la mesure où il permet de traverser le deuil, je ne sais pas. En tout cas, contrairement à l'invention et à la jubilation de l'imagination qu'on trouve dans un roman, cette insistance à faire des récits personnels me paraît très bizarre.
0: Mais n'est-ce pas aussi parce que les gens qui écrivent ces livres se disent qu'au fond, la vie est un roman tout court?
1: Oui, mais c'est vrai, la vie est un roman. Mais
0: ça vous laisse perplexe, Belinda.
1: Oui, parce que tout le monde veut écrire sa vie aujourd'hui. Des tas de gens ont envie de raconter leur vie parce qu'ils la trouvent tellement intéressante. Moi, je trouve pas que ma vie soit intéressante, par exemple. Eugène était très intéressant. Mon père était très intéressant. Mais c'est-à-dire, c'est des personnages intéressants. Mais sa vie, vraiment, ça vaut la peine de raconter ça.
0: Ah, Chateaubriand, quand même, a laissé un souvenir en nous racontant sa vie. Mais il en a fait un roman aussi, peut-être.
1: Et puis, bon, voilà, de toute façon, il y a de très beaux et très bons récits personnels.
0: Oui, bien sûr, bien sûr.
1: Autobiographiques, c'est pas la question. La curiosité, là, c'est que toute une génération d'auteurs ou deux ne font que ça.
0: Alors, donc vous avez eu cette sensation immédiate de devoir raconter la vie d'Eugène. Bon, je laisse nos auditeurs découvrir ce livre qui dévoile encore votre sensibilité aux autres. Le sous-titre du livre mérite, à mon avis, d'être abordé. Eugène a pour sous-titre « Histoire d'une amitié ». Dans quelle mesure l'amitié peut-elle trouver à s'épanouir par la littérature?
1: Qu'est-ce que vous voulez dire?
0: Est-ce qu'au fond, écrire pour quelqu'un, ce n'est pas seulement lui rendre hommage, c'est aussi tisser un lien avec sa mémoire?
1: Oui, c'est parce que Eugène faisait partie de ces vies qu'on pourrait dire après Michon, des vies minuscules. Des vies qui sont vouées à ne laisser aucune trace, sauf dans l'entourage immédiat. Ils n'ont rien fait de grandiose, ils n'ont pas ni écrit, ni peint, ni créé. Il s'est contenté de vivre, d'aimer et d'être aimé par ses proches, et il aurait pu ne pas laisser de traces. Et là, alors, chacun se donne ses raisons d'écrire, mais il me plaisait l'idée que Eugène allait laisser une trace parce qu'il le méritait. Sa vie méritait d'être transcrite. Ça n'était pas quelqu'un d'ordinaire, comme on pouvait le croire par un regard pressé. C'était quelqu'un, comme je l'ai dit, d'extrêmement intelligent et qui avait aussi cette intelligence du cœur, qui n'est pas rien. C'est-à-dire cette façon d'être relié aux autres et de les aimer, de les respecter, de les comprendre, d'entendre ce qu'ils ne disent pas. Et ça, c'est pas rien. Et donc, alors oui, c'est minuscule, mais ce sont de grandes personnes, de grands bonhommes. C'était un grand bonhomme, Eugène. Et ça mérite d'être dit, ça. On n'a pas envie de lire des histoires seulement de personnes extraordinaires. Oui. On a envie aussi de lire ce que c'est qu'une vie minuscule, une belle vie minuscule.
0: Belinda Cannon, justement, nous vivons dans une société traversée par la haine, le rejet de l'autre, qui, par contre-coup, presque par compensation, ne cesse de prétendre, défendre l'altérité, le rapport à l'autre, et puis aussi le vivre ensemble. On n'en a jamais autant entendu parler que depuis qu'on ne le pratique plus. Votre livre ne s'inscrit-il pas justement en faux, à l'encontre de ces formes d'hypocrisie?
1: Alors, si vous me mettez sur ce terrain-là, évidemment, je ne l'ai pas écrit pour ça. Je veux dire, je n'avais pas d'intention.
0: Bien sûr.
1: Hein, aucune intention.
0: Sinon, d'ailleurs, le livre en serait moins bon.
1: Je suppose, ça aurait été un livre plein d'intentions, et comme on sait, les livres pleins d'intentions ne sont pas bons. Mais certainement, il y avait une beauté du comportement de Gène, de sa position dans le monde, de sa façon d'être dans le monde, d'habiter le monde, qui allait à l'encontre de du chaos dans lequel on vit aujourd'hui, et de la... Oui, vous avez dit de la haine, mais vous avez raison, on est dans un monde plein de haine. Et au contraire, Léane, Michel et Eugène sont des gens qui sont dans une bonté, dans une sincérité, dans un respect de l'autre qui devient rare de nos jours.
0: Alors, cette société a besoin de littérature et au fond, rebondissant sur la remarque que vous avez formulée il y a quelques minutes, je me dis que elle est peut-être extrêmement égocentrique, cette société. Cela explique peut-être pourquoi les écrivains se tournent avant tout vers leur nombril.
1: Mais certainement. Bien sûr, parce que c'est le règne du moi-moi tout-puissant, comme si on pouvait être seulement moi-moi, comme si nous n'étions pas reliés en permanence aux autres. Et je crois que ça fait 30 ans, plus de 30 ans que j'écris là-dessus, sur le fait que nous sommes en relation. J'ai travaillé sur cette idée d'être en relation sous toutes ses formes depuis tant d'années, à travers toutes sortes de livres, parfois des essais, parfois des romans, mais c'est mon sujet. Nous sommes en relation, nous sommes reliés. Et c'est vrai que quand j'ai commencé, quand je formulais ça il y a 30 ans, ça paraissait peut-être plus évident. Aujourd'hui, dans une société complètement atomisée, avec des individus surpuissants, en tout cas ils le croient, et emmurés en eux-mêmes, c'est vrai que ça vaut la peine de le rappeler, que nous sommes en relation. Et que nous sommes en relation avec autrui, avec nos proches, avec nos dissemblables, avec ceux qui sont semblables bien qu'ils aient l'air dissemblables, comme c'est Eugène, le cas d'Eugène, avec la nature, avec le cosmos, nous sommes reliés. Et ça, c'est pour moi, c'est ce que je veux dire depuis le début.
0: Votre livre précédent, j'allais dire avec un peu de malice, c'était Une nuit au musée, hein, Une nuit au Mucem, et le lien était évidemment avec votre histoire personnelle, la mer Méditerranée étant un lien intense avec votre histoire familiale. On serait tenté de dire, mais comme vous l'avez évoqué au début de l'émission, mais qu'alliez-vous faire dans le Cotentin? Est-ce que vous y avez réfléchi quand même, parce que vous nous avez posé la question, vous avez dit bon, le Cotentin c'est loin, il y fait froid, il y pleut beaucoup, bon, pourquoi finalement?
1: Vous savez, c'est tout à fait le hasard, je dirais. Un jour de mai, un très beau jour de mai, je suis allée dans le Cotentin et j'ai découvert cette région sous un merveilleux soleil, avec la nature qui explosait, etc. Moi, j'ai grandi à Marseille. À Marseille, il y a de la garrigue, des montagnes calcaires blanches comme des eaux, et puis la mer brutale, bleue, intense. Et là, j'arrivais au contraire dans une région fluide où le ciel, les champs, tout se mêlait un petit peu, se reflétait. Et c'était surtout magnifique. Et il se trouve par hasard qu'à l'époque...
0: Magnifique, mais incertain.
1: Ah, toujours incertain. Tous les temps dans la même journée, dans le Cotentin. Toutes les saisons dans la même journée. Mais non, il se trouve qu'à cette époque, il fallait retrouver un appartement à Paris. On avait libéré les loyers. Mon propriétaire voulait augmenter mon loyer de 115%. Et donc, je me suis dit, mais que faire de tous mes livres, etc. Et puis, il y avait le Cotentin qui, à l'époque, n'était pas couru. Au moment où j'ai acheté cette maison, il y en avait des dizaines à vendre partout, alors qu'aujourd'hui, on n'en trouve plus.
0: Ah, bigre.
1: Ah ben, le changement climatique se ressent aussi sur la manière d'habiter les territoires. Et donc, c'était presque par hasard. Et l'ami que j'allais voir m'a dit, mais tu sais, les maisons ici, ça ne coûte rien. Et je connais quelqu'un qui peut faire ta maison.
0: Voilà.
1: C'était Eugène. C'était un peu presque pour... sur un coup de foudre. Et en 3 mois, la maison était trouvée, sauf que ce n'était pas une maison, mais des étables. Mais c'est une sorte de coup de foudre.
0: Alors, ce coup de foudre est-il je dirais, le pendant de la lumière crue. Y a-t-il chez vous, justement, ce goût aussi de, non pas de l'incertain, mais de la recherche et du mouvement qui signe une femme écrivain?
1: Peut-être, c'est vous qui le dites et je veux bien que vous le disiez. Je crois que c'était proche quand même, le Cotentin. C'est quand même plus près que Marseille, même s'il faut autant de temps pour y aller. Il y avait la mer, pas loin, c'était très important pour moi, même si c'était une mer tout à fait inconnue, la Manche. C'est vrai que j'aime maintenant cette humidité du Cotentin. C'est un peu bizarre, mais je dis que parfois je me sens un devenir éponge. Je sens que j'absorbe cette espèce d'humidité douce. Vous savez, il ne fait pas du tout froid dans le Cotentin.
0: Ah, ouf!
1: Non, jamais. L'hiver, c'est souvent une des régions les plus chaudes. Simplement, il fait humide. Et simplement, l'été, avant, il faisait presque la même température que l'hiver. Donc, oui. Voilà, il y a peu d'amplitude thermique, c'est un climat océanique pur, mais il ne fait pas froid, il fait doux et humide, et ça me plaît bien, cette histoire-là.
0: Belinda Cannon, j'aimerais maintenant que vous nous parliez de votre métier d'écrire, de la place que vous occupez aujourd'hui. Métier, ça pourrait choquer, mais au fond, Eugène sait tout faire et vous savez tout écrire. Alors, en même temps, vous avez dit que vous vous souciez beaucoup de la place que vous occupez. À quelle place estimez-vous vous situer aujourd'hui, j'allais dire comme Bourdieu, dans le champ littéraire, ou comme un observateur de la vie publique dans la cité?
1: Alors, j'inverse l'ordre. Oui, je suis un observateur de la vie publique dans la cité, j'y tiens beaucoup. Malheureusement, je dirais, je passe un temps considérable à m'informer du monde comme il va, mal. Et ça occupe beaucoup de mon temps, ce souci de l'état du monde. Et je tiens beaucoup, je regrette d'ailleurs que très souvent les auteurs soient assez désengagés ou alors sur des postures. Enfin, les auteurs s'engagent à un moment donné sur une posture, mais moi je regrette qu'ils ne soient pas plus engagés dans la cité, surtout, je veux dire, par les temps qui courent.
0: Oui.
1: Donc ça, c'est vrai que c'est une partie de mon effort, oui. D'être vraiment informée.
0: De ce point de vue, vous êtes une intellectuelle, comme le disait Christophe Charles à propos d'Émile Zola. Femme de lettres, engagée dans la cité.
1: Absolument, et ça j'y tiens beaucoup. C'est comme ça que je peux concevoir ma position précisément dans la vie. C'est-à-dire que je suis reliée, encore une fois. Donc je suis aussi reliée au monde comme il va mal dans ses détails, et je dois le savoir et éventuellement intervenir.
0: Et vous savez bien l'objection de ceux qui entendent cela et disent, mais enfin, tout le monde a le droit d'intervenir dans la cité. Dans quelle mesure la littérature vous autorise-t-elle davantage, ou pour mieux dire, vous invite-t-elle davantage à parler dans l'espace public?
1: Il faut bien avouer que dans mes livres, par exemple, c'est pas du tout une littérature engagée. Quoi.
0: Pas du tout.
1: Bon, donc,
0: au contraire, c'est une littérature de sensibilité, peut-on dire.
1: Oui. Et donc, bien sûr, mon engagement, il est en tant que personne. C'est-à-dire, moi, Belinda Cannon, je signe des pétitions, éventuellement j'en écris, je soutiens des mouvements, des gens qui posent des questions. Enfin bref, c'est une façon de ne pas considérer que je vis dans une tour d'ivoire. Et voilà, ça c'est, pour moi c'est très important. Après, comme écrivain, je suis un écrivain tranquille. Ça veut rien dire, ça.
0: Ah, mais si, ça dit quelque chose de soi. Car au fond, c'est un bel aveu. Vous vous sentez relativement tranquille. Tant de gens disent aujourd'hui qu'ils sont tourmentés, traversés de choses épouvantables. Entendre un écrivain dire « je suis un écrivain tranquille », je suis tenté de saisir la balle au bon.
1: Oui, parce que je ne suis pas une personne tranquille dans la mesure où je suis trop inquiète. de la situation générale, mais comme écrivain, c'est-à-dire personne qui écrit. Eh bien, écoutez, moi, je ne suis pas engagée tellement dans les... Le champ éditorial m'indiffère un peu.
0: Oui, dans les guerres ou les batailles d'édition et de maisons d'édition.
1: Voilà, tout ça, j'observe avec intérêt, mais pas... Mon identité d'écrivain, c'est, pour le coup, c'est d'être dans mon bureau et de travailler et de faire ce que j'ai envie de faire, sans tenir compte ni des modes, ni des courants, ni de rien de tout cela. J'ai le sentiment d'avoir des choses à dire et je vais les dire. Et voilà.
0: Oui. Donc, cela vous oblige à une vraie sincérité, à puiser au fond de vous-même. Ce livre vient à peine de sortir, donc j'ai mauvaise grâce à vous demander dans quelle direction vous regardez maintenant. Et pourtant, j'ai le sentiment qu'il y a chez vous comme un goût du rebond dont parle Aragon dans ce fameux poème « Je chante pour passer le temps hein, », le rebond de la pierre au jeu des ricochets, la pierre au jeu des ricochets. Est-ce que vous avez le sentiment de construire une œuvre par ricochet, d'une idée et l'autre, ou bien est-ce que vous avez à la fois un chemin principal et puis de temps en temps des traverses ou des digressions?
1: Vous savez, c'est curieux, mais moi j'ai le sentiment d'avoir, alors je ne sais pas quelle image il faudrait donner, mais un cadre, une représentation du monde qui est très stable.
0: Ah oui ?
1: Oui, qui est très stable depuis toujours. Par exemple, tout à l'heure, je vous parlais d'être en relation. Être en relation, c'est la chose qui commande tout ce que j'écris. Donc, un jour, ça peut être un roman. Mon premier roman, c'était Le suicide de Stefan Zweig. Et je faisais l'hypothèse qu'il s'est suicidé justement parce qu'il était en relation avec le monde, pas pour des raisons personnelles, encore qu'il en ait eu, mais c'était l'état du monde et ce qu'il observait. Quand j'y pense, ça me fait trembler, parce que j'ai écrit ce roman à un moment de grande paix mondiale.
0: Oui, et aujourd'hui, que dirait-on?
1: C'est ça, aujourd'hui, il est affreusement d'actualité. Mais
0: vous voyez... Vous n'allez pas quand même nous encourager à nous jeter dans la scène?
1: Non, au contraire, mais à nous battre, oui. Ah. J'ai tout toujours, mon premier roman parle de ça, de cette façon d'être en relation, d'accueillir en soi l'humanité tout entière, qui fait que ça nous transforme, que vous savez, j'ai élaboré cette distinction que je trouve très pertinente entre le personnel et l'intime. Le personnel, c'est ce qui nous arrive à nous, c'est ce qui arrive à Belinda. Belinda, il lui arrive telle chose, ça c'est personnel. Oui. Et puis il y a ce qui arrive à l'humain en moi, et ça c'est l'intime. Exemple, je vous donne un exemple, l'antisémitisme aujourd'hui, grand sujet, je ne suis pas juive, donc je ne suis pas personnellement impliquée dans les souffrances qui sont liées à cet antisémitisme de plus en plus virulent, mais dans l'intime, je suis vraiment abîmée par ça, je suis affectée, je suis touchée dans cet endroit qui est l'humanité en soi. Et depuis le début, je parle de ça aussi. Oui. Et je dis que Zweig, pour revenir à ce premier roman, s'est suicidé parce que l'humanité en lui était abîmée, et pas pour des raisons personnelles. Oui. À l'époque, je ne parlais pas encore de l'intime, comme je l'ai élaboré plus tard, mais vous voyez, la différence entre l'intime et le personnel, ça vient cogner quand même au très profond de soi, oui. dans les deux cas. Bien mais sûr. Ça n'est pas exactement pour la même raison. Quand on m'a volé mes carnets, et que j'en ai atrocement souffert, c'était personnel.
0: Oui.
1: Quand il se passe quelque chose dans le monde qui me dévaste, c'est pas forcément personnel. Moi, je suis à l'abri. Oui. Mais dans l'intime, je suis aussi, oui, et peut-être plus abîmée que si c'était personnel. Donc, vous voyez, cette distinction-là qui m'importe...
0: Ça a trait aussi à l'imaginaire de chacun. Vous êtes touché intimement... Parce que ça rencontre une part de votre imaginaire, c'est une question.
1: Non, je dirais plutôt que ça rencontre, enfin, ça vient se nicher à l'endroit où des valeurs que représente pour moi l'humanité. c'est mal dit.
0: Mais non.
1: Je veux dire que je porte une image de l'humanité qui est pas très originale. Hein. On a un peu tous la même, si on veut bien s'y pencher.
0: Heureusement, d'ailleurs.
1: Voilà. Et donc, cette représentation que j'ai de l'humain et de l'humanité, plutôt que de l'humain, mais de l'humanité, quand elle est affectée, je suis affectée. C'est pas imaginaire. C'est sur le plan des valeurs, elles sont très inscrites dans notre société depuis longtemps. Je prétends même pas être originale du tout là-dessus. Simplement, ce sont des valeurs qui sont toujours actives, et quand elles sont atteintes, ça nous blesse. Ça nous blesse intimement.
0: Nous en étions à Zweig, première étape d'une œuvre dont vous commenciez à décrire les intentions.
1: Oui, ensuite, en avançant, par exemple, je me suis mis souvent à parler du corps-esprit avec un trait d'union, disant que aucun corps, enfin tous les corps sont spirituels et qu'aucun esprit, enfin que tous les corps sont spirituels et que les esprits s'incarnent et qu'on ne peut pas parler de l'un ou de l'autre et les distinguer. Voyez, il y a des choses comme ça des notions que j'ai élaborées au fil du temps pour essayer de dire ce que je sentais, et à partir de ce que je sens, ce que je pense, puisque je fais toujours un peu cette démarche qui consiste à partir de l'expérience sensible et à partir de là à généraliser, si je puis dire, à monter en abstraction. Donc ça, je l'ai toujours fait, et à partir de toutes ces expériences sensibles, j'essaye d'atteindre quelque chose de plus généralisable pour nous tous. Je vous donne un autre exemple, je ne sais plus quand d'ailleurs, 2019-20, par là.
0: Quelques années,
1: Un petit temps de ça, j'ai écrit un livre sur le tango, que c'est une danse que j'ai beaucoup dansée et que j'aime beaucoup. Alors vous allez me dire, le tango, voilà un sujet, là elle a fait un excursus terrible.
0: Je serais tenté de dire que le lien entre Zweig et le tango, je n'en vois qu'un, c'est l'Amérique latine, mais enfin, tout de même, c'est très ténu.
1: Eh bien en réalité, c'est toujours la même chose, et je dirais que ce livre sur le tango, c'est ma synthèse la plus aboutie sur ce que je veux dire de la relation.
0: Magnifique, alors j'avoue franchement que j'adore le tango. Hélas, je ne sais pas bien le danser, mais j'étais un fidèle des trottoirs de Buenos Aires, rue des Lombards, un établissement où on pouvait entendre du tango. Mais je ne veux pas vous interrompre. Alors, ce livre sur le tango.
1: Voilà, je vous donne un exemple pour vous montrer comment au fond, ce que j'ai appelé le cadre tout à l'heure, mes idées premières se réalisent. Le tango, c'est une danse c'est une danse très difficile. Je peux vous le dire, vraiment très difficile, où on apprend jusqu'à la fin de sa vie, on peut prendre des cours jusqu'à la fin de sa vie, parce qu'on a toujours des choses à améliorer dans le poignet, la cheville, mille choses. C'est une danse donc la plus compliquée des danses non professionnelles, que tout un chacun peut apprendre, mais c'est la plus compliquée, vraiment.
0: Je vous crois volontiers.
1: Et cette danse ultra sophistiquée, c'est une danse d'improvisation. C'est-à-dire, on a personne.
0: Ah bon ? On apprend et en même temps on improvise ?
1: On apprend à tenir un bras, mais ce qui va se passer dans le bal, c'est absolument improvisé, à chaque seconde improvisé. C'est pour ça que c'est très important, la stabilité. Parce qu'à chaque pas, on ne sait pas du tout dans quel sens on va repartir, etc. C'est celui qui guide ou celle qui guide, qui invente au fur et à mesure la danse. Donc, danse ultra sophistiquée, danse d'improvisation, avec, normalement, des inconnus. C'est-à-dire, on n'est pas censé danser avec la même personne tout le temps. Au contraire, c'est très mal vu.
0: Et oui, sinon, là, ça tourne un peu à autre chose.
1: La loi implicite du tango dit qu'il faut changer de partenaire toutes les... Bon, il y a un rythme. Donc, improviser, compliqué, avec des partenaires inconnus, comment est-ce qu'on pourrait y arriver ? On y arrive, c'est là que j'en arrive à mon point. On y arrive parce qu'on est avec le partenaire dans une connivence tellement forte qu'on peut entendre la moindre de ses suggestions, une petite pression sur l'épaule et on sait qu'on va partir dans ce sens, un petit mouvement du buste et on sait qu'il va falloir lever la jambe, etc. C'est-à-dire qu'on arrive à une connivence, apprendre à bien danser le tango, c'est apprendre à bien entendre l'autre. C'est donc ce que j'ai appelé une danse de la relation. C'est-à-dire, c'est l'exemple parfait de ce que c'est que une œuvre d'art produite par la mise en relation de deux corps-esprit.
0: Et donc, évidemment, écrire, non pas sur le tango, mais au sujet du tango, c'est explorer un sujet qui vous est aussi très familier, qui est l'amour, non ?
1: Absolument. C'est pour ça que j'aime beaucoup ce petit livre sur le tango, qui s'appelle « Petit éloge de l'embrassement ». Vous savez, embrasser, c'est un terme de tango, abrazo, mais c'est prendre l'autre dans ses bras, donc se mettre au plus près de lui. Et bien entendu, dans le tango, il y a une sorte de mime de l'amour. C'est une danse très chaste, elle doit l'être, oui. Mais elle est pleine de cette... comment il faudrait dire ça ?
0: Ferveur corporelle ?
1: Oui, oui, c'est ça. Disons ferveur corporelle, et elle est près de...
0: C'est une danse du désir, tout de même, mais un désir retenu.
1: Oui, et qui est mimé, surtout.
0: Et voilà.
1: Qui est mimé, et vous savez, quand on danse, on ne pense pas à ça. On ne pense pas du tout à ça.
0: On est concentré, oui, sur le travail.
1: Absolument, on est concentré sur les gestes, sur les indications, oui, que l'autre vous passe, oui, etc. Donc, ce n'est pas du tout...
0: Oui, oui, ce n'est pas du tout une danse sexuelle au sens littéral du terme.
1: Voilà. Mais donc, effectivement, j'ai aussi écrit sur l'amour, mais qu'est-ce que c'est que l'amour ? L'amour, c'est la plus belle, c'est la forme la plus belle de la relation. C'est-à-dire, c'est la relation poussée à son acmé. Et quand j'ai écrit sur l'amour, sur le couple, etc., j'ai, oui, aussi des livres là-dessus, je continue à parler de la relation. Mais cette fois, c'est la relation dans ce qu'elle a de plus beau et de plus brûlant et de plus fort, éventuellement de plus charnel. Mais je continue à parler de la même chose.
0: Et oui, donc grande unité de l'œuvre de Belinda Cannon, on pourrait dire, sans la réduire, cette œuvre, qu'elle porte avant tout sur la relation, ce que c'est que la relation, plus que ce qu'est l'autre. Hein, c'est plus ça, ce qui vous intéresse. Non, c'est une question.
1: Oui, parce que l'autre, on ne saura jamais ce qu'il est. Et d'ailleurs, c'est bien, je crois, la raison pour laquelle on écrit des romans. C'est-à-dire que je ne saurai jamais, cher Frédéric, ce qu'il y a dans votre tête. Jamais. Et si vous me le dites, vous pouvez me mentir et vous pouvez vous tromper.
0: Et oui, je peux même me tromper sur moi-même.
1: Voilà, donc il y a une forme de solitude ontologique très, très forte chez chacun de nous. Nous ne saurons jamais ce qu'il y a dans la tête d'autrui. Mais nous pouvons l'imaginer, nous pouvons le mettre en scène, nous pouvons pénétrer dans la tête d'autrui par la lecture. Vous voyez, le roman, c'est vraiment pour moi une façon de mettre en scène l'intériorité d'autrui, alors qu'on n'a jamais accès dans la vie réelle à cette intériorité. Mais quand je lis La Princesse de Clèves, je sais ce qu'il y a dans la tête de Madame de Clèves. Quand je lis La Recherche, je sais ce qu'il y a dans la tête de Marcel. Mais c'est inouï comme situation. Jamais dans la vie réelle, on peut savoir. Mais le roman peut mimer, peut figurer cette pénétration de l'intimité d'autrui, de l'intériorité d'autrui, et aucun autre art ne fait ça.
0: Alors, avez-vous le sentiment qu'en écrivant Eugène, j'allais dire en écrivant la vie d'Eugène, ce qui n'est pas vrai, vous écrivez mieux ou plus que le portrait d'Eugène, vous racontez la relation, nous y revenons, que vous avez tissée avec Eugène et qu'Eugène a tissée avec vous. Avez-vous le sentiment de mieux comprendre cet homme ?
1: Après en avoir écrit, vous voulez dire ?
0: Oui, après avoir écrit ce livre. Oui. Ou avez-vous le sentiment que l'écrire vous a aidé à le mieux comprendre ?
1: Je ne crois pas. Je crois que je l'ai beaucoup écouté et que je le comprenais bien. Pour moi, écrire, ça a été une façon de lui rendre hommage, de le rendre accessible aux autres. Aussi, vous savez, souvent, les gens, quand je parlais d'Eugène, me disent « Ah, mais moi aussi, j'ai un Eugène ». Eugène n'est pas unique, aucun d'entre nous ne l'est, mais il y a d'autres Eugène dans le monde, et de ces gens merveilleux, de ces gens bons, bienveillants, honnêtes, sincères, etc., avec qui nous tissons des relations puissantes. Donc j'ai aussi voulu, au-delà d'Eugène, je pense que je parle d'un certain type de personnes qui existent dans le monde. Alors j'ai voulu rendre hommage et à Eugène et à ce type de personnes, et aussi, bien sûr, essayer de... Je ne l'ai pas exploité au sens d'un essai, mais essayer de comprendre ce que ça peut être l'amitié, dans la mesure où on est habitué à avoir pour amis des gens qui nous ressemblent, quand même. Parce qu'ils sont eux aussi écrivains, journalistes, musiciens, professeurs, médecins, bref.
0: Les proches, dit-on d'ailleurs, généralement, on emploie ce terme. Comment vont vos proches ?
1: Voilà. Tandis qu'Eugène, a priori, n'avait aucun rapport avec moi. C'était quelqu'un qui venait profondément de la Terre, d'une Terre très particulière, et plus que d'une Terre, d'une micro-région dans le Cotentin. Donc il était tellement enraciné, alors que moi j'avais le sentiment de venir de nulle part, de la Méditerranée, que mes ancêtres ont sillonné dans tous les sens. Donc un homme enraciné, un homme de la campagne, alors que moi je suis une urbaine. Et puis voilà, un homme qui, je vous dis, n'avait pas le certificat d'études, ne lisait pas de livres, n'écoutait pas de musique, etc.

0: les barrières culturelles et sociales sautent. C'est-à-dire que Eugène, Michel et moi, nous sommes faits du même bois.
1: Dernière question, le fait d'avoir écrit ce livre a-t-il transformé quelque chose en vous ?
0: Je ne crois pas. J'ai mieux pris conscience, peut-être, en l'écrivant, comme toujours. Quand on écrit, on prend plus fortement conscience de mon enracinement dans le Cotentin, de mon enracinement de cette région. On n'en a pas parlé, mais je rends hommage aussi à la nature du Cotentin, aux jardins, aux arbres. Et c'est une dimension importante pour moi du livre, parce que Eugène a été mon passeur vers cette nature-là. J'ai toujours été très proche de la nature, mais cette nature-là, cotentine, c'est lui qui a été mon passeur vers elle. Et donc voilà, je dirais que j'ai vraiment réussi à formuler jusqu'au bout, et donc à avoir conscience jusqu'au bout de finalement, je m'étais enracinée moi aussi, là-bas, bizarrement.
1: Eh bien, merci beaucoup, Belinda Cannon. Je rappelle le titre de votre livre, Eugène, histoire d'une amitié. C'est édité chez Thierry Marchès et nous souhaitons à nos auditeurs une belle découverte. Nous vous remercions beaucoup. Belle soirée à vous.
0: Merci Frédéric, merci beaucoup.

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vous m'avez manqué. C'est la rentrée. Bonsoir à tous et toutes, amoureux, amoureuses du jazz. Ravi de vous retrouver pour une toute nouvelle saison de Jazz à tous les étages. Fréquence protestante, vous connaissez. Nouvel horaire aussi, 21h, 22h, chaque deuxième samedi du mois. Trêve de blabla, démarrons très fort cette nouvelle saison avec un de mes groupes préférés, Sixson. Vous aimez le jazz, vous aimez la fusion, le jazz fusion. Et le titre que nous allons écouter ensemble, c'est State Street. C'est extrait de leur album sorti en 1995 qui s'appelle Lunatic Taxi. Et c'est tout de suite sur Fréquence Protestante.

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1: La folie de Somi, à l'instant, c'était le titre So You Want to Be a Woman, extrait de son dernier album What Does It Take to Bloom. Entre-temps, j'ai pris quelques cours d'anglais.

Mais je me débrouille un peu mieux. On enchaîne avec une grande légende. Le 23 septembre, il aurait soufflé son 100e anniversaire. John Coltrane et le titre « Say it over and over again », extrait de son album mythique « Ballade », sorti en 1962 sur le label « Impulse ».

Vous êtes toujours sur Fréquence Protestante et vous écoutez l'émission Jazz à tous les étages. Arnaud est à la technique, donc tout va bien. À l'instant, vous venez d'entendre I'll See You Again par la seule, l'unique, Cécile McLaurin-Salvant. Cet extrait de son dernier album, With Every Breath I Take. On enchaîne avec une autre nouveauté, Adrien Brandès, superbe pianiste français. Son album est sorti hier, 11 septembre, il s'appelle Handmade. C'est un album live enregistré à Manchester. Le titre que nous allons écouter s'appelle Allegria. Et si vous aimez Adrien et que vous aimez son dernier disque, je vous invite à aller le voir sur scène. Ça se passe en Ile-de-France, à Vincennes, plus précisément à l'Auditorium au cœur de ville. Il sera là-bas le 17 octobre prochain. Mais pour le moment, place à la musique, Adrien Brandès, Allegria, tout de suite.

Jusqu'au bout, Virginia par Eliane Elias, chanteuse et pianiste. Elle chante divinement bien et elle joue divinement bien du piano. Cet extrait de son album Around the City, sorti en août 2006, il y a 20 ans. On enchaîne avec un autre grand artiste, il s'appelle Chief Atuje. On l'a longtemps connu sous le nom de Christian Scott. Il a sorti il y a 10 ans un album que j'aime énormément. Il s'appelle Stretch Music, sorti sur le label Rope Dope Records. Et le titre que nous allons écouter ensemble, vous allez voir, c'est un petit peu particulier, mais c'est tellement beau. Le titre s'appelle Twin et c'est tout de suite dans Jazz à tous les étages.

Que dire de plus? You Have to Dance par la seule Esperanza Spalding, chanteuse, bassiste, contrebassiste, poète, bref, elle a tous les talents du monde. C'est extrait de l'album 12 Little Spells, sorti en 2019. On enchaîne avec une légende, Eric Koenig Jr. C'est extrait de la bande originale du film, un de mes films préférés, Quand Harry rencontre Sally. Et le titre, pardon, Let's Call the World Sing Off.

Arnaud à la technique qui me fait des blagues. C'est à toi ? Non, c'est pas à toi, c'est à moi. C'est la rentrée, on retrouve nos vieilles habitudes. J'espère que vous passez un bon moment à l'écoute de Jazz à tous les étages sur Fréquence Protestante. Et à l'instant, c'était la Kisha Benjamin, la nouvelle sensation. Jazz, elle est saxophoniste, elle chante, elle rappe, elle fait de la soul. Elle fait du jazz, bien évidemment, et elle fait aussi un peu de rap. Bref, elle est sur tous les fronts. Elle a sorti il y a quelques mois son dernier album qui s'appelle We Dream, Nous Rêvons. C'est un superbe album, je vous le conseille. Et le titre que nous avons écouté ensemble, c'était New World. Que faisiez-vous en 1976 ? Moi, je n'étais pas né, je suis né en 82. En 1976, Jaco Pastorius, la légende du jazz, de la basse électrique, sortait son premier album. Il est sorti exactement le 3 août 1976 sur le label Columbia. Énorme claque dans le jazz. Et le titre que vous allez entendre, c'est un duo basse et conga avec Don Alias. Vous allez voir, c'est simplement magnifique. Et le titre, c'est une reprise d'un titre de Charlie Parker et Miles Davis. Et le titre que nous allons écouter, c'est Donali. Vous allez voir, c'est sublime.

0: magnifique. Tania Krivakopić, c'est une pianiste, elle est chanteuse, et le titre que vous venez d'entendre s'appelle « Ta couleur ». C'est malheureusement la fin de cette émission, j'espère qu'elle vous a plu. Notez-le dans votre agenda, 21h-22h, c'est le nouvel horaire pour écouter Jazz à tous les étages sur Fréquence Protestante. Vous connaissez la suite. On se quitte avec une grande chanteuse, elle nous a quittés il y a quelques jours, Cassandra Wilson, et le titre « I'm old fashioned », c'est extrait de son album « Sing Standard », c'est sorti en 1988. On se retrouve très bientôt avec Arnaud à la technique. Merci à toi une nouvelle fois, tu m'as sauvé la mise. Prenez soin de vous, à bientôt, ciao ciao.
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Vous êtes bien sur Fréquence Protestante, et c'est peut-être surprenant pour vous d'entendre cette chanson que tout le monde sans doute connaît ou a fredonné, peut-être pas les plus jeunes, en tout cas chantée par Yves Montand. Et ce qui est intéressant aussi, c'est que la musique de Francis Lay a été au service des paroles de Pierre Barou. Alors Pierre Barou, c'est quelqu'un d'assez extraordinaire. Il a un peu tout fait, multifacette. Il était compositeur, interprète, chef d'orchestre, conjoint d'Anouk Aimée soi-même. Et surtout, clin d'œil que vous allez comprendre, il était un très très bon joueur de volley-ball. Alors, pourquoi je parle du volley-ball? C'est parce qu'aujourd'hui, nous sommes en pleine guerre du Golfe, avec maintenant un méchant virus qui arrive, alors tout ceci est bien morose, donc je vous propose un titre pour cette émission, L'amour de la musique, qui est sport et détente, ou sport et mouvement, on va dire. Et alors, pourquoi il faut faire du sport? Pourquoi il faut se bouger, quoi qu'il arrive? C'est parce que si on ne le fait pas, le grand risque, c'est de devenir comme le héros de l'opéra absolument génial de Verdi, Falstaff, devenir Sir John Falstaff, extrêmement plein d'embonpoint, complètement, un peu, on va dire, alcoolisé, un peu, voilà... avec de nombreux kilos de trop. Et donc, pour rester en forme, faites du sport, suivez mon conseil, en tout cas. Et donc, voici le seul petit air de l'opéra, parce qu'il est très très sophistiqué, on peut dire que c'est presque le petit air classique, où Sir John Falstaff explique que quand il était jeune, il était fin, il était svelte, il pouvait passer à travers un anneau, et nous allons écouter ce tout petit air, interprété par Dietrich Fischer-Dieskau. Il est dirigé par Leonard Bernstein, qui lui-même dirige donc l'Orchestre Philharmonique de Vienne. C'est du reste un très bon enregistrement, et comme toujours, Dietrich Fischer-Dieskau est plein de talents et de facettes, puisqu'il peut aussi bien vous chanter Le Voyage d'hiver que Les Noces de Figaro, Le Comte, ou là, Falstaff, des rôles de Verdi, un très bon enregistrement de Rigoletto dirigé par Kubelik de lui, et puis il allait quelquefois jusque dans du Wagner, mais c'était quand même pas tout à fait la voix de Wotan, même s'il chantait fort bien Laure du Rhin. Eh bien, je vous écoute, cher Falstaff, expliquez-nous pourquoi vous regrettez de ne pas avoir fait plus de sport, sans doute, dans votre jeunesse.

Voilà, Falstaff a fait son petit numéro auprès de ces fameuses commères de Windsor. Et alors maintenant, je vous propose, alors c'est pas du sport directement, puisque c'est plutôt une valse, sauf que c'est la fameuse valse de Waldteufel, les patineurs. Et ce qui est toujours intéressant, c'est de bien se souvenir que Émile Waldteufel est un compositeur français. Et donc, c'est un grand compositeur pour tout ce qui est valse et autres. Il est souvent repris, évidemment, dans le concert du Nouvel An. Et là, c'est la célèbre valse des patineurs. Et donc, on imagine bien du patin à glace virtuose ou dansé au son de cet morceau que nous écoutons donc.

Vienne n'était pas la seule capitale de la valse, et à Paris, au Second Empire, eh bien, pendant que Bismarck et les Allemands, les Prussiens s'armaient, nous étions tout à fait dans la joie et dans toutes sortes de bons plaisirs. Et puisqu'on est dans la valse, et là c'était vraiment les patineurs que l'auteur essayait, le compositeur essayait de décrire, je vais faire une petite incursion, vous voyez, on est dans de la musique facile, entre guillemets, agréable. Et nous allons partir, je ne sais pas si c'est pour l'école d'équitation espagnole de Vienne, mais en tout cas, je vous propose la fameuse cavalerie légère de Franz Suppé. Et là, c'est pas moins que c'est peut-être un peu trop, un peu too much, l'orchestre aussi célèbre et gigantesque de Philharmonie de Berlin, mais pourquoi pas, le concert du Nouvel An, c'est bien l'orchestre aussi philharmonique de Vienne. Et c'est donc le Philharmonique de Berlin, dirigé par Herbert von Karajan, et nous sommes maintenant dans la cavalerie, et nous écoutons donc Cavalerie légère de Franz Suppé.

Voilà une interprétation qui ne manque pas d'ampleur et de panache. Cependant, peut-être avez-vous imaginé une grande troupe et un grand nombre de cavaliers précédant la soldatesque. En réalité, il s'agit d'une opérette, bien sûr, et puis de l'histoire des abords d'une comtesse hongroise et qui, principalement, s'occupe d'un ballet. Et c'est le nom du ballet qui s'appelle « La cavalerie légère ». Donc voilà, c'est normalement quelque chose de beaucoup plus léger que, je ne sais pas, l'attaque des tuniques bleues contre des sioux, ou que sais-je encore, ou Waterloo, morne pleine. Alors, je vous propose maintenant, et j'adore ce morceau, je ne devrais pas employer le jeu dans une émission de ça, ne se fait pas, mais je le fais, parce que nous sommes alors en Italie, avec Verdi, de nouveau, nous avons écouté Falstaff, qui est le dernier opéra de Verdi, complètement moderne et complètement innovant pour l'époque. Et là, c'est l'ouverture, alors le final de l'ouverture de Jeanne d'Arc, et c'est toujours en l'honneur de l'équitation. Et n'oublions pas que Jeanne d'Arc est sans doute un des personnages préférés des Français. Je me souviens d'une très très vieille émission, un très bon documentaire qui reproduisait à l'époque, dans les années, je ne vais pas le dire, à la fois un discours du maréchal Pétain et de Maurice Thorez, qui tous les deux se prosternaient devant la mémoire de Jeanne d'Arc. Donc je vous propose la fin de l'introduction de l'ouverture donc de l'opéra Jeanne d'Arc, et là nous allons écouter effectivement tout la baguette de Carignani, deux grands chanteurs, nous n'allons pas les écouter, mais on aurait pu les écouter si on avait poursuivi l'audition, qui sont évidemment Madame Netrebko elle-même et Placido Domingo. Voici, je trouve, c'est plein de fougue, on pourrait en faire, j'imagine, je ne sais pas, Stokowski ayant rajouté ceci dans son programme Fantasia, et voilà, on y a plein d'entrain, et là on voit vraiment les cavaliers et Jeanne d'Arc en tête.

Si vous êtes déprimé, écoutez du Verdi, que ce soit un opéra de jeunesse, de la maturité ou de la fin de son existence. Et voilà, ça vous mettra en général de bonne humeur, même s'il s'agit de scènes extrêmement difficiles. Mais là, vraiment, Jeanne d'Arc, elle nous entraîne. Et on a vraiment l'impression d'une reprise de cavalerie. Et c'est tout à fait sympathique, comme je le disais au début, dans le contexte actuel. Alors maintenant, nous faisons un peu un saut au point de vue chronologique. Et je vous propose... Alors, on est un peu quand même dans la danse et la cavalerie pour le moment. On va ne pas quitter la danse. Et alors, c'est une œuvre pour piano de Stravinsky qui a été souvent transposée et qui peut être pour piano, pour musicien, etc. Et je vous propose donc le tango pour piano de Stravinsky. Là, il est joué pour deux pianos par les sœurs Labeck. Marielle et Katia Labeck, et donc c'est tout à fait original. Ça a été écrit en 1940 et c'est pas forcément le Stravinsky auquel on s'attend.

Nous écoutions par les Sœurs Labec la version pour deux pianos du tango de Stravinsky, écrit donc en 1940. Alors, puisque je vous ai promis du sport, je vous propose maintenant d'écouter Erik Satie, qui a composé en 1914 ou en 15. Enfin, je crois que sa première représentation a été peut-être en 15, a été jouée à ce moment-là. Et alors, c'est très intéressant parce que c'est un morceau qui s'appelle Sport et divertissement. Il a un grand nombre de morceaux, de petits morceaux. Alors, le premier s'appelle Choral inappétissant, mais tout de suite, on est la balançoire, la chasse, le réveil de la mariée, Colin Bayard, la pêche, le yachting, le bain de mer, le golf, les courses, le tango de nouveau, le traîneau, le feu d'artifice, et ceci se termine par le tennis. Et donc, je vous propose donc d'écouter cette fois-ci par Marielle Labec, d'écouter donc ces morceaux pour piano, dont le titre est tout à fait alléchant. Bon, ce sont des petits morceaux, c'est du Satie, mais j'ai trouvé en tout cas que le titre correspondait à l'émission que je vous propose, et je dirais même que c'est en écoutant Sport et divertissement, et en écoutant aussi l'actualité, que j'ai pensé vous proposer ce programme. Donc voici 13 petits morceaux, très courts, de Erik Satie, interprété par Marielle Labec, Sport et divertissement.

Nous écoutions donc d'Éric Satie, Sport et divertissement, une œuvre de 1914. Et vraiment, Satie, c'est toujours assez déroutant et très moderne, très particulier. Et pour rester avec des compositeurs français, je vous propose alors deux morceaux, le premier et le dernier, du reste, The Children's Corner de Debussy. Alors pourquoi j'ai choisi ce morceau? C'est parce que j'ai appris que Debussy, en parlant de Gradus ad Parnassum, premier morceau donc de ces Children's Corner, considérait que c'était un peu une satire des exercices pour piano, et il appelait cela gymnastique, hygiénique et progressive. Ces morceaux étaient du reste dédiés à sa fille Chouchou. Et donc je vous propose, dans la continuité, à la fois le docteur Gradus ad Parnassum, je dis docteur puisque c'est plutôt un maître de gymnastique, alors avec les doigts, et puis ne nous égarons pas. Et puis, par ailleurs, le dernier morceau, la Gollywog Cake Waltz, qui désigne une marche et qui est faite par une petite poupée en étoffe, une poupée noire, je crois. Et donc ces deux morceaux seront interprétés par le grand Samson François, notre grand pianiste des années, on dira des années 60. Voilà, à Debussy de terminer ce parcours de gymnastique, de valse, de cavalerie, sport et mouvement.

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0: Bonjour à toutes, bonjour à tous, bienvenue sur Fréquence Protestante, 100.7 FM en région parisienne et partout ailleurs sur fréquenceprotestante.com. Je suis Raphaël Varnery, vous êtes avec nous jusqu'à 14h30, nous sommes le 21 septembre 2026 et le mot du jour est un joli mot lié à la journée du patrimoine qui a eu lieu ce week-end, c'est spolia. En architecture et en patrimoine, ce terme désigne des éléments de construction anciens, colonnes, chapiteaux, blocs sculptés, pardon, récupérés sur un édifice détruit ou désaffecté et réemployés dans un monument plus récent. On en trouve par exemple dans certaines basiliques romaines ou mosquées médiévales, bâties en partie avec des marbres antiques pillés sur d'anciens temples. Un exemple en France, l'abbaye de Cluny a réemployé des spolia. Voici pour le mot du jour, et tout de suite c'est le flash info d'Arthur Martori. Bonjour Arthur.
1: Bonjour Raphaël, bonjour à tous.
0: Et on commence Arthur avec la primaire socialiste qui n'en finit pas de faire parler d'elle avec une nouvelle polémique entre Raphaël Glucksmann et Ségolène Royal.
1: La candidate socialiste a qualifié ce dimanche le favori de la primaire de « stagiaire ». Elle dénonce aussi la préparation d'une alliance avec le centre et la droite pour faire barrage à Jean-Luc Mélenchon. Raphaël Glucksmann lui a rétorqué ce matin sur France Info que lui ne commandait pas des postes depuis 45 ans. En parallèle, la commission d'organisation de la primaire vient ce matin de rappeler Ségolène Royal à l'ordre.
0: Et on continue avec de l'actualité internationale, avec une matinée bien internationale qui commence justement, Arthur.
1: Emmanuel Macron se rendra à New York ce soir en prévision d'un discours à la 81e session de l'Assemblée générale de l'ONU ce mardi. Il rencontrera ce soir Donald Trump pour parler des crises internationales. Parmi divers dirigeants du Moyen-Orient, il rencontre aussi le président ukrainien Volodymyr Zelensky et le président iranien Massoud Pezeshkian. Emmanuel Macron a prévu de concentrer son discours sur la défense d'un multilatéralisme efficace.
0: Et on reste à l'international avec la Chine. Xi Jinping se rendra à un sommet avec Donald Trump cette semaine, selon le ministère des Affaires étrangères chinois ce matin.
1: L'objectif de la Chine est d'amener une stabilité stratégique entre les deux pays. Cette rencontre arrive dans un contexte de hausse de 34,4% des exportations chinoises vers les États-Unis. Malgré un rapprochement, d'importants points de fracture restent présents. On note particulièrement la course à l'IA, les attaques américaines sur le Venezuela et l'Iran, et le cas de Taïwan.
0: Et en Allemagne, deux semaines après la Saxe-Anhalt, l'AfD gagne les élections législatives régionales en Mecklembourg-Poméranie occidentale.
1: Le parti d'extrême droite allemand arrive avec 38,2% des voix, talonné par le parti socialiste à 35,5%. La CDU enregistre son pire score de l'histoire du Land avec seulement 4,9%. Il faut aussi noter une élection importante, cher Raphaël, c'est la région de Berlin qui est remportée par Die Linke. Le parti allemand d'obédience insoumise a obtenu 25,7% des voix contre 18,8% pour la CDU et 16,3% pour l'AfD.
0: Et enfin, on finit avec une actualité culturelle, le prix FNAC décerné à l'écrivain canado-haïtien Télison Aurélien.
1: Son roman « C'était ça ou mourir » a obtenu le prix décerné par la chaîne de magasins culturels. L'auteur y raconte l'histoire de Jonas d'Orléans, un professeur d'histoire-géographie haïtien qui fuit son pays englué dans la violence des gangs. L'ouvrage est victime d'un succès important depuis sa sortie. Il est notamment cité dans la sélection des prix Goncourt, Médicis et Femina.
0: Eh bien, merci beaucoup Arthur. Donc le roman c'est « C'était ça ou mourir » de Télison Aurélien. Merci Arthur pour ce flash et à demain.
1: À demain.
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0: Dans un instant sur Fréquence protestante, c'est le magazine, Jean-Pierre Guénaud. Il reçoit Axel Clévenot, documentariste, auteur et réalisateur, et Denis Labeille, médecin et écrivain. Ensuite, à 13h, c'est les lundis de l'histoire. Nicolas Mieton a pour invité Bruno Fuligny pour son tour du monde des terres françaises oubliées aux éditions Erol. À 13h30, c'est Manteau d'Arlequin d'Elvin Célès. Et enfin, à 14h, c'est Divertimento de Frédéric Casadesus. L'invité de cet après-midi est le pianiste Pierre Réac. Il présente l'ultime opus de son intégrale des sonates de Beethoven, édité par le label Anima, rencontre avec un artiste chaleureux, exigeant, qui dresse un tableau lucide du monde musical contemporain. Voici pour le programme, et avant de laisser la place à Jean-Pierre Guénaud, c'est la parole du jour, choisie aujourd'hui dans Siracide, chapitre 30, verset 21. Ne te laisse pas aller à la tristesse et aux idées noires. La joie du cœur fait vivre l'homme. Ne te laisse pas aller à la tristesse et aux idées noires. La joie du cœur fait vivre l'homme. Siracide, chapitre 30, verset 21.
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0: Il est midi 5 sur Fréquence Protestante. Tout de suite, c'est le magazine de Jean-Pierre Guénaud.
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0: Bonjour, j'ai le plaisir de recevoir aujourd'hui Axel Clévenot, documentariste, auteur, réalisateur, et Denis Labelle, médecin écrivain, à l'occasion d'un projet qui vient de voir le jour aux éditions de Delcourt, consacré au sujet de travail d'Axel Clévenot et Denis Labelle sur Adélaïde Oval. On va reparler d'Adélaïde Oval. Alors commençons par Denis Labelle. Vous êtes écrivain, médecin. Comment le médecin que vous êtes, et d'abord quel médecin êtes-vous, est-il devenu écrivain, Denis Labelle ?
1: J'ai été médecin hospitalier, 40 ans de vie hospitalière. Et j'avais un avantage, c'était que j'étais insomniaque. Donc à 3h du matin, j'ai appelé le service pour connaître les résultats d'un certain nombre d'examens complémentaires. Et en même temps, comme je n'arrivais plus à me rendormir, j'écrivais. J'écrivais jusqu'à 5h du matin.
0: Quelle était votre spécialité en tant que médecin hospitalier ?
1: J'étais un gastro-entérologue à l'hôpital d'Evry. Et j'y suis resté, donc chef de service, pendant 27 ans.
0: 27 ans. Et alors donc, vous peuplez vos insomnies ?
1: Voilà, je peuple mes insomnies, je peuple mes week-ends, je peuple mes vacances à écrire,
0: c'est ma passion. Théâtre, nouvelles, romans ?
1: Absolument.
0: Œuvre très, très, très diversifiée.
1: 21 livres, oui.
0: 21 livres.
1: Ça fait pas mal quand on regarde en arrière.
0: C'est impressionnant.
1: Il y a récits, romans, biographies, enfin non, biographie. Pas tellement biographies. C'était surtout Adélaïde Oval qui était un début de, pas de biographie, mais de récits biographiques.
0: Oui, et quelle différence faites-vous entre la biographie
1: et c'est beaucoup moins strict.
0: C'est un peu romancé, en quelque
1: voilà,
0: sorte.
1: Voilà, c'est ça, il y a une partie
0: vous,
1: fiction.
0: Vous racontez son histoire, voilà. Et éventuellement vous tissez, c'est-à-dire vous finissez par rassembler des segments qui peuvent peut-être vous manquer.
1: Tout à fait. Et la faire vivre. En fait, c'est ça qui m'intéressait. Qu'est-ce qui se passe dans sa tête, compte tenu de son histoire incroyable.
0: Alors, qu'est-ce qui fait que, d'une certaine façon, vous n'êtes pas seulement un médecin devenu écrivain, auteur, vous avez toujours été un médecin humaniste et un médecin militant. Alors, est-ce que vous pouvez nous parler des combats qui ont été les vôtres, Denis Labelle, depuis... Est-ce que c'était aussi une issue pour vos insomnies, ces causes que vous épousiez et que vous épousez ?
1: Je dirais qu'il y a plusieurs causes que j'ai défendues. J'ai travaillé pendant 22 ans avec des hôpitaux africains, non pas pour faire des soins, mais pour aider les médecins locaux à rester sur place, à ne pas venir en Europe, aux États-Unis, mais à rester sur place. Parce qu'il y a une sorte de captage des cerveaux qui est dramatique là-bas.
0: Des cerveaux et des portefeuilles.
1: Et donc, j'ai amené du matériel. J'ai amené 14 containers de 25 à 40 mètres cubes. Donc, ça représente une certaine quantité. On a équipé 6 blocs opératoires complètement.
0: Vous aviez des donateurs, des partenaires, des mécènes
1: On était connus. Et donc, on nous envoyait du matériel. On le contrôlait, on le vérifiait. Et en ce qui concerne l'envoi, oui, bien sûr, on avait quelques donateurs, mais pas des sommes considérables, parce que ça ne coûte pas si cher que ça que d'envoyer un conteneur. Ce qu'il faut, c'est ensuite aller voir sur place comment il est employé et s'il est bien employé. Donc ça, c'était un des objectifs importants de ma vie, c'est-à-dire aider les pays africains de façon un peu originale, c'est-à-dire vraiment en leur permettant de se développer. Et puis j'ai un deuxième grand combat que j'ai mené dans ma vie, qui était celui de respecter le choix des malades à leur fin de vie. Voilà. C'est-à-dire de ne pas leur imposer une idéologie particulière, un point de vue particulier, mais d'écouter les malades.
0: Voilà. C'est un sujet d'actualité, brûlante aujourd'hui.
1: Et ça m'a pris pas mal de temps. Le point de départ n'est pas un problème idéologique, hein, c'est les malades qui m'ont appris quelle était la diversité de leurs demandes. Et ça m'a semblé une chose essentielle et qui passait souvent sous silence, ou tout au moins qui était cachée par des prises de position parfois un peu radicales.
0: Oui, en 2007, je crois que vous avez lancé le manifeste des 2000 soignants qui affirment avoir aidé à mourir des malades en phase terminale.
1: Oui, ça m'a même valu de passer en conseil de l'ordre des médecins.
0: Ça, hein, j'imagine. Voilà.
1: Ça n'a pas été facile.
0: Et comment ça s'est passé avec le conseil de l'ordre ?
1: Ça a duré 3 heures devant un tribunal du conseil de l'ordre. Et à la fin, il m'a dit, vous avez peut-être raison, mais c'est un peu tôt, la société n'est pas prête. Et je lui ai dit, mais si, la société est prête, c'est vous qui n'êtes pas prêt.
0: Il n'a pas vu rouge. Vous vivez dangereusement, Denis Labelle.
1: J'ai eu la chance d'avoir dans le tribunal un ancien interne qui a plaidé pour moi, et ça a joué un rôle important.
0: Oui.
1: Et donc, parmi les livres que j'ai traités, il y a un certain nombre de romans qui ont été édités chez Julliard et d'autres. Et puis, j'ai édité des récits. Et celui d'Adélaïde Oval, je ne sais pas, c'est trop tôt peut-être pour en dire un mot.
0: Non, on va en parler, c'est le sujet de cette émission. Voilà. Mais avant, je veux que les auditeurs de Fréquence Protestante puissent mieux vous connaître.
1: Bah, disons que l'injustice revient au sujet de tout à l'heure, et pour moi, quelque chose de viscéral. Voilà, de viscéral, je ne supporte pas l'injustice. Et donc, j'ai essayé de faire mon possible au cours de ma vie pour lutter contre.
0: Oui. Axel Clévenot, vous êtes réalisateur, auteur, documentariste. On peut citer parmi le grand nombre de vos réalisations « Mon papa en guerre », « Parole de poilu », c'est ce qui nous a permis de travailler ensemble, « Les premiers Européens » qui a été abondamment primé, « 10 fondations »,« Racines »,« Un drapeau pour quoi faire ». Comment êtes-vous devenu documentariste, Axel Clévenot ?
2: Je suis devenu documentariste un peu par hasard. Enfin, c'était un des projets que j'avais, mais à une époque, j'ai enseigné. Et j'ai enseigné dans l'Est de la France, à Longwy. Et dans cet établissement qui était un lycée, j'ai créé une structure de... on va dire, de production de films avec tous les élèves de cet établissement, de la 6e à la terminale, en faisant réaliser des films, des diaporamas, enfin, toutes sortes de productions audiovisuelles. Et le résultat fait que, au niveau des télévisions, du ministère de l'Éducation, on est venu me voir et on est venu voir tous les films qui avaient été réalisés par des enfants, par des élèves. Et un réalisateur, producteur, qui s'appelait Jean Chérasse, venant me voir, me dit « Mais qu'est-ce que tu fais là ? Tu ne veux pas faire du cinéma ?» Je lui dis « Bah, écoute, faire un film comme ça, quand on ne connaît personne... » Et il m'a dit « Viens me voir au mois de septembre avec un projet. » Je suis arrivé avec un projet qui était sur les émeaux de Longwy, et sur une approche un peu à la Bourdieu sur l'art et les émaux de Longwy. Et il me l'a fait produire par France 3, diffusé à 20h30, et ça a commencé comme ça.
0: Oui, avec le destin qu'on évoquait. Qu'est-ce qui a fait, Denis Labelle, que vous vous soyez intéressé à Adélaïde Oval? Et d'abord, pouvez-vous avoir la gentillesse de nous rappeler qui était Adélaïde Oval?
1: Alors, je vais tout de même vous dire comment je l'ai découvert.
0: Oui.
1: Et puis, je vous en dirai après comment je l'ai vécu. Il se trouve que j'ai une maison dans les Cévennes, qui est dans le hameau où se trouve le musée du désert, musée de l'histoire du protestantisme. Et tous les ans, ils font une petite exposition. Et une année, ils ont fait une exposition, il y a 3-4 ans, sur Adélaïde Oval. Et j'ai été subjugué. Comment cette femme qui n'était ni juive, ni militante, ni communiste, ni et qui, pour ses valeurs morales, a eu un engagement incroyable. Et donc, ça a fait un déclic chez moi. Je me suis dit, mais elle est inconnue. Alors qu'en fait, elle est tout de même la deuxième Française qui a eu le titre de juste parmi les nations.
0: Oui. C'est pas évident. Vous aviez un point commun. Elle est médecin, comme vous l'êtes.
1: Absolument. Elle est médecin psychiatre.
0: Psychiatre. Hein,
1: ouais. En fait, après, elle est devenue médecin scolaire. Mais je crois pas que ce soit le côté médical qui m'a attiré. C'est, oui, ça avait ses valeurs morales qu'elle défendue. Et oser, en 1942, dire à des SS, les Juifs sont des gens comme nous, ça a l'air de rien. Mais c'est une phrase qui l'emmène jusqu'au bout d'Auschwitz, de Ravensbrück, et dans des conditions épouvantables. Et elle n'a jamais renié ses idées. Ça aussi, ça m'a passionné. En plus, elle est en contact, alors si on revient sur le plan médical, avec des médecins qui font les pires atrocités nazies, alors que Ils étaient reconnus avant. Hein. Ce n'étaient pas des médecins particulièrement taxés de monstres au départ. Beaucoup sont du reste retournés dans le civil après la guerre et ont retrouvé un poste universitaire à l'endroit. Et l'un qui est devenu ministre, médecin d'un président de la République en Afrique, etc. etc. Donc, le contraste entre cette femme inouïe, surprenante, modeste, terriblement modeste, ça aussi, ça m'a beaucoup plu. Les gens qui ont du courage et qui ne la ramènent pas. Tout cela m'a amené à me lancer dans cette histoire. Et j'ai été aidé dès le départ par deux choses. La première, c'est qu'elle avait écrit des notes qui n'étaient pas très chronologiques, mais tout de même qui étaient assez détaillées sur ce qu'elle avait vécu et qu'elle avait écrit juste en 1946, comme ça, pour lâcher ce qu'il fallait pour libérer sa mémoire. Et puis elle les a repris un peu plus tard. Et ces notes étaient déjà un point de départ important. Et le deuxième point de départ, ça a été la famille, Hélène Auval. En particulier, il y avait deux nièces, deux neveux. Et la seule qui soit manifestée véritablement en faveur de ce projet, ça a été Hélène Auval. Les deux frères, les deux neveux, par contre, étaient au début très réticents, disant elle a choisi le silence, il faut respecter son silence. Je dis non, ça. Sa personnalité appartient à l'histoire et à mon histoire, puisque maintenant, elle m'a profondément marqué.
0: Alors, Axel Clévenot, comment vous êtes-vous rapproché de Denis Labelle et qu'est-ce qui a fait votre intérêt convergent vers Adélaïde Auval?
2: Un jour, Hélène Auval vient me voir et me dit « Axel, est-ce que tu pourrais faire un film sur Hélène, sur Adélaïde Auval, qui va peut-être être panthéonisé ?» Évidemment, ça m'intéressait. Je lis de nombreux ouvrages, dont l'ouvrage de Denis. Et en lisant l'ouvrage de Denis, je me dis « Mais ça peut être un film d'animation fiction » qui retrace la vie du personnage Adélaïde Auval. Je lui propose, elle me dit oui. Je lui dis, ben, il faut rencontrer Denis, et puis qu'on travaille ensemble. Et donc ça fait un an que nous travaillons à la scénarisation et d'une bande dessinée, qui va être éditée par les éditions Delcourt, et d'un projet de film de fiction, film d'animation, dont nous avons déjà... écrit une grande partie du scénario et qui a déjà des pistes de production, mais c'est pas encore abouti, donc j'en parle pas.
0: Oui, alors écoutez, nous allons envisager la première pause musicale de cette émission. Je vous propose d'écouter L'Heure Bleue, Françoise Hardy.

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1: Alors je rappelle que je reçois ici Axel Clévenot, documentariste, auteur, réalisateur, Denis Labelle, médecin, écrivain, à l'occasion de leurs travaux qui convergent et qui devraient déboucher à la fois sur un documentaire et sur une BD aux éditions Delcourt.
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1: Un film de fiction et d'animation. Et qui porte sur Adélaïde Oval, qui est née en 1906, morte en 1988. Denis Labelle, Adélaïde Oval est protestante. Elle est fille de pasteur.
3: Absolument. Elle est protestante, fille de pasteur. Très proche de son père, et son père lui a appris quelque chose d'essentiel en disant « Mais les Juifs sont des gens comme nous parce que ce sont des gens du livre. » Et ça, pour, ça a été très important pour elle. La Bible a été un élément important dans sa progression, dans son, avec une, bon, une évolution à la fin de sa vie. Et elle a toujours été à la fois... croyante, affichant ses opinions, mais elle a été, je dirais, aussi capable de toucher les gens qui ne sont pas croyants par les valeurs qu'elle développe et qu'elle, le courage qu'elle présente. Et ça, je trouve que ça donne un côté universel à ce personnage. Et du reste, lorsque j'ai rencontré le monsieur événement à l'Élysée, qui est Monsieur Bruno Roger Petit, et qu'on lui a présenté la candidature d'Adélaïde Oval
1: pour la panthéonisation.
3: Pour la panthéonisation, il avait lu mon livre et le président l'avait eu aussi. Il m'a dit mais cette femme coche toutes les cases des valeurs républicaines. Et pour la panthéonisation, c'est quelque chose d'essentiel. C'est des gens qui ne sont pas partisans d'un côté ou de l'autre, mais qui sont capables d'enthousiasmer.
1: Et là, elle revient de très loin. Parce que les panthéonisés, tellement oubliés, ils ne se comptent pas sur les doigts.
3: Et surtout les panthéonisés qui sont inconnus.
1: Oui, totalement inconnus, c'est ça. C'est-à-dire voilà. En général, les grands panthéonisés, on avait vu venir peut-être, éventuellement. Et puis, ils avaient une notoriété très forte. Là, on part du néant au départ.
3: Tout à fait. C'était un challenge incroyable.
1: Et vous avez bon espoir ?
3: Écoutez, on a obtenu un comité de soutien assez étonnant. On a 2000 personnalités qui ont soutenu, aussi bien des personnalités du monde politique. Nous avons les deux présidents de chambre, Mme Yael Braun-Pivet et M. Larcher. On a les anciens présidents de la République, les ministres, etc., etc. On a le monde littéraire. Qui s'est mobilisé jusqu'à l'Académie française, pardon, et puis le monde médical, puisque tout de même, elle faisait partie du monde médical. Donc, c'est une démarche.
1: Oui, et puis vous avez le monde des femmes, parce qu'elles sont très minoritaires au Panthéon, les femmes. C'est le moins qu'on puisse dire.
3: 5 sur 6 exactement, sur 82 personnalités.
1: Oui, et là, on n'est pas dans l'alibi, on n'est pas dans le rééquilibrage.
3: Non. Voilà.
1: C'est justifié.
3: Et il y a actuellement à peu près 7 femmes susceptibles d'être candidates pour la panthéonisation. Mais il faut aussi qu'il y ait l'accord de la famille. Ça, c'est très important. Donc là, la famille soutient. Et voilà, elle est très bien placée. Voilà. Maintenant, ça dépend de chaque président de la République, puisque c'est uniquement l'affaire d'un président de la République.
1: Alors je voudrais qu'on continue après son refus de détourner les yeux. D'évoquer son destin. Ça commence, l'aspect tragique de son destin, les conséquences du fait que ce soit une femme responsable, c'est qu'elle est déportée à Auschwitz-Birkenau en janvier 1943. Là, le médecin ressurgit. Elle soigne clandestinement des détenues juives, notamment celles qui sont atteintes du typhus.
3: Alors, elle a fait d'abord toutes les prisons françaises de l'époque, Pithiviers,
1: Bourgogne-Hollande, avant les camps,
3: toutes les étapes intermédiaires, Romainville, etc. Et puis ensuite, elle a été donc déportée à Auschwitz-Birkenau, et là, elle a été en contact avec les médecins nazis qui voulaient embaucher.
1: Oui, puisqu'elle a été affectée au bloc 10
3: D'abord à Birkenau.
1: D'abord à Birkenau et ensuite au bloc 10.
3: Et tous les médecins nazis embauchaient quasi systématiquement les médecins qui se présentaient. Parce que d'abord, il fallait soigner la famille des SS. Ensuite, il fallait soigner les personnes qui étaient déportées. Et puis, il fallait surtout prévenir les épidémies, qui étaient la grande peur des médecins. Et puis, surtout,
1: d'autant plus que certains jouaient avec ces épidémies et les utilisaient, les testaient, enfin testaient en tout cas, comme le typhus, sur des vivants.
3: Ah bon, on a du mal à imaginer les interventions qu'ont fait ces différents médecins dans toutes les catégories. Disons que Adélie Deval a rencontré des médecins qui étaient pour stériliser les femmes, soit par l'irradiation, soit par l'injection dans les trompes d'un produit formolé qui était épouvantable, qui donnait des péritonites, ou alors des fous comme Mengele qui voulaient faire en sorte que les femmes allemandes aient des jumeaux pour augmenter la race des seigneurs. On est dans un monde de la folie, de la cruauté, de l'absurde. Et elle est confrontée à cela avec ses valeurs, son honnêteté et ce contraste entre, je dirais, l'extrême et son courage, l'extrême mal et l'extrême bien, est fascinant.
1: Oui. Il y a une phrase qui résume toute sa vie. Aux femmes qui l'entouraient, elle répétait souvent « Nous sommes tous condamnés à mort. Comportons-nous en êtres humains aussi longtemps que nous serons en vie. » Bon, elle est ensuite transférée à Ravensbrück.
3: Absolument.
1: Et elle survit jusqu'à la libération en avril 1945.
3: Elle est restée 2 mois de plus après la libération. Ça aussi, c'est...
1: Pour soigner
3: les gens qui restaient sur place, qu'on ne pouvait pas transporter.
1: Ils étaient intransportables et beaucoup sont morts parce qu'on les a nourris trop vite, on a commis des erreurs avec eux.
3: Voilà.
1: Alors, Axel Clévenot, qu'est-ce qui a fait que vous êtes allé avec ce projet, au-delà de vos habitudes, qu'est-ce qui faisait qu'un simple documentaire ne suffisait pas et qu'il fallait aller plus loin ?
2: D'abord, je pense qu'un documentaire sur le sujet est très compliqué à faire. Il n'y a pas beaucoup de documentation. Comme le dit très bien Denis, elle était d'une discrétion exemplaire. Une écriture... documentaire aurait été possible à partir de ses écrits et de faire un travail graphique comme j'en ai l'habitude sur d'autres films où j'intègre une mise en image, en compositing d'image. Ça aurait été faisable, mais d'emblée, l'idée du film d'animation et non pas une fiction avec des comédiens, mais un film d'animation m'a semblé l'approche la plus pertinente pour faire passer toutes les valeurs, toute la sensibilité que ce personnage peut faire passer. Voilà. Et la bande dessinée est venue à un moment donné, on s'est dit, mais au fur et à mesure que nous avancions sur le scénario de fiction, on avait les éléments pour la bande dessinée, sachant que la bande dessinée et le film d'animation sont sur le même personnage avec des éléments concordants, deux scénarios différents. Parce que le film d'animation, la fiction, raconte l'histoire à partir de son retour avec des flashbacks sur son passé, alors que la bande dessinée a une approche purement chronologique, parce que le dessin impose aussi, dans ce type d'écriture de bande dessinée, impose une approche chronologique avec les grandes étapes de sa vie.
1: Qui est votre contact aux éditions Delcourt ?
2: Alors, nous avons rencontré Jean Vaquet, avec lequel on a eu de longs échanges courriels, en lui envoyant les éléments. D'abord, le livre de Denis, qu'il a lu, qui lui a permis d'être convaincu que c'était un projet passionnant. Ensuite, on lui a
1: d'autant
2: envoyé...
1: plus avec une panthéonisation en ligne de mire, ce qui devrait... Donc, si ce livre paraît dans un an, la panthéonisation sera peut-être un peu plus lent, mais pas forcément. Mais ça veut dire que, fatalement, le jour où il est panthéonisé, le livre dispose d'un tremplin considérable.
2: Tout à fait.
1: Bon, tout comme votre film d'animation qui reviendra. Le film, il pourrait être diffusé à partir de quand ?
2: Alors, la bande dessinée, on va compter un an de travail encore, à partir de maintenant, puisqu'on a rencontré Jean Vaquet hier, et il nous a donné un accord complet, avec un dessinateur qui nous a proposé, qui s'appelle Antonio Marinetti, qui est un dessinateur italien, remarquable, extrêmement intéressant, qui est francophone, enfin qui est...
1: Oui, Jean Vaquet a l'art de trouver les bons dessinateurs en fonction des sujets, c'est son grand talent.
2: Oui, donc, alors, le film de fiction, un film d'animation, ça prend 3-4 ans de travail. Il faut trouver l'argent, c'est plusieurs millions. Et pour le moment, il faut qu'on trouve ou qu'on soit accepté par la bonne maison de production de films d'animation. Et ça, c'est en cours. Il y a des pistes, mais rien n'est décidé encore.
1: Pour la BD, vous êtes soutenu par une association protestante ?
2: Alors, pour la BD, pour l'écriture.
1: Pour l'écriture.
2: Pas de la BD, mais pour l'écriture du film de fiction, nous avons un accord. On a trouvé une petite maison de production qui nous apporte une aide déjà. Et de façon complémentaire, on a une fondation protestante et une fondation juive qui nous apporte un petit peu d'argent pour... l'écriture qui va nécessiter des déplacements, de la recherche de documentation, etc. Peut-être des documentaristes et commentalistes qui vont nous permettre de vérifier que tout est parfaitement juste dans la façon dont on présente les choses.
1: Bien, deuxième pause musicale de cette émission. Céline Dion, on parle beaucoup d'elle aujourd'hui pour ses concerts parisiens. Bonjour, pardon. Merci.

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1: Je rappelle que je reçois aujourd'hui Axel Clévenot, documentariste, auteur, réalisateur, Denis Labelle, médecin, écrivain, à l'occasion de deux fabuleux projets, un film d'animation qui verra le jour le plus tôt possible dès qu'il sera financé comme il se doit. Et puis, une BD aux éditions Delcourt, qui verra le jour dans un an, c'est-à-dire en 2027, le tout consacré à Adélaïde Oval, qui fut une psychiatre française résistante, déportée, devenue l'une des figures les plus remarquables de résistance morale et médicale au nazisme. Denis Labelle, est-ce que vous pouvez nous rappeler le fait que, dans ses discours lors de la panthéonisation de Marc Bloch, Emmanuel Macron a donné quelques assurances et a cité par 4 ou 5 fois le nom d'Adélaïde Oval parmi les femmes qui risquaient d'être panthéonisées dans les mois, dans les années qui viennent.
2: Eh ben, convaincu que cette femme méritait d'entrer au Panthéon. Il y a très peu de femmes, hein, Panthéon, puisqu'il y en a 6. Une qui est venue avec son mari et les 5 autres qui sont venues pour leur mérite sur 82 personnalités. Ce qui fait que vraiment la présence des femmes est assez faible. Et j'ai été très surpris, bien sûr, en entendant le discours du président de la République le jour de la panthéonisation de Marc Bloch, qu'il citait 6 personnes, en commençant par Jean Moulin et en terminant par Adélaïde Oval. Je trouve que c'était un hommage important et qui correspond bien à ce qu'elle mérite.
1: Ce film d'animation, vous lui préparez une durée, Axel Clévenot, de 70 minutes. Vous ne sombrez pas dans cette tendance un peu épouvantable qui fait que de plus en plus on va dans les salles pour assister à des films qui durent 2 heures ou 3 heures.
3: Écoutez, financer d'abord 2 ou 3 heures de films d'animation, il faut vraiment avoir trouvé un mécène complètement inconscient. Ça, c'est une chose. La deuxième, je pense que déjà 70 minutes, si on les fait, ça sera remarquable.
1: Oui, c'est pas mal.
2: Je crois que si je peux me dire... On a pris une option pour le film d'animation, comme l'a dit Axel, c'est-à-dire de ne pas se limiter à la période de l'internement dans les camps, mais également toute la période après. En fin de compte, on n'en parle pas souvent. Rien qu'un fait, par exemple, elle a reçu sa carte de déporté 18 ans après la libération. C'est une image. Ensuite, il faut parler, on parle de ce procès qui a eu lieu à Londres, d'un médecin polonais qui a collaboré avec les nazis, et où là, son rôle a été essentiel. Et le juge a dit, mais c'est le témoin, la personne, la témoigne la plus courageuse que j'ai eue au cours de ma carrière. Donc voilà, ça fait partie des rôles qu'elle a joués dans sa vie, pas seulement pour cacher des juifs ou des non-juifs lors de sa vie de camp, mais également après, d'avoir une action, et une action au niveau des journaux de déportés, au niveau de... Voilà.
1: Alors, je voulais creuser, justement, cet après-libération. En 1946, Adélaïde Oval écrit « Médecine et crime contre l'humanité », qui ne sera édité qu'en 1991.
2: Oui, parce qu'elle ne voulait pas faire un livre. Elle ne voulait pas faire... Elle achetait ces idées-là sur des bouts de papier, comme il fallait qu'elle se libère de ce qu'elle avait vécu, donc des personnages, des faits. Et certains faits, du reste, je vous l'ai dit, ne sont pas chronologiques.
1: Qu'elle n'oublie pas aussi, qu'elle n'oublie pas.
2: Et voilà, ne pas oublier. Voilà, absolument, la mémoire efface. Donc il fallait marquer la mémoire. Mais elle n'a jamais eu l'intention de le publier comme livre. Et c'est une de ses amies qui, après sa mort, a rassemblé ses documents et les a présentés aux éditions Actes Sud, qui en ont fait une première édition.
1: Alors vous évoquiez tout à l'heure le fait qu'en mai 64, elle témoigne en Angleterre. Au procès en diffamation de l'écrivain Léon Uris contre Władysław Dering, un médecin polonais qui avait participé à des expérimentations médicales à Auschwitz et qui réfutait une note de bas de page du roman de l'écrivain Léon Uris.
2: Oui, alors c'est une histoire incroyable parce que
1: il avait réussi. Un roman qui avait pour titre Exodus.
2: Voilà, il avait réussi, ce médecin collaborateur, à disparaître de la circulation en se faisant médecin à Londres. Il était là bien tranquille, sauf que l'auteur d'Exodus, ce livre qui a eu un succès international et avec un film avec Paul Newman dont on se souvient, marquait qu'il avait fait 17 000 interventions sur des jeunes personnes. Et en fait, le chiffre était grossi. En fait, ça a été plusieurs centaines, mais c'est déjà suffisant. Et donc, il a attaqué en disant « Mais on me dit femme, je n'ai jamais fait 17 000 interventions comme ça. » Et elle y a été, c'est la seule fois où elle a témoigné, du reste, à Adèle Oval. Elle n'a pas été à Nuremberg, elle n'a pas voulu y aller. Elle ne voulait pas être dans un esprit de vengeance, etc. Et puis elle voyait que ses collègues témoignaient suffisamment. Tandis que là, elle a trouvé que c'était un peu énorme que ce médecin qui avait collaboré réclame des droits et des compensations. Donc, elle a été témoignée et ça a été essentiel.
1: Oui. Le 18 mai 1965, Adélaïde Oval reçoit la médaille des Justes parmi les Nations.
2: Ben, c'est la deuxième. Ce titre a été créé l'année précédente. C'est donc très récent. Et je crois que c'est par l'intermédiaire de Léon Uris, qui a été très marqué par son témoignage, qu'elle a été connue en Israël et qu'un dossier a été fait et qu'on s'est rendu compte qu'elle avait non seulement défendu des valeurs morales essentielles, mais qu'elle avait caché beaucoup de gens et qu'elle avait sauvé beaucoup de gens. Donc elle a été reconnue, c'est la deuxième Française qui a eu le titre de Juste parmi les Nations.
1: Est-ce que vous pouvez, Denis Labelle, nous parler de la vie sentimentale d'Adélaïde Oval ?
2: Adélaïde Oval était comme beaucoup de femmes après la guerre de 14, il n'y a plus d'hommes. Donc toute sa famille, les femmes sont pour la plupart restées célibataires, enfin, dans son entourage, hein, pas général. Et donc elle était célibataire quand elle a été internée dans les camps. Elle a rencontré beaucoup d'amis qui sont devenus des amis très, très intimes, très forts. Et puis, elle est revenue cassée hein, par les camps, voir les choses. Elle a arrêté d'être psychiatre, elle est devenue médecin scolaire. Elle avait du mal à se réinsérer parce que la souffrance se poursuivait dans les cauchemars la nuit.
1: Oui, et puis la foi en l'homme devait être relativisée. La foi en l'homme,
2: absolument. C'est quelqu'un qui m'a intéressé aussi parce que elle n'est pas dogmatique, elle se repose des questions, elle a des doutes. Et votre question, c'est
1: la vie sentimentale.
2: La vie sentimentale. Adélaïde. Alors, après la libération, elle a retrouvé une personne avec qui elle avait eu une relation sentimentale quand elle était étudiante en médecine, qu'elle avait 21 ans. C'était une personne qui était institutrice, qui avait une trentaine d'années. Et après les libérations, elles se sont retrouvées. Et elles ont décidé de cohabiter ensemble. Leur cohabitation a duré 30 ans. C'est donc une amitié ou une relation sentimentale très forte. Dans le livre, je suis resté là, puisque personne ne sait jusqu'où était cette relation sentimentale, mais ça n'a aucune importance. C'est que cette femme lui a permis de se reconstruire. A été quelqu'un d'essentiel pour elle. Et alors, très souvent le soir, Berthe, puisqu'elle s'appelait Berthe, lisait et Adélaïde jouait du piano. Et la deuxième personne qui a été essentielle pour sa reconstruction, ça a été Jean-Sébastien Bach, parce qu'elle passait son temps à jouer du Bach au piano.
1: Tout en B, Berthe et Bach.
2: Voilà, absolument.
1: alors, on arrive maintenant à la fin un peu tragique d'Adélaïde Oval. Il y a deux ou trois paramètres qui peuvent expliquer qu'elle ait décidé de mettre fin à ses jours en 1988.
2: Ça passe souvent sous silence, cette fin, mais moi, l'éditeur voulait que j'aille jusqu'au bout.
1: Ben, elle fait partie de l'histoire.
2: Et que ça fait partie de l'histoire. Je dirais que ça fait partie de la personnalité d'Adélaïde Oval, c'est-à-dire quelqu'un qui affronte. Elle a affronté les camps de concentration, ça marque. Hein, beaucoup de déportés ont mis fin à leur jour, c'est pas une exception. Ensuite, elle a affronté la maladie de sa compagne, qui était malade pendant 6 ans.
1: Quelle était cette maladie?
2: Elle m'a dit neurodégénérative, un peu style aussi Alzheimer, mais enfin non, c'est pas beaucoup plus. Et puis, un jour, elle a découvert qu'elle n'arrivait plus, à jouer du piano.
1: Parce Donc qu'elle avait elle-même était atteinte.
2: Elle était atteinte de maladie de Parkinson.
1: Ouais.
2: Et là, je ne peux pas me mettre dans sa tête, mais j'ai tout de même évoqué l'affaire. Je crois qu'elle a donné beaucoup à la vie, à sa vie, à la vie des autres, et qu'elle a jugé qu'elle avait une vie bien accomplie, bien remplie. Et plutôt que de se voir dégradée comme l'a été Berthe, elle a mis fin à ses jours, calmement, en préparant les choses, en distribuant aux neveux et aux nièces les objets qu'elle avait, les peu et faibles objets qu'elle avait. Et elle s'est endormie comme ça, tout seule, solitaire, modestement, comme toute sa vie.
1: Mmh. Et oui, là encore, l'histoire se boucle comme ça, et elle est encore dans la trajectoire du personnage qui voulait que les gens puissent maîtriser les modalités de leur fin, tout comme vous, à travers les associations pour lesquelles vous avez œuvré.
2: Je pense que lorsque les gens sont malades, ont des maladies graves, incurables, la médecine ne peut plus leur faire grand, ne peut plus les aider beaucoup. Et à ce moment-là, c'est à eux de reprendre le relais et de décider pour eux-mêmes ce qu'ils veulent, dans un sens comme d'un autre. Il n'y a pas de problème de dignité plus dans un autre que dans un sens. Il y a de la dignité à supporter son sort, il y a de la dignité à refuser la dégradation. Il faut être très, très tolérant dans ce domaine. Et je trouve que cette femme, voilà, nous donne une leçon, comment on peut être extrêmement courageuse, modeste, et puis décider de se dire « ça suffit ». Et c'est mon problème à moi.
1: On a évoqué le protestantisme qui avait joué un rôle évident dans la trajectoire d'Adélaïde Oval. Est-ce que d'après vous, Denis Labelle, le fait qu'elle ait été alsacienne a joué également un rôle non négligeable dans cette trajectoire?
2: Je crois que c'était quelque chose d'essentiel. Protestante, en effet, ça a été essentiel toute sa vie. Alsacienne, parce que son père, bien sûr, était alsacien et avait choisi la France. Et donc, elle était devenue très patriote. Elle a suivi beaucoup les idées de son père, aussi bien religieuses que politiques. Et du reste, l'histoire démarre comme ça. Elle a oublié sa valise, plutôt, on a perdu sa valise. Et puis, elle se fait arrêter lors d'un contrôle de documents, de carte d'identité. Et elle se retrouve arrêtée avec deux gendarmes et face à des Allemands qui crachent sur la France, qui crachent sur les Français, sur toutes les Françaises, prostituées, etc. etc.
1: Et elle comprend leur langue.
2: Elle comprend parfaitement leur langue et elle leur dit « Mais non, écoutez, je suis désolé, on ne parle pas comme ça des vaincus, j'ai encouragé, enfin bref, je ne veux pas vous dire le détail de la conversation. » Et elle dit « J'ai dit ça », elle se demande « Mais pourquoi j'ai lancé ça ?» En fait, parce que foncièrement, elle est patriotique. Elle a un sentiment d'être française et de défendre saisi la France, surtout dans cette période troublée où les gens ne savaient plus très bien où ils étaient.
1: Mmh. Axel Clévenot, bon, ces projets sont en cours, mais vous êtes un hyperactif et je crois que vous vous intéressez beaucoup au fait de filmer, d'immortaliser le développement de l'œuvre de certains artistes en allant les chercher au moment où ces œuvres s'élaborent, se façonnent. Alors, est-ce que vous pouvez évoquer cet aspect de votre activité de documentariste, Axel Clévenot?
3: Alors, brièvement, depuis un an, je suis l'élaboration d'une statue du général Dumas, le père d'Alexandre Dumas. Le général Dumas, qui est un personnage extraordinaire, qui a participé qui est né en Haïti, Saint-Domingue à l'époque.
1: Qui est noir.
3: Qui est noir, qui est un fils d'un aristocrate français et d'une femme esclave, qui va être rapatrié en France par un père qui l'avait vendu et qui le rachète, et qui va avoir une carrière militaire extraordinaire. Il accompagnera Bonaparte en Égypte. Il se fâchera avec Bonaparte en le traitant de dictateur. Et puis bon, voilà, il a un destin comme ça, c'est extraordinaire. Et d'ailleurs, c'est un destin qu'on retrouve dans les écrits de son fils, Alexandre. Dans les écrits de son fils, il y a des personnages qui sont des héros, des personnages qui se retrouvent dans des prisons, comme ça a été le cas de son père, des personnages qui vont avoir des destins remarquables. Et donc, il y a un an, un ami qui est propriétaire d'une fonderie dans la vallée de Chevreuse, à Saint-Lubin, Sacha, me dit, voilà, je vais avoir à réaliser la fonte d'une statue du général Dumas, une statue qui va faire 2,30 m de haut. C'est assez exceptionnel en termes de construction de moulage, de coulée, etc. Et donc j'ai suivi depuis la création de la statue anglaise par une sculptrice, puis le passage par le plâtre pour les moules et les contre-moules, et enfin l'arrivée dans la fonderie où on va préparer là le moule qui va être coulé avec du bronze. Voilà. Et actuellement,
1: processus de la sculpture en bronze, beaucoup l'ignorent. Donc ça aura une vertu pédagogique.
3: Toutes ces histoires de couler à la cire perdue, enfin bon, il y a toute une technique qui est héritée du bronze, de la période du bronze, tout simplement. Bon, avec toutes les techniques. Et ce qui est extraordinaire dans cette fonderie à Saint-Lubin, dans la vallée de Chevreuse, c'est qu'ils ont la possibilité de couler des moules pour une statue qui fait 2,30 m de haut. C'est-à-dire qu'ils ont des bacs qui font 15 m par 20 m.

0: diffuseur, vous avez, vous savez ce que sera le destin de ce film ou est-ce que c'est encore
1: Pour le
0: sur la
1: moment,
0: touche pause?
1: c'est en attente. Je n'ai pas vraiment cherché un diffuseur. Voilà, enfin, pour le moment, je filme. J'ai des images magnifiques, jusqu'à la dernière étape de la coulée, du bronze, quand même 2-3 tonnes. Hein, c'est d'énormes creusets. Donc voilà, enfin, ça, c'est un très beau sujet à filmer. Après, on verra. On verra ce que ça va devenir.
0: D'autres projets, Axel Cliveno, à plus long terme?
1: Oui, il y a un projet en cours. J'attends la réponse d'un projet qui est en écriture, qui est une demande d'aide à l'écriture au CNC, sur un projet immersif sur la navigation sur le Pacifique, les techniques et les formes de navigation polynésienne. Depuis l'Antiquité, enfin voilà, ce qui est un sujet que je développe, qui sera immersif, c'est-à-dire l'idée, c'est de monter sur un bateau en immersif, sur une pirogue, et d'apprendre à naviguer comme les Polynésiens.
0: Denis Labelle, en ce qui vous concerne, quand vous ne travaillez pas sur les deux projets évoqués à propos d'Adélaïde Oval, vers quoi vous dirigez-vous actuellement? Sur quoi travaillez-vous?
2: Alors d'abord, je voudrais dire que ça fait 4 ans que je suis avec Adélaïde Oval, puisque l'écriture de livre m'a demandé 3 ans. Hein, c'est le sous-titre, hein, c'est le médecin qui a tenu tête au médecin nazi, la psychiatre qui a tenu tête au médecin nazi. Et donc, on a continué à travailler ardemment avec Axel. On travaille énormément, vraiment énormément. Alors, en parallèle, il se trouve que j'ai travaillé avec un producteur franco-allemand sur un de mes romans qui s'appelle Hambourg peut-être, et qui est la relation entre un médecin allemand et un médecin français en 1940, dans une période particulièrement critique où il y avait un manque incroyable de médecins dans les hôpitaux français et qu'il y avait abondance dans les hôpitaux allemands. Sauf que le français est un chirurgien internationalement connu et le chirurgien allemand lui propose un marché en lui disant ben écoutez, aidez-moi à opérer les malades compliqués et moi je fournirai le matériel qui vous manque.
0: Encore un très beau sujet. Bien, merci Denis Labelle, merci Axel Cliveno. Dans
2: Merci.
0: un an, rendez-vous avec la BD chez Delcourt et puis à plus long terme avec le film d'animation. Et on finit avec un texte, une chanson qui s'imposait, France Gall, Résiste.

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1: Bonjour, aujourd'hui les terres françaises oubliées. C'est un fait établi. En une trentaine d'années, de 1945 à 1975, la France a perdu son empire colonial. Adieu l'AOF, adieu l'AEF, les protectorats du Maroc et de Tunisie, les départements algériens, les mandats du Levant, Djibouti, les comptoirs des Indes, la perle indochinoise. Tous ces noms que les petits Français apprenaient à l'école et qu'on avait parfois du mal à situer. Cependant, si la France n'est plus une puissance coloniale, elle est en revanche un État pluricontinental, une thalassocratie qui s'ignore, comme l'écrit mon invité. Avec les États-Unis et le Royaume-Uni, la France est présente sur trois continents. Qu'on en juge, quelques chiffres. La France métropolitaine fait 551 695 km². 667 141 km² si on y ajoute les dom-toms. On passe au million de km² avec les TAF. Nous avons le second domaine maritime au monde, long, vaste de 11 600 300 000 km², pardon. C'est ça, plus 575 000 km² d'extension maritime permise par la convention de Montego Bay. Notons quand même les 25 000 km² d'eau territoriale autour de l'îlot de Clipperton, cédé par Nicolas Sarkozy au Mexique. Pour nous parler de ces terres oubliées, vestiges d'un monde disparu et fantasmé, j'ai le plaisir de recevoir aujourd'hui Bruno Fulini. Bruno Fulini, bonjour.
2: Bonjour.
1: Ah, Bruno Fulini, vous êtes un fidèle de cette émission.
2: C'est vrai, j'ai cette chance.
1: J'ai calculé, vous êtes venu 11 fois. Notamment pour nous parler de l'île à éclipse, l'île Julia qui apparaît et disparaît au large des côtes de Sicile. Vous étiez venu nous parler de Miss Linguette, de Victor Hugo, mauvais député, excellent orateur, de Landru aussi, et vous publiez aux éditions Erol les terres du monde, le tour du monde, pardon, des terres françaises oubliées. C'est bien ça, Bruno Fulini ?
2: Tout à fait, tout à fait.
1: Alors, Bruno Fulini, sans plus attendre, on pense tout de suite dans un sujet comme celui-ci aux lointains îlots de corail, etc. Mais en fait, la France a un domaine immobilier sur tous les continents.
2: Alors, bien sûr, il y a tout le réseau de nos ambassades, consulats, résidences, qui ne sont pas à proprement parler des territoires français, mais qui peuvent être des propriétés de la France dans certains cas, dans d'autres cas, ils sont loués, et de toute façon, il y a une forme d'exterritorialité. Alors, ça n'en fait pas des morceaux de la France, mais enfin, il y a une présence comme cela, un petit peu partout dans le monde, plus quelques cas particuliers à Rome, à Madrid, etc.
1: Bon, voilà. Palais Farnèse.
2: À les Farnèse, par exemple, effectivement. On oublie aussi qu'à Jérusalem, il y a les lieux saints, qui sont, il y a 5 enclaves françaises qui ne sont pas tout à fait négligeables, dont le tombeau des rois, qui est une possession souterraine, troglodytique. Donc ça, c'est assez intéressant. Donc le drapeau français, déjà, flotte un petit peu partout dans le monde par ce réseau.
1: Pardonnez-moi, Bruno Fulini, y compris à Sainte-Hélène.
2: Alors à Sainte-Hélène, c'est tout à fait intéressant parce que l'île de Sainte-Hélène est évidemment britannique, mais à l'intérieur de l'île, il y a 3 enclaves qui sont véritablement des extraterritorialités où flotte le drapeau français. C'est la conséquence d'un traité entre la reine Victoria et Napoléon III, qui était désolé de voir que les lieux, liés au souvenir napoléonien, étaient complètement à l'abandon. Et il y a aujourd'hui un conservateur qui, en fait, a un statut de diplomate, un statut consulaire, vit sur place et qui entretient ces lieux et qui accueille les visiteurs. Donc, la maison de Longwood, la vallée du Tombeau, la ferme des Briards, ce sont 3 petits morceaux de France à l'intérieur d'une île britannique, au beau milieu de l'océan Atlantique, puisque si on a envoyé Napoléon à Sainte-Hélène, c'est que c'est vraiment une île particulièrement isolée.
1: Le donjon de Neptune, Bruno Fulini. Alors, Bruno Fulini, Bandini, revenons à la métropole et à ses frontières. Avant de nous parler de nos forêts allemandes, j'ignorais que nous avions des forêts allemandes, parlez-nous de l'île aux faisans. Alors déjà, j'ignorais qu'il ne s'agissait pas des pintades.
2: Oui, les faisans, en l'occurrence, vous les chercheriez en vain sur cette île. On y trouve des canards, mais pas des faisans. En fait, faisans, ça dérive du participe présent du verbe faire. Hein, les faisans, mais il n'y a plus le T est tombé, mais l'idée, c'est que les faisans sont les gens qui ont le pouvoir de faire, c'est-à-dire en fait les puissants, les diplomates, les gens qui signent des traités. Et effectivement, il faut l'inventivité d'un bon diplomate pour mettre au point le statut de cette île. Situons-la géographiquement, c'est sur la Bidassoa, qui est un petit cours d'eau qui sépare la France de l'Espagne sur la façade atlantique. Et bon, c'est bien pratique ce cours d'eau, ça nous fait une frontière naturelle avec l'Espagne. Mais au milieu du cours d'eau, il y a un îlot. Et du coup, après toutes sortes de péripéties, il a été décidé que cet îlot serait non pas coupé en deux, parce qu'il est minuscule, mais serait en indivision perpétuelle entre la France et l'Espagne.
1: Alors, tous les semestres.
2: Alors, il est en indivision, et ce qui change tous les 6 mois, c'est l'administration. Pendant 6 mois, cet îlot indivis est administré par la France, pendant 6 mois par l'Espagne. Le 1er août dernier, la France s'est agrandie de 3000 m², puisque c'est au tour de la France, pendant 6 mois, d'exercer sa souveraineté sur cet îlot. Et ce qui est intéressant, c'est que l'îlot dépend directement du chef de l'État, pas du département, de la commune, de la région voisine, pas du tout. Ça a un statut tout à fait particulier. Du coup, il est administré par la marine, par délégation.
1: Comme au bon vieux temps.
2: Exactement. C'est d'ailleurs le dernier territoire administré directement par la marine et par délégation du chef de l'État, que du coup les Espagnols considèrent comme vice-roi de l'île des Faisans. Quand vous êtes élu président de la République, vous n'êtes pas seulement co-prince d'Andorre et chanoine de la Trans, voilà, vous êtes aussi vice-roi de l'île des Faisans.
1: Très bien. Bruno Fulini, on va traverser la France. Parlez-nous maintenant de Wissembourg.
2: Eh oui, alors, la frontière a séparé Wissembourg de la forêt du Mundat. Mm-hmm. Et donc, pendant un certain temps, cette forêt, après 1945, a été de nouveau occupée par la France. Puis il y a eu, en 1984, un accord entre la France et l'Allemagne, qui fait que cette forêt maintenant est sous la souveraineté allemande, mais appartient à la France. La France, en tant qu'État, est propriétaire d'une vaste forêt. Alors pourquoi une forêt ? Surtout que dans cette forêt, il y a les sources d'eau qui alimentent Wissembourg. Donc sans la propriété de cette zone, la ville de Wissembourg serait quand même assez peu viable. En tout cas, on ne la contrôlerait pas du tout.
1: Pardonnez-moi, ce qui est logique géographiquement.
2: Oui, tout à fait.
1: C'est
2: tout
1: le bassin versant.
2: Exactement. Exactement. Donc voilà, au-delà de la frontière allemande, il y a d'une part cette propriété française tout à fait singulière et garantie par traité. Et puis sur le Rhin, il y a 3 communes qui, parce que au XVIe siècle, après une grande crue, le Rhin a changé de cours. Il y a 3 communes françaises qui sont propriétaires des territoires qui sont de l'autre côté du Rhin. C'est-à-dire que là, ce sont des territoires qui sont en Allemagne, mais propriété de la commune française, et avec des particularités juridiques. Alors, heureusement, ce sont des territoires marécageux qui ne sont pas habités, parce que sinon, ce serait à s'arracher les cheveux. Mais par exemple, si vous pêchez le poisson là-bas, et c'est assez poissonneux, il faut acheter une carte de pêche en France, mais il faut respecter
1: le droit allemand
2: et les dates d'ouverture et de fermeture de la pêche allemande. Donc, c'est un petit peu compliqué. Alors, c'est assez pittoresque, assez amusant. Et donc, ce qu'on appelle les domaines communaux d'outre-Rhin. Et ça nous fait encore un petit bout d'Allemagne sous tutelle française, mais au niveau d'une collectivité locale. Il y a une autre collectivité locale française qui a une propriété hors des frontières, c'est la ville de Paris.
1: Oui,
2: c'est la ville
1: de
2: Paris.
1: Maison de Victor Hugo.
2: La maison de Victor Hugo à Guernesey est une propriété de la ville de Paris. Et puis, alors, il y a un cas tout à fait incroyable, mais là, ça nous éloigne de l'Europe. Il y a un petit village pyrénéen, village basque.
1: Je vais venir, Bruno Fulini, et je vous interromps.
2: D'accord,
1: nous en parlerons dans 10 minutes.
2: Très bien.
1: Alors, Bruno Fulini, cette fois-ci, passons aux îlots lointains. Il y a quand même quelque chose qui m'a frappé dans votre livre, c'est que vous dites bien que aujourd'hui, ça vient en peine de situer les Chesterfield de moi, parce que spontanément, je ne savais plus trop où c'était, mais c'était déjà le cas à l'époque. Parce que tous ces comptoirs en mer Rouge, qui ne servaient à rien ou qu'on ne savait pas situer. Les cinq comptoirs des
2: de
1: Indes qu'on apprenait à l'école, mais encore fallait-il les situer sur une carte. Ensuite, cette espèce de Macao chinois qu'on avait et la concession française de Shanghai. Bueno Fellini, à vous.
2: Alors là, ce sont des territoires, évidemment, qui ont cessé d'être français, qui étaient des territoires habités, mais qui avaient des statuts un peu particuliers, effectivement, le Guangzhouan, la concession française de Shanghai, les comptoirs comme Pondichéry,
1: Caracal,
2: Mahé, et Chandernagore, s'il vous plaît, les mines de Baour, plus des micro-territoires qui dépendaient de ces comptoirs. J'aime beaucoup, par exemple, Masulipatam, c'est très beau, ça fait rêver. Alors évidemment, situé sur une carte, c'est pas... Il faut aimer les cartes. C'est vrai que moi, j'ai toujours aimé les cartes, même gamin. Je passais beaucoup de temps... Vous savez qu'on dit qu'on lit une carte, et c'est très vrai. Une carte, c'est un magnifique calligramme. Bien sûr, il y a des traits, des dessins, mais il y a beaucoup d'inscriptions. Et puis, vous évoquiez les îles Chesterfield. Vous voyez, typiquement, c'est il y a très longtemps... En scrutant une carte, j'étais étonné parce que j'ai vu une petite poussière d'îlots avec écrit « île Chesterfield » et entre parenthèses « FR ». Je me dis, mais comment des îles qui s'appellent Chesterfield, qui sont au large de l'Australie, peuvent-elles être françaises? Et c'est là que j'ai commencé à chercher un petit peu. Parce que des fois, des îles sont dénommées du nom de leur découvreur ou en l'honneur d'un homme d'État ou d'après le nom du premier navire qui les voit ou du premier navire qui y fait naufrage. Mais ça ne veut pas dire que pour autant, elles soient de la nationalité du navire en question. Hein, et donc, il y a des territoires français qui portent des noms anglais, Clipperton, Chesterfield, espagnol ou portugais. Bassas d'India, Juan de Nova, voilà. On a une île Amsterdam qui a été vue pour la première fois effectivement par des Néerlandais, mais bon, ils avaient des conquêtes plus importantes au programme, donc ils n'ont fait que les signaler. Et puis ce sont des Français qui ont pris pied sur une île qu'on a d'abord appelée la Nouvelle Amsterdam et que maintenant tout le monde appelle Amsterdam.
1: Mais Bruno Fellini, si je vous citais là ces confettis, qui était inconnu déjà du temps des colonies, c'est parce qu'en fait, les mêmes problèmes se retrouvent aujourd'hui, à savoir, est-ce que ça rapporte un statut juridique flou ? En fait, les choses ne changent pas tellement.
2: Oui, alors, ce qui ne change pas, c'est deux choses. D'abord, l'ignorance quand même de beaucoup de Français. Les Français ne sont pas de bons géographes. Les Français aiment beaucoup l'histoire, mais ils sont nuls en géographie. Et donc, j'ai pu m'en rendre compte, beaucoup de gens confondent l'océan Indien et l'océan Pacifique, par exemple. C'est vraiment stupéfiant. Quand je parle des îles Kerguelen, beaucoup de gens confondent avec Saint-Pierre-et-Miquelon. On sait que c'est froid, mais alors est-ce que c'est dans le Grand Nord ou dans le Grand Sud ? Donc déjà, et ça, c'est une constante. Et puis, il y a quelque chose aussi qui nous a coûté assez cher, c'est une forme de snobisme. C'est-à-dire que dans les élites politiques et diplomatiques, quand on ne connaît pas trop, eh bien on méprise. C'est une façon finalement d'ignorer le problème. Et pendant longtemps, on a considéré ces territoires qui ont une histoire, qui ont des coordonnées géographiques précises, qui ont des statuts pas forcément flous, mais complexes. Eh bien, parfois, on a un peu négligé ces territoires. On en a même perdu bêtement, simplement parce que on s'en préoccupait pas. On a laissé d'autres nations plus avisées y planter leur drapeau, alors que ces territoires avaient été découverts par des Français.
1: Alors, avant que vous nous en parliez et que vous nous parliez, Bruno Fellini, du cas de Clipperton, je vous propose d'écouter ceci. Si.

0: Les lundis d'histoire, je reçois aujourd'hui Bruno Fulini, venu nous parler des terres oubliées de la France. Bruno Fulini, donc vous avez mentionné donc ces pertes ces possessions qu'on a laissées filer. Qu'en est-il de Clipperton ? Parce que vous nous avez parlé à l'instant des îles Chesterfield. Elles sont dans le Pacifique Sud. Et dans l'hémisphère Nord, nous avons une seule possession, c'est Clipperton. Alors parlez-nous de Clipperton. Déjà le nom.
1: Alors le nom, c'est le nom d'un pirate ou la déformation du nom d'un pirate anglais, Clippington, qui passe pour y en avoir fait son repère, en avènement chercher son trésor, mais peut-être qu'il s'y trouve en profondeur.
0: Ah, pardonnez-moi, Bruno Fulini, je sens en vous l'auteur de l'héritage du roi de Madagascar. J'engage tous nos auditeurs à le lire.
1: Merci, mais tous les trésors ne sont pas imaginaires, il y en a. Bon. Clipperton, c'est pas vraiment l'île paradisiaque telle qu'on se la figure. C'est un atoll autour d'un lagon mort, avec un rocher qui domine cet anneau de sable. Ça grouille de crabes particulièrement voraces. C'est pas un séjour très agréable et à cause de ces crabes, il est impossible vraiment de cultiver quoi que ce soit. On peut pas laisser sa nourriture sans surveillance. Donc, c'est quand même assez austère. Mais cet atoll, à la base, il ne fait que 7 km². C'est tout à fait modeste et c'est un atoll essentiellement stérile. Par contre, il est assez bien placé stratégiquement, à la hauteur du Mexique. D'ailleurs, les Mexicains l'ont assez longtemps revendiqué, mais sans avoir beaucoup d'arguments, mais ils l'ont revendiqué avec l'idée que c'était un peu dans la continuité de leurs eaux, si vous voulez. C'est en 1931 qu'a fini par aboutir un arbitrage du roi d'Italie. On avait la France et le Mexique qui ne voulaient pas se fâcher pour cet îlot, avait confié au roi d'Italie le soin de trancher. Il a pris son temps et en 1931, pour des raisons qui n'avaient pas grand-chose à voir, soyons honnêtes, avec Clipperton, pour amadouer la France au moment d'une importante conférence sur les armements navals, on a appris tout à coup que Clipperton devenait indubitablement un territoire français.
0: À la grande fureur du Quai d'Orsay.
1: Alors le Quai d'Orsay était un peu désemparé. On a une lettre de l'ambassadeur de France à Rome qui dit « Voilà un excédent de bagages dont nous pourrions bien nous défaire. » Bon, mais c'est ça que j'appelle aussi le snobisme et l'ignorance, parce qu'en fait, aujourd'hui, Clipperton, bien sûr, c'est 7 km² totalement désolé, mais depuis la convention de Montego Bay, un territoire comme cela, il commande un domaine maritime important, non seulement des eaux territoriales, mais figurez-vous, une zone économique exclusive de 200 000 autour, 200 000 c'est 370 km, bref, avec les 7 km² de terre ferme de Clipperton, la France contrôle 435 000 km² de zone économique exclusive dans l'océan Pacifique. C'est plus grand que l'Allemagne, c'est pour situer un petit peu. Et c'est une zone qui est très riche en thonidés. Et donc, si la France allait un petit peu au bout de ses ambitions, pour le coup, en vendant des licences de pêche sérieuses, on gagnerait de quoi financer un établissement permanent sur cette île. Or, ce qui se passe, c'est qu'en fait, ces eaux sont soit pillées par des bateaux-usines asiatiques, soit exploités par les Mexicains qui ont obtenu des licences de pêche gratuites et exemptes de tout contrôle. Et ça veut dire que lorsque vous achetez du thon en France, vous achetez peut-être du thon qui a été pris dans des eaux françaises et que nous importons.
0: Oui, c'est fou. Bruno Fulini, il nous reste 11 minutes. Passons maintenant... Vous avez omis de nous parler de cette aventure affreuse qui s'était déroulée à Clipperton dans les années 1910. Mais une semblable aventure était arrivée à l'île Tromelin, je crois. Et vous parlez alors je laisse à nos auditeurs le soin de lire votre livre pour savoir ce qui s'était passé. Vous parlez de ces îles éparses qui forment comme un collier autour de Madagascar. Et donc les mêmes problèmes, alors cette fois-ci, pétrolifère se pose et il y a des problèmes aussi d'État revendiquant. Alors, vous parliez du Mexique, on ne va pas se fâcher avec le Mexique. En revanche, Madagascar réclame certaines de ses îles.
1: Oui, c'est-à-dire que Madagascar était une colonie française. Elle est devenue d'abord autonome en 1958, indépendante complètement, souveraine en 1960. Simplement, au temps des colonies, le gouverneur français à Madagascar administrait également un certain nombre d'îles et d'îlots dans l'océan Indien, qui ont été détachés de Madagascar avant l'indépendance.
0: Alors, vous dites que c'est 15 jours avant la proclamation de l'indépendance, en 1960.
1: Oui, tout à fait. Et après, il n'y a pas forcément, comment dirais-je, de mauvaises raisons d'avoir détaché ces îlots, parce que quand Madagascar formait un royaume indépendant, on n'a pas vraiment trace d'une occupation de ces îles. Ce royaume, à ma connaissance, n'avait pas de marine, et il n'y a pas d'occupation de ces îles. Certaines de ces îles, d'ailleurs, étaient désertiques. D'autres étaient fréquentées par des pêcheurs de tortues, mais qui passaient et qui repartaient. Et ces îles, même d'un point de vue géologique, sont assez différentes de Madagascar. Par ailleurs, il s'agit vraiment d'îlots absolument minuscules, mais qui sont très bien placés. Il y en a quatre qui sont dans le canal du Mozambique, donc un rail maritime d'autant plus important aujourd'hui que Suez devient problématique.
0: Problématique, tout à fait.
1: Et puis, il y a l'île de Tromelin, qui est complètement au milieu de l'océan Indien. 1 km² de sable blanc au milieu de l'immensité. Et alors là, qui est revendiqué également par l'île Maurice, qui considère que ça fait partie du territoire que la France a cédé lorsque l'île de France, aujourd'hui l'île Maurice, est devenue anglaise, puis est devenue indépendante. Alors là aussi, il y aurait beaucoup, beaucoup à dire. Ce qui intéresse surtout les Mauriciens, c'est l'immense domaine maritime qui est autour de ce malheureux kilomètre carré de sable blanc. La France est présente sur ces îlots, mais il n'y a pas de population stable. Il y a une population, mais qui est renouvelée périodiquement. Mm-hmm. Ce sont quelques militaires et ce sont des chercheurs, des scientifiques, également des gardiens de la zone de protection naturelle, si vous voulez, puisque évidemment, ces territoires français représentent de véritables parcs naturels, en fait.
0: Et alors, Bruno Fulini, si on descend plus au sud, ça s'ouvre l'empire du froid, le troisième continent.
1: Ah oui, vous savez, pendant très longtemps, la France et d'autres nations ont rêvé du troisième monde. On pensait qu'il y aurait encore un continent à découvrir. On n'avait pas tout à fait tort, puisque plus tard, on a découvert l'Antarctique.
0: Mais, merci du monde du ruine.
1: Voilà. auparavant, le chevalier de Kerguelen, par exemple, était persuadé qu'il y avait un vaste continent tempéré, une nouvelle France, en quelque sorte, ou une nouvelle France, après la perte du Canada. Et donc, en 1772, il a cet espoir. Le roi de France est tout content. Bon, et puis on va se rendre compte que ce n'est pas du tout un grand continent. C'est l'archipel des Kerguelen, c'est un peu plus grand que la Corse. Il y a quelques îles qui ont été découvertes aussi dans ces parages, les îles Crozet en particulier.
0: Et vous dites qu'on ne peut même pas cartographier.
1: Alors, il y a une partie des îles Crozet qui, pendant longtemps, n'était pas cartographiée, parce que il y a des îles qui sont vraiment inaccessibles, très très difficiles. Donc les cartes avaient été faites avec des photos satellitaires. Et au centre d'une de ces îles qui s'appelle l'île aux cochons, il y avait la mention nuage, c'est-à-dire que le centre de l'île n'était pas cartographié il y a encore quelques années, parce que il y avait une couronne nuageuse permanente qui empêchait même les photographies satellitaires. Alors à un moment, l'Institut géographique national en a eu marre de m'entendre dire partout sur les radios qu'une portion du territoire français n'avait pas été cartographiée. Donc depuis peu, il existe maintenant une carte complète de l'île aux cochons et on n'a pas découvert de civilisation oubliée au cœur de cette île qui est particulièrement, inhospitalière, austère. Il faut imaginer, on est du côté des 40e rugissant, donc c'est l'océan Indien, mais dans sa partie froide. On est en route vers le continent antarctique. On est à mi-chemin entre la Réunion et le continent antarctique. Il y a des vents qu'on dit katabatiques, c'est-à-dire plus de 100 km/h, parfois 120, 130. C'est peuplé essentiellement de manchots, d'éléphants de mer, vous voyez, ce genre d'animaux. Ce sont des territoires magnifiques. J'ai eu la chance d'y aller. C'est d'une beauté stupéfiante. Mais la vie est rude.
0: Il me semble même d'ailleurs que certaines îles s'appellent les îles de la désolation.
1: En fait, les îles de la désolation, c'est l'autre nom des îles Kerguelen.
0: D'accord.
1: Et voilà, c'est une petite perfidie du capitaine Cook. Il a découvert beaucoup de territoires, le capitaine Cook, mais pas celui-ci. Et donc, quand il est arrivé sur ces îles, il a vu que les Français étaient passés. Il savait que le chevalier de Kerguelen en avait pris possession. Et donc, il a dit qu'il laissait, évidemment, au chevalier de Kerguelen l'honneur de sa découverte, mais que s'il n'avait tenu qu'à lui, il aurait appelé ces îles les îles de la désolation. Alors, elles ne sont pas si désolées que ça. C'est quand même un territoire d'une incroyable beauté. C'est tout vert, par exemple. Mais ça n'est pas de l'herbe, ce sont des espèces de mousses. De loin, on a l'impression de prairies un peu à l'irlandaise. Et puis, sur place, on est sur des mousses glissantes.
0: Du lichen.
1: Oui, et c'est vraiment étonnant. Tout est étonnant là-bas. Il y a un glacier qui, lui, porte le nom de Cook. On a été assez fair-play. On a donné le nom de Cook au glacier principal. Il y a des montagnes qui n'ont été conquises que très récemment. Il y a une base, j'allais dire une ville, mais non, c'est ni une ville ni une commune. Il y a une base depuis 1949 qui s'appelle Port aux Français, PAF pour les intimes, les habitants étant donc les PAFiens. Et là, vous avez des scientifiques, des techniciens qui assurent une présence permanente de la France.
0: Bruno Funini, il nous reste 4 minutes. Et pour achever de nous parler de terres françaises qui n'existent que par intermittence, voire qui n'existent pas du tout.
1: Oui, il y a eu quelques mirages dans notre histoire maritime. Alors, vous évoquiez tout à l'heure l'île Julia en Méditerranée. C'est un volcan sous-marin qui parfois a une petite poussée comme ça. Et donc, on a une île qui apparaît au sud de la Sicile. La France en a pris possession en 1831. Hélas, quelques mois plus tard, le tas de cendres s'était dispersé. Donc, et parfois, l'île réapparaît. Alors, est-ce que c'est la même île ou est-ce qu'il faut considérer que c'est une terre nouvelle à chaque apparition? La question cesse d'être géographique pour devenir philosophique. Et puis, il y a des terres comme ça assez problématiques, par exemple dans le Pacifique Sud, mais là aussi dans les eaux froides du Pacifique Sud, dans une zone vraiment très très peu fréquentée. En 1902, un navire qui s'appelait l'Ernest Legouvet, du nom d'un dramaturge de l'époque, a signalé un récif inconnu, donc qui a été porté sur toutes les cartes, qui figure encore aujourd'hui sur
0: nombre de cartes.
1: Mais qui n'a jamais été retrouvé depuis. Alors, il y a plusieurs théories, soit c'était un tout petit récif qui a fini par s'éroder, se rompre, une autre théorie, c'est que peut-être le capitaine avait bu un petit coup de trop, ou a pris de loin un cétacé ou un débris quelconque pour un îlot. Ça arrive dans les annales maritimes, c'est ce qu'on appelle les îles de beurre, des îles qui fondent au soleil, qui disparaissent. Et puis, il y a une troisième explication, c'est que Ernest Legouvet, donc, qui avait inspiré le nom de ce navire, qui était ami de l'armateur, était aussi un ami de Jules Verne. Académicien, il avait intrigué pour que Jules Verne soit reçu à l'Académie française, ce qui n'a pas été le cas. Et on pourrait imaginer qu'il s'agisse en fait d'un canular, car ce récif a quasiment les coordonnées géographiques de l'île Lincoln, c'est-à-dire la fameuse île mystérieuse
0: où s'est retiré
1: le capitaine Nemo.
0: Et existait, entre guillemets, aussi une île au large du Canada, Bruno Funini, dont a parlé Marguerite de Navarre.
1: C'est vrai. Il y a plusieurs îles, l'île aux oiseaux, l'île des démons, qui ont été signalées. Mais alors là, on n'a pas vraiment les coordonnées géographiques. Donc, de quelle île s'agit-il? Est-ce que ce sont des îles disparues? Est-ce que ce sont des îles un petit peu inventées? Mais c'est vrai que la France a revendiqué des territoires qu'on a un petit peu du mal aujourd'hui à situer sur les cartes.
0: Alors, Bruno Funini, c'est sur ces mots que nous nous quittons. Je vous recevais pour votre tour du monde des terres françaises oubliées, paru aux éditions Erol. Bruno Funini, merci.
1: Merci beaucoup.
0: Et à bientôt pour une 13e émission.
1: Avec plaisir.

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0: Bonjour. Aujourd'hui, nous allons parler de musique, mais surtout de ce qu'on n'en entend pas toujours, le travail de ceux qui fabriquent le son. Mon invité aujourd'hui est Jacques Erhardt, ingé son, producteur et homme de studio. Au cours de sa carrière, Jacques a travaillé avec de nombreux artistes, Henri Salvador, Gérard Manset, William Scheller, Camille, Obispo, des artistes. Et grâce à un homme comme Jacques, on a pu écouter, enregistrer et mixer un certain nombre de chansons. Jacques, comment devient-on ingénieur du son ?
1: Bonjour. Eh bien, de mon temps, on frappait à la porte d'un studio et on demandait s'ils avaient besoin de quelqu'un. Ça se faisait par relation, comme ça. Moi, c'est comme ça que j'ai fait. J'ai un copain qui travaille dans un studio de maquettes. Et les maquettes, c'est les pré-productions des chansons. Et qui avait marre de travailler tout le temps et qui m'a proposé de partager le travail avec lui. Et il m'a montré pendant un après-midi comment ça fonctionnait. Et après, je me suis lancé. Au début, c'était pas très brillant, mais ça a fini par marcher apparemment. Mais maintenant, c'est plus comme ça qu'on devient ingénieur du son. Hein.
0: Alors, justement, d'abord, il y a combien de temps, vous dites, j'ai frappé à la porte d'un studio, ça fait combien d'années, dans quelles années vous situez ça, Jacques ?
1: C'était au milieu des années 80.
0: Oui.
1: Fin 80.
0: D'accord. Vous étiez donc en studio, on appelle analogique à l'époque, c'était l'analogique.
1: Oui, c'était des gros magnétophones avec des bandes de 2 pouces, je ne sais pas à quoi ça correspond, en centimètres. Oui. Et on enregistrait 24, enfin il y avait 24 pistes.
0: Quoi. 24 pistes, ouais. D'accord. Et pour donc expliquer peut-être aux auditeurs que pour chaque instrument, il y a une piste.
1: Voire plusieurs.
0: Plusieurs.
1: Parce que par exemple un piano, ça s'enregistre sur 2 pistes.
0: Mais pourquoi justement ?
1: Ben, pour qu'il y ait le son dans les 2 oreilles.
0: Ah, d'accord, ok.
1: Et la source du piano est plus vaste. D'accord. Après une guitare électrique, ça peut s'enregistrer sur une piste ou une clarinette aussi sur une piste, ça suffit. Et ça dépend des ingénieurs du son. Enfin, après, ça devient technique, hein, je peux vous partir là-dessus.
0: Non, on ne va pas trop partir dans la technique, non, ça va intéresser peut-être nos auditeurs. Par exemple, on peut corriger une seule piste et laisser les autres tranquilles. Par exemple, un musicien rate quelques notes et on lui demande de refaire uniquement sa piste à lui. Comment ça se passe ?
1: Oui. Oui. C'est le principe des pistes séparées, donc chacun... Enfin, les instruments sont enregistrés sur des pistes séparées avec autant que possible aussi peu des autres instruments sur la piste de l'instrument en question, ce qui permet effectivement de réparer soit des erreurs, soit des imprécisions plus précisément, parce que les musiciens en général sont... Quand ils vont en studio, ils sont bons.
0: Ils sont bons, oui, c'est des professionnels. Oui.
1: En général.
0: On appelle ça dans le langage courant les requins de studio, non ? C'est ça ?
1: Ça peut s'appeler comme ça.
0: Ça peut s'appeler comme ça.
1: Ça s'appelait comme ça, je ne sais pas si ça existe toujours, les requins de studio.
0: Oui, oui. Qu'est-ce qui vous a fasciné le plus ? Ce qui vous fascine le plus, c'est la musique ou la technique ?
1: Alors là...
0: Ah ben oui, c'est une bonne question.
1: Je vous remercie de la poser. Façon, ça, oui, c'est une question. Alors, il y a deux trucs, mais vous oubliez une chose.
0: Oui.
1: La plus importante, c'est le rapport humain.
0: Oui, mais non, allez-y, c'est toi.
1: Avec,
0: oui, allez-y, Jacques.
1: Avec les artistes, c'est qui est quand même... presque plus important que les deux autres aspects. Après, ce qui m'aide en studio, pour ce qui me concerne, en tout cas, c'est évidemment la musique, puisque j'ai commencé la musique assez jeune, j'ai commencé par la musique classique, j'ai joué dans des groupes, etc. J'ai fait du studio en tant que musicien à une époque, et après, oui, donc c'est la musique qui m'a amené là. Mais effectivement, le studio, il y a deux choses. Il y a l'aspect, à l'époque, il y avait des grandes tables de mixage qui semblaient très compliquées, tout ça. Donc il y avait le côté un peu pilote d'avion, il y avait le côté cocon isolé du monde, presque utérin, là, c'était toujours dans des souterrains, dans des caves. Donc ça, c'était assez fascinant aussi, déjà quand j'étais musicien. Après, quand l'occasion s'est présentée de faire ça de façon plus ou moins professionnelle, puis après professionnelle, il y a aussi l'autre aspect qui est très, très accaparant, c'est de voir quelque chose concrétisé comme ça sous nos yeux et nos oreilles. On part de rien, de quelqu'un qui siffle une mélodie et on finit par un disque. C'est toujours
0: c'est un
1: chemin.
0: C'est ça qui est passionnant. C'est qu'en fait, vous partez d'un son en studio sur une piste, mais vous pouvez modifier plus ou moins ce son. Vous pouvez en faire un peu. C'est une matière qu'on travaille, non ?
1: Bah, le moins possible.
0: Oui, mais le moins possible.
1: Oui, si on enregistre bien, le son il est là, c'est pas la question. Le son en soi, c'est ça consiste à mettre un micro, le bon micro au bon endroit, devant la bonne à la bonne distance et devant le bon angle devant un instrument. Ça, c'est de l'expérience. On regarde un peu comment font les autres, on fait des essais, tout ça. Le son en lui-même, c'est pas quelque chose de compliqué. Ça demande un peu d'attention, un peu d'écoute et un peu de précision.
0: Mais après,
1: ce qui est intéressant, c'est de voir comment tout ça se transforme petit à petit. Cette accumulation de sons se transforme en une chanson.
0: Qu'est-ce qu'on en fait? Non, se transforme en une chanson, c'est ça.
1: L'aspect technique, pardon. L'aspect technique, il est... comment dire? C'est comme quand on pratique un instrument. On fait les gammes, mais bon, on l'oublie quand on joue. Là, c'est pareil, quand on enregistre, on oublie la technique, on s'en sert pour un résultat. C'est presque inconscient, c'est comme ça.
0: Alors vous enregistrez, et après, il y a d'autres phases qu'on peut peut-être expliquer à nos auditeurs, c'est le mixage. Vous pouvez en dire deux mots du mixage?
1: Ben, du fait qu'on enregistre sur des pistes séparées, pas toujours en même temps, après, il faut remettre tout ça ensemble. Donc on réinjecte les 24 pistes à l'époque, maintenant je ne sais pas, ça dépend des sessions. Dans une table de mixage à l'époque, maintenant ça se fait juste dans l'ordinateur et on équilibre toutes les pistes pour que l'auditeur ait l'impression que tout ça a été fait en même temps.
0: Absolument. C'est vous qui décidez ou c'est l'artiste qui décide de la tonalité, de la coloration du mixage?
1: Alors la réponse précise est ça dépend.
0: Alors allez-y, ça m'intéresse. Ça dépend. Pourquoi?
1: Eh bien, il y a des artistes ça dépend aussi de ce que je fais, parce que quand j'étais ingénieur du son, et quand je suis encore, j'ai assez peu mon mot à dire. Quand on est ingénieur du son, on a à dire sur la technique, sur la qualité des choses, sur la qualité de l'interprétation, mais selon des critères objectifs. Pour un chanteur, la justesse, la mise en place, enfin, pour tout le monde d'ailleurs, justesse, mise en place, etc. L'interprétation, ça nous concerne assez peu. Après, quand je suis producteur, par contre, oui, là, c'est autre chose.
0: Le mixage, mais, vous intervenez, évidemment.
1: Hein. Bah, de toute façon, je mixe, que je sois ingénieur du son ou mixeur. Mais quand je suis ingénieur du son, bah, je mixe en fonction de ce qu'il y a sur la bande et de ce qui me paraît logique par rapport à ce qui a été enregistré d'avoir comme résultat. Quand je suis producteur, je mixe aussi parce que comme je sais le faire, et là, c'est moi qui fait
0: c'est passionnant de faire ça.
1: Bon, me semble. Ça m'a passionné pendant longtemps et ça m'intéresse toujours.
0: J'espère bien. Alors, on va arriver à quelqu'un avec lequel vous avez travaillé, qui est connu, qui s'appelle Henri Salvador. Comment l'avez-vous rencontré?
1: Henri Salvador, c'est une aventure que je partage avec mon cher ami Marc Di Domenico.
0: Qui est Marc ?
1: Qui est un producteur, qui a fait beaucoup de choses, Henri Salvador, avec lequel j'ai beaucoup travaillé, qui était mon ami.
0: Oui.
1: On a fait beaucoup de choses ensemble, Henri Salvador, Alain Chamfort, Ariel Dombal.
0: Mmh. Ariel Dombal, oui, d'accord.
1: Et j'en passe des meilleurs. Et c'est lui qui, à l'époque, il manageait je ne sais plus qui, et on lui a proposé de faire la tournée, ce qu'on appelait la tournée des maisons de disques, c'est-à-dire que les chanteurs faisaient les maquettes d'un album et allaient les présenter aux maisons de disques. Et voilà. Et puis Marc a emballé ce truc-là, il m'a embarqué dans l'affaire parce qu'on se voyait tous les jours, qu'on était proches. Et puis on s'est retrouvé avec Henri à... Non, pas à faire l'album, à faire des maquettes d'ailleurs.
0: Faire des maquettes, oui.
1: Normalement, le disque devait être enregistré à Los Angeles, blablabla. Évidemment, les maquettes étaient suffisamment bonnes pour que...
0: Bon, c'était une personne, Henri Salvador, d'une forte personnalité. Comment était-il avec vous et les musiciens? Les rapports humains.
1: C'est une forte personnalité, mais c'est avant tout un musicien, donc quelqu'un qui fait partie de la bande.
0: Oui, il connaissait son métier, oui. Oui.
1: Bah, c'est rien de le dire, oui.
0: Non, mais...
1: Surtout que quand je l'ai...
0: C'est pas le cas de tout le monde.
1: Quand on l'a connu, il avait déjà 83 ans. Hein.
0: Oui.
1: Donc, il était... Il savait bien ce qui se passait. Après, c'est un artiste avec tout ce que ça comporte. Bon.
0: Très bien. Alors, vous avez travaillé avec lui sur un titre qui est connu, que nous allons passer maintenant, que je vous laisse présenter, qui s'appelle... Jardin d'hiver. Dites-en quelques mots, puis on va l'écouter.
1: Jardin d'hiver, c'est le morceau qui a propulsé l'album qui s'appelle Chambre avec vue vers les sommets des charts.
0: Exactement.
1: Et c'est pour ça que je l'ai choisi, parce que je crois que c'est la chanson que j'ai coproduite, en l'occurrence, qui a eu le plus de succès que j'ai fait, ou presque. Et que c'était un moment où on était, Marc et moi, on était dans des périodes un peu creuses de nos carrières et de nos vies. Et tout d'un coup, on fait cet album un peu en bricolant avec Henri, qui nous faisait confiance, pas confiance, mais ça s'est fait quand même. Et puis le truc part comme une fusée et nos vies ont changé. Donc voilà.
0: En deux mots, simplement avant qu'on l'écoute, un album comme ça, ça prend combien de semaines, combien de mois pour le travailler, l'enregistrement avant la sortie du disque? C'est un an?
1: Oui, ça a dû prendre un an.
0: Oui, d'accord. On écoute maintenant, si vous voulez bien, Jardin d'hiver.
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0: Très beau titre. Très bonne prise de son. Bravo, Jacques.
1: Ça, oui.
0: Le titre ah, si, je le dis, oui.
1: Permettez. Benjamin Biolay et Karen Anne.
0: Oui.
1: Et la prise de son, le mixage, oui, et la production.
0: Oui. On va passer maintenant à quelqu'un d'autre avec lequel vous travaillez toujours, même encore récemment, qui a fait une carrière intéressante depuis 1968. Il s'appelle Gérard Manset. Comment l'avez-vous rencontré, Gérard Manset ?
1: Eh ben, dans ces studios, j'ai commencé dans ce studio de maquette, c'était chez EMI, qui à l'époque s'appelait encore Pathé Marconi, où il y avait les deux noms à coller, EMI et Pathé Marconi, qui avait au Pont de Sèvres, là-bas, des grands studios qui étaient un peu l'équivalent d'Abbey Road. EMI avait dans le monde des studios qui étaient à peu près conformes partout, à Londres, qui était Abbey Road, à Paris, qui étaient les studios EMI. À Lagos, ils avaient des studios, McCartney enregistrait, enfin ils avaient un peu partout dans le monde.
0: Mmh. Ouais. Mmh.
1: Et le studio de maquette était en bas, c'était le studio des éditions, bon, ceux qui savent comprendront. Et au-dessus, il y avait les grands studios dans lesquels on allait roder, effectivement. On a fait les connaissances des ingénieurs du son là-bas. Il y en avait un qui s'appelle Claude Wagner, qui avait été assistant sur la seule séance des Beatles à Paris, je ne sais pas quand. Et on s'est pris mutuellement d'affection. Ils nous voyaient comme des jeunes gens intéressés et
0: passionnés. Passionnés, oui.
1: Oui, intéressés. C'est une litote pour passionnés, oui. Et Claude Wagner travaillait avec Gérard, ou Gérard travaillait avec lui. Claude était... Travailler avec Gérard, c'est pas... Enfin, pour moi, maintenant, ça l'est, mais c'est pas facile. C'était, d'une certaine façon, pas facile. Et donc, moi, j'étais assistant sur les séances dans les grands studios de temps en temps, et Claude, petit à petit, me laissait les commandes. Et puis, m'a laissé les commandes avec Gérard une ou deux fois. Ça s'est très, très mal passé.
0: Alors,
1: mais c'est comme dans les comédies romantiques, hein, où au début,
0: oui,
1: les couples se détestent,
0: sûr.
1: Et puis après, ça fait 40 ans qu'on est ensemble.
0: Oui, oui. 37, vous travaillez toujours ensemble en 2026, je le sais. Effectivement, je pense que la personnalité de Gérard Manset n'est pas quelqu'un qui est forcément très facile dans le travail, très exigeant, je suppose, non ? Des idées bien arrêtées ?
1: C'est pas
0: il,
1: ça, c'est que Gérard... Non, c'est pas ça, c'est que... Moi, ce qui m'a dérouté au début, et ce qui maintenant me plaît, ce qui m'a assez vite plu, c'est qu'il travaille en dehors de toutes les règles. Donc, je me souviens, à l'époque, on enregistrait petit à petit la batterie, la basse, après on faisait un autre truc, machin, et puis tout ça s'accumulait, mais c'était plus ou moins définitif. Avec Gérard, rien n'est jamais définitif. Donc ça demande...
0: Vous sortez un soir du studio, il vous rappelle dans la nuit en disant « c'est pas bon, on recommence hein, », c'est ça ?
1: Non, c'est pas ça.
0: Non,
1: c'est que c'est pas que ce soit bon ou pas, c'est que son processus créatif ne s'arrête pas à l'écriture de la chanson, à l'enregistrement. C'est-à-dire qu'une fois que c'est enregistré, il y a encore des idées qui lui viennent et qui nécessitent des changements dans ce qu'on a fait, qui est très bien. Et même pour lui, c'est très bien. Sauf qu'il a eu une autre idée, il veut rajouter un couplet ici ou trois mots là, enlever un accord là qui le gêne dans la construction... Donc, ça demandait à l'époque des 24 pistes beaucoup de
0: manipulation
1: et de connaissances techniques.
0: Oui.
1: Donc, j'ai fait de la formation accélérée parce que j'étais un ingénieur du son débutant normal, mais je ne possédais pas toutes les ficelles. Mais avec lui, assez vite, j'ai appris à...
0: Alors, Jacques, est-ce que c'est frustrant, ça, par exemple, d'avoir un artiste comme ça qui, en fait, rajoute tout le temps, qui retire, qui rajoute ? C'est compliqué ?
1: Ben, c'est compliqué, mais c'est le contraire de frustrant. C'est, au contraire, c'est intéressant.
0: Oui. Il n'y a pas un moment où on se dit que ça suffit comme ça, on stoppe, on prend une décision, on arrête là, non ?
1: Non.
0: Non ?
1: Enfin, avec Gérard, oui, à une époque après Salvador, là où j'étais très sollicité.
0: Oui.
1: Et parfois, le côté...
0: Perfectionniste ?
1: Non, c'est pas une question de perfection, c'est une question de...
0: Non,
1: c'est vraiment pas la perfection là-dedans, n'a rien à voir. Du reste, il suffit d'écouter les disques de Gérard pour voir qu'ils sont absolument pas parfaits, au contraire.
0: C'est à cause de vous, ça, qu'ils sont pas parfaits,
1: c'est à cause de... C'est parce qu'il s'en fout, il s'en fout que ça soit parfait.
0: Oui.
1: Enfin, peut-être il a l'idée que ça soit parfait, mais il est dans un processus créatif qui fait que la perfection, c'est la perfection éventuellement de ce résultat qui à la fois qu'il contrôle et qui répond à sa propre logique.
0: Oui.
1: Enfin, la logique de la chanson.
0: Donc, alors, pour revenir un tout petit peu en arrière, quel est le premier album que vous avez enregistré avec lui, sur lequel vous avez travaillé avec lui? Vous vous souvenez de l'album?
1: Ben oui, bien sûr.
0: Ben allez-y, vous écoutez. je connais la réponse, mais je voudrais...
1: Le premier album sur lequel j'ai travaillé, mais pas en entier, parce que Claude m'a filé le bébé dès que c'était déjà avancé, et que Gérard, par ailleurs, enregistre toujours deux, voire trois albums en même temps. Enfin, il enregistre des chansons en permanence, plus ou moins, et de temps en temps, il faut sortir de l'album.
0: On fait un album, donc on prend les prises. Oui.
1: Donc le premier, c'est Matrice. Ouais.
0: Qui est sorti en 1988-89, je crois.
1: C'est ça, oui.
0: Qui est un énorme succès.
1: Ouais, oui, je crois, en tant qu'album, son meilleur.
0: Ah, absolument. Et vous savez pourquoi? Est-ce que vous avez une idée? Pourquoi Matrice a explosé?
1: Mais non, et d'autant plus que derrière est sorti Revivre, qui est au moins aussi bon et qui a eu beaucoup moins de succès. Et Gérard, à l'époque, je me souviens, on en parlait déjà, il me disait que tout ça n'avait aucun sens, quoi, que Revivre était au moins aussi bon que Matrice, et que donc, voilà. Revivre, je l'ai fait en entier, par contre. Ouais.
0: Lequel, pardon, Revivre?
1: Revivre,
0: oui. D'accord. Alors, ce qui est curieux, c'est une anecdote sur Matrice, c'est la première fois qu'il y avait une photo de Gérard Manset dont on ne voyait pas ses yeux. Et qu'il avait son visage, il ne voulait pas qu'il apparaisse.
1: Il apparaissait déjà pas sur 2000 machin, là, sur Lumière, enfin, on le voit gamin, ouais. Oui, non, il n'y a pas. Oui. De toute façon, ça faisait longtemps déjà qu'il était.
0: Il refusait.
1: Dans un certain anonymat. Oui. Mais il y a moi, je me rappelle, à l'époque, d'anecdotes assez rigolotes, oui, où je travaillais en bas dans le studio de maquette avec un artiste, et son manager apprend que Gérard est en haut. À l'époque, je ne travaillais pas encore avec lui, où j'avais peut-être fait une ou deux séances. Et donc, il monte chercher un autographe.
0: Oui, il ne l'a jamais eu, si?
1: Non, il a eu un... Gérard lui a fait un point.
0: Oui, c'est sûr, ça
1: Et aussi, un jour dans la rue, comme ça, un type le reconnaît et lui demande s'il peut faire une photo de lui. Gérard lui dit non, mais tu donnes ton appareil. Si tu veux, je fais une photo de toi, ça sera une photo de moi quand même.
0: Oui. Extraordinaire l'anecdote, oui, ça décrit bien le personnage. Où s'arrête l'ingénieur du son et le créateur? Par exemple, celui du créateur ou le créateur et l'ingénieur du son. Quelle est la collaboration que vous avez avec l'artiste? Dans ces cas-là, vous lui suggérez de reprendre telle ou telle chose? Vous avez votre mot à dire, ou c'est l'artiste qui fait tout? Et puis vous captez le son?
1: Ça dépend de mon rôle, de la casquette que je porte. Non, je suis juste ingénieur du son, j'ai à dire sur la qualité du son, éventuellement sur la qualité de l'interprétation, techniquement, théoriquement. Après, c'est différent avec les instruments et avec la voix. Quand j'enregistre des chanteurs, il y a un rapport plus intime, il y a des choses plus précises qui se passent. Après, quand je suis réalisateur, enfin producteur, comme on dit en Angleterre ou en anglais,
0: oui.
1: Quand je suis producteur, j'ai mon mot à dire sur tout, oui, effectivement. Sur ce qui se fait, sur le pourquoi, le comment. Et
0: ce qui n'était pas le cas au début, là, vous avez pris une certaine...
1: Après, à partir de Salvador, j'ai fait l'ingénieur du son de surcroît, puisque j'étais embauché à chaque fois comme producteur, puisque ça avait marché. Donc on pensait que j'avais une sorte de science infuse. Ça a effectivement marché deux, trois fois, mais bon. Mais donc ce métier d'ingénieur du son, je le faisais automatiquement, ça suivait. Mais ce qui était important, c'était la façon dont les musiciens jouaient, ce qu'ils jouaient, et pourquoi ils le jouaient, et le chanteur pareil.
0: Est-ce que c'est difficile de comprendre ce que veut un artiste comme Gérard Manset? Est-ce que vous comprenez vraiment ce qu'il veut? Maintenant, vous le connaissez depuis 30-40 ans, mais je pense que vous avez dû, dans les premiers albums, avoir quand même une certaine difficulté à savoir ce qu'il voulait exactement. Oui ou non?
1: Je pense pas, non. Je pense pas que j'ai des difficultés à comprendre ce qu'il veut.
0: Vous êtes quelqu'un de remarquablement patient, Jacques, hein? Oui, vous êtes. Oui.
1: Ah ben, ça, c'est un métier où si on n'est pas patient,
0: il vaut
1: mieux faire autre chose, oui.
0: Oui, ok. Alors, est-ce que vous avez un titre ou un album dont vous êtes particulièrement fier?
1: Que j'ai fait?
0: Oui.
1: Que j'ai réalisé?
0: Oui.
1: Bon, Salvador, l'album avec Chamfort était bien, Bébé Brune était bien, le premier album de Camille, enfin, disons que Salvador, c'est le pinacle. Mais le reste était pas mal non plus. Même des trucs qui n'ont pas marché du tout, sont pas mal du tout. Oui.
0: Et alors, une fois que vous rentrez chez vous, quel type de musique vous écoutez? Qu'est-ce que vous écoutez? Vous aimez?
1: J'écoute pas.
0: Vous écoutez pas, ça vous intéresse pas.
1: J'écoute pas trop de musique, non.
0: Non, non.
1: Enfin, si, j'en écoute. Mais
0: est-ce que vous réécoutez ce que vous avez sur les albums sur lesquels vous avez travaillé en tant que...
1: Alors non, par contre, ce qui peut arriver, ça m'est déjà arrivé une fois à la FNAC, je me souviens, je me baladais, il y a un titre qui passe, enfin, c'est il y a longtemps, du temps où il y avait des FNAC, il y avait un titre qui passait, ça me disait quelque chose, et je me suis aperçu après que j'avais réalisé ce truc, ouais.
0: Oui. C'est que c'est vrai.
1: Mais c'est toujours l'impression qu'on a avec les choses qu'on a faites, quand on les réécoute longtemps après, on a l'impression que c'est quelqu'un d'autre qui les a faites. Hein.
0: Ok. Ouais. Alors, je pense qu'on va terminer l'émission par quelques notes que vous allez reconnaître tout de suite. Et après, je dirai un mot.

0: l'avez reconnu ?
1: Je crois, oui. D'autant plus que c'est récent.
0: C'est récent ? Vous avez travaillé dessus ?
1: Oui, et là j'ai encore l'impression que j'y ai participé. Oui.

Bonjour à tous. C'est évidemment avec grand plaisir que nous recevons Pierre Réac au moment où ce grand pianiste propose l'ultime enregistrement de l'intégralité des sonates de Beethoven. Enfin, l'ultime enregistrement, on ne sait jamais. Pierre Réac pourrait avoir le désir de tout réenregistrer. Mais comme vous le savez, puisque nous avons eu déjà le bonheur de le rencontrer à l'occasion de la présentation, de la parution des sonates de Beethoven qu'il a enregistrées, comme vous le savez, disais-je, c'est une intégrale à laquelle il s'est attelé voici quelques années, avec beaucoup de concentration, une volonté de dire des choses que les autres n'ont pas dites, ou de les dire à sa manière, tout simplement. Et c'est avec vraiment beaucoup de joie que je vous propose, dans un premier temps, d'écouter un extrait de la sonate Hammerklavier.

0: Pierre Réac, bonjour.
1: Bonjour.
0: Bonjour et merci de nous accueillir, de nous parler de cette intégrale Beethoven. Et je voudrais dans un premier temps vous demander très simplement quel est l'état d'esprit qui vous anime au moment où vous achevez cette intégrale des sonates de Beethoven.
1: C'est une bonne question. Il y a beaucoup de sentiments que j'ai ressentis. Je commencerai bien sûr par un sentiment très positif de grand bonheur, de profonde joie, parce que c'était le projet de ma vie. Et quand on arrive, malgré tout ce qui peut se passer, parce qu'il y a beaucoup d'adversité dans la vie, on peut tomber malade, on peut avoir toutes sortes d'impossibilités, je suis arrivé à mener à bien quand même sur une durée de pratiquement 5 ans ce sommet, parce qu'évidemment l'enregistrement des 32 sonates, on dit que c'est l'Everest du piano, j'aime pas tellement cette expression, mais enfin c'est sûr que c'est à la fois une performance et surtout une très grande responsabilité, parce que c'est un message universel, comme d'ailleurs toutes les œuvres de Beethoven, enfin particulièrement les 32 sonates. Alors évidemment, pour répondre à votre question, un grand bonheur, mais aussi, je dois le dire, j'ai ressenti dans les 2-3 semaines qui ont suivi la fin de l'enregistrement, alors que le dernier coffret n'était pas encore sorti, une sorte de dépression, de vide, parce que j'avais tellement donné, enfin j'avais essayé de donner mon maximum, ça je suis
0: Mais
1: sûr,
0: oui.
1: j'ai réussi à le faire,
0: Mais
1: avec
0: oui.
1: un maximum de sincérité, d'intensité aussi, de travail bien sûr, parce que c'était un travail colossal, que le fait de rompre mes habitudes et de ne plus aller le matin à mon piano après avoir fait ma marche quotidienne et de me mettre dans ces sonates que j'adore, c'était évidemment un peu de tristesse, mais j'ai tout de suite, enfin très peu de temps après, trouvé à nouveau un nouveau bonheur avec les sonates de Beethoven, et je viens à nouveau de le terminer, parce que je viens de finir donc la rédaction d'un livre sur l'interprétation des 32 sonates, et c'est un livre qui m'a pris beaucoup beaucoup de temps, que j'ai commencé au mois de février, donc peu de temps après la fin de l'enregistrement, et ce livre aura quand même 300 pages, et je me suis rendu compte que j'avais énormément de choses à dire, et comme vous l'avez dit si gentiment, ça m'a beaucoup touché, peut-être à ma manière, c'est-à-dire, et je n'ai pas voulu dans ce livre tomber dans des considérations musicologiques qu'on peut d'ailleurs trouver sur Google ou sur ChatGPT et partout. Et d'un autre côté, j'ai fait attention que ce livre puisse s'adresser à un grand public, tout en donnant beaucoup d'exemples avec des renvois de mesures, mais je pense quand même avoir évoqué ma vision, si vous voulez, et je le dis évidemment avec beaucoup d'humilité, mais ma vision de la personnalité immense de Beethoven.
0: Mais oui, parce que Pierre Réac, avec Francis, je vous dirais que enregistrer une autre intégrale des sonates de Beethoven, si ça n'est pour rien dire ou dire juste 2-3 bricoles qui sont censées être écrites, cela n'a pas d'intérêt. Et justement, ce que l'on a pu entendre à l'instant, ce que l'on a pu entendre à plusieurs reprises lorsqu'on a pu faire écouter sur les antennes de fréquence protestante des extraits de votre interprétation, c'est que vous jouez à votre façon, avec votre vision des choses, prenant des ralentis inédits, disant les choses autrement, au fond. Et ça, c'est très important. Il ne s'agit pas, bien sûr, de transformer la partition, mais simplement de l'interpréter au meilleur sens du mot, n'est-ce pas?
1: Oui, c'est-à-dire, ce que vous dites est évidemment tout à fait juste, c'est la vérité des vérités. Une interprétation, c'est avant tout, bien sûr, le respect du texte. Et je ne me serais jamais permis de changer ou d'ajouter quoi que ce soit. Mais là où vous avez tout à fait raison, le même ritenuto, le même accelerando, le même contraste, je dirais même le même tempo, enfin tout, varie d'un interprète à l'autre. Et c'est d'ailleurs pour ça que la musique est tellement passionnante, parce que sinon il y aurait une version définitive et il n'y aurait plus rien après. Donc, ce que je suis sûr, et c'est là où votre première question était bonne, je suis, disons, serein avec moi-même. Je pense que j'ai tout fait dans la grande sincérité et dans le grand amour que j'ai pour cette musique. Et c'était pour ça, pour moi, le principal. Alors évidemment, il y a des choses plus réussies que d'autres. Dans l'ensemble, je suis très heureux parce que les échos sont très bons. Mais je l'ai fait avant tout pour exprimer et Mon amour pour cette sonate, parce qu'il n'y a pas un jour où je n'ai pas une sonate qui me chante dans la tête. Ou... C'est évidemment, ça a toujours été, depuis que je suis petit, c'était le projet de ma vie parce que j'adore ça plus que tout. Je crois que Beethoven a eu une. Dans le livre, je le dis beaucoup d'ailleurs, c'est son initiative humaine. Parce
0: Ah oui.
1: que. Il y a plein de compositeurs qui sont des génies, mais Beethoven nous fait participer, minute par minute, je dirais, à ce voyage, à cet itinéraire qui est le sien, finalement, il faut dire, la peinture, l'évocation de l'âme humaine, de la condition humaine même. Et c'est pour ça qu'il est tellement ouvert à tout le monde, que chacun de nous, il est universel. Chacun de nous peut trouver et doit trouver dans Beethoven
0: Oui.
1: un sentiment de bonheur. Et même quand les choses ne vont pas, et Dieu sait que j'ai eu, moi, comme tout le monde, des moments de doute, aussi d'ailleurs dans l'enregistrement des sonates, parce qu'il y avait des moments où ça allait, des moments où je me disais, mais est-ce que je vais y arriver? Toujours la musique a pris le dessus et m'a à la fois réconforté et encouragé. Donc.
0: Est-ce qu'on peut comparer l'interprétation d'une œuvre semblable enfin, par exemple, les sonates de Beethoven, à l'exégèse biblique?
1: Écoutez, votre question m'interpelle beaucoup. Je vais vous dire pourquoi. Parce que par rapport à la Bible, et je le dis d'ailleurs dans le livre à certains moments, dans deux sonates différentes, il y a deux images qui m'ont énormément interpellé aussi depuis que je suis tout petit. C'est d'une part la limite infranchissable que Moïse, avant de mourir, donc il a regardé, il a pu voir, n'est-ce pas, la divinité, Dieu, d'après la Bible, lui permet de contempler cette terre promise où il voulait aller et dans laquelle il ne pénétrera pas. Donc c'est une limite infranchissable. Je trouve qu'il y a quelque chose de très beethovénien là-dedans. D'ailleurs, je dis toujours, regardez le Moïse de Michel-Ange à Rome, et je trouve qu'il est très beethovénien, son regard est très très beethovénien. Et voilà, alors ça c'est une chose, et il y a évidemment une autre grande lumière de l'humanité, alors cette fois-ci non plus dans la Bible mais dans les évangiles, c'est tout simplement Jésus, n'est-ce pas, au moment de la crucifixion, tout ce qu'il veut donner à l'humanité par l'amour. Et je trouve que ça aussi c'est totalement beethovénien. C'est-à-dire que, et j'ai relu récemment Romain Rolland, qui est un biographe absolument extraordinaire de Beethoven, et qui rappelle que pendant très longtemps, Beethoven comment dirais-je, a malaxé en lui à chercher les éléments de sa Missa Solemnis. Et il y avait un grand côté religieux chez Beethoven qui
0: Oui.
1: n'était pas affiché comme Bach. Bon, il a écrit la Missa Solemnis il y a quelques heures, plus ou moins religieux, mais son sentiment je dirais, de confrontation avec quelque chose qui est d'ordre transcendant, on le sent, je trouve qu'on le sent dans sa musique. Je pourrais vous donner plein d'exemples, notamment dans les sonates de Beethoven, mais aussi dans d'autres œuvres, notamment les symphonies.
0: Alors, ça c'est pour le côté du compositeur et du côté de l'interprète. Je me rappelle cette phrase comment dirais-je, d'un violoniste qui se définissait, Nathan Milstein, qui se
1: Oui, Nathan Milstein.
0: définissait comme violoniste talmudique. C'est-à-dire, au fond, alors
1: Oui.
0: est-ce que vous diriez que vous pourriez jouer une sonate de Beethoven de trois ou quatre manières différentes? Comme un rabbin étudiant le Talmud et transformant à chaque fois l'interprétation du texte.
1: Oui, je trouve que c'est un peu exagéré.
0: D'accord.
1: Dieu sait que j'adore Nathan Milstein, c'est un de mes
0: Mais.
1: violonistes préférés depuis toujours, et notamment dans Bach, d'ailleurs, mais évidemment aussi dans Beethoven et Brahms. Mais là, je trouve que c'est un peu tiré par les cheveux. Je trouve que, vous savez, je vais vous dire quelque chose qui va peut-être vous intéresser, parce que je réfléchis beaucoup à ce que c'est que le tempo, parce que le tempo, c'est la condition sine qua non. Sans tempo, il n'y a pas de musique. Tous les musiciens le savent, et quand on demande à un musicien qu'est-ce que c'est le tempo, il a toujours du mal à vous répondre, et jusqu'à Célibidache, qui est un de mes dieux, qui a fait plusieurs conférences et interviews sur le tempo, et finalement on est toujours un peu resté sur sa faim. Et j'ai finalement compris ce que c'est que le tempo. Le tempo, c'est une sorte de, je dirais, d'espace, comme une grande chambre, si vous voulez, une habitation où on pourrait se trouver avec d'autres personnes. Et chaque personne a le droit de dire ce qu'elle veut, de converser avec les autres, de regarder ce qui se trouve dans la pièce, d'avoir
0: Oui.
1: tout à fait sa personnalité, mais elle doit tenir compte, et toutes les autres aussi, évidemment, qui sont présentes, des limites de cet espace, qui est en l'occurrence, par exemple, une chambre ou je sais pas, un avion ou une fusée ou la Terre, notre planète. En tout cas, on est dans un espace défini. Et le fait d'être dans cet espace défini vous donne aussi, malgré toute la liberté dont vous pouvez avoir besoin pour vous exprimer, elle vous recommande aussi certaines contraintes. Et je crois que le tempo, c'est ça. C'est-à-dire qu'on peut faire ce qu'on veut, mais avec quand même la conscience permanente qu'on se trouve dans un certain espace qui n'est pas le même que celui qui est à côté. Alors, autrement dit, de vouloir transformer une sonate et d'en faire un jour une jaune, un jour une rouge, un jour une bleue, c'est amusant. Je pense qu'il a dû, il a peut-être dit ça dans un interview pour faire
0: Pour une
1: rire un peu
0: boutade, oui, un
1: mais
0: peu.
1: comme une boutade. Mais je crois que malheureusement, enfin heureusement plutôt, les choses ne sont pas de cet ordre-là. Et je crois que avant tout, le respect d'un texte, mais un texte qui évolue aussi avec le temps qui passe. Par exemple, aujourd'hui, on joue tout à fait différemment que il y a
0: Oui,
1: 50 ans, il y a 100 ans,
0: ben voilà.
1: mais ça doit rester toujours dans l'esprit du compositeur.
0: Oui, en France, pendant quelques années, l'interprète français de référence était Yves Nat. On citait Yves Nat comme l'homme qui, en France, avait enregistré l'intégralité
1: Mais vous
0: des
1: savez, il
0: sonates
1: est,
0: de
1: pour moi, il est
0: Beethoven.
1: toujours une référence.
0: C'est vrai? Ah, ben je
1: Ah oui.
0: suis heureux de le
1: Et
0: savoir.
1: Yves Nat est un immense. Alors, je vais vous dire, Yves Nat, il a été un peu éclipsé sur le plan de la publicité par Alfred Cortot, qui lui aussi est un artiste sublime. Mais Yves Nat a fait des intégrales, notamment des sonates de Beethoven, mais aussi toute l'intégrale de Schumann. C'est une merveille.
0: Ah,
1: Alors, Yves
0: oui.
1: Nat avait une sorte de. Une puissance de l'expression aussi, un poids absolument. Il était très beethovénien dans sa sonorité, dans sa manière de faire de la musique. Et malheureusement, je ne l'ai pas connu, j'étais trop jeune à l'époque,
0: Bien sûr.
1: mais c'était un immense artiste, un très très grand
0: Voilà.
1: beethovénien.
0: Voilà. Alors, depuis, en France, un grand nombre d'artistes ont enregistré
1: Oui.
0: Beethoven, l'intégralité des sonates. Et c'est avec grand plaisir, évidemment, que nous voyons apparaître votre intégrale des sonates. Qu'est-ce qui, dans cette aventure, qui est à la fois une aventure de musique, mais aussi une aventure intime, intérieure, n'est-ce pas, Pierre Réac? Qu'est-ce qui vous a surpris que vous n'attendiez pas?
1: Écoutez, je vais vous répondre un peu, pas bêtement, mais un peu simplement. Ce qui m'a surpris, c'est l'émotion que j'ai ressentie, parce que je ne pensais pas qu'elle serait tellement forte. Je vous le dis en toute sincérité, je l'ai dit à mes tout proches. Il m'est arrivé dans le travail ou en écoutant ce que j'avais réussi à faire, d'avoir des larmes dans les yeux. Je me suis rendu compte de la. Bon, les sonates, on les connaît, et
0: Oui.
1: les gens. Les mélomanes ou les gens qui aiment entendre Beethoven connaissent les sonates. Mais il y a chaque fois le renouveau et d'ordre émotionnel. Ça n'est pas d'ordre d'une découverte sur le plan musicologique ou même sur le plan de la conception. L'ordre, je veux dire, la structure de l'œuvre est
0: Oui.
1: définie et elle a été décortiqué par de très grands, non seulement exécutants eux-mêmes, mais aussi des grands musicologues. Je pense notamment à Romain Rolland, mais il y a aussi beaucoup de gens qui se sont, de grands musiciens qui se
0: Tout
1: sont
0: à fait.
1: penchés sur, musicologues qui se sont penchés sur cette œuvre-là. Mais le pouvoir émotionnel, c'est-à-dire, et ça, je trouve que aujourd'hui, dans l'époque que nous vivons, c'est quelque chose qui me paraît extrêmement important parce que je suis convaincu que sur ce plan-là, c'est-à-dire le plan de la, je dirais, de la communion par l'amour, par la fraternité, de la musique entre les gens, Beethoven a une place primordiale. Et aujourd'hui, évidemment, nous sommes dans une époque où les gens n'arrêtent pas de se taper dessus, il y a des dangers de tous les côtés, il y a des menaces, il y a des interrogations, des grandes inquiétudes. Et Beethoven est là plus que jamais, à mon avis. C'est ça qui me surprend. Pour répondre à votre question, c'est que Beethoven est encore plus actuel, à mon avis, qu'il l'était avant.
0: Oui.
1: Et c'est, à mon avis, aujourd'hui, dans le monde dans lequel nous sommes, le compositeur qui le plus, par son regard tellement humain, par sa générosité, par son don de soi, peut donner un exemple. En plus, et alors voilà, ça aussi c'est une chose que j'ai peut-être un peu découverte, je me suis rendu compte du côté très spatial de cette musique.
0: D'accord.
1: Il y a je dis spatial au sens vraiment astronomique du terme.
0: Ah oui.
1: Il me semble qu'il y a certains moments où on a l'impression d'être transporté dans des espaces si grands, parce que Beethoven est toujours très grand. Il crée un espace dès le départ, déjà dans les premières œuvres d'ailleurs. Et je crois que là, il y a un côté, je dirais, un peu cosmonaute que l'interprète de Beethoven peut avoir en montrant, en faisant sentir, avec évidemment une très grande émotion, que cette musique ne s'adresse pas à des êtres pris individuellement, comme par exemple pourrait le faire Chopin. Ça n'a rien à voir avec le fait que j'adore Chopin presque autant que Beethoven. Mais je veux dire que chez Beethoven, il y a quelque chose de, et je pense chez Bach aussi, quelque chose de qui
0: planétaire,
1: dépasse,
0: on pourrait dire planétaire
1: et
0: large, et large
1: cosmique,
0: et fraternel aussi,
1: et fraternel et cosmique, oui,
0: voilà.
1: Oui, certainement.
0: Mais merci beaucoup, Pierre Réac. Alors, je rappelle que le dernier volume de votre intégrale est paru, comme les précédents, sur le label Anima Records. Anima Records, et je vous prie de nous donner aussi le nom de l'éditeur de votre livre, car c'est important que nos auditeurs puissent le trouver.
1: Alors écoutez, pour le moment, je ne peux pas le faire parce qu'on m'en a pas donné la permission.
0: Ah.
1: Mais je peux, oui, parce que c'est en tout cas, c'est une nouvelle collection qui
0: s'annonce
1: très, très belle.
0: Vous reviendrez nous en
1: parler. Alors, je reviendrai, mais ce que je peux vous dire, c'est que le livre sortira. Je vais peut-être pas encore vous dire le titre parce que c'est un secret. C'est un titre d'ailleurs assez simple mais qui me paraît très beau. Enfin, évidemment, sur l'interprétation des 32 sonates de Beethoven. Et le livre sortira à la fin de cette année. C'est pour ça d'ailleurs que j'ai énormément travaillé ces derniers mois pour qu'il soit prêt dans les librairies au début de l'année prochaine qui est où on fêtera le bicentenaire de la mort de Beethoven.
0: Très bonne opportunité de vous recevoir de nouveau, Pierre Réac. Merci beaucoup. Belle
1: Merci
0: fin de journée
1: à vous.
0: À vous et à tout bientôt alors. Merci.
1: Merci.

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1: Bonjour à toutes et à tous, bienvenue dans Mineur Sujet Majeur, l'émission qui donne la parole à celles et ceux qui agissent pour la protection et les droits de l'enfant. Aujourd'hui, nous allons parler de ces parents que l'on appelle protecteurs, des mères mais aussi des pères, qui face à des violences intrafamiliales présumées, physiques, psychologiques ou sexuelles, alertent, signalent et tentent de mettre leur enfant à l'abri. Mais que se passe-t-il lorsque cette volonté de protéger se heurte à la complexité des procédures, lorsque la parole de l'enfant est contestée, lorsque le parent, lui, alerte lui-même, suspecté de manipulation, ou alors qu'il, lorsqu'il doit choisir entre respecter un droit de visite et ce qu'il considère comme la sécurité de son enfant. L'Assemblée nationale consacré plus spécifiquement aux violences sexuelles et incestueuses parentales et aux parents protecteurs. Présidée par notre invitée Maude Petit, elle a achevé ses travaux le 1er juillet 2026. Son rapport présenté par le rapporteur Christian Baptiste formule 49 recommandations et rejoint plusieurs constats et propositions proposées par la CIVISE. On y reviendra. Pour en parler, nous recevons aujourd'hui Maude Petit, députée du Val-de-Marne depuis 2017. La protection de l'enfance traverse son parcours parlementaire. Elle a notamment porté la loi de 2019 relative à l'interdiction des violences éducatives ordinaires. Et derrière son engagement se trouve également une histoire personnelle. Elle a expliqué combien son propre rapport, en étant enfant, aux violences éducatives avait nourri très tôt sa volonté de défendre les enfants. Bonjour Maude Petit.
2: Bonjour Fabrice.
1: Alors, après plusieurs mois d'audition, parfois extrêmement difficile, êtes-vous sorti de cette commission avec le sentiment que notre système protège suffisamment les enfants ?
2: Eh bien, pour répondre très simplement, si vous vous souvenez de la phrase que j'avais prononcée en toute fin de la commission, c'est que j'avais la conviction que la France n'aimait pas ses enfants. Et si je tirais une telle conclusion, c'est que au fil des auditions, au fil des visites que nous avions pu faire, on constate qu'il y a vraiment des défaillances à plusieurs titres, de plusieurs ordres. Et le résultat est que les enfants ne sont pas suffisamment protégés aujourd'hui en France.
1: Alors c'est ce qu'on va essayer de discuter au cours de cette émission, mais quand on parle aujourd'hui de parents protecteurs, de qui parle-t-on exactement ? Existe-t-il une définition juridique ou est-ce d'abord une réalité vécue par des familles ?
2: Alors il n'y a pas de définition juridique, c'est là justement qu'est toute la complexité, mais on peut percevoir qui sont ces parents, et vous avez bien fait de rappeler qu'il y a énormément de mères, mais il y a aussi des pères hein, qui sont dans cette catégorie. Ce sont des parents à qui l'enfant va confier certaines choses. Ils vont, ces enfants, indiquer à ses parents qu'ils sont victimes de violences, probablement. Alors, ils ne vont peut-être pas les qualifier de violences, ces actes, mais ils vont expliquer qu'ils sont dans une situation assez dérangeante ou une situation où ils ont mal face à l'autre parent. Et ces parents, qu'on appelle des parents donc protecteurs, vont croire leur enfant, bien évidemment, et vont chercher par tous les moyens à les protéger. Et tous ces moyens, en fait, ce sera notamment une saisie de la justice. Mais parfois, les choses ne se passent pas toujours comme elles pourraient, qu'elles devraient se passer. Et ces parents se retrouvent confrontés à des situations ubuesques, voire douloureuses, et sont parfois éloignés de leur enfant. Donc, il n'y a pas de définition juridique à proprement parler, mais ce sont ces parents qui vont tout mettre en œuvre, en fait, pour essayer d'aider leur enfant et de les sortir d'une situation compliquée.
1: Et au risque de se mettre elle-même dans une illégalité, pardon.
2: C'est ça, exactement, puisqu'il peut arriver que ses parents protecteurs se retrouvent à ne pas représenter l'enfant. Or, la non-représentation d'enfant, quand on est séparé, hein, c'est un délit.
1: On dit, c'est dans le droit de visite, hein.
2: Exactement. C'est un délit dans le droit français. Et donc, les parents qui se retrouvent à se dire « moi, j'ai les tripes qui me font mal, je suis dans la capacité d'envoyer mon enfant chez son père », on va dire, pour faire simple. Et encore une fois, il ne faut pas généraliser. Hein. Je suis dans l'incapacité de renvoyer mon enfant chez son autre parent parce que je sais ce qu'il risque de se passer. Donc, je prends la décision de le garder avec moi à la maison. Je suis donc en situation de non-représentation d'enfant. Eh bien, je dois m'attendre à ce que ce parent saisisse la justice, porte plainte et que la police vienne me chercher, vienne m'embarquer, me passe les menottes, me mette en garde à vue et que la justice finalement me condamne. Ça, ce sont des réalités. C'est factuel, ça arrive. malheureusement.
1: Votre commission d'enquête, justement, visait à voir ce genre de sujet-là, et notamment dans les 49 propositions, on pourra y revenir tout à l'heure, vous parlez de ce sujet-là, hein, pour protéger le parent protecteur. Mais votre commission portait spécifiquement sur les violences sexuelles incestueuses parentales. Mais la problématique du parent protecteur existe-t-elle également face aux autres violences intrafamiliales ? Je pense notamment aux violences physiques, psychologiques ou exposition aux violences conjugales.
2: Alors, on n'a pas pu documenter ça à travers cette commission, puisque le rapporteur avait choisi vraiment de la focaliser sur tout ce qui est violence incestueuse. Mais j'imagine que ça peut arriver. Mais je ne crois pas que ça soit dans des situations de non-représentation d'enfants avec une confrontation de la justice au milieu de tout ça. Vous avez donc des séparations lorsque vous avez des femmes, par exemple, qui sont victimes de violences conjugales. Les enfants, faut le rappeler, sont aussi victimes de ces violences parce qu'ils en sont témoins et parce qu'ils subissent aussi parfois physiquement ou psychologiquement ces violences. Vous avez donc cette personne qui est victime de ces violences qui va peut-être quitter, qui va partir. Et donc, ce faisant, effectivement, elle se met dans une situation de non-représentation d'enfants. Sauf que si la justice n'a pas décidé que l'enfant doit aussi voir cet autre parent, ça n'est pas vraiment exactement de la non-représentation d'enfants. Mais on n'a pas vraiment documenté sur ce point des victimes de violences physiques, par exemple, un enfant qui serait frappé, toutes ces violences qu'on appelle des violences éducatives ordinaires et contre lesquelles je me suis battue depuis le début de mes mandats.
1: Alors, c'est justement l'une des difficultés majeures. Comment protéger sans présumer de la culpabilité de l'autre parent ?
2: C'est là qu'est justement la complexité de ces choses. C'est de se dire, bah, moi, je fais totalement confiance à mon enfant. Et puis, ce qu'il faut comprendre aussi, qui est très, très important à mon sens, vous avez souvent des personnes qui disent, mais ce parent protecteur ment. On va généraliser. Allez, on va généraliser en disant, cette mère ment. Et c'est parce qu'elle s'est séparée et qu'elle est dans un conflit avec son ex-conjoint qu'elle raconte à l'enfant des bêtises pour mettre en accusation son ex-conjoint. Donc, certaines personnes, et des experts en particulier, vont chercher à décrédibiliser la parole de cette mère et la parole de l'enfant. Ce qu'il faut comprendre, c'est que justement, si l'enfant s'est mis à parler, alors qu'il y a eu la séparation de corps des parents, une séparation physique, c'est probablement qu'il se sent à l'aise et en situation de pouvoir enfin dire certaines choses. Et donc, moi, je crois justement qu'il faut d'autant plus croire l'enfant et croire à sa parole.
1: Donc, je te crois.
2: Je t'écoute, je te crois. Et si tu me révèles certaines choses, et je vous assure que dans les auditions que nous avons pu avoir, on se dit que les enfants ne vont pas inventer certaines choses. Il faut tout de suite, immédiatement, entendre l'enfant et le mettre en sécurité. Et c'est un enjeu qui est important. Il a été entendu par le garde des Sceaux notamment. On a commencé à travailler en juillet sur un texte, un projet de loi, donc qui était un texte présenté par le gouvernement, pour protéger mieux ces enfants à partir du moment où ils ont déclaré quelque chose, à partir du moment où il y a un signalement aussi, avant même éventuellement un dépôt de plainte. C'est l'ordonnance de sûreté ou l'ordonnance de protection sur laquelle on est en train de travailler pour protéger l'enfant. Vous savez, il y a déjà une ordonnance de protection pour les femmes qui se déclarent victimes de violences conjugales. Eh bien, on a réfléchi à la possibilité de mettre en œuvre aussi une ordonnance comme ça pour protéger les enfants. Et avec cette ordonnance, donc c'est voté en première lecture à l'Assemblée, le texte doit maintenant être en navette au Sénat au début du mois d'octobre, ça serait éloigner l'enfant pendant quelques mois du parent qui est mis en accusation, le temps qu'une enquête puisse être menée. Voilà. Donc on prend cette décision de dire, pour soit conforter les propos de l'enfant, soit écarter toute forme de violence, on protège l'enfant, on le met à distance, dans un lieu sûr, et on mène l'enquête. Ça, c'est quelque chose de très important. Donc on est en train de travailler dessus. Le sujet va probablement revenir aussi là avec les débats sur la proposition de loi intégrale qui est portée par la collègue Céline Thiébaud-Martinez. Mais en tout cas, on en parle parce qu'on cherche comment protéger au mieux l'enfant. Donc on part, si vous voulez, d'un principe où on dit on va croire l'enfant et on va faire en sorte de vérifier sa parole ou de l'écarter.
1: Mais une fois que la justice a connaissance justement des faits rapportés par le parent protecteur. Quelles sont les mesures d'urgence vis-à-vis de l'enfant si on sent qu'il y a un réel danger immédiat s'il retourne chez l'autre parent?
2: Aujourd'hui, si vous voulez, la justice peut décider que l'enfant sera placé. Le juge aux affaires familiales peut dire « on va placer cet enfant, on va le mettre dans un foyer ou avec une famille d'accueil ». Là où c'est difficile, en fait, c'est que vous avez a priori la mère protectrice qui pourrait recueillir cet enfant. Et la plupart du temps, cet enfant est aussi écarté de cette mère protectrice. Ça pose beaucoup de questions. Et donc, en fait, pendant cette période où l'enfant est placé, par exemple, à l'aide sociale à l'enfance, il faut qu'une enquête soit menée le plus rapidement possible. Et c'est là qu'il y a des difficultés aussi, il faut le reconnaître, des difficultés matérielles, des difficultés en termes de personnel, pour pouvoir mener les enquêtes le plus rapidement possible. Parce qu'il faut absolument que les magistrats puissent vérifier qu'il y a bien ces actes de violence qui sont commis.
1: Comment distinguer une parole spontanée, une parole influencée et une parole traumatique sans partir du principe que l'enfant ment ou inversement, que tout proche constitue à elle seule une preuve judiciaire?
2: Alors ça aussi, c'est quelque chose de très très compliqué, parce qu'on a tendance à dire aujourd'hui, notamment depuis l'affaire Outreau, que les enfants mentent. Or, dans les statistiques que nous avons, on considère qu'il y a à peu près... 2% de mensonges dans la parole des enfants. Ce qu'on a pu constater, en fait. 2%. Ça veut dire que dans la quasi-totalité des situations, quand un enfant parle, en fait, il dit quelque chose de vrai.
1: Ce qui donne d'autant plus de dimension à « je t'écoute, je te crois ».
2: Oui, sauf que ça n'est pas systématiquement le cas. Et je voudrais vous préciser quelque chose. Les parents protecteurs représentent seulement 10% des parents. Écoutez, ça veut dire qu'il y a des parents, en fait, qui ne voient pas ou qui ne veulent pas voir, ou qui n'y croient pas.
1: Ou qui veulent tout simplement préserver leur couple également.
2: Préserver leur couple. Alors ça, vous avez malheureusement une quantité importante de ces situations-là dans les Outre-mer, aux Antilles en particulier, où une jeune fille va par exemple expliquer à sa mère que son beau-père fait des attouchements ou la viole, et la mère va mettre de côté sa fille, quitte à la mettre dehors, pour maintenir son couple. Jusqu'à dire que sa fille se met en concurrence avec elle. C'est dramatique, mais ce sont des choses qui existent. Donc, oui, il y a très peu de parents protecteurs, et c'est pour ça que ceux-là, justement, il faut vraiment les écouter et les accompagner.
1: Et les protéger. Et je vous propose que, dans la continuité de ce qu'on vient de se dire, on écoute l'interprète Brasier nous chanter « L'enfant bleu » et on se retrouve tout de suite après.

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2: Et en compagnie de Maud Petit, aujourd'hui députée du Val-de-Marne et qui a présidé la commission d'enquête parlementaire sur le traitement judiciaire des violences sexuelles incestueuses parentales. Et en compagnie de vous, Maud, on reprend la conversation qu'on a eue tout à l'heure. Écouter l'enfant est une chose, le mettre effectivement à l'abri en est une autre. Et c'est là que surgit une situation presque impossible à comprendre pour beaucoup de parents. Signaler un danger présumé tout en pouvant être contraint de continuer à remettre son enfant à la personne qu'il met en cause. Alors, aujourd'hui, des parents expliquent avoir signalé des violences, puis s'être retrouvés eux-mêmes poursuivis pour non-représentation. On a parlé un peu tout à l'heure d'enfants, parce qu'ils refusaient de remettre celui-ci à l'autre parent. Comment en arrive-t-on à cette situation ? Et on comprend bien, il y a des obligations légales de représentation, donc on doit se tenir à une décision d'un juge de justice. Mais pour autant, c'est aujourd'hui, comment en arrive-t-on à cette situation ?
3: Alors c'est quelque chose d'assez incompréhensible et qui ne devrait pas avoir lieu, parce que rendez-vous compte, vous avez d'un côté une personne qui est dans une injonction paradoxale. Elle est prise entre deux obligations. Et quel choix elle va faire ? Et donc vous avez d'un côté cette personne qui dénonce un crime, parce que l'inceste est un crime, d'accord ? Et vous avez en face un parent qui se voit donc privé par la non-représentation d'enfant de son enfant, qui va porter plainte. C'est un délit, je le rappelle. Donc c'est une infraction de moindre importance. Et là, vous avez la police qui est particulièrement réactive, qui va interpeller la mère, comme je vous l'expliquais tout à l'heure, lui passer les menottes, parfois devant l'enfant, la mettre en garde à vue pendant des heures, et dans des situations, certaines mères nous ont raconté en fait des situations assez douloureuses en fait de garde à vue, notamment pour une qui allaitait encore. Il y a quelque chose d'incompréhensible en fait dans tout ça. Vous avez d'un côté un crime sur lequel on a l'impression que la justice n'avance pas suffisamment rapidement, un père qui est maintenu dans ses droits de visite, et de l'autre côté, pour un délit, une mère qui va être immédiatement interpellée et sanctionnée. Ça ne peut pas durer, ça ne peut pas continuer. C'est un constat, ça n'est pas systématique, encore une fois, mais c'est un constat, et il faut qu'on avance justement pour éviter ces situations-là.
2: Alors, parmi les 49 propositions qui ont émergé de votre commission d'enquête parlementaire, il y en a une qui m'a interpellé, qui est celle de mieux former tout le personnel autour, c'est-à-dire que la police, les magistrats, et ainsi de suite. Est-ce que ça, vous pensez que ça a déjà démarré ? Est-ce qu'ils sont suffisamment sensibilisés ? Est-ce qu'ils sont armés pour pouvoir répondre justement aux situations que vous venez de décrire ?
3: La formation, c'est quelque chose d'indispensable. Et ça fait des années, chaque fois qu'il y a des textes sur les violences sexuelles, sexistes, sur toutes sortes de textes, qu'on parle de la formation. Sauf que la formation sur ces violences particulières, qui sont des violences sexuelles sur les mineurs et en particulier sur l'inceste, elle n'est pas suffisante. Et donc, vous avez un ensemble de personnes, que ce soit au niveau de la police, au niveau de la gendarmerie, au niveau des magistrats, au niveau des personnels de santé même aussi parfois, qui n'est pas suffisante et qui n'est pas initiale. Parce que vous pouvez avoir des formations, mais qui se rajoutent en cours d'année, en cours de professionnalisation. Ce n'est pas une formation initiale. Et en fait, celle-ci devrait être initiée dès le départ. Ça n'est pas encore le cas aujourd'hui. Et donc, vous avez
2: donc
3: malheureusement...
2: Ça vient se noyer dans toutes les autres formations, c'est ça que vous êtes en train de dire.
3: Dans un ensemble de formations de sujets qui est déjà conséquent, c'est vrai. Et donc, vous avez malheureusement, à leur corps défendant, des personnes qui vont devoir auditionner des enfants, mais qui ne savent pas que pour auditionner un enfant, il ne faut pas poser certaines questions, il ne faut pas lui parler comme un adulte, il faut recevoir cet enfant dans un cadre spécifique. Ce sont les salles Mélanie, par exemple, dont on parle, et qui ne sont pas suffisamment développées sur notre territoire. Donc la formation, elle est indispensable, mais pas en continu au départ, une formation initiale.
2: Très bien. Alors, expliquez-nous un petit peu ces salles, Mélanie, parce que c'est important aussi, hein, quand un enfant se présente face oui. à la justice et tout ça. C'est pas forcément, ça peut être intimidant.
3: Entendu il y a quelque temps dans je ne sais plus quelle affaire, les enquêteurs n'avaient peut-être pas le temps et la possibilité de recevoir l'enfant sur place, au commissariat. Ils ont auditionné un enfant par téléphone. C'est épouvantable. Là, si vous faites les choses comme ça, tout le reste est foutu, en fait. Tout le reste de l'enquête ne sert plus à rien. Donc, il faut effectivement multiplier, ça c'est une histoire de budget aussi, mais multiplier les salles Mélanie. Ce sont des salles spécifiques qui sont aménagées pour que l'enfant puisse parler assez librement. Et il faut que ces personnes soient formées pour ne pas poser certaines questions et poser des questions, en fait, où l'enfant va répondre non pas par oui ou par non, mais en donnant des informations. Il faut prendre le temps avec ça. Et vous avez aussi l'utilisation de poupées, par exemple. Des poupées qui peuvent être sexualisées, un poupon ou une poupée, donc soit petit garçon, soit petite fille, pour que l'enfant puisse montrer, lui, les zones qui ont été touchées sur son corps, s'il y a eu des attouchements, voire plus graves. Et ça, en fait, tout ça, ça doit être appris. Il faut vraiment faire attention que l'enfant, à un moment aussi, il ne voudra peut-être plus parler. Donc il faut prendre en compte son temps de parole, le laisser hésiter, le laisser dire certaines choses, revenir dessus, etc. Parce que tout ça, en fait, c'est une parole de quelqu'un qui est traumatisé et l'enfant va peut-être parfois donner l'impression qu'il se contredit. Et bien ça, il faut le comprendre, il faut le savoir, que l'enfant, par moment, peut sembler se contredire. Mais tout ça, ça veut dire qu'il est vraiment traumatisé de ce qu'il a vécu. Et si vous n'êtes pas formé sur le traumatisme de l'enfant, sur ce qu'on appelle aussi la dissociation, c'est le fait de donner l'impression de raconter l'histoire de quelqu'un d'autre, alors qu'on est le premier concerné. Si vous n'êtes pas formé à ce genre de choses, en fait, vous passez à côté de quelque chose d'essentiel.
2: Alors, si on revient aux parents protecteurs, vous défendez aujourd'hui la reconnaissance d'un véritable statut du parent protecteur. Et juridiquement, qu'est-ce que ça apporterait réellement ?
3: En fait, il y a ce statut de parent protecteur, mais il y a aussi, je voudrais dire, peut-être la dépénalisation de la non-représentation d'enfants. Aujourd'hui, on est tous dans des discussions par rapport à ça. On ne sait pas exactement quelle piste il faudra le plus emprunter, quelle voie il faudra emprunter. Le statut, c'est simplement de dire à partir du moment où, sur certains crimes, un parent vient dénoncer certaines choses, on l'écoute. Et c'est-à-dire qu'il n'y a pas d'action contre ce parent pendant le temps de l'enquête. C'est ça, en fait, qu'on cherche à faire. Après, peut-être, effectivement, qu'on sera dans des situations où il faudra reconnaître qu'il ne s'est rien passé. Et là, il faut le dire aussi. Ça peut arriver. Mais ce qui est surprenant, si vous voulez, c'est que d'après les chiffres que nous avons, les statistiques que nous avons, elles ne sont pas si nombreuses que ça. Pour les personnes qui ont dénoncé et qui ont voulu porter plainte, il n'y a finalement qu'1% de condamnation. Et c'est ça qu'on n'arrive pas à comprendre. Quand vous avez 7 millions de personnes qui se déclarent victimes d'inceste, par exemple en France, 7 millions qui ont déclaré, imaginez le nombre de personnes qui n'oseront jamais dire ce qu'elles ont vécu, et imaginez en plus les personnes qui sont aujourd'hui dans une situation d'amnésie traumatique, c'est-à-dire qu'elles n'ont plus conscience de ce qu'elles ont vécu.
2: Alors, pour continuer dans ce que vous êtes en train de dire, hein, votre commission a entendu des magistrats, des policiers, des médecins, des psychiatres, des associations, des victimes et des parents. Quel dysfonctionnement vous a le plus frappé là-dedans ? Vous l'avez un peu évoqué, mais quand même.

0: qu'il vient pour ces propos-là. Donc en fait, on va aller chercher des experts qui vont dire oui, on vous confirme qu'il y a ce qu'on appelle le syndrome d'aliénation parentale. C'est un parent qui est en conflit avec son ex-conjoint, donc il raconte des bêtises, des bobards à son enfant. Et donc en fait, on a l'impression que ces magistrats vont se rattacher à ce genre de choses pour écarter la parole de l'enfant. Ça, on a pu le constater. Et puis, il y a aussi probablement une insuffisance d'actes d'enquête. Vous voyez, aujourd'hui, on sait très bien qu'on ne va pas forcément trouver de traces matérielles sur le corps de l'enfant quand il est victime de violences sexuelles. Pardon, je pense que les auditeurs sont des adultes qui sont en capacité de comprendre, mais quand vous avez des actes de fellation ou sur l'enfant, ou que vous avez du cunnilingus, comment trouver une trace de ces agressions sur le corps des enfants? Donc il faut que, dans notre culture d'enquête, on se dise il n'y a pas uniquement des traces matérielles sur le corps de l'enfant à aller chercher. Il faut aller récupérer le matériel informatique, téléphone, ordinateur, tout ce qui est numérique, de la personne qui est mise en accusation. Parce que c'est là que vous trouvez une foultitude d'éléments qui vont conforter ou écarter, en fait, cette appétence, en fait, pour de la pédocriminalité. Or, souvent, les enquêteurs ne sont pas en capacité d'aller récupérer le matériel informatique de la personne qui est mise en accusation. Soit il leur manque des voitures, c'est ce qu'ils nous ont expliqué à la Brigade des mineurs de Paris. Ils n'ont pas de véhicule, donc ils sont en incapacité d'aller récupérer le matériel. Ou alors, parce que l'acte d'enquête n'a pas été demandé par un magistrat. Ben vous imaginez qu'à partir du moment où il y a une mise en accusation, un dépôt de plainte, etc., ben la personne qui est mise en accusation peut effacer en fait les traces numériques. Donc ça, c'est problématique. Ça, c'est un sujet aussi. Sur les actes d'enquête aussi, il y a un problème.
1: Alors, Maud Petit, il est temps de, malheureusement, de conclure, mais vous reviendrez, ça, c'est certain.
0: Avec plaisir.
1: Mais
0: oui.
1: Je veux quand même donner quand même quelques chiffres. 160 000, c'est le nombre d'enfants victimes chaque année d'inceste ou de violence.
0: C'est une estimation.
1: C'est une estimation violence sexuelle en France. Un enfant toutes les 3 minutes, c'est un ordre de grandeur donné par la Civise. 1%, c'est le part des agresseurs condamnés, vous l'avez dit. Et 8%, c'est le part des victimes entendues par la Civise ayant déclaré bénéficier d'un soutien social positif. Voilà, et vous avez fait 49 recommandations dans votre commission d'enquête. Maud Petit, merci d'avoir été avec nous dans Mineurs, sujet majeur. Derrière les procédures, les signalements, les expertises et les décisions judiciaires, il y a toujours un enfant à écouter et à protéger.
0: Oui.
1: Et il y a parfois un parent qui tente de donner l'alerte, au risque de se retrouver lui-même pris dans une mécanique judiciaire qu'il ne comprend plus. Votre commission a dressé le constat et formulé donc les recommandations, on en a parlé, reste désormais à les transformer en actes, parce que lorsqu'un enfant est potentiellement en danger, la question ne devrait jamais être de savoir qui a gagné entre deux adultes, mais comment avons-nous réussi à protéger l'enfant. Merci.
0: Exactement.
1: Énormément, Maud Petit.
0: Merci
1: à très
0: vous.
1: Bientôt.
0: Merci beaucoup.

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2: Bonsoir à tous, c'est avec beaucoup de bonheur que nous recevons Lambert Wilson à l'occasion du 30e anniversaire des Journées Maurice Ravel. La musique, évidemment, adoucit les mœurs et dans notre monde, Maurice Ravel est sans aucun doute le frère dont nous rêvons tous. Non seulement parce que c'était un compositeur de génie, mais encore parce qu'il était un démocrate. Avouez qu'un génie démocrate, ça ne court pas les rues. Et puis nous sommes très heureux, évidemment, de recevoir le parrain de ces journées Maurice Ravel. En effet, le comédien et chanteur Lambert Wilson, je devrais dire le comédien et showman Lambert Wilson, est le parrain de cette manifestation à laquelle il a déjà participé. Et donc, dans ce contexte général, nous espérons évoquer la figure et l'œuvre de Maurice Ravel, mais aussi, bien sûr, Lambert Wilson lui-même. Lambert Wilson, bonsoir.
1: Bonsoir à vous.
2: Merci beaucoup de nous accueillir. Merci. Alors, puisque nous plaçons cette émission dans le cadre des Journées Maurice Ravel, je voudrais vous poser quelques questions au sujet de la relation que vous entretenez avec ce compositeur, et puis vous demander ce que représente pour vous le fait de parrainer ces journées Maurice Ravel.
1: Alors en fait, Maurice Ravel, parmi tous les compositeurs étrangers ou français avec qui je rêverais de passer une journée, une semaine, un mois à parler, à lui poser mille questions, c'est vraiment lui, c'est Maurice Ravel qui me passionne, qui m'intrigue, dont j'adore la musique. Je trouve que c'est un compositeur absolument extraordinaire et j'aime bien aussi là où il se situe dans l'histoire de la musique et dans l'histoire de l'Europe. C'est un personnage qui me fascine parce qu'il est mystérieux, parce qu'il a, comme pour ceux qui connaissent un peu son image, il a ce côté très méticuleux, solitaire, minutieux. Et puis, quand on écoute sa musique, on est bouleversé par des choses qui ne sont pas des mots trop banals, mais c'est une musique d'une telle richesse, c'est tellement soyeux, c'est tellement imaginatif, rythmiquement inventif, toujours assez révolutionnaire et en même temps qui a toujours su créer un lien avec le public, donc qui reste totalement accessible. Dans le XXe siècle, c'est une énigme pour moi. C'est un point de ralliement. Et c'est vraiment quelqu'un qui me fascine, dans sa vie aussi, ou son absence de vie, je ne sais pas.
2: Oui, il a donné toute sa vie à son œuvre. Voici quelque temps, vous aviez d'ailleurs déjà participé aux Journées Maurice Ravel en l'associant à Marcel Proust. Et il me semble que c'est une association extrêmement pertinente, quels que soient les milieux, enfin les origines sociales de l'un et de l'autre étaient très différentes, les parcours à certains égards aussi, mais au fond, la musique de Maurice Ravel est très sensuelle, très complexe et lisible, et teintée d'une forme d'humour qui la rend assez cousine de l'œuvre de Proust.
1: On associe généralement Proust à d'autres compositeurs, surtout quand on évoque la fameuse sonate de Vinteuil dans la Recherche du temps perdu. Alors là, on l'associe plus à des compositeurs de la fin du 19e, comme Fauré, comme Saint-Saëns, Franck. Ravel est postérieur. Bien entendu, l'intelligence est la même entre l'auteur et le compositeur. Et l'humour, vous avez raison de le mentionner. Et aussi la part d'enfance, parce que bien entendu, chez Ravel, comme chez Proust, les jeunes enfants qu'ils ont été traversent toute leur œuvre. C'est là où ils se rejoignent. C'est dans leur part d'enfance. Et avec quelque chose d'irrésolu et de douloureux. Alors, il est très varié, notre Ravel. J'écoute en permanence ses compositions. C'est difficile d'imaginer que celui qui a écrit cette fresque extraordinaire, qui est Daphnis et Chloé, et puis en même temps composer. Et puis en même temps composer le boléro, et puis en même temps composer ces mélodies qui sont très exigeantes et rigoureuses.
2: Et les miroirs puis, qui sont de petites pièces complexes.
1: Oui, ou ces concertos. Il y a une variété infinie dans l'inventivité. Et puis aussi, revenons au départ de votre question, ou en tout cas de l'évocation de Maurice Ravel, c'est le citoyen qui m'intéresse, c'est-à-dire cet homme qui résiste au début de la guerre de 14, qui résiste au sentiment anti-germanique qui était défendu par tout l'establishment culturel musical en France, et lui s'est opposé à cette classification xénophobe qui voulait mettre à l'écart tous les compositeurs allemands, et il a pris un risque par rapport à sa réputation de compositeur. Je trouve que c'est un acte courageux et qui fait preuve d'une grande maturité intellectuelle et d'un grand courage aussi.
2: Contrairement à d'autres, alors qu'il avait la possibilité, du fait de sa petite taille et de sa faiblesse physiologique, de ne pas participer à la guerre, il s'est impliqué, engagé, alors comme infirmier, mais enfin c'était tout à fait remarquable. Pas du tout chauvin, pas du tout nationaliste, mais patriote et capable d'un geste courageux, c'est Maurice Ravel.
1: Et aussi, toujours avec discrétion, parce qu'en fait, il ne fait pas état de ses actes d'héroïsme, parce qu'après tout, il allait sur les champs de bataille aussi, récupérer les blessés. Il le fait, tout simplement. Et j'ai l'impression que dans sa vie, rien n'est démonstratif, et son chemin est discret et personnel. Il n'est pas tapageur, il ne fait pas de publicité sur ça. Il reste toujours un homme, d'abord peut-être simplement complètement envahi par une question qui est la question de la musique. Ça l'isole peut-être sans doute. C'est un rêveur aussi. On peut pas évoquer la Grèce antique telle qu'il l'a pu le faire si sublimement, disons dans Daphnis et Chloé, sans avoir une nature rêveuse, sans vivre dans un passé imaginaire. En tout cas, ces engagements qui sont des engagements civiques ou des engagements politiques, il les fait toujours avec une énorme maîtrise et une énorme discrétion. Ça, je l'admire chez lui énormément.
2: Lambert Wilson parrainait ces journées Marcel Proust. Qu'est-ce que ça représente pour vous ?
1: Bon, d'abord, il faut revenir en arrière d'un point de vue personnel. Je connais le directeur artistique de ces journées Ravel, Rémi Lerner, depuis que nous étions enfants, parce que son père était mon pédiatre. Et nous avons un lien historique familial qui nous a toujours rapprochés. J'habitais avec mes parents dans une petite bourgade de la région parisienne à Limours, et le père de Rémi était le médecin pour les enfants, et j'ai appris à faire de la musique en même temps que Rémi, qui est devenu clarinettiste et qui a travaillé toute sa vie en orchestre avec la garde républicaine notamment. Et en fait, c'était des retrouvailles quand il m'a proposé pour la première fois de participer aux journées Ravel. Mais ça commence là, ça naît là, oui, historiquement dans nos
2: c'est vies. C'est une histoire d'amitié plus que...
1: Mais de famille presque, ouais, de famille finalement. Ouais. Ensuite, j'ai passé une grande partie de ma vie un peu plus loin, près de Rambouillet, dans la forêt de Rambouillet. Et dans cette forêt-là, bien entendu, il y a Montfort-l'Amaury. Tous les paysages qu'a foulés Maurice Ravel, je les ai foulés moi-même. Dans mon enfance, j'ai fait beaucoup d'équitation. On montait beaucoup à cheval dans ces régions-là. Ce qui fait que j'étais lié à cette région aussi. Elle m'intriguait. Et c'est étonnant de penser que, par exemple, dans le village où j'habitais, qui s'appelle Claire Fontaine en Yvelines. Oui. Rachmaninoff a habité, par exemple, quelques mois. Et j'aime à penser que cette vallée de Chevreuse, que cette région a été propice à de la création, à de la rêverie, ne serait-ce que de ces deux-là, Rachmaninoff et Ravel. Oui. Ça, déjà, c'est déjà énorme pour moi. Et puis oui, c'est une région à laquelle je suis très attaché. Je crois qui m'a donné le goût qu'on retrouve chez Ravel de la nature, de la forêt, de la
2: du mystère,
1: des marches
2: aussi,
1: solitaires.
2: Du mystère aussi. La forêt ravelienne est assez mystérieuse.
1: Oui, et alors il la fuit aussi par moments, ce que je partage comme sensation, c'est-à-dire que il aimait beaucoup Montfort-l'Amaury et la forêt de Rambouillet, tant que la forêt était estivale et belle, et il la fuyait l'hiver parce qu'elle le déprimait. Je peux tout à fait imaginer ça. Et puis aussi, dans cette région, il a créé ce petit havre personnel qu'il a entièrement décoré, manufacturé lui-même, sa maison à Montfort-l'Amaury. Et j'aime à l'imaginer en train de peindre ces petites fresques sur les murs. Qui est cet homme si bien habillé, si minutieux, qui crée cette musique aussi large et qui en même temps peint des petites choses délicates et d'inspiration grecque sur les murs de sa petite maison, dans ses petits costumes absolument magnifiques. Mais il y a quelque chose d'un peu étriqué chez lui, bien coiffé, toujours impeccable. Et en même temps, il a accès à un monde onirique d'une largeur absolument folle.
2: Alors, vous allez donner, par votre présence réelle, comme on dit sur Fréquence Protestante, de participer à deux spectacles, le 4 octobre en compagnie de Roger Muraro et le 18 octobre en compagnie de Bruno Fontaine, deux interventions très différentes. La première, vous allez, alors que Roger Muraro va jouer, vous allez dire des textes, j'aimerais beaucoup en savoir un peu, et je suis sûr que nos auditeurs seraient heureux d'en connaître en effet quelques éléments. Et puis le 18 octobre, vous allez chanter. Alors là, ce sont un peu les deux facettes de Lambert Wilson.
1: Ce sont deux facettes, mais elles sont liées par la musique. En fait, quand je suis récitant, je fais la musique finalement, même si les textes ne sont pas mis en musique. On attend du récitant une musicalité qui va s'associer à ce que va jouer le soliste, en l'occurrence un pianiste, Roger Muraro. Alors, je vais lire avec Roger des extraits écrits par Maurice Ravel qui viennent de sa correspondance, qui sont une façon un peu comme ça de survoler sa vie, ses préoccupations, son rapport à la guerre, à sa mère, au décès de sa mère, les échanges avec d'autres compositeurs, comment il est marqué par la vie des autres, les douleurs et les accidents de la vie qui bouleversent les vies. Voilà, on fait état de cette sensibilité extrême, de cette grande délicatesse d'âme qui était la sienne. Et Roger Muraro va jouer, bien entendu, les œuvres pianistiques fantastiques. C'était son choix. Il a fait son choix personnel.
2: Il a établi son propre programme. Évidemment, oui.
1: Absolument. Mais quand on chante, c'est une extension de la voix parlée. Alors là, dans le concert du 18 octobre, avec Bruno Fontaine au piano et un orchestre de 16 musiciens qui constitue d'éléments d'un ensemble suisse qui s'appelle le Lémanic Moderne Ensemble, avec lequel je travaille souvent, nous allons présenter des œuvres de Ravel, bien entendu, de Gershwin et de Kurt Weill. Pourquoi ? Parce que, bien entendu, on est au début du XXe siècle et il y a une interaction entre tous ces compositeurs qui soit viennent à Paris étudier, c'est ce qui est le cas de Gershwin, soit passent par Paris pour fuir le nazisme, ce qui est le cas de Kurt Weill. En fait, on sait que dans cette époque extrêmement riche, Les salons musicaux ou les salons des mécènes reçoivent les artistes et qu'il y a des interactions entre eux et des influences.
2: Oui.
1: Alors, on pourrait penser que le lien entre Kurt Weill et Ravel est plus ténu, mais en même temps, ils sont frères d'une certaine façon. Gershwin et Ravel sont baignent finalement dans la même atmosphère,
2: oui.
1: où le jazz prend toute sa place, où le jazz est célébré, où le jazz est révélé, certainement chez Gershwin et aussi chez Ravel. Mais c'est le portrait d'une époque qu'on fait où les musiques franchissent les frontières, en fait.
2: Oui. Alors,
1: il y a un langage musical qui... Et puis aussi, la France a été une terre d'accueil pour ces musiciens en exil, pour ces musiciens qui sont venus chercher,
2: France,
1: bien sûr. Alors, plus tard, ça vient après le travail et la vie de Maurice Ravel. Mais d'une certaine façon, c'est une évocation de ce Paris qui a été tellement hospitalier par rapport à tous ces artistes et qui les a accueillis. Bon, en ce qui concerne Kurt Weill, à une époque où le groupe des Six était vraiment très très très présent, comme je dis dans mon spectacle sur Kurt Weill, à un moment donné, à chaque pays, c'est dissonance. Et,
2: oui.
1: Et effectivement, à l'époque de l'arrivée de Kurt Weill, c'est plutôt l'époque de Darius Milhaud, de Poulenc, de Germaine Taillefer.
2: Mais il peut dire d'ailleurs qu'il y a. Vous avez parlé de fraternité entre Kurt Weill et Ravel. Il y a des croisements ou des rapprochements possibles. D'une part, parce que Ravel est en recherche d'une modernité à la fin de sa vie. Il compose des œuvres qui ne sont absolument pas dodécaphoniques ou abstraites, mais dont on sent bien qu'elles sont à la recherche d'une modernité assez éloignée de ses toutes premières œuvres de jeunesse. Et dans le même temps, Weill, lui, va construire des concertos. Il y a des œuvres très intéressantes de Kurt Weill qui sont des œuvres contemporaines et que parfois le public
1: oui.
2: ne connaît pas. Hein. Donc,
1: oui, le parcours musical de Kurt Weill... C'est un peu l'inverse. Lui commence directement par l'école de Vienne. Il écrit au début de sa carrière, avant la rencontre avec le dramaturge Bertolt Brecht, avec qui il va écrire, bien entendu, l'opéra de Katsu, Ma Agonie,
2: oui.
1: des choses fondamentales. Lui, Kurt Weill, part de la musique presque sérielle.
2: Savante, on peut dire, la musique savante de son temps.
1: Savante de l'école de Vienne, et va écrire progressivement pour orchestre ou pour la scène, des œuvres populaires, souvent basées sur des thèmes populaires ou des mélodies populaires, avec une écriture savante. Mais
2: oui.
1: Et il va terminer sa carrière à Broadway, où il va absorber
2: un
1: style musical qui n'était pas le sien au début.
2: Sien
1: et
2: du
1: c'est dans le spectacle que je fais tout un spectacle sur Kurt Weill et l'évolution musicale de ce compositeur est folle. Alors que on peut penser que pour Ravel, c'est un chemin inverse, c'est-à-dire qu'il a il a recherché
2: voilà.
1: plus tard dans sa vie des formes plus comment dirais-je,
2: d'avant-garde, on pourrait dire, mais sans s'éloigner
1: oui.
2: complètement de ce qu'il était lui-même. Il n'a pas cherché à être un autre, ce qui fut un
1: non,
2: peu
1: une...
2: de Stravinsky dans ses œuvres.
1: Oui, alors ça c'est tout le chemin qui est passionnant. La fourche qui va mener tous les compositeurs jusqu'à la question de la tonalité et les séparer, hein, hélas. Alors, il y a ceux qui restent du côté de la tonalité, dont fait partie Ravel, et puis il y a ceux qui vont s'aventurer, quitter la tonalité, et puis éventuellement y revenir, comme Stravinsky, d'ailleurs. Et il y a la fourche, elle a lieu exactement à ce moment-là, enfin un petit peu avant, mais la question, elle est posée à Ravel. Ce qui est intéressant avec ces compositeurs, un américain, l'autre allemand et le troisième français, c'est comment les uns et les autres, comme tous les compositeurs, si on les étudie, passent leur temps à absorber comme des vampires toutes les sources d'inspiration de tous les styles différents. La musique populaire, la musique de danse, la musique savante aussi. En fait, moi j'aime beaucoup écouter, par exemple, chez Bernstein, je me dis « Ah, mais ça, c'était, mais ça, ça vient directement de Ravel. Ah, mais ça, ça vient chez Kurzweil. Ça, ça vient de Schoenberg. Ça, ça vient de... » En fait, ils sont des éponges. C'est, je pense qu'ils le reconnaissent même eux-mêmes, puisqu'ils font des citations parfois très...
2: Kurzweil cite des pièces, des phrases de Mozart, par exemple, comme autant de private jokes, des remarques comme ça. Bon. Mais au fond, aucun créateur ne peut exister sans une certaine influence. On confond, je trouve, trop souvent l'influence et l'imitation. Être influencé, c'est créer vers ailleurs, regarder ailleurs. Imiter, c'est une chose plate, sans intérêt. Ne partagez pas ce sentiment.
1: Le talent, vous avez tout à fait raison, mais chacun a un talent unique, même s'il a absorbé l'inspiration ambiante. Et le talent de Maurice Ravel, bien entendu, se situe dans l'incroyable subtilité et richesse de ses orchestrations. On le sait, il faut le redire. Ouais. C'est un arrangeur orchestrateur absolument fabuleux, mais qui a d'ailleurs travaillé pour d'autres compositeurs, enfin, qui s'est amusé à orchestrer d'autres choses qui n'étaient pas de lui. Ça, c'est la qualité pratiquement suprême chez lui, ce qui fait que on écoute ses couleurs et on est épaté sans arrêt à chaque fois par ses choix instrumentaux dans les instrumentations, dans les orchestrations. Et là, il est imbattable. Je dois dire qu'il est particulièrement unique. À Kurzweil, d'autres spécialités. Kurzweil aimait le partage, ce qui était aussi le cas de Gershwin d'ailleurs, le partage à part égale entre le pouvoir des mots et la force de la musique. C'est pour ça que chez Gershwin comme chez Kurzweil, les dramaturges sont importants. On a Bertolt Brecht pour la partie allemande, et puis chez Gershwin tout simplement son frère Ira. Les mélodies même charmantes de Gershwin sont toujours associées à des textes absolument fantastiques.
2: Oui. Et puis à une volonté politique qu'on a trop souvent tendance à oublier. Hein. Ira et George ont créé un opéra Porgy and Bess qui montre que les Juifs américains étaient très soucieux du sort des Noirs et de la lutte contre la ségrégation. Soit dit entre
1: ne parlons pas du souci, bien entendu, social. De Kurzweil et Brecht.
2: Bien sûr, je n'en parlais même pas. Mais voilà, ça être c'est utile à celles et ceux qui versent dans un communautarisme de sinistre aloi de rappeler à quel point la fraternité des créateurs n'est pas un vain mot.
1: Alors, c'est pour ça qu'à la mort de Gershwin, son frère Ira a trouvé en Kurzweil un autre compositeur pour qui les mots étaient très importants, et ils ont fait un bout de chemin ensemble en abordant des thèmes vraiment profonds, notamment un thème qui sans doute devait être comme ça dans l'air du temps puissamment en Amérique, c'était la psychanalyse. Et il y a une fantastique comédie musicale écrite par Kurzweil et Ira Gershwin qui s'appelle The Lady in the Dark, La femme dans l'obscurité, et qui raconte, le spectacle est une psychanalyse. Et moi, je alors, en ce qui concerne Ravel, si je connais bien mon Ravel, il y a une fascination pour les poètes, et il a écrit bien entendu beaucoup de mélodies. On sent qu'il glane à droite, à gauche, comme ça. Il y a pas, à ma connaissance, une association aussi régulière, profonde avec un dramaturge, parce qu'il est peut-être plus symphonique,
2: pourrait-on dire.
1: Oui, aussi. Et puis
2: il
1: aussi
2: a des
1: parce qu'il a
2: très personnel qui viennent de lui, même quand il va chercher Colette ou Franz Noën, Colette pour l'Enfant et les Sortilèges, Franz Noën pour l'Heure espagnole, c'est toujours à partir de lui et de son désir personnel, non ?
1: Oui, Oui, on a l'impression que c'est plus le son, la couleur, la texture musicale qu'il va créer
2: Qui
1: qui
2: compte.
1: importe pour lui. C'est un prétexte. La dramaturgie, la littérature théâtrale, elle est moins au. J'ai la sensation qu'elle est moins au centre de son œuvre qu'elle ne l'est dans l'œuvre de Weill ou de Gershwin, oui.
2: Alors, je le redirai à la fin de l'émission, mais je rappelle à nos auditeurs que les 30e journée Maurice Ravel se dérouleront du 2 au 18 octobre et que vous serez en représentation, Lambert Wilson, le 4 et le 18 octobre. Qu'est-ce qui, dans ce parcours que vous venez de décrire, Ravel, Weill, Gershwin, vous vous êtes beaucoup attardé sur ce trio, dit de vous, Lambert Wilson. En parlant de la liberté de ces compositeurs, j'ai le sentiment que vous parliez aussi de vous-même.
1: Je ne serais pas capable d'analyser véritablement, enfin, de savoir si ça raconte quelque chose de moi. Ce qui est sûr, c'est que ce sont des personnages qui ont été présents dans ma vie depuis un âge précoce. Il se trouve que j'ai écouté du Kurt Weill enfant, parce que mon père, George Wilson, avait, quand il était directeur du Théâtre National Populaire, avait fait mettre en scène Ma Agonie, et qu'on écoutait beaucoup ça à la maison. Et j'ai chanté moi-même, ou j'ai écouté en rentrant de l'école, des chansons de Kurt Weill que chantait une chanteuse merveilleuse qui s'appelait Pia Colombo, une
2: Magnifique
1: Française.
2: artiste, merci de la
1: Oui.
2: citer, parce qu'elle est aujourd'hui complètement oubliée, alors qu'elle était
1: Ouais,
2: une
1: il faut la
2: magnifique
1: redécouvrir.
2: artiste.
1: Il y a des enregistrements d'elle, justement, des chansons de Kurt Weill traduites en français, et c'est vraiment merveilleux. C'est une artiste qui était exactement à la place exacte, je pense, de représentation de ces œuvres-là. Et je chantais ces chansons comme on peut chanter quand on est enfant. Je sais pas, les chansons des émissions de télévision de Casimir ou le Manège Enchanté. Et moi, je chantais ça. C'est bizarre, mais j'aimais beaucoup ces mélodies-là. Mon père aimait beaucoup le jazz, donc tout ce qui était le jazz traditionnel des années 30-40, on l'écoutait beaucoup à la maison. Donc Gershwin était aussi présent. Ravel, c'est ma découverte personnelle. J'ai découvert la musique classique seul. Et quand j'ai fait des études de théâtre en Angleterre, on utilisait beaucoup la musique pour arriver à des états émotionnels. D'abord pour développer notre culture musicale en général, mais aussi pour l'utiliser comme instrument de préparation pour des
2: Ah
1: scènes.
2: oui,
1: Et je me.
2: les Britanniques utilisent la musique dans l'art dramatique,
1: Pas, plutôt
2: enfin
1: les
2: dans cette
1: Américains.
2: école-là, vous
1: En
2: êtes.
1: fait, j'ai traversé 3 ans d'études dans une école qui enseignait plutôt la méthode américaine, enfin celle de l'acteur studio, et
2: Oui.
1: tous les moyens sont bons pour provoquer une émotion
2: Ah
1: forte et
2: oui.
1: qu'on met au service du personnage et de la scène. Et je me souviens que j'avais découvert tout seul le concerto en sol et que je me roulais par terre de douleur et d'apitoiement sur moi-même, bien entendu avec le mouvement lent du
2: Ah
1: concerto
2: oui.
1: en sol. Et c'est comme ça que Ravel est entré dans ma vie. Et puis après, j'ai découvert les autres œuvres. Alors, là, je vais
2: Diriez-vous que ça
1: chanter.
2: vous a aidé, pardon de vous couper, mais diriez-vous que ça vous a aidé aussi à trouver votre voix de comédien, voix VOX évidemment?
1: Non, parce que c'était trop tôt, en fait. Moi, j'ai aimé Ravel. J'ai aimé le Ravel très sentimental, qui n'est pas celui qui l'aimait le plus, d'ailleurs, c'est marrant. Je me souviens que j'adorais une de mes pièces préférées quand j'étais étudiant de théâtre en Angleterre, c'était la Pavane pour une infante défunte, et je disais à notre professeur de musique, ah, mais vous ne trouvez pas que c'est vraiment génial, c'est fantastique. Il disait, oui, c'est charmant, c'est joli. Ce que pensait aussi Ravel pensait que c'était une chose comme ça, un exercice, un peu un exercice de style, finalement. Et pour moi, c'était ce qui me faisait pleurer, ça me bouleversait complètement. Alors, là où il m'a fait trouver ma voix, alors peut-être plus de chanteur, c'est un travail que j'ai fait ensuite en prenant les premiers cours de chant, c'est parce que j'ai étudié certaines mélodies, notamment, non seulement, pas des mélodies, mais celles que je vais présenter lors de ce concert du 18
2: Oui.
1: octobre, c'est-à-dire les 3 dernières mélodies écrites par Ravel, d'ailleurs, les mélodies de Don Quichotte à
2: Ah
1: Dulcinée.
2: oui,
1: Et
2: magnifique.
1: parce qu'en fait, c'était quelque chose qui se plaçait bien dans ma tessiture. Et c'est un travail que j'ai refait régulièrement sur ces mélodies-là, qui restent un peu un Everest parce qu'elles sont difficiles, mais je les mets en début de programme parce que j'arrive un peu plus en tant que chanteur classique au début de ce concert pour ensuite glisser vers le crooning un peu dans Gershwin et dans Cordwell. Mais j'adore aussi l'exigence que nécessite l'abord des compositions de Ravel. Il m'est arrivé de jouer avec, de chanter avec Roger Muraro justement ces mêmes mélodies et d'autres de Ravel. Et Roger Muraro m'avait un petit peu disputé parce qu'il m'avait dit non mais tu fais l'acteur, tu incarnes Don Quichotte. Non, c'est trop. On ne peut pas avec Maurice Ravel, on ne peut pas se laisser emporter dans une théâtralisation. Il faut respecter la musique, il faut respecter la rigueur d'écriture de ce compositeur. Et j'ai retenu la leçon. Je sais que c'est une écriture, en tout cas pour les pales. Bon, toute l'écriture de Ravel, c'est extrêmement précis, extrêmement fin. Il s'agit pas de, pardonnez-moi l'expression, mais de dégueuler et de faire de l'expressionnisme
2: à la petite
1: bon marché.
2: Semaine. Oui,
1: voilà.
2: C'est ça.
1: C'est un compositeur qui requiert une grande discrétion et précision.
2: Voilà. Est-ce que cela vous a influencé lorsque vous étiez jeune acteur, apprenti acteur? Car au fond, il me semble que vous avez, en toutes circonstances, c'est-à-dire même lorsque vous incarnez des personnages burlesques, le sens de la retenue.
1: Je ne sais pas si j'avais le sens de la retenue en tant que jeune comédien. J'ai observé beaucoup d'acteurs anglais parce que forcément j'allais au théâtre là-bas et puis j'ai fait des allers-retours très souvent avec l'Angleterre. J'ai joué sur scène avec des très grands acteurs comme la fameuse Judy Dench qui elle est connue, actrice qui a fait énormément de théâtre et de films. J'ai vraiment acquis un sens qui n'est pas très français d'ailleurs, là-bas, en fréquentant les acteurs à Londres, en les voyant jouer aussi bien dans le théâtre classique que dans les comédies ou la comédie musicale. Il y a quelque chose d'assez différent. J'ai du mal à savoir de quoi ce cocktail est fait. Mais je pense que ça a été ma plus grande influence, celle que j'ai subi d'une certaine façon en Angleterre. Après, mon père
2: Mais je suis bien obligé de vous demander quand même en quoi réside cette différence. Vous venez de dire que vous étiez en peine de le dire. Alors, je suis embêté de vous le demander.
1: Alors, en fait, il y a deux écoles qui s'opposent, l'école française et l'école anglaise. Les Français, parce que ils ont vécu des révolutions culturelles particulières, poétiques. Les Français n'aiment pas le réalisme, finalement. Les Français aiment la poésie, ils aiment l'abstraction. Ça a beaucoup influencé le théâtre, ce qui fait qu'on est arrivé à une école, parlons de celle des années 80-90, qui avait comme maître Antoine Vitesse, par exemple. Moi, j'ai travaillé avec Vitesse, on ne pouvait pas parler de réalisme avec Vitesse, on ne pouvait pas lui parler de psychologie, ça l'intéressait pas du tout. La France a privilégié plutôt l'abstraction, le politique, la poésie. Les Anglais ont toujours été enracinés dans un réalisme social, dans un réalisme régional, et détestent, comment dirais-je, les excès. Il faut toujours que on soit, si on est bon, si on est excellent dans un rôle, dans une troupe, il faut se fondre en permanence dans le groupe. Ils sont presque communistes, en fait, les Anglais, eux qui sont royalistes. Ils sont communistes dans leur rapport à l'art. Et puis, cessons les rois de ce qu'on appelle l'understatement. Si on fait une plaisanterie, on ne doit pas l'expliquer, on ne doit pas la mâcher au public. Et je pense qu'il y a un mélange d'humour qui est toujours présent chez les acteurs de théâtre anglais. L'humour est leur art de vivre, et même c'est leur hobby, l'esprit cultivé par les Anglais dans le milieu du théâtre est très très différent de celui des Français. Et puis, je pense qu'ils sont au service, comme le sont les musiciens avec la musique, ils sont au service d'un art qui est plus grand qu'eux, qu'ils respectent, qu'ils adorent, qui est le théâtre, qui est l'art dramatique. J'ai l'impression que les Français, ils sont moins nombreux à être au service de l'art dramatique. Ils sont plutôt au service d'eux-mêmes, souvent. Ils font carrière pour gagner de l'attention, du pouvoir. Les Anglais, parce que la formation est très différente. Tous les acteurs anglais sont obligés d'aller dans les conservatoires. Il y en a plusieurs, il y en a beaucoup plus qu'en France, mais on peut pas commencer dans le métier sans avoir fait 3 ou 4 ans d'études. Et je pense que ça distille une certaine humilité. Alors qu'en France, on peut prendre n'importe qui dans la rue et lui faire un rôle principal dans une pièce de théâtre classique. Ça change tout.
2: Ça change tout. Pour quelles raisons, au fond, cela signifie-t-il que les Français, les comédiens français manquent à ce point d'humour?
1: Non, je généralise toujours trop ces différences entre les Français et les Anglais. Peut-être que j'ai une admiration pour les Anglais parce que je les ai admirés étant un jeune homme et que ces premières amours sont toujours beaucoup plus marquantes et plus fortes. Il se trouve que ce qu'on trouve en France, par exemple, à la Comédie française, avec une équipe extraordinaire d'acteurs servent en permanence le répertoire, les metteurs en scène, les rôles. C'est plus répandu en Angleterre parce qu'il y a plus de ces compagnies. Le théâtre classique contemporain est plus présent. Pourquoi ? Parce qu'il y a moins d'industries cinématographiques en Angleterre, il y a moins de films qui se font. Les gens vivent pour le théâtre, avec le théâtre. Le cinéma, la télévision sont des choses qui mettent d'un peu de beurre dans les épinards. En dehors de la Comédie française, je sens moins ces espèces de cuvettes de travail, de passion, de service à l'art dramatique.
2: Je pense que Patrice Chéreau à Nanterre a essayé de faire vivre ça à un moment donné.
1: Il y a plein de contre-exemples, en fait, bien entendu. Oui. Je généralise une fois de plus, mais
2: ce n'est pas pour vous contredire, hein, c'est juste pour évoquer quelques personnalités comme ça.
1: Bien entendu, et j'envie les acteurs qui ont eu la chance de travailler avec lui et dans certaines autres aventures théâtrales, que ce soit par exemple avec Ariane Mouchkine, avec Peter Brook. Ouais. Mais disons qu'il y a des grands vaisseaux en Angleterre qui sont la Royal Shakespeare Company, le Théâtre National, où il y a en permanence, en alternance, un nombre de pièces absolument incroyables. Ce que j'aime, et peut-être que là, ça rejoint l'idée de départ des concerts qu'on va donner, c'est que en Angleterre, et notamment dans ces grands vaisseaux subventionnés que sont le Théâtre National ou la Royal Shakespeare Company, on demande aux acteurs de faire des choses très différentes et particulièrement d'utiliser la musique. On peut faire des comédies musicales au théâtre National. Sans les considérer avec mépris. Ce qui fait qu'en fait, les acteurs anglais incorporent en permanence cette souplesse qui est requise par la musique. La musique est vraiment très présente. Moi, j'ai fait une comédie musicale à Londres avec cette fameuse Judi Dench, mais d'autres acteurs encore qui étaient des acteurs très classiques et qui se sont dévoués à cette cause de l'œuvre musicale. C'est ça que j'ai appris là-bas, c'est l'interaction permanente entre ces disciplines. Je pense que il est normal que les acteurs chantent. Alors que en France, on m'a toujours demandé si j'étais acteur ou chanteur. Mais c'est en Angleterre que j'ai compris que c'était le même métier finalement.
2: Quelle est l'incarnation qui vous paraît la plus proche de vous? Je ne parle pas de l'incarnation artistique, car un comédien, par désir, par intuition, par inclination, comme un chanteur d'ailleurs aussi, qu'il soit chanteur d'opéra ou de musical, il incarne un personnage toujours. Mais quelle est l'incarnation sociale qui est la vôtre? Est-ce que vous en avez une pour commencer? Est-ce que vous y avez réfléchi? Et est-ce que vous accepteriez de nous en dire un mot?
1: Vous savez, ce n'est pas par hasard si j'interprète en ce moment un spectacle en tournée sur Kurt Weill. Il se trouve que j'ai été formé politiquement par ce que j'ai entendu dans mon enfance par mon père, qui était un homme de gauche et qui a lui mis en scène Kurt Weill, pardon, Bertolt Brecht.
2: Oui.
1: Très souvent, il a été vraiment assez précurseur en même temps que certains metteurs en scène allemands en Allemagne. Il a connu voilà les gens qui ont été dans l'entourage de Brecht. D'ailleurs, un film qu'il a voulu faire et il a échoué, malheureusement, c'était une adaptation avec l'actrice Jeanne Moreau de Mère Courage de Brecht. Et ça m'a formé vraiment. Et depuis que je suis petit, j'ai entendu cette phrase à laquelle je pense souvent, que mon père disait. Il disait, l'argent ne travaille pas, ce sont les hommes qui travaillent. À la fin de la chaîne, il y a toujours des hommes qui travaillent pour d'autres.
2: Oui.
1: Et c'est ça, c'est ça. Donc, quand je chante Kurt Weill, et particulièrement le Kurt Weill allemand des années 20, de 28, de l'opéra de Katsu, de Mahagoni, c'est pas par hasard, c'est parce que j'ai été bercé par cette. Voilà, après tout, c'était, disons-le carrément, c'était des hommes de gauche, c'était des communistes,
2: Oui.
1: Kurt Weill et Bertolt Brecht. Et je viens de ça. Les gens pensent que je suis un acteur bourgeois parce que je joue des
2: Oui.
1: bourgeois, parce que j'ai été à l'aise dans cette
2: Oui.
1: incarnation. Mais en fait.
2: Ah ben, il est vrai que si je voulais vous taquiner, je dirais que pour vous faire jouer un personnage vulgaire, il faudrait vraiment se lever de bonne heure, indépendamment de l'ancrage bourgeois.
1: Mais j'en rêve. J'essaie toujours de me surprendre moi-même et de surprendre le public et c'est la moindre des politesses que un petit peu lui proposer des choses différentes.
2: Bien sûr.
1: Il n'empêche qu'on est quand même attiré quand il faut prendre la parole sur scène. Il faut défendre des choses
2: Auquel on
1: en
2: croit.
1: lesquelles on croit. Et donc quand je suis sur scène et que je chante ces extraits de Mahagoni, de l'opéra de Katsu, je pense que je suis en phase aussi avec ce que je dis. En fait, je suis très surpris, en faisant ce spectacle, de me rendre compte à quel point Bertolt Brecht avait été visionnaire sur le capitalisme, sur l'exploitation de l'homme par l'homme, puisqu'en fait, nous en vivons un déroulé presque cauchemardesque. Maintenant, avec tout le cynisme que ça peut impliquer de la part des puissants, et c'est très étonnant de réentendre ces pensées, de recevoir cette vision politique de ces hommes des années 20, 30. Alors, peut-être que j'ai pas encore vécu l'incarnation idéale, bien entendu. J'ai eu la chance de faire des rôles puissants d'hommes marquants de l'histoire de France, comme le général de Gaulle, comme Cousteau, comme l'abbé Pierre. Mais c'était des transformations, comment dirais-je, un peu scolaires. C'était pas, ça ne correspondait pas nécessairement exactement à qui je suis. C'était un travail d'acteur. J'ai frôlé leur pensée. Pas celle de Gaulle, parce que j'aurais pas la prétention mais je pense qu'à un moment donné, je me suis pris pour l'abbé Pierre, je me suis pris pour Christian de Chergé, le
2: Oui.
1: personnage du moine dans Des hommes et des dieux. Les préoccupations écologiques de Jacques Cousteau sont les miennes aussi. Je pense que c'est pas par hasard que ces personnages ou ces scénarios arrivent dans notre sur notre chemin.
2: Alors, mais vous avez aussi donné des paroles importantes en ces temps troublés. Se référer à Brecht, évidemment, c'est aussi évoquer la fin d'Arturo VIII, hein, le ventre est encore fécond d'où est sortie la bête immonde. On peut penser aussi à un film trop peu cité ces derniers temps, de Ingmar Bergman en 77-78, L'œuf du serpent.
1: L'œuf du serpent est un film que j'ai adoré découvrir, mais qui m'a vraiment fait horreur. Je me souviens très très bien de là où je l'ai vu, quand je l'ai vu, en compagnie de qui. Je pense que d'ailleurs que j'étais avec mon père d'ailleurs. Ce qui est très difficile, c'est d'accepter que ces visions prémonitoires ce sont des visions médiumniques presque des grands créateurs puissent se matérialiser et devenir concrètes dans notre quotidien. Et quand on commence à avoir un peu de la bouteille, comme c'est mon cas, on analyse de là où on vient. On observe aussi que dans la société, dans l'histoire de l'humain, il y a des apaisements, des passages vers un partage des valeurs après les guerres, dans des périodes généralement de tranquillité économique, et puis qu'on revient entièrement en arrière. Et quand on a mon âge, c'est assez effrayant d'être le témoin du retour en arrière. C'est quelque chose qu'on entendait ses grands-parents dire « Ah non, mais c'est pas possible !» c'est ce que les gens ont dit à l'époque de Ravel, c'est la dernière des, etc. Oui.
2: Et puis ensuite, en 45, c'est terminé, voilà.
1: Et c'est assez vertigineux pour moi d'entendre ce qui se dit et d'assister, comme c'est le cas aujourd'hui, à l'annonce d'un vote d'extrême droite dans un territoire allemand, par exemple.
2: Alors, Lambert Wilson, il me semble justement qu'à la différence d'un certain nombre d'artistes, vous tenez votre place, vous assumez votre rôle, sans pour autant, j'allais dire un peu trivialement, en faire tout un plat. Autrement dit, vous avez sans doute le désir de toucher, de convaincre, et par cette lucidité qui fait que on sait que lorsqu'on veut convaincre, lorsqu'on veut toucher, on convainc moins et on touche moins. Vous restez un artiste avant tout. Est-ce que je me trompe?
1: Alors, il s'est passé une révolution dans la vie de l'humain. C'est l'arrivée d'Internet et l'arrivée ensuite des réseaux sociaux. Et j'ai eu du mal. Et j'ai du mal, et j'ai une résistance très forte à communiquer à l'humanité de cette façon-là, parce que le moindre mot, la moindre prise de position est tordu, dévié, séparé de son sens initial, ce qui fait que dans les dernières années, particulièrement depuis l'arrivée du Covid sur la planète, j'ai eu peur de la façon dont mes propos étaient tordus, et donc je ne parle plus, en fait. Maintenant, c'est assez simple. Là nous parlons et
2: merci de l'honneur que vous nous faites en parlant.
1: J'ai trop peur de la façon dont nos propos sont utilisés comme des armes contre nous. Et puis aussi, il m'est arrivé à une petite déception, parce qu'en fait, avec naïveté et optimisme, j'ai participé au travail d'associations, notamment en matière d'écologie. J'ai travaillé pendant une vingtaine d'années aux côtés de Greenpeace. Et finalement, tout ça, c'est pas très bien terminé pour des raisons qui n'étaient pas très profondes. Oui. J'étais un peu déçu par l'engagement militant, et aussi par pessimisme. C'est-à-dire que je me suis dit, mais finalement, spécifiquement sur la lutte pour la protection de l'environnement, j'ai considéré que malgré toutes les annonces, malgré toute la recherche et malgré le militantisme, on continue à aller vers plus de pillages, plus de destruction. Oui. Et on arrive au réchauffement climatique et à tous les dérèglements. Et c'est un petit peu par désespoir, par pessimisme, oui, que j'ai décidé de finalement me retirer de cette action-là. Et j'en suis pas très fier.
2: Bon, dernière question. Au fond, il me semble que, comme tout être humain qui avance dans la vie, vous vous réalisez sans achever complètement votre parcours, et c'est fort heureux pour nous tous. Est-ce que vous diriez que c'est grâce à cette enfance que vous cultivez en vous, comme Ravel, par exemple, et Marcel Proust, évoqué au tout début de cette émission, la cultivait?
1: Complètement, moi, je suis dans un état de butinage tout à fait enfantin qui me fait toujours avoir de la curiosité pour des nouvelles occupations, des nouvelles couleurs, des voyages. Et c'est un rapport au monde qui est un rapport d'un enfant émerveillé. Ça me fait aller dans des ornières parfois. Par exemple, le chant aussi, ça a été très problématique dans ma carrière. Les gens m'ont toujours dit non, mais arrête, tu éparpilles ton image. C'est...
2: Ah oui.
1: Mais en fait, je ne peux pas résister à ça. Et là, en ce moment, pour vous dire la vérité, je reçois avec bienveillance cette nouvelle période dans ma vie où la musique prend de plus en plus d'importance. J'aime être avec les musiciens, j'aime répéter avec les musiciens, j'aime leur humilité, leur dévouement à la cause de la musique. Et je reçois ce virage, avec surprise, mais je lui accorde toute sa place. Parce que je pense que peut-être, finalement, j'aurais dû faire ça plus tôt. Et peut-être que j'étais plus fait pour être évolué dans le monde de la musique que dans le monde du cinéma, par exemple. Et mais je continue mon butinage effréné comme une abeille folle, un peu.
2: Continuez, c'est pour notre plus grand plaisir à nous, en tout cas. Lambert Wilson, merci beaucoup. Je rappelle que vous êtes le parrain des 30e journées Maurice Ravel, qui se dérouleront non seulement à Montfort-l'Amaury, mais en différents endroits autour de la forêt de Rambouillet, du 2 au 18 octobre. C'est un rendez-vous que les mélomanes et les amoureux de l'art ne manqueront pas. Nous vous souhaitons évidemment une excellente fin de soirée et bonne journée à tous.

c'est Les Noces du Barbier. Pour tout vous dire, chers auditeurs, je me suis quand même posé la question, mais quel sujet prendre, quel thème prendre? On est dans une période compliquée, pénible, horrible, avec de la guerre un peu partout. Alors, je me suis dit, après tout, on pourrait mettre des musiques guerrières au premier degré, au deuxième, écouter la bataille de Wellington avec des vrais tirs de mousquet de Beethoven. On pourrait au contraire mettre la grande duchesse de Gerolstein, la guerre vue de façon comique, mais ça serait quand même un peu trop dur. Alors j'ai eu une idée qui a été de marier un peu deux associations, pas au sens loi de 1901, mais des associations musicales. Et j'ai pensé, au fond, à un air particulier dans Les Noces de Figaro de Mozart, qui est « Non puandrai farfalone amoroso », où en gros, on explique aux jeunes chérubins que voilà, hein, c'est fini les amours, on l'envoie à l'armée. Et puis, je me suis rendu compte que ce thème de l'armée, pris de façon plus plaisante, on va dire, et plus légère, j'ai un ami de ma famille qui disait « Le jour où Non puandrai farfalone amoroso sera une marche militaire, je deviendrai militariste », et je me suis dit, eh bien oui, il y a quand même un fil conducteur, parce que dans Così fan tutte, eh bien, bella vita militare, ben voilà, ils partent aussi une sorte de service militaire improvisé, où ils mentent complètement, évidemment, à leur dulciné. Et donc, il y a également une petite connotation guerrière. Mais guerrière façon Mozart, comme on dirait vulgairement. Et à ce moment-là, j'ai pensé évidemment à autre chose, puisque dans Le Barbier de Séville, à un moment donné, il y a le comte Almaviva, qui évidemment le même conte que celui qui nous est présenté dans Les Noces de Figaro, qui, pour les beaux yeux de Rosine, qui est martyrisée par son barbon d'oncle, eh bien, il entre en se faisant passer par un soldat qui aurait le pouvoir et qui aurait reçu un mandat pour pouvoir, justement, habiter chez le vieux Bartolo. Et voilà, je me suis dit, ben, au fond, d'abord, c'est Mozart, puis Rossini, bien sûr, c'est pas tout à fait la même musique, mais c'est les mêmes pièces de théâtre, les deux pièces de théâtre de Beaumarchais. Et puis, il y a une référence avec des militaires, mais des militaires qui ne sont ni des militaires d'opérette, qui là auraient été une injure à ceux qui sont sur le terrain, mais plutôt, effectivement, des militaires vus à travers Beaumarchais ou à travers Rossini. Donc je vais vous proposer tout d'abord cet air. Alors, Les Noces de Figaro, c'est sans doute inutile de les présenter. C'est vraiment, en plus, un opéra qui peut-être réunit les qualités principales que l'on attend d'un opéra, c'est-à-dire un bon livret et de la bonne musique. Et là, le livret est parfait, la musique est parfaite. Et donc, c'est vraiment toujours un plaisir que d'entendre ces représentations. Alors donc, vous savez à ce moment-là que dans Les Noces de Figaro, il y a bien évidemment un souci parce que il y a le jeune homme, hein, le jeune homme, il n'arrête pas de draguer, il est excité comme tout, et donc on va lui expliquer qu'il va aller à la guerre et que sous cet angle-là, ça va changer pour lui, il ne pourra plus être au chevet de la comtesse, draguer tout le monde, et que ça va devenir sérieux quand il sera engagé dans l'armée. Donc c'est une sorte de marche militaire assez plaisante et qui est chantée ici par, évidemment, un chef tout à fait, à la baguette tout à fait extraordinaire, qui était le père de Kleiber que l'on connaît, Erich Kleiber. Et Figaro, c'est pas moins que César Siepi. César Siepi a été une des plus grandes basses italiennes, un des meilleurs Don Juan, un des meilleurs Figaro, mais il chantait aussi bien d'autres rôles de basses énergiques, profondes, pleines d'humour ou de force quand il le fallait. Donc voici cette marche militaire au troisième degré qui est proposée à votre attention.

0: Nous écoutions donc Non Puandrai Farfalone Amoroso, et c'était donc le grand César Siepi qui interprétait ce rôle sous la baguette d'Erich Kleiber, un enregistrement de 1959 au début de la stéréo. Et alors il faut noter également des grands chanteurs, la comtesse Elisa della Casa. Elisa della Casa, elle est suissesse, et c'était une voix, on va dire, aussi magnifique qu'Elisabeth Schwarzkopf, mais quoique différente. Et puis nous avons évidemment d'autres grands chanteurs, un autre Suisse, Bartolo, par exemple, c'est Fernando Corena, qui est Suisse, et puis le comte Almaviva, c'est Alfred Pöhl, qui lui était autrichien. Alors, je vous propose un autre extrait des Noces de Figaro. Alors là, c'est un peu compliqué. On a cru que Chérubin, enfin, était parti à l'armée et qu'il a laissé tranquille toutes ses dames, mais en fait, il vient chanter sa cantilène auprès de la comtesse. Le comte, on comprend que le comte va arriver, alors on le cache, il se cache, et puis finalement il saute par la fenêtre, tout ça est un peu complexe. Et puis le comte, quand il arrive, il se rend compte de quoi ? C'est que caché dans le cabinet de la comtesse, c'est Suzanne, la camérière, qui est là, et pas du tout chérubin comme il le croyait, évidemment. Il a sauté par la fenêtre. Et puis tout d'un coup, le jardinier arrive en disant « Ah, j'ai vu sauter quelqu'un par la fenêtre ». Le comte dit « Ben c'est chérubin, sûrement ». Et puis heureusement, Figaro dit, arrive à embrouiller tout le monde. Et il dit « Non, c'est moi, je me suis tordu la cheville, du reste. Et puis, mais pourquoi vous étiez là? Et chérubin, où est-ce qu'il est? Et pourquoi il y a justement son ordre de mission qui traîne ? Et il manque un tampon. Enfin voilà, tout ça part dans tous les sens, avec un magnifique final. Et donc je vous propose, c'est une des plus belles parties, en tout cas pour moi c'est un très très beau final dans un acte d'opéra de ce genre. Et donc toujours, ce sont les Noces de Figaro, dans cette grande scène compliquée, où j'adore cette réplique du jardinier, qui dit « mais non », parce qu'on lui dit « mais non, chérubin, ça peut pas être lui, il est parti à cheval faire l'armée ». Il dit « mais j'ai pas vu un cheval passer par la fenêtre », parce qu'évidemment, il est un peu en état d'ébriété sans doute. Voilà, nous écoutons donc de nouveau des extraits de Noces de Figaro, avec une petite connotation se rapportant à l'armée.
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Eh bien, nous écoutions donc ce final absolument magnifique, pas le final de l'opéra, mais le final de l'acte, dans Les Noces de Figaro. Alors, nous ne sommes pas encore de nouveau avec Figaro comme héros, entre guillemets, mais petit pas de côté, puisque nous avons écouté Les Noces de Figaro, avant d'écouter Le Barbier de Séville, je vous propose d'écouter un grand extrait de Così fan tutte. Alors, Così fan tutte, bien évidemment, on sait que c'est le deuxième des trois opéras écrits par Mozart sur des livrets de Da Ponte, Les Noces de Figaro, Così et Don Juan. Et ces trois opéras, c'est intéressant quand même de se pencher sur Da Ponte, il est connu pour ça. Mais alors Da Ponte, c'est un personnage extraordinaire. Il est né dans une famille juive, sa mère meurt, son père se remarie, et en plus avec une jeune catholique de 20 ans, sa cadette. Et alors toute la famille se convertit au catholicisme, il est ordonné prêtre, mais il a quand même des idées un peu trop modernes, donc il défend notamment Rousseau, il est renvoyé et il s'installe à Venise avec une vie complètement rocambolesque. Il va aussi bien connaître Casanova que faire des grands poèmes ou des beaux écrits. Mais c'est un personnage assez remarquable par la diversité de son goût, Don Juan d'un côté, escroc de l'autre. Et en 1805, il a des créanciers et il a fait des opérations financières un peu bizarres. Et à 56 ans, il émigre en Amérique avec sa compagne. Il est même pas marié, mais il a quand même 5 enfants. Et alors là, il tente de gagner sa vie en vendant de l'alcool, en faisant toutes sortes d'opérations. Et puis, il finit par devenir professeur au Columbia College de New York. Et puis, il a des élèves, tout va bien, et puis il finit par mourir. Donc, vous voyez quand même, c'est un parcours spirituel, pratique. Et puis, cette idée, et on ne sait pas toujours, cette idée de se sauver en Amérique en 1805. Voilà, j'ai dit un mot donc sur Da Ponte, mais Così fan tutte, alors pour le coup, le livret est quand même pas très cohérent par rapport à la cohérence des Noces de Figaro. Le thème est connu. Il y a un vieil Italien qui explique à deux jeunes garçons que les femmes sont volages et donc il parie à l'inverse. Les deux amoureux disent que leurs fiancées, leurs amantes seront fidèles et le vieux Barbon lui explique au contraire, Don Alfonso donc explique qu'elles seront capables de les trahir. Alors là où on retrouve l'armée, c'est que tout d'un coup, pour des raisons mystérieuses et farfelues, les deux jeunes gens, ce sont Ferrando et Guglielmo, sont appelés au service militaire de nouveau. Ils doivent aller à l'armée. Et l'astuce, c'est qu'ils s'en vont. Et ce que nous allons écouter, c'est tout le charmant passage où le cœur dit « Quelle belle vie que d'être militaire, belle la vita militar ». Et puis, donc, il y a un trio, un quintet, enfin, tout est très mélancolique parce qu'ils quittent donc leur fiancé, entre guillemets. Et puis après, il y a deux espèces de Turcs qui arrivent, débarquent là, et qui commencent à séduire les deux jeunes filles. Et les deux jeunes filles vont céder aux avances de ces deux Turcs. Les deux Turcs, évidemment, c'est inversé dans les rôles. Eh bien, le fiancé de l'une est devenu le fiancé de l'autre. Un notaire viendra et la supercherie quand même sera dévoilée, mais le vieil Alfonso pourra dire « vous voyez, toutes font la même chose, elles ne sont pas fidèles ». Donc, pour avoir notre référence militaire, je vous propose d'écouter par des grands interprètes, et alors c'est une des versions un peu iconiques, puisque c'est Karajan en 55, je crois, qui dirige à la fois Elisabeth Schwarzkopf, Nam Merina, et puis Rolando Panerai comme Guglielmo, et Ferrando Leopold Simono. Leopold Simono, c'est intéressant aussi, car il est canadien. Hein, il n'est ni italien, ni allemand. Donc je vous propose cette scène où le cœur dit « Ah, comme c'est bien la vie militaire !» Tout le monde se dit adieu, et on ne sait pas après qu'il y aura toute une supercherie, mais nous nous arrêterons là, car je ne vous propose pas l'intégralité de Così fan tutte, qui pour beaucoup de Mozartiens est la plus belle œuvre qu'il ait écrite sur le plan vocal et des airs.

0: Nous écoutions donc un large extrait de Così fan tutte, le moment où les deux amoureux vont partir pour devenir soldats. Et évidemment, par la suite, il y aura tout un imbroglio, puisque entre-temps, peu de temps après, deux Turcs vont séduire ces deux jeunes filles, mais ces deux Turcs sont évidemment vont croiser leur relation, ils sont déguisés, et chacun séduira la fiancée de l'autre. Alors je vous propose maintenant donc d'écouter des extraits, puisqu'on a pris également comme fil conducteur les pièces de théâtre de Beaumarchais, donc d'écouter un grand extrait du Barbier de Séville, où dans ce Barbier de Séville, il est question également de militaires. Alors, ce que je peux dire rapidement sur le Barbier de Séville, c'est qu'il a été créé, alors nettement quand même plus tard que les deux opéras de Mozart dont nous avons entendu des extraits, il a été créé en 1815. La première n'a pas été a été un peu chaotique, mais en tout cas, c'est devenu vraiment un grand opéra joué dans tous les opéras du monde. Et évidemment, l'air du factotum de la ville de Séville est largement connu. Je vais vous proposer là donc une version assez intéressante aussi, puisqu'elle est dirigée par Bruno Bartoletti, mais c'est l'orchestre symphonique de la radio bavaroise qui est l'orchestre, et l'enregistrement du reste a lieu à Munich en 1960. Alors, parmi les grands chanteurs de cette version, notons la présence justement de Renato Capecchi, je pense qu'il faut dire comme ça, Renato Capecchi, et alors lui, il est né, en Égypte, de parents italiens, mais il est revenu rapidement en Italie. En 1950, il jouait Don Juan. Il a vraiment joué tous les rôles de l'opéra bouffe, en gros, d'une période mi-18e, mi-19e. Mais il a également quand même chanté aussi du Verdi, Falstaff, qui lui est un opéra bien sûr beaucoup plus tardif, le Méliton de la Forza del Destin, la fille du régiment, et bien entendu Figaro. Alors, ce que je vous propose, c'est l'extrait suivant. Donc, le comte Almaviva, qu'on a déjà entendu marié à la comtesse dans les noces de Figaro, est amoureux de Rosine, qui est une pupille d'un vieux barbon qui a du reste un peu l'idée d'épouser peut-être sa pupille. Et il est donc tout à fait désireux de briser les portes de Bartolo. Et pour ce faire, il se fait passer, sans jeu de mots, pour un soldat qui aurait reçu un ordre de devoir être logé par Bartolo. Alors Bartolo ne comprend rien du tout à ça. Entre-temps, évidemment, Figaro, lui, traîne par là de temps en temps. Il va apparaître, il va avoir son rôle, mais vous savez, il est donc barbier, il connaît le comte. Et il trouve Bartolo également complètement ridicule, il joue un peu les entremetteurs. Mais surtout, Bartolo répond à ce soldat mystérieux, qui n'est rien d'autre donc, que le comte Almaviva, que ben non, il est dispensé de recevoir toute forme de soldatesque. Et il commence à revenir aux mains, on essaye de les calmer, tout ceci se passe très très mal. Et finalement, la garde arrive, parce qu'il y a du bruit, il y a du tapage, et c'est pas possible. Et tout d'un coup, évidemment, le comte Almaviva va montrer au, alors je sais pas si c'est un sergent, un adjudant, que sais-je encore, en tout cas au chef de la garde, qui il est. Alors toute cette garde s'aplatit évidemment devant le comte, qui est un grand personnage de Séville, et tout va s'arranger à la grande surprise de Bartolo. Donc je vous propose d'écouter à la suite, ça va être un peu long, mais c'est toute cette scène avec un final que, toujours chez Rossini, très très enlevé. Donc le moment où le comte Almaviva, qui deviendra par la suite le vrai comte des noces de Figaro, et est en train d'expliquer qu'il est un soldat un peu bizarre, un peu en état d'ébriété, qu'il a le droit de loger chez Bartolo. Tout ceci, tout ce monde va faire un grand, grand chahut, et au fond, les gardes, c'est-à-dire l'armée en quelque sorte, va intervenir de façon efficace, mais évidemment, tout ceci est traité avec beaucoup de virtuosité et d'humour. Nous terminons donc cette émission par le Barbier de Séville.
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1: Très heureux de vous retrouver pour une émission qu'on a intitulée Isée et Yorick Vinès, Rouler Jeunesse. Et bien oui, bien sûr, nous avons des jeunes aujourd'hui, nous donnons la parole à ceux qui font la chanson d'aujourd'hui. Donc deux jeunes artistes de 28 et 31 ans qui ont sorti récemment leur premier album. Isée, bonjour.
2: Bonjour.
1: Vous êtes déjà une pro, vous avez assuré les premières parties de Bertrand Belin, Yaël Naïm, Tété, Christophe Maé. Votre musique s'inspire d'une pop anglo-saxonne dansante, élégante, raffinée, très actuelle. Si vous avez des cheveux coupés courts qui vous donnent une allure à la Audrey Hepburn, vous vous inscrivez vocalement dans le sillage de Pomme et Laura Cahen. Yorick Vinès, bonjour.
3: Bonjour.
1: Eh bien, vous avez été lauréat du tremplin à nos chansons, coup de cœur de l'Académie Charles Cros, votre premier album solo « Week-end de trois jours », sorti en 2025. Vous vous accompagnez fort bien au piano et à la guitare et vous défendez une chanson poétique avec une voix

0: ample, aux accents bréliens, une vraie plume, une force de conviction. Et puis on pourra vous écouter dans un concert hommage à Vladimir Vysotsky, vendredi 25 septembre au Pic Ivry à 20h30. Et je n'oublie pas que Isée, elle, sera sur la scène de la maroquinerie le 1er octobre prochain à...
1: C'est l'heure ?
0: Oui.
1: Bonne question. Ça va être 19h30, 20h dans ces heures-là.
0: Voilà, il ne faut pas arriver plus tard, après c'est trop tard.
1: Après c'est trop tard.
0: Voilà. Alors tout de suite, on fonce sur la grande chanson de Isée. C'est mon coup de cœur, mais je pense que c'est le coup de cœur de toute la France.
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0: Tour du monde, Isée, la chanson vedette de ce premier album. Alors, nous sommes en compagnie d'Isée et de Yorick Vinès et on a la joie d'être à voir la technique aujourd'hui, Arnaud, que l'on salue. Bonjour Arnaud. Alors, cette chanson, si vous étiez un cuisinier 3 étoiles, vous diriez que c'est mon plat signature. Est-ce que vous diriez que c'est votre chanson signature?
1: Ouais, je dirais que c'est une des chansons que j'aime beaucoup dans l'album, oui. En tout cas, que c'est une chanson que j'apprécie plus particulièrement jouer en concert.
0: D'accord. Ouais. Mais alors, vous avez fait 3 ou 4 versions du clip de cette chanson?
1: Comment vous savez ça?
0: Parce que je regarde les réseaux sociaux.
1: Oui, j'ai hésité, donc je me suis dit, gardons-les tous et toutes.
0: Alors, vous savez, quand on a une oreille très distraite, on pourrait croire que c'est une chanson qui plaide pour l'amour, être dans tes bras. Et puis, quand on l'écoute de très près, là, c'est pas du tout ça. Pas du tout ça. Et dans la première chose, quand j'ai écouté la première écoute, je me suis dit, mais elle me parle de psychopompe.
1: Oui.
0: Alors, il faut m'expliquer ce que c'est que le psychopompe.
1: Le psychopompe. Alors, c'est une chanson qui, dans son enrobage, est plutôt légère et c'est peut-être la plus pop, je dirais, de l'album, mais qui parle de la mort. Et le psychopompe, c'est une figure mythologique, dans mythologie en tout cas, qui est la figure du passeur d'âme.
0: C'est Caton sur le Styx.
1: Ouais, enfin c'est y a Amélie Nothomb qui en parlait dans un livre qu'elle a intitulé Psychopompe, justement. Parfois c'est la figure de la faucheuse pour la mort, mais ça peut être des oiseaux. Enfin, ça dépend en fait des.
0: Donc on est vraiment dans Orphée et Eurydice, c'est-à-dire Eurydice est morte, Orphée va aux enfers pour la voir une dernière fois.
1: Oui. Et elle y va.
0: Mais alors comment une jeune femme comme vous, qui êtes plein d'énergie, avez-vous eu l'envie d'écrire cette chanson? Est-ce que c'est dérivé d'une histoire vraie?
1: Oui, ou plutôt d'une crainte. Je crois que je me projetais un peu dans le départ de mes proches.
0: Il n'y a pas un drame qui est survenu donné envie d'écrire cette chanson?
1: Non, c'est l'idée du drame. Je sais que ça va m'arriver dans la vie. Donc c'est une manière d'apporter un peu de douceur dans l'idée de voir quelqu'un partir. Ouais.
0: Je me tourne vers Yorick. Comment vous réagissez à la première écoute de cette chanson?
2: Mais je pense que sans réfléchir, j'aurais aussi dit que c'était une chanson d'amour.
0: Oui.
2: Mais les mots que je comprends pas, et notamment le psychopompe, m'auront fait réécouter. Et c'est comme ça aussi que moi j'envisage l'écriture de mes chansons. C'est une chanson sur laquelle tu peux remettre une couche si tu réécoutes, et encore une autre si tu réécoutes encore une fois.
0: Oui. Dans le cas d'Isée, il y a un vrai travail sur les textes. C'est vraiment, vous faites très attention à vos textes. C'est très important pour vous. Hein,
1: la qualité du texte. En tout cas, ça fait partie du. Le travail des mots, je crois que c'est ce qui m'a toujours.
0: Alors, je disais en introduction que vous aviez une allure de Audrey Hepburn, vous assumez?
1: Ouais,
0: ça vous plaît?
1: Canon. Franchement, ça va. Merci du compliment.
0: Et si je vous associe vocalement à Pomme et Laura Kahn?
1: Ça me va très bien. Oui.
0: Vous avez fait leur première partie aussi?
1: Oui, Laura, j'ai joué avec elle. Parce que j'ai un projet dans lequel je suis violoncelliste, un quatuor à cordes, vocal aussi, qui s'appelle le Stranger Quartet. Et on a accompagné Laura Kahn et Yael Naïm sur un de leurs titres qui s'appelle Coquelicot.
0: Alors expliquez-moi, parce que aussi bien Pomme que Laura Kahn, et vous avez une façon de tourner autour de certaines voyelles qui est similaire, comme une sorte de signature aussi vocale. Est-ce que vous comprenez ce que je veux dire?
1: Alors ça, pour moi, c'est inconscient, je crois.
0: C'est inconscient. Si je dis France Gall et Véronique Sanson, elles utilisent le vibrato dans leur voix.
1: Oui, tout à fait.
0: Et vous avez aussi une façon d'utiliser certains A avec c'était très très joli et je retrouve la même chose chez vous trois. Je ne sais pas. Alors c'est peut-être inconscient.
1: Je crois, pour ma part en tout cas.
0: Bon. Alors on va revenir sur votre parcours parce que vous avez fait des choses formidables dans votre vie, mais on va écouter une deuxième chanson. Et là, c'est une chanson qui s'appelle Elle et qui a aussi un clip qui raconte votre univers. On vous voit en train de faire la fête avec 5 ou 6 copines chez vous. Est-ce que c'est chez vous? Est-ce que c'est reconstitué?
1: C'est tout à fait chez moi. Oui, cette chanson, elle parle de sororité. Enfin, elle parle d'amour entre femmes, plutôt de l'amour amoureux en réalité. Mais j'avais envie d'élargir un tout petit peu le propos en visuel pour envisager l'amour entre femmes tout court. Et donc l'amour pour mes amis. Et je trouvais que c'était une belle manière. La vidéaste qui m'accompagne sur tout le projet d'album, Marina Viguier, est devenue une très bonne copine. Donc on s'est dit, en fait, on va juste filmer nos vraies soirées, quoi, de un dîner, tout simplement.

0: Elle, au pluriel, une chanson du nouvel album. Je dis nouvel album, mais c'est le premier de Isée, même s'il y en a eu d'autres avant, sous d'autres lunes. Voilà. Alors, si on fait un petit peu le chemin à l'envers, Isée, vous êtes née en 1998, donc vous avez 28 ans. Votre maman est chanteuse lyrique, c'est bien ça?
1: Oui.
0: Et elle, vous avez été éduquée en anglais, hein, j'ai lu ça.
1: Oui.
0: Et,
1: ouais,
0: et un la jour, langue française est arrivée quand?
1: Non, elle est arrivée avant, mais je crois qu'aux alentours de mes 8 ans, ma mère ne m'a plus jamais parlé en français. Ça a été tout à fait radical. Je crois qu'elle s'est dit, oh, je voulais que mes enfants soient bilingues. Et donc, elle nous a privés du français pendant quelques années, le temps qu'on... Donc, on avait des ordres le matin, mais on comprenait rien du tout. Quoi.
0: Le papa est réalisateur?
1: Oui.
0: De films, d'émissions de télé. D'émissions
1: de télé.
0: Donc, vous êtes on peut dire, une fille de la balle, si ça existe,
1: oui.
0: Un enfant de la balle.
1: Tout à fait. Oui.
0: Et cette première guitare, on vous l'offre très jeune?
1: On ne me l'offre pas parce que c'est celle de mon frère qui essaye de s'y mettre. Qui a quelques cours, mais qui est, je crois, pas trop intéressé. Le prof l'effraie un peu, et donc j'ai récupéré et la guitare et les cours pour finir l'année. Donc,
0: et
1: voilà.
0: Là, c'est un coup de cœur?
1: Oui. En tout cas, j'ai une petite sensation de liberté. Je viens du classique. J'ai fait du violoncelle en conservatoire pendant des années, et d'un coup, j'ai l'impression que la guitare, c'est plus libre.
0: Ça veut dire que vous faites d'abord du solfège, vous déchiffrez à vue,
1: oui.
0: Vous faites du bac. Avec le violoncelle, il y a toutes sortes de
1: musiques. Tout à fait, oui, et ça me barbère un peu, pour être honnête. Bah, j'avais envie de quelque chose de plus rock, je crois que c'était l'adolescence qui pointait le bout de son nez.
0: Voilà. Alors à 14 ans, vous faites un séjour, je crois, au Canada, c'est bien ça?
1: Oui.
0: Et pourquoi vous partez tous au Canada? Pourquoi
1: je pars que moi.
0: Que vous?
1: Oui.
0: 14 ans?
1: Oui.
0: Alors qu'est-ce qui se passe?
1: Je pense que ça n'allait pas très très bien à cette époque-là. Puis ça faisait bien, je pense, presque 2 ans que je bassinais mes parents avec l'idée que je voulais aller vivre là-bas. Et je pense qu'ils voulaient attendre de vérifier que ce n'était pas juste une petite envie de passage. Et donc ils m'ont fait confiance et ils m'ont envoyé vivre là-bas.
0: Chez des amis?
1: Seule. Non. Via un organisme qui m'avait trouvé quand même une famille d'accueil, puisque j'étais quand même très très mineure.
0: C'était le Canada anglais ou français?
1: Anglais.
0: Donc ouais. Du côté de Toronto?
1: Du côté de Toronto, à 1 heure de Toronto.
0: Oui.
1: Et donc j'ai atterri dans une famille avec un père qui était très très mélomane, et qui avait une guitare folk dans sa cave qu'il n'utilisait pas, et il m'a traîné dans plein de clubs, et j'ai découvert la folk là-bas, et ça m'a... complètement subjuguée et j'avais envie de faire que ça.
0: Et alors quels étaient les artistes que vous écoutiez là-bas?
1: J'ai un peu perdu les noms parce que c'était des artistes locaux, pour être honnête.
0: Oui.
1: Donc je ne sais plus, je ne sais même pas s'ils avaient forcément des disques disponibles, mais en tout cas j'ai souvenir de ce truc-là, on allait voir les gens jouer.
0: Et à cette époque-là, vous savez déjà que vous allez devenir une artiste?
1: Non, mais je sais que ce monsieur-là, Emmett, m'a beaucoup poussé. Il m'entendait, je crois, gratouiller un peu et chanter. Et il trouvait que ça faisait un peu sauvage que j'ose pas chanter vraiment. Et du coup, c'est vraiment lui qui m'a, je pense, un peu poussé. Et du coup, en rentrant, je me suis mis à écrire et à chanter. Le chant, c'était compliqué parce qu'avec une mère chanteuse lyrique, j'ai l'impression que la place de la chanteuse était vraiment prise dans la famille. Puis,
0: comment elle voyait ça, votre maman, d'avoir une autre chanteuse dans la famille?
1: Bon, je pense qu'elle était contente, mais j'osais pas... Au début, vraiment, c'était compliqué pour moi de lui faire écouter les chansons. Et puis non, évidemment, elle était contente. Puis comme elle dit si bien, si t'avais été mauvaise, je te l'aurais dit. Donc, voilà.
0: Et le chant vient comment dans votre cursus, l'idée de chanter, de vous produire?
1: Ça vient parce que j'ai écrit des chansons et que j'ai envie de les jouer. J'ai eu quand même assez tôt... Dès mes 15 ans, quelques opportunités quand même de première partie. Enfin, j'ai été accompagnée par une SMAC, donc une scène de musique actuelle, qui est à côté de chez mes parents.
0: Toujours région parisienne. Hein.
1: Tout à fait, qui s'appelle Filset. Et c'est les premiers à m'avoir mis un peu dans le chemin de la professionnalisation. Et donc, grâce à eux, j'ai pu faire mes premières scènes, mes premiers enregistrements aussi.
0: Alors,
1: dans leur studio.
0: Qui vous rencontrez toute jeune comme ça, parmi les noms qu'on peut connaître?
1: Oui, y avait un certain Guillaume H à l'époque qui était responsable des accompagnements d'artistes. Et c'est lui qui... Je me souviens, il y avait quand même un espèce de petit casting où il n'y avait que des rappeurs, puis moi, avec ma guitare folk et mes chansons en anglais super tristes. Et je me suis dit, j'ai aucune chance, ça passera jamais. Et au finish, il m'a quand même pris pour l'année en accompagnement. Et
0: je vois tous ces noms connus dont vous faites la première partie, Tété, Christophe Maé, Bertrand Belin. Je vois une rencontre avec Jeanne Haddad.
1: Oui, bah c'était dans les locaux notamment de Filset. Elle était artiste associée de la salle cette année-là. Et un jour, je crois qu'elle se baladait dans les studios et j'étais là. Et on a beaucoup échangé, je lui ai joué mes chansons et tout ça. Et c'est elle qui m'a dit, mais tu devrais faire un EP. Et je me suis dit, oui, oui, grave, très très bonne idée. Et puis je suis allée aux toilettes et je ne savais pas du tout ce que c'était qu'un EP. Donc je me suis tapé en disant, merde. Bon, si Jeanne Aden m'a dit qu'il faut le faire, je vais le faire. Et donc j'ai fait ça, un tout premier disque de, je ne sais pas, 4-5 chansons à 15 ans ou 16 ans.
0: Ouais. C'est celui qui s'appelle Scénario, c'est ça ?
1: Non, même avant. Il s'appelait Pieces.
0: Pieces. Pièces. Et alors je vois que vous avez fait un spectacle avec un looper sur scène.
1: Oui, voilà.
0: C'était, faut dire ce que c'est qu'un looper.
1: Ah, c'était très, très à la mode à cette époque-là. Oui, c'est un enregistreur live qui permet de s'auto, du coup, enregistrer et de faire des espèces de couches de son qui voilà, un peu à l'infini. Donc moi, je connaissais aucun musicien autour de moi. À mon lycée, j'étais la seule qui faisait de la musique, donc j'avais pas de gens pour m'accompagner. Donc j'avais cette solution-là de tout jouer par moi-même. Ouais, c'était un peu voilà.
0: Et qu'est-ce qui fait qu'un jour vous dites je suis française, je vais chanter en français ?
1: Le Covid quand même, qui m'a amené. J'étais dans une grande phase d'introspection personnelle. Et puis voilà, c'était l'âge adulte. J'avais envie, je crois, qu'on me comprenne cette fois-ci.
0: C'était dur dans la famille, de rester dans la famille. Vous aviez envie de partir, peut-être ?
1: Oui, aussi. Et du coup, j'ai vu ça comme quelque chose d'assez émancipateur, même si, au début, je me souviens, les premiers concerts, les gens me disaient quand même « Ah, mais tu devrais... Je comprends pas pourquoi tu chantes en anglais. » Et à cette époque-là, j'étais vraiment en résistance. On me disait « Bah oui, mais moi, c'est quasiment ma langue maternelle, en plus. » Donc,
0: j'ai lu qu'on vous a appelé sauvage quand vous étiez là-bas, au Canada, c'est ça ?
1: Oui.
0: D'où vient ce mot sauvage ?
1: Je sais pas.
0: Vous êtes pas du tout sauvage ?
1: Non, pas du tout, mais je crois que c'était ça, un peu la blague. C'était que vu que j'étais pas du tout sauvage, c'était un peu marrant. Et du coup, c'était un surnom qui est resté et que j'ai conservé. Donc, j'avais mon tout premier projet d'ado s'appelait Isée Sauvage. Ouais.
0: Alors, première chanson en français remarquable, Les Acacias. On est en 2022.
1: Oui. Ça, c'est le premier texte que j'écris pendant le confinement. Et le premier titre que j'ai sorti, je crois que c'était un peu une espèce de bouteille à la mer. On remet les compteurs à zéro et voilà.
0: Et ça, et là, c'est quelque chose, il y a un déclic qui se passe à ce moment-là. Vous vous dites, tiens, il faut que je trace cette voie-là, écrite en français. Et
1: oui, bah, ça s'impose vraiment comme... je vois plus de retour en arrière, quoi. Après, peut-être qu'un jour, je réécrirai en anglais, mais peut-être
0: pour
1: d'autres.
0: Et comment les parents vivent vos premiers concerts ? Ils viennent vous soutenir ou ils sont plutôt en retrait par rapport à tout ça ?
1: Non, ils viennent.
0: Ils viennent ?
1: Ouais. Puis je travaille même au quotidien avec ma mère qui est ma co-manageuse, avec qui on a monté la structure de production aussi pour produire le disque et la musique et la boîte d'édition. Donc je suis, c'est plutôt une affaire familiale maintenant, ce projet.
0: Bon. Alors on écoute là une autre chanson, Il neige sur la mer.

0: Isée, il neige sur la mort, sur la mer, et, mais non pas la mort. Et donc, c'est un extrait de ce premier album. Alors, premier album, premier CD, avec une très jolie photo en couverture. On voit que votre tête est... Ça me fait penser à un oiseau qui neige sur, qui plane au-dessus de la mer. Quelle était l'idée de ce portrait très, très joli?
1: Bah, c'était un peu ça, d'avoir le côté un peu flottant, un truc un peu d'envol, je crois, aussi, bon, pour la symbolique. Mais c'est surtout, non, en vrai, c'est une sélection parmi pas mal d'essais autour de cette magnifique pièce qui est d'une artiste qui s'appelle Solène Lescouet, qui est une créatrice... de vêtements sur Paris et qui fait des énormes coiffes. Souvent, ça se porte vraiment autour du visage. Et moi, je l'ai décliné sur tous les visuels de l'album en le portant de plusieurs manières, autour du cou, autour de la taille. Voilà. Et, ouais.
0: Alors, il faut rappeler que vous serez donc... On pourra vous voir, s'il y a encore des places. Ça se passe le 1er octobre prochain. C'est à la Maroquinerie, qui est une scène rock.
1: Oui.
0: Et ça sera autour de 19h30, 20h, on l'a dit tout à l'heure. Oui. Et vous avez déjà fait des grands spectacles toute seule, puisque je vois que vous êtes produit déjà au Café de la Danse en 2024.
1: Oui. Alors est-ce que c'est grand retour.
0: Dans ce métier de la chanson, entre écrire, composer, enregistrer et chanter devant un public, qu'est-ce qui vous amuse le plus?
1: Les concerts. Enfin, je crois que tout le travail en studio, tout le travail d'écriture, pour moi, la finalité est toujours d'aller à la rencontre
0: de chanter,
1: des gens.
0: Ou le plaisir d'être aimé par les gens.
1: Je sais pas si, enfin, oui, peut-être que y a une forme de blessure narcissique et on veut plaire, mais je crois vraiment. En tout cas, moi, ce que j'aime surtout dans les concerts, c'est l'après-concert aussi. C'est le moment où je peux rencontrer les gens et j'ai l'impression que c'est un peu la musique, c'est mon moyen d'être en dialogue avec le monde et avec les gens. C'est un peu mon excuse, quoi. Sinon, je suis assez timide. Donc,
0: mais vous avez une démarche vraiment professionnelle, puisque vous avez une équipe de presse très performante.
1: Oui.
0: Et côté production, c'est vous qui avez assumé le risque financier de cet album.
1: Oui, c'est un disque produit. C'est une décision assez délibérée, en tout cas, de le faire de manière indépendante. Je crois assez fort, moi, en cette manière de concevoir la musique et de penser aussi le fait de créer et de penser à sa santé en tant qu'artiste et donc d'avoir quand même le contrôle sur ce qu'on peut dire et proposer.
0: Est-ce que vous avez fait comme Yori qui a fait un kiss kiss bang bang?
1: Non,
0: pour avoir du sourd.
1: Non, j'ai fait le travail de sortir des chansons avant l'album et de constituer suffisamment pour être en capacité de produire.
0: Et donc autour de vous, il y a l'équipe de promo et puis il y a aussi les musiciens, il y a les techniciens, les films qui accompagnent les clips. Tout ça, vous mettez tout ça en musique vous, hein?
1: Oui, tout à fait. Après, je suis évidemment très bien accompagnée avec des super musiciens, de l'aide pour les arrangements sur certains titres. J'ai pu collaborer notamment avec un peu un de mes musiciens rêvés qui est un des membres de mon groupe préféré d'adolescente de Beyrouth qui s'appelle Ben Lantz et qui a pu arranger quelques titres et faire surtout toute la section cuivre de l'album. J'avais vraiment envie de quelque chose d'hyper aéré et les vents c'est beau.
0: À la Maroquinerie le 1er octobre vous aurez une première partie.
1: Oui.
0: À qui déjà vous travaillez, qu'on peut déjà voir même sur les réseaux.
1: Oui.
0: Et c'est sympa, vous avez trouvé un artiste qui cadre avec votre univers à vous.
1: Oui, puis c'est quelqu'un que j'apprécie beaucoup humainement, mais surtout ses chansons. Et je l'ai découvert, on a fait une tournée ensemble en Australie, donc c'était assez improbable, on s'est rencontrés en Australie.
0: Et il s'appelle
1: Geoffrey Le Goisiou, et c'est un superbe artiste folk, voilà. Je ne peux dire que des belles choses.
0: Qu'est-ce que pourrait vous souhaiter de mieux pour la suite de votre carrière?
1: De continuer.
0: Faire un deuxième album, puis un troisième, puis un quatrième.
1: Exactement.
0: Et l'Olympia,
1: bientôt. Oui. Oh, Bolloré, je ne sais pas. Peut-être rêver d'une autre salle maintenant.
0: Bon, en tout cas, Isée, c'était bien que vous puissiez venir. On est ravis d'avoir pu échanger avec vous. Et est-ce que dans les réactions que vous avez autour de cet album, il y a déjà des chansons dont vous sentez qu'elles prennent?
1: Je pense que...
0: Tour du monde, ça vous a gagné de nouveaux fans,
1: oui,
0: je pense.
1: Oui,
0: hein.
1: Ça c'est sûr. Après, la dernière aussi, parce que j'ai dans l'avant-dernière chanson de l'album, qui est une chanson où je m'adresse plutôt en parlant, enfin c'est un format un peu plus hybride, Je me suis enregistrée en train de, voilà, de un peu faire mes pensées libres, quoi, disons, et un espèce d'exercice d'autoportrait. Et à la fin, m'est venu spontanément ce que j'aime le plus, moi, dans les albums. C'est souvent mes albums préférés, c'est la dernière chanson. Et j'ai toujours trouvé que les dernières chansons étaient soit mal aimées ou mal comprises, ou les gens n'allaient pas au bout du disque. Et j'ai toujours trouvé que voilà, c'était la place la plus importante du disque.
0: La dernière chanson, c'est le titre du disque.
1: Exact. Ben, pour moi, c'est les chansons la chanson la plus importante. Donc je dirais celle-ci, d'autant plus que j'ai fait chanter ma mère à la toute fin. Qui a repris, ça faisait des années qu'elle avait arrêté le chant lyrique et elle a accepté de rechanter juste pour qu'on puisse partager ce moment ensemble. Donc c'est un peu la conclusion. Donc pour moi
0: donc l'album s'intitule Pour ce qui nous attend de mieux.
1: Oui.
0: C'est ce que vous souhaitez à tous vos auditeurs et spectateurs.
1: Ouais, c'est une espèce de.
0: Ou à vous-même.
1: À tout le monde. Ouais, on en a besoin, je crois, dans ce monde.
0: Oui. Voilà, et puis ce rendez-vous, il ne faut pas le manquer. Il y a encore des places
1: à Tout Maroquinerie. À fait, il en reste, oui.
0: Il en reste,
1: oui.
0: Donc on rappelle le rendez-vous, et pour ne pas le manquer, donc c'est le 1er octobre, c'est vers 19h30 à la Maroquinerie, et pendant une heure et demie à peu près,
1: ouais,
0: le spectacle.
1: Une heure et demie, je crois.
0: Une heure et demie, oui. Et il y aura toutes les chansons de l'album.
1: Tout et plus encore.
0: Et plus encore.
1: Et des surprises et tout.
0: Il est déjà prêt, quasiment.
1: Je commence, je suis en train.
0: Bon, alors avis à l'attachée de presse, il y aura du travail pour elle. Merci beaucoup, Isée.
1: Merci à vous.
0: C'est l'heure de passer en revue l'actualité des spectacles. Eh bien, c'est notre invité qui ouvre le bal. Le 20 septembre, Yorick Vinès sera à la Péniche Marcounet. Alors, on va rectifier si c'est plus tard. Et du 23 au 25 septembre, Albin la Simone continue son spectacle au Théâtre du Petit Saint-Martin. Ça s'appelle « Mes battements ». Le 25 septembre, Christian Kamerlin qui nous offre une soirée au Chant des Hommes, 3 rue Marie-Laure à Bois-Colombes, un libre parcours avec au piano Nathalie Fortin. Le 26 septembre à 19h, c'est un Québécois, Jean-Guy Deraspe, qui se produit chez Publico, 145 rue Amelot dans le 11e, et un Québécois qui chante Brassens et les gens de son pays. À découvrir. Le 26 et le 27 septembre, Lily Crow et Thierry Chazelle se produisent au Pampierre, 2-4, impasse Lamier dans le 11e. Le 26 septembre, ce sera Nicolas Jules au Pic Ivry. Il est rarement à Paris, il faut en profiter, c'est vraiment un très bon artiste. 27 septembre, Mathias Malzieux à la Maison de la Poésie à 16h pour une lecture poétique intitulée « Un Noël sur la Lune ». Le 27 septembre, Gauvin Serre sera au Beffroi à Montrouge avant son Olympia du 29 janvier. Ensuite, Lou-Adrienne Cassidy, une jeune vedette de la scène québécoise, elle sera au Café de la Danse. Elle vient spécialement pour ça, c'est le 1er octobre à 20h. Je signale que du 2 octobre au 20 février 2027, il y a un spectacle formidable qui s'appelle « Encore une Marilyn ». Un spectacle écrit et mis en scène par Sophie Forte, avec de très belles chansons de Marilyn, interprétées par une jeune actrice. Ça se passe au Théâtre Essayon, 6 rue Pierre-Hollard dans le 4e. Donc je répète, du 2 octobre au 20 février, « Encore une Marilyn ». Le 2 octobre, Matt Pokora est à l'Adidas Arena et le même soir, Jeanne Chéral se produit au Théâtre André Malraux de Rueil-Malmaison. Le 2 octobre toujours, Garance invite Michel Bernard à la Manufacture pour une anthologie subjective de la chanson féministe. Le 3 octobre, c'est Laurent Madiot qui est au Pic Ivry. Et le même soir, Archipol est aux Journées Brassens, au Parc Brassens. Ce sera plutôt dans l'après-midi de ce 3 octobre. Également le 3 octobre, Nathalie Miravette, avec ses copines Dorothée Daniel, Clélia Bressabloum et Amandine Rock, nous propose les Voluptueuses. J'y serai, c'est au Studio Raspail, 216 Boulevard Raspail, dans le 14e. Du 6 au 16 octobre, Thomas Fersen, lui, sera à la Scala, comme on quitte un imperméable, c'est le titre de son spectacle. Et puis du 6 au 27 octobre, Richard Gotainer au studio Aspail, à 19h les mardis, pour Gotainer ramène sa phrase. Et enfin, le 6 octobre, Nathalie Dessay nous propose Balblomé de chanter Nougaro. Voilà l'actualité de ces prochaines semaines. Alors, je me tourne vers Yorick Vinès. Alors Yorick, voilà un petit texte qui me semble correspondre de temps en temps des boules sur la scène de la chanson à un artiste singulier. Est-ce la voix puissante et modulée qui semble déborder du cadre? Sont-ce les mélodies riches, parfois complexes, qu'il élabore en s'accompagnant tantôt à la guitare, tantôt au piano? Est-ce l'inspiration issue de l'observation des petites choses du quotidien? Est-ce l'écriture poétique, non conforme, élaborée et subtile? En tout cas, son talent saute aux yeux. Yorick devrait faire un joli bout de chemin en chanson si les petits cochons ne le mangent pas, comme l'écrivait René Fallet à propos de Brassens. Bonjour Yorick.
2: Bonjour.
0: Alors Yorick, ça fait déjà un petit moment qu'on vous a repéré parce que vous avez été le lauréat du tremplin. Et c'est quelque chose d'important parce que vous étiez parmi 12 candidats et c'est vous qui a été identifié comme l'homme le plus singulier, l'artiste le plus se détachant de tous. Et j'en ai parlé avec, j'étais là, j'ai vu les demi-finales et c'est vrai que votre talent saute aux yeux. Alors ce premier CD est sorti, je crois, en 2025. Hein, ça s'appelle Week-end de 3 jours. Parfois, la première fois que je vous ai entendu, je me suis dit, mais est-ce que ça ne serait pas un nouveau Brel qui déboule là? Est-ce qu'on n'est pas en train de vivre un événement? Et c'est vrai que vous avez une voix très singulière, vous avez une façon d'appréhender le monde qui est très, très intéressante. Alors on aura l'occasion justement de vous écouter à la guitare. Vous êtes venu avec votre guitare, vous allez nous chanter quelques chansons. Alors ce parcours, vous qui êtes, on peut dire breton, Yorick, c'est breton, hein?
2: Et je suis breton.
0: Vous êtes breton, ouais. Hein? De quelle ville?
2: Je suis de Lannion.
0: Ah, là, non. Donc on est dans le Nord, là. Hein.
2: Oui.
0: Ce qu'on appelait les Côtes du Nord jadis, c'est maintenant les Côtes d'Armor. Vous avez même un frère qui s'appelle Erwan, donc on ne peut pas se tromper, c'est des Bretons tous.
2: Et un autre qui s'appelle Malo.
0: Malo, ah, oui, c'est sûr. Voilà, vous découvrez la guitare en autodidacte et à 17 ans, vous fondez Upside, duo folk, qui a sorti 2 albums. C'est bien ça?
2: Tout à fait.
0: Je suis bien renseigné?
2: Alors, j'ai commencé la guitare, effectivement, à cet âge-là. Et ensuite, à 20 ans, je rencontre Marius Blanchard, avec qui je fonde ce duo de folk. Et on sort 2 albums.
0: C'est du français ou de l'anglais?
2: C'est de l'anglais.
0: Ah, bah donc vous avez le même parcours que...
2: C'est rigolo, il y a beaucoup de choses en commun dans ce que tu as dit, Isée, donc ça fait écho.
0: Donc en fait, quand on commence dans les futurs chanteurs commencent à chanter en anglais, et ensuite ils passent au français.
2: Ouais. Pour moi, il y a une question de peur, de légitimité aussi. C'est plus facile de se cacher derrière l'anglais et...
0: Ah, c'est la intéressant, culture, on se cache. Hein,
2: la culture de la chanson française est tellement orientée sur le mot et sur la signification du texte que écrire une chanson en français, ça veut dire se confronter tout de suite à tout ce qui a été fait, alors qu'en anglais, on peut se dire qu'on peut y mettre plus de légèreté, sans dire qu'on n'y met pas aussi beaucoup d'âme. On est sans doute moins regardant et moins dur vis-à-vis de soi-même.
0: Alors pendant que vous vous préparez pour nous interpréter un premier titre « Petite fille », je me tourne vers Isée, parce que de voir un nouvel artiste, une voix singulière, est-ce que vous êtes curieuse des artistes de votre âge et de votre génération?
1: Bah oui, je crois, enfin j'essaye en tout cas d'aller en concert, d'aller découvrir.
0: Et vous pourriez vous intéresser à un artiste qui est dans un style musical différent du vôtre?
1: Oh bah oui, même surtout. J'écoute pas tellement, je crois. Enfin, en fait, j'arrive pas forcément à me classifier, donc je pense que j'écoute pas forcément des choses qui me ressemblent, et c'est riche.
0: Bon, alors, écoutez, on va vous écouter, Yorick, dans donc cette chanson très très émouvante, Petite fille.
2: Merci. Je voudrais juste préciser quelque chose par rapport au tremplin. Je voudrais remettre à César ce qui appartient à César. Oui. C'est Lounel qui a été lauréate du tremplin.
0: Important.
2: Et moi j'ai été second prix.
0: Second prix.
2: Prix de la création.

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0: Yorick Vinès, petite fille. Alors, c'est une chanson émouvante puisque c'est une colombe, c'est un premier amour qui meurt. C'est triste cette histoire. Alors, on est un peu dans le tour du monde là, avec un premier amour défunt que vous allez chercher à l'autre bout de vos souvenirs.
1: Alors, je sais pas si tu peux parler de premier amour et toutes les chansons que je fais sont pas autobiographiques et je préfère ne pas trop en parler parce que ça aide, je trouve, l'auditeur à se projeter sur ses propres sensations. En l'occurrence, c'est une amie d'enfance, ouais.
0: Mais vos histoires vous sont souvent arrivées dans vos chansons?
1: Pas tellement,
0: non?
1: Non, je prends tout. Je prends ce que je vis, je prends ce que je vois, puis j'imagine.
0: Alors, je me tourne vers Isé qui découvre, parce que c'est un artiste que vous ne connaissez pas, Yorick Vinès. Comment vous vivez cette chanson?
2: Je trouve ça très très beau. Franchement, c'est hyper bien écrit. Puis j'ai pas perdu un mot, je crois. On est tout de suite dans le texte. Ouais, très beau.
1: Merci.
0: Alors, Yorick, donc vous serez... Alors là, je donne la bonne date. Hein, c'est de la péniche Marcounet. C'est 40 quai des Célestins dans le 4e. Et donc, c'est le dimanche 18 octobre à 18h. Là, je me trompe pas. C'est avec Camille Laili, qui a aussi beaucoup de talent. Donc, je recommande vraiment d'y aller.
1: Bah, moi aussi, je vous recommande d'y aller.
0: Bon, ça tombe bien. Et puis, avant cela... avec Lise Martin, vous avez imaginé un très beau spectacle. J'ai eu la chance de le voir en avant-première. Ça s'appelle Presque un cri. Et là, vous faites un hommage à Vladimir Vysotsky. Quelle belle idée.
1: Alors, à nouveau, je rends à César. Donc, c'est effectivement Lise Martin qui a beaucoup imaginé ce spectacle et qu'elle a tourné pendant 7 ans déjà avec un autre artiste qui s'appelle Valentin Vander.
0: Et alors, puis, il faut nous dire qui est Vladimir Vysotsky.
1: Vladimir Vysotsky, c'est un poète, chanteur, acteur, un artiste russe qui est né en 36 et qui est mort en 80 et qui est assez peu connu en France, à part pour les invétérés, mais qui est reconnu en tout cas en Russie comme ce qu'on pourrait...
0: C'est le Brassens russe. Voilà. Je pense que Maxime Le Forestier a dû traduire une de ses chansons.
1: Tout à fait.
0: Il reste quand même un nom de référence quand on parle de la chanson poétique russe. Il était assez épris d'alcool. On peut dire ça. Hein.
1: Mais je crois qu'il est mort de ses nombreux abus. Ouais.
0: De ses abus. Hein. Mais c'est aussi l'homme qui a osé se dresser en Russie contre le pouvoir.
1: Tout à fait.
0: Donc il a été aussi persécuté.
1: Alors je crois qu'il fait dans la partie, je dis peut-être des bêtises, mais je crois que dans sa partie cinématographique, il n'était pas anti-pouvoir. Mais par contre, ses chansons étaient un peu sous le manteau et il était censuré sur la chanson. Et donc, ouais. C'est un travail, pour le coup, d'adaptation, de traduction, qui a été fait beaucoup par Lise et par d'autres adaptateurs, dont, pour une des chansons, effectivement, Maxime Le Forestier.
0: Alors, on va vous écouter dans Retraite. Vous êtes loin de la retraite, il me semble, hein, mais ça s'appelle quand même comme ça, Retraite.
1: Ça s'appelle Retraite, ouais.

0: Yorick Vinès accompagnant au piano pour dans ce premier CD. Très joli titre. Alors, je vous ai vu, entendu à la Manufacture Chanson dans votre récital. C'était très, très beau. Et
1: merci.
0: J'ai lu que vous avez tout enregistré, tout l'album en 5 jours, en octobre 2024. Vous avez réussi à tout mettre si vite en boîte.
1: Bah, les chansons étaient déjà bien sues. Les devoirs étaient faits, donc il fallait.
0: Et alors,
1: que...
0: vous avez sollicité les amis pour qu'ils mettent un petit peu au pot.
1: Oui, tout à fait. Il fallait de l'argent, et notamment pour faire ce livret qui est un peu hors du commun. Et puis il fallait
0: drôle,
1: payer
0: vous
1: gens,
0: avez des points communs, parce que tous les deux, vous avez un livret en accordéon. Vous n'êtes pas concerté, vous êtes multi-instrumentiste.
1: Il y a d'autres points communs que je n'ai pas encore mentionnés. Mon papa est chanteur lyrique. Je suis parti aux États-Unis quand j'avais 15 ans. Enfin, bon, il y a d'autres choses, quoi.
2: Là là.
1: Je faisais du violon quand j'étais petit.
2: Ah oui.
0: Donc il va se passer quelque chose. J'ai l'impression que cette émission de radio va être au départ de quelque chose. Je ne sais pas encore quoi. Je prends 10%, bien sûr. Bon, alors, retraite, donc un très joli titre. Donc je rappelle qu'on va vous entendre d'abord chanter Vladimir Vysotsky avec Lise Martin. C'est le vendredi 25 septembre au Pic Ivry. C'est une salle qui se trouve à la porte d'Ivry et qui fait de la résistance. Elle promeut la chanson française dans un océan de chansons anglaises et elle vous accueille. Et ensuite, on vous reverra avec Camille Laïli. C'est le 18 octobre à 18h dans un lieu qui est plutôt dévolu au rock. C'est la péniche Marcounet. Au 40 quai des Célestins dans le 4e. Alors ce parcours, Yorick, a été salué par un coup de cœur de l'Académie Charles Cros. C'est pas rien pour un premier album.
1: Non, ça fait plaisir.
0: Ça fait plaisir, hein. Est-ce que vous avez l'impression, depuis que vous faites ce métier en professionnel, qu'il se passe quelque chose, que les gens ont repéré quand même un talent? Est-ce que vous avez des retours qui vous encouragent ou est-ce que c'est toujours dur?
1: Les deux sont pas...
0: Incompatibles.
1: Autour de moi, j'ai des gens qui aiment beaucoup ce que je fais, donc j'apprécie beaucoup. Ensuite, on a vite fait se mettre la pression, puisque on se dit ça plaît, et puis si on réfléchit pas, on se dit bah ça plaît, donc ça va rouler, et puis les choses vont venir toutes seules. Donc je pense que c'est dur. Là, mon regard actuellement, c'est plutôt de me dire, ok, enlève-toi toute pression et juste fais-toi plaisir. Sur scène, parce que c'est ce que j'aime le plus, et puis on verra ce qu'il adviendra plus tard. Mais oui, je sens que ça plaît et ça me fait plaisir.
0: Alors aujourd'hui, c'est difficile de gagner sa vie en chantant. C'est difficile, hein. C'est un investissement d'années et d'années parce qu'avant de commencer à vivre de son métier. Que dit Isée? Elle confirme?
1: moi, j'en vis pas, donc je peux pas la confirmer. Ou...
0: que dit Isée? Isée, bah, vous vivez de votre métier, vous?
3: Oui,
0: mais... Ah, ça, c'est bien.
3: Oui, mais oui, au profit de de nombreuses années quand même à
0: galérer.
3: Dans mon cas, je peux pas dire galérer parce que ce serait pas juste, mais par contre, il y a une pression à être multi-casquette pour en faire un métier. Donc, écrire les chansons, c'est je dirais peut-être 10%. Du travail qu'il faut fournir pour gagner sa vie en tant que...
0: Y compris le service après-vente que vous êtes en train de faire.
3: Non, mais c'est vrai. Et puis, je suis musicienne et accompagnatrice aussi parfois pour d'autres artistes. Voilà. Mais on a quand même de la chance en France d'avoir un système si tant est. Voilà, faut quand même il est difficile à obtenir ce statut-là, mais le statut d'intermittent du spectacle. Qui reste quand même, je
0: qui
3: crois,
0: existe.
3: Qui existe et qui est très très précieux et qu'il ne faudrait pas remettre en question.
0: Alors on va écouter justement Yorick nous chanter Vladimir Vysotsky, une chanson qui s'intitule « Je n'aime pas ».
1: Oui.
0: Alors c'est une chanson qu'on pourra entendre lors de votre prochain spectacle, j'imagine.
1: Absolument. À Ivry.
0: Vous ne chantez pas en russe, on est d'accord.
1: Non, non. Et d'ailleurs, c'est une adaptation de Lise Martin, avec qui je chanterai ce soir-là.
0: Je n'aime pas de Vladimir Vysotsky.

0: Bravo, Yorick. Alors, on se rend compte qu'il avait du caractère, ce Vladimir Vysotsky. Hein. C'était un homme qui savait emmener son public. Hein. Alors, on aura le plaisir d'entendre tout le spectacle et de découvrir Vladimir Vysotsky. Je crois que ça fait très longtemps qu'il n'y a pas eu un spectacle en français pour découvrir son talent. Il faut reconnaître que quand on l'entend en russe, il nous manque quand même quelque chose. Hein.
1: Ouais.
0: C'est le sens des textes. Même s'il existe une édition très dure à trouver des traductions de ses chansons, ça existe, mais c'est quelqu'un qui reste à redécouvrir. En tout cas, bravo de saisir les occasions et de rendre hommage à des grands de la chanson, à côté de votre travail d'auteur, compositeur, interprète. Vous aimez bien avoir les deux fers au feu. Hein.
1: Bah, en fait, particulièrement sur ce projet-là, ça me fait plaisir de faire découvrir quelqu'un déjà que moi je connaissais pas et que les gens connaissent pas. Je pense que j'aurais plus de mal à reprendre un spectacle hommage à Brassens, même si j'adore Brassens.
0: Tout le monde chante Brassens tout le temps.
1: Donc Vysotsky, ça fait plaisir parce que les gens disent Vysotsky et puis on est content de leur faire découvrir.
0: Voilà. Un petit mot de Isée, emporté par l'émotion et par le rythme et par la voix très prenante aussi de Yorick.
2: Bah oui, ça pique ma curiosité sur ce personnage et ce spectacle.
0: Écoutez, je crois que vous allez échanger vos téléphones hein, bon, après la mission. Et ben, merci encore d'être venu l'un et l'autre. Je rappelle que Isée sera à la Maroquinerie le jeudi 1er octobre. C'est le 23 rue Boyer. Dans le 20e, c'est au métro Gallieni et ça se passe vers 19h30. Yorick Vinès, lui, sera avec Lise Martin au Pic Ivry le vendredi 25 septembre à 20h30 pour Presque un cri, spectacle hommage à Vysotsky. Et puis, le 18 octobre, dans son propre répertoire, aux côtés de Camille Laili. Et là, ça se passera à la Péniche Marcounet au 40 Quai des Célestins dans le 4e. Merci encore à tous les deux.
1: Merci.
0: Et à très bientôt.

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0: Bonjour à toutes et à tous. Francoscopie accueille pour cette émission Madame Yvette Balana, qui est professeure de littérature à l'université de Douala. Mais Madame Balana est surtout une poétesse et une romancière. Nous l'accueillons à l'occasion de la parution du troisième volet de sa trilogie, intitulée Les Héritières, qui vient juste de paraître aux éditions Proximité à Yaoundé, au Cameroun. Madame Yvette Balana, bonjour.
1: Bonjour, monsieur Mongomboussa.
0: Vous savez, à fréquence protestante, on tient toujours nos paroles. On vous avait accueilli il y a, je crois, 2 ans environ, quand vous avez fait paraître votre deuxième volet de votre trilogie, celles qui attendent ou celles qui sont parties, je crois, si mes souvenirs sont bien. Et on avait promis de vous réinviter à l'occasion de la parution du troisième volet, et on l'a fait.

0: est, et on en est fier parce que Fréquence Protestante tient sa parole et une parole donnée est toujours importante pour nous. Donc je tenais à vous le dire en passant.
1: Vous êtes des hommes de parole là-bas et c'est, ça me fait plaisir. J'en suis moi-même fier.
0: Oui, alors dites-nous, quand on vient de terminer une trilogie, comment se sent-on? Parce que c'est quand même un travail de longue haleine, sur plusieurs années. Comment on se sent?
1: Merci pour cette question. On se sent soulagé.
0: Oui.
1: Parce que on se pose la question, on s'y lance, mais on se dit, est-ce que je vais tenir jusqu'au bout?
0: Oui, je
1: c'est
0: vois.
1: Quand même trois textes.
0: C'est ça.
1: Voilà. On se sent soulagé. On se sent soulagé, mais on a toujours aussi beaucoup d'appréhension. Parce qu'on se dit, c'est trois livres, est-ce qu'on a tenu la cohérence dans les trois textes?
0: Oui.
1: Voilà, c'est comme si on avait planté un décor avec le premier volet.
0: Oui.
1: Et quand on arrive au troisième, bon, le deuxième encore, on se dit peut-être.
0: Oui.
1: On tient, parce que le lecteur, il doit être exigeant. C'est vrai qu'on est à une époque où l'écrivain n'intègre pas qu'on puisse dire qu'on n'a pas aimé son texte. Mais moi, je suis aussi professeur de littérature et j'enseigne à mes étudiants que le lecteur a le droit de ne pas aimer un texte.
0: C'est ça.
1: C'est, voilà, la critique, elle est d'abord un choix subjectif. Avant que on ne s'engage dans une démarche d'objectivité avec les canons de l'analyse critique, etc. Mais c'est d'abord un choix. On aime un texte pour travailler un texte. Donc on est soulagé, mais on est aussi inquiet.
0: Oui.
1: Parce que c'est finalement la réception dans le lecteur, la critique littéraire qui fait le texte, qui fait la littérature.
0: C'est ça.
1: Voilà.
0: C'est ça.
1: Voilà, on est soulagé, mais on est inquiet. C'est quand même, c'est un double sentiment. C'est un peu paradoxal.
0: Oui.
1: Mais non, on est inquiet de savoir comment est-ce que la critique va juger cela. Est-ce qu'on a tenu le pari depuis le premier texte jusqu'au troisième? Ce d'autant plus que l'histoire est assise sur un fait, une légende bien connue, les Nanabens. Voilà,
0: oui,
1: on peut cliquer, en un clic, on peut entrer sur Internet, YouTube et en savoir sur les Nanabens. Maintenant, décider d'en faire une trilogie, on peut se dire, mais est-ce que le lecteur sera vraiment satisfait? Est-ce qu'il va trouver la cohérence de bout en bout?
0: Oui.
1: Voilà.
0: Il y a une autre question aussi qui me vient à l'esprit au moment où je vous ai au bout de fil. C'est de constater que vous naviguez un peu à contre-courant, la trilogie, la fresque était très présente au 19e siècle, voire à la moitié du 20e siècle. La mode actuelle, c'est des petits romans, parfois intimistes. Et vous embrassez l'histoire, parce que derrière l'histoire de Nana Brun, c'est quand même la grande histoire, c'est l'histoire aussi de l'Afrique, la rencontre avec l'Occident. Pourquoi, qu'est-ce qui justifie voilà, ce choix d'une trilogie? Qu'est-ce qui...
1: Merci. Bon, la mode n'est pas toujours vertueuse. Je ne suis pas quelqu'un qui suit la mode.
0: Oui.
1: Et en littérature, ce n'est pas la mode, ce n'est pas l'événementiel qui fait le champ littéraire.
0: C'est ça.
1: Vous connaissez bien la valeur des classiques, la valeur des vieux textes. Bon, la mode peut être... celle des petits textes. Voilà, les gens ont le droit d'être classiques, d'autres d'être à la mode.
0: C'est
1: un choix.
0: Oui.
1: C'est un choix. Mais aussi, c'est une exigence envers soi-même de tenir une trilogie.
0: C'est ça.
1: Parce qu'il y a dans la trilogie un travail difficile. Je vais utiliser un mot que les économistes aiment bien. Bon, c'est vrai que les psychologues aussi, mais j'aime la définition des économistes, l'équilibration.
0: Oui.
1: C'est-à-dire vous avez plusieurs objectifs.
0: Oui.
1: Vous avez, la fée du logis, la créativité de l'écrivain. Et vous avez une exigence, elle est, c'est vrai, dans un roman individuel, mais elle est plus dans une trilogie, c'est-à-dire cette exigence de cohérence. Et je crois que c'est un défi personnel de le faire. La mode... n'est pas vertueuse, je l'ai dit. Tout ce qui circule dans l'univers culturel à un moment donné de l'histoire est parfois remis en cause après. Donc, peut-être que j'aime bien ce qu'on appelle l'arrière-monde. Je peux faire le mot arrière-monde parce que ce monde-là est là. Il n'a
0: C'est
1: pas
0: ça.
1: disparu.
0: C'est
1: Il
0: ça.
1: existe et j'aime bien cet arrière-monde qui ne sacrifie pas tout à la mode, à l'événementiel. Voilà, je préfère. C'est une préférence, hein,
0: C'est
1: en fait,
0: ça.
1: de creuser des choses de l'arrière-monde parce qu'on en a besoin. La preuve. Combien de fois ne sommes-nous pas en train de chercher les solutions alternatives? Mais alternatives à quoi?
0: C'est ça,
1: Voilà,
0: ouais.
1: à ce monde, voilà qu'on a devant nous actuellement.
0: Tout à fait. Alors, rentrant dans le sujet et le vif du sujet, comme on le dit, vous avez déjà mis l'eau à la bourse, à la bouche du lecteur, au moment où vous évoquiez les Nanabenz, qui sont ces femmes togolaises célèbres pour, comment dire ça? Pour leur commerce du wax, l'épagne, et surtout parce qu'elles avaient des voitures Mercedes-Benz. C'est pour cela que on leur a collé ce, comment dire, affectueusement ce nom. Alors, donc c'est l'histoire quand même des Nana Benz, mais l'héroïne principale est quand même Elia Bona, qui est la petite fille d'une des Nana Benz. Et là, on suit ses péripéties. Pourquoi, qu'est-ce qui pousse, Elia était partie, on l'avait suivie en Europe, on disait elle était amoureuse, on pensait qu'elle n'allait pas revenir. Qu'est-ce qui pousse Elia à rentrer au pays?
1: Voilà.
0: Surtout qu'elle était à San Diego et qu'elle avait une belle, bonne formation. Pourquoi elle lui a revenu au pays?
1: Il faut dire que il y a un problème d'héritage.
0: Oui.
1: Les Nanabens, d'abord pour toute l'Afrique, c'est un héritage important.
0: Oui.
1: C'est des femmes, peut-être on reviendra, c'est des femmes qui avaient une place importante, pas seulement dans l'économie d'un pays comme le Togo, où elles ont émergé avant d'exister dans d'autres pays d'Afrique, de l'Ouest particulièrement. Et ce n'était pas qu'une influence économique, et c'était une influence politique, c'était aussi une influence culturelle. Culturelle, parce qu'elle portait une façon d'être femme en Afrique qui a été bridée par le discours colonial.
0: Oui,
1: Voilà, vous
0: oui.
1: savez que la colonialité, elle opère en simplifiant. Il
0: Oui.
1: faut simplifier pour réifier l'autre, il faut simplifier l'autre. Et dit, bon, la femme africaine, on l'entend encore aujourd'hui dans les discours, victime des traditions, etc. Mais d'où viennent donc ces femmes? Quel est leur patrimoine culturel? D'où viennent-elles pour ainsi avoir une place de rester jusqu'à aujourd'hui? Ce sont des légendes vivantes
0: Oui.
1: en Afrique. Voilà, d'où viennent-elles? Quel est l'héritage qui les a structurées, puisqu'apparemment les traditions africaines ont chosifié la femme? Alors qu'il y a une somme de travaux scientifiques qui montre le contraire. Donc,
0: Oui.
1: Elia est cette héritière-là,
0: Oui.
1: mais qui veut aussi, qui a été, il faut dire, elle perd sa mère très tôt, elle est donc élevée par sa grand-mère. Il faut dire qu'elle est attachée à cet héritage.
0: C'est
1: Elle est
0: ça.
1: attachée à cet héritage, elle est
0: Oui.
1: attachée à ce qui ne meurt pas, cet héritage-là. C'est pour ça qu'elle n'arrive pas vraiment, qu'elle découvre sur le tas qu'en réalité qu'elle aimait
0: Ouais.
1: profondément son amant blanc,
0: Ouais.
1: donc son amant américain de race blanche. Donc
0: Oui.
1: elle est bloquée comme ça, même dans ses sentiments, parce que tout ce qui importe pour elle, c'est l'héritage. C'est pour ça que le titre, c'est Les Héritières, parce que c'est cet héritage de ces femmes qui ont quand même marqué l'Afrique au tournant des colonisations et des indépendances. Et ces femmes-là, pourquoi leur héritage devait-il mourir? Donc, elle est allée bon, chercher le feu sacré d'une autre civilisation
0: C'est
1: pour
0: ça.
1: revenir vraiment porter cet héritage-là. Bon, elle va le porter d'une autre façon, c'est vrai, mais elle tient à cet héritage de sa grand-mère, et avec ses consœurs Nanabend. C'est pour cela qu'elle revient. Elle est partie comme en mission. Elle a fait une respiration à l'étranger. Elle revient. Elle n'est pas une immigrée comme tout le reste. Voilà.
0: D'accord. Alors, justement, en parlant de ces femmes légendaires, en parlant de l'histoire du tissu wax, on rentre quand même dans la tradition. Elia, elle est totalement moderne, donc on est là quand même au cœur d'une problématique la rencontre de la tradition et la modernité. Et ce qui est beau chez vous, est, vous voulez jamais opposer la tradition et la modernité. Pourquoi?
1: Mais pour une raison, les raisons ne sont pas simples.
0: Ouais.
1: Parce que cette relation, elle est complexe.
0: Oui.
1: Mais il faut, mais faudrait d'abord qu'on dise un mot sur la modernité. Parce que on croit que c'est une opposition africaine.
0: Oui.
1: Parce que la modernité, elle est sœur, elle est marraine de la colonialité. Hein.
0: Oui.
1: Vous savez bien
0: que
1: elles sont consubstantielles l'une à l'autre.
0: Oui.
1: La modernité et la
0: colonialité.
1: La colonialité. On peut pas les séparer. Donc on peut pas les opposer, ce serait très mécanique.
0: Oui.
1: Ce serait oublier même les ressorts de cette modernité et son pendant colonial. Vous voyez?
0: Oui.
1: Pourquoi on les oppose pas? C'est quoi la modernité? C'est vrai, la modernité, au plan de la temporalité, on peut dire oui, le moderne s'oppose au moyenâgeux.
0: Oui.
1: On peut donc essayer de situer une temporalité à la modernité. Mais la modernité, c'est quand même une idéologie, c'est une mystification. C'est-à-dire qu'à un moment donné de l'histoire, un coin du monde qu'on appelle facilement l'Occident, ça c'est toujours des constructions. Donc, cet Occident crée la modernité, il faut rompre avec les structures anciennes, que ce soit au plan du pouvoir, donc comment gérer les hommes. Donc, on aura la société moderne est une société administrée, fortement administrée et même centralisée. On aura la modernité, c'est quoi? C'est la technicité, c'est la technologie, donc on a une société techniciste. Et la modernité, c'est quand même la marchandisation de la vie. Donc, on a une société marchande. Mais ce projet-là, il est querellé d'abord en Occident. Il est querellé en Occident à deux niveaux. On se rappelle bien l'école de Francfort avec les Adorno, Horkheimer, si je prononce mal le mot, excusez-moi le nom, mais surtout Adorno, même Herbert Marcuse. Donc, la modernité est querellée déjà là où elle a émergé. En tant qu'idée, en tant que philosophie, en tant que pensée, en tant que modèle d'existence. Elle est querellée parce qu'on se dit, est-ce qu'elle consacre vraiment le bonheur de l'individu? Est-ce que cette société qui est, je vous ai donné ce triptyque-là, hein, ce paradigme administré, technicisme, marchande, est-ce qu'elle consacre vraiment le bonheur de l'individu? C'est d'autant plus que si on prend seulement le plan de la marchandisation, on a la production à outrance, on a l'accumulation, et l'accumulation parfois pour un petit nombre d'individus.
0: Oui.
1: Donc du coup, elle est injuste, elle est inégalitaire, elle est totalitaire. Donc si déjà elle est comme cela en Occident, lorsqu'on arrive en Afrique, la modernité, et puisqu'elle est sœur de la colonialité, et puisque les gens se lèvent et vous disent ils ont découvert un monde, ils ont exploré, comme si ce monde n'avait pas été exploré. On avait des cours comme ça au lycée, les explorateurs européens sur les terres africaines. C'était des titres qu'on avait, comme cela. Alors, chez nous, il y a un problème qui se pose. Si on reste dans le conflit, on perd quelque chose, surtout au moment où on parle beaucoup des perspectives décoloniales, que je préfère à celles dites postcoloniales, puisque la colonialité, c'est comme une hydre à mille têtes, elle résiste. Elle ne part pas, elle est là, ses survivants se sont là. Donc pour nous, il est important, et c'est ce que j'ai voulu dans cette trilogie, et surtout dans le troisième volet, il est important qu'on sorte de la dimension conflictuelle pour la dimension dialogue. Mmh. Parce que le dialogue est très important dans cette affaire, parce que le dialogue n'est pas qu'un simple échange de paroles.
0: Oui.
1: Pour moi qui ai été... syndicaliste à un très haut niveau. J'ai été dans le bureau de ce qu'on appelle chez nous au Cameroun le Bensinet, c'est-à-dire le bureau exécutif national du syndicat des enseignants du supérieur. Je crois que ça m'a aussi marqué dans ce texte, parce que l'auteur est toujours dans son texte.
0: On le sent bien dans votre intervention, on le sent bien.
1: Oui, parce que la dimension dialogue est très importante pour nous, avec la modernité. Pourquoi nous devons dialoguer avec la modernité? D'abord, je vais encore dire un mot sur le dialogue. Le dialogue a de ceci que il vient soit après un conflit, soit il anticipe le conflit. Or là, nous nous étions déjà dans un conflit. La colonialité, c'est ça, c'est le conflit, c'est la violence. Voilà, on vous attaque, on vous dit vous n'avez rien, vous êtes des barbares, on va vous civiliser. Donc nous sommes en plein conflit. Il nous faut donc privilégier le dialogue. On parle beaucoup de dialogue social en entreprise. Il nous faut privilégier le dialogue. Pourquoi? Les vertus du dialogue qui m'ont intéressé pour écrire cette trilogie, elles sont, je crois, deux ou trois. Parce que dans le dialogue, on dépasse le moment du conflit pour discuter. Et quand on discute, il émerge pas une vérité, mais plusieurs vérités. Oui, c'est contradictoire, c'est le débat. Parfois, quand on arrivait pour le syndicat, pour revenir au syndicat, dans les instances gouvernementales, vous savez la majesté de nos pouvoirs. Mais vous avez dit un mouvement de grève, vous voyez comment le pouvoir plie. Et il vous supplie de lever le mot d'ordre de grève. Donc, il y a là plusieurs vérités vont donc émerger du dialogue. Le dialogue va amener les interlocuteurs. Et ça qui m'intéresse dans cette trilogie, et dans Les Héritières en particulier, c'est que le dialogue va amener les interlocuteurs à se décentrer. Ouais, à changer de focal, à se remettre en question, à se dire, mais est-ce qu'on est même, qui est moderne, qui est arriéré? Et si je m'arrête, si je donne un exemple à ce niveau-là, il n'y a pas plus moderne que ma grand-mère. Vous voyez, on nous parle beaucoup aujourd'hui d'écologie, on nous parle de bio, on nous parle de cuisine à la vapeur, comme quelque chose, comme une trouvaille. Enfin, vous voyez, pour bien manger, il faut cuire ses aliments à la vapeur. Mais moi, je sais que quand j'ai cuisiné avec ma grand-mère, elle fait tout à la vapeur. Donc, elle ne brutalise pas ses aliments. Alors, elle a donc tous les bons ingrédients. Il faudrait donc qu'on discute. Il faudrait donc qu'on sorte vraiment vraiment des exclusifs, des irrédentismes pour privilégier le dialogue. Donc, pour moi, la modernité ne peut pas être en conflit avec comment on dirait, la tradition. Maintenant, le troisième élément qui m'intéresse dans le dialogue, c'est que il faut dépasser le conflit et ne pas consacrer un vainqueur et un vaincu s'il y a dialogue. Et je crois que le monde a besoin de cela aujourd'hui. On arrivait parfois à des impasses, mais l'impasse est aussi belle parce qu'il n'y a pas de vainqueur, il n'y a pas de vaincu. Et c'est pour cela que moi je reste peut-être pas dans l'arrière-monde dont j'ai parlé tout à l'heure, mais je reste attachée à ce qui a été mis en avant par ceux qui nous ont précédés, la négritude, la conscience noire. Ça rejoint les perspectives décoloniales qui nous sortent de l'Amérique latine, parce que oui, nous sommes tous en situation post-coloniale. Et c'est pour cela que j'aimerais terminer par quelque chose qui m'a toujours perturbée dans le cadre de ce dialogue dont je parle, c'est que la modernité, on ne peut plus la congédier. On ne peut plus congédier l'Occident. Parce que je crois que c'est Chamoiseau qui disait il faut congédier l'Occident. On ne peut plus congédier l'Occident et sa modernité. On peut lutter pour que la décolonialité puisse mourir, puisse s'atténuer, hein? Mais on ne peut plus congédier l'Occident parce qu'on va dialoguer pour voir, ben, tu dis telle vérité, mais moi j'ai cette autre vérité. Et c'est dans ce sens que je me suis toujours inscrite en faux. Je vais d'abord respecter cette grande figure de la littérature africaine qui est Wole Soyinka, mais je n'ai pas souvent aimé sa citation, qui est célèbre, mais il faut toujours partir de certaines choses pour discuter, quand il dit qu'un tigre ne proclame pas sa tigritude, il bondit sur sa proie et la dévore. Mais je me dis, est-ce qu'on avait une proie en face de nous? Est-ce que nous étions des tigres? Parce que tout le discours de la négritude ne dit pas que nous étions des tigres. Au contraire, dit que nous nous sommes retrouvés dans la position de la chose. Et nous dialoguons pour dire, mais voilà, nous ne sommes pas une chose, voici ce que nous sommes, voilà ce que nous avons peut-être davantage chez nous. Et je crois que le monde contemporain, il nous donne raison, parce que qu'est-ce qu'on ne remet pas en cause aujourd'hui dans cette modernité, voilà, et j'ai énuméré quelques éléments, hein, au plan écologique, au plan des valeurs, au plan de beaucoup de choses. Voilà.
0: Merci, merci beaucoup pour ce plaidoyer, le plaidoyer pour le dialogue justement. Mais ceci dit, les héritières, il y a quand même une dimension très politique dans dans ce roman, et il y a une figure féminine qui émerge, qui est celle de Mélanie, je crois. Est-ce que vous pouvez nous évoquer un peu ce personnage, qu'est-ce qui fait son originalité, et puis ensuite on viendra à cette relation. On a parlé un peu de la relation tradition-modernité, mais il y a aussi un couple qui vous est cher, c'est un peu littérature-anthropologie, mais on aimerait bien revenir sur cette figure de Mélanie.
1: De Mélanie. Merci, ouais. Merci beaucoup, parce que vraiment c'est un personnage qui me rappelle vraiment. Bon, excusez-moi, hein, je reviens toujours à ce que je fais tous les jours, enseigner la littérature.
0: Oui. Ça
1: me ramène à des cours sur le personnage secondaire. Le personnage ouais. secondaire, il est très beau,
0: ouais.
1: Parce que dans cette trilogie, on a Elia.
0: Oui,
1: c'est elle qu'on a vue depuis le début.
0: Ouais.
1: Mais Mélanie est un personnage secondaire qui est très beau. Il y a toute une théorie effectivement sur le personnage secondaire. Mélanie est une héritière. C'est vrai que sur la première de couverture, l'éditeur et moi, nous avons privilégié les visages de trois femmes,
0: oui.
1: dont trois héritières,
0: ouais.
1: et elle renverrait mécaniquement à trois femmes dans le roman. Donc,
0: Mélanie Elia, serait où là sur la première de couverture? Mélanie serait où? Au centre, à gauche, à droite?
1: Elle n'est pas là. Elle est peut-être absente, mais elle est peut-être là derrière. Mais
0: ça,
1: il faut faire attention. Passe à l'arrière-cour.
0: Oui.
1: Parce qu'on dira rapidement que sur la première de couverture, au centre, il y a Elia,
0: oui.
1: et tout à coup, on a Emma et puis Eva,
0: c'est
1: qui
0: ça.
1: Sont toutes les trois des descendantes de Nana Benz.
0: C'est ça.
1: Mais Mélanie porte l'héritage de Nana Benz. Ce personnage, je l'ai pensé à deux niveaux. Le premier niveau, elle porte l'héritage de Nana Benz parce que Mélanie, c'est quand même une petite fille qui nous rappelle que l'enfant africain n'appartient à personne.
0: Oui.
1: On peut le confier à n'importe quel membre de la famille. Donc,
0: oui.
1: il y a un patrimoine anthropologique là, même si des dérives surviennent après dans les villes. Mélanie sort donc d'un village. Elle est confiée à une tante. Elle se retrouve en ville et elle devient une femme au cœur du pouvoir politique.
0: C'est ça.
1: Mais c'est carrément les Nana Benz.
0: Oui.
1: C'était des femmes au cœur du pouvoir politique.
0: Oui.
1: Et Mélanie a ce doigté-là. C'est un beau personnage. Elle se dit, je dois réussir dans cet environnement où je me suis retrouvée par hasard. Et vous savez que les Nana Benz ont laissé des héritières, c'est vrai, dans la filiation. Mais les Nana Benz ont aussi adopté des petites filles qui étaient des petites boniches, mais qui aujourd'hui sont des nanettes. C'est-à-dire parce que les enfants du Nana Benz ne sont pas revenus de l'étranger, reprendre l'héritage que la mère avait laissé, mais c'est plutôt la boniche, la petite fille, qu'on était allé prendre chez la cousine, c'est elle qui récupère, même elle ne récupère même pas de manière vraiment logique quand la Nana Ben s'en va dans l'au-delà, mais c'est cette jeune femme qui reste, qui connaît tous les rouages du travail que faisait la grand-mère, et c'est elle qui devient la nanette d'aujourd'hui. Donc, parmi les nanettes que nous avons, comme on les appelle les nanettes, les petites filles de Nana Ben, ce qu'on retrouve au Togo, mais il n'y a pas que les descendantes directes de la Nana Benz. Il y a des petites filles comme ça qui ont apprendre auprès de ces femmes, apprendre à gérer l'économie, le politique et même la médiation. Mélanie, c'est une femme qui navigue comme ça entre plusieurs mondes. Elle vend ses charmes, voilà, aux hommes, aux grands hommes de la République. Elle finit par en épouser un. Est devenu essentiel pour lui. Il a beau avoir mille et une autres femmes, mais il tient à Mélanie, parce que Mélanie, c'est une femme très intelligente. Lorsque ses enfants, on les prend dans les villages, on les inscrit à l'école. Donc Mélanie poursuit ses études dans cette maison-là, parce que c'est toujours la condition que donnent les parents du village. Vous voyez donc qu'il y a dialogue avec la modernité. On
0: ne
1: peut pas
0: oui.
1: congédier la modernité,
0: c'est ça.
1: Parce que ses parents aime l'école occidentale. Il ne rêve que de cela. Donc, quand vous venez prendre leur petite fille, il vous dit, il faut quand même qu'elle aille à l'école.
0: Oui.
1: Vous voyez? Et donc, Mélanie va à l'école. Elle prend sa licence en sciences, elle obtient sa licence en sciences économiques. Et elle entend faire un doctorat. Si elle n'avait pas croisé le chemin d'un turiféraire du régime, voilà, qui la met comme ça dans des conditions de bourgeoisie, de richesse, elle aurait fait son doctorat parce qu'elle ne rêve que de cela. Et donc, Mélanie devient donc à la fois femme d'affaires, vous connaissez la bourgeoisie compradore de nos pays, ce sont les ministres qui sont eux-mêmes hommes d'affaires, donc elle devient femme d'affaires, elle devient l'épouse de l'homme le plus craint de la République, Mais ça ressemble tellement au parcours de Nana Benz.
0: C'est ça.
1: Maintenant, la deuxième raison qui me fait créer ce personnage, c'est que quand même, il faut préparer l'arrivée de la reine
0: Oui,
1: Elia.
0: oui,
1: Pour
0: oui.
1: préparer l'arrivée de la reine Elia,
0: Oui.
1: il faut, entre guillemets, c'est au plan artistique,
0: Oui.
1: il faut tuer ses amants.
0: Oui.
1: Voilà, il faut tuer son premier amour, Tino.
0: C'est ça.
1: Et voilà, donc, voilà, la situation politique de mon pays
0: Ouais.
1: me permet comme cela de mettre Mélanie face à Tino, qui est un homme politique montant.
0: Oui.
1: Et voilà, et Tino mourra parce qu'il a aimé la femme d'un tuféret du régime. Non, pas parce qu'il a aimé la femme d'un tuféret du régime, c'est une raison secondaire, mais parce qu'il a osé s'attaquer au pouvoir du vieux qui est là depuis 40 ans.
0: C'est ça.
1: Voilà. Donc,
0: Et donc,
1: voilà les deux raisons.
0: quelque part, elle prépare l'arrivée de la reine, donc Elia, qui devient rêve. Il y a un aspect assez important dans l'ascension de Elia, c'est que l'arrivée d'Elia est annoncée dans un rêve prémonitoire. Ça, c'est intéressant. Et là, on est quand même dans la tradition, ce qui n'est plus fréquent aujourd'hui. Le rêve prémonitoire auquel on tenait tant, qui faisait trembler les gens, mais la modernité l'a peut-être évacué. Bon, c'est une parenthèse. Là, c'est un long débat. Je ne vais pas revenir là-dessus, sinon.
1: D'accord.
0: Mais en tout cas, le
1: D'accord.
0: fait que son arrivée soit arrivée par un rêve prémonitoire, est-ce que vous avez une explication?
1: Oui, il y a une explication qui est celle-ci. On n'arrive pas au pouvoir par la mystification des tribuns que nous avons aujourd'hui. Vous
0: Oui,
1: voyez,
0: oui.
1: on en rit. Il y a tellement de légendes là-dessus sur Internet. C'est-à-dire, voilà, des gens viennent, ils vous disent, on va faire ci, on va faire ça. Et ben donc, en réalité, ils n'y croient même pas.
0: Oui.
1: Donc, on n'arrive pas au pouvoir comme cela. Il y a une préparation.
0: Oui.
1: Il y a, vous voyez, dans des civilisations au système initiatique très élaboré,
0: Oui.
1: le pouvoir, on construit l'arrivée au
0: Oui.
1: pouvoir.
0: Oui.
1: Et donc, c'est là la place du rêve. Vous savez que le rêve a une place très importante dans ces sociétés-là. Il y a même plusieurs rêves, hein. Il y a des rêves, il y a quelqu'un qui nous a laissé beaucoup de travaux là-dessus, que je vais le citer en passant, le prêtre jésuite Éric de Rony,
0: C'est
1: il nous
0: ça.
1: a laissé toute une somme là-dessus. Il y a des rêves qui sont des rêves futiles,
0: Oui,
1: voilà, des
0: oui.
1: rêves que la psychanalyse va étudier comme nos désirs inconscients.
0: C'est
1: Mais il y a
0: ça.
1: des visions.
0: Oui.
1: Le rêve est vision. Et
0: Oui.
1: vision dans ces sociétés-là. Donc, quand j'ai vu quelque chose en rêve, et ça, il faut que je sache si c'est une vision. Et pour cela, il y a les géomanciens. Et j'aimerais dire, quand même, quand je parle de dialogue entre modernité et tradition, j'aimerais dire que si la modernité en tant que colonialité résiste, mais l'arrière-monde existe, il est là, hein.
0: Oui.
1: Je n'ai pas parlé de quelque chose. On a toujours reproché à Senghor de nous parler d'une Afrique mythique. Mais cette Afrique, elle est là. On a des reines, on a des magistrats. Je fais un clin d'œil à cet aspect-là dans le roman.
0: C'est
1: On
0: ça.
1: a des femmes qui sont magistrates en ville et qui sont reines dans leur village. On a des reines au Cameroun. On a des femmes blanches au Cameroun qui sont reines, qui sont arrivées par leur action et sont redonnées. Donc, il ne faudrait pas. Il y a une dictature du monde visible, le monde des médias, le monde de l'événementiel, le monde du mainstream. Mais il y a un monde qui vit en dehors du monde actuel. Et c'est pour cela que je parle de dialogue. Parce qu'en réalité, le lecteur dira qu'il y a une confrontation entre le pouvoir républicain et le pouvoir traditionnel. Moi, je dis qu'il y a dialogue parce que ce pouvoir traditionnel, il est là. Dans nos pays, nous avons des rois qui sont devenus chefs traditionnels, auxiliaires de l'administration, mais ils sont essentiels à une décentralisation bloquée. Et ils existent. Donc, ce n'est pas quelque chose, ce n'est pas une légende, ce n'est pas un mythe. C'est une réalité, sauf que c'est une arrière-cour. Et comme je disais tout à l'heure, effectivement, il faut faire attention à l'arrière-cour parce que la puissance des femmes est souvent dans cet arrière-cour, dans cet arrière-pays.
0: Merci beaucoup, Madame Yvette Balana. On va faire une petite pause musicale parce que la genèse de ce roman, c'est quand même le Nana Benz et le Pagne. Et il y a, en tout cas en République démocratique du Congo, une chanson très célèbre qui estime que c'est le commerçant qui a vendu le même Pagne à deux rivales qui est à l'origine de divorce. Et donc, on va écouter « Faute, il y a commerçant » de Simaro Lutumba, qui est un grand musicien de l'Oké Jazz de Franco, Fotia Commerçant. Merci.

0: Commerçant de Simaro Lutuma, de Toupé Sonke Jazz. Nous n'avons pas le temps d'écouter cette chanson en intégralité, mais en tout cas, c'est une chanson qui tombe, qui tape bien dans le mille, puisqu'il s'agit de la rivalité de deux femmes à cause d'un pagne. Un pagne qui a été vendu par le commerçant à ces deux nanas. Donc, on est au cœur des Nana Benz. Madame Yvette Balana, vous êtes toujours là?
1: Je suis là, je vous écoute très bien. Merci pour cette chanson. C'est vraiment un beau clin d'œil aux Nana Benz, parce qu'il y a même, ce n'est pas que la littérature qui s'est emparée de cette légende, mais il y a aussi la musique. Il y a un groupe musical qui s'appelle Nana Benz au Togo.
0: Ah bon? Voilà. Ah bon, ah bon.
1: Oui,
0: ah.
1: Oui.
0: Oui, oui, il y a aussi des pagnes qui portent des noms, les dents de Marival. Oui, oui, c'est toute une histoire. Oui, il y a toute une anthropologie. Justement, venons dans l'anthropologie, parce que c'est quand même une discipline qui vous est chère. Vous êtes professeur de littérature à l'université de Douala, mais on peut dire aussi, quelque part, vous êtes professeur d'anthropologie, parce que pour vous, la littérature est toujours incarnée. Et on le voit bien dans ces héritières, la notion anthropologique est très importante aussi, et notamment la relation entre sexe et pouvoir. Est-ce que vous pouvez nous en dire un peu plus?
1: Bon, oui, je vous remercie. Vous savez, l'anthropologie est effectivement cette science par laquelle on arrive... On n'y arrive pas comme un chimiste, voilà, qui va faire des études de chimie.
0: Oui.
1: Je vous ai parlé tout à l'heure d'Éric Deroni,
0: hein, oui,
1: c'est
0: oui,
1: un
0: c'est
1: anthropologue.
0: Ça.
1: Il n'y a pas eu un meilleur anthropologue que lui.
0: Oui.
1: Moi, j'arrive à l'anthropologie par ma thèse de doctorat.
0: C'est
1: donc,
0: ça.
1: Voilà, et cette discipline, elle construit vraiment tout mon enseignement. D'ailleurs, quand j'arrive jeune enseignante à l'université de Douala, on me confie un cours coutumes et traditions d'Afrique.
0: C'est
1: on
0: ça.
1: Est en plein dans ces questions-là.
0: Oui.
1: Voilà, d'anthropologie. Alors, avant d'arriver à la question du sexe, du pouvoir, c'est ça que vous avez dit, la sexualité, sa dimension
0: c'est
1: anthropologique.
0: C'est ça.
1: Voilà, le pouvoir. Avant d'y arriver, j'aimerais quand même peut-être vous conforter dans cette lecture que vous venez de faire, parce qu'on a un souci. Il y a des travaux scientifiques qui sont là, qui disent des choses, et parfois dans la réalité de tous les jours, on dit autre chose. Mais la littérature, c'est l'anthropologie.
0: Oui.
1: Je crois que, et puis ça dépend hein, des zones du monde, hein, les gens définissent dans les perspectives franco-françaises, oui, la littérature, la fiction. J'ai pas beaucoup ce mot, fiction. Parce que quand on dit que fiction, le roman, c'est la fiction, alors si on va évaluer la fiction, ça sera à l'aune de quoi? Ça sera à l'aune à la mesure de quoi? De quelle dichotomie? La fiction, c'est ce qui n'est pas vrai, le vrai du faux? Est-ce que ça sera à l'aune de ce qui est utile ou futile? Parce que les gens ont retenu ça. Oui, c'est de la littérature. Vous voyez dans le langage courant quand on vous dit ce n'est que de la littérature. C'est-à-dire que ça n'a pas d'emprise dans la réalité.
0: C'est ça.
1: Qui est faux. Et je crois que Todorov nous dit que, attention, vous avez défini la littérature ici, quelque part, mais vous n'êtes pas sûr que les autres peuples dans le monde définissent la littérature de la même façon.
0: C'est ça.
1: La littérature est quelque chose qui est là, c'est vrai. Vous parlez de sa fonction, mais vous ne parlez jamais de son essence.
0: C'est ça.
1: Qu'est-ce qu'elle est? Et il nous le dit, je crois, dans les genres du discours.
0: C'est ça.
1: Donc, la littérature, pour nous, en Afrique, ce n'est pas la fiction, ce n'est pas une création esthétique, mais c'est l'homme. La littérature, c'est l'homme,
0: c'est
1: l'anthropologie. Et sur ce plan, nous sommes proches des Russes aussi.
0: Tout à fait. Moi qui ai fait russe, les professeurs disaient « littérature est à Tchène à Tchelaviek ». Ça dit « c'est l'étude de l'homme ». Exactement.
1: Ah,
0: oui, c'est ça.
1: Merci beaucoup. Voilà. Vous voyez, vous me confortez dans ces prises de position que je peux souvent croire,
0: Non, elles sont universelles. Elles sont universelles.
1: Ah, voilà. Voilà. Effectivement, la littérature, c'est l'anthropologie. C'est l'homme qui est dans le fait littéraire. Voilà, c'est l'homme. La littérature, je dis souvent à mes étudiants, c'est une saisie symbolique du monde. Et le monde, c'est l'homme qui l'habite.
0: C'est ça.
1: Voilà. Et donc, c'est important pour moi. Et donc, pour revenir maintenant à la question du pouvoir et de ses rapports avec la sexualité, mais c'est une question anthropologique. Parce que elle dépend, elle est même sociologique parce qu'elle dépend comment je veux dire, du lieu, du monde là où on se trouve. Parce que c'est très facile de dire la sexualité a toujours été au cœur du pouvoir. La relation sexe-pouvoir, ben, c'est une vieille relation parce que les hommes de pouvoir sont très ancrés dans ces affaires de sexualité. Ils l'utilisent comme aussi un pouvoir, mais la sexualité aussi un pouvoir pour entrer dans les cercles de pouvoir. Donc, oui, c'est vrai de le dire, mais il faut serrer les contextes. Il faut serrer les contextes parce que, vous voyez, quand on prend, par exemple, nos sociétés contemporaines, actuelles, ce n'est pas la même perception en France qu'aux États-Unis. On a des hommes d'État français qui ont gagné leur popularité parce que ils avaient leur sexualité débridée, ils ne la cachaient pas. Leurs frasques faisaient d'eux des hommes très populaires. Je vais refuser de citer les noms. Mais regardez aux États-Unis, là-bas, je vais citer Clinton, parce qu'il a eu une histoire avec une jeune femme, mais ça a failli faire voler en éclats son mandat. Et ça a marqué sa vie politique. Vous voyez? Donc, ça dépend des contextes. Mais le contexte dont moi je parle dans Les Héritières est celui de nos chefferies traditionnelles, où dans ce que j'appelle la démocratie villageoise, la sexualité du roi n'est pas un tabou ou de la reine.
0: C'est ça.
1: Et vous voyez que avant, au cœur de l'initiation de l'héroïne, Elia, pour qu'elle devienne reine, elle doit passer par une initiation. Elle est initiée par des femmes
0: Oui.
1: à une sexualité qu'elle ne connaît pas.
0: C'est
1: Quand je
0: ça.
1: vous disais tout à l'heure qu'il faut dialoguer, la modernité et la tradition doivent dialoguer, il ne faut pas congédier ni l'un ni l'autre. Il
0: C'est
1: n'y a pas de
0: ça.
1: vainqueur ni de vaincu, il faut
0: Ouais.
1: le dialogue. Pourquoi?
0: Ouais.
1: Elle y arrive des États-Unis, oui, elle est la blanche, comme on l'appelait dans le deuxième volet,
0: Oui,
1: elle
0: oui.
1: en sait des choses, mais elle se trouve vraiment comme ignorante en termes de sexualité devant des femmes qu'on va appeler des petites villageoises, mais elles ne sont pas des petites villageoises, elles ont un statut d'initiatrice. On a un statut très élevé et c'est elles qui vont l'amener à, comment je vais dire, à remettre en question ses prétentions en tant que femme moderne. Je ne sais pas si vous pouvez me permettre de lire un petit bout pour montrer
0: Allez-y,
1: comment
0: allez-y. C'est vrai que là, il faut toucher les choses même, comme disent les Allemands, parce que sinon, on est dans l'abstrait, dans le oui. Allez-y.
1: Merci. Elia, elle est enlevée, comme on dit, parce que voilà, le pouvoir, on t'a préparé depuis, le rêve est prémonitoire, toi-même, tu ne sais pas. Bon, il y a ce que j'appelle un rapt royal, et
0: Oui.
1: tu te retrouves, voilà, dans une initiation forcée, parce que c'est toi qui es calibré pour diriger les hommes, le peuple qui t'a choisi. Alors, Elia, donc, pendant son initiation, elle est perdue. Elle ne sait rien de ce que ces femmes savent. Et là, elle se confie à qui? À son amour, Denis. Et je vais lire. Mon Denis, mon amour. Oui, je l'avoue. J'avoue être sortie bouleversée de ma réclusion initiatique. Pas parce que les règles et les pratiques traditionnelles auxquelles je me suis pliée m'ont paru d'emblée étranges, mais du fait d'une trouvaille qui, sur le moment, m'a stupéfiée. Mes aïeuls, mes illustres ancêtres ont de tout temps célébré la sexualité féminine à travers le clitoris, cet organe puissant et mystique que les femmes d'aujourd'hui semblent à peine découvrir. Mais n'est-ce pas un dialogue là que, bon, vous êtes moderne, mais nous savions cela, ce n'est pas le conflit,
0: C'est
1: mais
0: ça.
1: c'est un échange.
0: C'est ça.
1: Et vous voyez bien aujourd'hui, si vous mettez vous vous mettez sur Internet, mais qu'est-ce qu'on ne nous dit pas? Il y a des termes, enfin, on découvre le plaisir féminin.
0: Oui,
1: Enfin, on va vous dire comment fonctionne la sexualité féminine. Ah, vous allez découvrir ce que vous ne savez pas. Vous voyez toutes ces formules d'accroche qui circulent comme ça dans les pays occidentaux, alors que, quand vous arrivez en Afrique subsaharienne, je parle de ce que je connais. L'Afrique des Grands Lacs, vous avez des pratiques sexuelles tellement variées, hein, qui ne sont pas bloquées sur un certain coït, une certaine pénétration, mais qui se soucient du plaisir féminin, de ce que la femme va ressentir. Et quel est le lien avec donc, le pouvoir sur cette démocratie familiale? Dans cette démocratie familiale, dans cette démocratie villageoise, il n'est pas question que le pouvoir s'accapare de tout. Le pouvoir, c'est déjà que il a tout. Le pouvoir, c'est déjà qu'il a tout. Mais autant, lui, il peut se permettre de régler ses problèmes de sexualité comme il veut, parce que c'est quand même une reine qui, parce que son mari a mis longtemps dans un voyage de négociant, parce que l'époux de la reine était négociant, et elle est obligée d'appeler un membre de la cour royale pour assouvir un besoin sexuel. Et elle découvre quelque chose qui lui donne un plaisir qu'elle n'avait jamais ressenti. Et
0: Oui,
1: qu'est-ce
0: vous
1: qu'elle fait?
0: donnez
1: Est-ce
0: un
1: qu'elle garde
0: titre.
1: cela
0: D'ailleurs,
1: pour
0: il y a
1: elle?
0: un nom, ça porte un nom, cette pratique-là dans le roman, le
1: Le
0: quinoa,
1: kunyaza.
0: le
1: Le
0: kouyaza.
1: kunyaza.
0: Oui, c'est
1: Le
0: ça.
1: kunyaza, ce n'est qu'un nom, j'ai choisi le nom poétique qu'on a au Rwanda, au Burundi, mais ces pratiques sexuelles-là sont présentes dans toute l'Afrique centrale et l'Afrique des Grands Lacs. RDC, c'est là un autre nom qui ne me revient pas là tout de suite. Donc, cette reine-là, elle a découvert quelque chose de formidable, mais elle se dit, elle sait, pendant son initiation certainement, on lui a fait comprendre que la sexualité a une place importante pour le roi, mais aussi pour ses sujets.
0: Oui.
1: Et qu'est-ce qu'elle fait? Elle met directement la pratique de cette sexualité-là dans les systèmes initiatiques en termes de formation des jeunes qui doivent faire leur rite de passage. Parce qu'on a assez, il faut dire que les ethnologues, je leur rends toujours hommage parce qu'il y a beaucoup de choses que les africanistes nous ont léguées, mais
0: Oui.
1: il y a aussi une simplification qui n'est pas, que quelques-uns ont quand même réussi à corriger, comme les Pierre Hermé,
0: Oui.
1: mais il y a une simplification. Quand on dit rite de passage, non, c'est un moment important de la pédagogie coutumière où on apprend tout aux jeunes garçons. Il ne va pas se contenter d'aller voir des films porno pour savoir ce que c'est que la sexualité ou d'en discuter avec ses amis. Et c'est toujours des matriarches
0: Oui.
1: qui font cette initiation. Et c'est pour ça que je dis, ce n'est pas un monde passé, c'est un monde peut-être qui est dans l'arrière-cour, parce que moi, j'ai connu l'initiatrice de mon père, une femme déjà âgée. Je
0: Oui.
1: voyais les rapports, cette tendresse-là entre mon père et cette femme. Et il m'a avoué, quand j'étais déjà grande, que voilà, nous, c'était comme ça. C'était mon initiatrice. C'est-à-dire qu'il a appris la sexualité avec cette femme
0: C'est ça.
1: mûre
0: Oui.
1: que j'ai connue.
0: Oui.
1: Donc, vous voyez, donc la sexualité a une place importante dans le pouvoir,
0: Oui.
1: dans la gestion du pouvoir, mais ça dépend des lieux du monde où on se trouve.
0: Oui.
1: Voilà.
0: Ce qui est intéressant, on a beaucoup parlé des femmes, il y a aussi des hommes. Les hommes sont même en arrière-plan, mais ils sont toujours présents. Il y a quand même un homme qui occupe une place assez importante dans votre roman, c'est ce Biaoula, qui est médecin, un féru de littérature. Et le dialogue avec lui est aussi vraiment un dialogue, on peut dire, intertextuel, puisque vous convoquez. Dans son roman, les textes de Senghor, Chikaye Utemsi, les grands classiques, etc. Est-ce que pouvez-nous dire un peu un mot sur ce personnage qui traverse le roman depuis le second volet jusqu'à. Oui.
1: Depuis le second volet,
0: Oui.
1: effectivement, l'écrivain congolais Daniel Biaoula m'a marqué, comme d'autres dont je vais parler tout à l'heure.
0: Oui.
1: Et comme il m'a marqué, j'ai voulu, à la suite des aînés, vous savez que mes Marie Lopez, la littérature était toujours en dialogue
0: Oui, c'est
1: dans
0: ça.
1: sa fiction.
0: C'est ça.
1: Voilà, pour utiliser le mot consacré fiction.
0: Oui.
1: Donc, Biaoula occupe une place importante dans ma formation de littéraire.
0: Oui.
1: Son roman L'impasse, parce que son roman L'impasse dit effectivement cette dimension du dialogue. On
0: C'est
1: n'est pas
0: ça.
1: toujours obligé de nous entendre
0: C'est
1: quand il y a
0: ça.
1: un dialogue.
0: Oui.
1: Oui, on est obligé de voir qu'il y a une impasse, et puis on se revoit plus tard, comme je parlais tout à l'heure dans le cadre syndical.
0: Oui.
1: Alors, Biaoula, et je l'ai mis effectivement pour ce dialogue-là dès le deuxième volet. Il est dans un mariage africain
0: Oui,
1: à
0: c'est
1: San
0: ça.
1: Diego.
0: C'est
1: Et
0: ça.
1: c'est lui qui est le médiateur. Parce
0: Oui.
1: que dans le dialogue, il y a la médiation.
0: C'est ça.
1: Et nous sommes aujourd'hui en situation postcoloniale, nous sommes en médiation. Nous
0: C'est
1: sommes
0: ça.
1: en train de réfléchir exactement à la suite des Senghor pour dire qu'est-ce qu'on prend, qu'est-ce qu'on laisse,
0: C'est
1: hein?
0: ça.
1: Qu'est-ce qui est encore là de vivace et que nous devons garder jalousement. Donc, Daniel Biaoula, que j'appelle Denis,
0: Oui.
1: Denis Biaoula,
0: C'est ça.
1: occupe une place importante dans ma bibliothèque intérieure,
0: C'est ça.
1: exactement comme beaucoup d'autres écrivains, et comme quelqu'un, bon, je la cite, c'est vrai, dans un chapitre parlant, je crois, de Emma, mais Werewolf King.
0: Oui.
1: Werewolf King, il faut que je dise un mot là-dessus, parce que c'est une rencontre Biaoula, je l'ai rencontré dans les livres, je ne l'ai jamais connu physiquement.
0: Oui.
1: J'ai kiné sur lui. Mais ouais, Liki, c'est une rencontre à la fois intellectuelle et physique.
0: C'est ça.
1: C'est une femme que j'ai longtemps interviewée pour écrire ma thèse de doctorat. Et je dirais même que c'est une rencontre magique.
0: Oui.
1: Parce que vous avez parlé de prémonition tout à l'heure.
0: Oui.
1: Moi, quand je me réveille un matin, après une nuit difficile, je suis dans l'impasse. On revient encore à
0: Bien
1: Biaoula.
0: là,
1: Je suis dans
0: oui.
1: l'impasse avec ma thèse de doctorat. Le sujet ne m'intéresse pas. Bon, j'en parle dans d'autres tribunes. Mais et puis, c'est le livre de Li Qing qui est là, sur ma table, sur lequel je tombe. J'achèterai les autres plus tard. Je ferai le tour des bouquinistes plus tard. Mais je saisis un texte pourtant qu'un enseignant nous a mis au programme de lecture cursive, comme on dit. Ce n'était pas vraiment le corpus de travail. Mais je prends Elle sera de Jappe de Corail. Et c'est comme cela que la dimension anthropologique prend une importance dans ma vie de professeur et ma vie d'écrivaine.
0: Oui.
1: Parce que quand je repars voir mon directeur de recherche et je lui dis, je change de corpus. Dorénavant, je travaille sur Liki. Il n'est pas d'accord. Je vous épargne les détails, mais j'insiste. Je résiste. Mais qu'est-ce qui m'a donné cette audace? Vous savez, ma mère disait que j'étais très timide. Hein?
0: Oui.
1: Et qu'est-ce que Liki n'a pas peut-être fait pour me. Il y a des rencontres comme ça qui vous décomplexent, qui vous boostent, qui vous renforcent dans comment je dirais, dans vos convictions que
0: Oui.
1: vous n'avez pas le courage de dire à haute voix. Je rencontre Liki par Elle sera de Jappe et de Corail. Le
0: Oui.
1: livre est quand même publié en 1980. L'Afrique est malade, elle est mal partie, elle ne s'en sortira jamais, elle souffre, elle crise de développement. Et voilà une dame qui dit dans un livre que elle sera de Jappe et de Corail, de souffle et de feu, la race qui arrive. Et elle met l'Afrique même dans le monde entier.
0: C'est
1: Que
0: ça.
1: l'Afrique est gangrénée, mais le monde aussi.
0: Oui.
1: Ah, je dis ça, si je ne fais pas ma thèse sur cette femme, je ne la ferai pas sur quelqu'un d'autre.
0: C'est
1: Alors,
0: ça.
1: si mon directeur dit non, il n'y aura rien. Donc, c'est vraiment une personnalité très importante dans mon parcours. Parce qu'il faut dire, lorsque je lis Elle sera de Jappe et de Corail, je fais déjà de la poésie.
0: Oui.
1: Et la poésie m'est venue par Victor Hugo. J'étais
0: Oui.
1: une damine quand, voilà, je tombe folle amoureuse. Bon, j'aime bien parler d'amour, mais pas amoureuse parce que Victor Hugo ne vit plus, mais de ses textes
0: Ouais.
1: hein, que je prends chez mes frères aînés qui disent non, non, ne touche pas, c'est pas encore à ton niveau. Mais moi, je prends, je
0: Oui.
1: lis et je commence à faire de la poésie. Alors là, j'ai fait de la poésie, mais quand j'ai comment on appelle, mes manuscrits dans les tiroirs, vous connaissez les problèmes d'édition parfois ici chez nous, bon, ailleurs aussi, ce n'est pas facile de se faire éditer. Donc, je commence par Victor Hugo et quand je tombe sur Liki, je crois qu'elle me décomplexe, elle me nourrit. Et jusqu'à aujourd'hui, elle continue de me nourrir. Pourquoi? Parce que la thèse de doctorat, c'est un parcours humain. Et nous avons l'habitude dans mon département, qui est le département des civilisations africaines de l'Université de Douala, lorsque on est en soutenance, quand l'étudiant présente tout ce qui est technique, voilà l'invention des personnages, etc., etc., et on a toujours une question que nous a suscité un collègue, je lui rends hommage, je lui dis, mais il faut toujours qu'on pose cette question. En quoi est-ce que tout ce travail t'a transformé toi-même?
0: Oui.
1: Qu'est-ce que ça t'a apporté? Parce qu'il ne faut pas désincarner les études, hein, parce que c'est l'académie. Qu'est-ce que ça t'a apporté? Voilà. Et
0: Merci,
1: c'est pour ça que
0: merci.
1: j'aimerais dire aujourd'hui, excusez-moi quand je me
0: Non,
1: lance,
0: non, non,
1: la cause ne m'arrête
0: on peut vous écouter toute la journée, c'est tellement riche, mais sous cette
1: Merci.
0: idée de médiation, de dialogue, en tout cas, la boucle se boucle et on aura l'occasion de vous accueillir la prochaine fois pour continuer justement cette médiation, mais votre savoir, votre empathie, votre sensibilité nourrit toujours cette émission, parce que chaque fois que vous passez à l'antenne, j'ai des bons retours. Donc, j'aurai l'occasion de vous inviter pour la prochaine fois. Merci infiniment, Madame Balana, pour cette qualité de discours, de dialogue et d'écriture surtout. Moi aussi, je suis transformé en vous lisant et je vous donne rendez-vous à la prochaine fois. Je tiens toujours mes paroles. Merci, merci infiniment. Il me reste que à remercier le maestro Felipe qui orchestre tout cela, sans lequel cette émission n'aura pas lieu. Mais merci, merci et saluez tout le monde à
1: Moi, je
0: Douala
1: vous remercie.
0: de la
1: Merci
0: part de
1: beaucoup,
0: Fréquence
1: Monsieur Mongo.
0: Protestante. Merci beaucoup.
1: Merci, Monsieur Mongo.
0: Merci.
1: Merci.
0: Au revoir.

0: Bonjour à toutes et à tous. 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C'est vraiment un lieu où vous allez vous sentir en sécurité, en toute intimité, avec des partages, notamment cet après-midi, nous accueillons Eugénie. Eugénie qui a une relation dysfonctionnelle avec l'argent, une dépendance à l'argent, un trouble par rapport à l'argent. Voilà, pas évident de catégoriser la dépendance à l'argent, parce qu'on en a quand même besoin pour vivre. Donc voilà, mais déjà, merci beaucoup Eugénie d'être venue jusqu'à nous et bonjour.
1: Bonjour, bonjour Fréquence Protestante, bonjour Gwen.
0: Comment ça va cet après-midi?
1: Je vais bien, un petit peu intimidée, mais je vais bien, je me sens prête.
0: Super. Alors, comme il est coutume dans l'émission, histoire de...

0: de mieux tu, vous, je, tu. Histoire de mieux te rencontrer, est-ce que tu peux un petit peu nous parler de ta famille, ton enfance? Est-ce que déjà il y avait un terrain fertile aux dépendances? Voilà, histoire qu'on te découvre un petit peu plus.
1: Ouais. Oui, il y avait déjà un terrain fertile. Moi, j'ai un oncle qui était dépendant à la drogue et qui est mort d'une overdose, enfin d'une conséquence de sa consommation à la drogue. Et l'argent concernait, le problème à l'argent concernait toute la famille, pour ce que j'en connais et ce que j'ai pu en voir. Donc, que ce soit mes grands-parents, enfin, en particulier mes grands-parents maternels, par ma mère, je sais que les huissiers débarquaient, qu'elle avait des compulsions d'achat énormes, etc. Et puis, mes parents, dans un genre très différent l'un de l'autre, sont dans le même schéma. Impulsif, compulsif. Moi, je n'ai jamais vu. Alors, je viens d'un milieu plutôt bourgeois, une belle réussite. Mon père a très bien réussi sa vie. Ma mère n'a pas eu à travailler pendant des années. Quand elle a travaillé, ça a été par choix. Et je n'ai jamais vu mes parents acheter un téléviseur cash. C'est-à-dire que même en ayant tout l'argent pour ça, ils ont toujours, enfin c'était une hérésie pour eux de ne pas acheter à crédit. Donc tout s'achetait à crédit. Crédit à la conso évidemment. Et les taux d'intérêt étaient bien plus élevés à l'époque qu'aujourd'hui. Donc on achetait tout à crédit, l'électroménager, la Wi-Fi. Puis vraiment c'était un truc dont mon père se vantait. Comme s'il avait réussi à arnaquer en fait les endroits où il avait acheté. Ma mère, j'ai des souvenirs d'elle ne payant pas ses PV et on avait l'habitude plusieurs fois, moi j'ai vu les huissiers débarquer à la maison pour noter les meubles, etc. en vue de tout retirer si les PV n'étaient pas payés. Mon père pendant des années n'a pas payé ses impôts, il avait l'impression de se faire arnaquer, il ne les payait pas, donc c'était vraiment l'ambiance. Mais à part ça, on partait à côté de Cannes en vacances l'été, on avait des vacances somptueuses, des cadeaux magnifiques, des vêtements magnifiques, tout ce qui était propre à la consommation en fait. Donc j'ai toujours vu ça. Puis ma mère, quand elle a eu 40 ans, elle a monté un magasin de dépôt-vente de vêtements qu'elle a planté parce qu'elle ne payait pas son propriétaire, elle dépensait, en fait elle confondait le chiffre d'affaires et le bénéfice. Donc j'ai toujours vu ça. Et puis quand j'ai eu 20 ans, j'ai arrêté les études. Et comme je ne fichais rien, mon père m'a proposé de venir travailler. Il y avait une place de stagiaire dans l'entreprise pour laquelle il travaillait, dans le cosmétique. Et ils étaient prêts à me prendre comme stagiaire et à me former sur le tas en relations presse, relations publiques, ce que j'ai donc fait. Et la première semaine, donc je gagnais 1000 francs à l'époque. C'était à peu près voilà, ce qu'on allait me donner, en tout cas, parce que j'avais encore rien. Et la première semaine, il y avait un sac que j'avais repéré, j'en avais très très envie. Et j'ai pris un prêt à la conso pour me l'acheter en me disant, il faisait à peu près l'équivalent de la première paye que j'allais recevoir, et en me disant, c'est pas grave, à la fin du mois, je règle. Sauf qu'à la fin du mois, j'ai pas réglé, parce que, alors je vivais chez mes parents quand je touchais cet argent. Et puis, j'achetais mes cigarettes, je sortais avec des copines, voilà. Et j'ai fini par l'avouer à ma mère, qui a réglé le prêt en me demandant de ne pas en parler à mon père. Et voilà, à partir de là, il n'y a pas eu de prêt à la conso, mais toujours j'empruntais de l'argent aux copines, j'avais jamais assez, de toute façon, j'avais jamais assez.
0: Je voudrais revenir un petit peu sur la façon dont tu as été éduquée à l'argent quand tu étais enfant et puis adolescente, est-ce qu'on en parlait chez toi? Est-ce que c'était tabou?
1: Alors, il n'y avait que des disputes entre mes parents. Donc, c'était parlé, mais sous forme de hurlements. Moi, j'ai un père qui est en plus très colérique. Oui, ce que j'ai pas précisé... Alors, mon père, à l'époque, gagnait environ 70 000 francs par mois, ce qui était énorme. Et il n'y avait jamais assez, il ne payait pas ses impôts. Et ma mère, elle, qui faisait des dépenses compulsives, particulièrement dans les chaussures, je me souviens, cachait les relevés bancaires, parce qu'à l'époque, on les recevait par la poste, pour pas que mon père les voie. Mon père, je me souviens de lui, hurlant de ne pas avoir ses relevés bancaires, mais ne faisant rien pour les récupérer. C'est-à-dire qu'il n'appelait pas la banque, il n'allait pas à la banque. Donc, il hurlait contre ma mère, mais il ne faisait rien pour les récupérer. Donc, c'était vraiment... C'était pas tabou, l'argent. Alors, moi, je n'ai eu aucune éducation à l'argent. Hein. J'ai un frère aussi, ça a été pareil. Je n'ai vu que le chaos, les hurlements, les dépenses compulsives. Donc, c'était parlé, mais... sous forme de hurlements, c'était toujours un problème.
0: Et est-ce qu'il y a eu des... Donc, tu parlais de crédit, mais est-ce qu'il y a eu des grosses dettes? Tu parlais d'huissier aussi
1: Ah bah, il y a eu des milliers de francs de dettes pour ma mère. Il y a eu beaucoup d'argent qu'elle devait au propriétaire de son magasin qu'elle louait. Et puis, il y avait les prêts à la conso. Et puis les impôts. À une époque, il a fallu qu'on déménage. Alors, ça a été aussi parce que le marchand de biens voulait reprendre les appartements. Donc, ils étaient prêts à donner beaucoup d'argent pour qu'on parte avant la fin du bail. Et je crois que mon père, à l'époque, devait 200 000 ou 250 000 francs d'impôts. Il a pu les régler comme ça. Mais mes parents ont mis très longtemps. C'est quand ma mère, quand mon père a découvert que ma mère avait planté son propriétaire, qu'elle avait demandé un emprunt à un ami à eux, sans qu'il le dise à mon père, pour régler sa propriétaire. Bref, quand le jour où mon père a découvert le poteau rose, il est devenu fou. Et à partir de là, mes parents se sont calmés. C'est-à-dire que ma mère avait un carnet, qu'elle a toujours, où elle notait toutes ses dépenses. Et puis, où mon père faisait ses budgets scrupuleusement. Donc, à partir de là, ils sont partis dans l'excès inverse. Mais en étant, pour le coup, en vivant très bien. Aujourd'hui, mon père a une très belle retraite, ils ont une vie très confortable... mais tout est noté.
0: Oui, il y a eu une prise de conscience.
1: Il y a eu une prise de conscience très forte, ouais. Ouais.
0: Et toi, comme tu disais quand tu étais enfant, est-ce que tu jouais à la marchande
1: Non, mais j'ai des souvenirs ados. Je viens d'une famille qui est à la fois extrêmement unie, très drôle, très folklorique. J'ai une mère qui est d'origine polonaise. Elle est juive. C'est une famille qui a connu la Shoah. Beaucoup de gens ont été décimés. Et mon père est catholique pied-noir. Donc les deux ont connu un déracinement. Lui parle encore avec nostalgie de son départ d'Algérie quand il avait 10 ans. Et de comment il a été maltraité par les autres enfants à son arrivée en France. Et donc, il y avait vraiment des grandes souffrances narcissiques chez mes parents. Et l'amour ne se disait pas, mais passait beaucoup par la tonne de nourriture à table et les cadeaux. Et donc... Moi, j'avais une place bien, bien définie dans la famille. Mon frère a 4 ans. Moi, j'avais 4 ans quand mon frère est né. Il a eu une maladie très grave. Ça a été le premier cas au monde de nouveau-né à rester vivant après ce qu'il a eu. Et donc, mais ça a été les 3 premiers mois, il les a passés à l'hôpital. Et puis après, on avait dit à ma mère, si pendant 2 ans, il n'y a rien, c'est bon. Donc, il y avait cette épée de Damoclès pendant 2 ans. Et ma mère, encore aujourd'hui, peut me dire, heureusement, toi, tu as toujours été forte, tu étais autonome. Donc, moi, j'ai pris cette place de je suis forte. Et donc, toutes les émotions que je pouvais ressentir, je n'en parlais jamais en famille. Et je peux vraiment dire que j'ai eu ce qu'on appelle une carence affective, hein, que j'ai comblée d'abord par la nourriture, puis par l'argent. par les dépenses.
0: Et donc, tu te construis avec un rapport à l'argent obsessionnel.
1: Alors, ce n'était pas l'envie d'être riche, pas du tout, parce que j'étais incapable de me projeter. Bah, de toute façon, c'était un peu comme mes parents. Hein. C'était un jour, je serai riche. Je ne sais pas d'où ça tombera, mais un jour, j'aurai. Mais ce n'était pas, certainement pas par la force de mon travail, puisque dans ma famille, les femmes, côté maternel, ne travaillaient pas et les hommes devaient assumer. Donc un jour, je trouverais... Je ne me le disais jamais comme ça, mais ça allait de soi, en fait. Mais par contre, quand j'avais envie d'acheter quelque chose, hein, comme ce premier sac avec ma première paye, il n'était pas question d'attendre la fin du mois pour avoir l'argent ou de mettre de l'argent de côté. Et c'était tout de suite. C'était compulsif, comme ma mère. C'était vraiment... c'était obsessionnel, mais l'obsession n'avait pas tellement le temps de s'installer puisque je passais à l'acte.
0: Oui, une forme d'urgence aussi et d'impatience.
1: Oui, comme si ça allait me refaire, comme si ça allait j'allais être quelqu'un d'autre. Ça allait dire quelque chose de moi dans les apparences. Il y a beaucoup d'apparences dans ma famille. J'ai beaucoup été élevée avec ça.
0: Et alors, donc, tu fais des études, tu passes ton bac?
1: Je passe mon bac, je réussis mon bac à la surprise agréable de mes parents parce que je ne foutais pas grand-chose. J'avais des amis dont les parents avaient de gros moyens. Voilà, en apparence, chez nous, c'était pas, on habitait à Neuilly-sur-Seine, on partait dans le sud-est de la France en vacances. Enfin, sur le papier, tout allait bien, sauf qu'à la maison, c'était des hurlements sur l'argent. Et moi, je passe mon bac, je vais travailler, et les 1000 francs que je gagnais tous les mois... je sais pas, j'imagine que le 10 du mois, il n'y en avait plus. Enfin, c'était vraiment... C'était immatériel, l'argent. C'était immatériel. Et puis, j'étais chez mes parents, donc c'était mon argent de poche.
2: Ça change la donne, ça.
1: Ça change la donne.
2: Et à partir de quand tu quittes le cocon parental?
1: Je quitte le cocon parental, j'ai 23 ans. Je viens de rencontrer celui qui va être mon futur mari, qui lui-même va dans une fraternité, ce qu'on appelle une fraternité de 12 étapes, narcotique anonyme. Et là, je découvre un environnement que je trouve exceptionnel, où on parle de soi, etc. Et avec toute ma fragilité, ma force apparente, mais je garde dans ce couple le rôle de celle qui est forte. Moi, je le soutiens, lui, parce que lui, il a eu des problèmes d'enfance, d'addiction, etc. Donc, je vais être sa sauveuse. Et on a tous les deux un salaire confortable. Entre-temps, j'avais un vrai travail, j'avais un bon salaire, lui aussi. Et va s'installer progressivement quelque chose où moi, je dépense, et en particulier quand on a eu des enfants d'ailleurs, mais même avant ça, moi, je dépense de l'argent de manière quotidienne. Et lui, ça va être des espèces de coups comme ça, pulsionnels, tout d'un coup. Et sur le reste du temps, il est très raisonnable. Donc, en apparence, celle qui a un problème, c'est moi. Mais en fait, on avait tous les deux un vrai problème de dysfonctionnement avec l'argent, réellement. Quand on s'est fiancés, j'ai appris il n'y a pas très longtemps, il a emprunté de l'argent pour ma bague de fiançailles, comme s'il fallait que j'aie une certaine bague de fiançailles. Il a emprunté de l'argent pour notre voyage de noces à Saint-Barth, alors qu'on aurait pu aller ailleurs, etc. Moi, je n'étais pas au courant de ça. Je l'ai découvert il y a peu de temps.
0: Oui, les petits coups en douce, mine de rien. Et donc, tu te maries, voilà, tu travailles, tu fondes une famille.
1: Je fonde une famille. Avant ça, j'avais compris que j'étais codépendante. Donc, je suis allée dans une fraternité qu'on appelle Naranon, pour les proches de dépendants. Donc, j'avance, je chemine un peu, mais par contre, je ne suis pas du tout... je suis très préoccupée par mon comportement avec la nourriture, mais alors, sur l'argent, je ne vois pas une seconde qu'il y a un problème. Et puis, en ayant des enfants, on a eu donc 3 enfants, on a commencé à prendre des prêts à la conso pour des petits trucs, des fins de mois difficiles... on claquait tout, donc les fins de mois étaient forcément difficiles. On faisait pas les comptes, ni lui ni moi. Enfin, c'était même pas, ça n'existait pas, ça nous serait même pas passé par la tête. Et puis assez rapidement, ses parents décèdent et il hérite d'énormément d'argent, de plusieurs millions de francs. Mais vraiment, c'était une très grosse somme. Et à partir de là, c'est devenu n'importe quoi. Alors de ma part, je pense qu'il y avait aussi une espèce de honte vis-à-vis de mes parents d'avoir plus qu'eux. Donc quand on partait en voyage, je leur ramenais des trucs, j'allais chez des couturiers, je ramenais des trucs insensés à ma mère. On a invité des gens au Club Med, on prêtait de l'argent. Et puis... bah, d'ailleurs, une anecdote, hein, on savait que de l'argent devait tomber d'Angleterre, des personnes qui géraient le testament. Et une fois, on est allé à la banque et je devais retirer 20 francs, je me souviens à l'époque. Et on avait très peur parce qu'on savait qu'on était dans le rouge, mais on savait pas de combien. Et je le vois, mon ex-mari m'attendre avec les deux enfants qui étaient en poussette pendant que j'allais au distributeur tremblante. Et puis là, les 20 francs sortent. Alors, j'étais étonnée. Et puis, c'était le début où, quand on allait tirer de l'argent dans sa banque, le ticket qui sortait avec indiquait le solde. Et là, je vois 1 million, un premier versement de l'héritage. Donc je suis arrivée tremblante pour lui dire il y a eu un versement ou alors il y a une erreur. Et le lendemain, on était dans le magasin d'une grande marque italienne où je me suis acheté des chaussures et un sac, je crois, et lui, je ne sais plus quoi. Et ça n'a été que ça, ensuite.
0: Et ton ressenti à ce moment-là, qu'est-ce que tu ressens, en fait, quand tu achètes, quand tu as cet argent sur le compte? Est-ce qu'il y a de l'excitation, de la colère, de la joie, ou t'es complètement anesthésié de tout, en fait, comme un automate?
1: Moi, je dirais à la fois anesthésié, et quand j'étais pas anesthésié, une adrénaline folle. Mais folle. Une adrénaline folle. Et de toute façon, aujourd'hui, hein, il y a plus rien aujourd'hui, je regarde cette époque en me disant, je pense que ça a vraiment été une époque où j'étais très malheureuse. C'est une époque où j'ai fait des dépressions. Où on se disputait. Alors, mon ex-mari était très coléreux aussi, hein, enfin, est très coléreux. Donc, je retrouvais un peu, c'était la même ambiance que chez mes parents. Donc, il me hurlait dessus quand, de temps en temps, il faisait les comptes en découvrant ce que j'avais dépensé. Donc, moi, je dépensais énormément. Alors je me disais c'est pour les enfants, donc j'allais dans les marques de vêtements les plus chères, tout ce qu'il y avait de plus cher. À la maison il y avait une nounou, alors je ne travaillais pas, oui, parce qu'entre temps j'ai arrêté de travailler parce qu'il n'y avait pas besoin et que c'était bien que je m'occupe des enfants alors que j'étais malheureuse moi, mais je me racontais que c'était comme ça qu'il fallait faire, hein. J'étais très loyale en fait au contrat familial, à ce que j'avais vu des femmes de la famille. Et puis, on avait acheté un appartement cash de 125 mètres carrés dans le 16e, je me souviens. Je me souviens des agences qui nous prenaient de haut, parce qu'on était très jeunes. Moi, j'avais 28 ans quand cet argent est arrivé. Et quand ils comprenaient qu'il n'y avait pas de conditions suspensives quand on achetait, on nous traitait autrement. Et moi, j'avais l'impression... Peut-être que je peux dire ça maintenant, mais de réparer quelque chose, notamment concernant l'arrivée de mon père en métropole, où vraiment, c'est pas joli ce que je vais dire, mais lui, il a des souvenirs, on lui disait « sale bicot », il joue au billes avec des noyaux d'abricot comme à Oran, enfin... Et je crois qu'il y avait quelque chose, une notion de réparation. Et mon ex-mari, où il y avait donc tout cet argent gigantesque, hein, dans sa famille, on lui en avait jamais parlé. Lui s'attendait pas du tout à hériter une telle somme.
0: Donc, même pas d'où ça vient.
1: Si. Son père avait été à la tête des années d'une multinationale et enfin qui lui appartenait. Et moi, quand j'allais chez eux en Angleterre, je voyais bien, enfin, moi, je me souviens de voir une maison en arrivant dans la propriété, la trouver sublime. C'était la maison des employés. La maison familiale était un peu plus loin sur le terrain et était juste, c'était un truc énorme. Donc, il savait qu'un jour, il allait hériter de beaucoup d'argent. Mais il n'y a jamais eu de montant, il n'y a jamais eu... on n'en parlait pas, ça n'existait pas, comme beaucoup de familles dans laquelle il y a de l'argent depuis toujours.
0: Et donc, tu dis lapide ?
1: Je dis lapide, je suis très consciencieuse à dilapider, donc... des massages, des voyages, des trucs pour les enfants, je ne saurais même pas trop dire quoi, mais à part les vêtements, c'est le seul souvenir que j'ai, des restaurants, des, la grande vie, il n'y avait que l'appartement qui avait été sérieux, ça avait été une bonne chose de placer de l'argent dans le 16e, on savait que ça prendrait de la valeur, mais dans cet appartement, je ne sais pas, quand j'achetais des rideaux, je prenais les rideaux, les tissus les plus chers du marché, tout était...
0: Toujours choisir le plus cher.
1: Toujours comme si ça disait, ça me donnait une valeur en fait, hein. Lui, je ne sais pas comment il l'a vécu, mais moi, c'était vraiment ce sentiment comme si ça me donnait une valeur. Et on avait énormément de disputes sur l'argent. Et il me disait, tu vas nous ruiner. Mais par exemple, j'ai un souvenir d'une dispute comme ça. Et puis lui, il avait un très bon job. En plus, il gagnait très bien sa vie. Hein. Et lui, j'ai un souvenir d'un voyage qu'il a fait à Milan pour le travail. Et donc deux jours après m'avoir hurlé dessus que j'allais nous ruiner, il est revenu avec deux costumes Prada pour lui, un sac, une jupe pour moi. Enfin, il a dépensé, je ne sais pas, peut-être presque 10 000 euros sur un coup d'impulsion comme ça. Et tout était toujours très confus comme ça. Et moi, j'essaie de lui dire, mais tu vois pas que t'es aussi dingue que moi. Et alors là, c'était pire, il me hurlait encore plus dessus. Oui, on était tous les deux dans un grand déni, quand même.
2: C'est le chaud et le froid, ouais.
1: Oui, oui.
0: Bah oui, vous êtes bien trouvé à ce moment-là.
1: Oui, on partait en week-end en Normandie, on allait dans des hôtels 5 étoiles. Voilà, donc oui, ça va très vite. Et on dépensait énormément d'argent, énormément.
0: Oui, tu m'avais dit, hors antenne... même si tu n'as pas fait les comptes, ça pouvait être 1 million
1: oui.
0: par an.
1: Oui. Oui. Oui. Il y a des années, ça a pu être 1 million par an, absolument. Et tout
2: c'est
1: était
2: fou.
1: Immatériel. Hein. Alors, j'ai des souvenirs aussi. À un moment donné, on avait mis cet argent dans notre banque. Donc, on avait été à la gestion privée, hein, évidemment, avec un tel montant. Et j'ai un souvenir d'arriver là-bas, de l'épaisseur de la moquette. Et on est en train de se disputer très fortement. Et on était là dans l'espèce de couloir de salle d'attente avec des boiseries partout, des peintures des anciens banquiers de cette vénérable institution, etc. Et de se disputer, de dire « mais tu vas nous ruiner, tu vas tout... Enfin, » c'était toujours le même truc, « tu vas nous ruiner hein. ». Voilà, c'était... Mais moi, j'avais vraiment l'impression que je faisais des dépenses très utiles.
0: Oui, oui, il reportait la faute sur toi, ouais.
1: Oui.
0: Et à partir de quand, vraiment, ça a commencé à se transformer en véritable souffrance, en fait ? Parce que bon, bah là, tu peux te dire, voilà, t'as de l'argent, t'as hérité d'une certaine somme, tu claques, ok, bon.
1: Bon, je vais donner les montants. Hein. En 96, en gros, mon mari a hérité de 11 millions de francs. Et en 2000, il devait en rester 5. Là, on a acheté une maison à 4 millions et demi, je crois. Donc, il ne nous restait plus que, en cash, 500 000 euros, qu'on a dépensé quand même très, très vite. C'était vraiment une espèce... Enfin, quand je pense à cette période, je n'ai même pas l'impression que je parle de moi. On était dans un tourbillon dingue. On faisait des dîners de 25 personnes. On louait des maisons somptueuses l'été en vacances dans le sud-est. On invitait les copains qui ne participaient pas. Enfin, il n'en était pas question. Puisqu'on pouvait. Et puis, quand on a vendu cette maison, on est parti dans une autre maison dans la banlieue ouest. Et donc là, il nous restait juste pour la maison. Et alors, ce qu'on a fait, c'est vraiment là que la dégringolade est arrivée. On devait être en 2004. On a mis tout ce qui nous restait dans cette maison. Mais ce qu'on n'avait pas calculé, c'est que c'était une grande maison qui allait coûter très cher en frais. Et donc, le salaire de mon mari, qui était quand même conséquent, cette fois-ci, ne suffisait pas à tout payer. Donc, problème de toiture, etc. On ne pouvait absolument pas les sortir. La note d'électricité était dingue. Enfin, voilà. Le jardinier, on prenait un jardinier, on n'avait pas de quoi le payer. Enfin, là, ça a commencé à être le début de la dégringolade, vraiment, avec des hurlements de sa part, parce que lui, il hurlait, pas moi. Mais à voir que vraiment, on était... Enfin, mais je ne pouvais pas mettre de mots. Je ne pouvais pas parler de... Lui commençait à me dire, tu as un problème de dysfonctionnement avec l'argent. Comme il allait à Narcotique Anonyme, il m'avait parlé de débiteur anonyme. Et il m'avait dit, tu devrais aller là-bas, tu as un problème, tu ne vois pas que tu es folle avec l'argent, etc. Et donc un jour, j'ai quand même fait la démarche d'y aller. Et
0: ça, c'était quand ?
1: Je ne sais pas, peut-être 2004, un truc comme ça. 2005. Et là, je me suis dit, j'ai rien à faire là. Parce que tous les gens parlaient... Il se trouve que ce jour-là, en réunion, tous les gens parlaient, mais vraiment, de comme c'était difficile d'arriver à payer leur loyer de HLM, etc. Donc, je me suis dit, mais j'ai rien à faire là. Moi, j'avais honte, en fait, de mes problèmes, parce que je me disais, mais je n'ai aucun problème à côté d'eux.
0: Ah oui, c'était pas un complexe de supériorité
1: ou... Non. Ou je pourrais dire un manque d'humilité de ne pas voir que j'avais le même problème qu'eux, mais pas de les juger de ce qu'ils vivaient, je ne pouvais pas ouvrir la bouche et dire, ben, nous, on vient de claquer 11 millions, quasiment, et j'arrive, enfin c'était pas possible, je suis dans ma grande maison de 300 mètres carrés banlieue ouest, alors qu'il y avait que des gens en très grande difficulté qui avaient des interdits bancaires, enfin c'était pas du tout mon histoire, croyais-je.
2: Oui, c'est ça.
0: Et le point d'orgue ?
1: Alors, le point d'orgue, on part vivre à l'étranger. Là, c'est un cauchemar. On n'a pas assez de sous. Il a mal négocié son contrat. Et puis, on se sépare une première fois. Je rentre en France. On revient ensemble. Lui-même rentre en France parce qu'il perd son travail en 2013. Donc, il se retrouve un an et demi au chômage. Moi, je ne travaille pas. Et on est l'un sur l'autre. On a quand même pu vendre la maison en banlieue et racheter un appartement à Paris, mais on ne peut pas payer les charges de l'immeuble, par exemple. Donc, il va retrouver un travail qui va l'emmener travailler très loin à l'étranger. On va dégager du cash pour payer nos dettes. On avait des prêts à la conso énormes, etc. Donc, il nous reste encore moins d'argent. On achète une petite maison en banlieue ouest. Et puis, je vais accélérer quelques temps après. On prend des prêts étudiants pour nos enfants et qui devaient partir à l'étranger. Et au lieu de dire bah, c'est non, hein, parce qu'on était garants quand même, hein, on l'a fait. Je pense que ça, c'est vraiment un cadeau empoisonné qu'on leur a fait. Et puis voilà, quelques temps après, on divorce en 2018. Et là, moi, j'habite seule. Je viens de finir une formation. Et donc, je n'ai pas encore d'argent qui rentre. Je vais être en libéral. Et je vis donc sur... une fois qu'on avait... Parce que quand on a vendu la maison, on a payé des dettes, on avait encore des prêts à la conso. Donc, on a payé nos prêts à la conso. Et il me restait 200 ou 250 000 euros. J'ai vécu là-dessus en attendant que mon activité se développe. Donc, je savais que j'avais à peu près... Dans mes calculs, parce que même aujourd'hui, ça me paraît dingue, mais dans mes calculs, je m'étais dit, j'ai à peu près 3 ans. J'ai 250 000 euros pour 3 ans. Donc moi, j'ai continué. Hein, les vacances de Pâques, j'ai emmené mon fils à Marrakech au Club Med. Mais j'avais l'impression de me serrer la ceinture parce que ce n'était pas quatre fois par an. Donc voilà. Et puis, mon ex-mari était très malade, avait une déperdition cognitive. Il me versait une petite pension, il a arrêté. Et là, pour combler sa pension, moi, j'ai commencé à prendre sur ce que j'avais de côté pour la TVA. De mon activité. Et puis, à un moment donné, je me suis fait rattraper. Puis, j'avais pris des prêts à la conso pour continuer à partir, à louer une maison l'été, etc. Et mon propriétaire m'annonce qu'il va vendre l'appartement dans lequel je suis. On était à 6 mois de la fin du bail. Et donc, je me dis, il faut que je cherche un autre endroit. Quelque part, ça tombe bien, parce que je voyais bien que je tirais la langue pour payer mon loyer. Parce qu'entre-temps, j'avais quand même bien grignoté, voire j'avais été boulimique sur l'argent qui me restait. Et donc, je me dis, je vais chercher un autre appartement. Et là, je me heurte à un premier obstacle, c'est que non seulement je suis célibataire, j'ai plus de 50 ans, je suis un libéral, et franchement, mon résultat, il n'est pas dithyrambique, je viens de commencer mon activité. Donc je me heurte à refus après refus.
0: Pas solvable.
1: Et je me fais rattraper au même moment par les URSSAF, à qui je devais 25 000 euros. Enfin, rien n'allait. Alors, j'avais déjà été à débiteur anonyme en 2022 quand même. J'étais resté peut-être 8-10 mois. Et puis, j'avais arrêté quand ça a commencé à aller un peu mieux. Et puis, j'avais arrêté. Puis, j'avais pris un autre prêt à la conso de 20 000 euros hein, tant qu'on y était. Donc là, cette fois, je me dis, je vais retourner à DA quand même. Et j'y retourne. Et puis... au même moment, donc je fais face au montant de mes dettes, 72 000 euros de dettes entre les PV, moi aussi j'avais des PV, l'URSSAF, la TVA, les prêts à la conso, 72 000 euros de dettes. Et mon frère me propose d'habiter chez lui parce que vraiment je pouvais plus, j'avais plus rien. J'avais pas assez pour payer un loyer. Je payais un loyer pour l'endroit où j'habitais, je travaillais aussi. Et donc là, c'est la descente totale. C'est la déchéance. Enfin, telle que moi, je l'ai ressentie.
0: Ok, Eugénie. Juste une petite pause. Nous sommes au cœur même de la folie dépensière. Tu as choisi un titre, oui. Eugénie. Mmh. Est-ce que tu peux nous le présenter ?
1: Oui, c'est le titre « Vivre » de Michel Berger. Je ne suis pas une grande fan de Michel Berger. Mais ce titre, je ne sais pas pourquoi, je l'ai entendu pendant que j'habitais chez mon frère et que j'étais vraiment désespérée. Et il m'a accompagnée quasiment tous les matins pendant un an quand je partais travailler, comme si on me martelait « Il faut vivre, il doit vivre ».

0: Merci d'être de plus en plus nombreux et nombreuses à écouter ce magazine, le Forum des addictions, chaque troisième samedi du mois de 17h à 18h. Aujourd'hui, nous parlons d'argent et Dieu sait que l'argent, on en a besoin quasi à chaque instant. Hein. Vivre d'amour et d'eau fraîche, oui, peut-être pas en France. Et donc, nous avons donc Eugénie. Qui nous fait l'honneur de parler de son expérience, de son histoire. Et pour la deuxième partie, nous abordons en fait le volet de la résilience, si on peut parler de rétablissement. Voilà, là, parce que là, tu as vraiment touché ton fond. Hein. Tu vis chez ton frère maintenant ?
1: Absolument. Je suis hébergée chez mon frère. Ce que je vis de plus fort, c'est la honte, notamment parce que je suis très émue en disant ça, notamment parce que je n'aurais jamais dû être dans cette position. C'est pas par manque de chance, hein, c'est par oisiveté, par manque d'éducation financière, par plein de choses, peu importe, mais et principalement par très gros dysfonctionnement avec l'argent. Moi, je parle vraiment de... une forme de dépendance, comme on en parle à débiteur anonyme, hein, à la dette compulsive et à la dépense compulsive. Mon identité se crée sur ces impulsions, quelque part. Donc j'arrive chez mon frère, on est en hiver. J'ai plus rien, toutes mes affaires sont en garde-meubles. J'ai très très peu de choses dans la chambre qu'il me passe. Mon univers est réduit à très peu de choses, hein, tout ce qui m'est familier. J'ai plus de repères, plus aucun repère. Mais j'ai un truc. Alors j'ai des amis très précieux, mais j'ai une telle honte. Enfin, et alors une honte vis-à-vis de mes enfants, là, c'est épouvantable. Et les gens sont très gentils, hein. Mes proches n'ont pas été décevants, je ne me suis pas senti jugée, c'était moi qui me jugeais énormément. J'étais décevante vis-à-vis des autres, selon moi, et vis-à-vis de moi-même, ça a été terrible. J'ai eu un sentiment de trahison vis-à-vis de moi-même. Et je m'accroche à débiteur anonyme. Voilà. C'est-à-dire que 2-3 fois par semaine, je vais en réunion. Et pour moi, le souvenir que j'en ai, qui est très très fort, c'est que ma honte, peut s'exprimer là-bas, mais je sens que les autres ne me jugent pas. J'arrêtais pas de dire que j'étais folle, alors j'étais pas plus, pas moins folle que les autres. Il y avait ça et il y avait le fait que j'entendais des personnes qui avaient été dans ma situation quelques années auparavant et qui non seulement n'étaient plus dans ma situation, mais qui pouvaient partir en voyage sans s'endetter, pouvaient avoir une vie sympa sans s'endetter, pouvaient même oser rêver. Parce que ce qui m'a frappé à cette époque... Donc moi, j'avais déjà fait 2 dépressions à l'époque où j'avais beaucoup de sous, tout en me disant, je ne comprends pas, j'ai tout pour être heureuse, pourquoi je suis dans cet état. Ce qui m'a frappé, ce qui m'a fait très peur, c'est que j'ai eu une période qui a duré un mois, je crois, à peu près. Au début, j'étais chez mon frère où j'ai eu envie de mourir, ce qui ne m'était jamais arrivé en dépression. C'est-à-dire que c'était la première fois de ma vie que je ne pouvais plus me projeter. Il n'y avait pas de lendemain. J'avais 72 000 euros de dette. Ça a été terrible. Je me suis retrouvée un peu des années auparavant, 2010 par là, quand j'habitais à l'étranger, j'étais malheureuse dans mon couple. Je me disais, je voudrais travailler, mais qu'est-ce que je vais faire? Et je me souviens d'être à un supermarché, de voir la caissière passer mes produits sur le tapis et de me dire, même ça, je suis pas capable. Et elle gagne sa vie. Elle fait quelque chose. Et moi, je me disais... voilà. Donc, il s'est passé plusieurs années. J'ai fait une formation. Je réussis très bien dans mon métier. Mais je me retrouve avec 0 euro, hébergé, célibataire. Mes enfants, heureusement, et été autonome. Et cette honte, c'est vraiment, je garde cette honte d'une puissance. Et sans DA, débiteur anonyme, franchement, je ne sais pas ce que je serais devenu. Et je préfère pas le savoir. À partir de là, je vais suivre les conseils qu'on va me donner. Je vais écouter. J'ai eu cette chance incroyable. Ce mot-là, il prenait tout son sens. Avant, vivre, pour moi, ça voulait dire aller en vacances, claquer de l'argent, paraître, etc. Et là, tout d'un coup, il n'y avait plus... Je crois que j'étais... De toute façon, c'était ça où je mourrais. D'écouter à la lettre ce qu'on me disait. Et je commence à découvrir que sans un centime et sans bien matériel, on peut être bien. Avec le recul, je garde, j'ai passé 15 mois chez mon frère, avec le recul, je garde un souvenir de cette période où il y avait quelque chose de doux, de vrai. Cette chanson « Vivre » qu'on vient d'entendre, c'était vraiment... paraître, il faut bien entendre ce que c'est. Hein, c'est comme un paratonnerre, c'est-à-dire qu'il y a quelque chose devant être. Qui empêche qu'on voit qui on est. Mmh. Et à débiteur anonyme, j'ai pu être et on ne me jugeait pas. Et puis, partage d'huile dans toute ta vie. Petit à petit, on m'a aidé à aller voir l'URSSAF, aller voir les impôts pour la TVA, à parler à mes parents qui m'avaient passé de l'argent aussi pour combler certaines dettes, à parler à la banque, parce que je faisais l'autruche, hein, comme beaucoup de personnes là-bas. Et j'ai pu petit à petit reconstruire très doucement un sentiment de fierté, c'est-à-dire de me sentir responsable. Moi, quand je payais pas un PV, hein, c'était une espèce de bras d'honneur que je faisais à l'institution, à défaut de le faire... là où j'étais en colère, peut-être mon ex-mari à l'époque où j'étais mariée, sans voir que ce que je faisais, c'était contre moi que je le faisais. Et donc, à
0: DA... Mais au contraire,
1: DA,
0: c'est pour t'apaiser,
1: j'ai appris,
0: t'amener de la sécurité et de rendre responsable
1: le respect
0: et autonome.
1: Et donc, au bout de tout ça, un peu fier de moi quand même. Alors, j'ai moins maintenant la peur, par exemple, quand la banque m'appelait, je me disais, qu'est-ce que je vais apprendre? Quand j'ai eu un mail de l'URSSAF qui ne me fait pas plaisir tout à l'heure, des URSSAF, ben, je l'ai ouvert. Parce qu'avant, je n'ouvrais pas mon courrier. Hein. Quand j'ai déménagé, j'ai jeté des cartons d'enveloppes, de factures, de trucs, de relances, de PV notamment. Ça, ce n'est pas possible. À débiteur anonyme, j'ai appris à prendre un carnet, à noter mes dépenses. Alors, je ne suis pas parfaite hein, dans mon établissement. Parfois, je ne note pas mes dépenses.
0: Elle
1: parfois,
0: est quand même toujours tapis dans l'ombre, cette folie.
1: Toujours. Et je la sens hein, quand je rentre dans un magasin. Tout d'un coup, un haut à 300 euros, ça ne me paraît pas délirant si j'en ai envie.
0: Oui, 300 euros, oui. Mais du coup, tu as changé tes marques de vêtements?
1: Non, alors, mais en fait, ce que j'ai appris dans débiteur anonyme, c'est que le problème, ce n'est pas de s'acheter une paire de chaussures à 1000 euros. Le problème, c'est la question, c'est est-ce que je les ai ou pas?
0: Oui, parce qu'il y a aussi un autre outil qui est le plan de dépenses.
1: Le plan de dépenses, ça n'est pas un budget. C'est vraiment, comme son nom l'indique, c'est un plan pour dépenser. Donc, il va y avoir tous les postes de dépenses, inclus les postes de plaisir qui sont programmés. Il n'est pas question de ne pas se faire plaisir, de se frustrer, parce qu'on sait comment ça se termine chez des gens comme nous, à débiteurs anonymes. Hein, ça se termine en pulsion et en passage à l'acte. Et donc, j'ai un plan de dépenses. Et régulièrement, j'ai des réunions avec des personnes, de débiteurs anonymes, qui vont m'aider à remanier ce plan de dépenses, à voir un petit peu où j'en suis, à répondre à mes questions là-dessus. C'est une fraternité, on appelle ça débiteurs anonymes, d'action. Hein. Il y a quand même des choses à poser.
0: Oui, on parle d'une puissance supérieure.
1: J'ai aussi appris que j'étais Dieu, pas toute seule.
0: Que vous entendez, seule, en fait. Hein,
1: absolument. Sachant que ça protection. N'est en rien religieux, parce que je sais que ça fait souvent peur. D'ailleurs, moi, pendant très longtemps, ma puissance supérieure, c'était le groupe. Point, terminé. Mais juste que tout ne dépend pas de moi. Par contre, j'ai des actes à poser, des actions à poser. Mais je peux négocier avec les URSSAF, par exemple, hein, sur une dette. Enfin, j'ai pu. Après, libre à eux de me dire non. Mais ce qui est certain, c'est que si je ne négocie pas, il ne se passera rien. Ça m'a appris ça et à faire confiance que, en la vie, je dirais, à faire confiance en la vie, c'est-à-dire que quand je pose les actes, quand je suis honnête, que je parle de ce que je fais et que je parle même de ma malhonnêteté, et puis d'être d'accord avec le fait que je suis complètement impuissante, moi, avec mon comportement, avec l'argent. Je pense vraiment que demain, si on me redonnait, alors peut-être 11 millions d'euros aujourd'hui, seul, j'en ferais la même chose. J'en suis à peu près persuadée.
0: Avec des... Et il nous reste encore quelques minutes. Juste, qu'est-ce que tu dis à tes enfants par rapport à l'argent ? Est-ce que tu leur donnes des conseils pour pas qu'ils reproduisent, en fait ?
1: Alors, deux choses. D'abord, mes enfants, je pense que de voir cette descente chez leurs parents, ça leur a donné la niaque. J'ai trois enfants qui gagnent très bien leur vie, qui ont entre 23 et 31 ans. Ils ont déjà des plans épargne-retraite. Ils investissent de l'argent. Ils vivent très bien. Mais ils n'ont qu'une angoisse, c'est de finir comme leurs parents. Et donc, ils me disent... ils me disent aussi qu'ils sont très fiers de ma remontée. Et ils me disent, finalement, peut-être que s'il n'y avait pas eu ça, on serait devenus des sales gosses du 16e, à croire que tout était dû. Alors que là, les trois travaillent très dur pour gagner très bien leur vie. Et je te disais hors antenne, mon fils aîné, qui a donc 31 ans, il y a quelques jours, il ne savait pas du tout que j'allais faire cette émission, il m'a dit « Maman, est-ce que tu as des regrets par rapport à cette période où vous avez tout claqué ?» Et je lui ai dit « Ouais, j'en ai un. Et vraiment, je ne peux pas me l'enlever. J'ai 58 ans, je n'ai pas de toit sur ma tête, je ne suis plus propriétaire, je vais avoir une toute petite retraite. » Donc les enfants... m'ont déjà dit qu'ils allaient un peu m'aider.
0: Après, ils feront aussi, eux, leur propre chemin. Voilà, c'est toi surtout dans tout ce que tu as réussi à traverser, et ce chaos que tu as réussi à traverser, à transformer en une nouvelle aventure de vie, quoi.
1: Et je vis avec moi et je suis très heureuse. Cet été, je me loue une maison avec de l'argent que j'ai.
0: Bravo Eugénie, juste le petit mot de la fin pour conclure, le petit mot qui jaillit du cœur comme ça, qui a la couleur des ailes transparentes des libellules, un petit mot.
1: Ah, des personnes qui pourraient être dans la même situation, vous n'êtes
0: pas... Voilà, il existe cette fraternité débiteurs anonymes, vous regardez sur Mister Google, il vous donnera toutes les informations. Et n'hésitez pas à appeler. Encore merci pour votre présence, merci Eugénie. Merci, prenez grand soin de vous et à bientôt.

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0: Bonjour à toutes et à tous, bienvenue dans ce numéro de rentrée de notre émission Un œil sur la télé, qui dispose désormais de 44 minutes, toujours le troisième samedi du mois à 13h15. Je vous propose aujourd'hui une sélection parmi les nouveautés de la rentrée, donc une sélection de séries et de documentaires que j'ai regardées et appréciées. Alors pour commencer, Camarades, série très attendue sur l'université expérimentale de Vincennes, qui de l'automne 1968 à 1980, moment où elle fut entièrement rasée, fit vivre les utopies libertaires de mai 68. Elle sera sur Arte le 24 septembre et le 1er octobre à 21h. Et à partir du 16 septembre, vous pouvez la voir sur arte.tv. Cette comédie historico-politique réjouissante en 8 épisodes de 35 minutes est créée par Benjamin Charby en collaboration avec Dominique Baumard, ils ont co-signé ensemble le scénario et la réalisation. J'ai le grand plaisir de recevoir Benjamin Charby pour nous la présenter. Bonjour Benjamin.
1: Bonjour.
0: Merci d'avoir accepté mon invitation. Alors tout d'abord, un bref rappel de votre parcours et de votre filmographie. Après avoir étudié le cinéma d'animation à l'ENSA, de l'École nationale supérieure des arts décoratifs, vous avez participé à l'atelier scénario de la FEMIS. Vous avez coécrit pour le cinéma plusieurs films, En liberté de Pierre Salvadori, film multiprimé, Notre-Dame de Valérie Donzelli, Gagarine, Reste un peu, La bête de Bertrand Bonello, et vous avez signé le scénario de La Vénus électrique de Pierre Salvadori, film d'ouverture du Festival de Cannes 2026. Pour la télévision, vous avez écrit les séries Les Sauvages, puis Sous contrôle, et vous avez créé avec Noé Debré la série Zorro, avec Jean Dujardin dans le rôle-titre, et ensuite Le sens des choses, adapté du livre Vivre avec nos morts de Delphine Horviller. Alors, Camarades, comment avez-vous eu

0: idée de créer, une idée étonnante, de créer une série sur l'université de Vincennes.
1: Alors Camarade, c'est un peu la rencontre entre deux idées. D'abord, l'envie que j'avais de faire une série sur l'université en général, que je trouvais un univers sériel intéressant, qui pouvait faire vivre et vieillir des personnages. Et puis, je trouvais pas forcément la porte d'entrée. Et puis voilà, pendant ce temps-là, j'écoutais les conférences de Deleuze, notamment sur Spinoza, un de mes penseurs favoris. Et voilà, enfin, un fond de conférences, on entend des fous prendre la parole, des chiens aboyer, et puis Gilles Deleuze répondre comme ça, très poliment, avec beaucoup de patience. Et voilà, je me suis demandé quel était ce lieu, et c'était Vincennes. Et donc, je me suis dit, pour parler de la fac, autant parler de l'antifaculté, et puis ça m'a un peu dépassé, c'est devenu vraiment le centre.
0: Pourquoi vous vous êtes intéressé à ce sujet ?
1: Il y a plein de raisons très très personnelles. Donc c'est vrai que moi, dans ma vie, on va dire intellectuelle, j'ai eu la chance de rencontrer des penseurs comme Gilles Deleuze et par Gilles Deleuze, par exemple, comme Spinoza, qui m'ont énormément aidé à vivre. Et donc cette expérience fondamentale de se libérer par la connaissance et d'avoir une joie absolument physique de comprendre quelque chose de compliqué quand on l'explique simplement, c'est quelque chose que j'avais envie de traiter, de transmettre, en tout cas qui fait partie de moi.
0: Alors, quelle était votre intention au départ ? Est-ce que vous vouliez faire une comédie ou est-ce que vous vouliez rendre hommage à Vincennes ou les deux à la fois ?
1: Oui, alors la comédie toujours, d'abord parce que c'est mon tropisme, on va dire, quand même je pense en comédie. Et puis d'un autre côté, je pense que ça allait bien à Vincennes parce que cette université, on va dire de gauche, puisque c'est une université autogérée ou expérimentale, où les non-bacheliers avaient le droit d'étudier, où les mères au foyer pouvaient laisser leur enfant à la crèche, etc. Donc vraiment une utopie de gauche. Je pense qu'il fallait pas être trop trop proche non plus du sujet pour pas risquer de tomber dans une forme de propagande. Il fallait aussi raconter ce qui marchait moins, pour être le plus juste, je pense.
0: Alors la comédie, pour vous, c'était une manière de vous distancer un peu, peut-être, du sujet, de ne pas être trop sérieux.
1: Oui et non, et c'est aussi une manière d'être en fait fidèle, c'est-à-dire que je pense que c'est un univers libertaire, chatoyant, vif, et que ça c'est vraiment les attributs de la comédie, qu'il n'y a rien de pire que de faire une série peut-être pesante ou scolaire sur une université qui était vraiment libertaire et vraiment Woodstock dans la forêt. Donc pour moi, c'était aussi lié à ça. Et puis par ailleurs, il y a des personnages, mon personnage que j'adore, de professeur maoïste, de Gérard Gérard. Honnêtement, je pense que sa version comédie est plus sympathique que peut-être les plus orthodoxes des maoïstes de mai 68.
0: Alors je vous propose d'écouter la bande-annonce de cette série.
2: Vincennes, c'est comme ça, ça déborde de partout. Ça pense de partout. C'est un bordel monstre.
3: Bon, alors c'est quoi un chef ? On nous demande d'élire le président de Vincennes, donc devant. C'est l'abstention révolutionnaire ou la passivité complice ?
4: J'ai dit à mon père que j'allais à la Sorbonne et je suis venue m'inscrire à Vincennes.
5: T'as écrit ça quand ?
6: Pour faire la révolution, t'es venue à la fac ?
5: Oui.
6: La fac, ça sert à créer des bourgeois, comme tes parents.
7: Moi, je croyais qu'il y avait des profs avec des lunettes.
8: Elle est pas mal, sa moustache.
7: Des élèves qui écrivent des trucs, des tableaux noirs.
9: Qu'est-ce que tu fichais là-bas ?
7: Bah, j'ai dit.
9: Claudine, vas-y, pas que t'as recommencé à tapiner.
10: Absolument. C'est une expérience. C'est normal dans une université expérimentale.
11: Une cour de théâtre.
12: J'ai vu que vous cherchiez du monde pour être dans votre groupe et moi, je suis d'accord.
13: Bon, t'as su qu'on était un groupe ?
14: Alors qu'on n'a même pas de nom.
12: C'est pas vous qui avez balancé les urnes ?
14: Je l'ai vu, elle a un micro dans son sac.
15: Mais ces infos, les intéressent les renseignements généraux.
16: Mais pourquoi t'y vas pas, toi ?
17: Avec ma tête de flic.
18: Arrêtez-les ! C'est des cultateurs !
15: Je me demande s'ils sont si dangereux que ça, ces révolutionnaires.
16: Ah bon ?
19: C'est une séquestration.
12: On va brûler ton université.
1: Mai 69 s'organise ici, à Vincennes.

0: Vous qui vouliez un film bien propre, sur une université bien propre.
1: Et vous pourrez dire à vos collègues du Parti communiste.
0: Eh ben non.
2: Ça, non, je ne peux pas.
3: Vous n'êtes pas communiste.
2: Non.
1: Vous avez l'air communiste, pourtant.
2: Bon, restons courtois.
4: Donc, cette bande-annonce est joyeuse et elle donne bien le ton de la série, de cette comédie réjouissante, jubilatoire même, on peut dire. Comment vous êtes-vous documenté sur...
5: Ah oui. La documentation, c'était effectivement un énorme morceau, parce que c'est vrai que moi je suis né en 86, donc j'ai pas une connaissance de première main des années 70, ni du milieu, on va dire, politique et militant, donc il faut d'abord savoir c'est quoi la différence entre un maoïste, un communiste, un trotskiste...
4: Un lambertiste.
5: Un lambertiste, absolument, on fait quelques blagues sur les lambertistes, pas trop, donc, et pour pouvoir aussi le simplifier, parce que la série doit être facilement regardable par tout le monde. Donc comment ça s'est passé? Beaucoup de vidéos d'archives, beaucoup d'INA, des interviews, des rencontres avec des gens, des historiens de la période. On a eu aussi un consultant, on va dire, philosophico-historique, qui est François Cusset, qui est un spécialiste de l'époque des années 70 et des idées de la French Theory, qui nous a aidé à être plus précis, qui a été notre contradicteur, quand des fois peut-être on était un peu simpliste. Des livres, soit écrits à l'époque, soit aujourd'hui. Voilà, c'est vraiment, ça a été un travail énorme.
4: La French Theory, de quoi s'agit-il ?
5: Alors la French Theory, alors j'espère que je ne vais pas trop mal le résumer, c'est le nom qu'on a donné à des idées qui sont en général nées dans les années 70, quand même beaucoup à Vincennes, autour de Gilles Deleuze, de Foucault, etc., de Monique Wittig aussi, qui en fait n'ont pas eu forcément un grand écho en France à l'époque où elles ont été énoncées, mais sont finalement partis aux États-Unis parce que tous ces penseurs ont eu beaucoup de succès aux États-Unis, ont fait beaucoup de conférences et ont influencé des générations d'universitaires après. Donc finalement, c'est des idées qui nous reviennent des États-Unis 15 ans après, dans d'autres livres, et qui sont vraiment le monde dans lequel on vit. Donc, c'est-à-dire les colonial studies, l'idée que de remettre en cause la néocolonisation, ou que l'universalisme des Lumières est peut-être plus ambigu qu'on ne le croit. Enfin, le féminisme, toutes ces idées, c'est quand même les enfants de la French Theory.
4: Comment avez-vous travaillé sur le scénario et les dialogues avec Dominique Bommard?
5: Comment on travaille? Ça fait 10 ans qu'on se connaît, donc on se connaît quand même très très bien. C'est assez simple, en vérité, hein, on écrit des trames d'épisodes, et puis que ce soit lui ou que ce soit moi, on va s'enfermer pour écrire une première version dialoguée qu'on espère fera rire l'autre et le surprendra, et puis ensuite on retravaille, on se passe la balle, il fait une passe, j'en fais une. Bon voilà, ça nous permet peut-être aussi voilà, d'enrichir le texte.
4: Et comment avez-vous développé ce projet avec... une productrice, avec Arte, enfin...
5: Oui, ben c'est un projet tellement personnel qu'au début, je l'ai écrit seul. Je trouve que j'ai aussi ma société de production, ce qui m'a permis de faire ça et d'aller voir Arte. Et voilà, dès qu'Arte a été intéressé... Bon, le développement seul prend quand même... j'ai mis un an, je pense, un an et demi. Et puis une fois qu'Arte a été intéressé, tout de suite, on s'est dit, allons voir des producteurs qu'on adore. Et c'est Marc Bordure et Muriel Ménard chez Agathe Film. J'avais travaillé avec eux sur Sous Contrôle. Et voilà, donc ensuite, tout le monde s'est mis ensemble. Dominique est monté à bord aussi. Et là, on a vraiment développé.
4: Combien de temps le développement?
5: Au moins 4 ans. Je pense qu'en tout, il se passe ça fait 6 ans depuis le début, oui.
4: Alors, pour raconter l'université de Vincennes, donc vous avez créé dans cette série une galerie de personnages fictifs qui sont très attachants, qui sont souvent drôles, parfois ridicules. Notamment, alors, le personnage de Claudine, prostituée infiltrée à Vincennes à la demande de son amant, agent des RG. Et cette Claudine, c'est le fil rouge de la série, c'est le personnage central. Est-ce que vous vous êtes inspiré de personnages et de situations réelles pour tout ça?
5: Alors oui, un peu. Parce qu'il y avait un peu ce mythe que effectivement, les prostituées du bois allaient parfois à Vincennes. Il y a l'histoire de Claudine Bécarrier. Alors, est-ce que c'est vrai ou pas qu'une actrice pornographique de l'époque dont il est dit qu'elle est allée à Vincennes, qu'elle a ensuite développé des diplômes universitaires? Et il y a un documentaire sur elle qui est très étonnant. On la voit parler, qui est une femme très libre, très intelligente, dont on voit qu'elle n'a pas confiance dans son intelligence. C'est assez émouvant. Donc il y a cette inspiration. Et puis moi, il y a le fait que j'ai pensé à Manon Knezet, l'actrice qui interprète le rôle dès le début, sans même qu'elle le sache, sans même que personne le sache. Donc elle a gagné le casting à la Loyale. Honnêtement, on a fait vraiment un casting long avec plusieurs tours. Et elle s'est démarquée. Mais dès le début, Manon a insufflé quelque chose au personnage.
4: Et on suit dans cette série l'histoire de son émancipation.
5: Exactement, c'est vraiment notre poisson pilote, c'est-à-dire elle ne sait rien de Vincennes comme la plupart, je pense, des spectateurs. C'est pas une histoire forcément très connue. Et voilà, on va suivre son émancipation semée d'embûches. On a essayé de pas être angélique là-dessus. C'est pas facile quand on est une prostituée de faire des études secondaires, et on essaie d'être aussi un peu juste là-dessus.
4: Et pour les autres personnages, par exemple celui du professeur de philosophie, Gérard, le président de l'université, est-ce que vous êtes inspiré de personnes qui ont existé, enfin...
5: Ah oui, complètement. C'est souvent un peu des archétypes qu'on a essayé de construire. Donc, le président de l'université, il y a deux présidents qui ont beaucoup marqué Vincennes, Merlin et Friou. Merlin a écrit un livre de mémoire dont on s'est beaucoup inspiré pour avoir des sensations de première main. Donc, il est vraiment inspiré de ces personnages-là. Gérard, le professeur maoïste, lui, voilà, c'est aussi un autre archétype, hein, de ces personnes de l'époque. Alain Badiou, Benny Lévy, et puis des personnes qu'on connaît, hein, des gens comme Serge Julie, qui ont eu leur heure de gloire maoïste à l'époque, et qui sont un peu des références pour le personnage.
4: Alors, vous avez parlé de Manon Quenezet, vous dites que vous avez pensé à elle dès le début, c'est-à-dire au moment de l'écriture, en fait.
5: Oui, au moment de l'écriture, parce que je la connaissais par un court-métrage de mon ami Noé Debré, voilà, que j'adorais ce qu'elle dégageait, je trouvais qu'elle avait une maturité artistique pour tenir une série, parce que ça demande vraiment d'avoir des épaules pour être un personnage assez central d'une série. Voilà, et ça s'est confirmé, oui.
4: Et alors, comment s'est fait le choix du casting pour les autres personnages? Il y a des comédiens venant du théâtre, je crois.
5: Oui, avec Dominique, on avait cette idée que c'était une série quand même beaucoup sur la parole et qu'on voulait des comédiens qui aimaient la parole, qui aimaient la gourmandise de dire les mots, de prononcer des discours. Donc Pierre-François Garrel, c'est un énorme acteur de théâtre qui est très très connu au théâtre, beaucoup moins en cinéma et en télé. Et donc voilà, il s'amuse avec la langue, il fait ce qu'il veut avec son jeu. C'est le prof de philo, ouais, oui. Exactement. Michel Lescaut, bon, lui, il est très connu, effectivement, au théâtre.
4: Et il joue un militant multicarte, un militant homosexuel.
5: Exactement, qui est un peu le situationniste, oui. À la fois un peu le fou de Vincennes. Et puis on est aussi passé par un casting très long pour trouver Loulia Comard, donc qui joue Françoise, la jeune étudiante révolutionnaire. Et donc là, ça a été, on a vu, je crois, 250 tapes et peut-être 70 personnes pour trouver Loulia.
4: Pour trouver Françoise.
5: Voilà, avec une super directrice de casting, Gigi Acoca. Ouais.
4: Et donc, alors il y a Grégory Gadebois, Vincent Elbaz, qui joue le policier. Mmh.
5: Donc on a vraiment essayé de faire une troupe, comme ça, on a vraiment essayé de faire une photo de famille, de se dire, il faut qu'on ait absolument envie de passer du temps avec ces copains-là. Et voilà ce qu'on a essayé de créer.
4: Alors, comment s'est déroulé le tournage? D'abord, vous avez tourné, je crois, à l'université de Rennes.
5: Exactement. Donc, on a tout tourné à Rennes. La plupart à l'université de Beaulieu, puis la forêt à côté. Donc, on avait un temps assez limité. De souvenir, on a dû tourner en 60 jours, 66 jours, donc ça doit faire à peu près 2 mois.
4: 2 mois, oui.
5: Et donc voilà, on est arrivés, je crois, tous très concentrés, avec ce lieu un peu unique qu'on avait décoré avec beaucoup de soin grâce à notre chef décorateur.
4: Et qui ressemblait à ce qu'était Vincennes.
5: Effectivement, c'est une fac qui date de la même époque, qui a effectivement aussi été construite, il me semble, en 69. On l'a pris un peu juste avant sa rénovation même. Donc on avait encore des bâtiments qui ressemblaient bien, donc ça c'était super, des coursives. Nous on a rajouté des choses, on a construit des choses qui sont, je pense, un peu indétectables. Voilà, et on a tourné là-bas en continu.
4: Alors, sur le plan esthétique, formel, cette série regorge de trouvailles. Comment vous avez travaillé cette esthétique, en fait, qui est originale, vraiment?
5: C'est toujours cette idée qui nous porte depuis le début de dire « ne faisons pas une série sage sur une université passage ». Et de plus, les années 70, c'est vraiment la décennie des inventions formelles et de la joie du formel. Donc on s'est dit « faisons la série comme un cinéaste des années 70 le ferait. N'ayons pas peur de la forme quand elle va dans le sens du fond et dans le sens de l'épisode. » Donc par exemple, on a entendu qu'il y avait une chanson, donc il y a effectivement un épisode en comédie musicale, mais c'est pas plaqué sur l'épisode. La question de l'épisode, c'est celui de la grève, de qu'est-ce qui fait bouger les corps. Et voilà, qu'est-ce qui fait bouger les corps? On s'est dit, ben, la musique, ça fonctionne. Donc, c'est intéressant d'aller dans ça, de ne pas avoir peur de la forme.
4: Et donc, dans ces trouvailles, il y en a une qui est absolument géniale. C'est d'incruster les comédiens, vos comédiens, dans des images d'archives où s'expriment les penseurs de l'époque.
5: Oui, absolument. C'était une autre envie très tôt dans le projet, de dire chaque épisode est autour d'une idée et on va avoir vraiment un penseur qui pendant 30 secondes, 40 secondes peut-être, va nous faire ce cadeau de nous dire quelque chose. Et on voulait pas faire jouer ça par un comédien. On voulait montrer Gilles Deleuze, parce que montrer Gilles Deleuze, c'est différent que de le lire. On voit son charisme, on voit sa patience, et ça nous semblait extrêmement important. Donc dans chaque épisode, effectivement, il y a ses archives.
4: Et donc, il y a aussi donc, des textes à l'écran. Bon, les comédies musicales, vous en avez parlé. Donc, la série mêle tous les genres et c'est une sorte de patchwork.
5: Oui, exactement. Et au montage, on s'est dit, il faut qu'il y ait même un suspense formel presque. Que le spectateur puisse s'amuser à se dire, tiens, je ne sais pas exactement ce qui va se passer, mais je sais que ça peut passer en noir et blanc, ça peut devenir quelque chose à lire alors que jusque-là, c'était à voir. Enfin, on avait envie... De ça, on avait envie de ça.
4: De créer des surprises.
5: De créer des surprises, et voilà, pour rester toujours dans cet esprit jubilatoire.
4: Alors, vous vous êtes inspiré sans doute de certains films de la Nouvelle Vague, et de Godard notamment, on pense pas à La Chinoise, et Godard, on le voit dans la série en plus.
5: Absolument. Vous voyez, Godard, pourtant... qui ne joue pas forcément un culte, mais c'est un grand inventeur de formes de l'époque. Donc on s'est permis de faire les poches de Jean-Luc.
4: Alors, autre intérêt de cette série, c'est sa résonance contemporaine, parce que les questions abordées dans la série paraissent vraiment toujours actuelles. C'est passionnant.
5: Oui, c'est-à-dire plus on travaillait sur la série, plus on se rendait compte effectivement qu'on vivait sans le savoir, dans l'écho des années 70. Donc que ce soit la création du MLF à Vincennes et donc l'écho du féminisme aujourd'hui, la reproduction sociale, la question des inégalités. On a l'impression de continuer à vivre dans cette réalité qui a été vraiment brisée au moment des années 70.
4: Et cette réalité aujourd'hui, elle ressurgit ou elle est toujours présente? Et au fond, ces années 70, pour vous, elles vous paraissent proches ou lointaines?
5: Donc, comme on dit, on vit dans les idées, mais on vit plus du tout dans le monde des années 70. Moi, j'ai voulu aussi faire cette série parce qu'il y a quelque chose qui me manque aujourd'hui, qui est de pouvoir se dire qu'un autre monde est possible. En 69... il y a des soubresauts révolutionnaires partout. On ne sait pas encore que le communisme va être un bain de sang et un échec total. Il y a l'idée que un autre monde est possible. Alors qu'aujourd'hui, on se dit la fin du monde est plus probable que la fin du capitalisme, avec quand même ses excès. On ne voit même pas comment sortir des crises à répétition. Donc, en ce sens-là, on ne peut pas être plus éloigné des années 70. Pour autant, les idées, les questionnements sont toujours les nôtres.
4: Quel est, selon vous, l'héritage de Vincennes aujourd'hui?
5: Qu'est-ce qui reste de Vincennes? À mon sens, quand même pas assez de choses. On a vu l'université quand même malmenée sur ces 50 dernières années, à devoir devenir une formation pour petit boulot, au lieu de rester un endroit où on apprenait à penser. Donc, il reste heureusement ces idées, ces penseurs, ça restera toujours. Mais la place de l'enseignement et de l'intelligence, ça a beaucoup, beaucoup changé.
4: Merci beaucoup, Benjamin, pour cet éclairage sur cette série passionnante à ne pas manquer. Et je rappelle à nos auditeurs qu'elle sera sur Arte les jeudis 24 septembre et 1er octobre à 21h et sur arte.tv à partir du 16 septembre. À bientôt.
5: Merci.
4: Merci à vous.
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4: Dans ma sélection de séries, Le rouge et le noir. 70 ans après le film de Claude Autant-Lara avec Gérard Philippe, Le rouge et le noir, célèbre roman de Stendhal, est adapté à la télévision par Georges-Marc Benamou et Gilles Torrent dans une mini-série en 4 épisodes réalisée par Gaël Morel. Elle a été diffusée sur France 2 le 31 août et le 7 septembre et elle est disponible sur France.tv. Située en 1828, elle retrace l'ascension sociale de Julien Sorel, un jeune homme issu d'un milieu modeste qui rêve d'échapper à sa condition. Ce transfuge de classe est tiraillé entre le rouge de l'ambition militaire et le noir de la carrière ecclésiastique. Il l'est aussi entre deux femmes que tout oppose, Louise de Rênal et Mathilde de la Mole. Cette série classique et élégante reste donc fidèle au récit de Stendhal, tout en le synthétisant et en le modernisant. Victor Belmondo, qui incarne le héros, est séducteur et ambigu. Il est entouré d'un brillant casting avec Virginie Ledoyen, Camille Raza, Patrick Timsit, Patrick Mille, Roman Boringer. Cette série pourrait donner envie aux jeunes de lire ce roman publié en 1830 et qui reste d'une grande modernité. Autre série événement de France Télévisions, The Best Immigrant.
11: À partir de maintenant, les choses vont changer.
12: Il parle de déportation.
13: On sait bien qui il vise.
14: Jamal Ouraibi, votre titre de séjour n'est plus valable.
15: Une émission. Pendant 6 semaines, nous allons tenter de trouver le meilleur immigrant.
16: Bienvenue dans The Best Immigrant.
17: Quand la caméra sera sur vous, souvenez-vous que le sourire, c'est gratuit.
16: En cas de mauvaise réponse, nous vous offrirons un aller direct vers votre pays d'origine.
18: Vous aimez les jeux télé ? Vous allez détester celui-là.
4: Cette mini-série belge en 5 épisodes est une dystopie politique audacieuse et conçue pour être dérangeante. Elle nous plonge dans une Flandre indépendante gouvernée par l'extrême droite qui procède à des expulsions massives de personnes immigrées. Un jeune couple d'enseignants risque d'être séparé et envoyé dans 2 pays différents. Ils décident de participer à une émission de télé-réalité, The Best Immigrant, leur permettant de remporter un titre de séjour. Cette série percutante et glaçante fait écho à la réalité politique et nous alerte sur les dérives médiatiques et la fragilité de la démocratie. Diffusée sur France 2 le 29 juillet, elle est disponible sur France.tv. Alors que l'Iran est toujours en guerre contre les États-Unis, Arte nous propose 2 séries. Prisonnière 951. Adaptée d'une histoire vraie, c'est une série britannique en 4 épisodes qui raconte le calvaire qu'a vécu Nazanine Radcliffe, citoyenne anglo-iranienne venue voir ses parents en Iran et qui est arrêtée à l'aéroport de Téhéran et emprisonnée arbitrairement pendant 6 ans. À Londres, son mari se bat pour obtenir sa libération face à l'opacité du régime iranien et à la lenteur de l'administration britannique. Cette série émouvante et captivante est portée par d'excellents comédiens, à commencer par Narges Rachidi, très convaincante, primée meilleure actrice aux BAFTA Awards. Diffusée sur Arte le 17 septembre, elle est disponible sur arte.tv jusqu'au 15 décembre. La série franco-iranienne Happiness, créée et réalisée par Pouria Takavar, dont je vous avais recommandé la saison 1, est de retour avec une 2e saison. Nous retrouvons la jeune Shadi, dont le nom signifie « bonheur », qui a quitté l'Iran pour Strasbourg où elle est étudiante, oscillant entre adaptation et solitude. C'est une chronique douce-amère d'une jeunesse iranienne en exil en France. Les deux saisons, 1 et 2, donc, sont disponibles sur arte.tv. De nouvelles séries attendues arrivent cet automne sur les chaînes de télévision, dont certaines sont présentées cette semaine au Festival de la fiction de La Rochelle, qui se déroule du 15 au 20 septembre. Je vous en parlerai dans ma prochaine émission. Côté documentaire, les chaînes proposent des inédits qui donnent une large place à l'histoire et à l'investigation, ainsi qu'aux évolutions de la société. Voici une sélection.
12: Inédit sur France Télévisions.
13: Bien sûr qu'on le vénérait, comme un dieu. On était hypnotisés.
19: Nous étions les héritiers de la Révolution.
20: Mao se prenait pour un empereur.
19: Le fondement du culte était la peur. On tue les gens au nom de la Révolution.
13: Il tuait pour faire peur, pour faire trembler.
12: Il a écrit sa légende avec le sang de son peuple.
19: Des dizaines de millions de personnes sont mortes à cause de lui.
13: Si on regarde l'histoire de la Nouvelle Chine, c'est une suite de massacres.
12: Mao, le dernier empereur, déjà disponible sur France.tv.
4: Mao, le dernier empereur. À l'occasion des 50 ans de la mort de Mao Tse-tung, le 9 septembre 1976, le réalisateur Serge de Sampigny retrace dans le documentaire Mao, le dernier empereur, le parcours de ce dictateur qui est l'un des plus grands criminels de l'histoire, responsable de la mort de plus de 60 millions de personnes et qui pourtant reste célébré par le pouvoir chinois et par une grande partie de la population. Le premier épisode raconte son ascension accomplie grâce au soutien de Staline et le deuxième nous montre les réformes et les campagnes qu'il a menées, réformes agraires, réformes de la pensée, grand bond en avant, révolution culturelle. Des archives rares, souvent inédites, et des témoignages d'anciens maoïstes éclairent les coulisses de ce régime sanguinaire. Diffusée sur France 5 le 13 septembre, cette fresque passionnante est disponible sur France.tv. Le roi de Shanghai. À travers le portrait de Félix Bouvier, fils de métayer bourguignon autodidacte qui fit fortune à Shanghai dans l'entre-deux-guerres, ce documentaire d'archives signé Sandra Rude retrace l'histoire méconnue de la concession française de Shanghai et des Français qui y vécurent jusqu'à la prise de pouvoir de Mao en 1949. Ce documentaire a été diffusé le 13 septembre et il est à voir sur France.tv. Le documentaire historique Inquisition, avec un S, en deux volets, est signé de Stan Neumann, à qui l'on doit la série Le Temps des ouvriers sur Arte. Il raconte la longue histoire de l'Inquisition, fondée en 1231 par le pape Grégoire IX, pour surveiller et réprimer les mouvements hérétiques en Italie, en France et en Allemagne, cathares, albigeois et vaudois, et ensuite deux nouvelles cibles, les juifs et les musulmans convertis et les protestants. Nourri d'archives, d'images animées et d'analyses d'historiens, ce film éclaire les méthodes codifiées de cette police des âmes qui a profondément marqué l'histoire judiciaire et inspiré les pratiques des polices politiques des États totalitaires. Il est disponible sur arte.tv et sera diffusé sur Arte le 22 septembre à 20h50. Liberté, la statue qui voulait changer le monde. Ce documentaire de Julien Johann retrace l'épopée passionnante et méconnue de la statue de la liberté, aujourd'hui symbole de l'Amérique. Pensée à l'origine en 1865 comme un geste politique par son créateur Auguste Bartholdi, qui voulait célébrer la République et qui se battra 20 ans pour réaliser son projet. Ce film est un rappel des batailles politiques du XIXe siècle pour un idéal républicain et du lien puissant qui unissait alors la France et les États-Unis. Déjà disponible sur arte.tv, il sera diffusé sur Arte le 26 septembre à 20h55. À voir aussi sur ce sujet un autre documentaire en 3 épisodes sur France.tv, l'épopée de Lady Liberty, et 2 expositions qui se tiennent à Paris au musée d'Orsay et au musée des Arts et Métiers. CIA, les guerres secrètes de l'après 11 septembre. Le 11 septembre 2001, l'Amérique a basculé dans une nouvelle ère avec l'attaque terroriste d'Al-Qaïda. Elle s'est lancée aussitôt dans la guerre contre la terreur. Cette série est un documentaire donc en 3 volets, réalisé par Antoine Mariotti et Manuel Guillon. Il dévoile les coulisses de 25 ans de guerre telles que l'ont vécu les hommes de la CIA qui racontent dans la série ce qu'ils ont vécu. La CIA est devenue à cette époque le bras armé de la Maison-Blanche, animé d'un désir de vengeance. Invasion de l'Afghanistan, puis de l'Irak, traque de Ben Laden, soutien aux rebelles en Syrie, torture dans les prisons, massacres, chaos au Moyen-Orient. C'est un récit édifiant qui se regarde comme un film d'espionnage. Diffusé sur France 5 le 6 septembre, il est disponible sur arte.tv. Fuck la planète, le choix du réchauffement. Après l'été caniculaire que nous venons de vivre, ce film est indispensable. Pourquoi et comment, du 19e siècle à nos jours, les alertes scientifiques sur le dérèglement climatique ont-elles été ignorées sous la pression des milieux politiques et économiques? Cette série documentaire en 3 volets, signée de Jean-Robert Vialet et Jean-Baptiste Fressoz, est nourrie d'archives et de témoignages d'experts éminents. Elle apporte un éclairage passionnant sur cette inaction coupable qui met notre présent en péril. Diffusée le 8 septembre sur Arte, cette série documentaire est disponible sur arte.tv. Si le climat est un sujet éminemment politique, comme nous le rappelle cette série, des documentaires traitent d'un autre sujet politique en cette rentrée, les violences sexuelles et l'inertie de la société et des institutions face à ces violences. Donc 2 documentaires inédits dont je vous parlerai. MeToo scolaire, après Betaram, il brise le silence. Ce documentaire réalisé par Rachel Delaporte et Adrien Benoliel donne la parole à des victimes qui ont choisi de parler après le scandale de Betaram en février 2025 et donc ont brisé le silence sur les violences qu'ils ont subies pendant leur scolarité dans des établissements privés catholiques. Ce film donne aussi la parole à des experts et à une députée, co-rapporteuse de la commission d'enquête parlementaire sur les violences à l'école. Il révèle les mécanismes d'isolement, d'emprise et de prédation et les dysfonctionnements dans le traitement des affaires judiciaires concernant les mineurs. Diffusé sur M6 le 13 septembre, à retrouver en replay sur M6+. Les Cercles du silence, série documentaire en 2 volets de Cyril Danvers et Christophe Offenstein, retrace le parcours de Joël Le Squarnec, chirurgien reconnu coupable en mai 2025 de viol et d'agression sexuelle sur 299 jeunes patients. Elle raconte 3 décennies de silence du milieu médical à la sphère familiale qui ont rendu possible l'impunité. Ce récit est nourri par les témoignages et par des séquences de fiction ou créées par l'intelligence artificielle. Il est très édifiant. Il sera sur France 2 le 22 septembre à 21h10 et sur France.tv à partir du 18 septembre. Pour terminer, je recommande le documentaire politique Primaire, la machine à perdre, point d'interrogation, réalisé par Pauline Palier, coécrit avec Michel Cottin et Patrice Duhamel. Il sera diffusé sur la chaîne parlementaire le 5 octobre à 20h40 et suivi d'un débat animé par Ali Badou, donc quelques jours avant la primaire socialiste, les 9 et 10 octobre. Des débats de la première primaire socialiste en 2006 à la débâcle de 2017, ce film interroge un système qui mobilise, divise, expose, mais peine à rassembler. Des témoignages exclusifs d'acteurs clés sur cette question d'une brûlante actualité. Les primaires sont-elles un outil démocratique efficace ou une fabrique d'échecs annoncés ? Bonne rentrée, bon visionnage et au mois prochain.

0: Bonsoir, bonsoir à tous et bienvenue sur Fréquence Protestante 100.7 FM en région parisienne, DAB+ et fréquenceprotestante.com. On passe la soirée ensemble avec le programme de nos émissions à retrouver dans le détail sur notre site internet. Et puis on démarre dès maintenant, c'est parti, bonne soirée sur Fréquence Protestante.
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2: Bonjour, bienvenue dans Partage biblique. Aujourd'hui, nous allons parler du travail. Donc, c'est une émission en deux parties. Celle-ci est la deuxième partie. La première, vous pouvez l'écouter sur le site, si vous ne l'avez pas écouté en direct. Dans la première partie, je parlais de considérations sur le travail dans l'Ancien Testament et dans cette émission-ci, de considérations sur le travail dans le Nouveau Testament. Avec le Nouveau Testament, évidemment, les paraboles racontées par Jésus, le monde du travail va aussi se présenter de façon différente avec un parallèle qui est fait avec le royaume de Dieu. Et avec ce que l'homme fait de sa vie dans la perspective donc du royaume de Dieu. Donc on pourrait dire, par rapport à certains textes de l'Ancien Testament que j'ai cités le mois dernier, il y a là des dimensions plus spirituelles. Ce qui ne veut pas dire qu'il n'y ait pas de spiritualité dans la première partie. Je vous invite à l'écouter si vous le souhaitez. Mais là, on est vraiment dans des paraboles du royaume. Donc le lecteur est directement interpellé en tant que chrétien, en tant que croyant, sur comment je travaille en ce monde tout en étant dans un lien constant avec Dieu et comment j'accomplis la volonté de Dieu dans le travail. Donc, ça nous intéresse, évidemment. Je vais commencer par un premier texte qui est tiré de l'évangile de Luc, au chapitre 12, les versets 15 à 21. C'est une parabole sur l'histoire d'un homme qui travaillait pour lui-même. Donc je vous lis Luc 12, 15 à 21. Jésus leur dit « Gardez-vous attentivement de toute cupidité, car même dans l'abondance, la vie d'un homme ne dépend pas de ce qu'il possède. » Et il leur dit une parabole. « La terre d'un homme riche avait beaucoup rapporté. Il raisonnait en lui-même et disait « Que ferais-je ? Car je n'ai pas de place pour amasser mes récoltes. » Voici ce que je ferai. J'abattrai mes greniers, j'en bâtirai de plus grands, j'y amasserai tout mon blé et mes biens. Et je dirai à mon âme, « Mon âme, tu as beaucoup de biens en réserve pour plusieurs années. Repose-toi, mange, bois et réjouis-toi. » Mais Dieu lui dit, « Insensé, cette nuit même ton âme te sera redemandée. Et ce que tu as préparé, à qui cela appartiendra-t-il ? » Il en est ainsi, dit Jésus, de celui qui accumule des trésors pour lui-même et qui n'est pas riche pour Dieu. Donc une petite parabole, donc une histoire qui est destinée à nous faire réfléchir à partir d'un exemple de la vie courante que tout le monde peut comprendre. Quel est le sens spirituel ? Alors Jésus nous donne la clé en quelque sorte, mais on va quand même creuser les détails. Donc, le personnage que Jésus met en scène dans son histoire est un homme qui est déjà riche. Il a des terres, il a des greniers. Et il devient encore plus riche. C'est le fruit d'un heureux climat, on va dire, il a eu des récoltes exceptionnelles. C'est comme s'il gagnait au loto. Tout d'un coup, surgit une surabondance qui permet d'envisager de changer de régime de vie et notamment de ne plus travailler. Au regard du monde, ce personnage est plutôt enviable, car ses efforts sur des années ont débouché sur une réussite exceptionnelle. Il fait alors des projets raisonnables pour gérer sa nouvelle fortune. Sa perspective à long terme est de ne plus travailler, de se reposer, de profiter de la vie. Il prendrait en quelque sorte une retraite anticipée après un dernier effort de gestion. Or, Jésus, au verset 20, va l'appeler insensé. Littéralement, en grec, privé de réflexion. Pourtant, on nous a dit que l'homme a réfléchi. Il a parlé, il a dialogué littéralement en lui-même. Cet homme qui est riche, en fait, Jésus va dire qu'il n'est pas riche. Verset 21. Quel est le problème ? Pour nous, c'est bien. On est dans un capitalisme. Il avait des terres, il a beaucoup gagné, il gagne toujours plus. Il va faire donc un dernier effort de gestion et ensuite c'est la retraite. Il n'aura plus qu'à dépenser son argent dans des plaisirs. Premier problème. L'homme a cru qu'avec ses bonnes récoltes, il avait atteint son but dans la vie. Il a dû se dire « Maintenant, mon existence est entre mes mains. Je contrôle les choses, je fais ce que je veux. » Il ne pense pas à la mort possible, puisque tout lui réussit. Il planifie comment il va vivre le reste de ses jours, qu'il estime longs, bien entendu. Cela nous fait penser à l'Ecclésiaste, Coëlette, on en a lu des extraits le mois dernier, où justement l'Ecclésiaste disait « Je me suis donné beaucoup de peine, et à qui tout cela va aller ?» Et il pense à son héritier qui va rafler la mise. Alors cet homme, lui, celui de la parabole de Luc, eh bien, il ne pense pas à l'héritier. Il ne pense qu'à lui, il ne pense qu'à l'argent qu'il va dépenser. Deuxième problème. Vous aurez peut-être remarqué que dans la parabole n'apparaît aucun autre personnage que l'homme riche. Alors que, évidemment, il existe d'autres personnages dans la vie de cet homme, à commencer par les moissonneurs, par exemple, qui ont moissonné ses champs, ou bien ceux qui vont lui construire les nouveaux greniers, par exemple, ou même des banquiers où il mettrait son argent. Dans la parabole, volontairement, n'apparaît aucun autre personnage. On nous dit que le riche dialogue avec lui-même, qu'il parle à son âme comme à son vis-à-vis. Cela veut dire qu'en fait, ce personnage est totalement replié sur lui-même, totalement égocentré, seul compte sa propre personne. Il ne parle à personne à part lui-même. Il ne tient absolument pas compte des gens qui ont permis sa réussite. Je parlais des moissonneurs, par exemple, tous ces gens qui ont travaillé pour lui quand la récolte est arrivée. Son travail, en fait, n'est que pour lui. Une fois qu'il a obtenu ce que lui voulait, il ne ressent plus le besoin de travailler, mais seulement de dépenser pour lui-même dans les plaisirs. Il parle à son âme en lui disant « mange, bois, repose-toi ». Va-t-il vraiment rester tout seul à dépenser son argent ? On imagine qu'il y aurait d'autres gens autour de lui, ne serait-ce que les gens qui vont lui préparer le festin, qui vont lui amener du vin, ou qui vont jouer de la musique dans des fêtes. Il y a forcément d'autres personnes. Or, cet homme est tout seul dans son dialogue, tout le temps. On ne parle même pas d'une famille qui bénéficierait de ses biens ou qui les partagerait avec lui. Le prochain est totalement absent de l'histoire. À aucun moment, l'homme n'envisage de faire profiter qui que ce soit d'autre des fruits de son travail. Ce travail qui, concrètement, est celui de ses ouvriers. Personne ne profitera de sa réussite. Or, le travail n'est pas que pour soi. Il est aussi pour Dieu, il est aussi pour le prochain. Dans le protestantisme, on a beaucoup insisté sur la vocation, le fait que le travail s'intégrait à une vocation et que tout type de travail dans la société était une forme de vocation. Dès l'instant où l'on travaille, on partage. Quelqu'un qui fabrique quelque chose le vend. Il lui en fait partager d'autres personnes. Si quelqu'un, sa vocation est d'être boulanger, vous allez acheter du pain, vous partagez forcément quelque chose de ce travail. En fait, on a tous besoin du travail les uns des autres. Que ce soit la nourriture, les vêtements, les maisons, toutes les infrastructures, tout le monde profite du travail de tout le monde. Or, cet homme-là est tout seul dans sa parabole. On a l'impression qu'il a tout fait tout seul. D'ailleurs, il dit « Je vais abattre mes greniers, je vais en construire de nouveau, je vais accumuler mes biens. » Évidemment, ce n'est pas lui qui va le faire. Il va payer des gens pour le faire. Tous ces gens-là ont disparu de l'histoire. Il ne voit plus que lui-même. Être riche pour Dieu, c'est chercher quel est le plan de Dieu dans l'accomplissement du travail, dans l'accomplissement de ma vocation, quelque modeste qu'elle soit. Jésus va dire que cet homme est un insensé, alors qu'il était censé avoir réfléchi, il est justement insensé, puisqu'il a pensé de travers, et Jésus va dire qu'il n'est pas riche pour Dieu. Il est pauvre, en fait. On pense aussi à la lettre dans l'Apocalypse, la lettre à Laodicée, dans les sept lettres du début, où le Christ dit à l'église de Laodicée, tu te crois riche, mais en fait tu es pauvre. Parce qu'en fait, cette église est pauvre devant Dieu. L'homme de la parabole de Luc 12 a eu de bonnes récoltes, mais il ne reconnaît pas que c'est un don de Dieu, qui est le maître des saisons, comme on le voit dans le psaume 104 que nous avions lu. Lui-même s'inscrit dans une chaîne où, ayant reçu, il est devenu riche, il se doit d'être lui-même source de bénédiction pour d'autres. Il rapporte tout à lui-même, comme si les terres étaient à lui, comme si le blé était à lui, comme s'il était seul responsable des bonnes récoltes qui causent sa richesse, et que donc cela justifie de faire tourner la richesse en circuit fermé. Le travail devrait susciter une dynamique circulatoire ouverte des biens, ce que l'homme ne fait pas. Et c'est l'ironie de la fin de l'histoire, qui nous rappelle aussi Coëlette, « Ce que tu as préparé, lui dit Dieu, à qui cela appartiendra-t-il ? Ce que l'homme n'a pas donné de lui-même, lui sera ici arraché dans la mort et donné à quelqu'un d'autre sans que lui-même en ait le contrôle. » C'est déjà donc ce que dénonçait le Coëlette qui faisait de l'ouvrage une buée. Finalement, tout ce que cet homme a construit va s'évanouir en fumée. Pourquoi ? Parce qu'il va mourir la nuit même. Et son argent, ses biens, ses terres, ses greniers, tout sera donné à quelqu'un d'autre, à un héritier qui n'est pas dans la parabole, puisque cet homme ne pense même pas à ses héritiers, il ne pense qu'à lui-même. Et donc effectivement, on rejoint bien Coëlette, toute cette peine qu'il se donne n'est bien que buée, vanité, sous le soleil. On pense aussi à d'autres textes dans le Nouveau Testament, et je pense par exemple à la lettre à Timothée, première lettre à Timothée, chapitre 6, où l'apôtre écrit « Recommande aux riches du présent siècle de ne pas être orgueilleux et de ne pas mettre leur espérance dans des richesses incertaines, mais de la mettre en Dieu

qu'on en jouisse, dit l'auteur, donc il ne s'agit pas de se dépouiller de tout, mais aussi pour être partagé, et l'auteur appelle à être riche en œuvres bonnes. C'est ainsi qu'on réintroduit une dynamique où l'argent circule, de Dieu à l'homme, de l'homme à d'autres hommes, et ne reste pas bloqué sur une seule personne.

après la parabole Luc XII de l'homme qui travaillait pour lui-même, très mauvaise idée apparemment, un autre exemple de travail décliné à travers plusieurs personnages dans une parabole qui est connue, c'est la parabole des talents en Matthieu 25, un appel à la créativité et à la confiance en soi et en Dieu. Jésus raconte cette parabole qui nous invite donc à réfléchir à trois modalités du travail. Il en sera comme d'un homme qui, en partant pour un voyage, appela ses serviteurs et leur confia ses biens. Il donna 5 talents à l'un, 2 à l'autre et 1 au troisième, à chacun selon sa capacité. Et il partit en voyage. Aussitôt, celui qui avait reçu les 5 talents s'en alla, les fit valoir et en gagna 5 autres. De même, celui qui avait reçu les 2 talents en gagna 2 autres. Celui qui n'en avait reçu qu'un alla faire un trou dans la terre et cacha l'argent de son maître. Longtemps après, le maître de ses serviteurs revint et leur fit rendre compte. Celui qui avait reçu les 5 talents s'approcha en apportant 5 autres talents, et dit « Seigneur, tu m'avais confié 5 talents. Voici 5 autres que j'ai gagnés. » Son maître lui dit « Bien, bon et fidèle serviteur, tu as été fidèle en peu de choses. Je t'établirai sur beaucoup. Entre dans la joie de ton maître. » Celui qui avait reçu les 2 talents s'approcha aussi et dit « Seigneur, tu m'avais confié 2 talents. En voici 2 autres que j'ai gagnés. » Son maître lui dit « Bien, bon et fidèle serviteur, tu as été fidèle en peu de choses, je t'établirai sur beaucoup, entre dans la joie de ton maître. » Celui qui n'avait qu'un talent s'approcha ensuite et dit « Seigneur, je savais que tu es un homme dur, qui moissonne où tu n'as pas semé et qui récolte où tu n'as pas répandu. J'ai eu peur et je suis allé cacher ton talent dans la terre. « Voici, prends ce qui est à toi. » Son maître lui répondit, « Serviteur mauvais et peureux, tu savais que je moissonne où je n'ai pas semé et que je récolte où je n'ai pas répandu ? Il te fallait donc placer mon argent chez les banquiers et à mon retour, j'aurais retiré ce qui est à moi avec un intérêt. Enlevez-lui donc le talent et donnez-le à celui qui a les 10 talents. Car on donnera à celui

Micaïa, et il sera dans l'abondance. Mais à celui qui n'a pas, on ôtera même ce qu'il a. Et le serviteur inutile, jetez-le dans les ténèbres du dehors, où il y aura des pleurs et des grincements de dents. C'est une parabole qui est très connue, qui a été utilisée parfois pour parler de la prédestination. Bon, à mon avis, elle n'a rien à voir avec la prédestination. Le maître lui-même est Dieu, en général c'est lui, hein, le maître du royaume, mais ça peut aussi être le Christ. Il part en voyage et il revient longtemps après. Donc moi je vois bien là l'image du Christ, effectivement, qui dit « je m'en vais et je reviendrai à la fin des temps ». Donc il part pour longtemps. Nous sommes à la fin de l'évangile de Matthieu, quasiment, Matthieu 25, juste avant la Passion, et se pose donc la question « que fait-on une fois que le Christ est parti ?» Et d'ailleurs, c'est une question qui se pose toujours dans les églises chrétiennes. Que fait-on pendant que le Christ n'est pas là? Il est parti, il reviendra à la fin des temps. Que faisons-nous entre-temps? Alors, il n'est pas parti pour toujours. On nous dit parti pour un voyage. Et longtemps après, renvoie donc sans doute à la fin des temps, puisqu'il s'agit alors de rendre des comptes définitifs qui débouchent sur cette alternative, entrer dans la joie du Maître, ou bien être jeté dans les ténèbres du dehors. Dans cette parabole, on voit donc défiler quelques personnages. Le maître, qui donc part pour une durée indéterminée, mais longue. Il confie tout à ses serviteurs avec une confiance totale, ce qu'on trouve aussi dans d'autres paraboles. Il confie ses biens, il confie des sommes énormes à faire fructifier. Mais vous remarquerez qu'il ne donne pas de consignes. Les consignes, en fait, c'est chacun qui les détermine pour lui-même. Le maître a également du discernement. Il ne donne pas à tous la même somme. Mais il distribue, nous dit-on, selon les capacités de chacun. Il a donc le discernement sur ce que chaque serviteur peut faire comme type de tâche et en quelle quantité, et il ne donne pas plus qu'il ne faudrait, ni moins non plus. Il laisse libre ses serviteurs des moyens à employer. Qu'on soit très capable ou peu capable, on reçoit quelque chose quand même et on a la liberté de le faire fructifier comme on le juge bon. Il faut noter que les sommes données sont des sommes colossales. On estime qu'un talent, qui est donc une mesure monétaire de l'Antiquité, représenterait environ 17 ans de salaire d'un ouvrier agricole. Donc c'est une somme énorme. 5 talents, du coup, c'est une vie entière de travail, pourrait-on dire. 2 talents, c'est énorme. Et même un talent, le serviteur qui était le moins capable a reçu un talent, ça reste une très grosse somme. Donc, le maître a distribué de très grosses sommes à ses ouvriers ou à ses intendants. Ensuite, il s'est éloigné. C'est intéressant parce que ça veut dire que Dieu n'est pas absent, mais il est plutôt éloigné. Et il confie ses biens pour longtemps. Il semble assez clair qu'il s'agit de la gestion du monde. Dieu s'est éloigné, ou bien le Christ s'est éloigné, et la gestion du monde est finalement entre nos mains. L'insistance de la parabole n'est pas sur le temps de la fin, mais sur le temps présent qui nous appartient et que nous utilisons comme nous le jugeons bon. Arrivent ensuite les figures donc des 3 serviteurs. Le premier serviteur reçoit 5 talents. C'est donc le plus capable de tous. Il est très capable, même pourrait-on dire, car la somme est donc colossale. Le texte dit « aussitôt, il les fit valoir et en gagna 5 autres. Empressement, profit maximal, ce pourrait être l'apologie du libéralisme. Une idéalisation d'un travail sans limite ou du profit. Mais, on l'a entendu, quand le maître récupère ses comptes, quand il fait rendre compte, il va dire au serviteur « tu as été fidèle en peu de choses ». Donc, cette somme exorbitante est qualifié de peu de choses, ce qui en relativise la valeur financière.
Le deuxième serviteur reçoit deux talents. Il est donc un peu moins capable. Il a moins de choses à faire. D'ailleurs, son action va être présentée plus modestement dans le texte. On dit simplement « Celui qui avait reçu deux talents en gagna deux autres ». Mais vous voyez qu'il est mis sur le même pied. Ils sont présentés de la même façon lorsqu'ils rendent des comptes. Ils parlent pareillement et ils reçoivent exactement la même réponse de la part du maître. Ça, c'est très intéressant parce que celui qui vient avec 10 talents n'est pas couvert de louanges et celui qui a 4 talents de moins de louanges. Ils reçoivent exactement la même réponse. Donc ça veut dire que, quelle que soit l'ampleur du travail accompli, la satisfaction du maître est la même, la parole de louange est la même, et la récompense est la même. Cette récompense, c'est « entre dans la joie de ton maître ». Donc on ne parle plus du tout des sommes d'argent ou de ce qui a été réalisé. Ce n'est donc pas le chiffre réalisé qui est important, mais le fait d'avoir joué le jeu, pourrait-on dire, du travail confié. On remarque aussi qu'à aucun moment le maître ne leur demande de restituer les talents. Ceux-ci leur restent acquis comme ceux qu'ils ont reçus initialement. À la fin, celui qui a 10 talents va même en recevoir un 11e. À aucun moment, on ne récupère les talents. Les deux sont également qualifiés de serviteurs bons et fidèles. Donc, ils sont tout à fait à égalité. Ce qui nous permet, comme ça, de comprendre que la parabole de Jésus ne cherche pas à nous parler d'argent, de libéralisme, de profit, mais évidemment de capacité intérieure de chaque personne. Et d'ailleurs, ce mot « talent », qui est donc une unité monétaire, va donner en français le mot « talent » de « avoir du talent ». Avoir un talent, c'est pas avoir de l'argent, c'est avoir une capacité, un don, une aptitude à quelque chose. Et effectivement, si vous avez une aptitude à quelque chose, vous n'allez pas la rendre à un certain moment. Vous allez l'exercer. Si vous avez un don pour la parole, un don pour le service ou un don pour faire de la musique, ça peut être de nombreux dons, de nombreux talents. À aucun moment, vous n'allez les rendre. Ça vous reste acquis. Et si vous avez un don pour la musique et que vous jouez de la musique, évidemment, vous n'allez rien rendre du tout. Vous faites juste ce que vous faites bien. Donc, ce mot « talent » en français rend finalement bien compte de l'idée de la parabole. Le troisième serviteur, c'est celui qui est le plus développé. Le troisième serviteur reçoit un talent. Il est donc le moins capable. Mais il n'est pas incapable. Et la somme confiée reste immense. C'est le personnage qui se trouve le plus développé dans le récit. C'est donc celui autour duquel il y a un problème, comme on le voit. La problématique du texte, elle est autour de ce serviteur. Il est le seul qui a une parole originale et qui questionne. Il pose des questions, si on entend que le maître qui confie, c'est Dieu. Il pose des questions qui sont un peu des questions qu'on pourrait aussi rapprocher de Job, que j'avais évoqué le mois dernier, hein, Job, le blasphémateur de la Bible. Il pose des questions qui grattent, on va dire, la surface du texte pour aller un peu derrière. Qui est vraiment le maître derrière une apparente bienveillance? Quelles pourraient être les modalités de la tâche à accomplir? Quel est le ressenti émotionnel de l'employé vis-à-vis du maître, c'est-à-dire finalement du croyant vis-à-vis de Dieu? En d'autres termes, qui est vraiment Dieu quand il nous confie des choses à faire? Est-il un Dieu généreux? Est-il un Dieu dur et sévère? Qu'est-ce qu'il nous demande exactement? Quels outils nous donne-t-il pour réaliser ce qu'il demande? On pense notamment à des commandements qui sont difficiles à tenir. Et qu'est-ce que le croyant ressent vraiment vis-à-vis de Dieu? Ce sont évidemment des questions extrêmement importantes et nous sommes reconnaissants à ce personnage de les avoir posées. Notre personnage, il choisit la sécurité. Donc il n'a pas du tout fait comme les autres. Les deux autres, nous ne savons pas ce qu'ils ont fait exactement. Ils sont partis, ils sont revenus,
ils avaient les talents dans les mains. Mais qu'ont-ils fait? On ne le saura pas. Le seul dont on sait ce qu'il a fait, c'est le troisième. Il choisit la sécurité, il cache l'argent dans la terre. Ce qui, à l'époque, était considéré comme une méthode de protection contre les voleurs qui était tout à fait valable et adéquate. Vous voyez qu'on va parler aussi des banquiers. Le maître lui dit « Tu aurais pu au moins donner l'argent au banquier, j'aurais récupéré avec un intérêt ». C'est très moderne, hein ? Sauf que, bon, de nos jours, on ne gagne pas toujours beaucoup, mais c'est quelque chose de moderne. Sauf qu'à l'époque, évidemment, c'était peut-être moins sécurisé que de nos jours, quoique on voit aussi des exemples d'effondrement bancaire. On estimait que donner l'argent à des banquiers, c'était quelque chose de risqué. Parce que ils pouvaient partir avec l'argent, ils pouvaient mal l'investir et le perdre. Bon, c'est des choses qui existent toujours, hein, ça on le sait, hein, les krachs boursiers et les banques qui font faillite, ça existe. Hein. C'est censé être relativement sécurisé. À l'époque, ça l'était évidemment beaucoup moins. Et l'intérêt qu'on touchait sur le capital était à la hauteur du risque qui était encouru. Maintenant, si on ne voulait pas prendre de risque, le mieux à faire, c'était évidemment de ne pas garder l'argent chez soi, mais plutôt d'aller l'enterrer dans le sol, ce qu'a fait notre personnage. Notre personnage pense avoir fait assez en ne perdant ni ne gaspillant pas le talent confié, et il le rend intact. Ce n'est donc pas un voleur, c'est important de le noter, ce n'est pas un voleur, mais il se méfie du maître et il se méfie de ce que le maître lui demande. Il est très prudent. Et d'ailleurs, il va avoir cette parole « J'ai eu peur ». Phrase qu'on retrouve, par exemple, dans la Genèse, chapitre 3, quand Adam dit à Dieu qu'il a eu peur. Dieu lui dit « Où es-tu, Adam ?» Il s'est caché et il dit « Je me suis caché parce que j'ai eu peur ». Et donc, c'est la première fois qu'on nous dit qu'un personnage a peur. Il a peur de Dieu et il s'est caché. Ici aussi, notre personnage a eu peur du maître et il a caché l'argent.

partage biblique, nous lisons ensemble la parabole des talents dans Matthieu chapitre 25 autour du thème du travail. Et nous parlions donc du troisième serviteur, celui qui a caché l'argent dans le sol et qui le rend à son maître. Il a eu peur et il n'a rien voulu faire. En fait, ce serviteur est dans la démission. Il n'a pas pu faire confiance à son maître. Il n'a pas pu accepter son cadeau et a continué à considérer celui-ci comme la propriété de son maître. Il va dire « Tiens, prends ce qui est à toi, je te le rends ». Donc à aucun moment il n'a considéré que c'était à lui. C'est toujours resté la propriété de son maître. Il est toujours resté à distance du talent qui lui était confié. Il s'est enfermé dans une vision négative. Et pas seulement de la tâche qui lui était confiée, mais du maître. Et c'est d'ailleurs à cause de ça qu'il n'a rien fait. Il affirme « Tu es un homme dur, qui moissonne où tu n'as pas semé et qui récolte où tu n'as pas répandu. Bon. » Déjà, c'est assez insolent de parler à son maître comme ça, mais il est affirmatif. Il a dépassé le questionnement, il est sûr de ce qu'il dit. Que veut dire « tu moissonnes où tu n'as pas semé, tu récoltes où tu n'as pas répandu » Ça veut dire que Dieu demande des choses impossibles, irréalisables. Évidemment, si on moissonne ou on n'a pas semé, on récolte rien. Et en plus, il punirait ceux qui ne se plient pas à ces exigences absurdes, récolter où on n'a pas répandu. Sous la plume de Matthieu, cela peut renvoyer au commandement excessif de la Torah, et notamment de la Torah orale des pharisiens, qui demanderait une multitude de commandements, soi-disant voulus par Dieu, et qui serait en fait absurde. Ça peut aussi renvoyer plus largement à une vision de Dieu erronée, une vision d'un Dieu moralisant, qui ne tiendrait pas compte de la faiblesse humaine et qui punirait les manquements avec sévérité. Tu es un homme dur, tu moissonnes ou tu n'as pas semé. Donc ça veut dire, tu as un caractère finalement méchant, tu nous demandes des choses impossibles, et tu es prêt à nous punir si on ne les fait pas. Donc on va tout le temps être puni. La réponse du maître pointe que le serviteur est le seul responsable de son échec. Parce qu'il a une vision tordue, fausse, de qui est le maître. On voit que le serviteur commence en disant « Je savais que tu es un homme dur ». Il y a donc un présupposé, il sait, et cela l'a induit en erreur, car son présupposé est faux. Il n'a pas dit « je me suis demandé si tu étais un homme dur, je ne savais pas trop ». Non, il savait. « Je savais que tu es un homme dur ». Donc tout est fichu dès le début, en quelque sorte. Cela l'a induit en erreur. Il a agi seul, sans chercher d'aide, et le maître va lui dire « tu aurais même pu recourir au service d'un banquier ». C'est-à-dire, si tu t'estimais toi-même incapable de remplir la tâche que je te confiais, eh bien, confier, il fallait la confier à quelqu'un qui était capable et qui, lui, m'aurait rendu ce que je voulais. L'argent aurait fructifié sans que le serviteur s'en mette en peine et il l'aurait récupéré avec un intérêt et il aurait pu rendre un intérêt. Donc, peut-être pas doubler la somme initiale, mais rendre avec un intérêt. Et ça, c'est aussi quelque chose qui est intéressant pour nous, c'est que nous ne sommes pas obligés d'avoir des talents pour toute chose. On ne peut pas avoir des talents pour toute chose. Et on le voit, si on a envie d'accomplir les commandements ou de vivre les exigences chrétiennes, il est évident qu'on ne peut pas tout faire. Nous n'avons pas des vocations pour tout. Mais nous pouvons confier à d'autres. Par exemple, on peut donner de l'argent à des associations caritatives qui vont s'occuper de telle ou telle population à notre place, avec notre argent. Parce qu'évidemment, on ne peut pas être présent sur tous les fronts à la fois. Donc le maître lui dit, mais il y avait des personnes qui auraient pu faire fructifier à ta place. Pourquoi ne l'as-tu pas fait? La prudence du serviteur à son propre égard se serait déchargée sur plus capable que lui. Et le maître aurait accepté qu'il en soit ainsi. Il ne l'aurait pas puni en disant « tu as donné à d'autres, tu n'as rien fait toi-même ». Non, il l'aurait accepté. Le maître va l'appeler « mauvais serviteur »,« peureux »
ou bien en grec le terme signifie peureux, irrésolu, timoré, qui est une meilleure traduction que paresseux qu'on trouve généralement dans les Bibles. L'homme n'est pas réellement paresseux, même s'il n'a rien fait. Il est avant tout peureux, irrésolu, ce qui pointe qu'il n'a pas réussi à s'engager. Et d'ailleurs, lui-même va parler de sa peur. « J'ai eu peur, j'ai caché le talent, tiens, reprends-le. » Lui-même avoue qu'il a eu peur. Et pourquoi avait-il peur ? Parce qu'il a cette image du maître, qui est un homme dur, qui demande des choses impossibles. Donc c'est une sorte de cercle vicieux, où il a une image fausse de Dieu, qui va donc déboucher sur de la peur, sur une tétanisation des actes, on va dire. Il ne fait rien, et quand arrive le moment de rendre des comptes, eh bien il n'a rien fait, et il reste sur sa pensée. « Tu es un homme dur, prends ce qui est à toi. » Son problème n'est pas celui de la paresse, mais celui de l'incapacité à prendre des risques. Il est resté paralysé face à la tâche. Le jugement que le maître prononce sur lui n'est que la mise en évidence de la situation véritable de ce serviteur. En lui reprenant son talent, en fait on ne lui prend rien puisqu'en fait il n'a jamais accepté le cadeau. Il dit lui-même « prends ce qui est à toi ». Le maître ordonne ensuite qu'il soit jeté dans la ténèbre extérieure, littéralement, expression énigmatique, qui représente sans doute une sorte d'enfer, un lieu dont Dieu est absent, puisque si Dieu est lumière, la ténèbre qui date d'avant la séparation de Genèse 1, eh bien c'est le lieu dont Dieu est absent. Cet homme va finalement à l'endroit qui est le sien, puisqu'il jugeait que Dieu est dur, que Dieu fait peur, que Dieu donne des commandements irréalisables, eh bien le voilà parti dans un lieu dont Dieu est absent. Cette parabole est clairement une parabole sur la responsabilité personnelle et sur l'engagement personnel, qui invite le lecteur à plusieurs choses. Premièrement, changer son image de Dieu. Le maître nous fait pleine confiance. Il est généreux, il est exigeant mais pas tyrannique, ni déraisonnable dans ses demandes. Et il sait ce qu'il fait pour chacun. Deuxièmement, s'engager sans avoir peur. Faire confiance au charisme, au talent donné par Dieu pour agir et prendre des risques. Troisièmement, le danger qui est dénoncé dans la parabole n'est pas celui de commettre des erreurs, mais celui de rester inerte, tétanisé, irrésolu et donc inactif. Quatrièmement, la parabole nous invite à faire ce qu'on peut. L'important, c'est de mettre en action son talent, sûr que l'accueil final sera favorable. Entre dans la joie de ton maître. Et même si on n'a pas fait grand-chose, de toute façon, le maître dit qu'il s'agit de peu de choses, même pour les 10 talents. Ensuite, nous notons que la façon dont le talent est investi n'est pas précisée, ce qui laisse entière liberté à chacun. Ce ne sont donc pas en premier lieu des actes religieux ou de la piété qui sont pointés. Toute activité bonne pour la société est incluse, ce qui laisse l'initiative totale aux croyants de développer toute valeur positive. C'est une parabole qui invite à être créatif, à personnaliser ce que nous avons reçu. Il n'y a pas de normes contraignantes. Enfin, c'est une parabole qui illustre une intériorité renouvelée pour produire des actes bons, qui invite à la responsabilité personnelle, à une légèreté dans les actes et pas à une morale lourde. Ce que Jésus préconise, c'est simplement d'accepter d'entrer dans la dynamique créative du royaume, sachant que, quel que soit le résultat, le fruit final recueilli, c'est la joie en présence de Dieu. Nous avons donc, à travers ces deux textes, Luc 12 qui invite à ne pas travailler pour soi en circuit fermé, mais à s'ouvrir et
à se rappeler que tout appartient à Dieu et que l'homme ne tient pas par son travail ou son argent sa vie dans ses mains, tout reste propriété de Dieu. Et par cette deuxième parabole de Matthieu 25, où chacun produit à sa mesure selon ses capacités, avec son imagination, ses talents, ses idées, ses initiatives, invite à chasser la peur, la culpabilité de ne pas en faire assez face à Dieu, la culpabilité de ne pas bien faire face à Dieu, mais simplement d'accepter la dynamique créative avec imagination, avec audace, autant que nous le pouvons, avec les forces que nous avons, et nous n'avons pas tous les mêmes forces, sachant que, à la fin, il reste la joie en présence de Dieu, de ceux qui ont accepté de rentrer dans ce mouvement créatif.

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1: Pour ce temps de culte, présentons-nous à celui qui est hors de notre temps, qui englobe notre temps et qui le dépasse. Au début, avant les temps, avant les gens, avant le commencement du monde, Dieu était. Ici et maintenant, parmi nous, à nos côtés, entraînant les peuples de la terre dans les projets du ciel, Dieu est. Dans l'avenir, quand nous serons retournés à la poussière et que ce que nous connaissons aura trouvé son accomplissement, Dieu sera. Non pour se détacher du monde, mais pour s'en réjouir. Non pour condamner le monde, mais pour le libérer en Jésus-Christ par la puissance du Saint-Esprit. Dieu était, Dieu est, Dieu sera. Amen.

Posons-nous dans la prière. En toi, Dieu bienveillant, le solitaire éprouve l'attention. L'orphelin trouve un parent et l'angoissé un compagnon. En toi, le blessé rencontre son soignant. Le repentant trouve quelqu'un qui pardonne et l'accablé quelqu'un qui l'accompagne. En toi, l'avare découvre un mendiant. Le découragé trouve quelqu'un qui le fait rire. Et le légaliste, un transgresseur de loi. En toi, Jésus-Christ, nous rencontrons notre Créateur et la personne qui nous répond nous correspond. Alors, si quelqu'un aimerait dire « aide-moi », si quelqu'un a besoin de dire « sauve-moi », si quelqu'un aimerait dire « tiens-moi », et si quelqu'un a besoin de dire « pardonne-moi », qu'il le dise maintenant, en toute confiance. Ô Christ, tu nous accueilles et tu nous interpelles. Parle-nous, agis envers nous et relève-nous. Révèle en nous ce qui nous rendra entiers. Nous l'accueillerons et nous t'en louerons.

Deux passages bibliques pour notre culte aujourd'hui. Le premier passage est tiré de la lettre que Paul a écrite à ses amis dans la ville de Philippe, une église qu'il aime beaucoup, qui lui est chère. Il y a séjourné. S'il leur écrit, c'est parce qu'il est en captivité et est affronté à la question vitale, sera-t-il condamné, oui ou non, à mort, à la peine de mort. Dans ce contexte-là, il écrit à ses amis, « Christ sera exalté dans mon corps, soit par ma vie, soit par ma mort. Car pour moi, vivre, c'est Christ. Et mourir m'est un gain. » Mais si vivre ici-bas doit me permettre un travail fécond, je ne sais que choisir. Je suis pris dans ce dilemme. J'ai le désir de m'en aller et d'être avec Christ, et c'est de beaucoup préférable. Mais demeurer ici-bas est plus nécessaire à cause de vous. Aussi, je suis convaincu, je sais que je resterai, que je demeurerai près de vous tous pour votre progrès et la joie de votre foi. Le deuxième passage est tiré de l'Évangile selon Matthieu, au chapitre 20, une parabole racontée par Jésus pour nous parler un peu de cette vie dans la foi, dans la réalité de notre monde, et étendu vers la question « Quel est l'horizon ?» Je lis donc cette petite histoire, cette parabole que vous connaissez probablement assez bien, et puis on réfléchira ensemble comment les deux textes s'entrecroisent. Jésus dit « Le royaume des cieux est comparable en effet à un maître de maison qui sortit de grand matin afin d'embaucher des ouvriers pour sa vigne. Il convint avec les ouvriers d'une pièce d'argent pour la journée et les envoya à sa vigne. Sorti vers la troisième heure, il en vit d'autres qui se tenaient sur la place sans travail. Il leur dit « Allez, vous aussi à ma vigne et je vous donnerai ce qui est juste. » Ils y allèrent et sortit de nouveau vers la sixième heure, puis vers la neuvième, il fit de même. Vers la onzième heure, il sortit encore. On trouva d'autres qui se tenaient là et leur dit « Pourquoi vous êtes restés là, tout le jour, sans travail ?» C'est que, lui disent-ils, personne ne nous a embauchés. Il leur dit « Allez-vous aussi à ma vigne. » Le soir venu, le maître de la vigne dit à son intendant « Appelle les ouvriers et remet à chacun son salaire, en commençant par les derniers, pour finir avec les premiers. » Ceux de la onzième heure vinrent donc et reçurent chacun une pièce d'argent. Les premiers, venant à leur tour, pensèrent qu'ils allaient recevoir davantage. Mais ils reçurent, eux aussi, chacun une pièce d'argent. En la recevant, ils murmuraient contre le maître de maison. « Ces derniers venus, disaient-ils, n'ont travaillé qu'une heure, et tu les traites comme nous, qui avons supporté le poids du jour et la grosse chaleur ?» Mais il répliqua à l'un d'eux, « Mon ami, je ne te fais pas de tort. N'est-ce pas convenu avec moi d'une pièce d'argent ? Emporte ce qui est à toi et va-t'en, je veux donner à ces derniers autant qu'à toi. Ne m'est-il pas permis de faire ce que je veux de mon bien ? Ou alors, ton œil est-il mauvais parce que je suis bon ? Ainsi, les derniers seront premiers. Et les premiers seront
dernier. Voilà les deux textes qui sont proposés aujourd'hui et j'aimerais bien commencer par le premier. Comme je disais déjà en introduction, Paul se trouve dans une situation de grande difficulté existentielle. Il a été emprisonné pour son activité missionnaire. Il lui a été signalé qu'il n'avait pas le droit de prêcher au nom de Jésus appelé Christ. Et voilà que finalement il a été capturé, mis en prison et il risque un jugement extrêmement sévère. C'est cette situation tout à fait concrète qui l'amène à réfléchir sur cette situation de vie et de mort. Et nous avons cette phrase tout à fait surprenante où il dit que nous vivions dans les conditions d'aujourd'hui ou que nous vivions dans des conditions qui seront marquées par ce que nous appelons la mort. De toute façon, nous appartenons au Christ. C'est une affirmation de foi extrêmement puissante et qui nous bouleverse d'une certaine manière quand on pense combien de personnes sont très angoissées devant ce passage où notre corps tel que nous le connaissons, avec lequel nous avons vécu toute notre vie, ne pourra plus fonctionner comme il le fait aujourd'hui et que nous aurons à faire face à un passage dans lequel nous ne savons absolument pas ce qui nous attend. La seule chose que nous connaissons de la mort, c'est la mort d'autrui et une forme d'absence pour nous qui est assez douloureuse quand il s'agit de personnes qui nous sont proches, des personnes que nous aimons, des personnes qui compte dans notre quotidien, que ce soit un conjoint, un ami, une amie, que ce soit un collègue, que ce soit un enfant. Tout cela est extrêmement exigeant à accueillir dans notre sensibilité. Mais Paul ne parle pas de la sensibilité. Paul parle d'une assurance qui lui vient, et il est dit à plusieurs reprises, du Christ. Et Paul a cette particularité qu'il s'intéresse pas tellement à Jésus de l'histoire, puisqu'il l'a pas connu, puisqu'il a été rencontré par celui qui, de par Dieu parmi nous, a une mission spirituelle à jouer. Il aime bien l'appeler seulement Christ. Ou parfois il dit le Christ Jésus. Et c'est là où peut-être nous avons besoin de nous rappeler, mais le Christ, un Christ, qu'est-ce que ça veut dire? Est-ce que c'est un titre? Est-ce que c'est une fonction? Est-ce que c'est une mission? Et probablement, dans la longue tradition chrétienne, il faudrait retenir que c'était les trois à la fois. C'était d'abord dans la tradition juive quelqu'un qui a reçu une fonction de la part de Dieu au milieu de ce peuple acquis par Dieu dans une première alliance. Cet emplacement est très significatif. Un Christ n'est jamais quelqu'un qui serait détaché de Dieu et de la bénédiction particulière, de la mission particulière donnée par Dieu, mais ce n'est pas quelqu'un qui sera à l'extérieur de l'humanité. Il se place avec nous en humanité pour ouvrir un horizon de possible. Et là, il suffit de penser à tout ce qui nous entoure aujourd'hui et nous souffrons tellement parce qu'on s'est dit mais ce qui est vraiment digne de l'humain, où est-ce qu'on le trouve encore? N'y a-t-il pas trop de figures qui piétinent, qui brutalisent les autres en humanité pour tirer un profit
économique, politique, idéologique, quelle que soit la raison, mais nous sommes très très mal à l'aise avec cette vague de brutalité qui nous écrase un peu. Et là, la question, c'est est-ce que Dieu aurait la possibilité de nous soutenir pour nous dire ce que j'attends de l'humain, c'est autre chose, c'est autrement. Et c'est là où ce courage de Paul de dire, même si je dois mourir, et c'est là à cause de la brutalité de l'humanité, la brutalité des agents politiques d'aujourd'hui, au temps de Paul, cela ne pourrait pas me séparer de celui qui l'a subi à son tour, Jésus de Nazareth, mais dans lequel, parce qu'il est ressuscité, nous reconnaissons une plénitude de Dieu qui était inconnue jusqu'à maintenant. Je l'appelle, dit Paul, pour moi c'est le Christ, c'est celui qui, dans l'humanité, tient une place que personne n'a encore pu tenir parce que désormais la mort n'est pas un abîme dans lequel on va tomber, un anéantissement du visage humain, mais plutôt sa transfiguration, et son accueil définitif dans le royaume de Dieu. Et là, avec le mot royaume, j'ai dit un mot qui nous renvoie au texte que nous venons de lire. La parabole, en effet, est une histoire qui essaye de dire quel est l'horizon de l'humanité? Le royaume des cieux, comme le dit l'évangéliste Matthieu, le royaume des cieux est un horizon et nous avons besoin de nous apprêter intérieurement à un horizon qui est différent de ce qui dans notre monde relève du calcul. Pour cela, j'aimerais juste rappeler que dans le chapitre précédent, il y avait beaucoup de questions de nombre, de compter. Combien de fois est-ce que je dois pardonner à mon frère? Combien est-ce que je dois dépenser pour me libérer de ce qui pèse sur moi? Et du coup, la question qu'on pourrait se poser, est-ce qu'il est possible d'envisager le royaume des cieux aussi comme un comptage, comme une sorte de rémunération pour hommes et femmes qui se tiennent bien dans la piété, dans la pratique religieuse et spirituelle, etc. Et voilà Jésus qui arrive avec une histoire complètement différente pour nous sortir de ce système où nous calculons pour. Si nous calculons, ce n'est pas nécessairement parce qu'on est avare, mais parce qu'on est inquiet. On est inquiet de ne pas être capable de pardonner beaucoup. Et du coup, on pense que ce qui nous attendra de la part de Dieu sera aussi mesuré que ce que nous vivons quand nous sommes interpellés pour pardonner. En effet, on ne peut pas faire un double. On peut demander combien de fois il faut pardonner, mais on ne peut pas dire combien de fois est-ce que j'ai le droit de faire des cadeaux. S'il s'agit de cadeaux, c'est tous les jours. Le cadeau, c'est cette gratuité dans laquelle déjà la question du pardon est à comprendre. C'est une attitude qui vise l'autre parce que je me sais porté en Christ, porté par le Christ, porté pour Dieu en Christ. Voilà une perspective que cette parabole veut changer. On connaît bien cette toute dernière phrase que j'avais lue où on parle des derniers et des premiers. Donc ça, c'est encore le système de calcul. Et cette même phrase avait déjà été dite juste avant le passage que nous avons lu. La phrase est là pour nous dire attention, quand il s'agit du royaume
de la manière qu'a Dieu de régner, de calculer, de se situer, on n'est plus du tout dans la même manière d'envisager les choses. C'est pas des rémunérations, c'est pas des conditions. Quand Dieu veut être bon, il est bon selon sa mesure et toute sa mesure. Et là, j'aimerais rajouter un dernier petit mot. Qu'est-ce que Dieu donne? Qu'est-ce qu'il donne sinon une vie en plénitude? Paul avait terminé sa manière de parler aux Philippiens en disant, si je reste, c'est pour que votre foi soit dans une vraie démarche de plénitude et de joie. C'est pour la joie. Et si Dieu donne généreusement à tous, il donne toute la vie à tout le monde. Et donc, du coup, ce qu'il donne n'est pas une rémunération, un salaire, mais ce qu'il donne, c'est une existence en sa présence. Et ça, c'est pas possible de dire je donne seulement la moitié. Les derniers, les premiers, vivre pour moi ou mourir, c'est en Christ. Et là, il n'y a ni de premier ni de dernier, mais que des places de joie dans la foi. Amen.

terminons notre culte avec un moment de prière. Seigneur notre Dieu, nous sommes étonnés. Étonnés devant la parole que Paul a su trouver en danger de mort, en affirmant si clairement que vivre et mourir pour lui, c'est toujours être avec toi, que nous puissions devenir nous-mêmes forts et convaincus que cette phrase nous rejoint par toi, par ton esprit, et que grâce à elle, nous pouvons nous tenir dans la vie comme dans la mort avec toi. Et avec toi, nous prions notre Père qui es aux cieux, que ton nom soit sanctifié, que ton règne vienne, que ta volonté soit faite sur la terre comme au ciel. Donne-nous aujourd'hui notre pain de ce jour. Pardonne-nous nos offenses, comme nous pardonnons aussi à ceux qui nous ont offensés. Et ne nous laisse pas entrer en tentation, mais délivre-nous du mal, car c'est à toi qu'appartiennent le règne, la puissance et la gloire pour les siècles des siècles. Amen. Que le Seigneur nous donne

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1: 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Il est 22h.

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Bonjour à tous et bienvenue dans ce rendez-vous musical dans lequel aujourd'hui nous allons écouter des interviews récemment enregistrées, notamment avec Sylvain Dutu. Vous savez, le leader de Boulevard Désert qui s'est lancé en solo. Je l'ai rencontré, on était dans un festival, donc un peu de musique derrière, ça j'aime bien, on est toujours dans l'ambiance déjà. Et puis on écoutera aussi Savi Godefroy, lui aussi dans un festival, c'était le VNB Fest. Vous savez, ce festival qui se déroule en Mayenne, près de Château-Gontier, et qui crée son tremplin en fait, qui cherche des nouveaux artistes et qui donne sa chance justement à des jeunes. On écoutera donc le directeur du tremplin, c'est Savi Godefroy également. Vous découvrirez du coup qui a remporté l'édition 2026. Et puis en fin d'émission, évidemment, Marin, lui aussi en festival, reviendra de la fête de l'UMA où il était la semaine dernière et nous racontera également cette belle expérience et ce qu'il en est sorti. Mais je ne pouvais pas démarrer cette émission sans rendre hommage à une très grande dame de la chanson française qui nous a quittés cette semaine. Je parle évidemment de Catherine Ringer qui, avec Lerita Mitsuko, avec son ex-mari, puisque elle lui aussi était décédée il y a quelques temps déjà, avec vraiment donné un coup de pied dans la fourmilière du rock français en lançant des choses absolument formidables. Ils ont tous les deux fait beaucoup de choses. Elle ensuite en solo a parcouru encore vraiment, a continué avec sa fantastique voix à nous illuminer pendant toutes ces décennies. Vraiment, j'avais envie de m'écouter. Elle m'avait donné une interview, c'était en 2012. J'ai réécouté, c'était juste après justement qu'elle ait reçu une victoire de la musique pour l'album Ring and Roll. Je trouve que cette femme, vraiment, encore une fois, a fait beaucoup de choses pour la chanson française et pour le rock français en particulier. Donc, je ne pouvais pas démarrer cette émission sans lui rendre hommage et sans écouter un titre. J'ai choisi justement un titre extrait de ce fameux album Ring and Roll. Et le titre qu'on va écouter maintenant, c'est Vive l'amour.

0: La si jolie voix de Catherine Ringer, qui s'est éteinte à 68 ans, mais elle nous laisse plein de beaux titres. Et puis c'est elle qui avait aussi notamment composé plein de bandes originales de films, je pense à Tati Daniel ou d'autres. Enfin bref, c'est vraiment une femme qui a marqué notre histoire de la chanson française, et merci à elle et bravo pour tout ce qu'elle nous laisse aussi. On va continuer cette émission avec des artistes. Je vous ai cité tout à l'heure Sylvain Dutu, que j'ai rencontré récemment au Francofolie de La Rochelle. Bonjour Sylvain Dutu.
1: Bonjour.
0: Alors on vous connaît beaucoup, on connaît bien votre voix surtout parce que on vous a entendu pendant des années, pendant presque 20 ans, on peut dire ça comme ça, avec Boulevard Désert. Aujourd'hui vous êtes lancé en solo, l'album a un peu plus de presque 2 ans, mais cela dit vous le tournez encore, là on se voit au Francofolie, il y a un peu de bruit derrière, c'est pour ça, mais cela dit c'est un album qui tourne et qui vit encore.
1: Oui c'est vrai, il est sorti en septembre 2024 déjà. Donc ça commence à dater, et pour dire toute la vérité, on n'était pas censé trop tourner cet été, puisqu'on avait déjà fait beaucoup de festivals l'an dernier, et moi j'avais bien envie aussi de commencer à écrire la suite, etc. Mais il se trouve que les Francofolies de La Rochelle m'ont appelé et m'ont invité pour cette année, et on s'est dit, bon, on a une équipe super, on a la chance d'être franco, on va réouvrir le planning comme on dit, et du coup on a construit une petite tournée autour. Et je suis le plus heureux, évidemment. Hier soir encore, on était sur scène et c'est délicieux.
0: Donc, grâce au Franco, la tournée reprend.
1: Un peu en vrai, mais un peu. Et c'est aussi grâce à Vincent Delerme, parce que c'est lors d'une de ses premières parties en octobre dernier, je crois, que le directeur des Francofolies m'a vu et m'a dit bon, il faut absolument que je te programme au Franco. Donc merci de l'herbe en fait.
0: Alors on va évidemment parler de cet album 15h22, mais je voulais juste qu'on revienne un tout petit peu. Est-ce que vous pourriez nous raconter cette espèce de déclic que vous avez eu lorsque effectivement vous tourniez avec Boulevard Désert depuis, enfin c'était Oxymore, puis Boulevard Désert, enfin c'est le groupe d'enfance hein, finalement, avec vos copains. À quel moment vous avez dit mais en fait je veux faire quelque chose solo?
1: C'est vrai qu'il y a eu beaucoup de groupes, vous parlez d'Oxymore, mais il y a aussi Linko, il y a eu plein de petits groupes comme on en fait quand on est lycéen, collégien et lycéen en vrai. Et le troisième ou quatrième groupe que je crée avec des copains, il s'appelle Boulevard Désert, et il se trouve que celui-là il va durer 17 ans avec moi en tout cas. Et dès le début, moi, je veux dire, dès mon collège, dès mes premières révolutions musicales, j'ai eu envie qu'on soit nombreux sur scène. Vraiment dès le début, j'imaginais pas autre chose que beaucoup d'instruments, etc. C'était à l'époque où moi j'écoutais les Ogre Noir, Bach, les Têtes Raides, etc. Donc j'étais très porté par eux, même si en parallèle, j'étais également très porté par, j'en reparle encore, Vincent Delerme, et cette petite passion pour la mise en scène, le bon geste, le bon mot, etc. Les choses très cinématographiques, très, très narratives. Donc on va dire que je me suis d'abord lancé dans l'aventure collective. Et puis ensuite, aujourd'hui, je me retrouve dans une aventure plus solitaire. Il n'y a pas vraiment de déclic, si ce n'est, a posteriori, je pourrais dire quoi ? Un accident de voiture qui effectivement, m'a fait réfléchir sur pas mal de choses. Qu'est-ce que je voulais vraiment ? Qu'est-ce qui me manquait, etc. Des rencontres aussi, celle avec Vincha, qui est connue aujourd'hui pour avoir écrit pour beaucoup de gens, notamment pour Marguerite ou Elena, etc. Voilà, il y a plein de petits trucs qui ont fait que je me suis mis à écrire des chansons tout seul, ça je le faisais déjà, mais à vouloir les faire écouter à un label.
0: Ouais, enfin, écrire tout seul, mais penser en groupe et écrire tout seul pour soi, c'est pas non plus forcément la même façon de faire.
1: Non, en fait, et pour tout vous dire, en fait, je crois que après 20 ans avec Boulevard Désert, dans l'écriture en tout cas, puisque c'est moi qui m'occupais des textes essentiellement dans Boulevard Désert, je crois qu'il manquait aussi un truc pour moi, c'était de retrouver un peu cette sensation de j'ai 14 ans, j'ai besoin d'écrire, j'ai une nécessité, j'ai une urgence, plus que j'ai un cinquième album à fournir à Sony Music. Et c'est cool aussi, mais je veux dire, moi profondément, il manquait un truc comme ça, et j'avais conscience qu'il fallait que je change un peu la structure, le contexte, pour retrouver un peu cette sensation-là. Donc je me suis mis, avec Vincent notamment, à complètement oublier tout ce que j'avais fait avec Boulevard Désert et à ouvrir un nouveau carnet tout neuf de rentrée là, un nouveau journal intime, et je savais très bien que ça allait être très autobiographique. J'adore la littérature autobiographique, je me suis mangé beaucoup de Annie Arnaud, de Didier Ribon, d'Edouard Louis et de Montaigne, etc. Et je savais que je voulais aller là-dedans. Et très rapidement, quand on a ouvert ce carnet autobiographique, il y a des choses en fait qui sont nées que j'aurais jamais pu dire avec Boulevard Désert, ou que j'aurais maquillé un peu ou romancé, parce que c'était très frontal. parler de mon grand-père mort, de mes chiens, de ma compagne à l'époque, de parler de mon... dire je t'aime à mon père, dire pourquoi j'ai pas d'enfant, etc. C'était vraiment un jeu très personnel, quoi. Donc, ça fait partie des déclics aussi, quoi, de se rendre compte qu'on a des trucs à dire différents et qu'il va falloir faire différemment aussi.
0: Bah, d'avoir des choses à dire, c'est une chose, mais d'avoir envie de les partager et envie de les raconter et encore une fois se mettre à nu quasiment, parce qu'effectivement dans votre album vous racontez tout, ça c'est encore une autre démarche.
1: Ouais. Mais j'aime beaucoup cette démarche.
0: C'est-à-dire que la question, c'est, vous êtes posé la question de savoir comment ça allait être reçu et comment vous alliez comme ça vous donner aux autres.
1: En vrai, non, parce que j'ai pas du tout cette appréhension de me livrer. J'ai jamais été choqué par des livres parfois très crus, très personnels, des livres ou des films, etc. Des choses vraiment très... où on rentre vraiment dans l'intimité de la personne, ça me paraît pas fou. Je trouve que c'est aussi dans la somme des regards personnels que se crée une certaine vérité, je trouve. Donc je me suis dit... je me pose pas la question, ça me dérange pas. Il y en a qui... à chacun de se dire c'est trop perso pour moi, ou voilà, ça me plaît pas, etc. Ça me parle pas. Mais
0: non, pardon, je vous coupe, parce qu'en même temps, ce que vous dites est très universel. C'est-à-dire et même si c'est très personnel, je parle le choix de ne pas avoir d'enfant, c'est votre choix, mais j'en connais d'autres, etc. Et quand vous parlez pour vous, vous parlez pour d'autres, finalement.
1: Bah, il n'y a rien de plus universel que le jeu. Vraiment, ça, je m'en rends compte. Une des chansons qui me revient le plus, dont on parle le plus sur cet album, c'est « Le plissement de l'œil ». Et je parle de mon père, évidemment, je parle de mon papa. Mais en fait, le nombre de messages que j'ai reçus d'enfants ou de papa d'ailleurs, ou même de grand-papa, qui me disaient « J'ai envoyé cette chanson à mon fils, on se parlait plus, on se parle plus parce qu'on s'est éloigné, ça nous a rapprochés, etc. » Et en fait, ça a recréé un truc humain hyper fort. Et ne parlons même pas de « Hyper », qui est pour le coup une chanson que j'ai vraiment écrite tout seul dans mon coin, en une demi-heure, dans une solitude totale, et qui résonne chez beaucoup de gens. Donc, mais c'est pas étonnant, et tant mieux d'ailleurs. Je veux dire, heureusement qu'on partage des sensibilités. Heureusement que ça parle à beaucoup de gens. Mais oui, c'est très universel.
0: Bah, cela dit, cette tournée, cet album ne vous empêche pas de continuer à écrire, parce que notamment encore une chanson très personnelle qui est sortie récemment, qui est Mamie, où là, à nouveau, vous vous adressez à votre grand-mère. C'est extrêmement sensible, et on peut l'envoyer nous aussi à nos grand-mères.
1: Bien sûr. Alors là, pour le coup, c'est une chanson qui existait avec Boulevard Désert. En fait, je l'avais écrite là pour le coup tout seul aussi, mais je l'avais intégrée dans le répertoire Boulevard Désert sur une réédition. Elle n'était pas très connue, mais quand même pas mal, parce que quand j'ai sorti cette chanson avec un nouvel arrangement sur mon projet en solitaire, très récemment là, j'ai reçu vraiment énormément de messages, mais vraiment c'est des centaines de messages de gens qui me disaient « Cette chanson a accompagné ma grand-mère, cette chanson a accompagné ma grand-mère, elle a résonné dans l'église, elle a résonné là, elle a résonné chez nous. » C'est hallucinant, mais vraiment j'ai été... je n'ai même pas trop parlé sur les réseaux, parce que c'est aussi des épreuves compliquées pour tout le monde et tout, de perdre sa mamie, mais c'était très beau de voir que cette chanson, en fait, aussi personnelle soit-elle, parle à énormément de gens, quoi.
0: Bah, vous avez bien fait de la sortir, parce que personnellement je l'avais radée sur Boulevard Désert et je l'ai découverte grâce à vous.
1: Elle était vraiment sortie sur la réédition de l'album Je me dis que toi aussi, quoi, vraiment... un peu perdu comme ça. Donc j'y tenais, puis ça parle vraiment de ma grand-mère. Je voulais faire un clip aussi avec elle, parce qu'elle a 92 ans, je crois. Donc je voulais vraiment profiter aussi de cette chanson pour créer physiquement des souvenirs avec elle. Et j'ai fait pareil d'ailleurs avec mon père sur Le plissement de l'œil. C'est lui qui est dans le clip. On a vraiment passé cette journée ensemble réellement. Il n'y a pas d'acting, hein. On passe cette journée. Et j'ai fait pareil avec mes deux meilleurs amis sur Les jours qui restent. On a vraiment passé une journée ensemble et tout. Et ça sert à ça, je trouve, aussi.
0: Alors, cela dit, ces chansons-là, elles s'adressent au public, Sylvain Dutu. Mais quand vous parlez de des gens personnels, en l'occurrence, comment votre père ou comment votre grand-mère l'ont reçu? Est-ce qu'ils ont été forcément d'autant plus... Nous, on dit qu'on, en tant qu'auditeur, on est touché. Alors, j'imagine que la personne à qui c'est dédié, ça doit être un énorme message d'amour.
1: Ma grand-mère, elle est extrêmement touchée par cette chanson. Elle la connaissait déjà. Je l'avais fait écouter il y a longtemps. Et en fait, c'est un peu elle qui me donne l'idée de reprendre la chanson, puisqu'un jour, je suis chez elle sur le banc et on papote. Et elle me dit « Ah, au fait, j'aimerais que tu... » D'ailleurs, c'est l'intro du clip. On l'entend parler parce que j'ai réenregistré en lui disant « Mamie, répète-moi ce que tu viens de me dire, c'est fou. » Et elle me dit « Je voudrais que tu chantes la chanson à mon enterrement. » Et je lui dis « Mais quelle chanson ?» Elle dit « Ma chanson, Mamie. » Et j'étais là « Ah ouais, tout. Mais tu veux que je passe le CD ou que je chante moi ?»« Non, que tu chantes toi, que tout le monde entende ta voix. » J'étais ah ok. Et après elle finit par dire c'est con, je serai pas là pour l'entendre. Et à ce moment là je me suis dit il faut que je fasse un truc, un nouvel arrangement, que je me la réapproprie vraiment et que je fasse des images avec elle.
0: Ah non mais c'est formidable.
1: Elle est très fière, oui.
0: Bah oui non mais évidemment, et puis elle peut et puis elle doit.
1: Et mon père, beaucoup de pudeur, d'ailleurs j'en parle dans la chanson, beaucoup de pudeur, à demi-mot, en creux, mais tout est dit dans le regard, tout est su, etc. Tout est tu, mais tout est su. Et c'est pareil, il est très fier, il était extrêmement content que je lui propose de passer cette journée. Parce que pour le clip, c'est très simple, je lui avais dit papa, tu vas m'amener là où tu veux toujours m'amener, je te dis que j'ai jamais le temps. Donc on va aller dans les baronnies, là d'où les dutes viennent, et tu vas me montrer tous les camps que tu veux me montrer, juste ça va être filmé quoi. Et il était trop content de préparer ce clip, de me montrer vraiment le cimetière, la grange, etc. Machin. C'était super.
0: Cela dit, effectivement, c'est-à-dire que Sylvain Vitoux, on connaît l'auteur, on connaît donc le chanteur. On sait moins que c'est vous qui réalisez vos clips, vous êtes passionné par la photo. C'est pas forcément ça que vous mettez le plus en avant, mais c'est aussi une de vos grandes qualités artistiques.
1: Bah, qualité, je sais pas, mais moyen d'expression, c'est sûr. C'est-à-dire que...
0: Mais c'est pas le même métier, quoi, faut savoir le faire.
1: Non, je considère pas que c'est mon métier. En vrai, la photographie, j'ai vraiment toujours fait ça en amateur. On m'a offert un argentique quand j'étais assez jeune et j'ai redécouvert la vue vraiment une seconde fois après ma naissance. Vraiment, je trouve que on regarde tout différemment en fait, et mieux, on regarde mieux en fait les lumières, les lignes, les formes, etc. Et tout devient un peu plus beau, c'est chouette quand même. Donc ouais, la photo c'est vraiment une passion, j'en fais vraiment, je me considère pas du tout professionnel. Les clips, je me considère pas pro non plus, mais c'est vraiment une passion aussi de les écrire, de les imaginer, sur cet album de les réaliser. Alors la plupart avec Julie.
0: Votre compagne et ouais. Co-autrice aussi certaines.
1: Co-autrice aussi, exactement, sur Amour-moi. Enfin autrice d'ailleurs, elle est toute seule sur le texte Amour-moi. Et ça la réalisation, c'est vrai que j'aime bien. Ouais. Mais je m'entoure toujours de gens plus compétents techniquement en fait. Parce que moi tout est très clair dans ma tête, mais, mais il me faut des gens beaucoup plus manuels que moi. Et c'est là où vraiment le bas blesse pour moi.
0: Est-ce que pour autant du coup effectivement toutes ces tournées à répétition et puis qui reviennent, ça vous laisse le temps d'écrire et de produire et de proposer et d'envisager un prochain album bientôt?
1: Ouais, j'ai quand même pris pas mal de temps, le temps de l'écriture.
0: 15h22 ? Alors,
1: 15h22 ?
0: 15h d'écriture, 15h22 pour l'écrire.
1: Beaucoup plus. Ah, beaucoup plus. Ah, ben 15h22 d'ailleurs, juste pour faire le lien, c'est un projet photo à la base.
0: Ah oui ?
1: Oui, c'est un projet photo. C'est un projet photo. Pour ceux qui ont acheté l'album ou le vinyle, il y a des bouts de ces photos-là à l'intérieur. En fait, c'est un projet qui s'est étalé sur 5 ans, durant lesquels tous les jours, absolument tous les jours à 15h22, je prenais une photo de ce que j'avais sous les yeux. Donc sans réfléchir, sans recadrer, sans tricher, ce que j'ai sous les yeux. Et c'est à l'époque où je regrettais énormément de ne pas tenir de journal intime. Et en fait, le seul moyen que j'avais trouvé, c'était de tenir un journal intime visuel. Et donc sur 5 ans, il y avait presque 2000 photos de mon quotidien à heure fixe qui défilent. Et en fait, en vrai, ça dit beaucoup. Ça dit beaucoup de comment on remplit nos journées. Et c'est assez. Et j'ai sorti un livre que je vends au merch à la fin, une sorte de journal un peu artistique de ces 2000 photos. Et ça fait partie des trucs un peu que j'aime bien faire, ouais, que j'aime bien bricoler.
0: Ouais, alors et après ?
1: Et après, oui, en ce moment, je prends beaucoup, beaucoup le temps de l'écriture. Mais c'est drôle, ça prend pas du tout la forme de chanson pour l'instant. C'est-à-dire que j'ai quasiment écrit une centaine de pages, mais j'écris.
0: Genre une nouvelle, un roman, une histoire entière ?
1: En tout cas, un essai. Non, je ne sais pas trop romancer, moi. Il faut que je raconte ma vie.
0: Non, quand je dis roman, dans le sens où ce n'est pas des histoires courtes, mais une histoire longue.
1: En fait, c'est vraiment un essai dans le sens où c'est très subjectif. C'est vraiment... Je sais pas du tout où ça va, mais en tout cas, force est de constater que c'est comme ça que ça commence. J'ai l'impression, ce second album, qui va venir, c'est sûr. Ça commence par beaucoup, beaucoup d'écriture, parce que j'ai besoin aussi de faire le point, quoi, de savoir... de retrouver mon axe, de savoir ce que je pense, ce que je veux, que ce soit clair en fait. Et je cherche un peu un endroit d'où écrire là, un endroit, je veux dire, intérieur. Parce qu'il y a beaucoup de chamboulements dans ma vie et je cherche un endroit clair pour que ce que je propose ensuite à l'écriture soit plus clair aussi. Parce que là, pour l'instant, tout ce que j'ai écrit, et il y a pas mal de chansons déjà qui existent, je les aime bien, mais il me manque un truc encore.
0: C'est quoi le déclic? Qu'est-ce qui peut... Vous avez mis autrefois peut-être déjà des exemples?
1: Je ne sais pas ce que c'est le déclic. Moi, pour la mise en scène de 15h22, donc du spectacle, à 3 mois de monter sur scène, j'avais pas le déclic, justement. J'avais pas la mise en scène, j'avais pas le truc. Et le déclic, ça a été une bonne idée. Ça, c'est un conseil de Delerme, d'ailleurs, encore. Comme ça, on finira avec Delerme. Un jour, je lui dis, je suis en panique, là. On est à 3 mois de la tournée. Et moi, qui suis passionné de mise en scène, j'ai pas le truc. J'y arrive pas. Et pourtant... Pourtant, Dieu sait si j'en ai vu, même en théâtre, du Thiago Rodriguez, je trouve ça incroyable et tout ça. Et il me dit, il m'a rassuré, il me dit, il suffit de 2-3 bonnes idées. Vraiment, galère pas trop, 2-3 bonnes idées. Et c'est pas beaucoup, mais c'est faut les avoir. Et je suis rentré, je me suis dit, allez, vas-y, au moins une déjà, une bonne idée. C'est quoi un spectacle? C'est quoi un spectacle et par quoi je commencerai un spectacle, etc. Et je me suis dit, ah ben je vais aller enregistrer ma famille. Je vais prendre un dictaphone, je vais aller enregistrer mon frère, ma belle-sœur, ma tante, mes parents, ma grand-mère, tout le monde. Je vais leur demander, vous feriez quoi, vous, à ma place? Et tout le monde m'a répondu. Et du coup, j'ai tout pris et j'ai tout gardé. Et c'est dans le spectacle. On les entend. À un moment donné, ma belle-sœur me dit, moi, je lèverai un grand rideau rouge, etc. Et je bricole un rideau rouge que je lève. Et en fait, ils m'ont vachement aidé à faire la mise en scène. Et c'est toute une réflexion sur qu'est-ce qui fait un spectacle, comment on le fait, est-ce qu'on a besoin d'artistes aussi pour en faire un, et ça a été ça le déclic. Et après, j'ai eu plein d'idées.
0: Ben voilà, donc c'est la musique, ça s'écoute, ça se regarde. Et merci beaucoup d'avoir partagé ce moment-là avec nous, Sylvain.
1: Merci beaucoup.
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3: Une chanson chantée pour toi.
2: D'accord.
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3: Mamie de Sylvain Dutu, qui était mon invité aujourd'hui. Beaucoup de poésie, beaucoup de tendresse et de l'émotion aussi. Ce garçon est à voir sur scène, vraiment. J'ai beaucoup aimé ce moment partagé. Et puis, je vous l'annonçais tout à l'heure, il y a un festival que j'ai découvert cette année. C'est le VNB, le VNB Festival, donc à Château-Gontier, qui a créé son tremplin. Donc, on donne la possibilité à des jeunes artistes émergents, donc, d'être découverts sur scène. Et j'ai rencontré donc Savi Godefroy, qui est le directeur de ce tremplin. Et on s'est vu juste avant la soirée où les artistes allaient se produire et le vote après. On enchaînera à la fin de l'interview, vous découvrirez du coup celui ou celle qui a gagné cette année.
2: Bonjour Savi Godefroy.
4: Bonjour.
2: Vous êtes le programmateur, mais alors du tremplin du VNB. Racontez-moi, c'est quoi ce tremplin ? Vous mettez en avant des jeunes artistes ?
4: C'est ça, je suis directeur artistique précisément du tremplin et du programme d'accompagnement Pulsar. C'est-à-dire que le tremplin, on va détecter des jeunes artistes. Cette année, on a eu presque 2000 candidatures d'issues de partout en France et de toute esthétique confondue. Et on va ensuite, la phase finale, c'est de venir aujourd'hui en plein cœur du festival jouer sur la scène découverte pour être encore départagé par un jury professionnel d'une dizaine de personnes. Et ensuite, pendant un an, je vais m'occuper de les accompagner, de coordonner tout un dispositif d'accompagnement pendant 12 mois pour qu'ils reviennent un an plus tard ici, mais que cette fois-ci, ils ne jouent pas non pas sur la scène découverte, mais sur une des scènes principales devant un public très nombreux.
2: Mais du coup, c'est ça, c'est le lauréat qui a accompagné pendant un an, donc il y a un vrai enjeu.
4: C'est ça, exactement. Il y a un gros enjeu sur le choix de ce soir. Et pendant un an, il y a aussi des festivals, des salles de concert partenaires qui vont diffuser notre lauréat ou notre lauréate. Et donc, il y a sept partenaires aujourd'hui. Et puis, on organise aussi une soirée au Mama Festival à Paris au mois d'octobre prochain pour présenter notre lauréat ou lauréate.
2: C'était le cas les années précédentes ou c'est un processus qui a évolué ?
4: Alors c'est vraiment un processus qui a évolué tout au long du temps parce que du coup le festival existe depuis 6 ans et le tremplin existe depuis 5 ans, donc c'était un an après la naissance du festival que le tremplin est apparu et on est monté en puissance progressivement. Au début il y avait on organisait un tremplin quelques mois avant le festival et on gagnait un passage sur une scène ici avec un très court accompagnement de 3 jours, voilà. Donc vraiment c'était pas du tout les mêmes dimensions. Et puis aujourd'hui, bon bah voilà, il y a les partenaires festivals dont j'ai parlé, il y a une dizaine de jours de résidence avec un accompagnement artistique de ma part qui sont coupés en 3 sessions différentes, mais en tout il y a une dizaine de jours, il y a une bourse de 5 000 euros, il y a un partenariat avec Wise Band, avec Groover, voilà, il y a énormément de choses, des intervenants extérieurs aussi. On essaie d'être très personnalisé et puis de s'adapter aux besoins de l'artiste, parce que en fonction des profils, on ne fait pas exactement le même travail, évidemment.
2: C'est ça, parce qu'effectivement, j'ai vu qu'il y avait différentes catégories. C'est pas exactement. Il y a du rock, il y a de la chanson française, il y a de l'indie, enfin, il y a des choses assez variées.
4: C'est ça, il y a tout l'image du festival. Hein. On va avoir un groupe qui fait du néo-grunge hardcore, on va avoir un groupe de rap pur jus, on va avoir de la chanson, on va avoir de la techno. Voilà, on a vraiment plusieurs styles. À l'image du festival hein, qui a vraiment à cœur de créer ce moment où en fait tous les publics peuvent avoir un peu ce qu'ils adorent, mais aussi aller découvrir des choses qu'ils connaissent pas, pour qu'un groupe de copains, une famille, tout le monde trouve un peu voilà, ce qui lui plaît, et qu'en même temps, il puisse faire découvrir à ses copains, à sa famille, des choses. Voilà.
2: Vous disiez que vous aviez reçu 2000 candidatures, c'est sous quelle forme ? Les gens vous envoient un lien, un truc, comment ils...
4: Alors, on fait un appel à candidature qu'on relaye sur les réseaux sociaux, évidemment. Et après, ils remplissent un petit formulaire, hein, assez simple. Il y a quelques critères à remplir, mais ils sont vraiment pas très nombreux. Et ensuite, ben, voilà, ils répondent au formulaire. Ils nous envoient évidemment de la musique, des clips, des photos. Voilà, et du coup, ça nous permet d'avoir une première analyse du projet. Et puis après, ben, il y en a 16 qui sont retenus. Dans les phases intermédiaires, il y a un top 16, en fait. Et dans ce top 16, on pousse un peu plus les questions. On leur envoie un questionnaire un peu plus abouti. Et puis là, on travaille avec d'autres professionnels déjà de la musique. On sort un peu de seulement l'équipe VNB Fest, parce que jusque-là, c'est uniquement l'équipe VNB Fest qui s'en occupe. Et là, on prend donc des conseils aussi d'autres professionnels pour arriver à un top 5 qui joue donc ce soir au festival.
2: Et du coup, vos critères, c'est quoi ? Est-ce qu'ils sont justement pas suffisamment pros et vous sentez que vous avez quelque chose à leur apporter ? Ou au contraire, si c'est trop, bah, du coup, c'est pas pour vous ?
4: Bah, vous avez raison, c'est hyper important le timing, le moment où on va être utile aux artistes. Donc, en fonction de ce qu'on propose, le programme que j'ai décrit tout à l'heure, en fonction de ça, on essaie de trouver des profils qui sont au bon endroit, au bon moment. Voilà. Et donc c'est un affinage très long et progressif, comme je disais, hein, on a 2000 groupes, après plus que 16, plus que 5, plus que 1. Donc à chaque étape, on essaie d'être le plus précis possible, de ne pas trop se tromper. Et du coup, là, on est sur des artistes, pour le dire vite, sur des artistes qui sont vraiment début de professionnalisation, qui commencent, certains sont déjà intermittents du spectacle, mais c'est le début. Ils commencent souvent à avoir un entourage professionnel, ils ont un label ou un tourneur, un manager. Parfois, ils ont une seule de ces cases-là, parfois, ils les ont toutes, ça dépend. Mais en tout cas, là, les 5 qui jouent aujourd'hui, on sait qu'on sera au bon endroit, qui que ce soit qui gagne.
2: Vous le disiez, Savi, c'est la 5e édition, ça veut dire que, donc, par exemple, celui de l'an dernier, il va jouer pendant le festival cette année.
4: Complètement, il va jouer justement ce soir en closing, il va fermer la scène 2, la scène Mediator. C'est un groupe qui s'appelle Maxigut qui fait de la French Touch, ce qu'ils appellent la rétro French Touch. C'est-à-dire que c'est de la French Touch mais qui aurait un petit peu avec des influences indus, des influences DIY, un peu de grunge. Voilà, c'est vraiment c'est à découvrir ce soir à 1h25. C'est une proposition hyper originale parce que nous on a envie de vraiment propulser des talents qui ont une vraie personnalité comme notre festival. Mais qui en même temps parle à beaucoup de gens. Et c'est le cas de Maxigut qui joue ce soir.
2: C'est-à-dire que ça a été votre chouchou là toute l'année, vous les avez suivis, vous les avez coachés, c'est grâce à vous que la prestation de ce soir va être réussie.
4: C'est surtout grâce à eux, mais voilà, nous on y a contribué pendant un an et je pense qu'ils ont pris beaucoup d'expérience grâce aux différents concerts, grâce aux conseils qu'on a pu leur apporter et puis ce qu'il faut dire, je crois, c'est que de gagner ce genre de tremplin, c'est aussi un gros boost de confiance. Et ça, c'est un peu la base de tout le travail, parce que souvent les artistes se sentent seuls, ils ont l'impression que personne ne croit en eux, que ça va être que c'est difficile, et ça n'est pas une croyance, c'est vrai, c'est très difficile. Donc d'avoir un gros festival comme le VNB Fest qui se positionne, qui dit « nous, on croit en vous », ça c'est quelque chose qui a énormément fait progresser les Maxigut et tous les groupes précédents, je sais que c'est un de mes moteurs pour travailler avec eux.
2: Bon, j'ai une question piège. C'est qui le chouchou pour l'année 2026?
4: Alors, c'est pas la première fois qu'on me pose cette question. Donc, en tant que président du jury, je ne donnerai pas de nom. Mais ce que je peux. Et en plus, il faut bien que je distingue quand je vote mes préférences personnelles et le choix qui est le plus pertinent pour les artistes et pour le festival. Mais en tout cas, moi, je serais content si on pouvait avoir un projet féminin qui gagne ce soir. Parce qu'on en a eu. Sur les 4 gagnants précédents, on a eu un projet féminin. Un seul sur 4, donc le 5e, je serais complètement ouvert à une proposition féminine.
2: On est pour l'alternance au VNB. Merci beaucoup, Savi.
4: Merci à vous.
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1: C'était donc Marcia. Dans ce titre, c'est Athéna. Marcia, oui, vous l'aurez compris, c'est donc elle qui a remporté le tremplin du VNB Festival édition 2026 et qu'on retrouvera donc sur une des scènes du festival en 2027 avec encore une belle programmation. Pour rappel, cette année, ils avaient comme Robbie Williams en tête d'affiche. C'est plutôt pas mal, donc c'était sa seule date en France. Bref, donc voilà, un beau festival que j'ai découvert et j'ai eu beaucoup de plaisir à me balader dans les différentes scènes. Donc, à suivre, donc. Et puis, je voulais annoncer en début d'émission, on continue dans notre exploration des festivals, même si celui-là, c'était ça. 91e édition, c'est la fête de l'UMA, où Marin était le week-end dernier. Comment ça allez-vous, Marin ?
2: Ça va super, Emmanuel. J'espère que vous aussi, j'espère que nos auditeurs et auditrices vont très bien aussi. Et oui, comme vous l'avez évoqué, c'était la 91e édition de la fête de l'humanité qui existe depuis les années 1930. Et là, cette dernière édition a eu lieu du 11 au 13 septembre sur la base aérienne 217 en Essonne, entre Brétigny-sur-Orge et le Plessis-Patay. Et donc, je pense que vous avez tous entendu parler de ce festival, mais si c'est pas le cas, quand même une petite piqûre de rappel. C'est un festival organisé par le Journal de l'Humanité, qui est un quotidien fondé par Jean Jaurès en 1904 et qui est devenu l'organe de presse officiel du Parti communiste français. Et en fait, cette édition 2026, elle obtient une signification assez particulière car on est dans une année présidentielle. Et Fabien Roussel, en plus, est devenu le candidat du PSF en début septembre. Et donc, durant tout le week-end, de nombreux politiques et candidats à la présidentielle ont fait plein de discours. Et la fête de l'Humanité, par son organisateur, qui fait partie du paysage politique français, cela lui donne une grande diversité que d'autres festivals et de nombreux n'ont pas. Et justement, il y a de nombreuses conférences sur plein de thématiques diverses et variées, sur de nombreux stands aussi. Il y a des conférences. Et bien que cette année, les thèmes principaux étaient l'antifascisme, avec justement la célébration des 90 ans du Front populaire. De nombreuses expos sont aussi présentes à travers tout le festival. Je suis notamment parti voir l'expo Femmes, Vie, Liberté, qui rassemble quelques affiches qui ont été publiées sur le site de Amene Mouyaedi sur la répression des femmes en Iran, qui s'invisibilise justement à cause de la guerre actuelle entre l'Iran et les États-Unis. Et il y a aussi d'autres tableaux préfaits par des artistes femmes qui montrent leur énergie créatrice et aussi leur lutte pour leur liberté. Et je suis allé voir une dernière expo qui était sur le caricaturiste Jean Eiffel. Et néanmoins, je ne vais pas oublier ma qualité de chroniqueur concert quand même. Je vais vous parler de deux concerts, donc j'ai envie de vous partager l'expérience. Même si cette année, il y a eu énormément d'artistes de toute génération qui ont livré des prestations marquantes. Je pense à Josman, Knickap, UB40, Umo Sangare, Théa, Deuzel, Yuri Buenaventura et bien d'autres. Et même chaque prestation devient politique de par leur présence de base à ce festival qui les positionne sur le spectre politique. Et surtout, de nombreux artistes ont des valeurs à défendre. Je pense à Kerry James qui arrive sur scène avec son leitmotiv qui était de faire du RAP, soit du R pour résistance, le A pour amour et P pour poésie, tout ça sur son style de référence qui est le hardcore. Et vraiment, toute la foule le scande tout au long du concert, le hardcore. Et Kerry James a toujours été un rappeur très politisé depuis ses débuts avec Idéal J. Je pense aussi à un texte marquant de sa carrière solo avec Lettre à la République, sorti en 2012. Mais d'autres artistes plus jeunes sont aussi politisés à leur manière. Et je pense à Aaron, qui a fait un set le samedi sur la scène Nina Simone et qui a réalisé son seul festival de l'été, qui était donc la fête de l'UMA. Et en arrivant, elle avait une tenue sur mesure où sur sa robe était écrit en anglais « Je ne suis pas une grande fan du gouvernement ». Et si vous ne connaissez pas Aaron, pas de soucis, je vais vous faire une petite présentation. Aaron, c'est une chanteuse et compositrice française qui nous vient de Bretagne, qui mélange de la pop, du rap et de l'électro, et qui a sorti depuis 2023 trois EP, un album qui s'appelle Drama, paru en fin 2025. Et sur cette scène, elle arrive avec son mantra qui était de nous faire pleurer en dansant, car tous ses textes sont basés sur ses émotions, ses relations avec les autres et son hypersensibilité. Et justement, son album vient justement en réponse avec les critiques qu'elle recevait par rapport à ça et son hypersensibilité, et le terme de drama queen, ce qui est souvent utilisé à l'encontre des femmes. Et durant son concert, elle arrive hyper facilement à emmener le public avec elle, et dès le début, personne dans la foule n'est statique. Ça danse, ça chante, et même si toute la foule ne la connaît pas forcément, ses textes sont d'une efficacité telle que très rapidement, les refrains sont connus par eux. Elle a même joué deux exclus, dont une sortie hier qui s'appelle Le Président sans balèque, en feat avec Zone Mike qui est venu jouer avec elle sur scène. Et on voit donc le lien avec ce qui est écrit sur sa robe, Not a big fan of the government. Et sur scène, elle est aussi accompagnée d'une scénographie toute blanche, avec des draps qui couvrent l'arrière de la scène et le sol, et une immense boule qui est en suspens pour représenter sûrement la lune ou peut-être une planète. Mais et avec ses envies d'aller toucher les étoiles, sachant qu'elle a joué son set au moment du coucher du soleil, ça faisait une transition parfaite. Donc moi, j'aimerais bien voir une lune sur cette boule. Il y a aussi des instruments avec un pad à percussion qu'elle utilise, un clavier avec lequel elle finira son concert en prenant la chanson « Mon père était tellement de gauche » des Fatal Picard. Et je vous invite vraiment à vous pencher sur ce que produit Aaron et sur ce qui va arriver, car le tout s'annonce très intéressant. J'ai hâte de voir son évolution et voici le titre « Je fais pleurer les hommes ».

C'était donc Je fais pleurer les hommes de Aaron qui a fait un super concert à la fête de l'UMA. Mais j'ai aussi envie de vous parler d'un autre artiste qui a été ma révélation de l'année dernière. Et pas que pour moi, car il a été nominé aux Victoires de la musique dans cette catégorie justement. Et en 2025, il a sorti deux albums, Tamara en début d'année et Ecstasy en fin d'année. Il a fait la plupart aussi des premières parties de Théodora. Je veux bien sûr vous parler d'Ino Casablanca qui est en train de tout fracasser sur son chemin vraiment. Il s'est produit sur la scène Josephine Baker et en même temps que Jospin qui était sur la grosse scène Angela Davis. Et ce qui a entraîné un choix pour moi énormément de spectateurs, mais ça n'a pas empêché qu'une grosse foule s'est amassée devant lui. Et comparé à Aaron qui est seul sur scène, Ino Casablanca, lui, il est entouré de musiciens avec des cuivres, un batteur, un guitariste claviériste, un bassiste et même des percussions. Il y a eu même deux invités qui seront présents au prix Joséphine, qui sont Opinard et Lin Lin. Sachant que Opinard et Ino Casablanca, ils ont fait un feat qui s'appelle PNP, ils sont invités mutuellement sur leur set durant tous les festivals qu'ils ont fait durant l'été. Par la présence de toutes ces personnes sur scène, on revit vraiment différemment la musique qu'Ino Casablanca propose dans son album et ses EP, avec des réarrangements entiers et même sa manière de rapper change un peu. Il y a vraiment une atmosphère de fête qui se dégage de son set et qui pousse à être impliqué dans le concert de par sa gestuelle, car constamment il bouge et il saute. Et derrière eux, on a un immense système son qui met la musique au centre de son propos. Vraiment, il l'utilise comme un outil unificateur qu'il fait partie d'une génération actuelle d'artistes qui traversent les genres pour créer quelque chose de nouveau. Et on va se quitter, je pense, avec un son à lui. Merci d'avoir écouté Des Notes dans le micro. Vous pouvez nous réécouter en podcast sur toutes les plateformes ou bien sur le site de Fréquence Protestante. Merci à Harry et Felipe à la réalisation. Bonne journée à tous et voici Bissap du 20e.

Bonjour, ici Paul Hubert des Ménards. Bienvenue dans cette promenade musicale dans laquelle je me propose de continuer le parcours à travers les tonalités et leurs évocations dans une démarche, je le rappelle, totalement subjective. Aujourd'hui, c'est bémol majeur. Alors pourquoi est-ce que je l'associe spontanément à une couleur rouge vif et à un caractère héroïque, triomphant? Eh bien, c'est à cause de Beethoven, qui a écrit sa troisième symphonie, celle qui porte le titre de symphonie héroïque, en bémol majeur. Alors justement, écoutons le début du premier mouvement, Allegro con brio, dans la transcription pour piano de Liszt par Cyprien Katsaris.

Pardon, Ludwig, pardon, Franz, de vous interrompre. Peut-être ça semble pas trop héroïque alors. Écoutons donc maintenant le début du 5e concerto pour piano du même Beethoven, dit l'Empereur, qui est bien en mi bémol majeur, par Alfred Brendel et l'Orchestre Philharmonique de Vienne, dirigé par Simon Rattle.

Encore pardon, l'autre vie. Alors cette veine héroïque a été poursuivie par Franz Liszt, grand admirateur de Beethoven, dans sa 7e des études d'exécution transcendante, dite justement Heroica, que nous entendons par Daniil Trifonov.

Je vous rappelle que nous sommes sur Fréquence Protestante, 100.7 FM, DAB+, et que nous écoutons des œuvres pour piano en mi bémol majeur à caractère héroïque ou triomphant. Mais mi bémol majeur n'est pas que cela. Écoutons toujours de Beethoven, mais en contraste avec ce qui a précédé, le premier mouvement de la sonate numéro 13 en mi bémol majeur, justement. N'évoque-t-il pas l'amitié ? Écoutons-le par Stephen Kovacevic.

Et que dire de l'étude opus 10, numéro 11 de Chopin en mi bémol majeur, avec sa mélodie si gracieuse? On est bien loin là d'un héroïsme tapageur. Voici Zlata Sotcheva.

Et nous terminons ce parcours à travers les différentes facettes de la tonalité de bémol majeur, dont on a bien vu qu'elle n'était pas uniquement héroïque et triomphante, avec le lumineux prélude opus 28 numéro 19 de Frédéric Chopin par Nikolaï Logornski. Merci Arnaud à la technique et au revoir.

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0: Bonjour. Aujourd'hui, nous allons parler de musique, mais surtout de ce qu'on n'entend pas toujours, le travail de ceux qui fabriquent le son. Mon invité aujourd'hui est Jacques Erhardt, ingé son, producteur et homme de studio. Au cours de sa carrière, Jacques a travaillé avec de nombreux artistes, Henri Salvador, Gérard Manset, William Scheller, Camille, Obispo, des artistes, et grâce à un homme comme Jacques, on a pu écouter, enregistrer et mixer un certain nombre de chansons. Jacques, comment devient-on ingénieur du son ?
1: Bonjour. Eh bien, de mon temps, on frappait à la porte d'un studio et on demandait s'ils avaient besoin de quelqu'un. Ça se faisait par relation, comme ça. Moi, c'est comme ça que j'ai fait. J'ai un copain qui travaille dans un studio de maquettes. Et les maquettes, c'est les pré-productions des chansons. Et qui avait marre de travailler tout le temps et qui m'a proposé de partager le travail avec lui. Et il m'a montré pendant un après-midi comment ça fonctionnait. Et après, je me suis lancé. Au début, c'était pas très brillant. Mais ça a fini par marcher, apparemment. Mais maintenant, c'est plus comme ça qu'on devient ingénieur du son. Hein.
0: Alors, justement, d'abord, il y a combien de temps, vous dites, j'ai frappé à la porte d'un studio, ça fait combien d'années, dans quelles années vous situez ça, Jacques ?
1: C'était au milieu des années 80.
0: Oui.
1: Fin 80.
0: D'accord. Vous étiez donc en studio, on appelle analogique à l'époque, c'était l'analogique.
1: Oui, c'était des gros magnétophones avec des bandes de 2 pouces, je ne sais pas à quoi ça correspond, en centimètres. Oui. Et on enregistrait 24 pistes.
0: 24 pistes, ouais. D'accord. Et pour donc expliquer peut-être aux auditeurs que pour chaque instrument, il y a une piste.
1: Ouais, voire plusieurs.
0: Plusieurs.
1: Parce que, par exemple, un piano, ça s'enregistre sur 2 pistes.
0: Mais pourquoi, justement ?
1: Bah, pour qu'elles sont dans les 2 oreilles.
0: Ah, d'accord, ok.
1: Et la source du piano est plus vaste. D'accord. Après, une guitare électrique, ça peut s'enregistrer sur une piste ou une clarinette aussi sur une piste, ça suffit. Et ça dépend des ingénieurs du son. Enfin, après, ça devient technique, hein. Je peux vous partir là-dessus.
0: Non, mais on va pas trop partir dans la technique. Non, on va intéresser peut-être nos auditeurs. Par exemple, on peut corriger une seule piste et laisser les autres tranquilles. Par exemple, un musicien rate quelques notes et on lui demande de refaire uniquement sa piste à lui. Comment ça se passe ?
1: Oui. Oui. C'est le principe des pistes séparées. Donc, chacun. Enfin. Les instruments sont enregistrés sur des pistes séparées avec autant que possible aussi peu des autres instruments sur la piste de l'instrument en question, ce qui permet effectivement de réparer soit des erreurs, soit des imprécisions plus précisément, parce que les musiciens en général sont... Quand ils vont en studio, ils sont bons.
0: Ils sont bons, oui, c'est des professionnels. Oui.
1: En général,
0: on appelle ça dans le langage courant les requins de studio, non ? C'est ça ?
1: Ça peut s'appeler comme ça.
0: Ça peut s'appeler comme ça.
1: Ça s'appelait comme ça, je sais pas si ça existe toujours, les requins de studio.
0: Oui, oui. Qu'est-ce qui vous a fasciné le plus ? Ce qui vous fascine le plus, c'est la musique ou la technique ?
1: Alors là...
0: Ah ben oui, c'est une bonne question.
1: Je vous remercie de la poser. De toute façon, ça, oui, c'est une bonne question. Alors, il y a deux trucs, mais vous oubliez une chose.
0: Oui.
1: La plus importante, c'est le rapport humain.
0: Oui, mais non, allez-y, c'est toi. Oui, allez-y, Jacques.
1: Avec les artistes, c'est qui est quand même... presque plus important que les deux autres aspects. Après, ce qui m'aide en studio, pour ce qui me concerne, en tout cas, c'est évidemment la musique, puisque j'ai commencé la musique assez jeune, j'ai commencé par la musique classique, j'ai joué dans des groupes, etc. J'ai fait du studio en tant que musicien à une époque, et après, oui, donc c'est la musique qui m'a amené là. Mais effectivement, le studio, il y a deux choses. Il y a l'aspect, à l'époque, il y avait des grandes tables de mixage,
0: oui.
1: Qui semblaient très compliquées, tout ça. Donc il y avait le côté un peu pilote d'avion, il y avait le côté cocon isolé du monde, presque utérin, là, c'était toujours dans des souterrains, dans des caves.
0: Oui.
1: Donc ça, c'était assez fascinant aussi, déjà quand j'étais musicien. Après, quand l'occasion s'est présentée de faire ça de façon plus ou moins professionnelle, puis après professionnelle, il y a aussi l'autre aspect qui est très, très accaparant, c'est de voir quelque chose concrétisé comme ça sous nos yeux et nos oreilles. On part de rien, de quelqu'un qui siffle une mélodie et on finit par un disque, c'est toujours
0: c'est
1: un chemin assez...
0: Oui, c'est ça qui est passionnant, c'est qu'en fait vous partez d'un son, en studio sur une piste, mais vous pouvez modifier plus ou moins ce son, vous pouvez en faire un peu, c'est une matière qu'on travaille, non ?
1: Bah, le moins possible.
0: Oui, mais le moins possible.
1: Oui, si on enregistre bien, le son il est là, c'est pas la question. Le son en soi, c'est ça consiste à mettre un micro, le bon micro au bon endroit, devant la bonne à la bonne distance et devant le bon angle devant un instrument. Ça, c'est de l'expérience. On regarde un peu comment font les autres, on fait des essais, tout ça. Le son en lui-même, c'est pas quelque chose de compliqué. Ça demande un peu d'attention, un peu d'écoute et un peu de précision. Mais après, ce qui est intéressant, c'est de voir comment tout ça se transforme petit à petit. Cette accumulation de sons se transforme en
0: qu'est-ce
1: une chanson.
0: Qu'est-ce qu'on en fait, se transforme en une chanson.
1: C'est ça. L'aspect technique, pardon. L'aspect technique, il est comment dire. C'est comme quand on pratique un instrument, on fait les gammes, mais bon, on l'oublie quand on joue. Là, c'est pareil, quand on enregistre, on oublie la technique, on s'en sert pour un résultat. C'est presque inconscient, c'est comme ça.
0: Alors vous enregistrez, et après, il y a d'autres phases qu'on peut peut-être expliquer à nos auditeurs, c'est le mixage. Vous pouvez en dire deux mots du mixage ?
1: Ben, du fait qu'on enregistre sur des pistes séparées, et pas toujours en même temps, après, il faut remettre tout ça ensemble. Donc on réinjecte les 24 pistes à l'époque, maintenant je ne sais pas, ça dépend des sessions. Dans une table de mixage à l'époque, maintenant ça se fait juste dans l'ordinateur, et on équilibre toutes les pistes pour que l'auditeur ait l'impression que tout ça a été fait en même temps.
0: Absolument. C'est vous qui décidez ou c'est l'artiste qui décide de la tonalité, de la coloration du mixage ?
1: Alors la réponse précise est « ça dépend ».
0: Alors, allez-y, ça m'intéresse. Ça dépend. Pourquoi ?
1: Eh bien, il y a des artistes qui ont. Ça dépend aussi de ce que je fais, parce que quand j'étais ingénieur du son, et quand je suis encore, j'ai assez peu mon mot à dire. Là, quand on est ingénieur du son, on a à dire sur la technique, sur la qualité des choses, sur la qualité de l'interprétation, mais selon des critères objectifs, pour un chanteur, la justesse, la mise en place, enfin, pour tout le monde d'ailleurs, justesse, mise en place, etc. L'interprétation, ça nous concerne assez peu. Après, quand je suis producteur, par contre, oui, là, c'est autre chose.
0: Le mixage, mais, donc vous intervenez, évidemment.
1: Hein. Bah, de toute façon, je mixe, que je sois ingénieur du son ou mixeur. Mais quand je suis ingénieur du son, bah, je mixe en fonction de ce qu'il y a sur la bande et de ce qui me paraît logique par rapport à ce qui a été enregistré d'avoir comme résultat. Quand je suis producteur, je mixe aussi parce que comme je sais le faire, et là, c'est moi qui fait
0: c'est
1: que
0: passionnant de faire ça.
1: On me semble. Ça m'a passionné pendant longtemps et ça m'intéresse toujours.
0: J'espère bien. Alors, on va arriver à quelqu'un avec lequel vous avez travaillé, qui est connu, qui s'appelle Henri Salvador. Comment l'avez-vous rencontré ?
1: Henri Salvador, c'est une aventure que je partage avec mon cher ami Marc Di Domenico.
0: Qui est Marc ?
1: Qui est un producteur, qui a fait beaucoup de choses, Henri Salvador, avec lequel j'ai beaucoup travaillé, qui était mon ami.
0: Oui.
1: On a fait beaucoup de choses ensemble, Henri Salvador, Alain Chamfort, Ariel Dombal.
0: Mmh. Ariel Dombal, oui, d'accord.
1: Et j'en passe et des meilleurs. Et c'est lui qui, à l'époque, il manageait je ne sais plus qui, et on lui a proposé de faire la tournée, ce qu'on appelait la tournée des maisons de disques, c'est-à-dire que les chanteurs faisaient les maquettes d'un album et allaient les présenter aux maisons de disques. Et voilà, et puis Marc a emballé ce truc-là, il m'a embarqué dans l'affaire parce qu'on se voyait tous les jours, qu'on était proches, et puis on s'est retrouvé avec Henri à... Non, pas à faire l'album, à faire des maquettes d'ailleurs.
0: Faire des maquettes, oui.
1: Normalement, le disque devait être enregistré à Los Angeles, blablabla. Évidemment, les maquettes étaient suffisamment bonnes pour que...
0: Bon, c'était une personne, Henri Salvador, d'une forte personnalité. Comment il était-il avec vous et les musiciens ? Les rapports humains.
1: C'est une forte personnalité, mais c'est avant tout un musicien, donc quelqu'un qui fait partie de la bande.
0: Oui, il connaissait son métier, oui. Oui.
1: Bah, c'est rien de le dire, oui.
0: Non, mais...
1: Surtout que quand...
0: C'est pas le cas de tout le monde.
1: Quand on l'a connu, il avait déjà 83 ans. Hein.
0: Oui.
1: Donc, il était... Il savait bien ce qui se passait. Après, c'est un artiste avec tout ce que ça comporte. Bon.
0: Très bien. Alors, vous avez travaillé avec lui sur un titre qui est connu, que nous allons passer maintenant, que je vous laisse présenter, qui s'appelle Jardin d'hiver. Dites-en quelques mots, puis on va l'écouter.
1: Jardin d'hiver, c'est le morceau qui a propulsé l'album qui s'appelle Chambre avec vue vers les sommets des charts.
0: Exactement.
1: Et c'est pour ça que je l'ai choisi, parce que je crois que c'est la chanson que j'ai coproduite, en l'occurrence, qui a eu le plus de succès que j'ai fait, ou presque. Et que c'était un moment où on était, Marc et moi, on était dans des périodes un peu creuses de nos carrières et de nos vies. Et tout d'un coup, on fait cet album un peu en bricolant avec Henri, qui nous faisait confiance, pas confiance, mais ça s'est fait quand même. Et puis le truc part comme une fusée et nos vies ont changé. Donc voilà.
0: En deux mots, simplement avant qu'on l'écoute, un album comme ça, ça prend combien de semaines, combien de mois pour le travailler, l'enregistrement avant la sortie du disque? C'est un an?
1: Oui, ça a dû prendre un an.
0: Oui, d'accord. On écoute maintenant, si vous voulez bien, Jardin d'hiver. J'ai...

0: très beau titre. Très bonne prise de son. Bravo, Jacques.
1: Ça, oui.
0: Le titre je le dis, oui.
1: Benjamin Biolay et Karen Anne.
0: Oui.
1: Et la prise de son, le mixage, oui, et la production.
0: Oui. On va passer maintenant à quelqu'un d'autre avec lequel vous travaillez toujours, même encore récemment, qui a fait une carrière intéressante depuis 1968. Il s'appelle Gérard Manset. Comment l'avez-vous rencontré, Gérard Manset ?
1: Eh bien, dans ces studios, j'ai commencé dans ce studio de maquette. C'était chez EMI, qui à l'époque s'appelait encore Pathé Marconi, où il y avait les deux noms à coller, EMI et Pathé Marconi, qui avait au Pont de Sèvres, là-bas, des grands studios qui étaient un peu l'équivalent d'Aberrode. EMI avait dans le monde des studios qui étaient à peu près conformes partout, à Londres, qui était Aberrode, à Paris, qui étaient les studios EMI. À Lagos, ils avaient des studios, McCartney enregistré, enfin ils avaient un peu partout dans le monde.
0: Mmh. Ouais. Mmh.
1: Et le studio de maquette était en bas, c'était le studio des éditions, bon, ceux qui savent comprendront. Et au-dessus, il y avait les grands studios dans lesquels on allait rôder, effectivement. On a fait les connaissances des ingénieurs du son là-bas. Il y en avait un qui s'appelle Claude Wagner, qui avait été assistant sur la seule séance des Beatles à Paris, je ne sais pas quand. Et on s'est pris mutuellement d'affection. Ils nous voyaient comme des jeunes gens intéressés et
0: passionnés. Passionnés, oui.
1: Oui, intéressés. C'est une litote pour passionnés, oui. Et Claude Wagner travaillait avec Gérard, ou Gérard travaillait avec lui. Claude était... Travailler avec Gérard, c'est pas... Enfin, pour moi, maintenant, ça l'est, mais c'est pas facile. C'était, d'une certaine façon, pas facile. Et donc, moi, j'étais assistant sur les séances dans les grands studios de temps en temps, et Claude, petit à petit, me laissait les commandes. Et puis, m'a laissé les commandes avec Gérard une ou deux fois. Ça s'est très, très mal passé.
0: Alors,
1: mais c'est comme dans les comédies romantiques, hein, où au début,
0: oui,
1: les couples se détestent, sûr. Et puis après, ça fait 40 ans qu'on est ensemble.
0: Oui, oui. 37, vous travaillez toujours ensemble en 2026, je le sais. Effectivement, je pense que la personnalité de Gérard Manset n'est pas quelqu'un qui est forcément très facile dans le travail, très exigeant, je suppose, non ? Des idées bien arrêtées ?
1: C'est pas
0: il,
1: ça, c'est que Gérard... Non, c'est pas ça, c'est que... Moi, ce qui m'a dérouté au début, et ce qui maintenant me plaît, ce qui m'a assez vite plu, c'est qu'il travaille en dehors de toutes les règles. Donc, je me souviens, à l'époque, on enregistrait petit à petit la batterie, la basse, après on faisait un autre truc, machin, et puis tout ça s'accumulait, mais c'était plus ou moins définitif. Avec Gérard, rien n'est jamais définitif. Donc ça demande...
0: Vous sortez un soir du studio, il vous rappelle dans la nuit en disant « c'est pas bon, on recommence hein, », c'est ça ?
1: Non, c'est pas ça.
0: Non,
1: c'est que c'est pas que ce soit bon ou pas, c'est que son processus créatif ne s'arrête pas à l'écriture de la chanson, à l'enregistrement. C'est-à-dire qu'une fois que c'est enregistré, il y a encore des idées qui lui viennent et qui nécessitent des changements dans ce qu'on a fait, qui est très bien. Et même pour lui, c'est très bien. Sauf qu'il a eu une autre idée, il veut rajouter un couplet ici ou trois mots là, enlever un accord là qui le gêne dans la construction... Donc, ça demandait à l'époque des 24 pistes beaucoup de
0: manipulation
1: et de connaissances techniques.
0: Oui.
1: Donc, j'ai fait de la formation accélérée parce que j'étais un ingénieur du son débutant normal, mais je ne possédais pas toutes les ficelles. Mais avec lui, assez vite, j'ai appris à...
0: Alors, Jacques, est-ce que c'est frustrant, ça, par exemple, d'avoir un artiste comme ça qui, en fait, rajoute tout le temps, qui retire, qui rajoute ? C'est compliqué ?
1: Ben, c'est compliqué, mais c'est le contraire de frustrant. C'est, au contraire, c'est intéressant.
0: Oui. Il n'y a pas un moment où on se dit que ça suffit comme ça, on stoppe, on prend une décision, on arrête là, non ?
1: Non.
0: Non ?
1: Enfin, avec Gérard, oui, à une époque après Salvador, là où j'étais très sollicité.
0: Oui.
1: Et parfois, le côté...
0: Perfectionniste.
1: Non, c'est pas une question de perfection, c'est une question de... Non, c'est vraiment pas la perfection là-dedans, n'a rien à voir. Du reste, il suffit d'écouter les disques de Gérard pour voir qu'ils sont absolument pas parfaits, au contraire.
0: C'est à cause de vous, ça, qu'ils sont pas parfaits, ils sont pas
1: non,
0: parfaits.
1: C'est, à cause de... c'est parce qu'il s'en fout, il s'en fout que ça soit parfait.
0: Oui.
1: Enfin, peut-être il a l'idée que ça soit parfait, mais il est dans un processus créatif qui fait que la perfection, c'est la perfection éventuellement de ce résultat qui à la fois qu'il contrôle et qui répond à sa propre logique.
0: Oui.
1: Enfin, la, la logique de la chanson. Donc,
0: alors, pour revenir un tout petit peu en arrière, quel est le premier album que vous avez enregistré avec lui, sur lequel vous avez travaillé avec lui? Vous vous souvenez de l'album?
1: Ben oui, bien sûr.
0: Ben allez-y, je vous écoute. je connais la réponse, mais je voudrais...
1: Le premier album sur lequel j'ai travaillé, mais pas en entier, parce que Claude m'a filé le bébé dès que c'était déjà avancé, et que Gérard, par ailleurs, enregistre toujours deux, voire trois albums en même temps. Enfin, qu'il enregistre des chansons en permanence, plus ou moins, et de temps en temps, il faut sortir un album.
0: On en fait un album, donc on prend les prises. Oui.
1: Donc le premier, c'est Matrice.
0: Ouais. Qui est sorti en 1988-89, je crois.
1: C'est ça, oui. Oui.
0: Qui est un énorme succès.
1: Ouais, oui, je crois, en tant qu'album, son meilleur.
0: Ah, absolument. Et vous savez pourquoi? Est-ce que vous avez une idée? Pourquoi Matrice
1: Mais non, et d'autant plus que derrière est sorti Revivre, qui est au moins aussi bon et qui a eu beaucoup moins de succès. Et Gérard, à l'époque, je me souviens, on en parlait déjà, il me disait que tout ça n'avait aucun sens, quoi, que Revivre était au moins aussi bon que Matrice, et que donc, voilà. Revivre, je l'ai fait en entier, par contre. Ouais.
0: Lequel, pardon, Revivre ?
1: Revivre,
0: ouais, d'accord. Alors, ce qui est curieux, c'est une anecdote sur Matrice, c'est la première fois... Il y avait une photo de Gérard Manset dont on ne voyait pas ses yeux. Et qu'il avait son visage, il ne voulait pas qu'il apparaisse.
1: Il apparaissait déjà pas sur 2000 machin, là. Sur Lumière, enfin, on le voit gamin, ouais. Oui, non, il n'y a pas. Oui. De toute façon, ça faisait longtemps déjà qu'il était.
0: Il refusait.
1: Dans un certain anonymat. Oui. Mais il y a moi, je me rappelle. À l'époque, d'anecdotes assez rigolotes, oui, où je travaillais en bas dans le studio de maquette avec un artiste, et son manager apprend que Gérard est en haut. À l'époque, je ne travaillais pas encore avec lui, où j'avais peut-être fait une ou deux séances. Et donc, il monte chercher un autographe.
0: Oui, il ne l'a jamais eu, si.
1: Non, il a eu un... Gérard lui a fait un point.
0: Oui, c'est sûr, ça
1: Et aussi, un jour dans la rue, comme ça, un type le reconnaît et lui demande s'il peut faire une photo de lui. Gérard lui dit non, mais tu me donnes ton appareil. Si tu veux, je fais une photo de toi, ça sera une photo de moi quand même.
0: Oui. Extraordinaire l'anecdote, oui, ça décrit bien le personnage. Où s'arrête l'ingénieur du son et le créateur? Par exemple, celui du créateur ou le créateur et l'ingénieur du son. Quelle est la collaboration que vous avez avec l'artiste? Dans ces cas-là, vous lui suggérez de reprendre telle ou telle chose, vous avez votre mot à dire, ou c'est l'artiste qui fait tout, et puis vous captez le son?
1: Ça dépend de mon rôle, de la casquette que je porte. Je suis juste ingénieur du son, j'ai à dire sur la qualité du son, éventuellement sur la qualité de l'interprétation, techniquement, théoriquement. Après, c'est différent avec les instruments et avec la voix. Quand j'enregistre des chanteurs... Il y a un rapport plus intime, il y a des choses plus précises qui se passent. Après, quand je suis réalisateur, enfin producteur, comme on dit en Angleterre ou en anglais,
0: oui.
1: Quand je suis producteur, j'ai mon mot à dire sur tout, oui, effectivement. Sur ce qui se fait, sur le pourquoi, le comment. Et
0: ce qui n'était pas le cas au début, là, vous avez pris une certaine...
1: Après, à partir de Salvador, j'ai fait l'ingénieur du son de surcroît, puisque j'étais embauché à chaque fois comme producteur, puisque ça avait marché. Donc on pensait que j'avais une sorte de science infuse. Ça a effectivement marché deux, trois fois, mais bon. Mais donc ce métier d'ingénieur du son, je le faisais automatiquement, ça suivait. Mais ce qui était important, c'était la façon dont les musiciens jouaient, ce qu'ils jouaient et pourquoi ils le jouaient, et le chanteur pareil.
0: Est-ce que c'est difficile de comprendre ce que veut un artiste comme Gérard Manset? Est-ce que vous comprenez vraiment ce qu'il veut? Maintenant, vous le connaissez depuis 30-40 ans, mais je pense que vous avez dû, dans les premiers albums, avoir quand même une certaine difficulté à savoir ce qu'il voulait exactement. Oui ou non?
1: Je pense pas, non. Je pense pas que j'ai des difficultés à comprendre ce qu'il veut.
0: Vous êtes quelqu'un de remarquablement patient, Jacques. Hein, oui, vous êtes. Oui.
1: Ah ben, ça, c'est un métier où si on n'est pas patient,
0: il vaut mieux faire
1: autre chose. Oui.
0: Oui. Ok. Alors, est-ce que vous avez un titre ou un album dont vous êtes particulièrement fier,
1: que j'ai fait?
0: Oui.
1: Que j'ai réalisé?
0: Oui.
1: Bon, Salvador, l'album avec Chamfort était bien. Bébé Brune était bien. Le premier album de Camille, enfin, disons que Salvador, c'est le pinacle. Mais le reste était pas mal non plus. Même des trucs qui n'ont pas marché du tout, sont pas mal du tout. Oui.
0: Et alors, une fois que vous rentrez chez vous, quel type de musique vous écoutez? Qu'est-ce que vous écoutez? Ce que vous aimez?
1: J'écoute pas.
0: Vous écoutez pas, ça vous intéresse pas.
1: J'écoute pas trop de musique, non.
0: Non. Non.
1: Enfin, si, j'en écoute. Mais
0: est-ce que vous réécoutez ce que vous avez sur les albums sur lesquels vous avez travaillé en tant que...
1: Alors non, par contre, ce qui peut arriver, ça m'est déjà arrivé une fois à la FNAC, je me souviens, je me baladais, il y a un titre qui passe, enfin, c'est il y a longtemps, du temps où il y avait des FNAC, il y avait un titre qui passait, ça me disait quelque chose, et je me suis aperçu après que j'avais réalisé ce truc, ouais.
0: Oui. C'est extraordinaire.
1: Mais c'est toujours l'impression qu'on a avec les choses qu'on a faites, quand on les réécoute longtemps après, on a l'impression que c'est quelqu'un d'autre qui les a faites. Hein.
0: Ok. Ouais. Alors, je pense qu'on va terminer l'émission par quelques notes que vous allez reconnaître tout de suite. Et après, je dirai un mot. Je te...

0: vous avez reconnu ?
1: Je crois, oui. D'autant plus que c'est récent.
0: C'est récent ? Vous avez travaillé dessus ?
1: Oui, et là j'ai encore l'impression que j'ai participé. Oui.
0: Vous savez que c'est un album qui est sorti il y a quelques mois, qui a eu un succès très important. Vous êtes au courant ?
1: Ah ouais, il paraît.
0: Bon, merci Monsieur Gérard Manset, et merci Jacques d'être venu aujourd'hui à Fréquence Protestante.
1: C'était un plaisir.
0: Merci.

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Vous êtes bien sûr Fréquence Protestante. Vous allez écouter le 10e épisode de la série consacrée aux nouvelles de Dino Buzzati. La boîte de conserve. Il dit, vous savez, faites attention, mademoiselle, pour que ça marche, vous devez appuyer sur le bouton de droite. C'est un jukebox, nouveau modèle, de type américain. Elle lui fit un petit merci mécanique et puis elle le regarda. Elle ne s'était pas encore aperçue de sa présence. Il était à côté d'elle, mais elle ne l'avait pas remarqué et maintenant, elle le regardait. Cela ne dura qu'une seconde. À l'intérieur du jukebox, les mécanismes avaient accompli leur œuvre moelleuse, triant les disques, ça et là, comme des enfants, avec délicatesse et précision, puis le nouveau disque commença à tourner. On entendit un tintement comme celui d'une clochette en fer blanc. Il dit « La boîte de conserve ». Bon, nous avons les mêmes goûts à ce que je vois. Et il rit, elle resta silencieuse. Pas mal ce Gianni Meccia, mais dites-moi mademoiselle, est-ce qu'il vous plaît vraiment beaucoup ? Elle continuait à se taire. Pour la deuxième fois, elle détourna les yeux et le regarda rapidement. Il était là, qu'il observait de toute sa hauteur, merveilleusement maître de lui. Elle détourna immédiatement son regard. Il dit, je plaisantais, vous savez, sincèrement, cette boîte de conserve, moi je la trouve plutôt minable, mais maintenant que vous l'avez choisie, « elle vous plaît vraiment beaucoup, pas vrai ?»« Je ne sais pas, » laissa-t-elle échapper. Et lui, « et alors pourquoi l'avez-vous choisi ?»« Je ne sais pas, » laissa-t-elle échapper. « Moi je sais, » dit-il, « c'est parce que la boîte de conserve vous plaît énormément. »« Pourquoi ?» laissa-t-elle échapper. « Je m'en vais, mademoiselle, » dit-il, « je vous ennuie, je le vois, mais ça me faisait plaisir d'écouter, tout simplement. »« Si ce n'est que pour ça, » laissa-t-elle échapper. « Restez donc. » Il se tut, le disque était fini, la clochette de fer blanc se perdit dans le lointain. À l'intérieur du jukebox, il y eut encore tout un remue-ménage mécanique, tranquille et inéluctable. Et puis, le disque de la boîte de conserve fut glissé à sa place exacte et tout redevint immobile. Il fit mine de s'en aller, mollement, on voyait qu'il hésitait. « Vous n'avez mis que la boîte de conserve » fit-il. Elle ne répondit pas et se prépara à s'en aller. « Attendez, mademoiselle, dit-il, je vais vous faire jouer une autre fois la chanson de la boîte de conserve. Je vois bien qu'elle vous plaît beaucoup et moi, je sais pourquoi. » Elle s'arrêta un instant, incertaine, ce ne fut qu'un instant, mais maintenant, elle ne pouvait plus s'en aller comme avant. Quelque chose était changé et elle le laissa échapper. « Pourquoi ?»« La boîte de conserve vous plaît énormément, dit-il, parce que c'est votre portrait tout craché. »« Moi ?» Je ressemble à une boîte de conserve. Elle essaya de prendre un air offusqué. Il rit. Avec quelle simplicité riait-il ? Vous, une boîte de conserve ? Oh là là, mais vous êtes au contraire celle qui donne des coups de pied dedans, la fait rouler.

0: Et il a fait rebondir ça et là, sans aucune pitié. Moi, vous, dans la chanson, on ne dit pas si c'est un homme ou une femme. Bah, il est clair que ça ne peut être qu'une femme. Il n'y a que vous autres pour être capable de... Et puis il dit, étudiante, je parie.
1: Elle fit signe que oui, mais ne répondit pas. Il attendait la demande symétrique qui ne vint pas. Alors il sourit. Il avait une bonne tête de plus qu'elle. Et puis, moi, je suis chef monteur. Une partie qui ne vous intéresse pas, j'imagine. Elle continuait à se taire. Je vous dégoûte peut-être, plaisantait-il. Vous n'êtes pas habitué à ça, pas vrai? Pourquoi? Dit-elle. Et pour la première fois, elle sourit. Qu'est-ce que vous vous imaginez? Sans s'en apercevoir, ils étaient sortis ensemble du café. Ils marchaient côte à côte, mais elle hâta le pas. « Écoutez, mademoiselle, est-ce que nous pouvons nous revoir quelquefois ?» Elle se tut. « Dites-moi, vous avez peur ?» Elle leva les yeux et le regarda. Une fourgonnette passa dans un bruit d'enfer. Elle balbutia. « Oh, mon Dieu, ces engins, je les déteste !» Et lui du tac au tac, « Je parie que vous avez un très joli prénom. »« Non, au contraire, il est affreux. »« Votre prénom ne pourra jamais être affreux, même pas si vous vous appeliez Cléof. » À ce moment, il lui sembla qu'elle dominait la situation. « Mais comment avez-vous fait pour deviner ?»« Cléof, murmura-t-il, gentil Cléof. »« Non, non, je vous en prie, je m'appelle Louiselle. » Ah, je me disais aussi, mais où courez-vous comme ça maintenant? À la maison. Alors, ce soir, on se voit. Je ne sors jamais le soir. Demain après-midi, alors, je finis de travailler à 5 heures. L'après-midi, je suis prise. Tous les après-midi? Oui, tous les après-midi. Et maintenant, je vous quitte, parce que c'est ici l'arrêt de mon tram. Eh bien, alors, demain, mademoiselle Louisella, vers 7 heures-ci, j'irai écouter la boîte de conserve, là. Au bar. Amusez-vous bien alors, bonsoir. Et puis, il lui dit, vous voulez savoir ce que j'ai fait ces jours-ci? Non, je ne suis pas curieuse pour un sou. J'ai continué à rebondir, ça et là. Pourquoi vous amusez-vous à me faire ricocher et rebondir comme ça? Posez votre oreille un instant contre mon épaule. Je vous en prie, rien qu'un instant. Vous n'entendez pas? Quoi? Le bruit que je fais en roulant. Vous avez envie de plaisanter? Je ne plaisante pas du tout. Mais pourquoi allons-nous dans cette rue? Je n'aime pas le noir. Retournons. Quel bon parfum tu as, Louisella. Elle ne répondit pas. Comme tu sens bon, Louisella.
0: Elle ne répondit pas. « Seigneur, comme je roule, tiens, mets ta main là, s'il te plaît, sur ma poitrine. Tu ne sens pas comme ça bat ?»« Non, Alfredo, non, je t'en supplie, je ne veux pas. Un moment seulement. » Elle dit « Oh !» Et puis il dit « Non, excuse-moi, mais demain, je ne peux pas. Mais tu m'avais promis. Je n'y vais pas pour m'amuser, tu sais, c'est pour mon travail. » Elle resta silencieuse. « Qu'est-ce que tu as » dit-il. « Pourquoi fais-tu cette tête-là »« C'est ça, dis-le que ma tête ne te plaît pas. » « Allons, viens mon amour, mon petit amour. Oh Alfredo, pourquoi es-tu comme ça ?» Et puis il dit « Allô, allô ? Bonjour, dit-elle. Bonjour. Quel ton, ça te déplaît que je téléphone ?»« Non mais tu sais bien, Cochi, qu'ici, pendant les heures de travail, elle se tue. Allô, allô ? » fit-il. Sa voix était devenue comme du verre. « Qui est cette Cochi ? Comment ? Eh bien quoi, cette Cochi ? Tu m'as prise pour une autre. Qui est cette Cochi ? Mais c'est toi, un petit surnom qui m'est venu à l'esprit, comme ça, ça te déplaît ? Qu'est-ce que c'est que cette histoire ? Je n'ai jamais été Cochi pour moi, tu me racontes des histoires. Tu m'as prise pour une autre, voilà la vérité. Je t'en prie, Louisella, je sais très bien qu'ici, je ne peux pas parler. Puis il dit, excuse-moi, je suis un peu en retard. Un peu ? Presque 20 minutes, alors que tu sais parfaitement que je déteste attendre ici, au coin de la rue, avec tous ces crétins qui passent et qui me prennent pour une de ces filles qui font le trottoir. C'est de la faute de mon carburateur, il s'est bloqué à mi-chemin, il faudra que je me décide à changer mon vélomoteur. Où étais-tu hier soir, au ciné? Avec qui? Avec ma sœur et son fiancé. Quel ciné? À l'Excelsior. Qu'est-ce qu'on y donnait? Ce qu'on y donnait, je ne m'en souviens même pas. Ah si, Horizon en feu. Ça fait au moins une semaine qu'Horizon en feu n'est plus à l'affiche. Où es-tu allé hier soir ? Oh, mais enfin, si je te dis que j'ai vu Horizon en feu, tu sais, Louisella, que tu commences à te fatiguer. C'est ça que tu voulais dire. Tu en as assez de moi, voilà la vérité. Mais dis-le donc, décide-toi enfin. Et moi qui... Louisella, je t'en prie, supplie. Maintenant, tu ne vas pas te mettre à pleurer. Voilà, je le savais que... Va-t'en, laisse-moi, je te dis. Et puis il ne dit plus rien. Il ne disait plus rien.
1: Elle faisait les 100 pas dans la pièce en fumant. Sa mère, assise dans un coin, la regardait. « Qu'est-ce que tu as, Louisella ? » dit-elle. « Ces derniers temps, tu es bien nerveuse. Qu'est-ce qui t'est arrivé, Louisella ? » ?»« Rien, je te dis, je ne me sens pas bien, c'est tout. » »« Et puis, j'ai tout le temps mal à la tête. » »« Pourquoi n'as-tu pas plus confiance en ta maman ? » ?»« Louisella, si tu as des ennuis, de la peine, qu'est-ce que tu vas t'imaginer là ? » ?»« J'ai seulement mal à la tête, je te dis. » « Alors pourquoi ne veux-tu pas que nous allions voir le docteur ?»« Les docteurs ne comprennent jamais rien. »« Est-ce que le téléphone ne vient pas sonner ?»« Non, je n'ai rien entendu. »« Mais si, c'est le téléphone. Allô ? Allô ? Allô ? Allô ? » ?»« Mais c'est devenu une idée fixe, ce téléphone. Peut-on savoir qui doit te téléphoner ?» Elle se tut un instant. « Et pourtant, j'avais entendu sonner. »« Oui, oui, quelque chose tintait. » Comme pour l'appeler. Elle tendit l'oreille, c'était en bas, dans la rue, quelqu'un qui marchait. Et puis de temps à autre, un bruit comme une boîte de fer blanc qui rebondissait. Tout en marchant, l'homme donnait des coups de pied dans quelque chose de métallique. Une boîte de conserve vide ou je ne sais quoi du même genre. La boîte en métal rebondissait ça et là en roulant. Elle aussi rebondissait ça et là en roulant. La rue était déserte, mouillée et dans une demi-obscurité. Atone, elle regardait fixement une petite table. Il y avait les objets habituels et un journal plié. Un titre annonçait « Débat animé à l'ONU sur la question du Congo ». Qu'était l'ONU, l'ONU ? Que signifiaient ces lettres ? Et le Congo ? Comment des gens pouvaient-ils s'intéresser à des idioties pareilles ? Quel sens cela avait-il ? Le bruit métallique passa juste sous la fenêtre. À chaque coup de pied que l'homme donnait en bas, dans la rue, répondait au plus profond d'elle-même un coup sourd qui la brisait. Elle se sentait cognée, là et là, sauvagement, et il n'y avait rien à quoi elle pût s'accrocher. Sa mère la regarda épouvantée. De la jeune fille provenait... Dun, dun, un tintement de fer blanc.
0: L'hôtel. Le père Stefano Armandi, envoyé par Rome en mission au couvent de Dossoleil, Massachusetts, se trouva obligé de passer un jour à New York où il n'était encore jamais allé. Le père Stefano avait à peine 34 ans. Il était de santé fragile et n'avait, pour ainsi dire, jamais voyagé. Toutefois, on l'avait choisi à cause de son gel et de sa foi. Son ordre avait une petite maison sur la 60e avenue Ouest. Dans l'après-midi, le père Stefano décida de sortir de cette 60e avenue et d'aller tout seul voir de près, finalement, ces fameux gratte-ciels. Ce n'était pas difficile de trouver son chemin, car à chaque croisement, il y avait des plaques métalliques portant le numéro de la rue, mais c'était une journée de pluie fine, continue, et de brouillard. Et clandestinement, dans cette humidité obscure, le soir approchait. De sorte que le jeune père se sentit encore plus misérablement seul qu'il ne l'avait supposé. En effet, dès le jour où on lui avait parlé de cette mission en Amérique, il avait eu très peur de souffrir de la solitude, ce qui n'est pas bien pour un prêtre. Alors il éprouva le besoin urgent d'un appui amical et il consulta la carte de Manhattan qu'il portait sur lui. L'église cathédrale Saint-Patrick n'était pas loin et c'était une excellente occasion pour visiter le célèbre vieux sanctuaire qu'il fallait absolument voir tout en marchant sous la pluie fine, sans parapluie. Le père Stefano pensait à certaines choses bancales de la vie et, absorbé dans ses réflexions, il avançait, distrait, la tête penchée, sans lever les yeux pour regarder autour de lui. Et il ne s'était pas aperçu que, chemin faisant, tandis que les numéros décroissaient, les maisons s'élevaient de plus en plus. Lorsque les deux flèches gothiques de Saint-Patrick lui apparurent, il fut rasséréné et, pressé d'entrer, il ne remarqua pas les sinistres ombres verticales flanquées de tours qui pesaient sur le temple en se reflétant sur les trottoirs luisants de pluie. La cathédrale à l'intérieur était très propre et presque déserte. La lumière laiteuse du jour qui déclinait en cette fin d'après-midi n'entrait pas. On aurait dit qu'il faisait nuit dans la cathédrale. Les ampoules électriques et les tubes au néon étaient allumés. L'intérieur de l'édifice paraissait beaucoup plus grand qu'on ne l'aurait supposé du dehors. Une véritable église gothique de style européen. À première vue, on pouvait même penser qu'on allait retrouver cette intimité typique et familiale, si plaisante et poétique, propre à certaines petites églises de montagne. Mais le père Stefano n'avait pas fait une dizaine de pas qu'il éprouva un sentiment d'angoisse, car il ne trouvait pas ce qu'il venait chercher en ce lieu. Il y avait bien les colonnes, les arcs en ogive, l'autel, le tabernacle, les cierges, les images, les croix, l'odeur de l'encens, et pourtant, le plus important ne s'y trouvait pas. Comme si ce jour-là, Dieu ne voulait rien savoir du père Stefano. Il ne songea pas à aller jeter un coup d'œil là-bas dans le fond où s'apesantissaient certaines ombres, liens somptueux et humbles entre la nef et l'autel où il aurait pu constater la présence de Dieu. C'est alors, comme il se retournait pour regagner la sortie, il ne lui restait rien d'autre à faire, que le père Stefano aperçut le pape. Tout vêtu de blanc, le Saint-Père était assis sur un petit trône au pied d'une colonne, près de l'entrée, et un intense éclairage électrique le faisait resplendir comme si la lumière émanait de lui. Curieux que le père Stefano, en entendant l'église, ne s'en fût même pas aperçu. Ou alors, quand Stefano était arrivé, le pape n'était pas encore là, et il était entré subrepticement, tandis que lui, Stefano, furetait, alentour, en quête de Dieu. C'était quand même étrange qu'il n'y eût pas à côté du pape des cardinaux, des prélats, des monsignories, des officiers en uniforme anachronique, la cour habituelle. Pie XII était assis tout seul, ses mains aristocratiques et diaphanes reposant sur ses genoux dans un geste de mansuétude, de dignité et d'autorité, et il souriait avec douceur.
1: Sur le moment, le père Stefano fut tellement surpris qu'il crut à une sorte de miracle. Ce n'est que quelques secondes après qu'il réalisa que Pie XII était mort depuis pas mal de temps et que même son successeur était mort lui aussi. Le respect avec lequel le père Stefano s'approchait du Saint-Père se glaça tout d'un coup. Il s'agissait d'un mannequin de cire, représentant en grandeur naturelle et avec un réalisme méticuleux le pape Pacelli, pire même car les rides, les plis, les cernes, les veines, tous les signes de la vieillesse avaient été atténués et estompés comme sur les photographies retouchées. Et le rose vif de ses joues faisait penser aux coûteux cadavres embaumés des instituts de beauté pour morts. Un grand globe de verre protégeait de la poussière le sinistre simulacre. Devant lui, l'un à droite, l'autre à gauche, deux petits tableaux encadrés. Sur le premier, écrit en caractère gothique, il y avait une prière en anglais. Sur le second, on lisait « Le pape Pie XII ». Chaque pièce du vêtement dont est revêtue l'effigie du Saint-Père fut portée par lui le dernier jour qui précéda sa fatale maladie et a été authentifié à Castel Gandolfo après sa mort. Pendant son pontificat, sa sainteté portait très souvent cet anneau et cette croix pectorale que lui avait offert son Excellence le cardinal Francis Spellman. En passant devant lui, le père Stefano a l'impression que le pape de cire le fixe intensément, en le suivant longuement du regard à travers ses lunettes cerclées d'or. Il se retrouve tout de suite dehors. Après cette étrange rencontre, il a besoin d'air, de mouvement, de vie. Il s'enfuit sous la pluie fine et il est encore plus seul qu'avant. Il tourne le coin de la rue, longe les maisons, traverse l'avenue. Maintenant, il passe devant le bloc suivant. Il ne sait pas où il va, il ne sait pas ce qu'il veut. Il se sent frustré, solitaire et malheureux comme il ne l'a encore jamais été. Mais arrivé au bout du deuxième bloc, là où le mur cesse, le père Stefano tourne les yeux vers la droite et il voit. Il se trouve dans le fond d'une vallée très étroite, entourée de hauts sommets dont on ne sait où ils finissent parce qu'à un certain point, ils se perdent dans le plafond effiloché des nuages. Les pics sont tellement sauvages et abrupts qu'ils effraient. Mais ce soir, on y célèbre une fête et des myriades infinies de lumière brillent tout au long des crêtes. Il se retrouva sur une route d'une importance fabuleuse. Non que cette route fût exceptionnellement large, au contraire. Mais les maisons qu'il abordait vous coupaient la respiration. Le père Stefano les regardait de bas en haut, lentement. Mais il était bien vite fatigué et il n'arrivait plus à suivre cet à-pic vertigineux. C'était absurde. C'était impossible que des hommes tout seuls, sans intervention surnaturelle, aient construit ces fenêtres suspendues dans le ciel. Impossible qu'ils aient travaillé et bâti si haut. Et ses yeux étaient parvenus à un quart à peine, à un tiers de la hauteur totale. Il en restait encore un bon morceau avant d'arriver au plafond de nuages. Et qui sait à quelle hauteur les tours continuaient à s'élever là-dedans, cachées dans la brume, d'où filtraient les lumières phosphorescentes dans la sombre citerne. Il se retrouva dans Park Avenue, au centre de la plus épaisse forêt humaine de New York, entre les terribles séquoias d'acier, de cristal, de volonté, d'or, de glace et de diamant. D'un côté et de l'autre, alignés, les fantômes vitrés gravés dans le ciel, à gauche le building de la First National City Bank, la flèche inspirée du Seagram Building, bâti en lumière rose, le Sheraton East Building, le Grolier Building, le Saint-Bartholomew Building, le General Electric Building, couronné d'une bizarre couronne de flammes, le célèbre Waldorf Astoria et sa tour, le vieux gnome Park Lane Hotel qui compte à peine 12 étages, le Chemical Bank New York Trust Building, déjà aérien, mais encore en chantier. À droite, la Lever House, rivale en beauté du Seagram, le vénérable Racquet Club, et puis une hallucinante muraille de vitres, Hanover Trust, Union Carbide, Marine Midland Trust Company. Et dans le fond, pour compléter le décor, Grand Central Station, avec ses 40 étages, semblable à un trône, à une cyclopéenne horloge à poids, derrière laquelle le mur démesuré de la panaméricaine, perdu dans les nuages, ressemble à une aube d'argent.

0: et il se retrouva dans une salle comme il n'en avait encore jamais imaginé, même lorsque tout enfant, il lisait des contes de fées. C'était un abîme, un délire, un triomphe. Il éprouvait de la joie à la regarder. Il avait entendu dire que les gratte-ciels étaient nés à cause du manque d'espace, l'île de Manhattan ne pouvant contenir plus que sa surface. Quelle ridicule explication, bonne pour les enfants. L'impulsion était venue de bien d'autres choses, de l'orgueil, des illusions, des songes de l'homme, car ce n'était pas la beauté des immeubles considérés l'un après l'autre qui les mouvait, mais bien le chef-d'œuvre collectif définitif et absolu, réalisé par les millions de vies qui fourmillaient là-dedans. Il chercha une comparaison, un point de repère, mais il n'en trouva pas. Si, peut-être, Venise. Ce n'est qu'à Venise qu'une suprême fantaisie avait réussi à s'incarner avec une telle puissance lyrique. Il se retrouva dans la plus grande église du monde, dans la cathédrale des cathédrales. Il y avait peut-être un soupçon de vérité dans la foi hérétique grâce à laquelle, mystérieusement désignée par un dieu calviniste, les justes voyaient triompher eux aussi leurs entreprises profanes et leurs frénétiques palais se transformant ainsi en gloire au Tout-Puissant. Le Seagram Building n'était-il pas un hôtel, tout comme le Colgate, le Banker Trust, le Waldorf? Le Grand Central n'était-il pas l'hôtel principal et la Panaméricaine, le vitrail de l'abside derrière lequel une lumière éternelle resplendit? Le père Stefano repoussa cette idée blasphématoire, mais plus il restait planté là, à regarder, et plus il lui semblait retrouver ce qu'il avait perdu peu de temps auparavant devant le pape de Cire. Certes, la victoire du monde terrestre se trouvait bien là, dans le ventre de cette termitière transparente où les hommes s'affairaient à conquérir dollars, femmes et pouvoirs. C'était la vérité des vanités, l'éternelle course de tous les temps derrière le vent. Et pourtant, là, dans Park Avenue, au milieu des voiles mouillées de brume qui flottaient le long des apiques méduses opalescentes dans le cœur de la galaxie, il y avait aussi le labeur, l'espoir déçu, l'angoisse, les larmes et le sang. Oui, là aussi se trouvait Dieu. Le père Stefano ne se sentait plus frustré ni seul. Dieu était autour de lui. Il pouvait s'accrocher à lui. Et vraiment, à ce moment-là, Grand Central devint l'autel pour la messe sans nom d'un prêtre qui y croyait. Par-dessus le grondement continu des voitures, on entendait comme un cœur très lointain qui sortait des gratte-ciels, une musique triste et triomphale. Et la fuite des fumées et des brouillards dans le divin abîme était la contorsion de nos âmes en attente d'être sauvées.
1: Les bosses dans le jardin. Quand la nuit est tombée, j'aime me promener dans le jardin. Ne croyez pas que je sois riche. Un jardin comme le mien, vous en avez tous. Et plus tard, vous comprendrez pourquoi. Dans l'obscurité, mais ce n'est pourtant pas complètement l'obscurité parce qu'une douce réverbération provient des fenêtres allumées de la maison. Dans l'obscurité, donc, je marche sur la pelouse. Mes chaussures enfoncent un peu dans l'herbe et ce faisant, je pense. Et tout en pensant, je lève les yeux pour regarder si le ciel est serein, s'il y a des étoiles. Je les observe en me posant des tas de questions. Pourtant, certaines nuits, je ne me pose pas de questions. Les étoiles sont là-haut, au-dessus de moi, parfaitement stupides et ne me disent rien. J'étais un petit garçon lorsque, au cours de ma promenade nocturne, je butais sur un obstacle. Ne voyant pas ce que c'était, j'allumais une allumette. Sur la surface lisse de la pelouse, il y avait, chose étrange, une protubérance. Peut-être le jardinier aura fait quelque chose, pensais-je. Je lui demanderai demain matin. Le lendemain, j'appelai le jardinier. Il se nommait Giacomo. Je lui dis « Qu'est-ce que tu as fait dans le jardin? Il y a comme une bosse sur la pelouse. Hier soir, j'y ai buté et ce matin, je l'ai vue comme le jour se levait. C'est une bosse oblongue et étroite. Elle ressemble à un tumulus mortuaire. Veux-tu me dire ce que cela signifie ?» Elle ne ressemble pas seulement à un tumulus mortuaire, monsieur, dit le jardinier Giacomo. C'en est vraiment un. Parce qu'hier, monsieur, un de vos amis est mort. C'était vrai. Mon meilleur ami Sandro Bartoli était mort en montagne, le crâne fracassé. Il avait 21 ans. Tu veux dire que mon ami a été enseveli ici ? Dis-je à Giacomo. Non, répondit-il. Votre ami, monsieur Bartoli, il s'exprimait ainsi parce qu'il était de la vieille génération et pour cette raison encore respectueux. Il a été enseveli au pied de la montagne que vous savez. Mais ici, dans le jardin, la pelouse s'est soulevée toute seule, parce que c'est votre jardin, monsieur, et tout ce qui vous arrivera dans la vie aura sa répercussion ici. Allons, allons, je t'en prie, ce sont d'absurdes superstitions, lui dis-je. Tu vas me faire le plaisir d'aplanir cette bosse. Je ne peux pas, monsieur, répondit-il. Et des milliers de jardiniers comme moi ne réussiraient pas davantage à aplanir cette bosse. Après cela, on ne fit rien et la bosse demeura. Je continuai le soir, lorsque la nuit était tombée, à me promener dans le jardin et de temps à autre, il m'arrivait de buter sur la bosse. Mais guère souvent, car le jardin était assez grand. C'était une bosse large de 70 cm et longue d'1,90 m. L'herbe y poussait et elle devait s'élever d'environ 25 cm au-dessus du niveau du pré. Naturellement, chaque fois que je butais dedans, je pensais à lui, au cher ami perdu. Mais peut-être était-ce l'inverse. Peut-être allais-je buter sur la bosse justement parce qu'à ce moment-là, j'étais en train de penser à mon ami. Ces histoires sont plutôt difficiles à comprendre et à éclaircir.

0: Par exemple, il pouvait se passer 2 ou 3 mois sans que je rencontre, dans l'obscurité, pendant ma promenade nocturne, ce petit relief. Dans ce cas, son souvenir me revenait alors. Je m'arrêtais et, dans le silence de la nuit, à voix haute, je demandais « Tu dors ?» Mais il ne répondait pas. Il dormait, effectivement, mais loin d'ici, sous les falaises, dans un cimetière de montagne, et au fur et à mesure que les années passaient, personne ne se souvenait plus de lui, personne ne lui portait de fleurs. Toutefois, de longues années passèrent, et voilà qu'un soir, au cours de ma promenade, juste à l'angle opposé du jardin, je butais dans une autre bosse. Il s'en fallut de peu que je ne m'étale de tout mon long. Il était minuit passé, tout le monde était allé dormir, mais mon irritation était telle que j'appelais « Giacomo ! Giacomo !» pour le réveiller. Une fenêtre s'alluma, Giacomo se pencha au dehors. « Qu'est-ce que c'est encore que cette bosse ? » criai-je. « Tu as bêché par là ?»« Non, monsieur, mais entre-temps, un de vos collègues que vous aimiez bien est parti, dit-il. Il s'appelait Cornalie. » Quelque temps plus tard, je trébuchais sur une troisième bosse. Et bien qu'il fût déjà nuit noire, j'appelais aussi cette fois Giacomo, qui était en train de dormir. Je savais très bien désormais ce que signifiait cette bosse, mais je n'avais pas reçu de mauvaises nouvelles ce jour-là. Et j'étais anxieux de le savoir. Giacomo, toujours flegmatique, apparut à la fenêtre. « Qui est-ce » demandai-je. « Quelqu'un est mort ?»« Oui, monsieur, » dit-il. « Il s'appelait Giuseppe Patané. » Et puis, quelques années passèrent, à peu près tranquilles, mais à un certain moment, la multiplication des bosses dans la pelouse du jardin reprit de plus belle. Il y en avait des petites, mais il en était poussé aussi de gigantesques et qu'on ne pouvait pas enjamber d'un pas, et il fallait monter d'un côté pour redescendre de l'autre, comme si c'était de petites collines. Il y en eut 2 très importantes à bref intervalle, l'une de l'autre, et point n'était besoin de demander à Giacomo ce qui était arrivé. Là-dessous, dans ces 2 tumuli hauts comme des bisons, étaient refermés de très chers moments de ma vie, cruellement terminés. Pour cette raison, chaque fois que dans l'obscurité je butais contre ces 2 terribles monticules, toutes sortes de souvenirs douloureux se ravivaient en moi et je restais là comme un enfant effrayé, appelant mes amis un par un. J'appelais Cornalie, Patané, Ribizzi, Lo Longanesi, Mori. J'appelais tous ceux qui avaient grandi avec moi, qui pendant de longues années avaient travaillé avec moi. Et puis, à voix encore plus haute, « Negro ? Verjani ?» Comme si je faisais l'appel. Mais personne ne répondait. Peu à peu, donc, mon jardin qui jadis était lisse et d'accès facile s'est transformé en champ de bataille. Il y a toujours de l'herbe, certes, mais le pré monte et descend dans un labyrinthe de monticules, de bosses, de protubérances, de reliefs. Et chacune de ces excroissances correspond à un nom. Chaque nom correspond à un ami. Chaque ami correspond à une tombe lointaine et à un vide en moi.
1: Et puis, cet été, il en est apparu une si haute que lorsque j'en fus tout près, son profil me masqua la vue des étoiles. Elle était grande comme un éléphant, comme une petite maison. C'était épouvantable pour y monter, une véritable escalade. Il fallait l'éviter et en faire le tour. Ce jour-là, aucune mauvaise nouvelle ne m'était parvenue, et c'est pourquoi cette nouveauté dans le jardin m'étonnait beaucoup. Mais cette fois aussi, je sus tout de suite. C'était le plus cher ami de ma jeunesse qui était parti. Entre lui et moi, il y avait eu tant de vérité. Nous avions découvert ensemble le monde, la vie et les plus belles choses. Ensemble, nous avions exploré la poésie, les peintures, la musique, la montagne. Et il était logique que, pour contenir tout ce matériel infini comme résumé et synthétisé dans les termes les plus brefs, il fallait une vraie petite montagne. À ce moment, j'eus un mouvement de rébellion. Non, cela ne pouvait pas être, me dis-je épouvanté. Et une fois encore, j'appelais les amis par leur nom, Cornali, Patanet, Rebizzi, Longanesi, Mori, Negro, Vergani, Segala, Orlandi, Chiarelli, Brambilla. Arrivé à ce point, il y eut une sorte de souffle dans la nuit qui me répondait « Oui ». Je jurerais qu'une sorte de voix me disait « Oui », une voix qui venait d'un autre monde. Mais peut-être était-ce seulement la voix d'un oiseau de nuit, car mon jardin plaît au nocturne. Maintenant, n'allez pas me dire, je vous en prie, pourquoi rabâchez-vous des histoires aussi tristes? La vie est déjà si brève et difficile en soi qu'il est idiot de se l'empoisonner de propos délibérés. Après tout, ces tristesses ne nous regardent pas, elles ne concernent que toi, seulement toi. Je vous réponds non. Hélas, elles vous regardent, vous aussi. Il serait bon, je le sais, qu'elles ne vous regardent pas, parce que cette histoire de bosse dans la pelouse arrive à tout le monde. Et chacun de nous, je m'explique enfin, est propriétaire d'un jardin où se produisent ces phénomènes douloureux. C'est une vieille histoire qui se répète depuis le début des siècles et qui se répétera pour vous aussi. Ce n'est pas une petite parabole littéraire. Les choses sont bel et bien ainsi. Je me demande évidemment si dans un jardin quelconque surgira un jour une bosse qui me concernera. Oh, juste une petite bosse de troisième ordre, à peine une ondulation de la pelouse que l'on n'arrivera même pas à voir quand le soleil est au zénith. Quoi qu'il en soit, il y aura une personne au monde, au moins une, qui y butera. Il peut se faire qu'à cause de mon fichu caractère, je meure solitaire, comme un chien au fond d'un vieux corridor désert. Et pourtant, une personne, ce soir-là, butera sur la petite bosse poussée dans son jardin et butera aussi la nuit suivante. Et chaque fois, elle pensera, excusez mon illusion, avec une nuance de regret à un certain type qui s'appelait Dino Buzzati.

Petite Circé, il y a un an à peu près, je m'aperçus à quel point mon ami Umberto Scandri était en train de changer. Umberto avait 36 ans. Typographe, éditeur, il peignait aussi de façon intéressante. Intellectuel comme il n'est pas permis, et pourtant son visage ressemblait plutôt à celui d'un boxeur, large, solide, sympathiquement renfrogné. Mais ses petits yeux pétillaient d'intelligence et de bonté, un cœur candide mais en même temps un tempérament fort et autoritaire. Bien qu'il fût plus jeune que moi, une très belle amitié était née entre nous, faite de confiance et de songes communs. C'était un hasard de travail qui nous avait rapprochés et puis nous avions pris l'habitude de nous retrouver chaque soir, bien qu'Umberto fût marié. Mais sa femme était une douce créature si effacée. Bien, il y a à peu près un an, nos rencontres commencèrent à s'espacer. Umberto avait des travaux urgents, des rendez-vous d'affaires, toujours quelques nouveaux prétextes. Les rares fois où je réussissais à le coincer, il semblait dans la lune, nerveux, anxieux, intolérant. Lui, qui était d'habitude si gai et expansif, on aurait dit qu'il avait la fièvre. Je comprenais bien qu'un souci le tourmentait, mais je ne posais pas de questions. Si lui, qui était sincère de nature, ne parlait pas, cela voulait dire qu'un motif grave lui imposait le silence. Et cela n'aurait pas été généreux de ma part d'insister pour savoir. Jusqu'au soir où, place de la République, je m'en souviens, il pleuvait. Il m'attrapa par la manche et d'une voix que je ne reconnaissais pas, comme apeuré, on aurait dit une voix d'enfant, il me dit « Il m'est arrivé un malheur. » Hélas, j'avais déjà compris, mais je fis semblant de rien. « Qu'est-ce qui t'arrive ?» Il me regarda implorant comme s'il attendait un pardon préventif. « Une femme, » murmura-t-il. Je m'en doutais. L'homme, dans la fleur de l'âge, sûr de soi, plein d'énergie et d'idées, remarquable pour son ardeur et la rapidité de ses décisions, devant le danger et l'adversité, était devenu cette pauvre larve qui tremblait. Mais est-ce qu'elle t'aime ? Non. Et alors ? C'est justement pour ça. Il me raconta, avec un luxe de détails inutiles et fastidieux, qui elle était, comment elle le traitait et comment lui ne réussissait plus à vivre sans elle. Bref, une de ces pitoyables histoires comme il y en a des milliers dans notre misérable monde. Seulement, Umberto était conscient de la situation absurde, lui amoureux et elle qui s'en fichait éperdument. Oh, elle disait qu'elle était belle, oui, mais il ne cherchait pas, comme le font les hommes dans ce cas-là, à la transformer en déesse. Au contraire, il la décrivait cruelle, calculatrice, astucieuse, avide d'argent, avec un cœur aussi dur qu'une pierre. Mais il ne réussissait pas à y renoncer, je demandais. « Crois-tu vraiment que tu n'arriverais pas à la plaquer ?»« Maintenant, non. » »« Mais tu comprends pourtant bien qu'une femme pareille, elle me conduit à ma perte. » « C'est ça que tu veux dire. Bien sûr que j'en ai conscience. »

0: Deux jours plus tard, je fis sa connaissance. Elle était dans le studio de mon amie, assise sur le divan. Très jeune, un visage vif et mobile de petite fille, une peau lisse encore tendue par l'inexprimable fraîcheur de l'âge, des cheveux noirs et longs roulés qui lui faisaient une étrange coiffure 1800, le corps d'une adolescente. Belle ? Je ne sais pas. Certes, un type insolite, à la fois vulgaire et chic. Mais il y avait, entre son aspect et les choses que m'avait raconté Umberto, une contradiction insurmontable. Tout en elle disait la gaieté, l'insouciance, la joie de vivre, un abandon ingénu aux sollicitations de la vie. Ou du moins, c'est ce qu'il semblait. Avec moi, elle fut très gentille. Elle babillait en me regardant et ses lèvres s'ouvraient en sourire malicieux. Elle forçait même un peu dans ce sens, comme si elle avait eu l'intention de me conquérir. Et elle ne prêtait pas plus attention à Umberto que s'il n'avait pas été là. Umberto, qui, à ses pieds, la contemplait d'un air idiot, avec un sourire forcé sur les lèvres. Avec un geste d'une merveilleuse impudeur, Lunella ajusta sa jupe, laissant entrevoir plus qu'il n'était permis. Et puis, elle pencha la tête, provocante, en petite écolière impertinente. « Savez-vous qui je suis ? Je suis le cyclone, me dit-elle. Je suis la trompette marine. Je suis l'arc-en-ciel. Je suis une délicieuse enfant. » Et elle riait, apparemment heureuse. À ce moment précis, je sentis derrière les coquetteries enfantines une capacité de mensonge illimitée et très contrôlée. Je ne saurais expliquer pourquoi, presque une sensation physique. Elle se tourna enfin vers Umberto. « Mochi !» demanda-t-elle avec le plus enjôleur des sourires. « Voyons, dis-moi, mon petit écureuil !» Umberto secoua la tête, mi-heureux, mi-embarrassé. « Allons, Mochi, dis-moi mon petit écureuil à moi. » Je la regardais avec une expression idiote. Umberto murmura « Mon petit écureuil à moi » l'encouragea-t-elle. « Mon petit écureuil à moi » articula l'homme vaincu. Et alors, Lunella, plissant ses lèvres gracieuses pour mimer peut-être quelques héros du monde animal de Walt Disney, « Squeeze, squeeze !» minaudait-elle en jouant à la petite fille. Il y avait une telle ironie dans ce regard, une telle froide jouissance de possession, que je sentis un frisson me courir le long de l'épine dorsale. Plus tard, lorsqu'elle fut sortie, je demandai à Umberto « Pourquoi la laisses-tu t'appeler Mochi ? Tu te rends compte où tu en es et à quel point elle t'a avili ?»« Oh, fit-il, il faut l'excuser, c'est une telle enfant !» Et puis, je ne les revis plus, ni lui, ni elle, pendant des mois. Qu'était-il arrivé ? Je téléphonais, rien. J'allais chez lui, rien. Ce maudit amour l'avait complètement absorbé. Dommage, un homme si remarquable et si bon. Mais il y a quelques jours, sa femme me fit appeler. J'y allais. Elle me raconta ce que je savais déjà. Elle pleura. Elle me supplia de l'aider. Depuis 15 jours, elle n'avait pas vu Umberto. Il n'avait pas mis non plus les pieds au bureau. Il semblait s'être volatilisé. Il devait lui être arrivé quelque chose. Je promis de faire des recherches. Des recherches ? La première idée qui me vint à l'esprit fut Lunella. J'allais chez elle. Elle saurait sûrement quelque chose. Elle me raconterait peut-être des mensonges du premier au dernier mot, mais de toute façon, ça valait mieux que rien. Heureusement, j'avais son adresse.
1: J'y allais à 3 heures de l'après-midi. Si elle avait su que j'allais venir, elle ne se serait pas mieux préparée. Une petite robe toute simple, mais remplie d'intention, avec un décolleté embarrassant. Elle semblait parfaitement à son aise, elle était en forme, joyeuse, légèrement excitée même. Elle vivait dans un de ces classiques petits appartements pour femmes seules, qui, pleines d'illusions, font fausse route avec des meubles en four au coco, la télévision, le tourne-disque, des imitations de tapis persans et au mur, d'atroces paysages dans d'énormes cadres dorés. Elle m'offrit un whisky et mit un disque de Joe Sentieri. « Dites-moi, lui demandai-je en entrant tout de suite dans le vif du sujet, « qu'est devenu Umberto ?»« Umberto » fit-elle étonnée. « Je voudrais bien le savoir, moi aussi, il y a des mois, oh, plus de 2 mois que je ne l'ai pas vu. Un type sympa, mais quel casse-pied. Figurez-vous qu'il était tombé amoureux de moi, vous l'avez deviné, non ? Et puis, de but en blanc, pfff. Mais pourquoi continuer à se dire, vous, ça te déplaît, qu'on se tutoie ? Ça facilite tellement la conversation. Vous ne l'avez pas vu depuis 2 mois, fis-je, guère convaincu. Bobby, Mochi, cria-t-elle à ce moment sans me répondre. À son appel, 2 chiens firent irruption dans le salon. Un petit caniche nain et un boxer. Le boxer était plutôt gras et mou, et je ne sais pourquoi, il me sembla l'avoir déjà vu quelque part. Ils se précipitèrent tous les deux sur Lunella, qui, en riant, cherchait à les retenir en respect. « Allons, allons, soyez sages, ça suffit !» Ils étaient tous les deux frénétiques. Avidement, ils cherchaient à lui lécher le cou, les joues, la bouche. Elle se leva et alla prendre un petit bâton rouge verni d'environ 1 mètre de long. « À quoi ça sert ?»« Épargne, à les dresser !» Je remarquai que le boxeur ne me regardait pas. Il semblait plutôt gêné par ma présence. Il reculait si je cherchais à le toucher. « Curieux !» Les boxeurs, d'habitude, regardent toujours bien en face. « Tu sais, Dino, fit Lunella en s'installant sur le divan. Elle s'appuya contre moi pour que je sente tout son corps. Mais juste un instant. « Tu sais que Mochi est vraiment un bon chien ?»« Ah oui, dis-je, mais excusez-moi, Umberto. Regarde, je t'en prie, insista-t-elle. Regarde comme il est intelligent. » Elle souleva le couvercle d'une boîte en porcelaine pleine de gâteaux et l'en prit un de la main gauche, le tint juste au-dessus du museau du boxeur, haletant. « Bien, Mochi, attends !» Le chien leva le museau vers le gâteau et fit mine de le croquer. Elle vivement lui donna un coup de baguette sur le nez. Le chien reprit sa position en remuant intensément la queue. Alors, de la main gauche, elle plaça le gâteau en équilibre sur le nez du chien et de la droite, elle brandit, menaçante, sa baguette. « Attends, Mochi, reste sage !» Le gâteau en équilibre sur le nez, le boxeur restait immobile et 2 filets de bave coulaient de part et d'autre de sa gueule. « Attends, je te dis !»
0: L'attente dura une bonne minute. À la fin, le boxeur ne résista plus et chercha à attraper le biscuit. Rapide comme la foudre, elle lui asséna un coup sec de sa baguette. Le biscuit tomba par terre. « Non, mais regarde comme ils sont gourmands !» ne me dit-elle toute heureuse. Le petit caniche, anxieux lui aussi, suivait intensément la scène. Finalement, le boxeur eut son biscuit qu'il avala en une bouchée. Mais Lunella le mit de nouveau à l'épreuve. « Allons, Mochi, donne la papate !»« Allons, donne-moi la papate !» !»« Et après, tu auras une caresse !» Le boxeur, son regard désespérément fixé sur le sien, souleva la patte droite. D'un coup sec, la baguette la lui fit baisser. Pas celle-là, l'autre. Et le boxeur tendit la patte gauche. Lunella s'amusait énormément. « Pourquoi l'avez-vous appelé Mochi ?» lui demandai-je. « Est-ce que vous n'appeliez pas Umberto comme cela aussi ?»« Oui, mais c'est un pur hasard. Ou qui sait, c'est peut-être un signe que dans le fond, j'aimais bien Umberto. » Et elle me regardait en riant avec sa curieuse expression à la fois candide et effrontée. Ensuite, elle se tourna vers le petit caniche. « Allons, Bobby, viens voir ta petite maman. » Elle le prit dans ses bras, le caressa, il se laissait dorloter. Le boxeur jaloux se hérissa. « Mochi, Mochi » dis-je. Mais rien, il avait juré de m'ignorer celui-là. « Curieux » dis-je, il a une cicatrice au coin de l'œil gauche, exactement comme Umberto. « Vraiment ?» fit Lunella hilar, je ne l'avais pas remarqué. Le boxeur ne remet plus la queue. Sa maîtresse continuait à câliner l'autre. Mochi fit un bond et chercha à mordre la patte de son rival. Lunella la mordit sur ses pieds, exaspérée, sale cabot ! Et elle lui lança un coup de pied de toutes ses forces sur le museau. « Tu es jaloux, hein ? Va coucher tout de suite, espèce de voyou ! » Et vlan, un autre coup de pied rageur. Le boxeur implora sa maîtresse du regard, puis se retira et alla se cacher sous une table. « Tu as vu ce sale chien ?» dit la petite garce sans pitié. « Mais il a eu son compte. Il faut les traiter comme ça, sinon ils deviennent les maîtres. Aussitôt qu'ils font une bêtise, il faut les corriger d'importance. Et surtout, les frapper sur le nez, là où ça leur fait le plus mal. Après, ils deviennent des petits anges. Et elle riait, victorieuse. Accroupi sous la table, tremblant, le boxeur finalement me regarda. C'était le regard d'une créature affligée, vaincue, éteinte, détruite, humiliée, mais qui se souvient encore toutefois de l'orgueil de sa jeunesse perdue. Il me regardait et ses larmes coulaient. Oh, ces pupilles, cette expression, cette âme, comme il me regardait. Pauvre Umberto.

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0: des librairies à Paris et en Île-de-France, se situant justement dans l'entre-deux de la littérature et de la philosophie. Bonjour Nicolas Boulet.
1: Bonjour Sarah.
0: Vous êtes signataire d'un livre sorti en mai 2026 aux éditions Les Bonnes Feuilles qui nous frappe par son intensité émotionnelle, sa musicalité contradictoire, harmonieuse et grinçante à la fois, ainsi que par les sollicitations qu'il adresse à la pensée du deuil. Intitulé Mother, Mère, M-E-R-E en français, le dit livre porte sur l'élaboration possible, impossible, on verra, de la disparition de la figure maternelle et s'est présente dans son tenant comme un journal de deuil en vers et au Meditatio Mortis, ou méditation sur la mort, ainsi que dirait les latins. Avant de l'attaquer, quelques mots sur vous, Nicolas Boulet, ainsi qu'on peut les lire dans les paratextes de Mother. Vous êtes poète, photographe, professeur de philosophie, animateur aussi d'un atelier au titre éloquent « Image Art Thérapie ». Si je donne ces informations biographiques à notre public, ce n'est pas seulement pour dresser virtuellement votre visage à ses yeux, ou plutôt dans ses oreilles, mais parce que Mother se présente comme un poème autobiographique, ce qui soulève pour les coups la question de la place du sujet, du jeu, dans la poésie. Mais allons-y, Nicolas Boulet, commençons. Futse in medias res, voire par la lecture des deux premières strophes susceptibles de soulever maintes questions. Donc, à vous la parole ou la voix pour lire les débuts de Mother.
1: Merci Sarah. Alors, je vais lire le tout début de ce long poème qui s'étend sur à peu près 48 pages et qui commence par cette phrase. Aujourd'hui, maman est morte, mais pas hier et surtout pas demain. Il n'y a plus rien à dire. Aujourd'hui, ma maman est morte. Est morte dans une chambre d'hôpital, à quelques encablures d'un vieux château. Quelle ironie, maman.
0: Merci Nicolas. Wow. Il y a beaucoup, beaucoup, beaucoup dans ces débuts. Et voilà, qu'est-ce que vous voulez partager avec nous en premier? Moi, je m'arrête déjà sur... Les deux premiers vers qui sont des vous et en même temps qui ne sont pas des vous.
1: Oui, alors, en effet, dans ces deux premiers vers, alors, est-ce que c'est, j'allais dire, conscient ou inconscient? Quand je me suis décidé à écrire, effectivement, ce long poème, j'ai immédiatement cette phrase, qui est bien évidemment la première phrase de l'étranger de Camus, m'est venu tout de suite à l'esprit et je me suis dit que j'allais, même si effectivement elle est une phrase du répertoire romanesque, une des phrases les plus connues, je me suis quand même autorisé à l'écrire parce que je savais que j'allais dire immédiatement lui donner une nuance particulière, la détourner. Et j'allais dire, me l'approprier dans un sens quand même radicalement différent de celui de Camus. Et effectivement, hein, la première strophe, on a cette « Aujourd'hui, maman est morte », et puis tout de suite après « Mais pas hier et surtout pas demain ». Donc il y a quelque chose même, je crois, de... Enfin, quand je le relis, finalement, je trouve qu'il y a une forme d'ironie. Un petit peu, et surtout pas demain, enfin, comme si on pouvait décider finalement de la date d'une mort qui est déjà advenue. Il y a quelque chose peut-être un peu absurde. Et puis, dès la deuxième strophe, je me la réapproprie, c'est bien ma maman et non pas maman. C'est vraiment la mienne, donc on part sur une expérience de deuil intime. Et finalement, on est dans quelque chose qui va faire appel à une vraie aventure émotionnelle, alors que chez Camus, finalement, le personnage de Meursault est quelqu'un qui est émotionnellement plutôt neutre. Donc voilà, la direction est très vite, je dévie très vite de cette direction, et c'est pas du tout une imitation, une réécriture, c'est vraiment... c'est une phrase qui inconsciemment m'est venue. Pourquoi ? Peut-être parce que en tant que professeur, j'ai été souvent amené à parler de l'étranger de Camus, ou peut-être que cette phrase, est la première qui m'est venue parce que je trouvais qu'elle décrivait.

0: dans sa platitude, finalement, ce que je vivais, à la fois la platitude du constat factuel de la mort de ma mère, et en même temps qui vient, j'allais dire, paradoxalement résonner avec la dévastation émotionnelle que cet événement peut procurer. Donc on est vraiment dans quelque chose de très paradoxal.
1: Oui, tout à fait. Et puis les mots paradoxal, ironique, comme vous l'avez dit, les mots ironie d'ailleurs est présente dans la deuxième strophe. Quelle ironie, alors, par rapport au lieu où votre maman meurt dans une chambre d'hôpital, mais pas loin d'un vieux château, quelque chose qu'elle aurait pu aimer si elle l'avait vu. Et on y reviendra peut-être, mais effectivement, alors je reviens à cette reprise d'une phrase littéraire très connue, un peu comme les débuts de la recherche, tout le monde les connaît, et en même temps, cette reprise qui est aussi une trahison, une belle trahison pour... faire de la littérature qui existe quelque chose qui nous aide à parler de notre propre vie. Déjà, il y a la poésie. C'est pas un roman. Aujourd'hui, maman est morte. C'est pas sur la même ligne.
0: C'est vrai.
1: Les auditrices ne l'entendent pas, ou peut-être ils l'ont entendu dans votre manière de lire. Mais quand même, après aujourd'hui, il y a un vide et puis il y a un autre vers. Maman est morte. Donc déjà, il y a un détournement de la forme littéraire. C'est pas en forme romanesque. C'est pas la prose, mais c'est la poésie.
0: Oui, alors pourquoi la poésie? Alors peut-être pour plusieurs raisons. Moi, c'est vrai que ma manière, je serais bien incapable d'écrire un roman. J'avais lu quelque part que Michel Houellebecq disait qu'il était fatigué de lire des romans et qu'il ne pouvait lire que des choses qui renvoyaient à la sphère de l'immédiateté, c'est-à-dire peinture et puis de la poésie. Donc moi, c'est vrai que j'ai beaucoup de mal à construire une pensée dans une narration, j'allais dire continue, un récit vraiment organisé sous forme de romanesque. Et j'ai besoin aussi, dans ma manière d'écrire, d'un rapport au souffle, au rythme et au silence. Et mon style est un style, on verra certainement dans d'autres extraits, d'un style qui est quand même très oral. Je suis dans un style de poésie proche de ce qu'on appelle le spoken word ou du slam. C'est une poésie qui est faite pour être, j'allais dire, lue à voix haute. Peut être bien évidemment lue intérieurement. Et donc déjà, cette forme-là me correspond. En fait, correspond à ma sensibilité littéraire. C'est-à-dire que j'ai vraiment une vraie filiation avec cette forme poétique assez éclatée, assez libre. Je n'écris pas avec des rimes ou dans des formes traditionnelles. J'essaie d'avoir une phrase qui épouse le plus possible la brisure du souffle et une rythmique intérieure. Voilà. Et donc, c'est l'écriture elle-même est un exercice dans lequel je dois réussir, quand je relis, à retrouver mon propre souffle, si je puis dire. Et donc voilà. Et puis après, pour la petite histoire, ma mère était metteur en scène. Elle a écrit des pièces de théâtre et puis elle a écrit des poèmes. Et donc, j'allais dire peut-être dans l'inconscient, je me suis orienté dans cette direction poétique. Pour ces raisons, j'allais dire familiales, quoi.
1: Oui, et aussi peut-être pour une question de silence, elle est présente, les silences dans votre, dans votre poème, c'est-à-dire vous parlez du silence de la mourante, votre maman au début du poème, vous racontez la maladie, l'agonie, l'effacement progressif de votre mère, donc son retour, dirait Proust, au royaume du silence. Mais la poésie elle-même est un jeu des mots et des silences. Les vides, c'est sur les plans sonores, les silences. Donc quand vous parlez des souffles, c'est aussi cette rétention du souffle qu'on peut traduire par les silences. Et il me semble qu'il fait partie de votre inspiration musicale, on parlait de la musicalité.
0: Oui, tout à fait. Je vois effectivement la littérature aussi comme une forme de partition musicale. C'est vrai que dans l'édition des Bonnes Feuilles, c'est une édition qui a été révisée, où la disposition typographique est moins éclatée que la première version, qui était beaucoup plus sauvage et qui effectivement laissait beaucoup de place au blanc, il y avait des espaces entre les mots, tout ça pour effectivement rendre une forme de musicalité ici du souffle. Et voilà, en fait.
1: Du souffle, mais également de l'indicible. Si je prends les derniers vers de la première strophe, il n'y a plus rien à dire. Et pourtant, vous écrivez, ça parle.
0: Oui.
1: Exactement. Effectivement, les livres font autour de 48 pages. D'ailleurs, enfin, on ne peut pas séparer la forme de ce contenu. Cette forme, quand même, est liée à un contenu précis qui est justement la perte de quelqu'un qui vous est cher, de quelqu'un qui vous a, de celle qui vous a donné la vie et avec laquelle ça s'entend. Vous n'avez pas juste qu'un rapport symbolique des filiations. C'est quelqu'un qui fait partie de vous, quelqu'un qui vous manque, qui continue de vous manquer. Et donc, peut-être, ce silence-là, ces vides-là, sont là justement pour témoigner du fait que quoi qu'on écrive pendant... Du temps, 48 pages, si on peut temporaliser comme ça l'écriture, il y a des choses qui ne se laissent pas dire de cette souffrance, de cette perte, en fait.
0: Oui, alors effectivement, il y a le blanc, ça peut être aussi quelque chose qui vient caractériser l'indicible. Je crois que c'est effectivement toute la difficulté. Est-ce qu'on peut, poétiser la mort ? Est-ce qu'on peut en faire un objet esthétique, littéraire ? Moi, je pense que justement, je n'ai pas voulu esthétiser la mort. Quand je décris, par exemple, le corps de ma mère dans la morgue, et puis au moment où j'ai presque assisté, à quelques secondes près, c'est vrai que ma mère a rendu son dernier souffle, à quelques secondes près, j'aurais assisté, véritablement à ce passage de la vie à la mort pour elle. Donc j'ai été vraiment aux premières loges, si je puis dire, et dans la manière dont je relate en fait cet événement, puis ce que devient le corps finalement quand on le regarde et que le souffle n'y est plus. Je suis vraiment dans une forme assez de réalisme, assez peut-être assez brute. Et donc ici, la poésie ne vient pas, esthétiser ou rendre belle la mort. C'est une manière pour moi, de pouvoir dialoguer très certainement avec ce que je n'arrive pas à dire. Mm-hmm. Il y a ce qui est dit, mais c'est vrai que ce qui est dit laisse place et peut-être le blanc de la page, effectivement, est quelque chose qui symboliquement témoigne de cela, laisse place à l'espace de l'indicible. Et voilà.
1: Oui, et de l'indicible, d'un indicible qui pèse, qui est lourd. Vous parlez du corps. Moi, j'étais particulièrement frappée par votre observation de ces corps qui perd progressivement la vie, un corps qui était vivant, un corps psyché, un corps avec âme, et qui semble perdre son âme. C'est-à-dire que, moi, ce qui m'a frappé, c'est que, pour vous, la mort, en tout cas, cette mort-là, telle que vous l'avez vécue et décrite, eh bien, ce n'est pas la libération de l'âme. Ce n'est pas, finalement, l'âme se révèle comme dans une philosophie chrétienne ou platonicienne. C'est les corps dans sa lourdeur, c'est les corps comme quelque chose de définitif qui n'aurait pas d'esprit, au point qu'à un moment donné, me semblait-il, vous dites, c'est nous, moi, mon père, les personnes qui sont autour d'elle, qui sommes son esprit maintenant.
0: Oui, j'ai écrit ça, effectivement. Au moment, je peux peut-être lire... si vous voulez ce passage, le passage où effectivement la mort se produit, page 13. Le lendemain, On a pris l'ascenseur jusqu'au deuxième étage. On a parcouru les allées blafardes de l'unité de soins palliatifs. J'ai ouvert la porte. Il faisait froid. Était-ce l'invisible froissement désordonné des murs? Quoi qu'il en soit, j'ai senti. Pas un vrai froid, mais un froid mental. Avant d'arriver à sa hauteur, j'avais déjà compris. Il manquait un souffle à l'intérieur de la pièce. La mort, c'est comme la vie. Ça a sa propre saveur. La perte creuse l'espace, mais c'était, je sais pas, quelque chose dans le son du silence. Quelque chose dans la manière dont sur son lit d'hôpital, maman restait. C'était sa chair. Elle puait trop la tranquillité. Et puis, je me suis repenché. Son visage me faisait face. J'ai vu s'ouvrir devant moi ses deux grands yeux blancs comme des chevaux éteints. Et senti d'un coup comme un bruit blanc dans le silence des organes. La mort suintait sous ses paupières. Elle semblait s'étaler avec des airs de lave. Et puis non. J'ai plus rien senti.
1: Les néants. J'ajoute, les néants. Qui reprend. Quand je parlais de l'intensité émotionnelle du livre, voilà, ça, je pense que ça nous donne bien une idée. La mort, c'est comme, je reviens à des choses que vous avez lues. La mort, c'est comme la vie, ça a sa propre saveur. Donc c'est étrange parce que c'est une expérience impartageable, c'est-à-dire que celui qui meurt, il meurt, et celui qui est vivant, le survivant, il survit. Mais quelque chose de la mort de votre mère, c'est comme si c'était transféré en vous à ces moments-là. Et également, je fais remarquer aux auditeurs, aux auditrices, comment ce poème autobiographique, il est question du jeu, le jeu se manifeste, il n'a pas honte de se manifester, eh bien, a des tendances, des soulèvements philosophiques. C'est-à-dire, on passe d'une mort particulière, celle de ma maman, à la mort en général. La mort telle qu'on peut la partager, la mort en tant qu'événement, dirait Gilles Deleuze. Et ça, c'est le cas de cette phrase. La mort, c'est comme la vie, c'est sa propre saveur. C'est une phrase qui nous touche et en même temps qui nous fait réfléchir, qui nous porte dans un ailleurs du livre, un ailleurs du poème, à notre propre expérience peut-être. Et je reviens à quelque chose. Alors, l'unité des soins palliatifs, c'est pas anodin, c'est un type de mort assez particulière. Donc votre mère, si je comprends bien, elle est restée dans une chambre d'hôpital où on lui a donné des médicaments pour alléger ses souffrances, tout en sachant qu'on pouvait pas vraiment la guérir.
0: Oui, c'est ça. C'est-à-dire que ma mère, effectivement, à un moment donné, a, je pense, abandonné ce désir de vivre. Elle a fait un certain nombre d'AVC et le dernier qu'elle a fait l'a véritablement laissé dans un état un peu quasi végétatif. Et donc, à un moment donné, je pense qu'elle a décidé de ne plus donner d'énergie pour essayer de surmonter sa maladie, alors qu'il pouvait y avoir éventuellement quelques espoirs. Les médecins ont fait le constat que sa place n'était plus à l'hôpital public traditionnel, mais que voilà, on allait l'accompagner dans sa fin de vie, sachant que cet accompagnement se limite. Quand on est dans une unité de soins palliatifs, les médecins ne sont pas là pour vous soigner ou pour vous guérir. Ils arrêtent les traitements et ils vous donnent, des substances qui limitent la douleur. Mais l'horizon, c'est quand même la mort.
1: La mort qu'elle semble avoir acceptée, à la différence de votre père, qui est là, qui à un moment donné, en tout cas, je ne me permets pas de les juger en général, mais c'est juste à partir de ce que j'ai reçu de ces poèmes. Il y a un moment où vous parlez de la rage de votre père en voyant votre mère qui part et qui justement refuse de s'attacher à la vie.
0: Oui, tout à fait.
1: Pour en question des dignités aussi.
0: Je pense que c'est ça. Je pense qu'il y avait
1: partir.
0: Oui, il y avait une vraie question autour de comment les autres. Me voit, je ne peux pas paraître finalement aux yeux des autres dans cet état. Je pense qu'il y avait aussi une vraie. Au début, je pense qu'il y avait une honte du regard qu'on pouvait porter sur son état. Ma mère était quelqu'un quand même de très énergique, autour duquel la famille s'organisait. Donc c'était vraiment le pilier de cette famille. Et tout d'un coup, elle se retrouve vraiment physiquement à ne plus pouvoir être autonome de quelque manière que ce soit. On est obligé quand même d'être comme un bébé.
1: C'est ça. C'est,
0: elle devient bébé. Elle redevient bébé. Alors ça, je pense que ça a été le point de non-retour. C'est-à-dire que c'était pas possible, ça.
1: C'est ça, comme un bébé, c'est bien un de vos vers, peut-être les plus forts,
0: oui,
1: hein,
0: oui.
1: À la page 17, comme un bébé, la torchait, c'est-à-dire votre père. C'était dur à voir, plus dur à faire. Donc on comprend ces corps qui perdent son autonomie, qui redevient les corps d'un nourrisson, sans cependant avoir l'âge d'un nourrisson. Comme l'apogée de la vie, c'est aussi un sorte de retour,
0: oui,
1: à son origine. Et tout ça n'a rien de poétique, tout ayant donné lieu,
0: non,
1: à la poésie.
0: Oui.
1: Je vous propose de continuer cette conversation après notre première pause musicale.

0: Aujourd'hui, maman, ça va faire 2 ans. Je t'écris. Je suis au 13e étage, dans une grande tour. Du haut d'un balcon, tout est tellement dément. J'ai presque un frisson. Le vide est à 2 pas. À perte de vue, la forêt humide me tend son cœur, encombré de palmiers. L'océan est devant moi, immense, puissant. Il m'entoure de ses vagues, et ces vagues sont des secousses roulantes, chargées de reflets d'argent et d'électricité. Leur beauté brûle, silencieuse, presque stellaire. On se sent petit, infiniment petit. Et c'est si haut, là-haut. J'ai peur, comme si les vagues pouvaient faire éruption et m'engloutir dans leurs rêves.
1: Merci Nicolas Boulet pour la lecture du début de cette seconde partie de Mother. On ne l'a pas dit au tout début de l'émission, mais ces livres présentent deux parties, ou deux moments, peut-on dire, qui sont séparés tout simplement par un trait. C'est très, ouais, très minimaliste, très japonais, tout ça. Et la seconde partie recommence de façon similaire à la première, mais finalement, il y a des ajouts, il y a des changements. Après un aujourd'hui, on radicalise le vide, on radicalise les détournements de la première phrase du roman des Camus l'étranger. Un vide de quelques lignes sépare aujourd'hui des mamans. Donc là, la question de l'indicible, c'est pas une question qui est esthétique, c'est là, aujourd'hui, il y a quelque chose. Et après maman, il y a des points de suspension. Donc encore la parole qui peine à fleurer, à se manifester. Et voilà, ça va faire, les moments autobiographiques, ça va faire 2 ans. Mmh. Donc 2 ans, on comprend du moment, ces moments qu'on ne peut pas vraiment dater, nous les lecteurs en tout cas, de la mort ou du décès de votre mère, ça va faire 2 ans. Et ces 2 ans sont peut-être le temps qui était nécessaire pour pouvoir écrire. Le temps avant, oui, l'écriture, les temps, mmh, de préparation à une écriture qui, dans l'immédiateté du deuil, ne pouvait pas se faire.
0: Alors c'est vrai que quand j'ai commencé à écrire la première partie, ça devait être, je crois, peut-être 3-4 mois après la mort de ma mère. J'ai écrit cette première partie en quelques jours. J'écris, même dans mon processus d'écriture, j'écris souvent d'un seul jet. Après, je reviens sur ce que j'ai écrit, mais souvent l'écriture se fait comme ça d'un seul jet. Et ça, elle renvoie un peu à cette parole vivante qui est en moi. Et puis finalement, je m'étais dit que j'allais m'arrêter là. Et j'ai commencé donc 2 ans après la mort de ma mère, je me trouve en Inde, dans un endroit particulier, c'est un ashram dans le sud de l'Inde, au Kerala. L'ashram d'une personne qui s'appelle Amma, qui est connue pour serrer dans ses bras des personnes, serrer dans ses bras des millions de personnes. Et c'est donc l'emblème d'une figure maternelle et spirituelle très forte en Inde. Et je me trouve dans cet ashram et je crois que vient en moi l'idée de la suite. Vient en moi l'idée de donner une suite. Et finalement, voilà, c'est l'origine de cette deuxième partie dans laquelle, qui va être d'une tonalité, j'allais dire, moins brutale. La première partie est vraiment... on parle du corps mort, de la mort, de l'expérience de physique, de la vision de ma mère morte, le cimetière, l'enterrement. Et puis, la deuxième partie s'inscrit dans un climat de spiritualité, de douceur, au départ. Et puis, il y a la présence de l'océan, de l'océan Pacifique. La couverture est d'ailleurs une photographie en bleu nuit, bleu sombre de l'océan Pacifique. Il me semble d'ailleurs que c'est la mer d'Oman, plus exactement, mais enfin bon, on est dans le Pacifique. Et voilà, cet élément naturel va aussi prendre une place dans, j'allais dire, la mémoire de ma mère, et dans cette tentative poétique j'allais dire de réfléchir sur qu'est-ce que c'est finalement que de mes rêves vivants quand cette figure maternelle n'est plus là, comment trouver finalement un nouveau sens et comment réinscrire finalement cette mort dans un cycle plus cosmique, celui finalement d'une matière qui est éternelle et qui prend finalement de multiples apparences et effectivement ma mère, d'une certaine manière, a rejoint ce cycle universel de la matière qui, elle, ne meurt pas.
1: C'est intéressant parce que, de nouveau, il n'est pas question des transcendances. L'espérance qu'il y a dans ces livres n'est pas de l'ordre d'une résurrection de décédé, mais plutôt de sa transformation, de son devenir. Donc, oui. Elle est toujours là, mais elle est quelque chose d'autre. Et à ces sujets, effectivement, c'est ce que j'ai ressenti dans cette seconde partie du livre et qui m'a fait penser, je ne sais pas si on pourra le dire, mais le lire... Est-ce que c'est très long, mais un poème de Birago Diop, qui est un auteur sénégalais, intitulé Souffle. Il dit les morts ne sont pas morts, ils sont dans l'arbre qui frémit, ils sont dans les bois qui gémit, ils sont dans l'eau qui coule. Donc oui. Cette idée, ils sont dans l'eau qui dort, etc. Donc c'est cette idée de la mort comme transformation. Oui. On reste là, on reste là, on reste là autrement.
0: Et c'est juste alors. C'est vraiment, là aussi, c'est très, je pense, c'est aussi inconscient, mais c'est vrai que dans la philosophie hindouiste, notamment chez Krishnamurti, des gens comme ça, je ne suis pas un spécialiste de la philosophie indienne, mais il y a vraiment cette idée que d'une certaine manière, il n'y a ni naissance ni mort. Tout est en perpétuelle transformation.
1: Transformation. Et est-ce que, peut-on parler dans cette seconde partie du livre, vous parlez d'un apaisement, est-ce qu'on peut parler des résiliences?
0: Résilience, j'allais dire au sens de est-ce que finalement la poésie ou la création du poème permet de surmonter le traumatisme. Je sais que résilience, c'est quelque chose qui est un peu, j'allais dire entre guillemets, à la mode. On a tous envie d'être résilient par rapport à ces traumatismes, mais je crains que on ne se remette pas de ce genre de traumatisme. Et puis, y a toujours l'idée de faire son deuil. Moi, personnellement, je ne l'ai pas fait et je ne sais même pas si j'ai envie de le faire. Je pense que la perte s'inscrit dans ce qu'il y a à vivre dans la vie. Il faut vivre, il faut le traverser. Il faut cesser de traverser par ça, ne pas tenter de le dépasser, de le surmonter. Il faut vivre ce qu'il y a à vivre dans cette épreuve.
1: S'installer dans cette souffrance, je pensais.
0: Alors, il ne s'agit pas aussi de sombrer, hein, mais
1: oui, bien sûr.
0: Il s'agit de se laisser traverser.
1: Vous avez déjà, quand vous parlez d'un certain ordre des choses, des perspectives cosmiques, donc regarder la mort d'après en perspective cosmique liée en philosophie et hindouiste, qui n'est pas tellement connue en Occident, donc ce n'est pas dans notre format mentis. Mais j'ai pensé, moi j'aime bien personnellement cette question de quelque chose de définitif qui est là, on ne peut pas vraiment le dépasser. On fait avec, ça me rappelle, c'est un peu comme dans la première strophe, ce que vous dites, il n'y a rien à dire et pourtant on continue. Il y a une phrase, des phrases plutôt de Beckett dans son poème en prose intitulé « Cap au pire ». Où il dit « Je ne peux pas continuer, point, je continue ». Ou peut-être c'est dans l'innommable, peu importe, mais c'est peut-être en phrase de l'innommable, je me suis trompée. Mais cette idée « on ne peut pas, je continue » et il n'y a pas de transition logique.
0: Oui,
1: on continue, mais on ne dépasse pas. Il n'y a pas de dépassement dialectique.
0: Oui, tout à fait, c'est vraiment ça.
1: On est là, on s'installe dans la contradiction. En fait.
0: Oui, mais c'est vraiment ça, ce que vous soulevez, c'est cette idée que... il ne s'agit pas effectivement d'être dans une sorte de parcours logique où on a l'étape de l'événement, on a le moment du deuil, et puis après on essaie de dépasser le deuil vers une étape de résilience qui nous amènerait à, par exemple, produire une œuvre pour montrer, pour marquer l'étape du dépassement de ça. Non, effectivement, je pense que on vit dans cette contradiction, on est encore traversé par le deuil, mais on continue.
1: Exactement.
0: Mais on continue. Et d'ailleurs, il n'y a pas de logique dans la chronologie du poème. D'ailleurs, la première phrase et la dernière sont la même. Donc il y a comme une sorte de caractère un peu cyclique de ce poème, comme si finalement, le deuil est toujours à traverser. Puisque ma dernière phrase, c'est bien « Aujourd'hui, maman est morte ».
1: Oui, et en même temps, alors c'est pas exactement la même, puisque même si c'est à nouveau les renvoie au livre des Camus, ici c'est entre guillemets, c'est-à-dire que la citation est assumée. La littérature, c'est comme si au début il y avait cette intertextualité inconsciente, comment dire, la littérature me travaille pour dire quelque chose, et puis voilà, la littérature se manifeste, elle est détachée de moi, elle a fait son œuvre, c'est-à-dire elle m'a permis de parler de l'impossible, et maintenant elle a comme objet, peut-être aussi comme commencement finalement, et je t'écris, puisque voilà, il y a la question de l'adresse, hein, c'est pas j'écris, mais je t'écris de l'autre bout du monde, j'ai lu les derniers vers, aujourd'hui, maman est morte. Donc, comme à dire, maman, je t'écris. Quelque chose qui est le commencement d'un roman, le commencement de la littérature, une sorte de communication. Et sur le fait que les deuils est impossible, effectivement, dans le fait que dans cette seconde partie, vous vous adressez à votre mère, à votre maman, elle est toujours là, comme en sorte de révénante, elle est présente.
0: C'est un fantôme,
1: C'est un fantôme, voilà, elle a perdu son corps, ou alors elle est là comme corps, je ne sais pas comment vous imaginez ces fantômes, mais la question des révénantes, en tout cas...
0: Alors la question du revenant, quand je suis d'ailleurs en Inde, j'ai vraiment eu une sorte de, comme ça, peut-être d'hallucination ou d'illumination, je ne sais pas. Mais effectivement, elle m'est apparue. Je ne sais pas si je vais retrouver peut-être le passage. Voilà, où j'ai cette apparition. Et le soir, assis sur le sable, là devant la mer, je l'ai regardé longtemps. Très longtemps, j'ai cru, dans la rumeur de l'eau, entendre ta voix, sentir l'odeur de ta peau après ta mort. Sous mes yeux, c'était toi, maman, qui revenais sous forme de sel, de vent, de lumière. Et donc, il y a effectivement cette idée du fantôme, mais qui revient avec une apparence plus cosmique, on va dire.
1: Oui, et d'ailleurs, en Mother, à un moment donné du livre, vous parlez de Mother comme une sorte de principe. Mother en anglais, déjà, pourquoi
0: pourquoi l'anglais ? Alors, ça renvoie à beaucoup de choses, effectivement. L'idée que le titre soit en anglais, ma mère était afro-américaine. Elle est née aux États-Unis, donc c'est une noire américaine, du côté de Penland. Donc Penland, c'est une toute petite bourgade en Pennsylvanie, à côté de Philadelphie. Et donc, Mother, bien évidemment, c'est en référence à ses origines afro-américaines. C'est aussi, je pense, aussi un clin d'œil à mon, j'allais dire, à ma sensibilité à la poésie américaine. C'est-à-dire que moi, je suis inconsciemment, ça qui est assez, c'est toujours, j'allais dire, quelque chose qu'on ne maîtrise pas, mais très inconsciemment, j'ai été, je suis particulièrement sensible, influencé, oui, d'une certaine manière, par des auteurs de poésie américaine. Plus que français. Dans les références, quelqu'un comme Raymond Carver, Bukowski, bien sûr. Et je dirais, si je devais citer des auteurs français, peut-être quelqu'un comme Jacques Prévert. J'aime beaucoup Jacques Prévert parce que c'est quelqu'un qui parle du quotidien. Et Raymond Carver est un poète du quotidien qui écrit presque sous forme narrative, en fait.
1: Et toujours pour eux, Mother, sa allusion à ses origines de votre mère, connue, pas connue d'ailleurs, qui se manifeste peut-être au moment de son décès, la mère comme étrangère.
0: Oui.
1: Mais Mother, ça tombe aussi à un moment donné de votre poème, je pense déjà dans la seconde partie, sans doute dans la seconde partie, là je suis à la page 32, où elle semble s'identifier à l'océan. Et les jours passent, les nuits, les vagues de dévotion des moines et des pèlerins pour celles qu'on appelle des mothers, la mère. Moi, je l'identifie en tant qu'électrice, peut-être que je me suis trompée, à l'océan, à cet océan qui est très présente dans cette seconde partie.
0: Oui.
1: Celle, la mère, celle qui fait des agues au monde entier, qui lèche les lépreux et qui guérit leurs plaies. Alors est-ce ça, que c'est bien ça? Est-ce qu'il y a un lien entre les deux?
0: Alors ici, The Mother, c'est vraiment la référence à cette figure un petit peu de gourou indienne qui s'appelle Ama et qui est vraiment l'incarnation de cette mère, celle qui vient ici réconforter avec ses bras, qui a tenu vraiment dans ses bras des millions de personnes. Je crois qu'on avait estimé, elle a commencé à 15 ans, elle en a 70, donc elle avait tenu à peu près 40 millions de personnes, elle avait serré dans ses bras 40 millions de personnes. Et voilà, c'est aussi une figure spirituelle, justement cette représentation un petit peu de l'hindouisme, cette philosophie hindouiste. Et donc, c'est, en fait, The Mother, c'est aussi la référence à cette personne.
1: À cette figure, voilà, d'accord.
0: À cette figure-là. Donc, il y a plusieurs manières de voir un Mother. Mother, c'est pas ma maman. Parce que maman, c'est vraiment la mère au sens de la relation intime et biographique qu'on a pu avoir ensemble. En Mother, c'est aussi la référence à ce qui, justement, cette figure, à cette partie étrangère de ma mère. C'est l'afro-américaine. Et puis Mother aussi c'est cette personne que je découvre et qui m'est étrangère au moment de sa mort. C'est aussi ce corps qui me devient étranger.
1: Et d'ailleurs, la question de l'étrangeté se pose plusieurs fois. Ces corps qui deviennent étrangers et en même temps, au fait, qui se révèlent comme étant étrangers. Parce que parfois, nos parents sont une évidence. Et ils sont là, ils sont nos parents, point. Mm-hmm. Et puis voilà qu'il y a quelque chose qui fait que nos parents se révèlent comme étant un homme, une femme. Et parfois, la mort est cet aspect révélateur. Il est vrai que quand un parent décède, on découvre des choses, des cahiers.
0: Oui, tout à fait. Alors, c'est vraiment intéressant ce que vous dites, parce que moi, quand ma mère écrivait, et elle a écrit des pièces de théâtre, elle écrivait des poèmes, et ils étaient enfermés dans une petite bibliothèque. Et je sais que j'ai vécu, je crois, les 40 ans de notre relation, un peu plus de 40 ans, avec ma mère, sans que je lise, en fait, ses textes. Et c'est au moment de sa mort que j'ai découvert des poèmes de ma mère, notamment sur sa relation jeune avec mon père, sa relation amoureuse. Et donc, ça a été pour moi un choc aussi, parce que j'ai quand même pu m'apercevoir que ma naissance était liée aussi à ce qui se passait dans leur couple alors que je n'étais pas encore là. Donc voilà, j'ai pu découvrir aussi le caractère couple amoureux passionnel de mes parents avant ma naissance et bien d'autres choses. Et puis quand on parle de l'étrangeté, ça c'est une première dimension d'étrangeté, c'est découvrir qui était sa mère, jeune femme, alors qu'on ne l'a connue que comme mère.
1: Exactement.
0: Et puis, c'est de découvrir aussi sa mère comme personne qui n'est plus là, qui est décédée, et voir son corps et l'expression faciale de son corps comme quelque chose qu'on n'a jamais vu et qui, de certaine manière, nous refoule. C'est vraiment ça. Parce que ce corps devient informe. Et donc, c'est cette étrangeté-là qu'on découvre aussi.
1: On y reviendra tout de suite après la seconde pause musicale.

0: C'était comme si un trou noir s'était ouvert entre son visage mort et mon regard meurtri. Et non, je la reconnaissais pas. Pour la première fois, je regardais ma mère. Je la voyais plus. C'était son visage surtout, ou plutôt, la fin du visage, la fin du sien, du mien, la fin du nôtre. Ce moment où le visage s'enfonce, commence peu à peu. Il se vide de son sang, se vide de sa peau, et irréversiblement, il s'efface, dans une dernière marée de chair, sur la surface des eaux. Et en s'effaçant, le visage aimé est comme toute chose qui pourrit. Il se détache de vous, il ne vous appartient plus, il ne vous aime plus. Il niera l'histoire qu'il a eue avec vous, il s'écrase simplement sur son squelette, fond et s'écoule vers l'invisible, et devient pur songe, image, mental.
1: Merci Nicolas Boulet pour cette lecture qui va introduire notre dernier moment ensemble sur une question qui m'est chère en tant que lectrice des Proust, qui est la question de l'oubli. Il y a tout un jeu de l'oubli ici, et de la reconnaissance, de la méconnaissance. Et non, je ne la reconnais pas. Ah, c'est quoi c'est, je ne la reconnais pas.
0: Et non, je ne la reconnaissais pas. Oui, c'est... Je regardais ma mère, je ne la voyais plus. Je pense que c'est vraiment le choc... que j'ai ressenti quand j'ai vu son corps dans la morgue, hein, donc sorti de la chambre froide, quelques jours, peut-être c'était 4-5 jours, après sa mort, donc il y avait cet état de rigidité cadavérique. Mais déjà, physiquement, c'est très... Ils avaient plus la chaleur de mon enfance. Enfin, je sais pas comment exprimer ça. C'est vraiment l'image qui me vient. Je sentais vraiment ce corps n'était plus ma mère. Ma mère n'existait plus comme corps. Maintenant, je devais la réincarner dans mon souvenir pour la retrouver. Parce que voilà, je ne pouvais plus, m'appuyer sur la matière maternelle, sur sa matière en tant que corps, pour retrouver ma mère. Elle était déjà plus là.
1: En tant que mère. Après, elle était là en tant que ce corps qui s'inscrit dans ses devenirs.
0: Bien sûr. On a parlé et on revient à l'idée, effectivement, à cette idée que... et j'en suis venu peut-être à cette pensée que... ma mère n'a jamais finalement vraiment été là. Je pense que voilà, l'apparition est de l'ordre de l'illusion, et je pense que c'est ça qui m'a c'est cette idée là qui m'a profondément marqué, de me dire que finalement ma mère était ma mère, mais elle n'a jamais été ma mère, parce que elle appartient à la matière universelle. Et que ce lien de filiation et d'appartenance n'est que finalement la figure illusoire, au sens de l'illusion, au sens de ce qui se met en scène. Et voilà, la matière s'est mise en scène, a mis en scène la figure de ma mère, et j'ai cru qu'elle pouvait m'appartenir. À un moment donné, je parle aussi, parce que c'est vrai qu'il y a eu la disparition de ma mère, mais il y a aussi la destruction programmée de l'appartement familial. Tout ce qu'on a cru pouvoir posséder, on a cru pouvoir, s'approprier sa mère, s'approprier un lieu d'enfance, s'approprier aussi des valeurs, s'approprier des figures de référence. Et finalement, le moment où ma mère disparaît, tout disparaît. C'est ça qui est à la fois l'appartement familial, mais aussi, on est après la crise du Covid, on est dans une sorte de nouveau monde, avec l'émergence ou la montée en puissance de phénomènes politique, qu'on aurait cru, qu'on aurait, enfin, qui pour nous était inimaginable. Moi, je suis né dans la génération 80, la montée de l'extrême droite, le retour au pouvoir de l'extrême droite était quelque chose d'inimaginable, le retour de la guerre en Europe. Il y a tout un tas de figures de référence au niveau culturel, social, politique qui pour moi disparaissent parce qu'elles meurent tout simplement. Ça va de la Miss Mitéo. Des figures politiques, des figures de la scène culturelle, du cinéma. Et en fait, voilà, c'est des multiples pertes qui font que la mort de ma mère est aussi le symbole du basculement dans un autre monde.
1: Tout à fait, une sorte de table rase et qui me fait penser à cette phrase de Derrida. Je cite, « La mort déclare chaque fois la fin du monde en totalité ». Chaque mort, c'est la fin du monde.
0: Oui.
1: Pas seulement d'un monde, mais du monde. Il y a quelque chose de radical. Oui. C'est pas seulement l'individu qui disparaît, mais il y a quelque chose de total qui se passe et qui est ressenti davantage. Si c'est lui qui meurt, c'est quelqu'un qui évidemment, que nous aimons, qui nous est proche. Et quand je pense au monde, je pense pas seulement à quelque chose de très vague, de très vaste, un objet métaphysique, mais je pense aussi au monde auquel nous incarnons, qui nous sommes.
0: Oui.
1: Et je m'attarde sur un vers que vous avez lu dans cette tout à l'heure, le visage aimé, je suis à la fin de la page 26, le visage aimé est comme toute chose qui pourrit, il se détache de vous, il ne vous appartient plus, donc vous parlez de cette sorte d'émancipation d'ailleurs de la mère, de ce qui est mère ne ça veut plus dire grand chose, mais de voilà, du symbolique, disons, il ne vous appartient plus, il ne vous aime plus, il niera l'histoire qu'il a eue avec vous. Et ça, je pense, ça c'est une chose affreuse, c'est pas les mots, c'est pas assez dire. C'est l'expérience de l'effondrement de la mort. C'est pas seulement quelqu'un qui disparaît, c'est nous qui disparaissons.
0: C'est lui qui disparaît.
1: Exactement, avec lui. C'est une disparition qui nous concerne aussi. Nous n'existons plus en tant que fils, en tant que fille.
0: Ouais, c'est ça. Nous n'existons plus en tant que
1: en
0: fils.
1: Tant que...
0: Autrement que par le souvenir.
1: Autrement que par les souvenirs, mais que les souvenirs, alors sauf à croire dans une transcendance, l'autre ne gardera pas des souvenirs, n'est pas là dans le ciel, à veiller sur nous, à nous protéger, à nous guider dans nos choix.
0: Oui.
1: Et nous avons nos souvenirs, et un souvenir qui, par ailleurs, est susceptible aussi de s'effacer, de s'effriter. Alors, je ne sais pas si vous partagez ça, mais j'avais été saisie quand j'étais arrivée à ces volumes de la recherche. Qui est l'avant-dernière, Albertine disparue et les questions du deuil de la femme aimée. Mmh. Et au fait, c'est un deuil qui ne s'est fait pas pour différentes raisons. La première, en tout cas, dans un premier moment, c'est parce qu'elle est tellement présente en tant que revenante, en tant que fantôme, que voilà, elle est là, au fait. Mmh. On peut pas vraiment l'oublier parce qu'elle est là partout. Elle est là dans les saisons, elle est là dans les odeurs du quotidien, elle est là dans les objets. Donc, elle est tout le temps là. Du coup, elle n'est pas morte. On peut pas, c'est dans les dénis total. Et puis, dans la seconde partie du livre, le deuil ne peut pas se faire. Parce qu'au fait, le narrateur dit « J'étais en train de mourir à moi-même. Je ne souffrais plus en raison de sa mort. Parce qu'au fait, j'ai commencé à l'aimer moi, à devenir une autre personne.
0: Oui.
1: L'amour étant quelque chose qui vous envahit complètement, donc qui forge votre identité. Il y a une sorte de moi amoureux. Eh bien, ces moi amoureux commencent à s'effriter, à disparaître, à s'effacer. Et à ces moments, les deuils n'est plus possible parce que finalement, la souffrance est en train de disparaître. Il n'y a plus de lien avec... avec celles qui ont été censées pleurer. Et ça, j'en sais pas. C'est pas présente, cette dimension-là de l'impossibilité du deuil. Mais il y a aussi cette variable à tenir en compte quand il y a un décès et enfin du monde que, finalement, nous aussi, nous allons nous détacher. Il, elle, se détache de nous, mais nous aussi, peut-être un jour, allons nous détacher.
0: Oui. Je pense que dans ce que vous avez dit, il y a quelque chose qui m'interpelle, c'est cette idée que c'est la fin de la souffrance. Que la fin de la souffrance, c'est aussi le détachement que nous allons ressentir finalement de la personne qui a disparu en fait. Et je pense qu'effectivement, la souffrance, tant qu'elle est là, elle permet de conserver un lien. Certainement. Et certainement, ce dont on a peur, c'est justement de mourir à nous-mêmes, c'est-à-dire de ne plus ressentir cette souffrance et de nous-mêmes nous détacher, alors ici, nous détacher de la figure maternelle et de véritablement rentrer dans un autre monde, un monde, sans elle. Et donc, cette idée de mourir à soi, oui, je pense que ce qui meurt avec la figure maternelle, c'est l'enfance. Et ce qu'on a peur de perdre, c'est ça.
1: Et en même temps, l'enfance meurt, mais l'enfance est là dans la figure de ses petits-fils. Vous parlez à un moment donné...
0: Bien sûr, je parle à un moment donné
1: De vos enfants, à vous, qui sont ses petits-enfants à elle.
0: Oui. Oui, bien sûr, on y voit la continuité de la vie, bien évidemment. Le fait de devenir autre, finalement... Le fait d'inscrire la perte dans cette continuité de la vie, c'est quelque chose qui doit nous traverser, qui nous déchire. Et encore une fois, qui nous construit. Je ne sais pas comment, parce que finalement, il faut le vivre pour savoir comment les morts nous construisent ou nous reconstruisent. Nous qui sommes les vivants, les survivants, et qui laisseront aussi notre place. Mais comment est-ce que ceux qui ont laissé la place nous construisent quand ils ne sont plus là ? C'est-à-dire comment leurs souvenirs nous habitent, comment leurs souvenirs nous permettent de nous reconstruire sans eux ? Comment la mémoire permet de construire le présent et le futur ?
1: Merci Nicolas Boulet. Peut-être j'avais
0: Merci
1: juste
0: Sarah.
1: Signalé aux auditeurs et aux auditrices ces moments où vous parlez des petits-enfants comme une espérance inscrite dans ces devenirs, dans cette transformation et qui garde la mémoire de tes racines. Vous parlez à votre mère et de tes gènes, mamie.

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0: 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Il est 2h.
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2: Il y a des lacs dans YouTube. Cette banquise de sel est si blanche qu'on voudrait la lécher. Lui aussi se dit ça. Bouche sèche, œil vissé contre la caméra, il fixe le lac de sel et il salive. Une blancheur si féroce, ça pourrait tout aussi bien être de la neige. De la neige sous 50 degrés, mais qu'importe, de la neige quand même. Fine, fraîche comme il en a vu en France, Il fait 50 degrés et mon père filme un lac de sel à Djibouti.